0: bon.
1: Le 8 avril 1957, René Coty reçoit la reine Élisabeth II.
2: Ici Raymond Marcillac qui vous parle effectivement de l'Élysée. Et au moment, Michel Péricard, où vous me passez l'antenne, je franchis la porte qui me sépare de la salle des fêtes où se tient ce dîner officiel qui est offert, vous le savez, ce soir par M. René Coty, président de la République, à Sa Majesté la Reine Élisabeth et à Son Altesse Royale le Prince Philippe. Vous ne connaissez sans doute pas la salle des fêtes de l'Élysée. C'est une salle des fêtes qui m'éblouit un peu ce soir car elle est brillamment éclairée par les nombreux lustres somptueux qui pendent du plafond. C'est d'ailleurs une salle extrêmement somptueuse qui est décorée de tapisseries rouges et également de tapisseries qui ont été exécutées sur des cartons d'Audran et qui représentent des scènes de la vie d'Esther et de la vie d'Athalie.
3: Il y a plusieurs types hein, de repas et de dîners. Les cuisines de l'Élysée doivent s'occuper à la fois des repas privés
4: oui.
3: et des repas à la fois...
4: Voilà. Des repas d'affaires qu'on peut considérer comme ça, un semi-officiel.
1: Camille Davenne, intendant de l'Élysée sous François Mitterrand, de 1985 à 1995.
4: Il y a aussi des repas d'amis. Hein, donc il y a le privé, pur privé, donc, qui se passe à l'étage, hein, dans les appartements privés. Donc là, c'est quelques repas, c'est la famille. Ensuite, il y a semi-privé qui se passe donc, au rez-de-chaussée des appartements privés dans la salle à manger Pompidou, hein, qui est toujours en place. Donc là, c'est du privé au niveau protocolaire, mais il s'y passe aussi des opérations qui peuvent avoir un caractère politique ou semi-politique.
3: Et puis, il y a les grandes réceptions. Alors, ça, c'est...
4: Alors là, c'est dans le bâtiment central. Ça va du déjeuner entretien avec un chef d'État ou un Premier ministre, avec un roi, une reine, et là c'est toujours dans le bâtiment central, c'est aux portraits, aux ambassadeurs principalement, rarement au salon Pompadour ou au salon des ambassadeurs.
1: Joël Normand.
5: Un dîner d'État, c'est le président reçoit un président étranger, quel qu'il soit. Président, un roi ou une reine. Donc automatiquement, c'est plutôt ce qu'on appelle le dîner gala. Il n'y a pas de grande discussion, on ne parle pas tellement politique à mon avis. C'est un honneur de recevoir, que la France reçoit un président étranger. Ça s'arrête là.
3: Combien de personnes, Joël Normand ?
5: En général, on tournait sur un dîner d'État, c'est 240 couverts. Alors 240 couverts, vous voyez, servis en 55 minutes. Et comme on dit, il faut speeder, hein, faut pas, on n'a pas le droit à l'erreur. Le président a horreur d'attendre. Le président, s'il attendait 3 minutes entre les plats, c'était un maximum.
3: Et donc ça avait lieu, je crois, la plupart d'entre eux, dans la salle des fêtes, c'est ça
5: C'est toujours, les dîners d'État ont toujours lieu dans la salle des fêtes. Alors ça a varié. Au début, avec le général de Gaulle, c'était les grandes tables, la grande table longue. Après, ils ont fait des tables en U. Ça a duré avec uniquement avec Monsieur Mitterrand où ils ont changé un peu le système, ils ont fait des petites tables. Ils arrivaient à faire des dîners d'État avec des tables de 8. Et Monsieur Chirac a remis en place, enfin surtout Madame Chirac a souhaité à ce qu'on refasse comme c'était à l'époque du général de Gaulle, parce qu'elle a toujours précisé du général de Gaulle puisqu'elle était à l'époque invitée aussi sous le général de Gaulle. Donc elle trouvait que c'était plus grandiose, ça faisait plus dîner gala. Et c'est vrai, dans le sens, c'est bien. Mais le seul problème, c'est que le président étant servi en premier, les derniers servis, parce que automatiquement, si vous avez 240 personnes, ça fait 24 services. Donc ce sont des services de 10. Il faut attendre qu'on démarre de servir le président pour que les maîtres d'hôtel, après, servent les autres. Et ceux qui se trouvent en bout, puisque ça marche un petit peu protocolairement parlant, ça marche
3: une hiérarchie.
5: Donc ceux qui sont en bout de table, complètement en bout de la table de U, ils sont servis, si vous aimez mieux, un peu plus tard peut-être, et des fois ils n'ont même pas le temps de manger, qu'il faut déjà débarrasser. C'est le président, dès l'instant qu'il a fini,
3: on enchaîne avec le
5: automatiquement on débarrasse.
3: On débarrasse et on enchaîne avec
5: même si les gens, alors c'est pour ça qu'ils n'ont pas le temps de bavarder, ils n'ont pas tellement le temps, il faut qu'ils mangent. Alors, des fois, on se posait même des questions. Même moi, je me posais des questions en me disant, mais est-ce qu'ils ont le temps vraiment de déguster? Est-ce qu'ils ont le temps de voir? Est-ce qu'ils ont le temps de... Je ne pense pas.
2: Les convives sont au nombre ce soir de 214. Ils sont de part et d'autre d'une table qui a la forme d'un fer à cheval. Et à la table d'honneur se trouve au centre le président de la République, ayant à sa droite Sa Majesté la reine Elisabeth, à la droite de Sa Majesté la reine Monsieur le Troqueur, puis Mary Duchesse de Devonshire, puis Monsieur Monerville, puis la baronne Guillaume, puis le très honorable Selwyn Loy. À gauche du président de la République se tiennent dans l'ordre Son Altesse Royale le prince Philippe, Madame Monerville, Monseigneur Marella, Madame Émile Roche et Monsieur Guy Mollet, président du Conseil.
0: Le protocole fait en sorte que tout soit au point, selon la hiérarchie des visites.
3: André Gadeau, chef du protocole de l'Élysée sous François Mitterrand.
0: C'est-à-dire la forme du repas ou des repas d'État, des repas privés. Pour d'autres visites moins importantes, il y a d'autres modalités. Alors, dans le repas, vous avez, en fonction de la hiérarchie des visites, vous avez, au titre de la préparation dont est chargé le protocole, les invitations. Alors, le protocole prépare les invitations avec les directions politiques et ensuite met en ordre les listes qui sont passées au filtre du conseiller diplomatique et ensuite du secrétariat général. Ensuite, ça va au président de la République, et quand le président de la République a accepté ou modifié les listes, elles reviennent au protocole pour exécution. Oui. Donc on fait les invitations, on fait le collationnement des réponses, et donc on prépare les invitations définitives. Alors ensuite, le protocole fait les plans de table, en fonction de ses propres catégories, qui sont toujours les mêmes, si vous voulez, l'ordre hiérarchique, la disposition des... une espèce de tentative d'équilibre entre les sexes, si possible, si on sait quelle langue parlent les uns et les autres, on peut les rapprocher, et puis surtout, une grande table est l'occasion d'inviter des gens qui représentent un spectre large de la vie française, si vous voulez, les forces culturelles, les forces économiques, financières, scientifiques, l'Académie française, enfin oui, tout ce qu'on peut imaginer. Alors ça, on fait le plan de table en fonction de ce que le président de la République a arrêté. Puis ensuite, il y a l'exécution proprement dite, si vous voulez, en fonction, encore une fois, de la hiérarchie des visites. Pour les visites d'État, vous avez un certain nombre de préconisations sur les honneurs qui sont rendus à celui qui arrive, le nombre de cavaliers, la fanfare de la garde républicaine s'il y a un passage en vue, les cavaliers sur le perron, l'accueil des invités. Ensuite, on fait venir, quand on annonce l'arrivée des invités, le président de la République et son épouse se rapproche de la vestibule d'honneur, le chef du protocole accueille les invités au bas des marches, les mène au président de la République et son épouse, qui gagne le salon des ambassadeurs, où les apéritifs sont servis pour un tout petit nombre, si vous voulez, le président, son épouse, les présidents de l'Assemblée, le président du Conseil constitutionnel, il y a un certain nombre d'autres autorités. Et pendant ce temps-là aussi, le protocole amène les autres invités à qui on donne les plans de table dans un autre salon pour préparer les présentations. Et puis ensuite, on passe à table, étant entendu qu'on passe à table quand les présentations sont faites et que tous les invités sont placés, si vous voulez. Alors là... où ça marche, où ça marche pas, où on arrive à parler, on n'arrive pas à parler. C'est ça. L'idée n'étant pas de faire un dîner joyeux, l'idée étant de faire un dîner protocolaire, n'est-ce pas ? Alors évidemment, une table très, très fleurie, tout ce qui est linge est absolument superbe, la vaisselle aussi, l'argenterie aussi, et le menu est en général... de très haute qualité, bien sûr.
6: Filet. purée de canette et foie gras au vinaigre balsamique. Ragoût de fruits de mer, blanquette de veau à l'ancienne, baron de Pauillac rôti aux herbes fraîches de Provence, caneton en gelée Montmorency, homard breton et escalope de bar au concombre, turbo soufflé amiral, gigue de chevreuil grand veneur, sel d'agneau au girolles, caille de vigne au musigny.
2: Comment est ornée cette table? Eh bien, elle est magnifiquement ornée d'une nappe de linon très fin qui est décorée de chardons de fil d'or. Les services qui a servi, si je puis dire, au dîner de ce soir est un service de Sèvres, Caprère au début, et actuellement c'est un service d'oiseaux et de paysages pour le dessert, car on vient de présenter...
0: Alors, le repas lui-même commence par... Il y a évidemment les tours de photographes et de télévision. Et ensuite, il y a le toast.
2: Voilé Marini. Je vous dirai tout à l'heure comment s'est déroulé ce menu. Mais pour l'instant, je voudrais continuer à vous décrire cette table somptueuse. Mais j'aperçois M. René Coty qui se lève et qui prend la parole.
7: Le duc d'Edimbourg ont... mieux que tout discours, exprimer le respectueux hommage d'affection du peuple français à la très gracieuse souveraine auréolée de la couronne la plus prestigieuse. Déjà, il y a 9 ans, le printemps nous avait apporté la joie d'accueillir à Paris une jeune et radieuse princesse qui, ainsi que son noble époux, vaillant combattant de la Royal Navy...
3: On comprend bien, donc, André Gadeau, on est vraiment dans la mise en scène, hein, du repas, la théâtralité...
0: On met dans la mise en pratique, avec toujours la philosophie, enfin, que le protocole, c'est l'absence de désordre. C'est-à-dire... tout le monde doit être à l'aise, tout le monde doit être placé comme il faut, tout le monde doit savoir quand il faut se lever, quand il faut dîner, etc. Et il faut que tout paraisse naturel, vous voyez, alors que rien ne l'est. Mais il faut que tout paraisse naturel parce que tout est préparé.
2: La reine ayant donné l'autorisation de s'asseoir, tous les convives s'assoient.
8: Monsieur
2: maintenant
8: le président,
2: et elle seule reste debout.
8: Je suis profondément émue, ainsi que mon mari, de votre généreux accueil. Vos paroles nous ont rappelé à tous deux des souvenirs qui nous sont chers. En cette même saison, au printemps de 1948, nous avons eu la joie d'être reçus à Paris à l'occasion de notre toute première visite ensemble, au dehors de notre propre pays.
3: Et selon la personnalité qui vient, Joël Normand, et qui est invitée, ou la réception est donnée en l'honneur de la reine d'Angleterre, par exemple, j'imagine qu'il y a aussi une hiérarchie, justement, dans les menus, dans ce qui est proposé.
5: La qualité est toujours la même. La seule chose qui changeait, c'était les présentations. On forçait beaucoup plus sur les présentations sur un roi, une reine, ou un président américain, ou un président russe, par rapport à d'autres pays qui sont un président, je ne vais pas citer spécialement des présidents parce que je ne veux pas... mais les présidents ou les rois ou des reines d'une grande importance, automatiquement, nous, on marquait un petit peu notre travail. C'est-à-dire on augmentait un petit peu les présentations, d'ailleurs, même sur les présentations dans les desserts, on essayait de faire des drapeaux, les drapeaux en sucre du pays... Dans les décors, on essayait de marier les couleurs du drapeau du pays, même dans les plats. J'essayais toujours de faire des présentations où la personnalité retrouvait les couleurs de son pays, si vous aimez mieux.
3: Et puis il y a le vin.
5: Oui, mais le vin. Alors le vin, c'était pas mon domaine. Dès l'instant que le président avait choisi les propositions de menu, c'était le caviste qui adaptait les vins en fonction du menu que le président avait choisi.
8: Monsieur le président. Je lève mon verre en votre honneur et je bois à la prospérité de la France et des peuples qui lui sont associés. Puisse la confiance et la compréhension mutuelle entre la République française et le Royaume-Uni durer toujours.
6: Château-Latour 1978, Cotrotis-la-Mouline 1992, Don Ruinard 1986, Chambertin 1964, Meursault-Goutte d'Or 1971, Chablis Premier Cru de la Fourchaune 1982, Château-Pichon-Longueville 1959, Riesling-Clos-Saint-Une 1964, Château-Margaux 1962, Claude-Estournel 1976, Nuit-l'Écaille 1976.
3: Vous, votre rôle, c'est aussi de transmettre au président des propositions de menu.
4: Le premier septennat...
3: Camille Davenne, intendant de l'Élysée sous François Mitterrand.
4: Il ne voulait pas voir, ça s'arrangeait entre l'intendant et le chef cuisinier. Donc là, on essayait de faire varier les menus en fonction des invités. On regardait quel était le dernier menu qu'ils avaient eu, parce que ces gens-là reviennent plusieurs fois, même si c'est dans des temps très longs. Donc on regardait pour ne pas leur faire le même menu. Et puis, en fonction un peu des goûts du président aussi, on s'arrangeait pour que les menus soient différents. Et puis, à sa réélection, on s'est dit, bon, j'en ai marre que vous me fassiez manger toujours la même chose. Et il faudrait que ça change. Je lui ai dit, écoutez, monsieur le président, si vous le souhaitez, on peut vous soumettre des propositions. Il m'a dit, oui, c'est très bien. Donc, tout le deuxième septennat, Joël Normand me faisait des propositions que je transmettais au président. Moyennant quoi, c'est lui qui choisissait toujours la même chose. Mais on était dégagés des responsabilités.

0: les convives se sont levés comme après les paroles prononcées par le président de la République.
1: C'était écrit
0: et porte le toast proposé par la reine. Je pense que vous aimeriez savoir comment est habillée la reine ce soir. J'ai pu à loisir la contempler pendant qu'elle était debout et j'ai pu admirer sa gentillesse, sa grâce et également la splendide robe qu'elle porte. Mais je voudrais vous signaler tout d'abord qu'elle porte le grand cordon de la Légion d'honneur qui barre sa poitrine et un splendide diadème. La reine porte ce soir une robe de satin ivoire et j'ai pu remarquer que la jupe était ample alors que le corsage est ajusté. Le corsage laisse voir une partie des épaules. La magnificence de cette robe est donnée par des broderies qui évoquent les fleurs des champs, des fleurs des champs de France. Le corsage et la jupe sont en effet couverts de coquelicots, de bleuets, de marguerites sur fond d'épis de blé. Et de ci, de là, il y a également des abeilles d'or qui, comme vous le savez, sont l'emblème napoléonien.
2: D'abord, la page repas est une page normale, avec des pierres, je dirais régulière.
3: André Gadot, chef du protocole de l'Élysée sous François Mitterrand.
2: Et qui fait partie de l'image de la France, puisque on n'a pas l'habitude de recevoir sans un repas. La question s'est posée une année où nous avions des relations très difficiles avec l'Iran, qui était celui de Roménie, et où on a repris progressivement, après une affaire compliquée qui a beaucoup envenimé les relations, les dites relations, mais la délégation iranienne qui venait à Paris ne voulait pas voir de vin. Boire, naturellement, ce que nous comprenons très bien, mais ne voulait pas en voir sur la table. Et finalement, voulait forcer les Français qui recevaient à ne pas recevoir à la française, vous voyez. Donc, il y a eu des tractations, et puis ça n'a pas abouti. Finalement, avec l'accord du chef de l'État, on a décidé de faire une mission diplomatique, mais sans repas. Vous voyez. On n'a pas cédé là-dessus. Donc, voilà l'importance symbolique du repas, si vous voulez. Et naturellement, le repas doit être représentatif de la manière de recevoir la française, de la cuisine française, tout en tenant compte, bien entendu, des interdits ou des goûts de nos invités. Bien entendu, il peut y avoir des invités qui sont végétariens, il peut y avoir des invités musulmans qui ne veulent pas boire de vin, etc., ni manger de porc, bien entendu. Enfin, tout ça, on en tient compte, et ces questions-là sont réglées au moment des missions préparatoires, si vous voulez, par le protocole, et les missions préparatoires de la partie invitée.
4: Les interdits alimentaires, bon, ça peut avoir des incidences politiques donc, et diplomatiques. Donc, on faisait très attention, surtout bon, à tout ce qui touche au cachère. Hein, c'était très compliqué.
5: Quand venaient, par exemple, des déjeuners ou dîners des rabbins, etc.
4: Voilà, donc là, il fallait être vigilant. Donc, j'ai dû faire venir, d'abord être plus instruit au niveau de la réglementation cachère. Donc, je m'étais rapproché du rabbinat de Paris, qui m'avait envoyé des rabbins, et là, compliqué quand même, hein. Et j'avais découvert que si on ne mettait pas de viande, on pouvait faire à peu près tout ce qu'on voulait, donc on avait fini par proposer au président que des fruits de mer ou poissons à chaque
5: c'était
4: fois.
5: C'était plus simple, quoi.
4: C'était beaucoup plus simple. J'ai dû faire une note un jour, parce que le président ne comprenait pas pourquoi on lui proposait que du poisson. Donc je lui avais expliqué pourquoi, et il avait dit, bon, ok, quoi, on ne change rien.
1: Et au point de vue sécurité, il n'y a pas de sécurité proprement dit. Il n'y a pas de goûteur comme dans le temps. Dans le temps, il y avait des goûteurs. À l'époque des rois, tout ça, il y avait un goûteur. Mais chez nous, il n'y a pas de goûteur. Le goûteur, c'était tous les cuisiniers. C'était le chef, c'était tous les cuisiniers. Donc, mais en règle générale, comment elle avait des fournisseurs de confiance. Donc il n'y avait aucun problème de ce côté-là.
5: Il n'y en a jamais eu de soupçons.
1: Il n'y a jamais eu ni d'intoxication alimentaire. Heureusement, je touche du bois, on n'a jamais eu d'intoxication alimentaire, quoique ça aurait pu arriver. Mais on n'a jamais eu d'intoxication alimentaire, on n'a jamais eu de problème au point de vue empoisonnement où quelqu'un aurait fait quelque chose. Non, bon, ça n'existe plus maintenant. Par contre, on avait des fois certains pays comme la Russie, où là, on avait, mais c'est une personnalité du président qui t'est nommé pour venir goûter. Mais c'était très rare, très très rare, très rare.
0: Enfin, des chutes de boutons d'or sont figurées par des pétales détachés de perles et d'or avec des cœurs en joyaux. Vous entendez actuellement la symphonie de la garde républicaine qui a joué pendant tout le repas et qui a comme chef ce soir le commandant François-Julien Brun. Et son Altesse Royale, le prince Philippe, porte un habit, un simple habit, avec de nombreuses décorations et également le grand cordon de la Légion d'honneur. Mais tout à l'heure, avant que le président de la République prenne la parole, j'étais en train de vous décrire la table et je voudrais continuer cette description. Elle ne sera pas longue, mais je crois qu'elle vaut la peine. Je vous disais que la table.
4: Je pense que la France, du côté de la gastronomie, est un grand pays où on est vraiment, dans le monde entier, on est reconnu.
3: Camille Daven, intendant de l'Élysée sous François Mitterrand, de 1985 à 1995.
4: On ne peut pas recevoir en France comme on reçoit aux États-Unis ou en Allemagne ou au Japon. On a une culture. Cette culture, on doit la défendre. Et je fais partie de ceux qui s'insurgent contre le fait qu'aujourd'hui, on pinaille sur les moyens qu'on met en place pour le président de la République. La France a un savoir-faire. Et par le biais de ces opérations de prestige alimentaire, certes. On dit, pourquoi recevoir, offrir du foie gras, offrir des grandes bouteilles. Mais c'est le savoir-faire français. Les chefs d'étoiles qu'on reçoit n'ont pas le temps d'aller dans un grand restaurant, de goûter la cuisine de nos grands chefs. La France doit donner le meilleur de soi-même quand on reçoit.
5: Il y a quand même une gestion à faire et on ne peut pas tout se permettre non plus.
4: Tout à fait. Il n'est pas question d'abord de gaspiller. C'est une maison qui ne contrôle pas avant. L'Élysée, c'est très difficile de faire un budget à l'Élysée. On ne peut pas dire au mois de novembre à un président, bah, écoutez, il n'y a plus de sous dans les caisses, donc vous ne recevez plus. Il est prisonnier du calendrier politique national et international. Et ce calendrier n'est pas maîtrisé, donc il est difficile de faire un budget. C'est impossible de faire un budget à la présidence de la République, étant entendu qu'on ne pourrait pas dire à un chef d'État, ben non, vous n'êtes pas, on n'a plus les moyens de vous recevoir, c'est vraiment impossible. C'est incongru, quand on parle, pour moi, quand on parle de budget du président de la République, c'est aller aux côtés de la plaque, c'est pas l'objet, si on veut faire des économies, c'est pas là.

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1: Alors, vous suivez aussi le président en voyage.
2: Oui, hein,
1: et donc, on a suivi. C'est une manière aussi d'exporter la gastronomie française, hein, puisque le président offre d'une certaine manière un repas.
2: C'est-à-dire, il rend l'invitation, que lui, il a invité, il rend à l'ambassade de France ou à la résidence de l'ambassadeur.
3: Francis Loiget.
2: Alors, on emmenait tout, parce qu'il y avait toute une liste de ce qui manquait. On emmenait tous les casseroles, on emmenait tout l'argenterie, les plats, toute la vaisselle, enfin, grosse partie. Ça nous faisait quand même un gros truc. Il y avait tout un staff qui se déplaçait et on rendait l'invitation. On a fait tout l'heure. Moi, j'ai fait 30 pays dans le monde entier. Le dernier voyage qu'on avait fait, c'était avec Mitterrand à Hanoï. On avait 200, plus de 200 couverts.
1: À 6, vous faites 200 couverts.
2: Oui, mais on prépare une bonne partie à Paris. Tout est stabilisé, tout est en sous-vide. Parce que bon, on n'a pas droit à l'erreur là-bas. On ne peut pas aller au marché d'aller chercher quelque chose parce que tous les menus sont faits déjà à Paris. On peut plus changer. Quoi. On n'avait pas de budget pour ça. Bon, le chef était libre de mettre du turbo, à part le caviar, parce que le caviar c'est trop cher. Mais bon, le foie gras, le filet de bœuf, enfin tous les denrées assez chères. On n'avait pas de budget, mais bon, par contre, on faisait attention à la marchandise. Mettons, à chaque réception, bien sûr, il y avait des restes. Mais tous les restes étaient pour le lendemain, pour le personnel. Il n'y a eu aucune perte. Bon, après, bien sûr, tous les mois, il faisait son... bien sûr, le service financier, il faisait quand même dire, attendez, je vous dépense un peu trop. Bon, alors après, il jouait sur autre chose, mais ça dépendait des menus. Hein. Il y avait des menus qui étaient plus chers les uns des autres. Bien sûr, au personnel, il n'allait pas mettre du turbo ou des poissons très chers. Et mettre un filet de merlan.
3: Camille Davaine, intendant de l'Élysée sous François Mitterrand, de 1985 à 1995.
4: C'est plus compliqué lorsque on est au bout du monde. J'ai vu au Vietnam, on a fait un déjeuner retour sous tente dans la cour de l'ambassade. Là, c'est un peu plus compliqué. Donc il faut amener cuisine, mais il faut amener tout, quoi. Hein. Il faut même exiger du courant électrique, parce que le matériel électrique de cuisine est énergivore. Et Saïgon a été privé une partie de son courant pendant ce déjeuner, hein, parce que le courant qui passait devant l'ambassade était insuffisant. Et bien sûr que ça se passe rarement à l'étranger, en dehors des pays européens, ça se passe rarement facilement. Mais ça va jusqu'au bout. Hein. Je n'ai jamais eu d'opération qu'on a dû à moitié allumer parce qu'on n'était pas arrivé. Moi, je n'ai pas connu en tout cas.
5: On est arrivé sur place, on n'avait pas des frigos adéquats.
3: Joël Normand, chef des cuisines de l'Élysée. De 1984 à 2004.
5: Dans certains pays, on avait des frigos de ménagères. Des fois, c'était des bureaux qui ont été aménagés comme en cuisine. Donc, vous voyez un peu le travail. Bon, on arrivait quand même à faire face. Ça, c'est sûr qu'on arrivait à faire face. Mais moi, je dormais pas trop tranquille. Ah non, non, non. C'est dommage, c'est sous M. Chirac. Les voyages ont été annulés après. Il a aboli les voyages. Moi, les derniers voyages que j'ai faits, c'était en Afrique. Alors, moi, c'est ce que j'ai toujours dit. J'ai dit, c'est dommage parce que nous, on partait à l'étranger. Déjà, au point de vue prix de revient, je pense que ça coûtait moins cher à l'État. Parce que nous, on emmenait toute notre nourriture. Il n'y avait pas de bénéfice à faire. Nous, on travaille à l'Élysée, qu'on travaille à l'étranger. Qu'on parte dans un avion, les avions, il y a quand même 3 ou 4 avions qui partent. Il n'y avait pas un avion supplémentaire pour nous. Donc, on pouvait le faire. Et en même temps, c'était l'image de la France à l'étranger. Nos produits... Les produits français, le fromage, enfin tous les produits français, c'était la gastronomie française qui était représentée à l'étranger. Et ça, c'est important, même pour les producteurs, même pour tout le monde.
3: Dans les cuisines de l'Élysée, avec son chef Bernard Vaussion, assisté de Guillaume Gomez.
6: Et comment vous vous situez, vous, en tant que chef cuisinier, par rapport aux chefs cuisiniers qui ont leur restaurant? Enfin, je pense au Joël Robuchon, Trois Gros, enfin, je ne suis pas bien...
7: C'est complètement différent.
6: Alors voilà, pourquoi c'est différent, Bernard Bouchon? Parce que quand même, vous êtes aussi des très très grands chefs.
7: Pour même travail, voilà, on n'a pas... Non, c'est un peu différent, mais bon, eux ont une carte à laquelle ils se tiennent, et nous, il faut essayer de faire différent, parce que tous les jours, voilà, c'est une grosse différence déjà, ça.
6: Et c'est une complication pour vous.
8: Une différence aussi essentielle, c'est que les clients, quand ils vont dans ces restaurants-là, ils y vont pour la cuisine de Joël Robuchon, ils y vont pour la cuisine de Monsieur Trois Gros. Nous, quand ils viennent à l'Élysée, ils ne viennent pas pour la cuisine de Bernard Bouchon ou Guillaume Gomez. Voilà. Donc nous, on doit rester très en retrait, très effacé par rapport à ça. Et nous, on a un client pendant le temps d'un mandat, d'un quinquennat. Pendant 5 ans, on a le même client, qu'il ne se passe rien. Ça ne peut pas s'arranger en offrant le repas ou avec une coupe de champagne comme dans ces restaurants-là.
4: Ils ont leur propre volonté d'impliquer leur façon de vivre et de manger. C'était le cas pour François Mitterrand, qui a toujours été assez critique sur la cuisine à l'Élysée. Lors des opérations à l'étranger, me voyant, il me disait « Vous n'allez pas me faire manger comme à l'Élysée, quoi. » Il était quand même assez critique. Bien que ce qu'on lui servait était toujours de qualité, avec des produits de qualité, mais lorsqu'il était en colère et qu'il n'avait pas apprécié, il m'avait fait manger du congelé, alors qu'il n'y avait pas de congélateur à l'Élysée. Mais c'était toujours très dur, hein. Il trouvait que les fromages n'étaient pas à la hauteur, que le pain n'était pas bon, que la viande était infecte, et qu'il fallait faire bouger un peu les choses. François Mitterrand, ce n'était pas du genre à dire merci bien, merci beaucoup tous les 5 minutes. De l'instant qu'il disait rien, c'est que tout allait. Moi, il me convoquait quand il y avait matière. Des fois à raison, des fois à tort. Mais je me souviens d'un dîner semi-privé où on lui avait fait un menu particulier, mais on avait obtenu des ormeaux, les produits de la mer, il adorait, des ormeaux et puis des lamproies, mais c'était pour ses invités, lui on lui avait fait un autre menu, et il avait mangé son menu plus les lamproies à la bordelaise et les ormeaux. Qui connaît la Bretagne sait que les ormeaux c'est assez lourd à digérer, c'est très bon, mais le soir il n'avait pas dormi, et le lendemain matin... Ça a duré une demi-heure dans ses appartements en me disant qu'on avait voulu le rendre malade. J'ai beau expliquer que les ormeaux le soir, c'est pas terrible. Mais j'ai dû me convaincre. Mais 5 minutes après, c'était fini.
1: Est-ce qu'il était satisfait, Valéry Giscard d'Estaing?
2: C'est-à-dire comme...
1: Parce que je crois que vous avez eu quelques... on va y revenir, mais oui. Ça n'a pas été facile avec Valéry Giscard d'Estaing.
2: Non, parce que c'était le... Bon, on peut pas trop se plaindre parce qu'on a beaucoup voyagé dans les pays du monde. Bon, il voulait qu'on soit les meilleurs de France et les meilleurs du monde. Bon, déjà, c'est déjà pas facile avec lui, parce que il était vraiment tatillon. Ça allait toujours. Il y a toujours un mais avec lui. Mais... Même dans l'avion, on s'est vu dans l'avion, revenant d'un voyage officiel, on avait un dîner. On était dans l'avion présidentiel. Et il sort de son appartement, il vient voir derrière, tout le staff qu'il y avait derrière. Et il s'adresse au chef de cuisine, qui était Monsieur Le Cerveau à l'époque. Il lui dit, chef, félicitations pour le dîner, c'était très bien. Alors nous, on attendait le mai, parce qu'il y a toujours un mai. Vous féliciterez votre brigade, c'était très très bien. Mais, le mai est arrivé. Il y avait un petit peu trop de gelée sur le foie gras. Giscard, c'est toujours comme ça.
1: Et est-ce que vous avez eu le sentiment, Francis Loiget, toutes ces années, d'être au service de la République? Parce que c'était un choix aussi de rester dans la cuisine de l'Élysée. Ça vous intéressait de travailler à l'Élysée?
2: Ah bah oui, parce que si je ne me serais pas appelé à l'Élysée, j'aurais été chez un pâtissier normal. Bon, j'aurais repris la pâtisserie à mon père, oui, c'est sûr.
1: Et qu'est-ce que vous trouviez particulièrement intéressant, justement?
2: À l'Élysée?
1: Oui.
2: C'est-à-dire, on pouvait faire ce qu'on voulait, on pouvait faire des décors qu'on voulait, on n'avait pas de budget. Bon, puis c'était quand même un prestige.
1: C'était prestigieux.
2: Déjà, bon, puis suivre le président partout. Déjà dans tous les pays étrangers... chose que j'aurais pas fait ailleurs, ou même chez moi. À l'Élysée, ce qui est le plus difficile, c'est de garder sa place. Parce qu'il y a beaucoup de gens qui veulent la place. Alors, c'est ça qui est dur. Bon, puis arrivé à la fin, on a l'âge à la retraite. Madame Chirac voulait que je reste 2 ans de plus pour finir le quinquennat. Je lui dis non, J'ai commencé à l'âge de 14 ans, j'ai 60 ans, je m'en vais. J'ai pas eu le temps de me

0: Bon, j'ai eu la chance de passer à travers. Quoique,
1: Ça a été juste à un moment
0: avec
1: donné,
0: M.
1: ouais.
0: Mitterrand, ça a été juste, étant donné que M. Mitterrand aurait peut-être souhaité avoir un autre chef. Jacques Lang avait prospecté, avec sous les ordres de M. Mitterrand, d'aller voir Joël Robuchon, justement, pour qu'on trouve un chef pour me remplacer, non, j'étais pas nommé, mais pour mettre en place, pour remplacer Monsieur Le Cerveau. Et Joël Robuchon a répondu que, étant donné que j'étais meilleur ouvrier de France, on ne fait pas ça, un meilleur ouvrier de France. Joël avait dit, vous avez un meilleur ouvrier de France à l'Élysée, je ne vois pas pourquoi vous voulez changer. Je suis fier d'avoir servi tous ces grands de ce monde, d'avoir servi tous les chefs de l'État, les cinq présidents de la Ve République. C'est vraiment un honneur pour moi. Je suis très heureux d'avoir fait une carrière comme j'ai fait.
2: Eh bien voilà, ce premier dîner officiel de l'Élysée, ce premier dîner au cours du séjour de Sa Majesté la Reine Élisabeth II vient de se terminer. Les convives, peu à peu, gagnent la sortie et il ne me reste plus maintenant qu'à redonner l'antenne à notre studio. Ici, la salle des fêtes de l'Élysée, Radiodiffusion et Télévision Française.
3: Merci Raymond Marcillac de nous avoir fait assister à ce dîner officiel offert par M. René Coty à Sa Majesté la Reine Élisabeth II et le Prince Philippe, Duc d'Édimbourg, comme si nous y étions.

0: Merci à Francis Loiget, Joël Normand, Bernard Vaussion, Guillaume Gomez, André Gadeau et Camille Daven. Merci également à l'équipe des cuisines de l'Élysée. Archivina, Marie Jarros et Aurélie Marsay. Lecture, Marie-Vonna Bolivier. Prise de son, Yvan Turc et Stéphane Poitvin. Mixage, Alain Joubert. Dis-moi comment l'on mange à l'Élysée, je te dirai ce qu'est la France. Un documentaire de Séverine Yatar, réalisé par Charles Trou.
1: Un documentaire qui avait été diffusé sur France Culture le 5 janvier 2010, dans une semaine de la Fabrique de l'Histoire consacrée à l'histoire des repas.

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1: Il n'y a jamais de silence absolu. Le silence est toujours lourd de quelque chose, rempli d'un sens, d'un non-dit, d'un sentiment suspendu. S'il est en conversation constante avec le bruit, dans un rapport dialectique, il possède sa richesse propre, sémantiquement ou artistiquement chargée. Que serait la musique sans le silence qui la ponctue? La parole sans ses hésitations organiques, trous béants dans le discours, traçant les mouvements de l'âme de celui ou de celle qui s'exprime. Si le mystique se plonge dans le silence, première étape de l'apophatisme spirituel, c'est pas seulement par négation de la parole et du monde. C'est pour l'infinie fertilité qu'il permet, cette union avec une force immanente ou transcendante, bien loin de la fureur d'un monde corrompu. Dans cet extrait de l'Université radiophonique internationale, Robert Martin nous lit l'éloge du silence du philosophe Jean Grenier, qui prend la forme d'une typologie des silences, montrant par là leurs importances vitales à toutes les activités essentielles à l'homme. Une émission diffusée pour la première fois le 10 septembre 1960 sur France 3 National.
2: Nous connaissons tous ces appareils dans lesquels il suffit de glisser une pièce de monnaie pour qu'ils se mettent à émettre un air de musique pendant un certain nombre de minutes. Ces appareils sont en usage dans tous les pays, mais en Amérique, on en trouve qui, en échange de la pièce de monnaie, s'arrêtent de marcher et gardent un silence rigoureux pendant un temps convenu. C'est là le signe d'un grand progrès. Notre époque est caractérisée par le machinisme et qui dit machine dit jusqu'ici bruit. Un jour, le développement de ce machinisme permettra de créer de nouvelles machines qui neutraliseront les anciennes et annuleront les résultats qui ont été obtenus par celles-ci, consacrant le droit au silence après qu'a été accordée la facilité de le rompre. On ne comprendrait pas la liberté si la liberté de l'un était exclusive de celle de l'autre. Et parmi les différentes sortes de liberté, une des plus précieuses est celle de se refuser à entendre. Le silence est-il donc chose si précieuse? Oui, car sans lui, il n'y aurait pas de vie possible. C'est grâce à des fonctions, en apparence négatives, que peuvent s'opérer les actes de la vie quotidienne. Sans le sommeil, l'état de veille perdrait son efficacité. Sans le silence, la parole perdrait sa signification. La plus belle musique, si elle était ininterrompue, si elle n'était pas ponctuée par les soupirs, par les commas, par les da capo, serait fastidieuse. Dans aucun domaine, on ne peut se passer de la discontinuité. Il faut s'arrêter pour pouvoir repartir. À cette règle, pas d'exception. Le son ne prend sa valeur que sur un fond d'insonorité. Ce n'est pas à dire que le silence puisse être absolu. Le silence est aussi relatif au bruit que le bruit au silence. Entre eux, la dépendance est mutuelle. On pourrait croire que la mort introduit un parfait silence. Ce serait oublier que la mort d'un être sert de support à la vie d'un autre, que le silence des tombeaux recouvre la vie intense et bruyante des insectes, et si à Bombay, les tours au sommet desquelles sont déposés les cadavres sont appelées les tours de silence, c'est une manière de parler. Oui, les hommes se taisent, mais les vautours crient. En réalité, le torrent de la vie universelle ne cesse jamais de se faire entendre. Lorsque le silence paraît absolu, il ne l'est que par contraste. Ainsi, dans le silence de la mer de Vercors, si la jeune Française se tait et si son silence prend une telle importance, c'est parce que l'officier allemand ne s'arrête pas de parler. C'est alors que l'impassibilité dédaigneuse de celle qui ne veut pas répondre devient pareille à celle de la nature qui confond les fourmilières entre elles et ignore le nom des nations qu'elles portent. L'attitude de celui qui ne s'exprime pas n'a-t-elle pas une bien plus grande portée que le flot de paroles de celui qui veut tout dire? La force du silence vient de ce qu'il s'oppose à la soi-disant éloquence. Il y a un silence qui domine toute forme possible d'expression, parce qu'il lui suffit de paraître pour que la parole soit frappée de nullité. Ce silence pourrait être appelé celui de la transcendance. C'est celui auquel fait allusion Albert Camus lorsqu'il cite ces phrases de Stendhal dans La Duchesse de Paliano et qu'il les met en exergue de noces. Le bourreau étrangla le cardinal Carafa avec un cordon de soie qui se rompit. Il fallut y revenir deux fois. Le cardinal regarda le bourreau sans daigner prononcer un mot. Telle est la signification ultime du silence. La manifestation d'une supériorité, même au comble de l'apparente humiliation, manifestation si éclatante que tout ce qui n'est pas dans son orbite subit une éclipse totale. Cette transcendance, qui s'exprime ici par la protestation et la révolte muette, peut s'exprimer de façon positive, comme c'est le cas dans la scène des pèlerins d'Emmaüs, où Jésus se révéla à ses disciples en rompant le pain et sans rien dire. La plupart du temps, le silence n'a pas une si haute signification, mais il en a toujours une. Parmi toutes celles qu'il peut avoir, énumérons la ponctuation, qui correspond dans le langage oral à la virgule ou au point dans le langage écrit, l'hésitation lorsqu'on a honte ou scrupule à dire quelque chose, ainsi du silence de celui qui va se confier, et ce silence préliminaire donne à lui seul de la valeur à sa confidence. L'inhibition complète, lorsque l'enfant ne peut, paralysé par la timidité, exprimer le moindre sentiment. Le simple respect qui plus tard l'empêche de prendre la parole avant son supérieur. La contrition ou le regret qui mettent celui qui les éprouve dans une position d'infériorité. Le repentir qui est muet comme la grande douleur. Il y a encore les silences où les personnes se trouvent à égalité. Ce sont ceux qui marquent l'acceptation ou l'approbation. Qui ne dit rien consent. Ou encore le silence de l'élève qui écoute le maître attentivement et qui marque la compréhension et parfois la sympathie. Ces sortes de silences que nous appelons d'infériorité ou d'égalité ne sont pas exclusifs de la parole comme ceux que nous avons dit être de supériorité. Ils sont, eux, plongés dans la durée qu'ils ne font qu'interrompre, tandis que les grands silences de la nature indifférente, de l'homme offensé et révolté, de Dieu incarné, sont des silences qui prennent un caractère définitif. Les autres silences, même les plus solennels, ont rapport au temps. Ce peut être au temps passé, comme c'est le cas de la minute de silence observée pour honorer les morts, soit à l'avenir, comme il arrive lorsqu'on attend quelque chose ou quelqu'un. Cette attente peut être intolérable et constituer un moyen de pousser la curiosité jusqu'au maximum. C'est le suspense. Toute expression artistique réclame une certaine préparation. Toute révélation religieuse ou philosophique également, sous le nom d'initiation. Ces préparations ménagent des zones de silence favorables à l'éclosion d'une idée ou d'un sentiment. Et dans la carrière même des prophètes, la vie cachée a toujours précédé la vie publique. Il faut que l'esprit soit amené à une certaine tension pour qu'il éclate ensuite, pour qu'il puisse se détendre avec des conséquences fructueuses. Mais le silence n'est pas seulement attention au passé, ni tension vers l'avenir. Il peut encore être détente dans le présent, c'est celui si difficile à obtenir, de l'apaisement du cœur, celui que les poètes ont dit connaître au crépuscule, les mystiques à l'aurore, les êtres vivants en général dans un midi muet à force d'être tumultueux. Ces silences qui sont source de béatitude ne durent pas. Ce sont pourtant eux qui donnent à notre vie un sens et à nos paroles une valeur que nous pouvons dire essentielle.
3: Nous venons de vous donner lecture de « L'éloge du silence » de M. Jean Grenier.
1: C'était « L'éloge du silence » de Jean Grenier, lu par Robert Martin dans un extrait de l'Université radiophonique internationale, diffusé pour la première fois le 10 septembre 1960 sur France 3 Nationale.

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1: Pour ceux que le cinéma et son histoire intéressent, le nom de Bernard Herrmann est indissociable de celui d'Alfred Hitchcock et de ses nombreux films dont il composa la musique, Vertigo, La mort aux trousses, Psychose, Les oiseaux, pour ne citer que ceux-là. Mais en 1991, en consacrant à Bernard Herrmann et Orson Welles le troisième volet d'une série d'Euphonia qui s'intéressait au grand couple réalisateur-compositeur d'Hollywood, Noël Simsolo rappelait opportunément qu'avant Hitchcock, il y avait eu Welles dans l'histoire de Bernard Herrmann avec le cinéma et que Citizen Kane avait même été le premier film dont il composa la musique. Une collaboration avec Welles que la splendeur des Amberson allait prolonger et qu'avait précédé 5 années de travail en commun à la radio. Des années durant lesquelles, avec les comédiens du Mercury Theatre et le concours de Bernard Herrmann pour la musique, Orson Welles triomphait sur CBS en produisant un nombre impressionnant de productions dont La guerre des mondes est restée la plus célèbre. Éclairée des lumières de l'historien et critique de cinéma Bernard Eisenschitz, l'émission qui va suivre racontait comment, avec exemples sonores et musicaux à l'appui, Welles et Herrmann s'étaient nourris de leur expérience commune à la radio et la manière dont s'était traduit le croisement de leurs talents respectifs dans les deux premiers films d'Orson Welles. Euphonia, les Hollywoodiens, troisième d'une série de 5 émissions, Bernard Herrmann et Orson Welles, diffusé le 25 septembre 1991 sur France Culture.
2: I tell you, I hate America, for I am famine. I am the fourth horseman of the apocalypse. I am famine. And America is my enemy.
3: 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Invité, Bernard Eisenschitz.
4: The Mercury Theater has just presented another in a special series of radio programs about the other Americas. This series grew out of my recent stay in Latin America during a special trip which was arranged by the Office of the Coordinator of Inter-American Affairs. The music was conducted by Bernard Herrmann, and the script was written by Milton Geiger. Join us next week, please. Until then, good night, Americans.

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1: Bernard Eisenschiss, nous venons d'entendre un extrait d'un générique final d'une des nombreuses émissions qu'Orson Welles a fait avec le Mercury Theater et la collaboration musicale de Bernard Herrmann. Et en fait, on sait surtout Citizen Kane, les Amberson, la grande collaboration Welles-Herrmann pour le cinéma. Elle avait commencé bien avant, elle avait commencé à la radio. Mais comment s'était-il connu ?
2: Welles a été, bon, comme chacun sait, un enfant prodige et un enfant terrible du théâtre américain. Et après un an d'activité du Mercury Theatre, on lui a demandé de faire avec sa troupe une série d'émissions, une série hebdomadaire d'émissions qui avait pour particularité de s'appeler à la première personne du singulier. C'est-à-dire, il y avait déjà la recherche d'un mode de récit propre à la radio et non calqué sur le théâtre. Donc il a amené toute sa troupe, mais il a trouvé à CBS, qui était à l'époque la chaîne la plus dynamique de la radio américaine, un compositeur qui était le compositeur de le chef du département musical de CBS, qui était Bernard Herrmann, qui avait 4 ans de plus que lui, était né en 1911, et qui avait été un enfant qui, dès son enfance, s'était passionné pour la musique, avait suivi des études musicales assez classiques, quoique d'une manière turbulente, et avait commencé à faire ce travail avec déjà le caractère, le mauvais caractère, les crises de colère qu'il caractérisait et qui en faisait un adversaire ou un collaborateur peut-être à la mesure de Welles.
1: Alors, avant d'aborder le cinéma, pour parler un peu de leur création radio qui est importante, bon, il y a des choses que tout le monde connaît, la guerre des mondes, on en parlera tout à l'heure, mais vous nous avez amené un disque qui est l'enregistrement de la première émission qu'ils ont faite ensemble, enfin, le Dracula, et vous nous allez nous faire le plaisir de nous traduire un petit peu ce que Orson Welles dit à ce générique, donc un peu en avant-première, Dracula, Orson Welles, Bernard Herrmann, les années 30.
0: The Columbia Network takes pride in presenting Orson Welles in the first production of a unique new summer series by the Mercury Theater on the air.
2: CBS présente Orson Welles et le Mercury Theater dans une série d'été, d'émissions du qui vous seront présentés tout au long de l'été.
1: Ça, c'est Tchaïkovski, mais ça n'est pas. C'est Herrmann qui l'a
2: fait orchestré et dirigé par Bernard Herrmann. Et choisi.
0: In a single year, the first in the life of the Mercury Theater.
2: En un an d'existence du Mercury Theater, Welles est devenu le personnage le plus remarqué de la scène américaine. Collier's Magazine, Robert Benchley dans le New Yorker, Time Magazine. Welles devrait se sentir chez lui aux cieux, car le ciel est la limite de son ambition. Enfin, United Press, ascension météorique de Welles et du Mercury Theater. Avec 4 grands succès, le Mercury Theater termine une saison sans précédent sur Broadway. Welles travaille depuis un certain temps pour un plus vaste public. CBS permet à Orson Welles d'amener à l'antenne cet enthousiasme, cette imagination qui ont fait de lui l'homme de théâtre le plus célèbre d'Amérique. C'est ce que Columbia, CBS, vous présente cet été. Pour la première fois de son histoire, la radio invite toute une troupe théâtrale. Mais Orson Welles lui-même va vous en parler.
3: Star and producer of these programs, Orson Welles. Good evening. The Mercury Theater faces tonight a challenge and an opportunity for which we are grateful. We will present during the next 9 weeks.
2: Au cours de ces 9 semaines, nous allons vous présenter des histoires très différentes les unes des autres.
3: Biography, mystery and human emotion. Stories by authors like Robert Louis Stevenson, Emile Zola, Dostoevsky, Edgar Allan Poe and P.G. Wodehouse. In the cast tonight are Martin Gable.
2: Ce soir, vous entendrez Martin Gable, Cassius de notre Jules César, Georges Coulouris, Marc-Antoine et Shoemaker's Holiday et la Maison des Cœurs Brisés, deux autres de nos succès.
3: We're starting off tonight with the best story of its kind ever written.
2: Pour commencer, une des meilleures histoires de son genre.
3: Every representative library of classic English narrative. This Bram Stoker's Dracula.
1: Alors bon, d'abord je vous remercie Vanessa d'avoir traduit comme ça à l'écoute en simultané. C'est vrai que quand il commence à faire de la radio, Wells n'est pas un inconnu. Il a eu des succès à trop énormes et ça va être de plus en plus. Alors je voudrais dire tout de suite aux auditeurs, quand on dit Bernard Herrmann, Radio Wells, tout le monde s'attend à ce qu'on leur passe un extrait de La Guerre des Mondes. Bon, La Guerre des Mondes, on connaît l'histoire, les gens entendent ça, pensent que c'est vrai, il y a des suicides, on a un peu exagéré, mais il y a quand même eu des grands événements. Mais par rapport au thème de notre émission, quand on écoute l'émission intégrale de La Guerre des Mondes, il est évident que la musique de Bernard Herrmann n'est pas une musique originale, c'est des morceaux de musique traditionnelle, ce qu'on appelle la pop musique maintenant, musique populaire, musique de variété du moment jouée, et c'est très très bien fait. Mais ça ne donne pas véritablement ce que sera leur collaboration plus tard à un niveau de créativité totale, même si ça le donne à un certain niveau de créativité dont on parlera. Bon, alors on a préféré donc choisir des autres extraits d'émissions moins connues. En plus, c'est vrai que le Dracula... L'île au trésor, je crois, et La Guerre des Mondes sont disponibles en France, alors que d'autres disques que nous avaient ramenés ne le sont pas. Je crois ce qu'il faut aussi dire, et c'est la question que je vous pose, c'est que le travail de Bernard Herrmann à la radio avec Orson Welles était à la base pas forcément un travail de création originale.
2: Non, le but c'était de faire une radio qui tranchait sur les habituelles dramatiques ou les habituelles émissions qui étaient en général des... reproduction de pièces de théâtre avec description du décor, etc. Bon, l'idée de Herrmann comme de Wells, ça a été quand même de créer une continuité entre le son, la voix, l'espace et l'utilisation de musique préexistante en boîte déjà pour La Guerre des Mondes est déjà très typique de ce qu'on va trouver dans le travail de Wells sur le son quand il arrivera au cinéma. Donc pour les deux, il y a un apprentissage, c'est-à-dire pour Bernard Herrmann, compositeur américain, ami de Charles Ives, arrivant à la radio avec ses exigences, et pour Wells, homme de théâtre, essayant délibérément à la radio, avant même le cinéma, de faire ce qu'il ne peut pas faire au théâtre.
1: Aussi, il faut aussi dire que, bon, il y a La Guerre des Mondes, bien sûr, mais quand on écoute, vous possédez une très belle collection, quand on écoute la plupart des enregistrements radio, il y en a certains où il y a très peu de musique, même. Je veux dire, c'est vraiment fait sur la voix, le dialogue et tout. Ça n'est pas du 100% de musique comme il y avait, disons, à la même époque, à Hollywood, c'était encore la mode du 100% de musique derrière la parole. Il y a des émissions comme ça, mais il y en a beaucoup où ça parle pendant 20, 22 minutes, 25 minutes, et puis on a un peu de musique et ça reparle.
2: Oui, mais en général à la radio, il y avait plutôt moins de musique que dans les émissions de Wells et Herrmann, dans les émissions de CBS. Ils ont plutôt ajouté de la musique, ils ont ajouté du son, mais bon, évidemment, on peut dire aussi que Wells se servait de sa voix comme d'un instrument, comme on va l'entendre tout à l'heure.
1: Oui. Puis il y a également, il faut rappeler, techniquement, c'est l'époque où les studios, c'est pas où nous sommes actuellement ici en direct, c'était un énorme micro au milieu, un orchestre dans un coin, un bruiteur, et tout se faisait en direct, il n'y avait pas d'effet de mixage, il fallait trouver, il y avait quelques répétitions avant.
2: Et parfois, puisque Wells créait une certaine panique qui faisait partie du drame.
1: Simplement, ce qui est aussi intéressant, c'est que Wells avait également, je crois, utilisé la musique d'une certaine manière au théâtre.
2: Oui, alors au théâtre, il avait travaillé avec des gens comme Mark Blitzstein, comme Paul Bowles. Il allait travailler avec Virgil Thompson. Et il y avait déjà bon le même type de recherche.
1: Mais alors sur justement
2: du compositeur américain moderne.
1: Moderne, oui. Sur le côté, je dirais pas de médiocrité, mais sur le côté disons musique traditionnelle, disons non créatrice, on a choisi un court exemple qui est l'émission de radio d'après Mark Twain, Huckleberry Finn, où l'on voit quel type de musique non pas est obligé de manière triste, mais décide d'utiliser communément Orson Welles et Bernard Herrmann pour l'illustrer.
2: C'est-à-dire c'est à la fois assez vulgaire et le genre de choses qu'aime bien Bernard Herrmann, puisque c'est de l'Americana, c'est de la musique américaine Camelot. Et puis en même temps, là, on va entendre ce que Welles faisait avec sa voix.
1: Voilà, Huckleberry Finn.

0: Last week, we said that this week we'd broadcast Mark Twain's Huckleberry Finn. Well, you're expecting, then, a dramatization. Good, clear, concise. Ladies and gentlemen, you'll hear no such thing. We're sorry, but we think Huckleberry Finn is too good a book to be dramatized, exactly speaking, and so we won't. We won't even try a nicely plotted version of the story. We couldn't do it anyway. We don't even have to. For one thing, the story hasn't got what you'd call a nice plot. The principal part of it, of course, relates the deathless saga of a voyage down the Mississippi by the most celebrated raft the world has ever known. We're going to tell most of that story and as many of the others as we can and as nearly as possible in Mark Twain's own words. Now, you'll forgive me, please, but I must inject what may seem at first to be the personal note. Ladies and gentlemen, it would appear that during the course of this past week, there have been circulated rumors. Rumors evil, unfounded, and unfair. Nasty, vile rumors whose sources I cannot place and whose origins I am at a loss to discover. It has been said that I will perform the role of Huckleberry Finn.
1: Bon, alors là, pour résumer...
2: Deux points intéressants. D'une part, Wells dit qu'il ne va pas faire une adaptation de Huckleberry Finn, mais qu'il se servira du texte. Et deuxièmement, plaisanterie sur l'omniprésence de Wells dans son travail. Il dément les rumeurs, vous avez entendu le mot rumors, selon lesquelles il va lui-même jouer Huckleberry Finn.
1: Alors, à l'époque, il a continué à faire de la radio quand il a commencé à faire du cinéma. Ça, c'est aussi une rumeur. Des gens pensent que dès qu'il allait faire Citizen Kane, il n'y avait plus de radio, c'était fini.
2: Il a continué très tard
1: à tout faire, de toute façon. Bon. Mais... il y a aussi une autre rumeur, on a dit Orson Welles a inventé la voix off au cinéma. Ce qui est archi faux, dans les années 30, il y a un tas de films dans tous les pays du monde où la voix off est utilisée. Simplement, c'est vrai que, et là le travail avec Herman est intéressant à voir, il a su musicaliser sa voix avec la musique de fond ou d'accompagnement ou de contrepoint d'une certaine manière qui était assez peu courante. C'est-à-dire il a su jouer, j'allais dire, phonétiquement et musicalement de sa voix beaucoup plus que certains films que l'on connaît et qui commencent « Je suis parti au Vietnam à telle année, je suis parti dans l'Ouest à tel moment » et où, bon, il y a la voix de l'acteur, il y a la musique dessus et qui sont deux choses parallèles alors que chez lui c'est fondu. Et à ce titre-là, vous avez choisi... et vous allez expliquer un peu ce que c'est, parce que nous allons entendre un extrait assez long de 6 minutes en anglais. Vous avez choisi une des émissions qu'il a fait, Hitchhiker, l'autostoppeur, qui est fait uniquement presque sur son monologue, avec quelques apparitions par moment de personnes, et presque tout le temps, sauf dans les courtes scènes dialoguées, la musique de Herman avec. Alors là, j'aimerais que vous nous expliquiez d'abord ce que ça raconte, et deuxièmement, disons, comment s'est passé ce travail, Hitchhiker.
2: Bon, tout d'abord, The Hitchhiker est né d'un souvenir de voyage de Bernard Herrmann et sa femme, Lucille Fletcher, qui traversaient les États-Unis pour aller, au cours d'une des séances de travail, d'une période de travail sur Citizen Kane, à Hollywood. En passant le pont de Brooklyn, ils ont croisé un autostoppeur et la femme de Herrmann, qui était écrivain débutant, a inventé un an plus tard cette histoire d'un autostoppeur qui réapparaît à divers endroits de la route et qui obsède le conducteur de la voiture, le narrateur, donc Orson Welles, au point qu'il essaye de tuer cet autostoppeur et qu'il découvre à la fin, en téléphonant chez lui, qu'il est mort.
1: Mais ça, j'ai vu un quatrième dimension, un Twilight Zone.
2: Il y a un Twilight Zone qui a été une adaptation du même récit, de la même émission de Lucille Fletcher, où le protagoniste était remplacé d'ailleurs par une femme. Bon. Donc, histoire de Lucille Fletcher, qui était un peu spéciale, qui est devenue ensuite la spécialiste de ce genre de petites histoires policières. Et puis, exercice de Wells à une époque où il était pris par un certain nombre d'autres choses. La préparation, je ne sais plus si c'était la préparation ou le tournage de Citizen Kane. Et en même temps, exercice avec Herman, simplement pour montrer comment pouvait fonctionner l'utilisation d'une voix avec quelques interventions en écho de la voix de l'autostoppeur qui est la mort, et avec quelques transitions très brèves...
1: Dialoguées.
2: D'abord, quelques transitions très brèves musicales de quelques mesures, donc qui ne font pas un motif, à la différence, disons, de la tradition symphonique de la musique de film, et quelques éléments sonores très soigneusement choisis. Et généralement, les éléments sonores étaient choisis par Herman lui-même. Par exemple, les cloches qu'on n'entend peut-être pas dans cet extrait, sont des éléments musicaux Et Herman était connu à la radio pour utiliser, on lui disait faites des bruits de pas ou faites un bruit de machine à écrire, et il faisait quelque chose avec un instrument insolite.
1: Alors dans l'extrait qu'on va entendre, bon, les deux scènes dialoguées, il y a une scène où il s'arrête chez un pompiste et déjà il pose des questions sur diverses choses rapportant aux stoppeurs, et après il va aussi également manger quelque chose, et cette obsession est donnée. Plutôt que de traduire pendant ces six minutes, je préfère qu'on se laisse prendre par la voix de Wells, la musique de Herman et la façon dont Wells dirigeait aussi la voix des comédiens, qui étaient des comédiens qu'il connaissait très très très bien. Donc, 6 minutes de Hitchhiker.
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1: Alors, en dehors que tous les gens dans la régie et dans le studio ont la chair de poule en entendant ça, il faut quand même expliquer à l'auditeur pourquoi nous insistons dans cette première partie de l'émission sur les rapports de Herman et de Welles à la radio. C'est certainement que l'on a beaucoup écrit que le cinéaste Orson Welles avait été des trouvailles, au montage, au cadre et tout, mais également dans le son. Et lui qui venait du théâtre, on peut dire aussi que l'invention sonore qu'il y a eu par la suite dans ses films vient de son expérience à la radio énormément. Je crois d'ailleurs qu'il s'en est expliqué.
2: Et pour une grande part, oui. Son expérience à la radio. D'ailleurs, on a vu chez Welles des tentatives assez étranges de faire la bande-son d'un film, y compris le dialogue, avant de tourner le film. Il a essayé ça avec Macbeth, ça n'a pas marché. Il a essayé aussi avec les Ambersons, ça n'a pas marché. Mais il y a des tentatives un peu cocasses, mais en tout cas des essais qui n'étaient pas courants à l'époque, de prévoir entièrement la bande-son, de contrôler entièrement la bande-son avant même de contrôler, de tourner le film.
1: Alors que d'ordinaire, depuis le cinéma parlant, qui a été dans beaucoup de pays une illustration, disons, de pièces de théâtre filmées, ou alors des films musicaux, puis par la suite, des films, on ajoutait les effets sonores après, on pensait la musique après. On sait que, par exemple, le 100% de musique, c'était des gens comme Max Steiner demandaient le scénario, écrivaient la musique, et après la réécrivaient en fonction du montage, de manière à ce que soit très souvent.
2: Quand ils en avaient les moyens.
1: Il y avait un problème de moyens.
2: On anticipe un petit peu sur Citizen Kane, mais enfin, il y avait un problème de moyens chez les compositeurs quand ils n'étaient pas directeurs du département musique de tel ou tel grand studio.
1: Ce qu'était Steiner à la RKO.
2: Ce qu'était Steiner, ce qu'était Newman à Fox, qui faisait qu'ils avaient en général très peu de temps pour composer. Bon, mais je voudrais revenir quand même sur ce qu'on vient d'entendre, où il y a en particulier, on voit des transitions musicales, des petits groupes d'instruments, c'est-à-dire on est à l'opposé de l'instrumentation pour grand orchestre et des tonalités, l'idée du coloris musical plutôt que l'idée du thème ou du motif et la brièveté des interventions. Bon, tout ça, on va le retrouver dans le travail musical de Herman pour le cinéma, en premier lieu pour Citizen Kane.
1: Et quand on entend...
2: Et l'idée de la bande-son comme une unité.
1: Mais quand on entend la bande-son d'Hitchhiker, moi ça fait aussi penser à Psychose.
2: Bien sûr.
1: Le travail avec Hitchcock, il a fait là, c'est quelque chose de proche. D'abord, le thème est proche, mais on pense aux séquences à Janet Leigh. Ce qui montre que déjà à cette époque, il avait disons, son idée aussi, disons, de sa propre couleur musicale, j'allais dire.
2: Il y avait un sens de la tension, où il y avait un sens de comment créer une tension, comment donner une couleur au film. Il a beaucoup insisté là-dessus. Et comment éviter l'idée de la partition à thème, qui était l'idée dominante à Hollywood. C'est-à-dire, d'abord, on orchestrait les 90% d'un film. Et on donnait des leitmotifs. Chaque personnage avait son leitmotif. Plus on mettait quelques airs, généralement dans le domaine public. Et les très rares qui ne faisaient pas ça, comme John Ford ou Fritz Lang, devaient pouvoir se le permettre et se battre. Herman a eu, pour faire Citizen Kane, et ensuite pour faire Amberson, en tout cas pour le faire, des conditions de travail que pratiquement aucun compositeur n'avait à Hollywood à cette époque-là.
1: Alors justement, on arrive à Citizen Kane. On va écouter dans quelques instants le début de Citizen Kane, c'est-à-dire la musique du générique, la première séquence, plus une partie de la séquence d'actualité. Séquence des actualités où diverses musiques arrivent orchestrées par Herman et qui ne sont pas des musiques de Herman, qui sont des musiques de d'autres films, qu'il utilise, disons, en fond sonore, disons, des news.
2: Oui, c'est-à-dire deux choses. Premièrement, le début est très caractéristique de Herman, c'est-à-dire
1: que
2: c'est complètement lui, et ce sont deux thèmes, parce que Citizen Kane, étant donné le type de récit de Citizen Kane, il a estimé que malgré tout, il fallait des leitmotifs. C'est indispensable dans ce film qui est un puzzle. Donc, thème de Kane au début, et ensuite on entendra le thème Rosebud au vibraphone. Et combinaison donc d'instruments étranges, quatre flûtes, contrebasse, clarinette, tuba, trombone, percussion, et vibraphone. Ensuite, la séquence des actualités qui enchaîne directement sur la séquence de la mort de Kane est une séquence que Wells a demandé au département des actualités de RKO de monter. C'est-à-dire, il n'a pas voulu y toucher, il a voulu voir à quoi ressemblaient des actualités, parce qu'il disait, les gens de RKO, ils montent d'une manière tellement bizarre leurs actualités que personne d'autre ne peut le faire. Et Herman a fait la même chose pour sa partition, c'est-à-dire, il s'est servi de musique de la bibliothèque musicale de la RKO, sortie de quelques films, on reconnaît des thèmes de Gunga Din et puis d'autres films beaucoup moins connus.
1: Alfred Newman, Roy Webb, des choses comme ça.
2: Exact.
1: Alors, nous allons écouter cela et après nous en parlerons.

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1: Alors Ben Eisenchist, là on voit vraiment deux aspects différents du travail d'Herman avec Wells.
2: Oui, c'est-à-dire d'une part, bon, le compositeur américain qui venait de faire jouer à New York sa cantate tirée de Moby Dick, l'idée de l'Amérique, de la musique, d'une musique typiquement américaine, uniquement avec des choix orchestraux paradoxaux, comme par exemple cette idée de n'avoir que des cuivres plus un vibraphone pour la première séquence, et d'autre part, l'idée que le drame exige l'utilisation de musique préexistante, qu'on trouve évidemment bon, à la radio, qu'on trouve... on l'a dit dans La guerre des mondes, et qui intervient de manière très très abondante dans Citizen Kane. Et l'utilisation parfaitement sérieuse, c'est une conception parfaitement sérieuse de la bande-son comme un puzzle, une mosaïque, d'un ensemble de types de sons, tous pris à la même valeur, avec le même respect, comme, par exemple, dans le cas du montage des petits déjeuners, la détérioration du mariage de Kane. Wells lui a demandé de composer une valse dans le style de Waldteufel, un compositeur que Wells aimait beaucoup, compositeur de valse que Wells aimait beaucoup, et on voit le travail de Herman sur un type de musique un petit peu vulgaire ou désuet, et un travail de variation extrêmement subtil correspondant au montage cinématographique.
1: Et correspondant aussi à l'aspect romantique que peut avoir également Herman et qu'a certainement Orson Welles.
2: Qu'avaient tous les deux.
1: C'est-à-dire que le puzzle est complet aussi bien dans leur création et dans leurs idées, dans leurs univers, que dans le film qu'ils font et le produit qu'ils font. On va écouter un petit passage de cette valse.

0: Alors, cette valse nous amène forcément à parler un instant, on reviendra à Ken après pour d'autres raisons, de Splendor of Sanderson, qui est un film qui a coûté beaucoup d'argent au départ, qui était énorme de conception tant par la musique que par le reste, et qui a été un film complètement tronçonné, trahi, et tout cela.
1: Oui, Magnificent Ambersons, La Splendeur des Ambersons, c'est le deuxième film fait par Wells sous le contrat qui lui garantissait la liberté totale à la RKO. Là-dessus, la guerre est arrivée, le succès médiocre et le scandale de Kane, et Wells a été envoyé par les affaires étrangères en Amérique latine, le film lui a été retiré, la RKO est changée de main, le film a été coupé de 130 minutes à 80, et la partition de Herman de 58, je crois, à 38. Herman a fait retirer son nom. Et on a ici un travail que Herman a fait ensuite d'après ce qu'il avait fait.
0: Mais
1: et
0: c'est l'histoire des suites musicales qu'il réécrivait après pour le concert éventuel.
1: Écrites, puisqu'il ne reconnaissait pas la partition du film comme sienne. Et on retrouve les préoccupations américaines, la mort de l'idéalisme américain et les thèmes qui étaient chers à Bernard Herman.
0: Et pour d'autres raisons, ça sera d'ailleurs la dernière collaboration de Herman et Wells, Magnificent Ambersons.

0: Le film qui venait de la musique tout court, vu qu'il avait composé, disons, du métier de concert et tout ça auparavant. Et alors, cette disponibilité dans divers styles, qu'il pouvait également, comme un caméléon, se mettre dedans, Wells en a profité parce qu'il y a une chose qui est une ambiguïté pour beaucoup de gens, c'est que dans Citizen Kane, à un moment, on entend un opéra et on pense à une caricature d'opéra. Et en fait, ça n'est pas le cas. Alors, pouvez-vous nous expliquer ça, Bernard Eisenschild?
1: On sait que Kane fait construire un opéra pour sa protégée Susan Alexander qui rêve d'être cantatrice. Et ça n'est pas une cantatrice et l'opéra est un flop terrible.
0: Le rêve devient cauchemar.
1: Et le rêve devient cauchemar. Pour cela, il fallait mettre en scène une musique, mettre en scène une première d'opéra. Et Wells a envisagé les opéras possibles et pour des raisons dramatiques qu'on va lire dans un télégramme qu'il envoie à Herman qui était retourné à New York en juillet 40. Il a fallu se décider contre Thaïs de Massenet, par exemple, qui avait été envisagé. Il a fallu se décider à composer. Alors Wells télégraphie à Herman. La séquence de l'opéra intervient tôt dans le tournage. Aussi, il nous faut le son avec orchestration complète enregistré avant tournage. Susie chante au lever de rideau. Au lever de rideau du premier acte. Et je crois qu'il n'existe pas d'opéra important où la soprano commence de cette manière. Aussi, je suggère que ce soit un original. Par toi, une parodie des opéras typiques que chantait Mary Garden. Je suggère Salambo qui nous donne des décors bidons de la Rome ancienne et Carthage et Suzanne peut s'habiller comme une courtisane de vieil opéra. Voici l'occasion pour toi de faire quelque chose d'amusant et c'est le moment pour le faire.
0: Alors, quand on voit le film, on a l'impression qu'il a juste écrit, disons, les quelques mesures d'ouverture et très vaguement un petit aria qui est très mal chanté, comme c'est volontaire. Seulement, depuis, il y a eu un disque qui a été fait avec la partition originale, qui est chantée par quelqu'un d'autre, et qui est la grande cantatrice japonaise...
1: Kirite Kanawa, qui est néo-zélandaise.
0: Néo-zélandaise, pardon. Mais Kanawa me trompe toujours, ça, c'est les défauts du direct, encore une fois. Et non, surtout qu'on a essayé de faire une chose qui va peut-être choquer les gens, c'est qu'on a mis un morceau de la bande son chantée par
1: Kirite Kanawa.
0: Non, par l'autre justement, la bande son du film.
1: Oui. Et qui n'est pas chantée par l'actrice.
0: Qui n'est pas chantée par l'actrice.
1: Qui est doublée par une cantatrice. Alors donc, il faut quand même dire que cet air est écrit.
0: Parce que c'est un peu confus tout ça. Il faut bien s'expliquer.
1: Cet air est écrit pour être bien chanté, mais Herman a engagé une cantatrice
0: qui chantait bien.
1: Une bonne cantatrice, mais pour qui cet air était trop aigu. Et donc, elle chante d'où la voix forcée. Et deux ans plus tard, Eileen Farrell, qui était aussi une grande cantatrice d'opéra, donc dès 1943, Eileen Farrell a donné l'air en concert. Et il a fallu attendre donc la fin de la vie de Herman pour que dans un disque qu'il a supervisé, Kirite Kanawa chante l'air
0: en question. Alors, nous allons donc entendre Salambo dans le film Citizen Kane et Salambo sur un disque chanté par Kanawa.
1: Les paroles sont de Racine.

0: Alors, je remercie l'auditeur Emmet Vaugelard qui vient d'appeler pour dire qu'en effet, Kanawa avait également du sang japonais, dont je ne m'étais pas complètement trompé. Et revenons à Orson Welles et Bernard Herrmann. Alors, il est venu le temps de la conclusion, mais c'est vrai que lorsque l'on entend parler de Mann maintenant, il y a des gens qui ne se souviennent pas qu'il y avait Welles, on parle toujours d'Hitchcock et du type de musique très spécifique qu'il avait fait avec Hitchcock. Et c'est vrai qu'on découvre, en écoutant aussi bien les travaux de radio qu'on a fait, ce qu'on a fait en début d'émission, et des extraits des bandes son de la suite musicale d'Amberson et des extraits de bande son de Ken, qu'il y a déjà tout ce que Herrmann donnera par la suite avec d'autres dedans, qu'il donnera avec Walsh, avec Nicolas Ray, avec d'autres. Mais c'est vrai que peut-être dans l'utilisation de du variage, j'allais dire, il y a quelque chose qui non seulement est très expérimental d'une certaine manière avec Welles, mais qui rejoindrait presque aussi certaines choses chez Welles, metteur en scène.
1: Oui, certainement. Je crois qu'il y a eu une rencontre. Bon, je parlais tout à l'heure du caractère, du choc des caractères. Et puis, il y a eu l'idée de faire l'œuvre totale qui a obsédé Herrmann jusqu'à la fin de sa vie, parce qu'il se rendait bien compte que c'était un travail, que ce qu'il faisait était un travail collectif, et il le prenait avec un enthousiasme énorme. Je crois qu'il y a évidemment plus d'enthousiasme dans le travail avec Welles que dans le travail des années suivantes. Dans beaucoup de travaux des années suivantes, bon, des choses comme l'Égyptien,
0: de Herrmann,
1: etc. Bon, il y a un grand savoir-faire, il y a un grand plaisir à faire ça. Il n'a jamais renié, il n'a jamais dit qu'il faisait du travail alimentaire, mais en même temps, il avait parallèlement son propre travail, son opéra éternellement inachevé sur les Hauts de Hurlevent, etc. Et je pense qu'il a retrouvé l'excitation, peut-être à la fin, quand il s'est mis à travailler avec Truffaut, avec Scorsese pour son dernier film, Taxi Driver. Mais il y avait cette rencontre, et puis il y avait cette idée de du son, d'un drame sonore.
0: Mais également l'idée de jouer avec le faux qui paraît vrai ou des choses comme ça, parce que c'est vrai quand même que sur la fin de... Bon, déjà, dès le procès où elle se pose la question du faux, du vrai, mais déjà dans Citizen Kane, vu qu'il fait des fausses actualités, des choses comme ça, et c'est vrai que le travail musical d'Herrmann va dans ce sens-là. C'est pas pour rien qu'à la fin de sa carrière, Welles se travaille avec l'idée du faussaire, forfait. Et on se rend compte que autant Herrmann, par la suite, deviendra compositeur, comme on peut dire, à part entière avec Hitchcock, où il sera vraiment en osmose totale, et que là, on n'aura pas ce côté citation détournée ou plagiat avec un léger sourire derrière. Mais c'est vrai qu'avec Welles, alors qu'on n'est pas tout à fait lucide quand on voit les profils de Welles de cette volonté de jouer sur le faux et le vrai, quelque chose de très européen, pas très américain, c'est vrai que là, dans leur collaboration entre eux, on vient de le voir, tant à la radio, tant que dans leur film, c'est tout le temps présent.
1: C'est tout le temps présent. Et je crois que ça tient aussi, alors pour revenir un peu au contexte américain, je crois que ça tient aussi aux recherches de l'époque. Enfin, on voyait ça chez Mark Blitzstein, par exemple, on a vu ça chez Aaron Copland, utilisant des choses comme l'harmonica pour faire un concerto. Enfin bon, c'était une recherche de la musique américaine jeune de l'époque, et il y a toute cette offensive contre la tradition, disons Strauss, Mahler et même Schoenberg et Wagner évidemment, qui dominaient dans la musique de cinéma américain, qui dominaient dans les concerts et qui dominaient à la radio. Et chez Herrmann, il y a ça, il y avait le sens de faire quelque chose de très iconoclaste dans ces deux travaux avec Welles. Il faut encore préciser simplement qu'il y a eu un dernier travail avorté, une dernière collaboration avortée.
0: Oui, parce qu'il y a eu rupture entre eux. Enfin.
1: Il n'y a pas eu rupture, justement. Welles a demandé la fois suivante qu'il ait le choix d'un compositeur. C'est pas arrivé tout de suite. Ça a été pour Macbeth à la fin des années 40. Et il a demandé à Herrmann de faire la musique de Macbeth et de l'enregistrer avant. Et, là, Herrmann a accepté, et puis le film a été reporté, ou Welles est parti pour l'Europe tourner autre chose pour financer un autre projet, etc. Et finalement, Herrmann s'est désisté simplement parce qu'il n'arrivait pas à placer le film dans son emploi du temps, dans son exigence de travail à long terme. Finalement, donc, c'est Jacques Ibert qui a composé Macbeth.
0: Mais ce qu'il faut peut-être dire quand je parlais du faux, c'est aussi que les intellectuels new-yorkais de l'époque étaient très marqués aussi par Duchamp, par cette idée du faux. Je pense que cette idée de d'imiter le réel pour le rendre plus vrai que le vrai était quelque chose qui était à la fois européen mais très américain chez les intellectuels.
1: Oui.
0: Bon, je crois que c'est important. Alors moi, je pense que on va conclure avec, quand même, pour faire un peu plaisir à ceux qui sont les puristes, qui ne s'intéressent qu'à ce qui est spécifiquement pour eux Herrmann au niveau créativité. Et on a donc choisi de repasser le début de Ken, mais là, ensuite orchestral, orchestré différemment par Herrmann des années plus tard. Et là, on aura vraiment ce qu'on peut appeler la touch Herrmann selon, disons, la mythologie qu'on est arrivé. Et moi, je souhaite que dans une autre émission, on montre qu'avec d'autres metteurs en scène, de voir justement cette côté très perméable à d'autres choses qu'Herman, qui n'est pas simplement quelqu'un qui joue soit des cuivres, soit des cordes, pour donner l'attention qu'on la connaît avec le génial travail de Hitchcock. Merci Ben Arazounji. Je rappelle simplement rapidement que vos hésitations lors de l'audition et de la lecture des textes que vous faisiez, c'est parce que vous traduisiez à vue, comme on dit, les textes anglais.

Euphonia, c'était Les Hollywoodiens, une série de Noël Sim Solo réalisée par Marianne Manès. Aujourd'hui, Bernard Herrmann, Orson Welles. Invité, Bernard Eisenschitz. Équipe technique, Jacqueline Duchamp, Jean Prison de Boutongo. Demain, Alfred Newman, John Ford. Invité, Michel Cazenave.

0: C'était le troisième de cinq numéros de Fonia, consacré à quelques duos de réalisateurs-compositeurs d'Hollywood. Première diffusion, le 25 septembre 1991, sur France Culture. À suivre. 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
8: Comme tous les premiers jeudis du mois désormais, on fait un tour d'horizon des actualités scientifiques. Autour de la table, des journalistes, des vulgarisateurs, des vulgarisatrices, tous et toutes passionnés de science et qui glanent les dernières études passées un petit peu sous les radars. On vous propose un petit rattrapage post-été. Promis, il ne sera pas question d'éclipse. D'abord, le son des forêts du Jurassique. Des scientifiques viennent de reconstituer une partie du paysage sonore d'il y a 165 millions d'années. Ensuite, de la mémoire avec l'amnésie infantile. Que deviennent nos souvenirs d'enfance? Est-ce qu'ils disparaissent ou est-ce qu'ils deviennent simplement moins accessibles? Et on finira avec la recette immunitaire de l'élixir de jouvence. Quel est le secret de longévité des supercentenaires? Trois passeurs et passeuses de science aujourd'hui pour nous parler de tout ça. Mathilde Fontaine, bonjour.
9: Bonjour.
8: Vous êtes rédactrice en chef du magazine scientifique Epsilon. Blaise Mao, bonjour.
10: Bonjour.
8: Vous êtes rédacteur en chef du magazine Ouzbek Erika. Et à distance, depuis ici, Isère, Marion Sabourdi, bonjour.
11: Bonjour Alexandra.
8: Vous êtes chargée de projet à Territoire de Science. On va commencer avec vous, Marion, et les forêts du Jurassique. C'est une étude parue fin août dans la revue PNAS.

0: C'est doux, c'est paisible. Alors, on s'attendait forcément en disant Jurassique à entendre des dinosaures, mais c'est pas ça, c'est pas de ça dont il est question. Marion, qu'est-ce qu'on entend exactement? On va laisser un petit peu le son sous votre voix.
1: Oui, alors c'est vrai qu'on pourrait paraître pas très étonné. On entend l'équivalent de grillons ou de sauterelles, en fait, des ensifères de l'époque, hein, les papy-mamie grillons et sauterelles. Effectivement, pas de dinosaures, pas d'autres tétrapodes, parce que c'est compliqué de reproduire le son des cris de ces animaux, parce que les organes qui produisent ces sons ne se conservent pas, ne se fossilisent pas. En revanche, chez les insectes, bah, c'est le cas. On a... Alors, je les laisse un peu écouter aussi, c'est apaisant. Les organes de production du son, donc pour ceux qui ont déjà écouté des grillons, enfin, ou vu des grillons, c'est sur les ailes, sur les élytres. Des élytres qui se grattent l'un contre l'autre et qui produisent à partir de grattements comme ça, de petites dentitions sur ces élytres qui produisent ce son. Et il se trouve que des chercheurs, à partir de plusieurs techniques, ont pu reconstituer le son qu'on entend et que d'ailleurs on entend aussi dans la bande-son de la série Les Dinosaures, si vous l'avez écouté, si vous l'avez vu sur Netflix, c'est une des bandes-sons qu'on entend.
0: Et c'est justement la disposition finalement de ces petits appendices. Donc, si je résume avec mes propres mots, c'est des sortes de crêtes qui forment des dents, qui raclent les ailes. Et c'est comme ça en fait que les grillons forment ces bruits. Ici, donc, dans cette étude, ce sont 20 ailes fossilisées représentant 9 espèces qui viennent de la même région géographique. Donc, c'est l'actuelle Mongolie. Comment est-ce que les auteurs justement ont procédé à cette reconstitution à partir justement de ces fossiles?
1: Exactement, donc c'est 20 fossiles. Oui, alors d'ailleurs c'est très joli sur la publication. Je ne sais pas si vous posterez sur les réseaux les ailes fossiles de ces grillons et sauterelles. Donc c'est très très fin. On voit vraiment comme une impression comme ça de ces ailes. Ils ont pris les ailes de ces fossiles là. Ils ont un peu travaillé cette forme. Alors bien sûr ils n'ont pas travaillé qu'à partir des fossiles. Ils ont fait des expériences ces chercheurs sur des mâles chanteurs d'insectes actuels. Là aussi des grillons, des sauterelles. Alors, la famille la plus proche de celle des fossiles, je ne m'attarderai peut-être pas sur le nom qui est un petit peu compliqué de ce groupe-là. À partir de ces insectes actuels, d'une technique par vibrométrie laser Doppler, ils ont mesuré la résonance et pu capter un petit peu avec des vidéos haute vitesse, voir comment ça a fonctionné chez des insectes actuels. Et à partir de simulations informatiques, ils ont un petit peu calibré leur modèle et ils ont pu reproduire des sons à partir de l'équivalent fossile. Alors, quand on dit son, d'ailleurs, ils ont pu comprendre comment reproduire une note, on va dire, une syllabe, comme ils appellent, juste une partie de ce son. Mais dans ce qu'on a entendu tout à l'heure, on a entendu tout un chant. Et donc, pour pouvoir reproduire des chants comme ça et estimer ce que pouvaient faire ces insectes de l'époque, l'intelligence artificielle a été utilisée, en fait, pour approcher le plus possible ce qu'on pouvait entendre à l'époque comme chant. Les modulations, la fréquence, l'amplitude.
0: Et donc à chaque fois, en fait, dans toutes ces études, il est obligatoire de s'appuyer sur les espèces un petit peu actuelles et donc d'avoir recours, comme vous le disiez, à de la modélisation et à de l'IA. Quelle comparaison on peut faire finalement avec les sons qu'on a entendus, avec les vrais grillons, disons, actuels? On voit finalement une ressemblance, c'est ce que vous disiez un petit peu au début, on n'est pas surpris en fait du paysage sonore qu'on entend?
1: Exactement, oui, parce qu'il y a une continuité entre ces insectes fossiles et les sons qu'ils ont pu produire et les actuels. Il y a eu une évolution, mais pas forcément immense. Non, ce qui est intéressant, alors déjà, c'est de voir que ce qu'ils ont pu retranscrire, reproduire, ce sont des stridulations à des fréquences relativement basses, alors comparables à celles des actuels. Mais surtout, une espèce parmi ces espèces fossiles a produit des chants en ultrasons. Donc là, pour le coup, on pourra pas l'entendre. C'est une limite. C'est au-dessus de l'audition humaine, mais en tout cas, ils ont pu prouver, si le modèle d'IA est correct, on va dire, ils ont pu prouver que la communication par ultrasons était présente chez ces insectes dès le Jurassique.
0: Et le nom de l'espèce, c'est Sigmabolus peregrinus. Vous n'avez pas voulu le dire, vous l'avez laissé. C'est très gentil. Et donc, pour en revenir finalement un petit peu à ces sons-là, on sait que ça sert finalement de communication entre les individus.
1: Oui, effectivement. Alors, par analogie, je pense avec les actuels, on peut inférer que c'est de la communication, que c'est impliqué dans la sélection sexuelle, la territorialité, l'alerte aussi vis-à-vis des prédateurs. Et justement, en fait, on pourrait se demander pourquoi on travaille sur ce paysage sonore, mais on peut du coup évaluer par ce paysage sonore, on va dire, les niches écologiques habitées par ces différents insectes. En gros, il y a une sorte de répartition, on va dire, entre les insectes qui peuvent produire des sons. Alors, l'étude dit, par exemple, autour de 5 kHz, qui, eux, sont plutôt émis près du sol. Des sons purs, comme ça, 5 kHz. Et d'autres espèces qui chantent au-dessus de 10 kHz auraient pu être à des niches écologiques un peu plus au-dessus du sol. Donc, on peut, comme ça, reconstituer, juste par le son, la localisation de ces différents insectes.
0: Et ce qu'il faut dire aussi, c'est que c'est un fragment uniquement du paysage sonore. Évidemment, là, on n'a que les sons en fait des insectes ensifères, donc qui sont reproduits ici. Et puis, il n'y a qu'une partie finalement du son. Il y a la hauteur et la nature. Et puis, il y a toute la question sur le rythme, le schéma un petit peu temporel de ces sons, en fait, qui sont très importants pour la communication et dont on n'a de toute façon pas accès, c'est ça ?
1: Exactement. Alors, en tout cas, on est sûr. Bon, c'est comme beaucoup de choses en paléontologie, en archéologie. Il y a toute une partie des choses qui sont perdues, qui le seront de toute façon toujours. Mais avec on voit avec cette étude que on peut, en mixant des données concrètes liées à des fossiles et à des espèces, et avec un peu d'IA, on peut quand même approcher un son qu'on pouvait entendre. C'était pas complètement différent de ce qu'on peut entendre dans une forêt actuelle.
0: Et est-ce qu'on peut questionner aussi la coévolution potentiellement avec des prédateurs quand on pense justement aux ultrasons et dans les études qui sont menées, c'est souvent les chauves-souris en fait qui sont scrutées et pas tant les insectes.
1: Oui, exactement. C'est vrai que je disais tout à l'heure que c'est cette étude prouve que c'est la plus ancienne trace connue de communication ultrasonique chez les animaux et chez ces insectes. Pour le coup, on s'attendrait à ce que ça soit lié avec une coévolution, comme vous indiquez, avec des chauves-souris. En fait, il pourrait se trouver que ça existait avant, que cette communication par ultrasons, que c'est les insectes qui sont vraiment précurseurs. Et donc, c'est pas forcément en réaction à des prédateurs comme les chauves-souris, mais plutôt pour diversifier leur niche écologique et pour alerter discrètement les prédateurs de cette époque-là qui, eux, probablement ne communiquaient pas encore par ultrasons.
0: Blaise, vous aviez aussi choisi ce sujet. Vous vouliez nous proposer, je crois, une imitation de grillon. C'est bien ça.
2: J'ai renoncé sur le chemin du studio. J'ai renoncé. Non, par contre, ça me faisait penser, parce que tout à l'heure, Marion évoquait le fait qu'on n'arrive pas à recréer les sons produits par les dinosaures. Les fossiles ne permettent pas de récupérer leur organe vocal. Mais ça me fait penser au fait qu'il y a quand même énormément, depuis quelques années, de projets à la croisée de la science, du design et de l'art pour essayer de recréer justement les sons d'espèces disparues. On avait fait un entretien avec Uzbekireka de Marguerite Humeau, qui est une artiste contemporaine qui avait créé toute une exposition qui s'appelait FOXP2, donc du nom de ce gène qui nous a conféré notre voix. Et ça s'appelait l'Opéra des créatures préhistoriques. C'était un projet assez remarquable où elle avait travaillé avec des zoologues, avec des paléontologues pour recréer au plus près la structure de l'organe vocal des mammouths, notamment. Et donc, c'est intéressant de voir que pour aller sur ce terrain-là de l'extrême passé, du passé très lointain, on est parfois un peu obligé d'aller dans une démarche quasi artistique, ou en tout cas qui mêle vraiment art et science.
0: Et parce qu'il faut aussi en fait combler des trous qu'on a de toute façon avec les fossiles. Là, si on le rappelle, c'était 20 ailes, je crois, donc fossilisées dans des conditions très particulières. C'est seulement 20 ailes en fait éparses pour 9 espèces aussi éparses. Donc on imagine que forcément il y a une forme de biais, ou en tout cas on ne voit qu'un tout petit bout potentiellement de ce qui se passait et quel était le réel paysage sonore en fait du coin.
2: Absolument.
1: Oui, exactement. Et
0: Marion.
1: On a que des insectes, mais on avait des dinosaures à cette époque. Seulement ceux-là, on n'a pas pu recréer. Je rebondis sur ce que dit Blaise. Par exemple, du côté des dinosaures, on a pu, je crois, faire une expérimentation avec le Parasaurolophus, où on a recréé leur crâne en 3D, et puis ils ont cette espèce de crête. Des scientifiques ou des artistes, je ne sais plus exactement, ont pu souffler comme ça dans le crâne. Donc là, c'est très particulier, très expérimental. Là, dans le cas de notre période et de cette zone, on n'a pas de fossiles d'autres animaux avec lesquels on pourrait faire l'équivalent pour reproduire les sons. Donc voilà, on a que ces ensifères.
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0: Bon, ça, c'était pour mon pur plaisir, je dois le dire. On passe maintenant à la mémoire infantile avec vous, Mathilde Fontaise. Donc, l'âge moyen des premiers souvenirs se situe donc en moyenne autour de 3 ans et demi. Souvenirs ici, on parle donc de mémoire autobiographique, de vécu tout à fait personnel, de se rappeler d'événements auxquels on a participé, c'est ça?
4: Oui, on a essayé d'imaginer pour l'accroche de l'article de quoi on pourrait se rappeler si on avait des souvenirs qui précèdent nos 3 ans et demi. Peut-être qu'on se rappellerait de la sensation qu'on a eue la première fois qu'on a lâché la main de maman pour faire nos premiers pas, ou de la première glace qu'on a goûté, ou du premier morceau de chocolat qu'on a goûté, moi je pense plutôt à ça. Mais oui, ce sont ces souvenirs-là qu'on a tous oubliés de manière universelle. Il n'y a aucune population dans laquelle on observe que ces souvenirs existent humaines, et même d'ailleurs chez les animaux, puisqu'on va le voir, de nombreuses études peuvent être menées sur les souris sur ce type de phénomène, puisque les souris elles-mêmes sont touchées de cette amnésie infantile. Le terme a été donné au début du 20e.
0: C'est une connotation un peu négative, presque traumatique, amnésie.
4: Un peu traumatique, oui, comme si on avait reçu un coup sur la tête brutalement à 3 ans et demi et qu'on avait été comme ça privé de tous nos souvenirs. Et l'idée, c'était plutôt de se dire qu'on n'avait pas de souvenirs, qu'on pouvait pas encoder les souvenirs dans le cerveau, à cause peut-être de l'immaturité du cerveau ou pour d'autres raisons, mais en tout cas qu'on avait perdu ses souvenirs. Et ce qui a attiré notre attention à Epsilon, c'est une série de résultats en neurosciences et de tout un tas d'expériences et de travaux qui commencent à montrer qu'en fait, ces souvenirs-là, ils ont été encodés dans le cerveau. Et ils demeurent, même si on n'y a plus accès.
0: Parce que la grande question, c'était justement de savoir où sont passés en fait les souvenirs précoces. Pendant longtemps, on s'est dit qu'ils étaient pas conservés, ou alors pas bien fabriqués, ou en tout cas qu'il y avait une forme peut-être d'immaturité du cerveau, où on se dit, ceux-là, ils sont perdus, ils ont peut-être existé un moment, mais ils s'impriment pas, c'est ça?
4: L'idée, c'était par exemple que la capacité ne se développait pas avant 18 à 24 mois. On pensait que l'hippocampe, donc c'est la zone du cerveau qui est concernée par cette, quelque part, encodage de la mémoire, et on pensait que cette zone est le lien avec le reste du cerveau, du cortex préfrontal en particulier. Donc bref, tout ce qui est la clé de la mémoire à long terme, tout ça n'était pas assez mature. Et d'autres pensaient, par exemple, on avait d'autres hypothèses, que le langage était nécessaire pour pouvoir encoder ces souvenirs, et que donc, on n'avait pas de possibilité d'avoir de souvenirs avant ces 3 ans et demi. Et bien, tout ça s'avère contredit en grande partie par les expériences en neurosciences qui sont menées. Donc je le disais plutôt sur les souris que sur l'humain, même s'il y a quand même des tests qui non-invasifs qui commencent chez l'humain, puisqu'il s'agit d'expériences qui sont menées plutôt avec de la génétique, de la manipulation de cellulaire, et donc on peut pas vraiment le faire sur l'homme.
0: J'allais faire la comparaison justement entre humain et souris, parce que chez l'humain c'est un processus qui est très graduel, c'est-à-dire qu'on a de plus en plus de souvenirs à partir de 4 ans jusqu'à 8 ans, ça vient pas du jour au lendemain. En revanche, chez la souris, donc, qui est le modèle d'étude dont des études là dont on va parler, ça se passe en un jour seulement.
4: Oui, c'est fulgurant.
0: Du jour au lendemain.
4: Du jour au lendemain, les souris n'ont plus, perdent, sont atteintes de cette amnésie infantile.
0: Et comment elles se caractérisent justement? Donc du jour au lendemain, elles savaient des choses qu'elles ne savent plus.
4: Alors on n'a pas ce niveau de détail dans l'investigation.
0: Forcément, c'est ma question.
4: Mais ce que montrent les expériences, c'est que ces souvenirs existaient. Puisqu'en fait, Le raisonnement qui a été fait finalement et qui est en train de s'imposer, c'est celui de se dire on pensait qu'il n'y avait pas d'encodage et que progressivement l'encodage devenait présent. Eh bien non, ce qui se passe, c'est qu'il y a de l'encodage depuis le départ, de ces souvenirs, et que simplement ils sont désactivés, enfouis à un moment donné par des mécanismes neuronaux. Et à tel point qu'on peut... Pourquoi est-ce qu'on s'en rend compte? Parce qu'on fait des expériences qui nous permettent, par exemple, de les réactiver chez ces souris, de les faire revenir, de reconnecter en quelque sorte la mémoire à cette mémoire à long terme.
0: Donc c'est justement le fait de ressusciter ses souvenirs. Est-ce que vous avez un exemple justement de méthode, d'expérience qui a été menée pour qu'on se rende compte en fait comment ressusciter des souvenirs et puis comment étudier finalement des souvenirs chez un modèle qui est très différent du nôtre? Parce que là, il s'agit pas de raconter quelque chose, il faut pouvoir sentir et palper en fait chez la souris et d'associer finalement le souvenir à quelque chose d'autre qu'on peut mesurer.
4: L'objet d'étude qui est étudié par les chercheurs dans toutes ces études-là, et d'ailleurs dans d'autres qui peuvent concerner la mémoire au sens plus large, ou la mémoire humaine, c'est quelque chose qu'on appelle l'engramme. Et c'est un concept qui a émergé plutôt récemment et qui en fait il s'agit quelque part d'un groupe de neurones dans le cerveau qu'on va identifier parce qu'on observe son comportement comme étant associé à un souvenir. Et cette manipulation des engrammes permet aujourd'hui aux chercheurs, avec des études après, derrière, on va dire des techniques de génétique, des techniques neurobiologiques, des, en gros des manipulations un peu, enfin très invasives. Hein. On ouvre le cerveau, on manipule les gènes, on voit quand ça s'allume.
0: Donc c'est allumer, voilà, c'est allumer, voilà. Éteindre des allumer, gènes, éteindre aller avec des gènes, caméras etc. directement dans le cerveau, on parle de ça.
4: On parle de ça, mais ce qui est clé, c'est vraiment d'avoir pu se dire qu'on a comme ça certains groupes de neurones qui s'appellent des engrammes et qui vont pouvoir être associés à un souvenir de manière fiable. Et après, derrière, on va pouvoir faire des expériences qui vont par exemple nous permettre de voir si une souris va, si on désactive ça ou si on l'active, s'orienter de la même manière dans un labyrinthe derrière. Ou si elle va, par exemple, se réfugier de peur à la vue d'un stimulus. Et ce sont ces tests-là qui sont à la fois donc, d'une part de la manipulation et après derrière du comportement, qui vont permettre de savoir si par exemple il y a un souvenir, il n'y a pas de souvenir, il y a une réaction quelque part de mémoire dans le cerveau ou il n'y en a pas.
0: Par exemple, c'est le fait de laisser cette souris dans un labyrinthe, lui avoir appris pendant les 21 premiers jours de sa vie que le chemin c'était ça, et puis activer ou pas ce groupe de neurones pour voir si le lendemain, donc ce fameux 22e jour où il y a le déclenchement de cette amnésie infantile, si elle se souvient ou pas du labyrinthe. C'est un peu ça l'idée.
4: C'est exactement ça l'idée, et elle a été mise en pratique par plusieurs équipes dans différents laboratoires, et à chaque fois, ce qu'on voit, c'est qu'on retrouve bien ses souvenirs, c'est qu'on peut bien les réactiver par ces manipulations, qui sont des manipulations artificielles et qui permettent surtout de se rendre compte qu'ils sont encore là. Hein. Il ne s'agit pas de se dire que demain, je vais pouvoir vous rebrancher sur le premier sentiment que vous avez ressenti quand vous avez goûté pour la première fois un carré de chocolat. Mais en tout cas, ça nous permet d'avancer d'un point de vue presque théorique sur la manière dont s'encodent les souvenirs dans la toute petite enfance.
0: Parce qu'il y avait eu une autre étude dans Science l'année dernière qui avait montré finalement que les souvenirs sont encodés dans la bonne région. Il y avait aussi cette question-là de est-ce qu'ils sont au bon endroit ou pas au bon endroit. Et donc finalement, ça veut dire qu'on sait que les souvenirs sont là, qu'ils sont bien formés, qu'ils sont dans la bonne région et qu'en fait, on n'arrive pas potentiellement à aller chercher ces souvenirs anciens. Et la grande question, c'est pourquoi ?
4: Oui, les chercheurs parlent d'énigmes. C'est puisque ces souvenirs sont là et puisque la question c'est effectivement de pourquoi est-ce que on n'y a plus accès.
0: Est-ce qu'il y a une utilité ? Est-ce que c'est consécutif au fait que la mémoire est en train de se forger ? Je cherche des pistes en même temps.
4: Alors, toutes les hypothèses sont évoquées et il n'y a pas de réponse pour l'instant. Ce que se disent les chercheurs, en tout cas, c'est que ça peut potentiellement avoir un intérêt évolutif, c'est-à-dire ça a pu avoir été sélectionné par l'évolution. Ils sont en train d'investiguer les réseaux par lesquels ça a pu se produire, comment est-ce que ça s'est fait, comment est-ce que d'un point de vue très concret, la mémoire va avoir été enfouie comme ça. Ils invoquent des cellules gliales qui interviennent en fait sur les connexions entre les neurones. D'autres études ont montré que c'était la génération de nouveaux neurones en fait et qui déstabilisait la capacité d'une mémoire à long terme à s'installer. Mais tout ça nous dit qu'en fait, il s'agit d'un mécanisme orchestré, potentiellement par le système immunitaire, et qui a été donc potentiellement sélectionné. Donc pourquoi là où en viennent les chercheurs aujourd'hui, c'est de se dire que ça pourrait être un avantage après, derrière, le maintien de ces souvenirs pour l'apprentissage. C'est-à-dire que, par exemple, si vous êtes une souris qui avait vécu...
0: Je suis une souris.
4: Vous êtes une souris et vous avez vu que ce labyrinthe, il y avait une sortie par la droite et pas par la gauche quand vous étiez petit. Vous avez expérimenté, disons, la manière de s'orienter dans un labyrinthe quand vous étiez petit. Quand vous allez être confronté à un labyrinthe plus grand, même si vous ne vous rappelez plus que vous avez été dans un labyrinthe
0: dans
4: petit,
0: ce labyrinthe.
4: Dans ce labyrinthe petit, vous allez pouvoir mieux réussir à vous orienter une fois grand. Et ça, ce sont des tests qui ont été menés et qui ont été conclusifs, c'est-à-dire qu'on a prouvé, des chercheurs ont prouvé, que des souris apprenaient plus vite quand elles avaient à la fois ces souvenirs enfouis, mais aussi cette amnésie, et qu'elles apprenaient moins vite quand elles n'avaient pas ces souvenirs enfouis. Donc l'idée, c'est que c'est un peu l'idée psychanalytique, quelque part, qui ressurgit d'une autre manière. C'est de se dire que ces souvenirs enfouis, ils ont un intérêt qui a été sélectionné, c'est celui de nous améliorer l'apprentissage. Il y a une autre hypothèse aussi qui est celle de dire que ces souvenirs même vont pouvoir faciliter notre accès à la mémoire et la construction de notre mémoire. Donc les neuroscientifiques.
0: Comme des briques.
4: Lesquelles vont s'appuyer après, derrière, tous les autres mécanismes. Et ça, on peut le voir aussi en voyant comment est-ce que cette mémoire infantile va avoir été quelque part abîmée, modifiée par des traumatismes ou par des... Donc, on voit bien que, enfin, dans les expériences, les chercheurs peuvent montrer que quand cette mémoire a été, par exemple,
0: abîmée.
4: Alors, je vais vous raconter l'expérience. C'est une expérience dramatique. Accrochez-vous. Il s'agit de séparer un petit souriceau de sa maman de manière brutale. Eh bien, quand on sépare un petit souriceau de sa maman brutalement, il vit un traumatisme qui va lui affecter sa mémoire infantile, et en l'occurrence qui va plutôt avoir tendance à lui bloquer son amnésie infantile, et derrière ça va jouer après sur tout son comportement, et ça va jouer sur toute sa vie. Donc ça valide plutôt le fait que ces souvenirs sont très importants, que ces expériences, on va dire, de la petite enfance sont très importantes, qu'elles sont bien encodées, et que si elles ne le sont pas bien, ça va avoir des conséquences après sur notre cognition et même notre, quelque part, psychologie.
0: Et vie future. Blaise Mao, une réaction peut-être ?
2: Oui, nous on avait fait il y a quelques années un travail sur les rêves et la réactivation aussi des souvenirs, notamment pour soigner les traumatismes comme le syndrome du stress post-traumatique. On sait qu'il y a des travaux assez intéressants sur ça pour stimuler olfactivement notamment des souvenirs pour mieux les expurger, les extraire plutôt de notre mémoire, là où ils sont enfouis douloureusement. Et ça me faisait penser effectivement à la question de l'utilité de ça. Là, ce qui semble être la promesse, c'est pas tellement faire ressurgir des souvenirs enfouis, c'est apprendre plus vite. C'est plus une question, mais
4: Là, c'est plus une question de curiosité. Et ces travaux-là sont liés, puisqu'on a par exemple les travaux qui ont été menés aussi sur les mécanismes de l'oubli. Et comment est-ce que le cerveau va pouvoir lessiver quelque part tous les souvenirs qu'on agrège en permanence pour nous permettre de fonctionner, et qui sont menés en particulier auprès de cohortes qui vont avoir vécu des traumatismes collectifs. Et là, je pense à la cohorte du Bataclan qui a rendu ses résultat il y a un peu moins d'un an, et qui a démontré comme ça que des mécanismes de l'oubli étaient à l'œuvre. Et derrière, après, à quoi ça sert ? En comprenant ces mécanismes, on peut avoir espoir de peut-être réussir à améliorer les thérapies pour soigner les gens qui souffrent d'un choc post-traumatique en connaissant ces mécanismes. Et notamment, des chercheurs sont en train déjà de mettre au point, donc de passer à la pratique, quelque part des neuroscientifiques qui passent à la pratique, en essayant de, par exemple, proposer des questionnaires, des thérapies orales, disons en entretien, mais qui ne sont plus basées sur revivre l'événement que vous avez vécu, pour mieux les, quelque part, comme un exutoire, mais ce qui est très douloureux. Et ce qui provoque un fort taux d'abandon des patients qui participent à ça.
0: Parce que c'est trop frontal.
4: Là, l'idée, c'est de contourner le problème, et en connaissant les mécanismes de l'oubli, de pouvoir proposer un questionnaire qui ne parle pas du tout du traumatisme vécu, et qui travaille la mémorisation, la mémoire, en faisant parler des couleurs, des animaux, n'importe quoi. Mais simplement avec des questionnaires qui vont avoir été affûtés quelque part par ces connaissances fondamentales. Donc pour l'amnésie infantile, là, la question, les leçons quelque part qu'on peut en tirer, qui peuvent être des leçons pratiques, c'est que d'une part, quelque part le soin qu'on doit apporter à ces mécanismes cognitifs de l'enfance, et donc peut-être une meilleure manière de traiter après les enfants qui vont avoir subi des traumatismes avant leurs 3 ans et demi et qui vont souffrir de déficiences après derrière, et qui vont pouvoir avoir été liés avec cette absence d'amnésie infantile. Mais on n'en est pas du tout encore à, là pour le coup, travailler en cabinet avec des thérapies etc. Pour l'instant, ce sont des recherches fondamentales menées sur les souris, même si comme je le disais, la souris est un bon modèle pour l'homme, pour l'amnésie infantile.
0: Et puis d'éducation aussi. C'est-à-dire qu'on a peut-être l'habitude de penser tout simplement que les enfants ne se souviennent de rien avant 3 ans et demi, et c'est la preuve que pas du tout.
4: Voilà, alors je crois qu'on n'est plus du tout au moment maintenant où on se dit que les enfants ne pensent pas, et on sait tous que les enfants comprennent, etc. Mais c'est vrai que ça nous, disons, remet en face avec une certaine gravité de tout ce qu'on leur fait vivre avant qu'ils aient 3 ans, c'est sûr.
0: L'article est à retrouver dans Nos souvenirs d'enfance. On a retrouvé, Nos souvenirs d'enfance, signé par Jean-Baptiste Verrieras. Verrieras se retrouve justement dans le numéro de septembre d'Epsilon. On revient après une courte pause musicale.

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0: Un cerveau de machin chose. 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Nous sommes à la moitié de notre tour d'horizon des actualités scientifiques. En compagnie de Mathilde Fontaine, rédactrice en chef du magazine scientifique Epsilon, Blaise Mao, rédacteur en chef du magazine Ouzbek Erika, et Marion Sabourdi, chargée de projet à Territoire des Sciences. C'est à vous, Blaise. On va parler justement des super centenaires. Alors, super centenaire, c'est un terme très précis pour décrire finalement les personnes qui vivent plus de 110 ans. Est-ce qu'on a une idée de ce que ça représente statistiquement?
1: Une idée malheureusement assez vague parce qu'on reste jamais très longtemps super centenaire. Donc c'est un chiffre qui, hélas, ou pas hélas, je ne sais pas, ça dépend des interprétations. Oui, mais disons qu'il y en a, ça évolue vite le chiffre. Donc difficile de vous donner un chiffre exact. On sait que aujourd'hui il y en a 150 au Japon, qui est le pays le plus représenté en super centenaire, et qu'il y en a environ 3. Autour de 500, entre 300 et 500 selon les estimations sur les dernières années, dont la doyenne de l'humanité, qui est britannique, Madame Ethel Caterham, 117 ans au compteur. Elle a fêté ses 117 ans en août, et l'année dernière, elle a eu le privilège d'être, d'accueillir dans sa maison de retraite le prince, enfin le roi Charles III, pour célébrer ce titre de doyenne de l'humanité. Donc, effectivement, ils sont à distinguer des centenaires qui sont donc de 100 à 110. Les super centenaires, c'est 110 et plus. On n'a pas encore de catégorie après. Donc, c'est tout ce qu'il y a après 110 ans.
0: Vous disiez, vous parliez du Japon en particulier. Là, on va parler à un moment des cellules immunitaires, mais si on laisse de côté ça, on imagine forcément une question de mode de vie et d'environnement. Est-ce qu'on sait pourquoi au Japon, il y a particulièrement des supercentenaires?
1: Alors, on a des indices,
0: des pistes,
1: notamment parce qu'il y a ces fameuses... dans quelques régions du Japon, il y a aussi le cas dans le sud de l'Italie, mais où il y a des organismes qui sont particulièrement... résistant et stimulé, c'est lié à l'activité physique, c'est lié au mode de vie, à l'alimentation. C'est les pistes hein, sur le à date. Et il y a encore une grande part de mystère, mais qui commence à être peut-être résolu. On va en parler dans un instant. Mais du côté des spécificités du système alimentaire. Mais ça reste très largement l'activité physique et les régimes alimentaires qui justifierait cette hyper-longévité des super-centenaires japonais.
0: Donc justement, on va parler de cette nouvelle étude qui est parue dans Cell Reports le 19 août dernier, donc qui révèle que les super-centenaires ont un super système immunitaire. Donc c'est une étude japonaise, donc on revient finalement à cette question-là. On imagine aussi, et ça explique peut-être pourquoi on n'a encore pas tellement de faisceaux d'indices sur la raison de ces super-centenaires, c'est qu'il n'y a pas beaucoup de participants dans ces études-là.
1: Alors voilà, on a un problème de cohorte. Là, c'est une étude qui porte sur 28 seniors japonais, dont 10 super-centenaires. Donc, il y avait 8 jeunes seniors, 70-99 ans, 10 centenaires et 10 super-centenaires, donc 110 ans et plus.
0: Donc 10 super-centenaires par rapport à la cohorte, c'est énorme.
1: Alors c'est énorme, parce que voilà, pour un pays où il y a 150 individus de plus de 110 ans, ça fait environ 7% de la population cible japonaise. Donc c'est non négligeable, c'est intéressant comme échantillon. Ils ont analysé donc les biologistes de l'université d'Osaka, plus de 40 000 cellules immunitaires hein, avec une technique de séquençage unicellulaire. Donc ils étudient une à une différentes cellules immunitaires pour regarder leur état, regarder aussi leurs caractéristiques moléculaires.
0: Ça permet de démultiplier finalement par rapport aux échantillons assez faibles, de démultiplier un petit peu les résultats aussi en regardant une cellule par une cellule.
1: Et d'observer aussi leur composition et les recoupements, en fait, entre certaines cellules et leur densité. Là, ils se sont intéressés en particulier à une catégorie de globules blancs qu'on appelle les lymphocytes TCD4 cytotoxiques.
0: Non, mais barbare.
1: Je vais évidemment les appeler aujourd'hui de leur petit surnom commun que tout le monde connaît, les CD4-CTL.
0: Voilà. On a fait un peu d'immunologie, on sait, mais c'est pas si facile. Est-ce que vous pouvez nous dresser un petit panorama finalement de ce que sont les globules blancs, enfin, en tout cas de où se place en fait ce type de globules blancs face aux autres?
1: Ouais. Dans notre système immunitaire, en fait, donc les globules blancs jouent un rôle très important. Donc les lymphocytes B et les lymphocytes T. Là, on parle de lymphocytes T, en l'occurrence, avec les fameux CD4-CTL. Donc il y a les lymphocytes B qui en fait, fabriquent des anticorps. Et puis, il y a les lymphocytes T qui sont plus des tueurs de cellules.
0: Des acteurs, en
1: des
0: tout
1: acteurs,
0: cas.
1: Des acteurs, des tueurs de cellules persistantes ils sentent qu'elles sont mauvaises pour l'organisme, ce qu'on appelle des antigènes, en fait. C'est-à-dire, ça peut être des traces de...
0: Antigènes, c'est étranger, c'est ça,
1: En fait, ce sont les molécules, c'est les traces de bactéries, de virus,
0: De cancer
1: aussi, mm-hmm. bien sûr, de tumeurs cancéreuses. Et donc, en fait, certaines cellules sont capables, on le sait, par exemple, les CD8 sont des lymphocytes T qui sont tueuses. Et ce qui est intéressant, c'est que là, les CD4 CTL dont je vous parle, d'ordinaire, jouent un rôle de coordinateur de la réponse immunitaire. C'est-à-dire qu'en fait, ils organisent justement la fabrication des anticorps. Et il laisse les CD8 tuer.
0: Faire le sale boulot.
1: Voilà, faire le sale boulot, exactement. Mais là, nos chercheurs japonais, nos biologistes d'Osaka, donc, ont découvert qu'il y avait du dépassement de fonction, comme on dit en sport, et qu'il faisait un peu plus qu'un rôle de coordinateur. Je vais y revenir. Le premier résultat qui est spectaculaire dans cette étude, première observation, c'est que plus on vieillit et plus la concentration de ces cellules CD4 CTL augmente. Je le disais, il y avait 3 populations de seniors dans cette étude. Il y a 4% des lymphocytes T des jeunes seniors de moins de 99 ans qui sont des CD4 CTL, 10% chez les centenaires, 17,6% chez les super centenaires. Donc, il y a une beaucoup plus forte concentration, 4 à 5 fois supérieure pour un super centenaire par rapport à quelqu'un qui a 70 ans. Et c'est seulement une fois franchi la barre des 100 ans que la concentration de ces cellules est vraiment spectaculaire, d'après leurs observations. Et ça s'explique parce qu'en fait, nos fameux CD4 CTL sont des cellules qui parviennent à se multiplier, à se cloner, en fait, ils se multiplient sous forme de clones dès qu'elles repèrent une menace persistante dans l'organisme. Et ces petits clones, en tout cas, tout le laisse indiquer à date, il va falloir faire d'autres vérifications, là aussi on y reviendra, mais seraient aussi donc capables de tuer directement certaines cellules cibles, dépassant leur rôle de coordinateur.
0: Il y a aussi cette question peut-être de corrélation et de causalité par rapport à ce sujet-là, parce que on peut se dire que les prélèvements ont été faits chez les supercentenaires qui ont donc ce système immunitaire un petit peu modifié, mais est-ce que les jeunes seniors seront des supercentenaires et est-ce que finalement ce taux très fort n'existait pas déjà chez eux avant ? Vous voyez là où je veux en venir ?
1: Ce qu'indique l'étude, c'est qu'a priori, l'accélération s'opère vraiment après 100 ans. Mais il faudra effectivement faire d'autres études. Pour l'instant, on ne peut pas faire ce lien de cause à effet. Et ça va être tout l'enjeu des prochaines recherches. Là, ce qui est intéressant dans la conclusion des chercheurs d'Osaka, c'est qu'ils ont étudié les récepteurs de ces cellules CD4-CTL. Donc, c'est les protéines, en fait, qui on va dire captent l'environnement autour d'elles. Donc, et ces récepteurs ressemblent étrangement à ceux qu'on a retrouvés dans des tumeurs cancéreuses, notamment pour le cancer du poumon. Je précise, c'est très important pour comprendre leur méthodologie que l'ensemble des 28 cobayes, et notamment les 10 supercentenaires, ne souffraient d'aucun cancer au moment où ils ont fait les prélèvements de cellules. Et ils ont comparé donc leurs résultats issus du séquençage, ils ont croisé les données avec une base de données de patients atteints de différents cancers, plus d'un millier, 500 000 patients. Et c'est comme ça qu'ils ont pu observer ces rapprochements. Il y a une trentaine de séquences de récepteurs de CD4-CTL qui correspondent à celles de lymphocytes T qui s'étaient multiplié dans les tumeurs cancéreuses, notamment le cancer du poumon.
0: Mais donc ça veut dire, moi je trouve que c'est le résultat le plus passionnant, mais je ne sais pas si je vais trop loin par rapport à ça. Est-ce que ça veut dire que ces lymphocytes T-là ont finalement rencontré des tumeurs dont ils se sont débarrassés ?
1: C'est l'hypothèse qui est établie par les chercheurs d'Osaka, et pour l'instant on ne peut parler que d'hypothèse. Ce qu'ils osent dire, entre guillemets, c'est que ces CD4-CTL sont capables de se réorganiser pour participer activement à la destruction des cellules tumorales. Et là, je cite Kosuke Hashimoto, qui est le coordinateur de l'étude. Ces résultats suggèrent une réponse adaptative à des antigènes persistants. Ce qu'il va falloir... En fait, ce qui est vertigineux, c'est qu'on a l'idée, apprise et entretenue, qui est un peu un lieu commun, une idée reçue, qu'avec avec le vieillissement, notre système immunitaire se dégrade avec l'âge. Et finalement, c'est une sorte d'inéluctable décrépitude. Et au contraire, ce que nous dit cette étude, c'est qu'il semble se reconfigurer à un âge en plus très avancé pour mieux détecter certaines anomalies et potentiellement certaines maladies avant qu'elles surviennent. Donc, il y a eu pas mal de bruit médiatique autour de l'étude. Des revues très respectables comme Scientific American qui ont dit c'est une arme secrète, c'est un super pouvoir cellulaire. Voilà. Il faut faire très attention. Et là, pour le coup, les chercheurs d'Osaka ont été très honnêtes sur le fait qu'ils n'expliquent pas que c'est le secret de la longévité qui vient d'être découvert. La priorité maintenant, ça va être vraiment d'identifier les cellules et les molécules que nos petits CD4 CTL parviennent à cibler. Pour l'instant, on ne sait pas exactement lesquelles et aussi dans quel tissu elles agissent. Et c'est encore trop tôt, mais si on arrive à identifier ça et si on arrive à confirmer cette hypothèse que nos supercentenaires éliminent les tumeurs de nombreux cancers une fois arrivés à cet âge très avancé, on peut imaginer différents scénarios, dont celui potentiellement de stimulation artificielle de ces cellules. Quand on n'est pas encore un super centenaire, plutôt justement, comme vous le disiez, vers 70 ans ou 80 ans, peut-être pour éviter, ou encore plus tôt, pour éviter d'être atteint de certains cancers. C'est évidemment le scénario sous-tendu par tout ce travail.
0: Marion Sabourdier, une réaction ?
2: Oui, alors je voulais réagir sans être du tout spécialiste de ce sujet, on voit qu'il est complexe, mais la question de la longévité, ce qui est chouette, je trouve, ce qui est intéressant,

0: c'est assez prometteur, je trouve.
1: Mathilde Fontas.
2: Oui, ça m'évoque d'autres travaux qui m'ont fait ce même effet de vertige dont on a parlé dans Epsilon il y a un an. C'est cette idée de que finalement le vieillissement nous apparaît comme quelque chose de bien plus compliqué qu'on pouvait l'imaginer avant, ou en tout cas avant on pouvait se dire une idée simpliste c'est que c'est de l'usure comme vous disiez Blaise, et de l'usure progressive, et en fait au fur et à mesure on découvre des mécanismes qui fonctionnent par paliers et qui se déclenchent à différents âges de la vie et qui se succèdent les uns aux autres et qui nous font comme ça une forme de succession de mécanismes qui nous arrivent, donc jusqu'à potentiellement des mécanismes totalement singuliers à partir de 110 ans et qu'on a finalement une parenté entre ce qu'on appelait avant la phase de croissance de l'être humain. C'est normal, ça paraît normal à tout le monde qu'on perde ses dents quand on a 6 ans qu'il y ait des évolutions majeures en gros au cours de notre croissance, et puis tout le monde trouvait ça normal aussi de dire qu'après c'est de l'usure. Et ce que disent les chercheurs qui étudient ces phénomènes, c'est qu'en fait on est beaucoup plus proche d'une forme de croissance tout au long de la vie et donc d'un déclenchement de mécanismes tout au long de la vie qui vont permettre de s'adapter, de réagir, etc. Et donc il semble que ce soit potentiellement l'un de ces derniers mécanismes qui s'enclenche.
1: Les supercentenaires ont une arme secrète entre guillemets dans leur système immunitaire. C'est votre article Blaise qu'on retrouve sur le site d'Ouzbek Erika, et on vous met le lien sur la page de l'émission.
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1: On a encore un petit peu le temps pour faire un tour de table justement des actualités scientifiques qui ont marqué un petit peu cet été. J'aimerais comprendre justement qu'est-ce qui vous a marqué, choqué, qui a retenu votre attention. Ne me parlez pas d'éclipse qui commence. Mathilde Blaise.
4: Ouais, je veux bien. J'ai été terrorisé par la lecture d'un article du Monde hier soir. Donc je vous partage ma terreur. C'est dans l'actu et c'est très traité depuis des mois, mais sur les nouvelles coupes budgétaires aux États-Unis et sur les crédits scientifiques, et donc la création d'un organisme qui va maintenant valider les projets scientifiques qui sont conformes aux priorités gouvernementales. Les réductions budgétaires de la plupart des grandes agences, dont la NASA, sont confirmées et colossales d'année en année sous Donald Trump. Et on voit de plus en plus de chercheurs américains, des grands noms qui partent, en Chine. Mm-hmm. La Chine est en train de devenir le leader dans plein de domaines de recherche. Et Kennedy Jr., donc le ministre de la Santé de Donald Trump, considère qu'il ne faut plus investir dans la recherche sur les médicaments puisque l'IA va les trouver à notre place. Donc on en est là en 2026. Voilà, c'était une petite note d'espoir.
1: Génial, un peu Désolé, plus d'espoir, Mathilde.
2: Alors, un peu plus d'espoir, oui, parce que c'est une bonne nouvelle, mais je ne sais pas si elle est bonne à la fin. C'est cette étude londonienne qui est parue et qu'on attendait. On en avait parlé avec le chercheur à Epsilon sur l'instauration des ZFE, vous savez, ces zones de restriction de la circulation des voitures, dont on ne doute pas de l'efficacité. Mais là, cette étude est assez remarquable, puisque ce sont des chercheurs qui ont décidé de lancer l'étude tout au début du passage de Londres, la ville de Londres, à son dispositif le plus restrictif en 2019, qui a embauché 3500, je crois, enfants volontaires et qui a suivi ces enfants depuis 2019 jusqu'à aujourd'hui, et qui compare ça avec la population d'enfants qui sont à proximité et qui établit de manière mais tellement quelque part propre d'un point de vue scientifique. Les chercheurs parlent d'une expérience naturelle. Comment est-ce que les poumons regagnent en taille et regagnent en fonctionnalité en l'espace de seulement un mandat électoral. Donc en cette période électorale, quand on se pose la question des fois de l'impact des mesures qu'on va prendre, eh bien cette étude démontre à l'échelle d'un mandat que la qualité de l'air s'est tellement améliorée que la taille des poumons et leur fonctionnalité, donc on sait qu'après derrière les risques, ce sont non seulement de l'asthme, etc., mais aussi des maladies cardiovasculaires, une mortalité plus jeune, etc. Cette étude, on va dire, fait la démonstration la plus pure quelque part de l'effet positif des restrictions.
1: Je la classe en positif du coup. Marion Sabourdi, qu'est-ce qui vous a marqué cet été scientifiquement?
5: Alors, ce qui m'a marqué, c'est plus récent, hein, c'est les inondations, les crues, là, au Népal et au Tibet. Alors, au-delà de l'actualité, hein, assez horrible, et puis c'est prise en direct, on va dire, on a tous vu ces images. Moi, en tant que grenobloise, j'ai pu faire le lien, finalement, avec les études ici qu'on voit, on a pas mal de glaciologues, vous pouvez l'imaginer à Grenoble. On a eu aussi, il y a pas si longtemps, la catastrophe de la

0: Bérard dans l'Isère, pas très loin de Grenoble. Et donc, en fait, c'est cette prise de conscience de la multiplication hein, de ces inondations, de ces vidanges glaciaires. Enfin, là, en l'occurrence, voilà, un glacier qui est tombé et qui a bloqué, qui a créé un lac qui ensuite s'est vidangé et a entraîné ces inondations. Donc c'est horrible, mais on a des chercheurs, on a de la recherche, de la prévention qui se fait à Grenoble et dans d'autres labos en France, et je trouve vraiment ça intéressant, et les recherches qu'on peut faire même jusqu'ici dans les Alpes pour pouvoir prévenir, en tout cas monitorer le plus possible ces glaciers alpins et ces immenses glaciers, ces immenses vallées glaciaires au Népal et au Tibet. Donc c'est une toute petite note d'espoir dans cette catastrophe.
1: On consacrera une émission justement à l'effondrement des glaciers dans, je crois, 2 semaines environ. Et Mathilde, il y a une dernière actualité qui est entre les arts et les sciences, c'est qu'on va vous retrouver.
2: Ou alors un extraterrestre, on pourrait dire, les sciences de l'univers. Oui, on est devenu fou à Epsilon. On n'avait pas assez fêté notre anniversaire de 5 ans en juin dernier, et on s'est dit qu'on avait envie de monter sur scène et de proposer quelque chose d'un peu différent, c'est-à-dire une forme d'Epsilon sur scène, un magazine vivant et en live, quoi. Voilà, donc on a rencontré un metteur en scène qui s'appelle Éric Bouvron. On est programmé au Théâtre de la Madeleine, et ce sera le 13 octobre à 19h30. La billetterie est ouverte et nous, on a peur. On travaille déjà depuis plusieurs mois sur ce spectacle. La peur monte, mais on est vraiment ravis d'essayer de faire autrement du journalisme scientifique.
1: Est-ce que vous avez quelques idées de thématiques qui vont être traitées, ou manière de faire, ou vous voulez garder encore tout secret?
2: Alors, je peux vous donner une thématique. On va vous parler du bug de 2038 sous la forme d'une enquête un peu grotesque, non, un peu immersive, non. Enfin, je sais pas, mais ça va être super, ça va être super.
1: Ça va être super. Blaise Mao, à la tête de Ouzbek Erika, qu'est-ce qu'on peut lire chez vous en ce moment?
3: Alors, on peut lire dans mi-octobre, avant d'aller au spectacle d'Epsilon. Vous pouvez aussi acheter le prochain numéro de Futur, le magazine d'Ouzbek Erika, qui va interroger la possibilité de la fin de l'histoire avec un grand H, sous le péril de l'intelligence artificielle notamment, et de la désinformation. Et puis on va
1: joie
3: aussi...
1: bonheur.
3: Oui, mais comme d'habitude, on va aller regarder de côté évidemment des solutions après avoir fait le constat et des notes d'espoir, et puis aussi de la scène, du futur sur scène avec un tribunal pour les générations futures, donc un grand procès en forme de spectacle qu'on va faire à Taïwan, si vous êtes du côté de Taïwan, au consulat français. Ça se passe le 19 novembre prochain sur la thématique du progrès. Faut-il arrêter le progrès? Et puis, toute fin novembre, il y aura la deuxième édition du futur festival d'Ouzbek Erika, Théâtre de la Concorde, donc les 27 et 28 novembre. Et là, pas de note de désespoir, puisque le thème, c'est « Où est passé le fun ?» Donc, on part du désespoir, mais on va vous proposer que des notes d'espoir. Voilà.
1: Marion, ça vous dit quelques actualités de Territoire des Sciences?
0: Oui, juste avant, je voulais féliciter les deux équipes hein, d'Ouzbek Erika et Epsilon pour cette hybridation, parce qu'on sait que c'est pas simple quand on est journaliste de pouvoir faire ce pas de côté et proposer des productions culturelles, on va dire. Et nous, de notre côté, qui sommes à la Casemate, notamment un centre de sciences, on propose aussi de traiter un petit peu l'actualité. Donc il y a comme ça une forme d'hybridation. Et par exemple, le 17 septembre, on va accueillir Chloé Chevalier, une autrice de science-fiction, qui va sortir son dernier livre, Au-delà du ciel. Et on va la faire dialoguer avec Faustine Cantaloupe, qui est une chercheuse, une astrophysicienne au CNRS. Et on va parler des imaginaires spatiaux. Donc j'imagine que Mathilde et Blaise, ça va vous plaire. On va essayer d'explorer cette thématique, en fait, et savoir si on peut imaginer d'autres futurs, d'autres manières de raconter notre rapport au cosmos, au spatial.
2: Oui, on peut.
0: on peut. Et on va le faire. Et puis sinon, alors je parle à la fois côté Grenoble, mais pour toute la France, on va aussi proposer des événements lors de la Nuit des chercheurs. Donc à Grenoble, ça s'appelle Science en scène, les 25 et 26 septembre. On va avoir des spectacles de rue autour de la Casemate et dans le quartier. On va faire dialoguer tout ça avec des chercheurs qui vont pouvoir parler directement au public. Et puis ensuite, en octobre, du 2 au 12, la fête de la science, l'incontournable. Et cette année, la thématique, c'est l'alimentation.
1: Absolument. Saveur, savante, c'est la thématique. Il est temps de retrouver la chronique d'Alexandre Morales aujourd'hui dans Avec Science. Pourquoi les cycles glaciaires terrestres se sont-ils brusquement allongés il y a près d'un million d'années ?
4: Au cours des 2,5 derniers millions d'années, le climat terrestre, en particulier à l'hémisphère nord, a été caractérisé par des périodes glaciaires et interglaciaires qui s'enchaînaient en une boucle se répétant tous les 40 000 ans. Mais il y a presque un million d'années, au cours de ce qu'on appelle la transition du Pléistocène moyen, le cycle s'est mystérieusement étendu à une fréquence de 100 000 ans. Alors les scientifiques ont bien sûr des hypothèses pour justifier ce changement global, mais il s'agit tout de même d'un des plus grands mystères de notre histoire climatique. Certains travaillent sur l'effet des concentrations de dioxyde de carbone, d'autres sur l'épaisseur des calottes glaciaires ou encore la manière dont l'expansion des surfaces enneigées aurait pu augmenter l'albédo de la planète, autrement dit la quantité de lumière solaire, donc d'énergie, réfléchie dans l'atmosphère. Mais l'élément principal de cette transition, c'est probablement l'insolation. Maria Fernanda Sanchez Goni est paléoclimatologue et directrice d'études à l'École pratique des hautes études.
5: L'insolation est définie par la quantité d'énergie solaire qui arrive dans la partie haute de l'atmosphère terrestre par unité de surface et selon la latitude et la saison. Et donc, il a été montré, en fait, par la théorie astronomique des âges glaciaires, que l'insolation qui est importante pour déclencher une glaciation, c'est l'insolation qui est en été et à 65 degrés nord. Pourquoi ? Parce que il y a de la neige tout le temps, on va dire. Il neige tout le temps en hiver, printemps, etc. Mais quand il y a une accumulation de neige, c'est parce que la neige ne fond pas en été. Donc ça veut dire que cette insolation en été doit diminuer pour déclencher une période glaciaire. Et la cyclicité dominante de cette insolation est toujours de 40 000 ans. Donc ça veut dire que la cyclicité de 100 000 ans, après un million d'années, on ne peut pas l'attribuer directement à ces changements d'insolation.
4: L'insolation seule n'explique donc pas tout et parmi les mécanismes essentiels de régulation du climat, on trouve aussi évidemment les précipitations. L'eau des océans s'évapore et retombe dans l'hémisphère nord pour alimenter les glaces. C'est à ça que se sont intéressés Maria Fernanda Sanchez Goni et son équipe dans leur publication parue dans Nature Communications. Alors, comment peut-on étudier le climat et les précipitations sur des périodes aussi anciennes ? Ça, pour moi, c'est une véritable prouesse scientifique. En fait, pour estimer l'abondance passée des précipitations d'une région du globe, il suffit de regarder l'évolution de sa végétation. Ici, les chercheurs se sont concentrés sur la péninsule ibérique. Et pour se donner une idée du couvert végétal de la région, ils ont étudié les pollens fossilisés. Si l'on retrouve des traces de chênes, d'oliviers, de pistachiers, alors c'est que la forêt était dense et les hivers pluvieux. Et à l'inverse, si l'on retrouve des grains de pollen d'armoise, de chénopodes et d'autres essences semi-désertiques, alors le climat devait être plus aride. Et puis il faut ensuite coupler cela à d'autres marqueurs. Alors il y en a beaucoup, mais entre autres, les vents d'ouest.
5: On a comparé, si vous voulez, ces changements de précipitation, c'est-à-dire les changements de vent d'ouest, avec l'insolation. En fait, ce qu'on a vu, c'est que quand il y a des changements d'amplitude d'insolation qui sont très faibles, à ce moment-là, nous avons les vents qui ne remontent pas, donc qui nous donnent un climat vraiment qui est très sec. Et quand il y a des forts changements d'amplitude de l'insolation, on a des précipitations qui affectent la péninsule ibérique. C'est à ce moment-là où vous pouvez avoir une augmentation de précipitations vers les hautes latitudes et une accumulation de la glace.
4: Les scientifiques peuvent ainsi montrer étape par étape comment s'est déroulée cette fameuse transition du Pléistocène moyen. Pour faire simple, en quelques centaines de milliers d'années, la planète a enchaîné plusieurs circonstances favorisant l'accumulation de glace. D'abord, beaucoup de pluie, puis l'insolation a baissé et enfin, les précipitations sont revenues, provoquant une très forte accumulation de neige. Les cycles se sont ensuite stabilisés sur une période de 100 000 ans, avec environ 90 000 ans de période glaciaire et 10 à 30 000 ans d'interglaciaire. C'est là, vers 12 000 ans d'interglaciaire, qu'on se situe en ce moment. Mais ne croyez surtout pas qu'une nouvelle période glaciaire providentielle pourrait nous sauver du réchauffement climatique. Les modèles actuels estiment que l'action humaine pourrait avoir déréglé ce cycle pourtant bien rodé et rallongé la période interglaciaire actuelle de plusieurs dizaines de milliers d'années.
1: Merci beaucoup Alexandre. On peut retrouver tous les épisodes d'Avec Science sur le site de France Culture et l'application Radio France. C'est la fin de cette émission. Merci à vous trois, Blaise Bainhaud, Mathilde Fontaise, Marion Sabordi, d'être venus nous parler donc de faire ce tour du ronde, cette table ronde, cette tour du monde d'actualité scientifique. Je vais y arriver. Merci à toute l'équipe, Loïc Dutour, Antoine Beauchamp, Eve Etienne, Noémie Naguet de Saint-Ville, Céline Lozen et Chloé Rocher. À la réalisation, c'est toujours Olivier Bétard. À la technique aujourd'hui, c'est Marie-Claire Roumabadi. Et on remercie Léni Fraisse pour le duplex depuis ici, Isère.

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9: Ne pas aller au bout d'un projet, attendre avec impatience la suite d'un film, lancer une série pour finalement regarder son téléphone, espérer qu'une crème pourra retarder les signes du vieillissement cutané et pourquoi pas tromper la mort, laisser pourrir une relation, étirer ses vacances, refuser les deadlines et encore, je pourrais prolonger les tactiques et les détours que l'on multiplie à l'infini pour éviter d'affronter ce qui doit précisément se finir. Mal du siècle ou incomplétude fondamentale. Aujourd'hui, quatrième et dernier épisode de notre série sur la fin, de la mort à l'amour, quel est le problème avec la fin ?
10: Je marche un peu sur des œufs avec les femmes parce que j'ai eu une année très difficile sentimentalement. Alors.
11: Moi aussi, j'ai eu des polyvalents dans mon salon.
10: Ouais, mais enfin moi j'ai eu une rupture. J'ai vécu avec une femme et puis au bout de 48 heures, elle a décidé qu'on se séparerait d'un commun accord. Alors j'ai pas bien supporté. J'ai même essayé de me suicider.
11: Comment ça ?
10: J'avais très original dans ces moments-là, tu sais. J'ai mis la Dalgio d'Albinoni, j'ai avalé 2 tubes de laxatif, et puis hop. J'ai perdu 16 kilos et ma moquette.
11: Ça fait râler, hein.
10: Puis depuis, je m'en suis jamais vraiment remis tout à fait, tu vois. Surtout du point de vue digestif, c'est plus comme avant.

0: Bonjour Blanche Lérédon.
1: Bonjour. Vous êtes essayiste et enseignante à Sciences Po. Dans quelques jours va paraître de vous Nos Inachèvements aux éditions du Seuil. C'est votre livre, je dois dire, qui nous a en grande partie donné envie de commencer cette saison par ce thème de la fin, et notamment parce que vous y affirmez ceci: nous avons un problème avec la fin. On vient d'entendre un extrait du film bien connu Les Bronzés, où Jean-Claude Duss raconte sa rupture. Est-ce que c'était plus facile avant de rompre? On avait moins de problèmes avec la fin et tout a changé.
0: Exactement. Alors, en premier lieu, je voudrais quand même soulever la passionnante aporie philosophique à laquelle on est confronté ce matin, puisque la mission que nous avons toutes les deux, c'est quand même de clôturer cette première semaine thématique en parlant précisément de l'incapacité à terminer ou à conclure. Donc, Dieu seul sait où nous en serons dans 50 minutes, mais quelque chose me dit que nous n'aurons jamais épuisé le sujet. Oui, ce livre, c'est vraiment sur ce nouveau rapport, et on interrogera, je pense, durant cette heure de discussion, la nouveauté ou non de ces définitions que nous entretenons avec la fin. Et je suis très contente que vous ayez choisi un extrait des Bronzés pour entamer cette conversation, parce que c'est un livre qui est à la fois sérieux mais aussi qui se veut drôle et qui essaie de mêler des références à la fois philosophiques, théoriques, culturelles, mais aussi qui a recours à la pop culture et à ce qui façonne nos imaginaires collectifs. Donc merci pour cette surprenante introduction par Jean-Claude Duss. Donc peut-être pour revenir un petit peu à la genèse de ce livre, le tout premier titre de travail que j'avais, c'était La fin de la fin. Et derrière cette formule, et sous ces faux airs de pléonasme, il y avait pour moi deux phénomènes que je voulais désigner, qui sont concomitants et indissociables. Le premier, c'est exactement ce que vous avez décrit au tout début de l'émission, c'est-à-dire cette incapacité qu'on a à mener un certain nombre de choses à leur terme, le champ de ces choses allant de cette pile de livres à côté de votre lit que vous êtes incapable de terminer. Parfois, vous les avez commencés, vous les avez même adorés, mais vous êtes incapable de les poursuivre. C'est les séries qu'on commence et qu'on ne finit pas, les films qu'on abandonne à la 20e minute, les formulaires administratifs désespérément incomplets. Et vous avez cité tout un tas d'autres exemples.
1: Le projet aussi, voilà. Le nombre de projets qu'on peut avoir. Bien sûr, j'aimerais faire ça, c'est-à-dire que ça va vraiment...
0: Le nombre de manuscrits qu'on démarre et qu'on ne finit jamais.
1: L'ébauche d'une idée de se dire j'aimerais bien peut-être commencer cette activité et
0: absolument.
1: Finalement ça pourrit.
0: Absolument, donc ça c'est le tout premier phénomène que j'avais en tête en pensant à la fin de la fin. Et le second, il se situe à un autre niveau, plutôt du côté de l'industrie du divertissement et aussi des acteurs de l'économie de l'attention. Et j'essaie de démontrer comment est-ce qu'ils ont créé en nous une espèce de désaccoutumance à toute idée de clôture. Je m'explique, aujourd'hui, quand vous regardez un film, le mot fin a déserté des génériques. Pourquoi ? Parce qu'on vit sous l'empire de la franchise cinématographique. Aujourd'hui, les Marvel, c'est quoi ? C'est la déclinaison à l'infini d'un même produit pour sans cesse rassasier un téléspectateur, un auditeur qui demande toujours plus du même. Et donc, on va avoir des prequels, des spin-offs, vous savez, toutes ces variations autour d'un même objet culturel ou cinématographique, et donc on va devenir totalement rétif à l'idée de clôture parce qu'on se dira, il y aura toujours une suite, il y aura toujours une 14e, une 15e saison de cette série que j'adore, et donc on devient un peu, et pardon parce que j'utilise pas mal de néologismes dans ce livre, et on parlera aussi des anglicismes,
1: oui.
0: Je m'excuse par avance,
1: non, mais il y en a beaucoup,
0: nombreux,
1: il y en a beaucoup,
0: voilà, et donc on devient un peu finophobe, et il y a l'industrie du divertissement.
1: Ça c'est pas dans votre livre,
0: c'est la finophobie.
1: Je n'ai pas le souvenir de l'avoir lu, j'ai pourtant lu très attentivement.
0: Il apparaît une fois, donc c'est normal. mais donc oui, et cette finophobie ambiante, elle est d'une part nourrie, alimentée par cet environnement du divertissement dont on sait à quel point il façonne nos imaginaires et notre rapport à l'existence. Et puis aussi, bien évidemment, mais je ne voulais pas commencer par là, parce que c'est un peu plus tarte à la crème, avec les univers numériques sans fin, c'est-à-dire que vous pouvez scroller à l'infini, l'infinite scroll, c'est quelque chose qui est très documenté, qu'on analyse aujourd'hui, et ses effets notamment néfastes sur notre psychisme. Quand vous êtes sur un réseau social, quand vous êtes sur un site de vente en ligne, quand vous êtes sur une application de rencontre, vous avez face à vous l'infini, puisque vous pouvez sans cesse scroller, voir toujours un nouveau poste, toujours un nouveau profil, toujours nouveau t-shirt que vous pourriez acheter sur tel site de fast fashion. Donc voilà, donc je voulais essayer de démontrer comment est-ce que ces deux phénomènes, un phénomène à la fois très personnel, intime, qui se matérialise dans nos vies quotidiennes, celui de nos inachèvements, et puis ce phénomène plus global qui se situe à un autre endroit dans la production audiovisuelle, cinématographique, culturelle, hein, parce que En réalité, les déclinaisons, elles ne se limitent pas, elles ne se cantonnent pas au seul champ audiovisuel. Il y a aussi des livres qui sont des dérivés de séries, de films. Et puis aussi, bien sûr, même si je ne veux pas totalement accabler les réseaux sociaux. Enfin, je veux pas en faire cette espèce de coupable idéal parce que je trouve que c'est un tout petit peu trop facile.
2: Vous n'êtes pas dans la
0: technophobie. Exactement. Mais de montrer qu'évidemment, il serait illusoire de considérer que ça n'a pas d'impact sur ce rapport entravé, contrarié que nous avons avec la faim.
1: Donc, toute cette question de la finophobie, on va pouvoir se questionner sur, voilà, elle est à la fois intime, à la fois collective, exploitée industriellement, économiquement. On va voir un peu quels sont les rapports entre ces différents niveaux avec vous, Blanche Leridon. Mais d'abord, une question. Est-ce qu'on n'est pas confronté aussi avec la réalité ? C'est-à-dire nos définitions se confrontent à la réalité. On a en tête la faim comme une rupture nette, comme une séparation. Et en fait, on éprouve le fait qu'une faim n'est jamais celle-ci. C'est-à-dire une faim peut s'enliser. Ou à l'inverse, on peut aussi idéaliser la faim comme un happy end. Vous parlez d'un bouquet final de feu d'artifice. En fait, on radicalise cette idée de faim comme quelque chose soit de terrible, de tragique, soit comme quelque chose de magnifique, ce qui fait que la réalité est forcément décevante et la faim n'aura jamais cette saveur de la radicalité et de la rupture nette.
0: Effectivement, j'essaie de démontrer qu'on peut persévérer dans l'illusion que la faim est un moment, une rupture, alors que souvent elle est processus. Je l'explique notamment un exemple très simple sur la faim du chagrin. En fait, il n'y a pas un moment où vous vous dites « Tiens, je ne suis plus triste du fait de cette rupture amoureuse ou de cet événement qui m'a profondément bouleversée ». En fait, vous ne pouvez affirmer être sorti du chagrin qu'à contre-coup, en décalage. C'est-à-dire qu'on ne se rend compte véritablement de la fin des choses qu'avec un petit temps de latence pour, disons que nos organismes, nos cerveaux, nos psychismes aient intégré cette finalité-là. Et donc oui, l'idée, c'est un petit peu de désacraliser cette idée de fin dont on attend énormément. Et j'ai écouté avec beaucoup, beaucoup d'attention les précédentes émissions de cette semaine, et en particulier celle sur la littérature avec Antoine Compagnon, qui disait un petit peu cela, c'est-à-dire que la fin, souvent, elle nous déçoit, elle nous rend triste, elle aussi d'ailleurs, la fin d'un livre, parce qu'il parlait de ça, c'est un petit deuil. Donc on a chacun nos petits stratagèmes personnels pour l'éviter, la désacraliser, la rendre moins douloureuse. Et oui, c'est une définition en réalité qui est très floue, qui est très difficilement préhensible et que j'essaie d'aborder dans le livre.
1: Et qu'est-ce que vous aviez en tête quand vous avez commencé à écrire Blanche Leridon ? C'était quoi votre visée ? C'était d'essayer de guérir ce problème avec la faim, de revenir à une fin qui soit plus nette ou au contraire de valoriser ces fins qui s'enlisent ? Vous l'avez dit, vous vouliez appeler votre livre « La fin de la fin », donc c'était quand même une manière de l'achever, cette fin. Or, maintenant, le titre, c'est « Nos inachèvements ». Donc, il y a quand même une valorisation de cette non-fin.
0: Effectivement, et c'est ce qui est formidable dans le processus d'écriture, c'est qu'on part souvent...
1: On change d'avis.
0: Exactement, on change d'avis. C'est bien pour ça qu'on le fait, parce que sinon, on s'ennuierait profondément. Et donc, je partais, comme souvent, avec des idées un petit peu arrêtées, tout en étant parfaitement consciente qu'elles évolueraient au fil de l'écriture et de mes recherches. Et oui, finalement, l'objectif de ce livre... Alors, c'est pas tant de guérir, parce que c'est pas un livre de développement personnel qui va vous donner tout un tas de petits exercices à accomplir pour réussir à terminer les livres que vous commencez ou les podcasts dont vous avez démarré l'écoute, c'est pas ça. Mais c'était d'aller un peu contre une lecture univoque qui positionnerait spontanément l'inachèvement du côté de l'abandon coupable, de la culpabilité, du renoncement, de se dire, bon, bah, si je finis pas, c'est parce que je manque de volonté, de détermination, je ne suis pas à la hauteur. Et donc, sans être complaisant à l'égard du phénomène. C'est pas du tout ça l'idée. Je dis pas, c'est formidable, ne terminez plus vos livres, bousiller les fins de vos relations amoureuses. C'est évidemment pas le message que ce livre souhaite transmettre.
1: Ghoster tout le monde.
0: Voilà, on va y venir. Mais c'était d'appréhender, de proposer une lecture un petit peu plus généreuse, un peu différente, par plusieurs biais. Le premier, c'est de montrer que c'est quand même un phénomène qui n'est pas totalement nouveau et dont la permanence peut être documentée à la fois au travers d'exemples de fiction dans la littérature, au cinéma, mais aussi au travers d'ouvrages théoriques, philosophiques, sociétaux. Et de montrer aussi, on va sûrement y venir, qu'il y a une dimension dimension un petit peu anthropologique mm-hmm. qui explique ce rapport que nous entretenons avec l'inachèvement. Et donc, c'était un petit peu tout ça. Moi, il y a un livre que j'ai lu en écrivant le mien, c'est « L'irréversible et la nostalgie » de Jean Kélévitch. Et lui, il parle de notre rapport au temps qui passe. Et il a une très jolie formule. Il montre que notre rapport au temps qui passe se déploie sur trois temporalités. D'abord, c'est la résistance. C'est-à-dire qu'on est totalement hostile. On dit « mais c'est trop injuste que le temps passe, qu'on vieillisse, que nos bonheurs s'achèvent ». Et puis ensuite, il y a la complaisance, donc qui pour lui est un phénomène qui est pour le coup à l'extrême opposé et dont il faut se garder. Et puis enfin, il dit le consentement. Et il dit, et là je paraphrase dans le livre en remplaçant le temps qui passe par l'inachevé, seul le consentement à l'inachevé engendrerait la joie, un mot très simple pour une chose très rare, un monosyllabe pour un instant. Et j'aimerais qu'on arrive à faire ensemble ce même cheminement concernant nos inachèvements, c'est-à-dire il y a une résistance d'abord, on se sent coupable, on se sent nul, on se dit « ah ben je finis rien, qu'est-ce qui m'arrive ?» ensuite, on peut s'y complaire, bon ben c'est pas grave, hein. Et je trouve que cette idée de consentement, elle est assez belle sur ce sujet-là, reste bien sûr à délimiter les endroits où ces inachèvements disent quelque chose de notre humanité, nous apprennent des choses sur nous et doivent être tolérés plutôt que dénoncés.
2: Parce que dans le consentement, il y a cette idée d'une réflexivité, c'est-à-dire s'y complaire, ce serait presque s'y vautrer.
0: Exactement.
2: Et vraiment, se fiche de tout, et puis vraiment, bah voilà, comme vous le disiez, ghoster tout le monde, ne rien finir, plusieurs, bah c'est comme ça, de toute façon, c'est la beauté de l'inachèvement, alors que le consentement, il y a quelque chose où une réflexion éthique pourrait intervenir, une forme de réflexivité aussi. Blanche Léridon, on va écouter un texte, mais juste avant, j'aimerais quand même qu'on fasse la distinction, parce que c'est le titre de votre livre, Inachèvement, avec le désachèvement.
0: Autre et néologisme,
2: voilà,
0: je m'excuse.
2: Autre oui, mais qui n'est pas anglo-saxon.
0: Oui.
2: Donc, voilà, l'inachèvement, c'est cette incomplétude que vous avez découvert et qui n'est pas forcément nocive, nuisible, immorale, mais que finalement, dont on pourrait voir quand même un peu les possibilités, alors que le désachèvement, c'est peut-être plus que vous décriviez de l'ordre de l'industrie, c'est-à-dire vraiment vouloir tromper la fin en la dépassant.
0: Exactement. En fait, c'est une question de temporalité. L'inachèvement, vous n'atteignez pas la fin. C'est-à-dire exactement ce que vous venez de dire, c'est le livre que vous commencez et que vous n'arrivez pas à terminer. Le désachèvement, c'est autre chose. Vous arrivez à la fin, parce que là, quand on parle de l'industrie cinématographique, voilà, vous arrivez à la fin de je ne sais quel film, de je ne sais quelle franchise, et puis vous décidez, vous obstinez à continuer. Et c'est pas du tout la même chose, même si, encore une fois, je pense que ces deux phénomènes se répondent et s'auto-alimentent l'un l'autre. Le désachèvement, c'est vraiment ce refus obstiné de la fin, alors même qu'on a réussi à l'atteindre. Mais on veut aller plus loin, on en veut encore, on en veut toujours plus. C'est sans cesse repu, que ce soit par le divertissement, que ce soit par les réseaux sociaux, ou même, parce que on en parlera peut-être, mais toute la philosophie transhumaniste aujourd'hui, l'homme augmenté, l'allongement de la vie, c'est un peu ça aussi, c'est refuser
2: les
0: limites même du vivant et de ce qui fait, on y reviendra je pense, en partie notre humanité, à savoir notre finitude et plus encore la prise de conscience très aiguë de celle-ci.
2: Eh bien, on va écouter tout de suite peut-être un air du temps, un signe du temps avec l'extrait du film de Joachim Trier, Julie en 12 chapitres.
3: Julie perdait confiance en elle. Elle restait une des meilleures élèves. Mais elle était sans arrêt distraite. Trop de messages, de notifications, de postes, trop de nouvelles anxiogènes. Si elle avait choisi médecine, c'est parce que c'était ce qu'elle considérait comme le cursus le plus sélectif. Ses excellentes notes au lycée allaient enfin être utiles. C'est alors qu'elle eut une révélation. Sa passion, c'était l'esprit. La psyché et non le corps.
4: La chirurgie, c'est trop concret. Tu vois, c'est du travail manuel dans le fond et je crois que depuis... Enfin, ce que je veux, c'est...
3: Mais maintenant ?
4: En fait, ce qui me passionne, c'est la conscience. Les sentiments, plutôt que le corps ou que...
3: C'était pour elle comme une évidence.
4: Ou que l'anatomie.
5: Si c'est la psychologie qui te rend heureuse, alors vas-y, lance-toi.
3: Mais elle souffrait toujours du syndrome de la bonne élève, toujours en train d'étudier. Quand la vraie vie allait-elle commencer ?
6: Par exemple, quel est votre nom ?
4: Julie.
6: Julie. Notre sujet s'appellerait Julie. C'est hypothétique.
3: En fait, son truc, c'était l'image.
4: Cette fois, j'en suis convaincue. Je veux être photographe.
5: D'accord.
7: Ouais, sans déconner, je connais ça moi aussi, cette... cette insatisfaction permanente. Je pense qu'on devrait, tu vois, peut-être en rester là.
4: D'accord.
3: Plus tard, elle racontera que c'est à cet instant précis qu'elle est tombée amoureuse de lui.
2: Pourquoi Blanche Léridon avoir choisi Julie, cette héroïne du film de Joachim Trier, dans son film sorti en 2021, comme un emblème en fait de cet inachèvement? Et je précise quand même que le titre original, c'est The Worst Person in the World, donc la pire personne au monde, et vous en faites l'emblème de l'inachèvement tout en voulant réhabiliter cet inachèvement. Ça semble paradoxal.
0: Exactement. Alors déjà, parce que c'est un film formidable, et si vos auditrices et vos auditeurs ne l'ont pas regardé, je les incite vraiment à le faire. Et puis oui, effectivement, je trouve que ce personnage de Julie, il incarne vraiment quelque chose de l'époque. Alors c'est toujours un peu difficile de faire peser sur les épaules d'un personnage...
2: Toute une époque. Et puis à l'instant, c'est-à-dire qu'on est dans le temps réel. Là,
0: exactement.
2: Donc,
0: mais pour moi, c'est ça. Il y a vraiment un archétype, et je pense que... toutes celles et ceux qui le regarderont se reconnaîtront dans un certain nombre de travers. On l'a entendu dans l'extrait que vous venez de diffuser. Julie se cherche, pour le dire simplement. C'est-à-dire que Julie alterne les débuts, parce qu'on s'en restreint là au commencement, de vocation professionnelle. Et à chaque fois, elle est parfaitement convaincue qu'elle a trouvé enfin le domaine dans lequel elle allait exceller, le domaine qui allait lui permettre de s'épanouir. Et donc là, on entend ces pérégrinations professionnelles, ces changements incessants de vocation. Mais ce que le film montre aussi, c'est ces changements de couleur de cheveux, ces changements d'attitude, ces changements aussi d'amoureux, puisque c'est aussi de grandes histoires d'amour qui sont dans ce film-là. Et donc, ça me semblait effectivement symptomatique de l'époque et, on l'entend dans l'extrait que vous avez diffusé, indissociable de l'environnement technologique, réseaux sociaux, qui lui donne accès en réalité à un champ des possibles tellement pléthorique que, comme beaucoup d'entre nous je pense, elle est démunie face à l'immensité et l'infini du choix possible. Et donc c'est un infini du choix qui se matérialise aussi bien sur les dimensions professionnelles qu'amoureuses ou capillaires en l'occurrence, puisque ça fait partie aussi de l'introduction du film.
2: Ou même très dérisoire comme un soir où on se retrouve face à une plateforme et en fait on a envie de regarder un film mais on ne sait pas quoi regarder.
0: Et donc on passe 35 minutes voilà,
2: à choisir. Et finalement, on va prendre son téléphone.
0: Exactement. Et ça, c'est un phénomène que l'on connaît très bien, que Bruno Patino, d'ailleurs, a très, très bien décrit dans sa trilogie sur l'économie de l'attention. Donc oui, c'est pour ça que j'ai choisi ce personnage-là. Mais d'emblée, et je sais qu'on va y venir, je veux le faire... parler ce personnage, je veux le mettre en résonance avec d'autres personnages qui ne sont pas des personnages purement contemporains. Parce que ce que je voulais montrer, et vous m'interrogiez tout à l'heure sur l'ambition de ce livre, c'est aussi une forme de permanence et de constance dans ce type de phénomène. C'est-à-dire que Julie, ce n'est pas la première et les gens nés à la fin du XXe siècle ne font pas découvrir l'inachèvement congénital et le type de comportement que celui-ci entraîne. Et donc moi, ce que je voulais faire, c'était vraiment faire dialoguer Julie avec d'autres personnages, notamment de la littérature, pour montrer qu'il y avait une forme de constance et de permanence dans les attitudes que l'on décrit et que, à raison, parfois, on déplore.
2: Ça, c'est vraiment intéressant parce que vous refusez, Blanche Léridon, de faire de ce rapport à l'inachèvement un mal de l'époque. On peut quand même évoquer toute cette littérature actuelle, tous les débats qu'on a sur l'économie de l'attention. Vous avez cité la trilogie de Bruno Patino qui est vraiment passionnante, mais effectivement, il y a beaucoup de productions sur ce sujet, sur l'accélération, qui va aussi de pair d'ailleurs avec une critique de l'individualisme, du repli sur soi. Or, pour vous, Julie, c'est pas une sale petite égoïste qui subit l'époque et qui n'arrive pas à faire ses choix, alors qu'en plus, on a l'impression quand même intelligente, puisqu'on entend qu'elle est très très sérieuse, très brillante comme élève, elle va faire de la médecine, puis de la psychologie, puis de la photographie. Ça, vous refusez à dire que c'est un mal de l'époque. Ça veut dire que l'inachèvement serait pas le produit d'aujourd'hui, mais une sorte de permanence, mais même peut-être plus un certain type de personne, le type Julie.
0: Alors, l'époque le réactive d'une certaine manière. C'est-à-dire que je n'invalide évidemment pas toutes les théories, que ce soit celle de Bruno Patino ou d'autres, sur ce que produit l'économie de l'attention ou de l'inattention, c'est selon, on peut la qualifier comme on veut, sur nos comportements, sur nos rapports humains, etc. Non, ça vient, disons, raviver un mal, mais un mal qui est pour moi plus profond, enfin un mal, un travers, une attitude plutôt, je voudrais employer un terme neutre pour ne pas d'emblée la mettre du côté du négatif. Donc oui, bien sûr qu'il y a une part de responsabilité dans ces phénomènes-là, sur l'accentuation de ces comportements. Mais oui, ce que je veux montrer, c'est qu'il y a quelque chose aussi de plus pérenne, de plus partagé à travers les époques. On verra pas toutes les époques, hein, parce que dans les autres extraits qu'on va évoquer, on verra que c'est aussi des époques où tout s'accélère, des époques de bascule, où il y a une certaine frénésie, et en même temps où on se trouve un peu démuni face aux grandes évolutions du monde. Et puis, il y a aussi une donne, et moi, ça, c'est quelque chose qui m'a passionnée dans le livre, anthropologique. Moi, j'ai lu, pour être tout à fait honnête, des travaux d'anthropologues que j'ai découverts en travaillant sur cet ouvrage, notamment un anthropologue comme Claude Calame, qui a beaucoup écrit là-dessus. L'homme naît inachevé et il tire de son inachèvement et de sa conscience de son inachèvement tout ce qui le fait homme, tout ce qui fait son humanité. C'est parce que nous sommes inachevés et que nous en avons conscience que nous allons chercher sans cesse à apprendre, à progresser, à nous cultiver, à apprendre de l'autre, à aller voir l'autre. Et donc cet inachèvement, en réalité, il ne faut pas lutter contre, dans la mesure où c'est la condition même de notre humanité commune. Et ça, je trouvais ça assez passionnant. Il y a un livre génial que je suis allée exhumer qui a été écrit il y a plusieurs décennies d'un professeur qui s'appelle Georges Lapassade, et c'est sur l'inachèvement.
2: Un psychosociologue.
0: Voilà, un psychosociologue, et c'est sur l'inachèvement de l'homme. Il dit ceci: dans un monde en révolution permanente, voici le temps d'apprendre à vivre notre inachèvement, quel que soit le degré de sa détresse, de sa solitude, de son aliénation. L'être humain, parce que toutes ses positions sont inachevées, reste capable de dépasser ses servitudes. Et donc je trouve quelque chose d'assez courageux et lucide à se dire, mais en fait on est inachevé. D'ailleurs, parmi tous les mammifères, le petit homme est celui qui vient au monde dans l'état le plus inachevé qui puisse être, puisqu'il nous faut un temps beaucoup plus long que l'ensemble des autres mammifères pour être autonome, pour vivre sans le support de notre mère ou d'une puissance adulte protectrice. Et donc on a conscience dès la naissance qu'on n'est pas totalement fini. Et cette incomplétude, nous dit Calame dans ses livres, une incomplétude positive. Parce que c'est de là dont on tire tout notre désir de connaissance, de d'évolution, d'apprentissage.
2: C'est un moteur.
0: Exactement, c'est notre moteur. Donc chercher
2: à l'inachèvement. Et d'ailleurs, vous citez, donc, vous l'avez dit, Georges Lapassade, en disant même qu'il critique les sociétés achevées, en parlant de sociétés bureaucratiques, on pourrait même dire totalitaires. C'est-à-dire que ça devient des mondes clos, finis, repliés sur elles-mêmes. Alors que l'inachèvement serait précisément cette ouverture des possibles, et c'est un espace de liberté.
0: Exactement, qui nous prémunit contre les rigidités excessives, qui permet aussi de faire vivre notre libre arbitre. Il y a un autre sociologue dont je parle beaucoup, qui est l'auteur de L'invention du quotidien, qui est un livre qui revient dans beaucoup de mes ouvrages, et qui lui dit bien ça, que l'être humain, en réalité, il ne faut pas croire qu'il soit aussi soumis au chemin tout tracé de la société de consommation, mais il a son libre arbitre, et tant qu'il a ce libre arbitre et qu'il peut réussir à se faufiler dans les chemins tout tracés des sociétés rigides et bureaucratiques, il est libre, et c'est vraiment ça la condition de notre liberté.
2: Donc l'inachèvement, Blanche Léridon, comme donnée anthropologique, mais aussi comme donnée presque sociologique, il y aurait un social type de Julie, mais aussi de Ulrich, qui est le personnage de l'homme sans qualité de Robert Musil. Vous le citez dans votre livre, on va en écouter un extrait.
8: Le soir était tombé. Des maisons, comme arrachées de l'espace, de l'asphalte, des rails d'acier, formaient le coquillage de plus en plus froid de la ville. La coquille mère, bondée de mouvements humains, ingénus, joyeux ou rageurs, où tout un chacun commence par une gouttelette jaillissante, giclante, débute par une petite explosion, est accueilli et refroidi par les parois, s'adoucit et s'immobilise, reste délicatement accroché à l'enveloppe interne de la coquille mère et finalement se fige en une petite graine contre la cloison. Ulrich pensa tout à coup: pourquoi ne me suis-je pas fait pèlerin? Ses sens entrevoyaient une vie pure, absolue, d'une fraîcheur consumante comme l'air limpide. Celui qui ne veut pas dire oui à la vie devrait au moins lui opposer le non des saints. Pourtant, y penser sérieusement était strictement impossible. Il n'aurait pas pu davantage se faire aventurier, bien que cette vie-là dût ressembler à d'éternelles fiançailles, que ses membres et son courage en devinassent les plaisirs. Il n'avait pas pu devenir un poète, ni l'un de ces désillusionnés qui ne croient plus qu'à l'argent et à la violence, encore qu'il eût des dispositions pour tout cela. Il oublia son âge, s'imagina qu'il avait 20 ans. Alors déjà, néanmoins, une décision intérieure voulait qu'il ne pût rien devenir de tout cela. Quelque chose l'attirait vers toutes les formes de la vie, mais quelque chose de plus puissant l'empêchait d'y atteindre. Pourquoi donc vivait-il d'une manière si peu claire, si indécise ?

0: Un mot peut-être d'abord, Blanche Léridon, sur ce roman de Robert Musil, L'homme sans qualité, qui est quand même un roman inachevé, donc ça tombe parfaitement bien. Est-ce que vous l'avez lu en entier ?
1: Évidemment pas. Il fait 1800 pages.
0: Je
1: l'ai pris avec moi. Je dois reconnaître que je n'ai pas lu le second tome. Je me suis arrêtée au premier, mais qui est quand même suffisamment robuste pour m'avoir satisfaite dans ma lecture. Non, et c'est vraiment, quand on parle d'inachèvement, L'homme sans qualité, je pense que c'est l'œuvre ultime et totale. Il est inachevé. Ouais. Je pense que l'immense majorité, de ses lecteurs en ont interrompu la lecture, certains.
0: Je pense aussi.
1: D'ailleurs, il me semble, Géraldine Mosna-Savoie, que dans votre émission Le souffle de la pensée, quand à la fin vous interrogez vos invités sur les œuvres qui leur résistent, il me semble avoir entendu
0: plusieurs fois L'homme sans qualité
1: de Musil. Et donc, surtout, ce que je voudrais dire à vos auditrices et vos auditeurs, c'est que ça ne doit surtout pas les dissuader d'ouvrir ce livre.
0: De le commencer.
1: C'est pas grave. On est en train de nous déculpabiliser sur notre rapport à l'inachèvement. Commencez-le, parce que c'est un livre absolument formidable. Vous racontez l'intrigue n'aurait pas vraiment d'intérêt. Disons que c'est un jeune homme de 32 ans, qui est d'ailleurs l'âge de Julie dans le film dont on a parlé à l'instant, qui vient de rentrer à Vienne avant la Première Guerre mondiale et qui évolue dans la petite société viennoise d'avant-guerre et qui doit participer à l'organisation d'une grande action patriotique autour des 70 ans du règne de l'empereur Louis-Joseph, qui a vocation à se confronter, concurrencer la célébration de Guillaume II, des 30 ans du règne de Guillaume II en Allemagne. Donc ça, c'est, le contexte, mais qui a en réalité peu d'intérêt, parce que tout ce qui est fascinant, c'est la description des personnages, c'est les petites intrigues de cette période où jadis grande Autriche décline petit à petit, et c'est des réflexions sur le temps, sur l'amour, et donc au centre, cet homme sans qualité. Attention, l'homme sans qualité, ça ne veut pas dire que c'est un homme qui n'a que des défauts, c'est précisément cette incapacité qu'il a à se fixer, à être quelqu'un d'entier, à devenir quelqu'un.
0: C'est ce qu'on entend dans le texte. Hein. Une décision intérieure voulait qu'il ne pût rien devenir de tout cela. Quelque chose l'attirait vers toutes les formes de la vie, mais quelque chose de plus puissant l'empêchait d'y atteindre.
1: Exactement. Donc, il est un peu ce procrastinateur structuré. Vous savez, vous connaissez peut-être ce livre de John Perry sur la procrastination qui en parle. Et donc, c'est assez fascinant de suivre ces évolutions dans ce petit microcosme viennois où il croise des barons, des ambassadeurs et de suivre lui, cet archétype, comme vous le disiez, ce personnage un peu type de l'inachèvement qui répond et qui rentre en dialogue avec la Julie dont on a parlé tout à l'heure. Donc, dans l'extrait qu'on a entendu, Ulrich se dit « Tiens, pourquoi est-ce que je ne suis pas devenu pèlerin ? Avant, il est devenu officier, ingénieur civil, mathématicien, il aurait pu devenir poète. » Là encore, on est face à l'infini des possibilités qui nous sont offertes dans nos vies, aussi professionnelles, amoureuses, même si c'est moins le sujet du livre, il y a quand même des intrigues amoureuses, bien sûr. C'est quelqu'un qui, comme le disent ses amis, utilise toute son énergie à ne faire jamais que ce qui ne lui paraissait pas nécessaire. J'aime énormément la description de ce personnage et l'idée n'est évidemment pas de le condamner de manière univoque et unanime, mais de regarder ce qu'il dit aussi de cette époque-là. Et on l'a dit, d'une époque où tout s'accélère, on est juste avant la guerre. Alors le livre est écrit dans les années 30, donc en plus il a le recul nécessaire pour le faire. Et puis c'est un livre en plus formidable, traduction de Philippe Jacoté, donc la langue est extraordinaire. Donc vraiment,
0: il faut le lire
1: et vraiment il ne faut pas le finir, c'est pas grave. En plus, je crois que le tome 2 est pas exactement
0: pas achevé, on ne savait pas quelle fin lui-même envisageait.
1: Il est mort avant de pouvoir le terminer.
0: Ruiné, malade, donc lui-même n'a pas pu devenir et accomplir le chef-d'œuvre qu'il voulait accomplir.
1: Absolument, c'est ce que je vous dis. C'est vraiment l'œuvre totale en matière d'inachèvement et à tous les endroits.
0: Mais alors, deux choses justement, Blanche Léridon. Là, on a quand même plutôt l'impression que vous décrivez un personnage dont l'inachèvement est moins ce qu'on a décrit avec l'anthropologue Calam, c'est-à-dire une manière, un moteur qu'un empêchement à vivre. Même c'est pas une manière de vivre comme Julie en 12 chapitres de Joachim Trier. Là, il y a quand même quelque chose de l'ordre de l'empêchement. J'ai l'impression que ça, c'est ma première question. Est-ce qu'on peut pas avoir ça, non pas comme une manière de vivre, mais plutôt comme une manière de ne pas vivre, de non vivre ? Et d'autre part, j'aimerais qu'on revienne aussi sur le contexte. Vous avez dit peu importe le contexte, mais en fait, le contexte va être très important parce que si c'est un trait fondamental, l'inachèvement, s'il y a des homo incompletus, qu'on pourrait avoir des sociotypes de ce genre-là, il y a quand même effectivement un rapport avec l'accélération. On va revenir sur ces deux choses. Déjà, est-ce que c'est pas un empêchement à vivre plutôt, là, l'inachèvement ?
1: Alors, pas totalement, parce qu'Ulrich, il vit quand même. Il lui arrive plein de choses. Hein. Alors, des petites choses qui peuvent paraître très anodines et qui débordent sur plusieurs dizaines de pages parfois, mais quand on le regarde en relatif avec ce que vivent tous ceux qui l'entourent, on préfère être un Ulrich. C'est-à-dire que vous parliez tout à l'heure de l'extrait du livre de Georges Lapassade sur les sociétés trop rigides, trop fermées, trop bureaucratiques. En fait, ce qui l'entoure, c'est un peu ça. C'est des gens pétris de certitudes, qui ont des opinions très tranchées, qui sont persuadés que l'Autriche est encore un empire formidable, etc. Et lui, il se pose des questions. Et donc, oui, ça l'inhibe, oui, parfois ça l'empêche, mais en fin de compte, moi je trouve que sa situation, elle est peut-être plus désirable que ne le sont les situations d'un certain nombre d'autres personnages qui gravitent autour de lui. Et encore une fois, il arrive à faire un certain nombre de choses, et il prend parfois d'ailleurs un malin plaisir à démarrer des choses qu'il ne termine pas. C'est assez drôle la façon dont c'est formulé, parce que c'est aussi un livre qui est très très drôle. Donc oui, ça peut être de l'empêchement, mais à choisir entre l'empêchement et cette espèce de certitude née qui vous guide tout droit dans le mur, et ben moi je préfère être un peu empêchée.
0: Donc cette vie comme une alternative un peu à l'autorité, à la clôture, plus créative d'une certaine manière.
1: Oui, et puis qu'il laisse une place au doute. C'est un grand livre aussi sur la vérité, sur la réalité, sur le doute, sur interroger sans cesse un certain nombre de nos certitudes. Et ça, je trouve que c'est assez vertueux. Et puis c'était salutaire à ce moment précis où à la fois Musil écrit et puis aussi où il replace son récit. Hein.
0: Et alors concernant le contexte, parce que le film de Joachim Trier, c'est à notre époque, et quand même une époque d'accélération avec les technologies, mais aussi peut-être avec le contexte mondial, géopolitique. Musil, c'est son personnage principal, c'est avant la Première Guerre mondiale. Il y a un texte que vous vouliez citer de Paul Valéry qui s'appelle « Propos sur l'intelligence » qui date de 1925, c'est l'entre-deux-guerres. On est quand même dans des périodes d'entre-deux, d'accélération à la fois technique, technologique, politique, l'inachèvement comme très fondamental, oui, mais toujours intensifié ou du moins plus remarquable à certaines périodes.
1: Exactement, c'est ravivé par ces époques-là où tout s'accélère, où nos repères sont bousculés. Vous avez cité ce très joli petit texte. Alors là, pour le coup, l'ensemble de vos auditrices et de vos auditeurs pourront le lire jusqu'à la fin, parce que c'est un texte extrêmement court, le propos sur l'intelligence de Valéry, et on peut le lire en se disant ça a été écrit avant-hier, et vraiment on y croit. Il y a des phrases comme celle-ci: l'homme d'aujourd'hui ne cultive guère ce qui ne peut point s'abréger, nous recherchons et apprécions l'esquisse, l'ébauche, les brouillons, la notion même d'achèvement est presque effacée. Et ça, quand j'ai lu ça, je me dis c'est formidable, c'est vraiment en écho aussi avec ce qu'on vit aujourd'hui, et effectivement ça vient
0: mais Valéry déplore peu,
1: Oui, là pour le coup,
0: Valéry,
1: oui,
0: est dans la déploration,
1: bien sûr, le machinisme ambiant qui gérer désormais le monde. Donc là aussi, on est dans des moments de bouleversement technologique très important. Et donc, j'aime pas faire preuve d'une espèce de relativisme absolu et de dire, oui, il y a eu des révolutions technologiques à chaque fois, donc finalement, c'est pas si grave. C'est pas ça que je veux dire. Mais c'est que le phénomène qu'on vit aujourd'hui, les bascules technologiques dont nous sommes les contemporains, elles ont suscité le même type de réaction et ont eu des incidences un petit peu analogues dans les comportements des contemporains, de Valéry, de Musil. Et donc, je trouve ça toujours utile d'aller se replonger dans ces textes-là pour montrer qu'il y a une forme, non pas de permanence, mais qu'il y a des échos intéressants avec ces époques-là,
0: de récurrence
1: dans l'histoire, et d'essayer de voir aussi comment on y a répondu, et de lire aussi ces textes qui sont des petits moyens aussi de se prémunir contre les effets trop néfastes de ces événements-là.
0: En tout cas, ce qui est frappant, c'est qu'à chaque fois on déplore, on critique l'inachèvement, et finalement le fait même d'en parler, de mettre en scène des personnages inachevés, montre qu'on a peut-être même un certain goût de l'inachèvement. Aujourd'hui, dans les années 2020, Blanche Les Ridons, on vit d'autres formes d'inachèvement qui touchent notamment le domaine de l'amour et de l'amitié, mais on va parler d'abord d'amour.
2: Ils échangent un regard tranquille. L'amour est parfois indiscernable de la haine. Ce qu'ils représentent l'un pour l'autre, des désirs à jamais inassouvis. Et pourtant, elle lui a tenu la main tout au long de l'enterrement. Et demain, il sera à l'hôpital à s'ennuyer, à s'énerver, comme toujours, vérifiant sans cesse son téléphone. Oui, c'est moi. Enfin non, pardon, je ne suis pas son mari. Elle n'en a pas. En fait, je suis avec elle. Mais non. Relation mutilée par les circonstances, pour devenir quelque chose d'indéchiffrable. Un compagnonnage platonique. On ne vit pas ensemble, bien sûr. Comme ça, il peut voir d'autres filles jeter son argent par les fenêtres, se ridiculiser et rentrer bourré à 4 heures du matin sans réveiller personne. Et elle peut travailler sans le dérangement de sa présence physique dans son petit appartement, sa grande taille, ses appétits trop carnivores.
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0: Extrait du dernier roman de Sally Rooney qui s'appelle Intermezzo, paru en 2024. Alors Sally Rooney, c'est un peu l'écrivaine Blanche Léridon de la génération actuelle, hein, pour décrire ces relations flottantes, sans début, sans fin, à la fois d'amitié, à la fois amoureuse. On l'a entendu dans cet extrait, hein, ces termes de désir inassouvi, relations mutilées, indéchiffrables. Compagnonnage platonique, qu'est-ce qui se passe avec l'amour et l'inachèvement, Blanche Léridon ?
1: Alors, je démarre.
0: Grosse question là.
1: Je démarre le chapitre sur l'amour en confiant mon immense nostalgie à l'égard des ruptures amoureuses. Et ça peut paraître totalement paradoxal.
0: Comme celle de Jean-Claude Duss, par exemple,
1: voilà,
0: avec Adagio.
1: Exactement. Ça peut paraître totalement paradoxal, parce que quand on pense à rupture amoureuse, on pense évidemment souffrance, douleur, et c'est parfaitement légitime. Et c'est comme ça, moi-même, que je les ai expérimentées. Mais au moins, la rupture amoureuse, elle a cette immense vertu, c'est qu'elle clarifie les choses. Et donc, moi, je pense que tout passe, et qu'il y a un moment donné où, quand vous vous êtes fait à l'idée, quand les mots ont été posés, quand la situation a été clarifiée, certes, il va y avoir un chemin extraordinairement long pour s'en remettre, pour arriver à cette désaccoutumance à l'autre, mais on sait que ce chemin, il existe et qu'il a une issue. Et le travers des mutations contemporaines dans nos relations amoureuses, c'est que beaucoup de relations, en réalité, ne démarrent plus. Et comment est-ce que vous voulez conclure quelque chose qui n'a pas commencé ? Et c'est vraiment le cœur de ce chapitre-là, c'est d'essayer de décrire, et merci à Sally Rooney d'exister, parce que c'est pas encore omniprésent, enfin pas très présent dans la littérature contemporaine, de réussir à saisir et à qualifier de façon aussi fine cette mutation dans nos relations amoureuses qui font que... En réalité, c'est, vous savez, ces relations, on veut pas dire qu'on est en couple, on commence à se voir, on se fréquente, et puis... Finalement, on est dans quelque chose qui n'a pas de nom, qui n'a pas de statut, qui n'a pas de reconnaissance au monde et qui se fait alors souvent au détriment des femmes d'ailleurs, telles qu'on peut l'observer dans la littérature à la fois sociologique ou aussi dans la littérature de fiction comme chez Sally Rooney. Et l'immense paradoxe de ces relations-là, c'est qu'elles tirent de leur indéfinition leur longévité. C'est-à-dire que en réalité, comme vous ne pouvez pas vraiment les conclure, c'est des relations qui se ravivent à certains moments, après avoir été dissipées pendant plusieurs semaines ou plusieurs mois, mais qui, de ce fait-là, ont des durées qui paraissent totalement anormales du fait de ce qu'elles représentent en réalité et de la façon dont elles se matérialisent. Et Sally Rooney, effectivement, dans Intermezzo, dans le passage qu'on vient d'écouter, avec les personnages de Peter et Sylvia, c'est vraiment ça. C'est-à-dire on est un peu amis, et en même temps, on est plus qu'amis.
0: On a été ensemble, on
1: n'est plus ensemble, on continue à se voir, ouais. On continue à dormir ensemble. Et tout ça est quand même totalement flou. Et c'est pas uniquement dans Intermezzo, on le voit aussi dans Où es-tu, monde admirable, où là, en plus, le propos sur l'amour et la fragilité des liens se double d'une réflexion aussi sur la fragilité de la planète et c'est vraiment le roman du bord du gouffre. Et donc, on met un peu en regard cette peur panique de la fin du monde avec l'incapacité finalement à se lier et à s'engager sur des

0: pas arriver aux anglicismes, ont qualifié ce type de relation. Alors, j'ai pas le droit d'utiliser le type de relation d'ailleurs. Eux, ils appellent ça les situationships. Et je vous
1: donc
0: en
1: c'est
0: donne.
1: C'est quoi littéralement on pourrait dire, c'est un intraduisible, on pourrait dire des sortes de.
0: En fait, c'est en opposition à la relationship. Donc, ce n'est pas une relation, c'est une situation. C'est-à-dire que j'entretiens une situation avec quelqu'un, mais qui n'est pas une relation parce qu'il n'y a pas un lien officiel qui nous lie. Alors, j'ai repris la définition du New York Times. C'est relation amoureuse ou sexuelle dans laquelle les deux parties ne communiquent pas clairement pour définir leur statut. Contrairement aux friends with benefits, il faudrait rentrer dans une autre digression de définition, mais je ne vais pas m'y aventurer. Aucune des deux parties n'est certaine de ce que l'autre représente pour elle. Cette situation peut être source de confusion et manquer de la cohérence et du soutien qui accompagne une relation définie. Et c'est très important cette fin-là, parce que c'est vrai que quand vous n'êtes pas vraiment en couple, si les choses vont mal ou si les choses se terminent, et en même temps, je ne peux même pas dire qu'elles se terminent parce qu'elles n'ont jamais vraiment commencé, c'est beaucoup plus difficile de recevoir le soutien des autres, parce que vous n'avez pas été en couple, vous n'avez pas été identifié par l'entourage sous cette étiquette-là. Donc vous êtes infiniment plus seul face à votre malheur. Là où dans la rupture, bon, bah, vous savez, c'est très clair, c'est clair pour tout le monde. Il y a du soutien, il y a de la commisération, il y a tout. Et il n'y a plus ça. Et ça, vraiment, je pense que c'est un des travers les plus délétères de l'évolution de nos relations amoureuses aujourd'hui.
1: Mais ça, c'est vraiment intéressant, parce que ça voudrait dire, est-ce qu'il y a une relation a-t-elle besoin d'être nommée pour exister ? Mais de la manière, une chose a-t-elle besoin d'être nommée pour exister, pour avoir un statut ? C'est une vraie réflexion philosophique même qui se pose à l'amour. Est-ce que c'est un problème dès lors qui va être de l'ordre de la terminologie, du concept, ou juste en fait d'une observation de la phénoménologie, de dire voilà les transformations de l'amour. Et d'ailleurs, on pourrait citer un certain nombre d'ouvrages philosophiques, il y a Rupture de Claire Marin, il y a Des Amours de Fabienne Brugère, Traité de l'amour moderne de Emmanuel Kocha qui est sorti en début d'année. Enfin voilà, il y en a plein d'autres. Il y a Eva Illouz aussi sur la fin de l'amour. Voilà. Donc effectivement, vous vous dites c'est pas la fin de l'amour, mais comme on ne sait pas le nommer, ça n'existe pas. Est-ce qu'en fait nommer c'est faire exister ?
0: En partie, mais je pense que ça ne suffirait pas. C'est-à-dire que si je pense que très peu se revendiqueraient de cette nomination-là si elle existait. Non, c'est aussi une question de communication. Et on va y venir si on aborde un deuxième anglicisme qui est celui de ghosting. C'est peut-être la capacité de dialoguer aussi, de se dire ce qu'on attend l'un de l'autre. Et ça peut être des choses qui ne sont pas ce qu'on attend d'un couple classique. Mais au moins avoir le courage de se dire ce qu'on attend mutuellement l'un de l'autre et là où ça nous conduit. Tout en acceptant, parce que peut-être que ce type de relation satisfait certaines personnes qui s'y épanouissent parce qu'ils ont la peur panique du lien, de l'engagement, qu'ils n'ont pas envie de se marier, pas envie d'avoir des enfants. Mais simplement, il faut se le dire. Il faut être très clair et très explicite sur le type de relation qu'on veut, peu importe quel est un nom ou pas en réalité.
1: Vous êtes sûre de ça ? Parce que moi, en fait, j'ai quand même l'impression de parfois, en fait, qu'on ne fait que dire des discours très attendus dans ce genre de moment-là où on va correspondre
0: à
1: des catégories, d'être inventif.
0: Et
1: fragment
0: et
1: d'un discours
0: surtout,
1: amoureux de Barthes ne dit que ça. C'est-à-dire que nous
0: bien
1: sommes
0: sûr,
1: enfermés dans des discours sur l'amour où on va se rejouer la rencontre, on va se rejouer nos désirs et en fait on va suivre un scénario préécrit.
0: Il faut s'émanciper de ces discours préécrits-là pour être totalement souverain dans ce nouveau discours amoureux qui sera le nôtre, parce que toutes les relations ont leur singularité, leurs différences, et donc ne pas essayer effectivement de plaquer un exemple, des antécédents ou ce que nous-mêmes on a vécu, parce qu'il y a une autre théorie aussi, il n'y a pas de fin de l'amour, parce qu'à partir du moment où on a été amoureux, on est amoureux de l'amour, et donc on veut sans cesse répéter ce qu'on a vécu. Mais non, c'est s'autoriser, peut-être une forme de décalage, oui, et de vision un peu singulière qui nous appartient, qui se co-construit aussi, parce que c'est quelque chose, par définition, qui doit se construire à deux. Mais oui, en tout cas, pour moi, ce champ-là est peut-être l'un des plus passionnants en matière d'inachèvement, et je reviens donc à ce second anglicisme que j'ai nommé, celui du ghosting, parce que là aussi, on est, alors pour le coup, plutôt dans l'inachèvement. Le ghosting, c'est quoi ? C'est cette incapacité, ce manque de courage. Donc, plutôt que d'affronter, d'avoir cette discussion un peu douloureuse où on va dire à l'autre, je ne veux plus te voir, eh bien, on va tout simplement refuser de lui répondre et disparaître de son existence. Sauf que le ghosting, dans sa manifestation très contemporaine, il se distingue de ses antécédents millénaires. C'est-à-dire qu'il y a toujours eu ce mythe de l'homme qui, un matin, était parti à allait s'acheter un paquet de cigarettes et qui est jamais revenu. Ça, c'est vieux comme le monde, c'est vieux comme l'amour. Mais là où notre environnement contemporain modifie un petit peu les choses, c'est qu'en réalité, le ghosting vous frappe dans votre identité, dans votre singularité, mais vous continuez

0: continuer à voir l'autre, notamment par le prisme des réseaux sociaux. Et donc, son existence, elle est toujours là sous vos yeux. Et ça, c'était pas possible pour le mari qui disparaissait pour aller s'acheter un paquet de cigarettes dans les années 50.
1: On voit la personne
0: aujourd'hui, vous la
1: exister.
0: Voyez, mais elle ne vous répond plus à vous. Et donc, je trouve que l'acte qui est fait est d'une violence d'autant plus immense. D'ailleurs, j'ai eu l'opportunité d'en parler avec un certain nombre de psychologues qui me dit que chez les jeunes filles, notamment, c'était totalement dévastateur pour la santé mentale parce que vous vous sentez nié dans votre individualité en tant qu'être humain parce qu'on ne vous répond plus. Et ça, ça fait vraiment partie aussi des travers des inachèvements amoureux contemporains.
2: But you didn't say anything to me. And you didn't do anything to me.
3: Well, that's what I was thinking, like.
2: I just don't like you no more.
3: You do like me.
2: I don't.
3: You liked me yesterday.
2: Oh, did I? Yeah.
3: I thought you did.
1: Il n'existe hélas pas de version française de ce film que vous citez, Blanche Léridon, qui s'appelle The Banshees of Inisherin, j'espère que je le dis bien, qui raconte en fait un cas de rupture amicale, sujet tabou. On parle beaucoup de rupture dans l'amour. Je pense que là, les trois quarts de production de chansons, de livres, de films, de séries porte sur ce sujet, mais les ruptures amicales, on en fait l'éloge de l'amitié comme d'une relation alternative à l'amour et notamment à sa forme dans conjugal, au couple. Mais l'amitié, elle aussi, et là, on pratique forcément le ghosting, subit cet inachèvement.
0: Oui, et le film est vraiment l'un des rares films qui utilise ce motif comme le motif central de son intrigue. C'est-à-dire qu'effectivement, il y a très peu de films dont l'objet principal est de s'intéresser aux ruptures amicales pour la simple et bonne raison que la rupture amicale ne fait pas partie de la grammaire habituelle des relations sociales. Autant la rupture amoureuse, évidemment, c'est quelque chose qu'on a à peu près, a priori, tous vécu, ou pas d'ailleurs, hein. C'est un exemple que je connais bien, mais c'est vrai que en amitié, rompre c'est tabou. Et donc l'extrait du film qu'on a entendu montre ça à l'écran. Donc c'est Colm qui décide de rompre avec son ami Padraic, qui lui est totalement interdit, il comprend pas du tout d'où ça vient, et c'est vraiment le fil conducteur du film, et ça suscite aussi l'interrogation de tous ceux qui les entourent. Et il y a un moment intéressant, parce que c'est vrai qu'on dit rompre en amitié, vraiment c'est des enfantillages, c'est un truc de gamin, et il y a un adolescent qui traîne dans les parages autour de Colm et Padraic et qui les connaît très bien tous les deux, et qui lui dit mais qu'est-ce qui lui arrive, il a 12 ans ou quoi. Et ça, je trouve ça hyper intéressant de se dire, parce qu'on veut rompre amitié, on est ramené à l'enfance à un comportement un petit peu puéril de cours de récré où on se dirait « Ah ben t'es plus ma copine, t'es plus mon copain ». Mais en fait, ce que font les enfants, je trouve que c'est extraordinairement vertueux. Et quand il y a des amitiés qui nous oppressent, quand il y a des amitiés qui ne nous satisfont plus, plutôt que de les ghoster ou plutôt que de laisser de manière un petit peu lâche les choses se déliter d'elles-mêmes, il peut y avoir, alors évidemment pas avec tous, mais vraiment quand ça le nécessite, il peut y avoir des ruptures amoureuses. Et je pense qu'il serait assez sain de les réhabiliter, d'autant plus si on décide et si on s'accorde aujourd'hui pour dire que nos relations amicales sont au moins aussi structurantes que ne le sont nos relations amoureuses ou familiales dans nos existences. Et bien si on leur accorde ce crédit-là, si on les hisse à ce niveau-là de nos relations humaines, alors je vois pas pourquoi est-ce qu'on tolérerait pas des ruptures avec dans les moments où ça va plus, où on est plus satisfait.
1: C'est à l'inverse de ce que vous dites, Blanche Léridon, sur l'inachèvement, c'est-à-dire
0: aujourd'hui c'est l'inachèvement qui prédomine dans l'amitié. Ouais. C'est vraiment la relation inachevée par excellence qu'on ne rompt jamais avec ses amis, on les perd de vue.
1: Voilà, on ne commence jamais, voilà. On se dit aussi qu'il y a des âges, vous l'avez très bien rappelé, Blanche Léridon, en fait, c'est des choses qu'on cantonne à l'enfance, et on se dit que quand on va grandir, en fait, ce qui va primer, c'est peut-être la famille qu'on va construire, le travail qu'on va faire, mais pas l'amitié, ça devient une relation secondaire. Pourquoi ne pas vouloir préserver jusqu'au bout cet inachèvement? Moi, j'aime bien l'idée de ghosting. Je ne parle pas des effets dévastateurs sur certaines personnes, notamment des jeunes filles qui en souffrent. Et il y a aussi une part d'inégalité et d'humiliation qui sont en jeu. Mais deux adultes, imaginons, nous deux, Blanche Léridon, nous ne sommes plus amis. Et tout à coup, vous voulez m'inviter à boire un café, mais je ne veux plus. Je ne vous réponds plus. Et finalement, en fait, ça se passe d'explication. Pourquoi vouloir tout expliquer, tout nommer et ne pas laisser finalement ces relations s'étioler et puis peut-être revenir?
0: Alors là, il y a plusieurs écoles. Il y a effectivement évidemment, la première qui considère que c'est plus doux, que c'est moins violent, et que surtout, il y aurait un espèce de sous-entendu implicite entre nous, désormais, le ghosting serait une manière, en réalité, assumée de rompre sans le dire. Et puis, il y a aussi les vertus de la clarté, de l'explication, de la sincérité. Et puis, parce qu'il y a aussi des gens qui ne comprennent pas. C'est-à-dire que là, vous partez du présupposé que la personne va comprendre...
1: Que vous comprendriez mon geste.
0: Voilà, que
1: oui.
0: Votre silence vaut rejet. Mais non, il y a plein de gens qui se diront « Ah, Géraldine, elle travaille tellement avec toutes ses émissions, c'est pour ça qu'elle ne me répond plus, elle a une vie sociale extraordinairement foisonnante, la pauvre. » Vraiment, il y a des gens qui peuvent persévérer dans l'illusion. Enfin, ça peut être totalement unilatéral, la façon dont on conçoit ses relations. Donc je pense effectivement qu'on peut désormais rompre en amitié.

0: de Bob Azam. Merci Blanche Léridon.
1: Merci à vous.
0: D'être venue nous parler de l'inachèvement. C'était très bien de finir de cette manière. De vous, on va pouvoir lire Nos Inachèvements qui paraît aux éditions du Seuil. Attention, c'est le 18 septembre, mais il est déjà disponible à la précommande. Donc vous pouvez précommander dès maintenant. Et en attendant, on peut lire de vous Le Château de mes sœurs, des Brontë aux Kardashian, enquête sur les fratries féminines. C'est paru aux éditions Les Pérégrines. Mais il est l'heure, comme tous les jeudis pour une nouvelle saison, de retrouver le fil philo avec, cette fois-ci, la philosophe Anne Alombert.
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3: Tendez l'oreille. Aujourd'hui, on parle des machines numériques comme si elles étaient capables de penser. Intelligence artificielle, apprentissage automatique, réseau de neurones. En 1980 déjà, le philosophe Georges Canguilhem voyait dans ce genre de formule des expressions idéologiques qui visent à dissimuler la présence de décideurs derrière l'anonymat des machines et à neutraliser toute critique. Son argument tient en une question. Que pourriez-vous bien avoir contre l'ordinateur si votre cerveau est lui-même un ordinateur ? Pour Canguilhem, les expressions de machine consciente ou d'intelligence artificielle laissent croire que la conscience ou la pensée pourraient être attribuées à des systèmes algorithmiques, comme s'ils constituaient des cerveaux électroniques. Selon lui, au contraire, il faut avoir préalablement assimilé la pensée au calcul pour croire qu'une machine peut penser. Mais une telle assimilation ne va pas de soi. Une chose est le calcul ou le traitement des données, autre chose l'invention d'un théorème, affirme Canguilhem. L'invention ne peut pas être automatisée, puisqu'elle suppose justement d'apporter quelque chose de nouveau par rapport au passé. Inventer, écrit-il, c'est créer de l'information, perturber des habitudes de pensée, l'état stationnaire d'un savoir. Pas d'invention sans conscience d'un vide logique, sans tension vers impossible, sans risque de se tromper. Inventer ne consiste pas à recombiner des données déjà existantes, mais à faire bifurquer le devenir d'un art ou d'une science dans des directions nouvelles. Cela ne signifie pas que ceux ou celles qui inventent ne se nourrissent pas du passé. Les artistes comme les scientifiques connaissent et pratiquent longuement l'histoire de leur discipline. Mais ils ne se contentent pas de reproduire ce qui a été. Ils ouvrent de l'inattendu, de l'imprévisible, de l'inexploré. C'est pourquoi, dans tout champ culturel, la nouveauté est souvent difficile à accepter, car elle oblige à se départir des idées reçues et à questionner les clichés. Les systèmes d'IA générative actuels fonctionnent sur la base de calculs probabilistes effectués sur des quantités massives de données. Ils sont donc très performants pour imiter les œuvres passées, mais ils renforcent aussi les moyennes et les majorités. Les statistiques ignorent les occurrences improbables et originales. Seules les expressions très répandues sont retenues et amplifiées. Loin de produire du nouveau, la culture tend ainsi à s'uniformiser. Au lieu de nous fasciner pour les performances algorithmiques, peut-être devrions-nous analyser cette nouvelle uniformisation statistique et nous interroger sur l'avenir de la pensée dans les environnements numériques. Près d'un demi-siècle après Canguilhem, la vraie question n'est pas de savoir si les machines pensent, c'est de savoir s'il nous restera de la place pour inventer dans un monde de plus en plus automatisé.
0: Merci beaucoup Anne Alombert et un grand merci à toute l'équipe, Anna Fulpin, Axel Dubois, Carla Michel, Pauline et Manon Delasselle et Anaïs Isbert, à la réalisation Nicolas Berger, à la lecture des textes Anaïs Isbert et Nicolas Berger, à la prise de son Marie-Claire Oumabadi. Pour retrouver toutes les émissions, rendez-vous sur le site et l'application Radio France.
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10: Pauline Maucor, c'est une collaboratrice régulière des Pieds sur Terre depuis 2009. Ça fait donc un bout de temps qu'on travaille ensemble, on se connaît bien. Depuis qu'elle est partie vivre dans Lyon, en 2020, juste avant le confinement, elle raconte surtout des histoires sur le monde rural, le RN aussi, et souvent les deux. Pauline a fait quelques séries LSD notables également, en particulier sur les lycées agricoles. Tous ceux qui la connaissent vous le diront, c'est une productrice extrêmement talentueuse, sensible, mais souvent le talent dans notre travail, ça tient en partie, pas seulement mais en partie, à la ténacité. Et Pauline, elle est très tenace. Quand elle est sur un sujet, elle ne s'économise pas, elle est à fond, elle est intense. Et puis, elle partage autre chose de ce qui fait la force des meilleurs, la grande classe, une bonne dose d'autodérision. Pauline se connaît bien. Alors quand elle s'est mise l'année dernière à élever des abeilles dans son jardin et à se passionner pour l'apiculture, elle n'a pas lésiné, ni sur le temps passé, ni sur les moyens et la passion. Ça faisait longtemps qu'on cherchait une façon pas trop technique de parler des abeilles aux pieds sur terre. Je lui ai alors proposé de tenir son journal. Le voici donc, Des abeilles et moi, par Pauline Maucor.
11: Lundi 25 mai, 21h. Des fois, le soir, comme ça, je m'approche d'une des ruches et puis j'entends ce bruit à l'intérieur, ce vrombissement incessant et ça me fait du bien, ça me rassure. Il y a toujours de la vie. Quoi qu'il arrive, il y a de la vie. Ça fait un bruit doux et apaisant. Et en plus, ça sent un peu le miel et la cire chauffée. Et ça, ça me fait trop du bien. Ah, il y a une abeille. Oh là, sur mon téléphone. Maintenant, elle vient sur mon doigt. Oh putain, elles vont m'attaquer. Oh merde, quelle andouille. Oh, je me suis. Chut, chut, chut. Oh, c'est bon, je l'ai semé. Ouh là là, voyons là, j'ai failli passer.

0: Aujourd'hui, on est mardi 2 juin. Je suis fatiguée. J'ai du mal à me réveiller parce que je dors pas bien en ce moment. Je me couche en pensant aux abeilles tout le temps. Et au lieu de lire des romans, je compulse frénétiquement des manuels d'apiculture. Et quand je réussis enfin à m'endormir, je fais des rêves peuplés d'abeilles. Mais c'est un demi-sommeil et je me réveille en imaginant que je suis en train de soulever des cadres pour vérifier s'il y a une nouvelle reine qui est née et si elle s'est mise à pondre dans les alvéoles. En fait, les abeilles, à la fois, elles m'apaisent quand je suis avec elles, que je les observe, que je respire leur miel, l'odeur de leur cire. Mais en même temps, elles m'obsèdent. J'y pense tout le temps, tout le temps. Mais bon, peut-être que c'est mieux de penser à ça qu'à autre chose, quoi. Ouais. Je préfère penser aux abeilles. En fait, ça a commencé au printemps de l'année dernière, quand j'ai fait une fausse couche. Alors j'ai décidé de prendre une ruche. Parce que dans une ruche, il y a des milliers de vies. Comme une abeille, ça vit que quelques semaines, alors ça meurt et ça naît en permanence dans la ruche. Donc s'il y a des morts, c'est pas grave. Ce qui compte, c'est la survie de l'essaim, la survie du collectif. Alors quand j'ai eu la première ruche dans le jardin l'année dernière, tout de suite, je me suis sentie mieux. J'allais coller mon oreille à la ruche et de les entendre vrombir, ça me remplissait de joie, de vie. Et puis au printemps dernier, là, j'ai refait une deuxième fausse couche. Alors j'ai pris deux ruches supplémentaires. Et à partir de ces trois ruches, je fabrique des nouveaux essaims. Il suffit de prélever quelques cadres avec des abeilles dessus dans chaque ruche et de les mettre dans une ruchette. Et ensuite, on attend que les abeilles fassent naître une nouvelle reine. Bref, maintenant, je pense qu'à ça, à faire naître des reines et à avoir plus de ruches, plus de ruches, plus de ruches. Là, pour l'instant, des ruches, j'en ai cinq, mais j'en voudrais plus. Mercredi 3 juin.
1: Salut.
2: Salut.
1: Ça va?
2: Oui, ça va. Et toi?
1: J'ai une super nouvelle, tu sais. Il y a un agriculteur là bio comment ça s'appelle, Avigny, le hameau d'à côté là, pas loin. Il m'a envoyé un SMS ce matin, comme quoi la mairie l'avait contacté pour le prévenir que je cherchais des emplacements pour poser mes ruches sur des cultures bio, tu sais, genre luzerne, tournesol, sarrasin. Et en fait, le gars, là, il m'a écrit un message comme quoi c'était possible et que j'étais bienvenue avec mes ruches, quoi. Je suis trop contente.
2: Attends.
1: Parce qu'en plus, c'est pas un agriculteur sur qui j'ai mis la pression, tu vois. C'est la mairie qui lui en a parlé et de lui-même, il est revenu vers moi. D'accord. Et donc, ça veut dire qu'il est vraiment très accueillant pour les ruches, quoi.
2: Mais t'avais pas dit que tu t'arrêtais à 8?
1: De quoi?
2: Tu avais dit, cette année, je prends 4 ruches de plus, ça fera 8 au total.
1: Mais non. Il y en a 4 dans le jardin. Tu m'as dit maximum 4 pour le jardin. Et après, j'ai trouvé un autre terrain, je viens d'en rajouter 4 là ce matin, je l'ai cherché pour ce terrain.
2: Déjà, j'avais compris 8.
1: Et en plus, cet été, je te l'ai dit que j'allais dans le Larzac chez Guillaume, là, il va m'en passer 4 autres.
2: Ah oui, c'est vrai. T'as fait 12 donc.
1: Mais tant que c'est pas dans le jardin.
2: C'est tes ruches, mon amour. Compte pas sur moi, quoi, pour les porter.
0: Jeudi 4 juin.
1: Je rentre de chez la gynéco et ça fait 2 mois et demi que j'ai fait la fausse couche. Elle m'a dit qu'elle avait bon espoir pour la future grossesse. Mais j'ai pas osé lui dire, mais en fait au fond je pensais aux abeilles. Du coup, si j'ai un autre enfant, comment je vais faire pour m'occuper des abeilles ? C'est à ça que je pensais quand j'avais les pieds sur les étriers. Allez, mes jolies, je vous remets tranquillement. Oh, coucou !
3: C'était belle.
1: C'est bien, ma fille. Allez, je ferme. Vendredi 5 juin. Allez, vas-y. Hey, doucement, doucement, c'est fragile. Attends, attends, donne. Avec mon fils, je fais fondre des plaques de cire pour les fixer sur des cadres de hausse.
0: Non, tu touches pas les plaques de cire. Sur le regard, ce que tu as fait avec ton doigt, là.
1: On ira ensuite les mettre dans les ruches pour que les abeilles construisent leurs alvéoles et qu'elles y stockent le miel.
0: Tu lâches pas, hein?
4: Non, mais t'appuies comme une boule.
0: Ok, on en fait une autre.
4: Attends, je peux te donner des plaques de cire?
0: Je veux bien, mais tu les prends délicatement, d'accord? Tu les serres pas avec tes doigts, là. Voilà. Tu bouges plus?
4: Oui.
0: C'est bon?
4: Oui.
0: Attends.
4: Oh!
0: Attends.
4: Je les filme.
0: Oui. Allez, bouge pas. Hein.
4: Ça chauffe, ça chauffe, ça chauffe. Tiens.
0: Et doucement, doucement, je t'ai dit délicatement.
4: Oh, j'ai mal de faire ça.
0: Eh ben, ça tombe bien, ma fille. On va aller les mettre au bord de la rivière.
4: Mais on pourrait emporter les chips et les Bretzels.
0: Où ça?
4: Bah, sur le ponton.
0: Bah, si tu veux, oui.
4: Ouais.

0: Samedi 6 juin, j'achète 4 jeunes essaims à Adrien, apiculteur-éleveur.
1: Ça y est, j'ai les abeilles dans le coffre, les 4 essaims. Donc là, j'étais chez Adrien, c'était trop mignon parce que je le vois regarder ses ruches et puis les abeilles qui essayaient de rentrer dedans pour la dernière fois. Et je lui demande, mais alors vous avez un sentiment d'amour pour vos abeilles? Et là, il me répond, ah bah oui, mais d'ailleurs, vous savez, ça me fait un petit pincement au cœur. Et alors, d'autant plus quand c'est des gens qui n'y connaissent rien, à qui je les vends, mais alors là, ça m'inquiète. Alors, j'essaye de prendre des nouvelles, de les former à distance. Mais oui, là, j'ai un pincement au cœur de les voir partir. Adrien m'a dit de rouler fenêtre ouverte pour que les abeilles aient suffisamment d'air. Là, je les vois qui volent contre le pare-brise arrière. Là. J'espère qu'elles vont rester un maximum dans la voiture et pas sauvées par les fenêtres. Adrien m'a conseillé de garder ma tenue d'apiculteur avec la tête sous le grillage noir. Là. Mais j'espère que je vais pas croiser la gendarmerie. En tout cas, dans les voitures que je croise dans les villages, les gens ils me regardent d'un air bizarre. Je ne sais pas s'ils savent ce que c'est que cet accoutrement.

Dimanche 7 juin. Je suis devant le chèvrefeuille. Les abeilles sont par milliers sur le chèvrefeuille et ça me remplit le cœur de joie de les voir comme ça travailler et j'espère ramener du nectar pour faire du miel. En tout cas, sur leurs petites pattes, je vois des grosses boules de pollen et elles prennent les pistils des fleurs de chèvrefeuille et elles agrippent avec leurs petites pattes les bouts de pollen qui dépassent là et hop, elles mettent ça dans leur petit panier à pollen sur leurs pattes arrière et elles continuent, elles vont de fleur en fleur. C'est bien les filles, ça bosse. Bon, il y a quand même un truc qui m'inquiète un peu, c'est que ce matin j'ai appris que les abeilles Buckfast, celles que j'ai dans mes ruches, concurrencent quand même pas mal l'abeille noire. Et l'abeille noire, c'est l'abeille sauvage, endémique en France. Et le fait d'avoir des abeilles Buckfast productives, ça vient non seulement prendre la place, mais aussi ça vient modifier la génétique des abeilles noires quoi, quand elles se croisent. Et ce qui est embêtant, c'est que l'abeille noire, c'est quand même une abeille beaucoup plus résistante aux maladies, aux intempéries. Et donc avec cette abeille domestiquée, la Buckfast, là, très productive, eh ben, on vient menacer cette espèce sauvage qui survit même quand l'homme n'intervient pas. Contrairement à l'abeille Buckfast, qu'il faut surveiller, soigner, nourrir. Donc ça m'inquiète un peu, je me demande si j'aurais pas mieux fait de prendre des abeilles noires qui sont certes moins productives en miel, mais quand même plus proches de l'état sauvage et donc plus à même

0: Ah, mais je suis trop agacée. Il y a les voisins qui mettent un message sur le groupe WhatsApp du village comme quoi il y a un essaim sauvage qui vient d'arriver dans leur jardin. Moi, je me dis trop bien, trop bien. Je vais aller le récupérer, ça va me faire une ruche supplémentaire. Alors, je mets un message tout de suite et je leur dis « Ok, je viens récupérer l'essaim. » Et là, il y a Marcel, l'apiculteur amateur du coin, qui répond « Ah, bah moi aussi, je veux bien venir le récupérer. » Bon, donc je l'appelle et je lui dis « Ben, Marcel, tu veux qu'on y aille ensemble ?» Et là, j'ai le malheur de lui dire que c'est la première fois que je fais ça. Et là, il me répond « Bah ouais, viens, je vais récupérer l'essaim et comme ça, je te montrerai comment on fait. » Bon, ok, j'enfile ma vareuse, je le retrouve dans le jardin des voisins. L'essaim s'est fixé sur une branche d'arbre. On s'approche, Marcel en fume un petit coup. Et là, le gars, il me dit « Vas-y, fais ci, fais ça. Tiens, je vais tenir la ruchette et puis toi, vas-y, prends l'essaim et mets-le dedans. » Ce que je fais, sans difficulté, tout se passe bien. Sauf que Marcel, il met pas les cadres de cire dans la ruchette pour que les abeilles construisent leurs alvéoles. Alors je lui dis « Bah, mets les cadres quand même. » Il me fait « Ah bon, tu crois ?» Je dis « Ben oui, pour qu'elle commence à s'habituer. » Et puis, il pose la ruchette sous l'arbre. Et puis, il me dit « Bon, ben, je reviendrai prendre la ruchette et l'essaim en fin d'après-midi. » Mais en fait, les abeilles, elles ne seront pas rentrées en fin d'après-midi. Il faut venir pendant la nuit pour que l'essaim soit au complet si tu veux le récupérer. « Oh non, j'ai la flemme, je vais pas me lever en pleine nuit ou super tôt le matin pour récupérer un essaim. » J'ose pas insister, mais en fait, ça veut dire que toutes les abeilles qui sont parties butiner, quand elles vont revenir en fin d'après-midi, eh ben, y aura plus la ruchette, y aura plus leur copine et la reine. Elles vont se retrouver toutes seules à errer dans le jardin. Bon, bref, monsieur veut m'apprendre l'apiculture, mais juste, il sait pas comment on fait, quoi. Juste parce qu'il a 20 ans de plus que moi et c'est un gars, il se croit permis de me donner des leçons d'apiculture. Alors qu'en fait, même si ça fait qu'un an que j'en fais, visiblement je connais beaucoup plus de choses que lui. En fait, ça me fait penser aux abeilles et aux faux bourdons. Les faux bourdons, c'est les mâles chez les abeilles. Et bien en fait, les faux bourdons, ils servent à féconder la reine une fois, et puis après, ils servent à faire du vent. Ils servent à faire du vent avec leurs ailes dans la ruche pour rafraîchir quand il fait trop chaud. Mais à part ça, ils ne servent pas à grand-chose. Et du coup, les abeilles, à la fin de l'été, paf, elles les tuent tous. Quand il commence à faire moins chaud, tous les faux bourdons disparaissent. Et elles restent que entre filles pour l'hiver. Eh ben, des fois, je me demande si on ne devrait pas faire pareil. Lundi 6 juillet. C'est dingue, je rentre de chez Marcel, l'apiculteur avec qui j'ai récolté l'essaim. Il m'a complètement retournée. En fait, j'allais lui rendre visite pour lui apporter un pot de miel. On se met à discuter de nos techniques d'apiculture. Et moi, je lui dis qu'il y a un truc qui me pose question dans ma pratique quand même. C'est que je me surprends à vouloir toujours plus. Toujours plus de ruches, toujours plus de miel. C'est-à-dire que parfois, je critique les agriculteurs en conventionnel qui veulent des exploitations toujours plus grosses pour produire toujours plus. Mais en fait, là, je me rends compte que je fais pareil. Et en rigolant, je dis à Marcel, pour résumer, je découvre que je suis une grosse productiviste capitaliste. Et là, le gars, il me répond du tac au tac, « Ah non, mais ça, je l'avais remarqué depuis longtemps. » Ah bon? T'avais remarqué que je suis productiviste? Et là, il insiste, bah bien sûr que t'es productiviste. Si t'as des ruches, c'est pour produire. Tes abeilles, tu les exploites pour le miel. Mais toi, au début, t'as commencé l'apiculture, pourquoi? Tu voulais produire du miel quand même?
1: Non, moi je voulais, étant écolo, c'était plus pour compléter l'écosystème naturel du jardin.
0: Ah bon?
1: Donc du coup, le miel, c'est la récompense, mais c'est pas le but. Et puis ce qui est intéressant aussi, c'est que dans l'absolu, tout le monde a peur des abeilles. On se dit, mais ouvrir une ruche, 50 000 abeilles, etc. Donc c'est aussi contrer des idées reçues. Et même, je me suis rendu compte que parfois, je peux avoir une appréhension d'ouvrir une ruche. Mais je me rends compte que quand je suis avec quelqu'un, je suis beaucoup plus calme, etc. Parce que je veux pas que la personne elle ait peur. Et donc du coup, j'ai l'impression que c'est des choses beaucoup plus calmes. Puis parce que tu expliques, tout est plus simple. Justement, quand on a récolté les seins, j'espère que j'ai plutôt été comme ça.
0: Ah, d'accord. Donc c'est pour ça qu'en fait, tu donnais l'impression d'être très sûr de toi. En fait, tu l'étais pas.
1: Non, de toute façon, moi, je doute. Je doute, donc je suis. Après, je pense que c'est aussi un... T'apprends en faisant aussi, hein. Mais bon, jusqu'ici, voilà, la façon dont je fais fonctionne, donc... La population des apiculteurs est une population spécifique où tout le monde a la vérité. Des hommes un peu vieux, ils ont la vérité, c'est-à-dire que pour eux, il n'y a qu'une façon de faire, et la bonne façon de faire, c'est la leur. Donc moi, à chaque fois que j'ai été chez quelqu'un, j'ai écouté, et après j'ai fait une genre de synthèse. Et ma synthèse, c'est d'être non-interventionniste. Donc j'ouvre très peu la ruche, je ne veux pas traiter chimique. Et puis je pense que j'ai pas non plus envie de rentrer dans un truc qui est technique. Je sais très bien que je suis pas un très bon apiculteur, etc. J'ai pas envie de me faire des nœuds au cerveau, de faire des trucs aussi structurés.
0: Ah, mais alors c'est pour ça que quand on a récupéré les seins là, ouais. Moi je te disais, mais pourquoi tu fais comme ci, pourquoi tu fais pas comme ça? Mais en fait c'était volontaire.
1: Mais bon, c'est aussi que je suis un peu feignant. Hein. Enfin, j'essaie de faire le meilleur compromis avec le moins d'efforts.

0: Est-ce que tu établirais un parallèle entre les faux bourdons, les mâles des abeilles et les hommes, l'utilité?
1: Bah, j'espère que non quand même. Les pauvres faux bourdons, une fois qu'ils ont rempli leur office, en fin de saison, ils sont chassés de la ruche. Donc c'est pas la société à laquelle je rêve quand même.
0: Oui, mais si les abeilles s'en séparent, c'est qu'ils servent à rien.
1: Oui, mais il y a plein de choses qui servent à rien. Et pourtant, ça peut être juste joli. Une société où il n'y aurait que des choses utiles, ce serait triste.

On est dimanche 16 août, il est 7h38 du matin. Il y a quelques jours, j'ai installé 4 petites ruches que j'ai remontées du Larzac, qu'un copain apiculteur m'a offert. Et donc là, les ruchettes, elles sont dans un petit bois d'acacia en plein milieu de champs cultivés en bio. Champs de tournesol, de luzerne, de sarrasin. Et alors, je viens tous les deux jours pour vérifier qu'elles ont bien de l'eau. Je leur ai mis un abreuvoir qu'on utilise d'habitude pour les poules. Et donc, elles ont un abreuvoir de 10 litres pour 4 ruchettes. Et quand je viens tous les deux jours, je le retrouve sec. Donc hier, je l'ai rempli à nouveau en me demandant comment ça se faisait, qu'il se vidait aussi vite. Et ce matin, je suis revenue très tôt pour voir où en était le niveau. Bon. Il reste de l'eau. Mais ce qui m'étonne, c'est qu'en fait, je vois les abeilles se battre exactement comme elles peuvent se battre quand elles pillent pour du miel. Alors, pour de l'eau, j'avais encore jamais vu ça, quoi. Si elles en arrivent à se battre pour de l'eau, qu'est-ce que ça augure de nos relations quand l'eau va se faire de plus en plus rare? Et ben voilà, ça recommence. Elles se battent, elles s'attrapent. Il y en a une qui suit une autre, là, de manière un peu agressive. Elle essaye de l'agripper avec ses pattes. Et toutes les deux, elles s'agrippent, elles se roulent comme des enfants qui se battent dans une cour d'école. Oh, attends, arrête. Oh là là. Si je ne sépare pas, je pense qu'elle peut finir par s'entretuer, quoi.

Aujourd'hui, c'est mercredi 26 août, donc c'est la fin de la saison apicole et je prépare les ruches pour l'hivernage. Donc j'installe des cadres isolants pour protéger les ruches des variations de température et surtout, je nourris les abeilles avec du sirop de sucre et de la pâte de pollen protéinée parce qu'en fait, elles ont besoin de ça pour nourrir les larves qui vont donner les abeilles d'hiver. Les abeilles d'hiver, elles naissent à l'automne et c'est elles qui vont devoir vivre jusqu'au printemps pour assurer la survie de l'essaim. Et donc, il faut qu'elles soient bien en forme, donc bien nourries. Le problème, c'est que je suis allée visiter les ruches là, et les abeilles, elles ont fait très très peu de réserves dans la ruche. En fait, les abeilles, elles ont produit dans les hausses de la ruche que je récolte, mais en fait, elles n'ont pas fait de réserve pour elles dans le corps de la ruche. C'est fou, elles ont produit à fond pour les humains et elles n'ont rien gardé pour elles. Et ça me fait culpabiliser. Je me plaignais de ne pas récolter suffisamment de miel, j'en voulais toujours plus. Mais là, je viens de faire le calcul. Avec 3 ruches, j'ai récolté 284 pots de miel de 500 grammes. Ce qui veut dire que les abeilles des 3 ruches ont produit en tout 142 kilos, quoi. C'est énorme. Ça fait une moyenne de 47-48 kilos par ruche. Mais du coup, vu l'état dans lequel elles sont aujourd'hui, là, d'épuisement des réserves, j'ose plus trop me réjouir de ce rendement, quoi.

En fait, je crânais là auprès de mon copain apiculteur dans le Larzac. Je lui disais combien de kilos de miel j'avais récolté avec mes 3 ruches et je faisais des plans sur la comète pour l'année prochaine. Parce que maintenant, de 3, je suis passée à 14. J'en ai 14 des ruches. Et là, il m'a dit qu'on pouvait rien prévoir d'une année sur l'autre avec la météo d'abord. Par exemple, il m'a expliqué que la canicule, ça réduit la fertilité des rennes. Parce que les spermatozoïdes de leur spermatèque sont détruits par les fortes chaleurs. En plus, cet été, il y a la loi d'urgence agricole qui est passée. Et cette loi, elle réautorise les pesticides néonicotinoïdes. Ces pesticides, ils attaquent le système nerveux des insectes. Et donc, ils provoquent des troubles de l'orientation et une perte de mémoire chez les abeilles. Et donc, progressivement, ça peut causer la mort de l'essaim. Et donc, il m'a gentiment dit que j'étais un peu dingue de me lancer en apiculture aujourd'hui. Bon, moi j'ai quand même envie de continuer. Et puis, je vais bien me préparer. Et puis, je vais bien prendre soin de mes abeilles. Je vais les nourrir, je vais bien isoler les ruches. Et je vais régulièrement leur rendre visite. Mais pas trop non plus.

0: C'était Des abeilles et moi, un reportage de Pauline Mocor réalisé par Emmanuel Geoffroy. Merci à Marcel, bien sûr, à Daniel Rougegray, à Pierre Boireau, à Manu de la Varande, à Adrien Pelletier, à Benoît de l'équipe ICO, à Pony, à Jean-Claude Baudin, à Jean-Jacques Fasquel, à Sylvain et Guillaume, à Baptiste. Et à ce cher Saul, l'attaché de production des Pieds sur Terre, c'est Valentin Rémy et on est bien content. Et notre nouvelle stagiaire, c'est Louise Todd.
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6: Bonjour à toutes et à tous. Merci de nous écouter dès le réveil. Nous sommes le jeudi 10 septembre et dans cette semaine marquée par la victoire de l'AFD en Saxe-Anhalt en Allemagne, nous nous demanderons ce matin comment se comportent les partis centristes en Europe face à l'extrême droite. L'historien et politologue Marc Lazare sera l'invité de Guillaume Herne à partir de 7h40. En attendant, nous sommes ensemble jusqu'à 7h avec de la science ce matin. Le monde de la parfumerie qu'on explore dans 10 minutes, des chantiers de la recherche consacrée à la bipolarité. Et puis, comme d'habitude, la chronique d'Alexandre Morales qui viendra nous parler ce matin de matière noire. Mais d'abord, à 6h30, voici le premier journal. À la une ce matin, Dominique Simonneau dénonce des conditions indignes dans la prise en charge des patients en psychiatrie dans les services d'urgence. La contrôleuse générale des lieux de privation de liberté publie des recommandations. Le projet de budget de la France se dessine au fur et à mesure. Retour sur les dernières pistes lancées par le gouvernement qui veut éviter la censure. Et puis la Cour des comptes européenne doute de l'efficacité du plan censé permettre aux 27 de s'affranchir du gaz russe. On a l'habitude de l'entendre alerter sur les prisons. Aujourd'hui, la contrôleuse générale des lieux de privation de liberté dénonce la prise en charge des malades atteints de troubles psychiatriques. Elle est jugée défaillante. Ses équipes ont contrôlé une dizaine de services d'urgence d'Île-de-France, Solène Lehen.
7: Certains patients atteints de troubles psychiatriques sont privés de liberté aux urgences, urgences psychiatriques ou générales, se désole la contrôleuse générale des lieux de privation de liberté, Dominique Simonneau, et cela dans des conditions indignes, ajoute-t-elle.
8: Parfois, il s'agit de gens qui sont venus, ils ne se sentaient pas bien, ils se sont dit « je vais me faire hospitaliser ». Et on se retrouve contentionné sur un brancard aux urgences et pendant des jours ficelé et à attendre qu'un lit veuille bien se libérer. C'est-à-dire attaché par 5 points, hein, le ventre, les chevilles, les poignets, et jusqu'à 9 jours. Vous vous rendez compte ? Comment vous faites pour satisfaire vos besoins naturels ? Je crois que la réponse, elle est horrible. On est contentionné, c'est-à-dire la pire des atteintes à la liberté d'aller et de venir. Mais comment voulez-vous qu'on ait confiance après dans les soins qui vous sont administrés ?
7: La principale cause de ces défaillances, selon Dominique Simonneau, le manque de soignants aux urgences, le manque de lits dans les services psychiatriques également.
8: Il manque 30 à 40% de soignants en psychiatrie.
7: La contrôleuse générale des lieux de privation de liberté ajoute qu'aux urgences, certaines situations de rétention arbitraire représentent une atteinte aux droits fondamentaux des patients en dehors de tout cadre légal.
6: Le parquet suspend 4 policiers municipaux de Carcassonne après la diffusion d'une vidéo dans laquelle on entend des propos racistes, choquants, accidentellement captés en novembre 2025 par la caméra à piéton d'une patrouille et rendue publique cette semaine. L'un des agents qui était membre du service d'ordre du RN a été exclu par le parti d'extrême droite qui se retrouve dans la tourmente et condamne ces propos. De son côté, le ministre de l'Intérieur, Laurent Nunez, a ordonné un contrôle de la police municipale de Carcassonne par l'institution l'Inspection Générale de l'Administration. Nous irons sur place dans le journal de 7h. Sébastien Lecornu teste différentes pistes pour le prochain budget de la France. Hier, le chef du gouvernement a rendu public un courrier destiné aux patrons. Aucune hausse d'impôts, promet-il, et même une baisse de la contribution exceptionnelle sur les bénéfices des grandes entreprises en place depuis 2 ans. Des annonces qui n'ont rien de surprenant en pleine construction du projet de loi de finances 2027 qui sera présenté le 30 septembre prochain au Conseil des ministres. L'exécutif Adrien Taufollet cherche toujours à éviter la censure.
9: Il y a d'abord eu l'hypothèse d'un débat sur un gel des prestations sociales évoqué en plein été le 31 juillet par le ministre des Comptes publics David Amiel, puis celle d'un gel partiel des pensions de retraite visant les plus aisés, le ministre de l'économie Roland Lescure à la manœuvre, puis des niches fiscales ciblées, l'abattement fiscal de 10% pour les retraités également, des augmentations des franchises médicales et des déremboursements de médicaments, jusqu'à ces derniers jours, la taxation de l'épargne salariale. Autant de pistes de travail annoncées par des ministres ou qui ont fuité dans la presse et se retrouvent commentées par l'ensemble de la classe politique. Et il n'y a rien de nouveau à tout cela. La construction du budget est chaque année l'occasion d'un envol régulier de ballons d'essai, souvent des fuites organisées par l'exécutif lui-même afin de tester l'opinion des oppositions et de rassurer ses alliés du bloc central. Seulement cette année, la préparation du projet de loi de finances est d'autant plus périlleuse qu'elle a lieu en toute fin de quinquennat et en pleine campagne présidentielle. Sébastien Lecornu doit à la fois préserver la politique de l'offre défendue bec et ongle par le bloc central depuis l'arrivée d'Emmanuel Macron à l'Élysée. C'est ce qu'il fait notamment avec son courrier aux chefs d'entreprise. Tout en donnant quelques gages au Parti socialiste et en ménageant le Rassemblement national afin d'obtenir d'eux leur neutralité sur le vote du budget. Une petite musique, déjà entendue, commence également à réapparaître dans la bouche de parlementaires et de ministres cités dans la presse. Celle de la menace d'une dissolution par Emmanuel Macron en cas d'échec du projet de loi de finances. Un moyen de pression qui pèse autant sur le camp présidentiel que sur la gauche, qui aurait tous beaucoup à y perdre.
6: Que s'est-il passé hier dans les airs? L'avion transportant le président ukrainien Volodymyr Zelensky de Moldavie vers Oslo, où il a assisté aux funérailles du roi Harald de Norvège, a failli être percuté par un drone, a déclaré dans la soirée le premier ministre norvégien. Une version cependant nuancée par Kiev, Christian Chesneau.
10: Le président ukrainien était-il visé par une attaque de drone? C'est ce que croit savoir le chef du gouvernement norvégien, Jonas Gahr Støre. Voilà la réalité dans laquelle il vit, a-t-il ajouté, faisant référence aux multiples menaces qui pèsent sur la sécurité personnelle de Volodymyr Zelensky. Les services de la présidence ukrainienne se montrent, eux, plus nuancés sur cet incident supposé et relativisent les propos du premier ministre norvégien qu'ils qualifient d'exagérés. Il s'agissait, selon eux, d'une alerte déclenchée lorsqu'un drone russe a pénétré dans l'espace aérien de Moldavie et de la Roumanie, alors que le président ukrainien devait s'envoler pour Oslo, où il a assisté aux obsèques du roi Harald. Volodymyr Zelensky ne courait aucun risque, selon Kiev, dans la capitale norvégienne où il est arrivé sans encombre. Le président ukrainien a eu des discussions pour évoquer l'aide militaire, notamment dans le soutien à la défense anti-aérienne apportée par Oslo. Poursuivant sa tournée chez les alliés, Volodymyr Zelensky s'est ensuite envolé pour le Canada.
6: Les précisions de Christian Chesneau. Il était censé permettre à l'Union européenne de se passer de gaz russe. Le plan Repower EU s'attire les critiques de la Cour des comptes européenne qui met en doute son efficacité. Pourtant doté de 300 milliards d'euros en 2022, ses objectifs sont loin d'être atteints en matière d'indépendance énergétique. D'autant plus regrettable dans le contexte de flambée des hydrocarbures liés à la guerre au Moyen-Orient. À Bruxelles, Fabien Cazot.
11: Premier problème, les États membres n'ont pas traduit dans leur plan de relance nationaux lancés en 2022, les ambitions européennes en matière d'indépendance énergétique. Moins de 20% des sommes prévues ont été réellement investies. Alors forcément, estime la Cour, les résultats concrets se font attendre. La part du gaz russe dans le total des importations européennes a certes baissé de 49 à 14% l'an dernier, mais on est encore loin du sevrage total. Certains États membres, écrit la Cour, achetaient même plus de gaz russe en 2024 que 3 ans plus tôt. La diminution globale du volume de gaz russe est surtout due à la douceur des saisons hivernales, écrit cruellement la Cour, plus qu'au plan de la Commission européenne, qui a répondu hier soir que son plan a tout de même permis d'accélérer un grand nombre de projets dans le domaine des énergies renouvelables, l'un des piliers de la stratégie déployée par l'Union européenne pour pouvoir se passer définitivement de gaz russe.
6: En pleine convention républicaine à Dallas, au Texas, le président des États-Unis, Donald Trump, promet un chèque de 5 000 $1 000 versés à chaque citoyen adulte si son parti garde le contrôle des deux chambres du Congrès à l'issue des élections de mi-mandat en novembre. Une somme qui ne pourrait être dépensée qu'à l'intérieur du pays et dont on ne sait comment elle serait financée. La victoire des Républicains semble pour l'instant mal embarquée. Sans surprise, le mois d'août a été le mois le plus chaud jamais mesuré dans le monde, selon Copernicus. Les humains n'ont pas connu des températures aussi élevées qu'aujourd'hui depuis, selon toute vraisemblance, au moins 100 000 ans, d'après une scientifique de cet observatoire européen. Problème avec la chaleur, les risques sanitaires s'aggravent dans les villes européennes, conclut une étude publiée dans The Lancet. Elle montre qu'en France, la mortalité liée à la chaleur a été multipliée par 13 depuis les années 90 à Perpignan, par 10 à Martigues et Toulouse. 5 départements du Sud sont placés aujourd'hui en risque élevé de feux de forêt. L'Aude, les Bouches-du-Rhône, le Gard, l'Hérault et les Pyrénées-Orientales. Les températures, sinon, sont plutôt de saison. Le soleil brille encore dans l'Hexagone aujourd'hui. Météo France prévoit 20 degrés à Amiens cet après-midi, 22 à Paris, Metz et Biarritz, 23 à Lyon jusqu'à 28 degrés à Montpellier. 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
6: On retrouve Aurélie Kiefer pour la série Grand Reportage. Un épisode chaque matin du lundi au vendredi avant l'émission Grand Reportage demain à 17h. Aurélie, bonjour.
12: Bonjour Margot.
6: Comment devient-on parfumeur? C'est le thème de cette série qui nous emmène ce matin devant une machine à laver.
12: Le parfumeur est un compositeur olfactif, toujours en quête du juste équilibre entre les ingrédients pour parvenir à la fragrance recherchée. Mais ce parfum qu'il va créer ne lui apportera pas forcément la célébrité. D'ailleurs, une bonne partie des nés formés à l'école de parfumerie d'Argenteuil ne travailleront pas pour l'industrie du luxe, mais rejoindront les équipes qui élaborent les parfums des produits de grande consommation, ceux qui servent à nettoyer la maison, mais aussi les liquides vaisselle, les savons, les shampoings, les gels douches, les lessives et les assouplissants. Olivier Denray a pu assister au test de nouveaux produits pour le linge.
13: Alors là, nous allons vers le bâtiment qui s'appelle l'European Creative Center.
14: C'est à 5 minutes de marche de l'école.
13: C'est à 5 minutes de marche de l'école. C'est toujours la même entreprise. Voilà, donc on sort à un autre environnement, d'autres odeurs. Voilà, donc là, on va arriver à l'endroit où se trouvent les machines.
14: Les machines dont parle Calice Baker, la directrice de l'école de parfumerie, ce sont des dizaines de lave-linges qui tournent plusieurs fois par jour. C'est ici que sont testés des produits de grande consommation, des lessives et des assouplissants notamment, dont la performance des parfums est essentielle avant d'être mis sur le marché.
15: Justine Smirdek, enchantée. Donc je travaille au service évaluation fabricaire, qui veut dire tout ce qui concerne le soin du linge, tous les produits parfumés qui vont concerner le soin du linge, les détergents, les adoucissants, plein de choses diverses et variées.
16: Je m'appelle Julie Noé, je suis parfumeur et je suis sortie de l'école il y a 2 ans et demi.
14: Et là, l'exercice va consister en quoi aujourd'hui?
15: Donc là, il y a une nouvelle gamme de formats adoucissants très concentrés que le client veut lancer et pour lequel il nous demande de proposer de nouveaux parfums. Donc on a un parfum sur lequel on a des optimisations à faire, d'une part pour respecter la réglementation et d'autre part pour respecter les contraintes budget aussi pour être dans la bonne répondre aux briefs du client.
16: Un parfum performant, c'est à la fois un parfum qui est très présent aux étapes clés, donc ça c'est de l'instantanéité, j'ouvre la machine, j'étends, et c'est aussi un parfum qu'on retrouve longtemps après sur le linge. Donc en fabricaire, on va sentir le lendemain, donc le linge sec qu'on a fait sécher la veille, c'est à peu près le moment où on le désétend, on va dire, de l'étendoir, on va le ranger dans le placard, et puis on s'intéresse au jour 2, au jour 3, quand on ressort le linge du placard. Et puis, on a des clients qui ont parfois des demandes d'un mois après le lavage, 2 mois après le lavage.
15: Et bien maintenant, on va ouvrir les machines et faire l'expérience que le consommateur ferait, mais dans un protocole très spécifique qui nous permet d'avoir le même protocole à chaque évaluation de chaque parfum. Et on va voir si on est aussi bon que notre benchmark, donc le produit du marché qui a ses codes de performance, de fraîcheur, de propreté. Et la diffusion assez rapide dans tout l'ensemble de la surface du volume qu'on a dans cette cabine

0: La lessive qui lave, c'est vraiment le parfum qui lave. Et si quand on ouvre la machine à laver, ça ne sent rien, en fait, on est persuadé que rien n'a été lavé. Donc là, c'est vraiment
1: Ce qui
0: une
1: n'est pas vrai
0: étape
1: du
0: clé.
1: tout.
0: Ce qui n'est pas vrai du tout. Ce qui n'est pas vrai du tout. Mais
1: Le parfum est
0: c'est...
1: à l'heure ou est... Comment est-ce qu'il est appréhendé à ce moment-là, en fait?
2: C'est un
0: Il
2: vecteur, en fait.
0: est... Oui, il est un vecteur. Il n'est pas un leurre, il est un vecteur. Il est la preuve qu'il s'est passé quelque chose. La preuve qu'il y a eu lavage et purification, en fait. C'est vraiment ça qui vient dire le parfum à ce moment-là. Donc c'est vraiment très important. Là, ça sent le propre. Ça sent le linge tout doux, tout frais, qui sort de la machine. Donc déjà, on a les bons signaux. Mais vous avez des propres qui sont vraiment très propres. C'est-à-dire qui font un peu technique, qui peuvent parfois faire un peu hôpital ou un peu javel ou un peu. Ouf, là on a lavé, mais alors il reste plus
1: On a mis
0: rien,
1: la
0: quoi.
1: dose,
0: Oh,
1: quoi.
0: voilà, on a mis la dose.
2: Aseptisé.
0: Et ça, il y a certains types de produits pour lesquels c'est ce qu'on cherche, donc c'est tout à fait OK, et d'autres, c'est pas ce qu'on cherche. Ici, on est sur quelque chose d'assez sensoriel, ce qui veut dire que ce n'est pas ce qu'on cherche. On veut que ça fasse propre, mais on veut que ce soit plaisir, confort, rond, agréable. On a l'impression que ça prend soin du linge, on n'a pas l'impression qu'on vient de mettre de la javel sur le linge. Ça, c'est très important. Et là, c'est vraiment ce qu'on sent. Ça sent le bouquet floral, il y a du volume. Ça sent musqué, c'est doux, c'est propre.
2: On retourne dans notre candidat et on va les ressentir un par un.
0: Vous pouvez arriver à jouer et à faire des choses très différentes d'un point de vue créatif dans cet univers-là, tout en ne perdant jamais de vue ces codes-là qui sont vraiment très spécifiques. Et c'est pour moi, je pense, la grosse différence entre ce qu'on appelle la parfumerie fine, donc la parfumerie alcoolique, où vous pouvez jouer sur des terrains très différents, et la parfumerie de consumer product, donc de produits de consommation. Les parfums qu'on met, ici c'est le linge, mais vous avez des parfums, des gels douche, des shampoings, voilà, où vous avez quand même une attente produit parce que le parfum vient jouer un rôle dans ce produit. Et on ne peut pas se départir de l'attente du consommateur à propos du produit. On est obligé, on peut jouer avec ces codes-là, mais on est obligé d'épouser quand même ces attentes-là.
3: Comment préparer les élèves parfumeurs à un marché très concurrentiel? C'est ce que nous verrons dans le prochain épisode.
4: Merci Aurélie Kiefer et à demain, France Culture, il est 6h45.
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4: Place au chantier de la recherche avec celles et ceux qui la font. C'est une maladie qui touche environ 40 millions de personnes dans le monde, affecte de nombreux aspects de la vie quotidienne, mais reste plutôt tabou, mal diagnostiqué. C'est le trouble bipolaire. Que nous apprennent les neurosciences sur cette maladie? Vous avez des réponses à nous apporter, Alexandre Leclerc, bonjour.
5: Bonjour.
4: Doctorante en neurosciences cognitives à l'INSERM, vous vous apprêtez à soutenir une thèse sur les mécanismes prédictifs et émotionnels. On va y revenir dans un instant. D'abord, rappelons ce qu'est le trouble bipolaire, comment il se manifeste.
5: Le trouble bipolaire, donc c'est un trouble de l'humeur, où l'humeur va varier entre deux extrêmes. On a une phase maniaque, où les patients vont être complètement euphoriques, ils vont avoir des idées délirantes, ils vont avoir moins besoin de dormir et moins besoin de manger, tout en étant aussi énergiques. Et ensuite, ça bascule dans une phase dépressive. Et dans cette phase, ils sont beaucoup plus tristes, ils ont moins envie d'avancer.
4: Avec des idées suicidaires.
5: Avec
4: parfois.
5: Des idées suicidaires. Et justement, c'est un gros problème dans le trouble bipolaire, c'est que il y a 50% des patients qui tentent de se suicider et 15% qui finissent par vraiment se suicider. Et c'est un trouble qui touche énormément de monde. C'est environ 1 à 3% de la population générale. Donc environ une personne sur 50.
4: Donc c'est un enjeu de santé publique.
5: C'est un enjeu de santé publique. Et un autre souci, c'est qu'il y a un retard de diagnostic moyen de 10 ans. Voilà, donc il faut vraiment arriver à trouver des marqueurs pour détecter le trouble plus tôt et diagnostiquer plus tôt.
4: Et vous, dans vos recherches, que tentez-vous de savoir sur ce trouble qu'on ne sait pas encore expliquer?
5: Pour l'instant, ce qu'on ne sait pas expliquer, c'est pourquoi l'humeur va basculer entre ces deux extrêmes. Pourquoi les cycles de l'humeur reviennent et comment ça se fait que l'humeur va s'auto-renforcer et que les patients vont être coincés dans une boucle. Voilà.
4: Vos travaux reposent sur une nouvelle théorie, Alexandre Leclerc, c'est celle du cerveau prédictif. Qu'est-ce que c'est?
5: Alors, le cerveau prédictif, c'est une théorie qui dit que le cerveau ne fait pas que recevoir des informations, comme ce qu'on aurait pu croire pendant longtemps, mais il les anticipe en permanence par rapport à tout ce qu'on a déjà vécu,

0: commençant.
1: C'est une théorie récente ?
0: C'est une théorie, oui, assez récente dans les neurosciences. Bon, quand même, ça fait quand même 10-20 ans, mais c'est quand même assez récent. Et du coup, notre perception va naître de cet échange entre ces prédictions et ce que nos sens reçoivent. Et là, bon, pour arriver à bien illustrer, je prends la métaphore des lunettes, où on va se dire, on a tous une paire de lunettes sur la tête, et on a des verres qui sont teintés, et donc on voit jamais vraiment la réalité comme elle est. Et en fonction de notre expérience, en fonction de notre humeur, ces verres vont un petit peu se teinter. Et du coup, si par exemple on rencontre une personne dans la rue, cette personne a une expression faciale un peu ambiguë, on ne sait pas si elle est joyeuse ou triste, si elle a un air un peu méprisant ou bienveillant. Et bien, quand on a cette ambiguïté, on va se baser sur nos prédictions.
1: Donc on interprète, on ne part jamais de zéro.
0: On interprète par rapport, à la teinte de nos verres. Et donc si j'ai passé une journée horrible, je suis très négative, donc mes verres vont devenir un petit peu plus sombres. Et là, je vais interpréter une forme d'hostilité, par exemple, sur ce visage-là.
1: Donc on peut avoir des lunettes tristes ou joyeuses, au contraire. Et l'hypothèse que vous testez, c'est laquelle alors ?
0: Alors l'hypothèse, c'est que les patients bipolaires, ils vont rester coincés dans une phase, c'est-à-dire, donc par exemple, un patient maniaque, il va avoir des lunettes qui vont devenir de plus en plus colorées, de plus en plus claires, et même si l'environnement autour devient plus négatif, ça va rester clair. Et en fait, ça va se renforcer. Donc, ils vont voir du positif dans des choses qui sont ambiguës, ils vont voir du positif même quand il y a du négatif, et ça se renforce, jusqu'au moment où il y aurait un écart trop fort entre les verres qui sont complètement trop colorés et la réalité. Et là, ça ferait basculer l'humeur dans l'autre sens.
1: Et c'est cette chute qui est vertigineuse.
0: Exactement. Et donc là, c'est vraiment les prédictions seraient trop fortes dans le trouble bipolaire. C'est ça que je veux tester.
1: Alors, pour identifier ça, vous avez donc testé deux groupes de personnes avec une IRM très puissante. Racontez-nous, Alexandre Leclerc.
0: Alors, on a deux groupes de personnes, des patients bipolaires et des sujets sans ce trouble. Et on va les mettre dans une IRM à 7 Tesla. Donc c'est une IRM qui est beaucoup plus puissante que celle qu'on peut trouver à l'hôpital ou en général dans d'autres protocoles de recherche. C'est une IRM assez puissante.
1: Vous voulez savoir ce qui se passe dans leur cerveau, grâce à cette IRM très puissante.
0: Exactement, c'est ça. Donc on a, je vais leur présenter des visages ambigus qui sont du coup mélangés entre des expressions joyeuses et tristes, donc comme l'exemple des visages ambigus dans la rue. Et ensuite, je veux mesurer leurs prédictions pour voir si elles sont plus fortes chez les patients que les sujets sains. Et pour les mesurer, il y a deux manières. Il y a l'humeur, donc la teinte globale du verre. Pour ça, je vais leur remettre un smartphone une semaine avant l'IRM et il va sonner 5 fois par jour. Et je vais leur demander comment vous avez dormi, comment vous sentez, qu'est-ce que vous êtes en train de faire. Et ensuite, à partir de là, je ferai une mesure de l'humeur globale. Et ensuite, pendant l'expérience, je leur montre des petits visages positifs et négatifs avant ces visages ambigus. Et ça, c'est censé induire des prédictions aussi. Et je regarde comment ces petits visages-là vont influencer la perception de l'ambiguïté.
1: Et alors le résultat ?
0: Et le résultat, pour l'instant, on voit que dans les deux groupes, on a ces visages ambigus vont activer les régions qui codent pour l'ambiguïté, le conflit émotionnel. Et chez les patients bipolaires uniquement, les petits visages présentés avant, les amorces, donc ces petites prédictions, vont réduire l'activation des régions de l'ambiguïté. Donc il y a un peu eux qui se basent sur leurs prédictions.
1: Ça veut dire que grâce à vos recherches, on pourrait proposer d'autres traitements que les médicaments actuels ?
0: Oui, si on part du principe que les prédictions, les prédictions émotionnelles seraient trop fortes dans le trouble bipolaire, on pourrait développer des nouvelles thérapies qui visent à les réduire, comme par exemple la méditation de pleine conscience ou des thérapies par neuromodulation. On va dire, on identifie ce réseau de l'ambiguïté, on peut ensuite placer des patients dans un IRM en faisant par exemple du neurofeedback où on peut leur montrer en direct dans l'IRM leur activité cérébrale et leur dire moduler maintenant votre activité.
1: Merci beaucoup, Alexandre Leclerc, doctorante en neurosciences cognitives à l'INSERM, et vous apprêtez à soutenir une thèse intitulée « Études des mécanismes prédictifs et émotionnels dans la population générale et chez les patients atteints de troubles de l'humeur ». Merci beaucoup. 6h53 à suivre, Alexandre Morales pour sa chronique avec Science.
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1: C'est l'heure d'Avec Science avec Alexandre Morales, bonjour.
8: Bonjour Margot, bonjour à toutes et à tous.
1: Alexandre, on a peut-être détecté pour la première fois de la matière noire.
8: Et oui, comme vous le savez Margot, la matière est faite d'atomes qui sont liés ensemble, c'est ce qui constitue les chaises sur lesquelles nous sommes assis, le micro dans lequel je parle, mais aussi toutes les étoiles et les planètes de l'espace. Sauf que cette matière visible ne représente que 5% de l'univers et parmi les 95% restants, 27% seraient en fait cette fameuse matière noire, elle est invisible, intangible et on ne peut que déduire indirectement son existence. En fait, plus un objet est massif, plus la gravité qu'il exerce est forte. Alors, quand les astronomes ont vu de puissants effets gravitationnels produits par des astres trop petits, ils en ont conclu qu'il devait y avoir une autre matière complètement invisible qui s'ajoute à la matière classique. Plusieurs collaborations internationales tentent aujourd'hui de détecter cette matière noire et l'une d'elles pourrait peut-être avoir réussi. L'expérience s'appelle Lux Zeppelin, elle s'abrège souvent en LZ. Claudia Nonès est physicienne au département de physique des particules au CEA à Saclay. Elle travaille notamment sur la recherche de matière noire.
9: L'expérience LZ, c'est une expérience qui est installée dans les Dakota du Sud, à environ 1,5 km sous terre, donc où nous sommes aux États-Unis. Et il y a une grosse cuve avec un grand volume de xénon liquide qui fonctionne à la fois comme cible, donc avec laquelle la matière noire pourrait interagir, mais aussi comme un détecteur. Quand une particule, que ça pourrait être bien une particule de matière noire, mais aussi bien un autre type de particule, interagit avec les xénons, il y a la production d'une flèche de lumière et ce signal, il sera ensuite amplifié grâce à une couche de xénon gazeux et grâce aux techniques d'analyse, on pourra ensuite détecter l'énergie et les types de traces qui étaient déposées dans les milieux de détection.
8: Mais toute cette expérience est extrêmement sensible et il a fallu l'enfouir à plus d'un kilomètre et demi sous terre pour protéger les 7 tonnes de xénon des rayons cosmiques qui viennent surtout du Soleil et frappent en permanence la surface terrestre. Récemment, lors d'une conférence au Japon, la collaboration LZ a présenté ses analyses pour les 200 premiers jours d'exploitation du dispositif entre mars 2023 et décembre 2024. Ils y affirment notamment avoir relevé en 2023 un flash lumineux un peu particulier qui ne pourrait pas être expliqué par des interactions normales de la matière.
1: Mais vous prenez des pincettes, c'est parce que les chercheurs ne sont pas sûrs d'eux ?
8: Oui, il y a effectivement plusieurs éléments de cette étude qui nous invitent à la prudence. Déjà, il s'agit d'un préprint. L'étude a été postée sur le site Archive, mais elle n'a pas encore été validée par des scientifiques indépendants. Quand ce sera fait, elle sera définitivement publiée dans le magazine Physical Review Letters. Peters. Mais en attendant, attention. Attention aussi à la signification statistique des résultats, c'est-à-dire leur robustesse. Là, c'est un petit peu technique. On représente la certitude d'avoir détecté un événement recherché par un coefficient qui s'appelle sigma. Plus il est élevé, plus on est sûr que le signal observé n'est pas un simple artefact. Ici, on est à 3 sigma, alors qu'il faudrait être à 5. Enfin, il faut estimer quelle particule de matière noire a pu produire ce signal, et les chercheurs proposent une réponse.
9: La collaboration LZ attribue cet événement à l'interaction d'une particule matière noire, qu'on appelle WIMP, qui sont particules qui interagissent faiblement avec la matière. Et c'est une particule qui aurait une masse aux alentours des 250 gigaélectronvolts. Et c'est une particule qui aujourd'hui était un peu passée des modes, et la revoir parmi les possibles candidats à la composition de la matière noire, c'est un sujet assez amusant. Et c'est qu'on doit du coup la collaboration, mais aussi la communauté scientifique, c'est renforcer l'existence de ces signaux qui pourraient effectivement soit se renforcer, s'affaiblir, ou à disparaître.
8: Et oui, les données ne portent que sur les 200 premiers jours d'exploitation et il faut que la collaboration LZ pousse les observations sur une période plus longue. S'il mesure d'autres flashs similaires, cela pourrait confirmer qu'il s'agit bien de matière noire. En revanche, si l'événement de 2023 est un cas isolé, tout tombe à l'eau. C'est donc une affaire à suivre.
1: Merci Alexandre Morales. 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Les matins de France Culture se poursuivent jusqu'à 9h en votre compagnie. Guillaume Erner, bonjour.
10: Bonjour Margot Delpierre.
1: Aujourd'hui, vous vous demandez où est passé le centre.
10: Mais oui, c'est la couverture de l'Express. D'ailleurs, les figurants, pourquoi ils sont si faibles. Et on voit tout le bloc central qui est comme cela entre Jean-Luc Mélenchon et Marine Le Pen. C'est effectivement la question que l'on posera donc à Marc Lazare, professeur émérite d'histoire et de sociologie politique à Sciences Po. Il sera rejoint par Hélène Miard de la Croix, que les auditeurs connaissent bien, puisque cette semaine, elle était déjà là pour parler des succès de l'AFD en Allemagne. En attendant, il est 7h sur France Culture. Et voici le journal d'Anne-Laure Chouin. Bonjour Anne-Laure.
11: Bonjour Guillaume, bonjour à toutes et à tous. Nous reviendrons sur cette vidéo du Midi Libre où l'on voit un policier municipal de Carcassonne proférer des propos racistes, misogynes et homophobes alors qu'il était en service. L'homme a été radié de la police, mais ses propos questionnent la réalité des relations entre la police municipale et les habitants de Carcassonne dirigés par l'extrême droite, nous le verrons.
10: Le contentieux administratif explose et les tribunaux vont devoir utiliser l'IA pour les traiter. C'est ce qu'a réclamé hier le vice-président du Conseil d'État.
11: Deuxième jour du sommet de l'espace à Paris. On reviendra sur la nécessité d'une souveraineté européenne en la matière. Et puis à la fin de ce journal, le reportage de la rédaction. Il nous emmènera à Derna, ville de Libye, ravagée par d'immenses inondations dues à la tempête Daniel il y a 3 ans de cela. Après ce journal, les enjeux internationaux. Quel sujet, Guillaume ?
10: Benjamin Netanyahou dans la tourmente des révélations sur le 7 octobre. Nous en parlerons avec Amélie Ferret, politiste et responsable du laboratoire de recherche sur la défense de l'IFRI.
11: C'est une vidéo d'un adhérent du Rassemblement National qui embarrasse même le Rassemblement National. Le parti d'extrême droite a annoncé hier qu'il radiait immédiatement de son service d'ordre un policier municipal de Carcassonne, par ailleurs exclu des services de la ville. Un policier municipal dont les propos racistes, misogynes, homophobes et complotistes, extrêmement décomplexés, ont été dévoilés avant-hier dans une vidéo obtenue par le journal Le Midi Libre. La vidéo est issue d'une caméra piéton activée a priori par erreur lors d'une patrouille de police en 2025, soit avant l'élection à la municipalité du RN Christophe Barthès. Sauf que le policier incriminé est un proche de l'équipe municipale actuelle, par ailleurs membre à plusieurs reprises du service d'ordre de Jordan Bardella. Parmi les questions posées par ce témoignage vidéo, celle notamment du travail de la police municipale dans des villes pilotées par l'extrême droite, car le manque de réaction au moment où ces propos étaient tenus laisse penser qu'ils ne sont pas isolés. Et c'est ce dont témoignent aussi des habitants de l'une des cités dites sensibles de la ville de Carcassonne, où s'est rendu Sébastien Berriot.
12: Lorsque la vidéo des policiers a commencé à circuler sur les réseaux sociaux, beaucoup d'habitants de la cité aux Annames disent ne pas avoir été surpris. Mohamed, par exemple, 44 ans, est né dans le quartier. Il explique que les relations avec la police nationale sont excellentes, contrairement avec les policiers municipaux. Il parle de méthode de cow-boy et en effet, les propos tenus dans la vidéo ne l'ont pas étonné.
13: C'est limite banal, quoi, on va dire. On est là pour, entre parenthèses, taper sur la racaille, mais on n'est pas tous de la racaille. Autant les nationaux, ils viennent, ils parlent avec nous, tout se passe bien, mais les municipaux, on ne peut pas parler avec eux, on ne peut rien faire. Et quand on voit la façon dont tu nous parles, ce n'est pas joli à voir. Si déjà ils viennent, ils te tutoient, ouais, tu rentres à la maison, tu jettes ta clope, tu fais ci, tu t'en vas. Oh, c'est pas normal. Et je comprends pourquoi les jeunes, les caillasses et tout ça.
12: Selon Morad, certains policiers municipaux ne cachent pas leur hostilité envers les étrangers.
14: Leur comportement, leur façon de parler, leur regard, tout, leur attitude, c'est flagrant, quoi.
12: Très gêné par cette polémique, le maire Christophe Barthez annonce une remise à plat du fonctionnement de la police municipale avec des formations pour les policiers sur le respect de la déontologie.
11: Hier soir, la procureure de Carcassonne a ordonné la suspension des 4 policiers municipaux mis en cause. Dans un communiqué, Géraldine Labial, c'est son nom, a par ailleurs retracé le parcours d'une enquête qui a été confiée il y a 6 mois déjà aux gendarmes. Enquête dont le ministre de l'Intérieur jure qu'il n'a jamais entendu parler, même dans les grandes lignes. Laurent Nunez a donc saisi l'inspection générale de l'administration, les précisions d'Emmanuel Leclerc.
15: Dans l'entourage du ministre de l'Intérieur, on assure avoir découvert avec stupéfaction la vidéo hier matin seulement et avoir ensuite appris qu'une enquête judiciaire était en cours depuis le 1er janvier dernier, menée par des gendarmes, sans que les grandes lignes de son contenu ne remontent à Paris comme ça se fait normalement pour les affaires les plus sensibles. Dans son communiqué, la procureure de Carcassonne explique pour sa part que l'enquête initiale avait été ouverte pour atteinte à l'intimité de la vie privée après la plainte du chef de patrouille de la police municipale filmée à son insu par une caméra piéton mal éteinte. Géraldine Labial affirme qu'il y a eu ensuite des difficultés pour exploiter la bande son, sans dire combien il a fallu de semaines, de mois pour prendre la mesure du contenu et modifier radicalement les chefs d'enquête. Un délégué syndical du sud de la France de la police nationale qui craint les amalgames ne comprenait pas hier soir pourquoi la procureure n'a pas déclenché bien plus tôt des suspensions d'agrément pour ses policiers municipaux quand elle a eu connaissance des contenus de la vidéo.
11: Emmanuel Leclerc. C'est la deuxième fois que la DJ Barbara Butch ne peut pas se produire en spectacle. La première fois, c'était à Grenoble et cette fois à Amiens pour un concert qui était prévu le 19 septembre prochain dans une petite salle du centre-ville. Mais suite à des appels à boycott et manifestations de l'association France-Palestine d'Amiens, les organisateurs ont préféré tout annuler pour des raisons, disent-ils, de sécurité. Ses détracteurs reprochent à Barbara Butch d'avoir signé une tribune en faveur de la proposition de loi Yadan qui visait, selon les termes du texte, à lutter contre les nouvelles formes d'antisémitisme. Depuis, ce texte contesté a été retiré. Plusieurs responsables politiques ont condamné l'annulation de cette soirée, de même que le maire socialiste d'Amiens qui, en revanche, dit comprendre les organisateurs. Jean Lemarié y reviendra tout à l'heure dans son billet politique. Les tribunaux administratifs explosent sous les nouveaux dossiers à traiter. C'est le Conseil d'État, la plus haute juridiction administrative du pays, qui a soulevé ce point lors de sa rentrée hier soir devant les autorités de la République. Son nouveau vice-président Marc Guillaume a alerté. Toutes les matières sont concernées, explique-t-il. Le droit des étrangers, les libertés publiques, la fiscalité, le logement ou encore l'urbanisme. Ce qui oblige le Conseil d'État, selon lui, à activer de nouveaux outils numériques et même d'intelligence artificielle. Les précisions d'Anne Fauquemberg.
16: Les requêtes devant les tribunaux administratifs sont passées de 257 000 fin 2023 à plus de 370 000 en ce mois de septembre. L'année n'est pas finie et aucun signe avant-coureur ne laisse imaginer un ralentissement, à tel point que d'ici 2 à 3 ans, le Conseil d'État prévoit de voir déferler dans les tribunaux un demi-million de recours, soit un doublement par rapport à 2023. Les causes sont multiples. Le Conseil d'État avance la confiance des usagers dans les juridictions, mais mais aussi l'individualisme croissant ou encore les dysfonctionnements administratifs. Il faudra à l'avenir des effectifs supplémentaires, insistent Marc et Guillaume, mais cela ne suffira pas. Le vice-président du Conseil d'État souhaite ainsi acquérir d'ici fin 2027 une première base d'infrastructures et de serveurs capables de fournir des services d'intelligence artificielle aux magistrats.
17: On ne peut pas avoir, bien sûr, d'un côté des requérants, des avocats qui utiliseraient l'IA, et de l'autre côté le juge qui ne serait pas dans cette situation. Il faut qu'on ait une base dans laquelle nous allons permettre demain à nos magistrats d'insérer les recours, de s'interconnecter avec nos bases de données pour trouver les précédents, pour vérifier s'il y a des hallucinations, pour faciliter un certain nombre de rédactions et ensuite de faire en sorte qu'en fonction de la difficulté du contentieux, le juge, car l'acte de juger doit rester un acte humain, le juge se centre sur les difficultés de la requête et pas sur les aspects répétitifs de celle-ci.
16: 6 millions d'euros ont été débloqués cet été pour démarrer cette infrastructure et 5 autres chantiers dans ce domaine. Un outil d'intelligence artificielle sera ainsi déployé en avril prochain au tribunal du stationnement payant qui s'occupe des recours contre les amendes en cas de stationnement non payé, avec à la clé des gains de productivité.
11: Anne Fauquemberg, l'ANSM, l'Agence de sécurité du médicament, lance à partir de lundi prochain une campagne d'information pour alerter les femmes qui prennent un contraceptif à base de désogestrel. Selon l'agence, ces femmes s'exposent à un sur-risque de méningiome, c'est-à-dire à une tumeur bénigne qui se développe dans le cerveau. Les patientes concernées vont recevoir des lettres personnalisées à domicile. Ce risque reste minime, précise l'ANSM.
18: 7h08 sur France Culture, c'est la suite du journal d'Anne-Laure Choin. L'été 2026 a été, on s'en doutait, l'été le plus chaud jamais enregistré sur la planète.
11: Oui, c'est le constat du dernier rapport du service météorologique européen, Copernicus. Août a été donc le plus chaud jamais mesuré à l'échelle du globe et le pire été pour l'Europe occidentale. Et Copernicus enfonce le clou. Les humains n'ont pas connu des températures aussi élevées qu'aujourd'hui depuis, selon toute vraisemblance, au moins 100 000 ans. Avec 16,96 degrés de température moyenne de l'air, soit 1,65 degré supérieur à la moyenne des niveaux pré-industriels. Des données de température qui sont collectées par des satellites européens, et c'est justement de satellites dont il est question en ce moment au sommet spatial de Paris qui se tient aujourd'hui pour le deuxième jour au Grand Palais. Hier, l'Élysée y annonçait 5 milliards d'euros de contrats pour les entreprises françaises et européennes de l'espace. Ce matin, place aux engagements politiques. Emmanuel Macron, puis la présidente de la Commission européenne, Ursula von der Leyen, vont discourir sur le sujet en vue d'un objectif commun, bâtir une constellation européenne de satellites pour ne pas dépendre des géants américains du secteur comme Starlink, propriété d'Elon Musk, car désormais la souveraineté, y compris dans l'espace, est devenue un enjeu prioritaire de sécurité. Frédéric Saïs, vous suivez ce sommet pour France Culture.
19: Chez les militaires français, personne n'a oublié que l'invasion de l'Ukraine il y a 4 ans a commencé non pas dans les tranchées, mais en orbite, le colonel Sébastien Pagès, adjoint au chef d'état-major de l'espace.
20: Avant que les troupes russes ne rentrent sur le territoire ukrainien, ça a commencé par une attaque cyber. La première attaque des Russes, c'est sur la constellation de satellites Viasat qui était utilisée par les forces ukrainiennes.
19: Les constellations de satellites, infrastructure désormais cruciale pour les communications sécurisées. Aujourd'hui, pourtant, il arrive à l'armée française d'utiliser Starlink, confié à un haut gradé. Starlink, l'opérateur américain détenu par l'impétueux Elon Musk, proche de Donald Trump, avec le risque, en cas de brouille diplomatique, que la connexion soit tout simplement coupée. Jean-Pierre Diris est le coordinateur interministériel de ce projet de constellation européenne.
21: On ne veut pas qu'on puisse nous l'arrêter pour un oui ou pour un non, notamment quand on s'en sert pour les forces armées ou pour les forces de police. Donc on a besoin d'une connectivité sécurisée et souveraine en Europe. Donc c'est pour ça qu'on va construire cette constellation en Europe.
19: Une constellation européenne baptisée Iris Carré, 350 satellites, investissement de 15 milliards d'euros, financé sur fonds publics et privés, mise en service prévue dans 4 ans.
11: Aux États-Unis, Donald Trump a décidé de donner de sa personne pour la convention des républicains à Dallas, au Texas. Une convention qui d'habitude n'est jamais organisée avant des élections de mi-mandat. Signe que l'heure est grave pour le camp républicain menacé de perdre sa majorité au Congrès. Dans un discours auto-satisfait, le président américain a enchaîné les imprécations contre les démocrates et les promesses, notamment celles d'un dividende, dit-il, de 5 000 $ par personne en cas de victoire pour son parti, sans s'attarder sur sur les modalités de cet engagement. En Ukraine, les attaques de drones russes continuent et parfois hors des frontières du terrain de conflit. Pour preuve, l'avion qui transportait le président ukrainien Zelensky de Moldavie vers Oslo, où il a assisté aux funérailles du roi Harald de Norvège, a failli être percuté par un de ces drones. C'est ce qu'a déclaré le premier ministre norvégien, version nuancée par Kiev. Et puis dans le Donbass, territoire ukrainien occupé par les Russes à l'est du pays, ces derniers s'enlisent depuis plusieurs semaines. Est-ce la raison pour laquelle l'église orthodoxe russe a envoyé hier des reliques datant du XIVe siècle sur la ligne de front? Les reliques d'un prince de Moscou réputé avoir gagné plusieurs batailles pour motiver les troupes. C'est ce qu'explique Laetitia Chérel.
0: La relique en question est un fragment de la main droite de ce grand prince russe qui tenait l'épée qui a vaincu au XIVe siècle l'Empire mongol, alors occupant de la Russie. Ce fragment de main a été transporté avec faste dans un reliquaire doré dans la région du Donbass à l'est de l'Ukraine près du front. Sur le terrain, les soldats russes enregistrent de lourdes pertes. L'église qui soutient le Kremlin veut donc leur envoyer un message fort avec ce symbole, comme l'explique le responsable de l'archidiocèse du Donbass dans une vidéo diffusée par le ministère russe de la Défense.
3: Nos militaires et les habitants du Donbass ont besoin de l'aide de Dieu et de la bénédiction de nos saints. C'est pourquoi cet événement a une symbolique profonde. Cela les aidera à l'emporter sur l'adversaire.
0: Le reliquaire a été déposé dans un mémorial du Donbass dédié aux héros de la Seconde Guerre mondiale. C'est là que les soldats sont invités par l'Église orthodoxe à prier pour que Dieu accorde, je cite, « son aide divine à leur armée chrétienne ».
18: 7h13 sur France Culture, c'est la suite du journal d'Anne-Laure Choin avec le reportage de la rédaction Anne-Laure qui nous emmène dans le nord-est de la Libye, 3 ans après la catastrophe du 10 septembre 2023.
11: Une vague géante déferlée sur la ville de Derna après la rupture de 2 barrages dans la montagne causée par la tempête Daniel. Une grande partie de la ville disparaissait ainsi qu'un millier de ses habitants. Aussitôt, le gouvernement du maréchal Khalifa Haftar qui règne sur cette région crée un fonds de reconstruction d'urgence. Notre envoyé spécial, Martin Dumas-Primbault, s'est rendu sur place. Le mois dernier, il a pu constater que 3 ans plus tard, Derna est métamorphosée, mais ses habitants sont toujours anéantis.
22: La mosquée Al-Sahaba chante à nouveau. L'édifice surmonté d'une coupole dorée qui borde le Wadi Derna a réouvert ses portes il y a quelques semaines. Le 10 septembre 2023, elle avait été presque complètement rasée. Avec sa moustache blanche et sa chemise à carreaux, Ali Boufaris se réjouit de pouvoir y prier à nouveau.
23: Pour les gens de Derna, cette mosquée est un symbole, une maison d'hospitalité pour tous ses habitants. Je ne m'imaginais pas que la force de la tempête et des inondations puisse emporter une ville tout entière, avec ses immeubles, ses bâtiments, ses habitations, ses gens, et la laisser nue, complètement à plat.
22: De ce drame, plus aucune trace visible.
23: Il y a 2 choses qui changent le visage d'une ville, soit la destruction, soit la reconstruction. Nous avons subi une destruction qui l'a effacée et une reconstruction qui l'a remplacée. Nous avons en tête une ville ancienne avec ses ruelles, ses quartiers, tout cela est conservé dans la mémoire. Et cette mémoire ne peut pas être effacée. Mais pour ma part, je me considère comme un invité dans une nouvelle ville.
22: Les engins de chantier ont envahi Derna et leur vacarme continue de rythmer la vie des habitants. Barres d'immeubles, centres commerciaux et même une usine de dessalement, il fallait effacer les cicatrices du drame et reconstruire une ville longtemps laissée à l'abandon. Hassan Mahmoud est ingénieur civil. Il a participé à la reconstruction dès le premier jour.
24: Cela a permis de créer des emplois et d'enrichir l'expérience professionnelle de nombreuses personnes. Sur le plan économique, cela a aussi amélioré, même modestement, la situation de certains habitants de la ville, notamment ceux qui travaillent dans les secteurs concernés.
22: Une réussite que le gouvernement du maréchal Haftar a élargie aux autres villes qu'il gouverne, balafrées par des années de guerre. Dans l'Est libyen, la reconstruction est presque devenue un programme politique.
24: De manière générale, les projets de reconstruction contribuent à relancer l'économie partout où ils sont mis en œuvre.
22: Mais pour la plupart des habitants, le traumatisme reste entier.
25: Voilà, ça c'est la porte de l'immeuble.
22: Depuis la fenêtre de sa voiture, Mohamed Al-Awami revient sur les lieux qui ont vu disparaître sa mère et sa sœur cette nuit-là.
2: J'habitais au premier étage, dans l'appartement du dessus. Toute une famille est morte, il ne reste que le père. Et cette petite place-là, c'est remplie de corps le jour du déluge. Certaines personnes sont mortes noyées avec la montée progressive de l'eau. Chez nous, elle est entrée d'un seul coup. Elle a cassé les portes et tout ce qui était sur son passage. C'était un choc. C'est arrivé très exactement quelques minutes avant 3h du matin. D'ailleurs, toutes les montres retrouvées sont restées bloquées à 2h50, 2h55 par là.
22: Le footballeur de 32 ans vit désormais dans un nouveau quartier récemment construit, comme pour se mettre à distance de cette souffrance.
2: Mais peu importe à quel point tu essayes d'oublier, il y a des moments où elle me manque. J'ai le sentiment de vivre dans une nouvelle ville, mais la douleur est toujours là. Celle de la famille, des amis perdus, c'est très lourd à porter. Le vide n'est pas un vide matériel, c'est plutôt un vide moral.
22: Il se dit même que sur la corniche de Derna, longue promenade flambant neuve ouverte sur la mer, des habitants continuent parfois 3 ans après de venir scruter le large en espérant y voir revenir le corps de leurs proches disparus.
11: Martin Dumas-Primbault, un reportage de la rédaction qui a bénéficié, on le précise, du soutien du centre Pulitzer. Le temps de ce jeudi 10 septembre agréable, du soleil sur la majeure partie du pays. Comptez 7 à 16 degrés ce matin, 18 à 26 cet après-midi. 7h18, les matins de France Culture continuent avec vous, Guillaume Erner.
4: Merci Anne-Laure, on vous retrouve à 7h30 pour le journal de l'Écho. Aux environs de 7h40, on va chercher le centre. Où est-il le centre politique en France, bien sûr, il semble être comprimé par LFI et le RN, mais aussi ailleurs, et je pense notamment à l'Allemagne, car nous en parlerons aux environs de 8h20. En attendant, il est 7h18, les enjeux internationaux.
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4: Ce mardi, le quotidien israélien Haaretz a publié une enquête qui a bousculé l'opinion publique israélienne à quelques semaines des élections législatives, s'appuyant sur un ouvrage à paraître. Le journal révèle que le premier ministre israélien Benjamin Netanyahou aurait été averti 10 jours avant le 7 octobre d'une opération majeure préparée par le Hamas, sans transmettre ces informations au chef des services de sécurité, des accusations démenties par Benjamin Netanyahou. Bonjour Amélie Ferret.
6: Bonjour.
4: Vous êtes politiste, responsable du laboratoire de recherche sur la défense de l'IFRI. Alors,
6: non, je suis à l'IRSEM maintenant.
4: Bien, écoutez, mais félicitations.
6: Merci beaucoup.
4: Je souhaitais tout d'abord savoir ce que contenait cette étude du Haaretz.
6: Alors moi, je recommande vraiment de la lire parce que c'est un reportage très ample. Et ce qu'on apprend, c'est plusieurs choses. D'une part, effectivement, qu'il y a eu un appel de 45 minutes entre MBZ, donc le Mohamed Ben Zayed, l'émir des Émirats Arabes Unis, et Netanyahou, où MBZ a fait part de son inquiétude sur une potentielle attaque du Hamas. Et par ailleurs, ce qu'on apprend dans ce reportage, c'est que la fuite vient de Yahya Sinwar, donc le chef du Hamas à Gaza qui a été tué depuis au cours de la guerre. Donc ça vient de Yahya Sinwar lui-même, qui a attendu plusieurs mois et qui a renouvelé 2 fois son avertissement, où il parle de zilzal, donc ce qui est un terme en arabe qui veut dire un tremblement de terre, et où il menace en fait Israël de ce tremblement de terre. Donc cet article, il illumine à la fois, enfin il éclaire les manquements qu'il y a eu, mais qu'on connaissait quand même déjà sur le fonctionnement et la coordination, le partage de l'information dans l'appareil sécuritaire israélien. Et il met évidemment en cause la responsabilité personnelle de Netanyahou. Mais il éclaire aussi la lecture stratégique, et je trouve que ça c'est aussi intéressant, du Hamas et de comment eux-mêmes ont pensé cette attaque. Et ça éclaire enfin, et ça c'est très intéressant en termes géopolitiques sur ce qu'on voit en ce moment dans la région, L'importance que les Émirats arabes unis mettent sur les accords d'Abraham, puisque en fait, pourquoi l'émir a pris le temps d'appeler Netanyahou, c'était justement parce qu'il s'est dit attention, une attaque du Hamas, ça va avoir des conséquences sécuritaires sur toute la région, ça va mettre en péril les accords d'Abraham, et donc il faut trouver une solution. Et on voit que a posteriori, effectivement, il a eu raison et qu'aujourd'hui les équilibres du Golfe ont été bouleversés par l'attaque du 7 octobre.
4: Mais alors, qu'est-ce que ça signifie aussi sur le degré de connaissance de Netanyahou ? Parce que, bien entendu, alors, il y a des thèses complotistes, mais les thèses complotistes ne suppriment pas la possible existence, sinon d'un complot, du moins d'un calcul politique, Amélie Ferret.
6: Oui, tout à fait. Ben, la question, c'est pourquoi Netanyahou n'a pas parlé à ses chefs du renseignement et à ses chefs militaires. Et pour moi, il y a deux biais de surconfiance, en fait, ici. Premièrement, une surconfiance dans les capacités sécuritaires d'Israël à gérer une attaque du Hamas, et par ailleurs un mépris en fait pour le Hamas et pour ses capacités militaires, qui a déjà été documentée. Et là, je vous renvoie à une étude de l'IRSEM d'ailleurs faite par Clément Renaud qui est très bonne, et une surconfiance dans ses propres capacités personnelles d'appréciation de ce qui s'est passé. Et en fait, c'est ça qui est terrible, parce que quand on est responsable d'un pays en entier, on a, et c'est une expression peut-être un peu désuète, mais on a charge d'âme. Et quand on a charge d'âme, justement, on doit respecter les procédures qui permettent de croiser les regards, de croiser les informations, de croiser les interprétations, et donc d'être challengé et potentiellement d'agir. Et c'est ça qui n'a pas été fait par Netanyahou, et c'est là une faute politique et potentiellement une faute pénale.
4: Et puis alors, les fautes se multiplient, parce que le parallèle que je trouve terrible avec la guerre du Kippour, puisque Golda Meir, alors Premier ministre, avait été averti, on avait les éléments de renseignement pour savoir qu'une attaque se préparait, elle n'a pas cru en la possibilité d'une attaque, elle a démissionné, et Benjamin Netanyahou n'a pas démissionné et refuse, de manière un peu étonnante, je vous pose la question, Amélie Ferret, une commission d'enquête.
6: Oui, alors, donc sur la commission d'enquête, il a toujours donc refusé une commission d'enquête. Il y a une commission d'enquête civile qui a été faite et tenue par les familles, en fait, des soldats qui sont morts le 7 octobre et où il y a eu des auditions qui sont quand même très documentées et que je recommande aussi sur ce qui s'est passé. Et c'est pas simplement, et c'est là aussi qui est grave sur la pratique du pouvoir, c'est pas simplement qu'il refuse une commission d'enquête, c'est que il allume des contre-feux. Enfin, il y a quelques jours, il a accusé Yair Golan, qui est donc le chef du parti démocrate, qui est un peu l'alternative de gauche, gauche sioniste en Israël, qui s'est démarqué, Yair Golan, par son courage, puisque lors du 7 octobre, il a pris sa voiture, il est allé dans le sud d'Israël pour sauver des gens. Et donc, Netanyahou a dit, finalement, s'il a fait ça, c'est peut-être qu'il était au courant. Et d'ailleurs, comment il retourne ce reportage en disant, mais en fait, tout ça, c'est de la fausse information. Yair Golan s'est rendu aux Émirats, il a été payé par les Émiratis, et tout ça, c'est un complot de Mohamed Dahlan, qui est donc l'avenir de l'autorité palestinienne, pour reprendre le contrôle de la guerre à Gaza. Parce qu'il y a dans cette histoire l'enjeu de la trajectoire de Netanyahou, mais il y a aussi l'enjeu de l'avenir de Gaza, puisque pour beaucoup de Likoudnik, donc de partisans de Netanyahou, il y a cette idée ou cette petite musique de dire finalement on attend les élections et quand on aura terminé les élections, on finira le travail à Gaza. Et donc il y a un double enjeu ici.
4: Double enjeu qui se situe, comme vous venez de le rappeler, dans le cadre de cette campagne, puisqu'il y a des élections le 27 octobre prochain. Benjamin Netanyahou agite la peur de la création d'un État palestinien. Et parmi les différentes stratégies qui sont suivies, il y a la colonisation de la Cisjordanie avec ce fameux plan E1, la construction de 1200 logements. Là aussi, il faut nous expliquer en quoi ça consiste, Amélie Ferret, comment ça s'éclaire dans le cadre de la campagne de Netanyahou.
6: Mais la campagne de Netanyahou, elle est axée sur cette position qui est celle de Netanyahou et qui est pas d'État palestinien et la réalisation d'un Israël, enfin du grand Israël, avec, comme il faut le rappeler, sa coalition qui à laquelle participent des représentants des colons et le vote des colons est important dans cette élection, et donc la volonté en Cisjordanie de leur laisser la main libre pour à la fois rendre la vie impossible aux Palestiniens et faire en sorte que les Palestiniens partent, et par ailleurs installer des infrastructures, des habitations qui font qu'on ne peut plus revenir en arrière et qu'il y a de fait une souveraineté israélienne. Mais ce qui est important de suivre dans ce scrutin, et dont on parle peu souvent, c'est qu'en fait, en Israël, vous avez 20% de Palestiniens d'Israël, des Palestiniens qui sont restés lors de la création d'Israël, qui votent, eux. Et donc, là, quand on regarde les sondages, en fait, on voit qu'il n'y a aucun bloc qui se départage, que ce soit d'un côté Likoud, coalition avec les orthodoxes et avec les colons, et de l'autre côté, le camp un peu plus démocrate avec Yachar, donc de Eisenkot, et Yair Golan. Et ce qui va départager cette élection, c'est le vote des Palestiniens d'Israël. Et ça, c'est vraiment une inconnue, parce que on ne sait pas exactement s'ils vont boycotter l'élection ou s'ils vont donner leur voix au bloc de gauche.
18: Et puis enfin, la situation à Gaza, Mehdi Ferrek, qu'est-ce que l'on peut en dire, toujours donc dans la perspective de ces doubles élections, d'ailleurs, parce qu'on a parlé de l'élection en Israël, mais les midterms pèsent aussi sur la situation au Proche-Orient.
6: Oui, et par ailleurs, il y a aussi
18: les midterms américains.
6: Les midterms américains, tout à fait, et il y a même une triple élection, puisqu'il y a, l'autorité palestinienne s'est engagée, dans le cadre d'ailleurs de négociations avec la France lors de la reconnaissance de l'État de Palestine, à faire des élections en Palestine. Et c'est la première fois qu'il va y avoir des élections en Palestine en général, puisque ça concerne aussi Gaza et Jérusalem. Mais la situation à Gaza, ça c'est aussi un autre problème qu'on découvre dans cette histoire du reportage. C'est très difficile de l'analyser, parce qu'il n'y a toujours pas, en dépit des différents recours légaux devant la Cour suprême d'ailleurs, d'accès des journalistes à la bande de Gaza. Et à la suite de cette histoire, Netanyahou a attaqué Haaretz, le Likoud attaque également Haaretz au pénal. Et en fait, on a aussi derrière cette lutte pour prévenir en fait une information indépendante qui viendrait contredire en fait les faits du gouvernement.
18: Et essayer donc d'informer effectivement sur ce qui se déroule là-bas. Merci beaucoup, Amélie Ferret. Je rappelle que vous êtes politiste et donc désormais à l'IRSEM. Dans quelques instants, on va revenir en France. On va s'interroger sur le centre. Où est-il passé dans cette campagne présidentielle? Il semble largement aphone du fait donc de la prééminence de la France insoumise et du Rassemblement national. On en parle dans quelques instants en compagnie de Marc Lazare. Il est professeur émérite d'histoire et de sociologie politique à Sciences Po et on lui doit notamment Pour l'amour du peuple, une histoire des populismes en France du 19e au 21e siècle aux éditions Gallimard. 7h30 sur France Culture. Et voici le journal de l'écho d'Anne-Laure Chouin. Bonjour Anne-Laure.
11: Bonjour Guillaume, bonjour à tous. Bonjour Guillaume, bonjour à toutes et à tous. Ce matin, on s'intéresse à l'un des indicateurs du réchauffement climatique, le marché des sapins de Noël, dont la production est très impactée par le dérèglement des températures, un dérèglement encore confirmé ce matin par l'Institut Copernicus. On part en Allemagne, où les producteurs de la filière sont inquiets. Comme tout le monde, ils ont subi plusieurs canicules et une sécheresse grave qui a fait dépérir notamment les semis de ces sapins. Bonjour Sandrine Etoa-Handeig.
1: Bonjour.
11: Vous êtes notre correspondante à Berlin. On parle, dans le cas des sapins de Noël, d'une inquiétude de moyen terme, car la production de Noël 2026 ne devrait pas trop souffrir.
1: Oui, le sapin est un incontournable des fêtes de fin d'année en Allemagne. Et ici, le dossier est pris très au sérieux. Rien qu'en Bavière, par exemple, le pays du sapin de Noël, environ 4 millions de sapins sont vendus chaque année, selon le ministère bavarois des forêts. Il y a dans la région 620 exploitations qui cultivent des sapins de Noël, selon les statistiques régionales datées de 2024. Cela représente plus d'un quart du nombre total d'exploitations agricoles cultivant des sapins dans toute l'Allemagne. Alors cette année, il n'y aura pas de pénurie, ont rassuré les producteurs, mais d'ici 8 à 10 ans, c'est une autre affaire selon les projections des professionnels. Il faut savoir que les jeunes sapins d'aujourd'hui sont ceux qui seront vendus demain et qu'il faut en moyenne une décennie pour qu'un jeune plant soit récolté et commercialisé. Et ce sont justement ces plantations qui ont été affectées par la canicule dans plusieurs régions allemandes. Dans le Bade-Württemberg, par exemple, dans certaines exploitations, jusqu'à 90% des arbres récemment plantés ont dépéri à cause de la sécheresse. Et selon la Fédération régionale des producteurs de sapins de Noël, ce sont surtout les petites exploitations qui ont souffert, car là, les arbres sont plantés manuellement. Les deux premières années du sapin sont particulièrement délicates, car les jeunes arbres n'ont pas encore suffisamment développé leurs racines pour aller chercher l'eau en profondeur. Et d'ailleurs, il y a eu dans cette région une différence nette avec les grandes exploitations où les plantations sont mécanisées. Les machines plantent les jeunes arbres plus loin dans le sol, ce qui permet à leurs racines d'atteindre des couches d'humidité retenues depuis longtemps. Et donc pour ces entreprises, les pertes ont été inférieures, autour de 10%.
11: Mais dans le futur, Sandrine, on peut s'attendre à une offre moindre ou à une augmentation des prix.
1: Oui, en Allemagne, le sapin coûtera encore un peu plus cher cette année. L'Association fédérale des producteurs de sapins parle d'une hausse de 1 à 3 euros par mètre pour le marché de détail aux particuliers. C'est le marché principal. Cette augmentation des prix est en fait multifactorielle. La sécheresse est l'une des raisons, mais les producteurs sont aussi confrontés à des défis structurels. L'augmentation du prix du carburant, la guerre en Iran a fait flamber les coûts des transports qui ont augmenté de 30 à 40%. Il y a aussi la hausse du coût des engrais. Autre phénomène qui inquiète la profession, le nombre de producteurs diminue continuellement en Allemagne depuis des années. Deux explications, soit parce que ceux qui partent à la retraite ne sont pas remplacés, faute de repreneurs, soit parce qu'ils abandonnent pour d'autres cultures plus rentables.
11: Merci Sandrine et toi, Andeng, correspondante de France Culture à Berlin. On passe à l'actualité économique en bref et la très probable hausse des taux de la BCE aujourd'hui. Le taux des dépôts, c'est-à-dire les intérêts que vont toucher les banques sur les dépôts qu'elles feront à la Banque Centrale Européenne, devrait augmenter d'un quart de point à 2,5%, incitant donc les banques à laisser leur liquidité à la BCE et à ne pas les injecter dans des prêts, ce qui devrait freiner normalement l'inflation, mais aussi peut-être la consommation. La zone euro connaît une poussée d'inflation alimentée par la hausse des prix du pétrole qui a dépassé cette nuit le seuil symbolique des 100 dollars le baril pour la première fois depuis fin juillet. Et puis aux États-Unis, les taux d'intérêt de la dette publique à 10 ans ont bondi à 4,85%, leur plus haut niveau depuis 2023. Pourtant, le gouvernement américain avait annoncé qu'il allait racheter 3 fois le montant des obligations à long terme qu'il achète d'habitude, en espérant faire baisser ainsi leur taux. Ça n'a pas marché. Rien que pour 2026, le ministère du budget américain estime le déficit à 2000 milliards de dollars et l'endettement total de l'État fédéral dépasse les 40 000 milliards de dollars. En France, le projet de loi sur la transparence salariale arrive en Conseil des ministres. On en parlait hier dans le reportage de la rédaction. Il doit transposer une directive européenne qui date de 3 ans pour améliorer la transparence sur les salaires et l'égalité entre femmes et hommes. Le texte imposera aux entreprises de publier régulièrement des informations sur les niveaux de rémunération pour un même travail, par sexe et catégorie, et à publier une fourchette des salaires dans leurs offres d'emploi. En cas d'écart salarial trop important et non justifié, pas de sanctions prévues, en revanche des pénalités financières si ces informations ne sont pas publiés. Enfin, un rapport de l'ONG Oxfam publié ce matin estime que les boutiques solidaires, les friperies commerciales et les plateformes type Vinted n'ont ni les mêmes objectifs ni les mêmes impacts en termes de vêtements d'occasion. Là où le réseau des boutiques solidaires prend en charge localement les différentes étapes de tri, collecte et revente, les fripes lucratives importent massivement leurs vêtements de l'étranger avec un coût environnemental bien plus important. Quant aux plateformes numériques de revente entre particuliers, type Vinted, elle multiplie les emballages et les moyens de transport avec l'envoi de petits colis. 7h35, vous écoutez France Culture, la suite des matins avec vous Guillaume Erner.
18: Tout cela est vrai, merci Anne-Laure Chouin. On va s'intéresser dans quelques minutes au centre, je parle
4: de ce centre politique en France dans la perspective de l'élection présidentielle. Où est-il passé? On va le chercher avec Marc Lazare, professeur émérite d'histoire. On lui doit notamment à Marc Lazare Pour l'amour du peuple aux éditions Gallimard. En attendant, on file à l'étranger. Il est 7h36 sur France Culture.
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4: La revue de presse internationale, c'est la vôtre, Marie Maheu, bonjour.
7: Bonjour Guillaume, bonjour
4: Alors,
7: à tous.
4: Vous cherchez la raison de Donald Trump avec des questionnements autour de son état mental.
7: Oui, après une véritable frénésie de postes sur son réseau Truth Social en ce week-end de fête du travail aux États-Unis. Le président américain a publié dimanche dernier 60 postes en 10 heures, analyse le New York Times. Ce sont des images en grande majorité générées par intelligence artificielle où l'on voit Donald Trump en tenue de hockey menaçant le premier ministre canadien avec une crosse. Donald Trump bombardant une île iranienne. Donald Trump encore patrouillant dans la nuit avec des robots tueurs ou à cheval aux côtés de George Washington dans le bureau ovale. De quoi raviver les débats autour d'une problématique de démence du président américain âgé de 80 ans. Ce comportement est totalement aberrant, réagit la représentante démocrate du Maine, Shelley Pingree. Elle poursuit, les républicains ne peuvent plus fermer les yeux, le congrès, le cabinet et tous ceux qui l'entourent doivent se demander s'il est apte à exercer sa fonction. Critique balayée par la Maison-Blanche. Dans tous les cas, le rythme mais aussi la nature des publications de Donald Trump nous en disent long sur son rapport à la réalité. Plus il est bas dans les sondages et plus il se projette dans la figure d'un guerrier, version d'ailleurs plus jeune, plus mince et plus musclé de lui-même. Plus la guerre en Iran dure et plus il publie des cartes du monde où il annexe au choix le Mexique, le Groenland ou l'Islande. Loin, bien loin des préoccupations des Américains en ce moment, comme ses habitants du Nebraska. L'un des sujets qui influence mon vote actuellement, c'est le coût de la vie, l'inflation. C'est un énorme fardeau pour moi et ma famille. Nous travaillons sur des clôtures et des chantiers et le prix du plein de carburant que nous mettons chaque jour dans nos engins a quasiment doublé. Ça fait vraiment une grosse différence. Et preuve que le président américain semble aux abois, Donald Trump a promis cette nuit depuis la convention républicaine à Dallas, au Texas, un dividende de 5 000 $ par personne en cas de victoire de son parti aux élections de mi-mandat. C'est dans moins de 2 mois.
4: Au Népal, maintenant, les inondations meurtrières de fin août ont aussi des conséquences économiques.
7: Oui, parce que le Népal essaye depuis maintenant 10 ans, nous dit le Nikkei Asia, de réduire sa dépendance économique avec l'Inde. Il a développé un couloir commercial avec la Chine, sauf que la principale porte d'entrée de ce couloir au nord du pays, le poste frontière de Rasuwagadi, a été balayé par un immense mur d'eau et de boue il y a 10 jours. Le Népal réalise 65% de son commerce international avec l'Inde, qui l'entoure sur 3 côtés. Une dépendance devenue un sujet de discorde politique en 2015, lorsqu'un blocus indien a provoqué des pénuries de carburant, médicaments et autres produits de première nécessité. Alors il va falloir 2 à 3 ans pour que le point de passage de Rasuwagadi ne soit reconstruit, selon Ram Hari Karki, président de l'association népalaise du commerce transhimalayen. Sauf qu'il y a un peu plus d'un an, une autre crue l'avait déjà endommagé et que construire une route plus sûre dans cette région coûte beaucoup d'argent. La seule solution à court terme, selon lui, est de miser sur l'un des 2 autres grands postes frontières, Tatopani. Mais pour ça, le Népal doit convaincre la Chine de le rouvrir. Elle l'a fermé récemment sans explication, au risque de voir tout commerce terrestre avec Pékin complètement paralysé.
4: Et puis ça pourrait être la plus ancienne preuve connue de consommation de drogue chez l'homme.
7: À l'analyse de 2 squelettes provenant d'une île indonésienne, Sulawesi, révèle, nous dit le Guardian, que ces chasseurs-cueilleurs suçaient des noix aux effets psychotropes il y a 25 000 ans. Ce sont des noix de bétel ou noix d'arec, un petit fruit orange qui pousse sur un palmier. Sa graine provoque une légère euphorie et on le sait peu en Europe, mais les noix de bétel sont la 4e substance psychoactive la plus consommée au monde après l'alcool, la caféine et la nicotine. 1/10 de la population mondiale mâche ses graines. Alors, pour revenir à nos chasseurs-cueilleurs, eux ne la chiquaient pas comme aujourd'hui et c'est justement l'usure de leurs dents qui a révélé cette consommation. La dureté de la noix ayant fait des dégâts, il est probable, estiment les chercheurs australiens qui ont travaillé sur ces squelettes, qu'ils aient commencé par vouloir atténuer des rages de dents, ce qui a finalement provoqué des douleurs encore plus forte. Et aujourd'hui, la consommation de cette noix n'est pas non plus en danger. Il y a 4 ans, la Chine tentait déjà d'en réduire la consommation. Elle peut provoquer notamment des cancers de la bouche. Mais la noix de Bethel reste traditionnelle et donc hyper présente en Asie, et ce depuis très très longtemps.
4: Merci beaucoup Marie Maheu. Dans quelques instants, on va s'intéresser au centre. Nous serons en compagnie de Marc Lazare, historien. On lui doit Pour l'amour du peuple. On va s'interroger sur sa faiblesse apparente. 7h41 sur France Culture.
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4: En France, plusieurs candidats à l'image d'Édouard Philippe souhaiteraient que ses concurrents d'Attal à Retailleau s'unissent derrière lui, semblant vouloir donc incarner un centre, un bloc central capable de rassembler, de peser face à une extrême droite française plus forte que jamais. Mais qu'est-ce que le centre exactement ? Est-il aujourd'hui introuvable ? Est-il malade ? Bonjour Marc Lazare.
10: Bonjour Guillaume Erner.
4: Vous êtes professeur émérite d'histoire et de sociologie politique à Sciences Po Paris. On vous doit notamment Pour l'amour du peuple, histoire des populismes en France, 19e-21e siècle aux éditions Gallimard. Vous êtes également un grand spécialiste de l'Italie, mais on va rester en France déjà pour cette première partie des matins. Ouais.

0: sur le, par rapport au centre, il y a l'idée qui avait été défendue par l'historien Pierre Cernat de l'extrême centre, c'est-à-dire que c'est des gens qui se présentent modérés, mais qui en fait veulent faire un régime autoritaire. Et il remontait très loin dans l'histoire, depuis Thermidor, depuis le coup d'État de Bonaparte, le coup d'État de Louis-Napoléon Bonaparte, De Gaulle en 58, il arrivait à Macron, le livre est publié en 2019, on est en pleine crise des Gilets jaunes, et donc c'est l'idée, ils sont modérés, mais en fait, c'est le poison, disait-il, de la politique française. Puis il y a une autre vision
1: qui consiste à... C'est une expression qui a fait Florès, c'est une expression qui a fait Florès, qui est aujourd'hui très souvent utilisée
0: exactement
1: dans un registre polémique, y compris en oubliant un certain nombre des analyses de Pierre Cernat.
0: Tout à fait, mais bon, il fallait rappeler ce point-là. Personnellement, je ne le partage pas.
1: Mais vous allez nous expliquer pourquoi. Donc,
0: non, mais justement, c'est qu'il y a une deuxième vision qui consiste à dire le centre, bah, c'est mou, c'est démodéré, on ne sait pas ce qu'ils veulent, ils savent, ils ne sont pas capables de se positionner entre la gauche et la droite. Non, je crois qu'il y a donc d'abord un espace central avec des électeurs. Il y a une enquête, par exemple, récente, publiée en février 2026 par Opinionway, qui montre que 13% des électeurs se situent actuellement, ou se situaient au début de cette année, au centre. Et puis, il y a donc des acteurs politiques. Et ces acteurs politiques, en tout cas sous la Ve République, peuvent avoir des bons résultats électoraux, et même gagner Valéry Giscard d'Estaing en 1974, Emmanuel Macron en 2017. Et autour de quoi tourne cette définition du centre? D'abord, sous la Ve République, c'est des pro-européens. Ça, c'est fondamental. Il y a la dimension européenne. La deuxième dimension, c'est l'idée de ce qu'on pourrait appeler rapidement, bon, il faudrait nuancer là aussi beaucoup selon ceux qui sont au pouvoir, l'idée d'une économie sociale de marché. C'est-à-dire, on reconnaît le capitalisme et on essaye de faire un certain nombre de politiques sociales, du welfare, comme on dit en très mauvais français, donc d'un état social, d'un état providence. Et puis le troisième élément, c'est l'attachement à une démocratie libérale et représentative, et notamment un certain nombre de valeurs humanistes qui sont l'héritage d'une formation qui a été relativement faible en France, et même assez faible sous la Ve République, mais qui a été influente sous la 4e République, qui est la démocratie chrétienne et qui, dans d'autres pays européens, au contraire, a beaucoup fleuri. Donc, autour de ces trois idées, l'Europe, d'un côté, d'autre part, une forme de politique d'économie où il y a une dimension sociale tout en reconnaissant l'importance de l'économie de marché, et puis, troisièmement, l'attachement donc à la démocratie libérale et représentative et aux valeurs humanistes. Je crois que c'est ça qui caractériserait le centre si on essaye de donner une définition. Je vous vois sourire.
1: Non, ce qui m'intéresse, c'est lorsque vous évoquez l'évolution du centre et la notion d'extrême centre. Je me souviens, par exemple, des moqueries de Mitterrand sur le centre. Vous savez, l'idée que, par exemple, si on cherchait les centristes, c'était aussi facile que de balader des grenouilles dans une brouette. Vous vous souvenez de cette image-là?
0: Oui, oui.
1: Ou alors Mitterrand qui disait lorsqu'on est au centre, on n'est ni de gauche ni de gauche. Enfin bref, voilà, toutes ces moquerie, alors qu'aujourd'hui, avec l'expression d'extrême centre, le centre acquiert, chez certains, ce n'est pas évidemment la totalité du corps électoral, mais acquiert une forme de physionomie inquiétante.
0: Oui, mais je crois que c'est de ce point de vue-là une erreur de perspective. Je crois qu'il est beaucoup plus intéressant de voir que lorsque des candidats centristes gagnent, des candidats qui se placent au centre, très généralement, ils commencent. Il y a trois cas en France. Valéry Giscard d'Estaing, donc 1974. Et
1: deux Français sur trois.
0: Oui.
1: Parce que c'était ça, en fait, son
0: ambition. Oui, mais il y avait cette idée. Et puis, tout à fait. Et puis, donc, encore une fois, Emmanuel Macron 2017 et 2022. C'est intéressant, d'ailleurs, de rappeler ça aux éditeurs. Trois fois, des candidats au centriste ont gagné. Trois fois, des candidats de gauche dans les 11 élections présidentielles. Deux fois François Mitterrand, une fois François Hollande. Et cinq fois, des candidats gaullistes ou liés à la droite. Donc, attention, le centre a gagné autant que la gauche. Mais ce qui est très intéressant de voir, c'est que très souvent, les candidats, donc si on prend le cas Giscard d'Estaing, Emmanuel Macron élu avec les voix, et une grande partie des voix qui venaient du centre-gauche, disons, des électeurs modérés ou réformistes liés au Parti Socialiste. C'est que ça commence un peu à gauche et ça va très rapidement à droite. Ça, c'est l'évolution au pouvoir. Ça, c'est l'évolution au pouvoir. Mais faisons attention, il existe un centre en France.
1: C'est intéressant, c'est la droitisation, oui. Selon vous, du centre. C'est une sorte de loi empirique. Mais...
0: Pour le moment, en tout cas, dans les échanges qu'on a, Giscard d'Estaing, nous rappelons cela, notamment pour les auditeurs les plus jeunes, 1974-1976, il y a deux années où Giscard d'Estaing fait une politique de grande ouverture, la majorité électorale à 18,

0: temps, évidemment, la loi sur l'interruption volontaire de grossesse. Il y a une série de dispositions, mais très rapidement, à la fois parce que le contexte économique change, parce que aussi la situation politique est telle qu'il y a une orientation plus à droite de Valéry Giscard d'Estaing. Et Emmanuel Macron, c'est formidable, parce que formidable du point de vue de l'intérêt de l'analyse, c'est qu'il commence autour de l'idée et droite et gauche, notamment dans sa campagne électorale, et puis il nomme un Premier ministre, Édouard Philippe, qui semble avoir un peu oublié aujourd'hui, et qui va progressivement aller de plus en plus vers la droite, et d'ailleurs rompre avec un certain nombre, non seulement d'électeurs, mais de personnalités, d'intellectuels, de responsables, qui se sentent, entre guillemets, trahis par la politique d'Emmanuel Macron.
1: Et alors, ce qui est intéressant, c'est que dans le même temps, les partis qui sont situés aux deux pôles, à la fois donc la France Insoumise et le Rassemblement National, ne veulent pas être qualifiés d'extrême. Alors, pour l'extrême droite, il y a par exemple la phrase de Jérôme Sainte-Marie, l'extrême droite n'est ni extrême ni de droite, on combat cette réforme-là. Personne ne veut être aux extrêmes. Je lisais par exemple Vincent Bolloré qui protestait contre un portrait qui était fait de lui et il disait « je suis social-démocrate », ce qui est une...
0: Cela m'avait échappé.
1: Ben voilà. Ça avait échappé à beaucoup de monde, mais en tout cas, c'est ce qu'il dit, ce qui veut dire qu'il y a un double mouvement, disparition du centre et effacement du centre, et puis refus d'un certain nombre de personnes qu'on classerait aux extrêmes de camper dans ce camp-là.
0: Oui, alors, vous avez raison, et en même temps, je crois qu'il faut prendre la mesure de la situation doublement inédite dans laquelle la France est actuellement. Pourquoi doublement inédite ? Premier aspect inédit, c'est que jamais on a eu deux forces qui polarisent le champ magnétique de la vie politique française. Un qui est sur la droite, radicale, extrême droite, on pourrait longuement discuter de cela, même si cette formation, le Rassemblement National, réfute cette qualification. Et de l'autre côté, la France Insoumise, qui elle aussi a tendance à réfuter, à refuser justement la qualification d'extrême gauche. C'est inédit dans l'histoire politique française de l'après-Seconde Guerre mondiale. À la limite, la comparaison, et attention à ce que je vais dire, je vais tout de suite la nuancer, pourrait être sous la 4e République, entre 1946 et 1951, tiens, comme par hasard, où il y a une troisième force, l'Alliance des socialistes et de la démocratie chrétienne, ça s'appelait à l'époque le MRP, le Mouvement républicain populaire, pour contrer ce qui était considéré comme les deux dangers par rapport à la 4e République, d'un côté le Parti communiste français, de l'autre côté le Rassemblement du peuple français du général de Gaulle. La France insoumise, ce n'est pas le Parti communiste français, et le Rassemblement national est encore moins le Rassemblement du peuple français. Nous ne sommes pas dans le contexte de guerre froide. Mais ça, c'est le premier aspect inédit. Jamais on a eu cette double polarisation qui, du coup, a des effets sur tout le reste du champ magnétique de la politique française. Et pourquoi je dis doublement inédit ? Parce que, à ma connaissance, il n'y a que la France qui est dans ce cas-là. Vous regardez en Europe aujourd'hui, on n'a pas cette double polarisation. C'est ça, cette situation est tout à fait doublement inédite par rapport à l'histoire politique française récente, relativement récente depuis la pré-Seconde Guerre mondiale, et par rapport au contexte européen aujourd'hui.
1: L'Italie, par exemple ?
0: Maintenant, l'Italie, vous n'avez pas ça. Vous avez évidemment une alliance, une coalition de droite au pouvoir autour de Giorgia Meloni, concurrencée maintenant sur sa droite par ce général qui s'appelle Roberto Vannacci. Ouais,
1: alors, il faut présenter d'ailleurs en quelques mots ce général qui est inconnu, et alors qui du coup fait en sorte que Meloni d'extrême droite devienne, par comparaison, plus modérée que lui. C'est un peu le même phénomène que Le Pen-Zemmour.
0: On pourrait le comparer. Le général Roberto Vannacci est un général qui a publié un livre à compte d'auteur il y a quelques années qui a été un best-seller et qui est maintenant à créer un parti qui s'appelle Futur National. Je renvoie les auditeurs à l'excellente analyse qu'en a fait la revue et le site Le Grand Continent, puisqu'ils ont intégralement publié le programme du Futur National avec des commentaires, que je précise, excellents du point de vue de l'analyse. Et c'est un général autoritaire, c'est un général raciste, xénophobe, c'est un général pro-russe, et donc c'est un général qui est en train de... qui progresse dans les intentions de vote, près de 8%. Mais vous avez cela en Italie, effectivement, du coup, Giorgia Meloni est devant un dilemme, est-ce qu'elle s'allie ou pas avec lui dans la perspective des prochaines élections, mais nous n'avons pas en Italie pour le moment ce qui serait l'équivalent de la France insoumise. Très souvent, les médias, excusez-moi de dire ça devant un journaliste, Guillaume Erner, mais certains nombres de vos confrères comparent le mouvement 5 étoiles à la France insoumise. D'après moi, c'est une erreur totale. Là. Le mouvement 5 étoiles n'a pas du tout les mêmes relations politiques, les mêmes programmes politiques que la France insoumise. Non, la France est dans une situation inédite. Et donc, ça pèse sur ceux qui se situent au centre aujourd'hui.
1: On a beaucoup reproché à Emmanuel Macron d'avoir casser le système bipolaire français, et puis on s'est dit que finalement c'était une parenthèse, que ça allait revenir. Il y a eu le NFP quand même, qui a été le retour d'une gauche unie. Alors est-ce que le système est cassé? Est-ce qu'il est temporairement sur pause? Qu'en pensez-vous?
0: Incontestablement, nous sommes dans une situation là, particulièrement, là aussi, nouvelle. C'est-à-dire qu'on a à la fois cette tripartition, un bloc à droite, un bloc à gauche et un bloc au centre, et en même temps, une immense fragmentation politique, parce qu'on voit très bien que le Rassemblement national, effectivement, est dans une dynamique électorale conquérante, que la France insoumise l'est aussi, une dynamique ascendante, et que la gauche est divisée, et que la droite est tiraillée, on voit bien avec Bruno Retailleau. Est-ce qu'il faut être plutôt dans une droite relativement modérée et classique ou plutôt être de plus en plus attiré par le Rassemblement national? Mais ce qui est intéressant, si vous voulez bien, si on revient sur ce qui se passe en 2017, parce que c'est la grande nouveauté. Encore une fois, je rappelle, Emmanuel Macron gagne avec un score au premier tour de 24%, et il va pouvoir effectivement affaiblir des partis qui étaient déjà affaiblis, le Parti Socialiste et ce qui était l'UMP. Donc ça, c'est une transformation complète. Mais ce que n'a pas réussi à faire Emmanuel Macron, c'est à véritablement construire son parti et à constituer une bonne fois pour toutes ce qu'on pourrait appeler le macronisme ou cet ensemble central qui reposerait sur un certain nombre de définitions. D'où le fait qu'actuellement, Édouard Philippe et Gabriel Attal sont de plus en plus attirés à une alliance avec les Républicains. Et c'est très intéressant de voir tous les dilemmes du centre, parce que toujours le centre est confronté à ce dilemme, c'est-à-dire de faire des choix entre la gauche et la droite. Et actuellement, et ce matin d'ailleurs, Elisabeth Borne, dans Le Figaro, explique que Édouard Philippe et Gabriel Attal sont trop à droite pour elle et qu'il faut revenir à un véritable centre. On voit bien que ça, c'est le dilemme fondamental du centre. Où se situer véritablement?
1: Mais, d'un côté, les centristes, je vois que vous êtes venu avec des petits calculs, Marc Lazare, les centristes revendiqués comme tels de Le Canuet, disons, à François Bayrou, à l'élection présidentielle, n'ont jamais réussi à véritablement s'imposer.
0: Ben si, Valéry Giscard d'Estaing, 1974, Emmanuel Macron, 2017 et 2022. Donc attention, mais oui, je crois que c'est intéressant, si vous me permettez de...
1: Précisément, Emmanuel Macron s'est imposé parce que François Bayrou a fait alliance avec lui.
0: Oui, bien sûr, et François Bayrou était un des acteurs fondamentaux de cette histoire. C'est évident, et c'est d'ailleurs très intéressant.
1: Le Canuet, par exemple... L'hypothèse, il faut dire quelques mots d'ailleurs, parce que pour les plus jeunes, ça ne doit plus rien vouloir dire, mais...
0: Jean Le Canuet, c'est le candidat à la première élection présidentielle en 1965, celle où le général de Gaulle va être mis en ballotage par François Mitterrand, candidat unique de la gauche, donc soutenu à l'époque par la SFIO, c'est-à-dire le Parti Socialiste de l'époque, et le Parti Communiste Français qui était dominant dans la gauche. Et le troisième candidat, ça va être la surprise, c'est Jean Le Canuet, qui justement représente la famille démocrate chrétienne et qui fait notamment campagne, on l'a toujours présenté comme ça, à l'américaine, inspiré par John Fitzgerald Kennedy à l'époque, et surtout autour du thème de l'Europe. Mais reprenez très rapidement, si vous le permettez, parce que je crois qu'on ne fait pas assez attention. Jean Le Canuet en 1965, c'est 15,5%. Alain Poher, président du Sénat, contre Georges Pompidou en 69, c'est 23,3%. Giscard d'Estaing...
1: Alors là, la gauche était extrêmement
0: distraite. Ça, c'est très intéressant. Ça, c'est très intéressant. C'est-à-dire que les candidats centristes, quand ils font des bons résultats, c'est parce que soit la gauche est en crise, soit la droite est en crise. Et ça a été le cas, par exemple...
1: Et donc, Poher-Pompidou, c'était particulièrement le cas.
0: Bien sûr, parce que la gauche est en pleine crise après mai-juin 1968. Gaston Defferre fait moins de 6% à l'élection présidentielle. Et le premier candidat de gauche, c'est le communiste Jacques Duclos, qui fait près de 21% des suffrages. Mais si on continue rapidement, Giscard d'Estaing, donc 32,6% au premier tour en 1974, mais la droite est en crise. Chirac a sabordé la campagne de Chaban-Delmas. On pourrait prendre d'autres résultats. Barre, 16,5% en 88. Balladur, 1995, 18,5%. Bayrou, trois fois candidat, 2012, 6,8, et puis 2007, 18,5, 2012, 9,1. Ce qui est très intéressant avec Bayrou en 2007 et 2012, c'est qu'il n'appelle pas à voter soit pour Nicolas Sarkozy, soit, et pour en 2012, lui, à titre personnel, appelle et vote pour François Hollande.
1: Je pourrais vous embêter en disant que dans ces cas-là, c'était plus de la triangulation, puisque Emmanuel Macron faisait le en même temps. Valérie Giscard d'Estaing était finalement plutôt moderne dans les mœurs et plutôt libérale en économie. À chaque fois, il y avait une sorte de mélange.
0: C'est pour ça qu'on peut parler du dilemme permanent des centristes. Mais encore une fois, ce dilemme permanent, vous avez tout à fait raison de le souligner, et qui est évident actuellement, on voit bien toutes les discussions et la multitude des candidatures dans le centre, ne doit pas occulter le fait qu'il y a un certain nombre de constantes, et encore une fois, c'est en général l'Europe, une sorte d'économie sociale de marché plus ou moins prononcée, certains insistant plus sociale, d'autres plus sur les libérales, et puis un certain nombre d'attachements, un attachement à la démocratie libérale et représentative et aux valeurs humanistes.
1: Marc Lazare, professeur émérite d'histoire et de sociologie politique à Sciences Po, on vous doit Pour l'amour du peuple aux éditions Gallimard. Dans quelques instants, on va évoquer, alors là vraiment un cas d'école d'écrasement du centre, en tout cas pour un scrutin local. Je parle de l'Allemagne avec la victoire de l'AFD, une victoire que l'on va analyser avec Hélène Miard-Delacroix, qui est professeure émérite à Sorbonne Université. On va tenter de comprendre si l'Allemagne peut servir de modèle à la compréhension de ces mécanismes. Pourquoi le centre est-il aujourd'hui si faible dans ce pays? 8 heures sur France Culture. Le journal de Margot Delpierre.
2: Bonjour Guillaume, bonjour à toutes et à tous. Le travail est dans l'ensemble moins intense qu'il y a 10 ans, mais pas pour les employés les moins qualifiés, toujours en souffrance. Le point sur cette étude de la DARES.
1: La plupart des salariés semblent favorables à la transparence salariale. Un projet de loi est présenté en Conseil des ministres aujourd'hui, mais avec quelle chance véritablement de passer?
2: Le parti républicain aux abois. Donald Trump propose 5 000 $ par personne en cas de victoire aux élections de mi-mandat aux États-Unis. Il était hier à la convention républicaine au Texas, reportage.
1: Barbara Butch peut-elle encore mixer, se demandera Jean Lémarie dans son billet politique dans un quart d'heure. Une salle de concert à Amiens annule sa venue, évoquant des raisons de sécurité.
2: Les conditions de travail semblent s'améliorer, mais pas pour tout le monde. C'est en somme ce que révèle une étude de la DARES, le département des statistiques du ministère du Travail sur les risques psychosociaux. Il a interrogé l'an dernier 25 000 salariés, comparé les données à celles de 2016. Résultat, le document conclut à une baisse inédite de l'intensité du travail, avec des inégalités cependant, Wafia Kenich.
3: Jusqu'à cette étude, les enquêtes menées sur les conditions de vie au travail brossaient un tableau peu reluisant. Ce document de la DARES surprend, notamment lorsque l'on constate une baisse d'intensification du travail. Pour Marie Peset, docteur en psychologie et spécialiste des risques psychosociaux, cela signifie sans doute que l'on a atteint un plafond dans les objectifs fixés aux salariés.
4: Les gens devaient craquer le dos au mur et que, voyant la quantité d'arrêts maladie, peut-être que les employeurs ont quand même reculé sur cette intensification du travail. Ce qu'il faut nuancer en y rajoutant le fait que quand on est en télétravail, on s'organise. Quand on n'est pas sous le regard du manager, on peut faire des pauses, se lever, marcher, aller boire un verre d'eau, grignoter quelque chose, ralentir.
3: L'autre enseignement majeur de cette enquête est le recul du nombre de salariés exposés aux risques psychosociaux, notamment grâce à de nouvelles réglementations imposées aux entreprises, poursuit la psychologue.
4: L'obligation de sécurité de résultat qui a été mise en place en 2002 a fini par entrer davantage dans les organisations du travail. On a ramené les conditions de travail sur le devant de la scène. Je pense aussi que les nouvelles générations, les jeunes s'en vont, comme ça leur convient pas, et veulent surtout un équilibre vie professionnelle, vie privée. Et donc cet équilibre vie privée, vie professionnelle est très demandé.
3: Globalement, l'étude de la DARES rend compte d'amélioration des conditions de vie au travail des salariés, sauf pour les ouvriers et les employés dits peu qualifié.
2: C'est le cas de Julien, 40 ans. Cet aide-soignant a souffert et continue à souffrir d'un environnement de travail dans lequel il ne se sent pas en sécurité.
5: Bah, c'est une situation où j'arrive par exemple un matin où bah, des collègues par exemple voilà ils sont hyper violents avec les patients. Tu me fais chier, qu'est-ce qu'elle a encore celle-là, des gestes hyper violents, vous savez, attraper, jeter par exemple, vous voyez, c'est ça. Et vous voyez ça et qu'est-ce que vous faites face à ça, parce que vous êtes déjà vous hyper sensible, hyper timide. Donc du coup bah vous gardez ça, vous voyez des choses et puis bah à un moment vous le dites et on vous dit oui, bon, vous inquiétez pas, on s'en occupe et on s'en occupe pas plus que ça. Et du coup, bah, vous retournez au boulot avec ça et c'est hyper compliqué. Quand vous êtes professionnel, que vous voyez ça et qu'on laisse faire les choses, quand vous avez fait toute votre carrière, au bout d'un moment, vous êtes complètement épuisé parce que vous n'avez pas été entendu. Il y a même eu des écrits, des fois. Rien ne se passe. Vous vous levez le matin, vous êtes fatigué, vous n'avez pas forcément envie d'aller au travail. On a toujours cette pression de savoir ce qui va se passer sur son lieu de travail. On n'est pas là que pour ramasser que de l'argent. Il y a aussi de l'humain derrière. Parce que des fois, en tant que soignant, on a besoin aussi d'être encadré et puis d'être soigné aussi.
2: Un témoignage de Julien, un dossier de Wafia Kenich. Parmi les initiatives qui doivent permettre d'améliorer nos conditions de travail, il y a cette directive européenne sur la transparence salariale. Elle prévoit notamment des sanctions en cas d'écart important et non justifié entre hommes et femmes à travail de valeur égale. Le projet de loi qui transpose cette directive arrive en Conseil des ministres aujourd'hui. 80% des salariés environ s'y disent favorables, mais le patronat tente de retarder l'échéance. Pour le MEDEF, c'est une usine à gaz administrative, un ovni égalitariste, dit-il encore. Et comme la fenêtre de tir du débat parlementaire est étroite, les syndicats ne sont pas confiants, Annabelle Grelier.
6: Une fois le projet de loi présenté, le texte devra encore passer entre les mains de l'Assemblée nationale puis du Sénat. Autant dire que ce qui sera annoncé cet après-midi n'a rien de figé. Des amendements viendront très probablement retoucher certaines dispositions au fil des débats qui, cette année, pour cause d'élections, s'arrêteront dès février. Le risque est donc grand qu'il n'y ait pas de transposition avant la présidentielle, estime Catherine Nave-Bekti, secrétaire nationale de la CFDT.
7: Le fait d'avoir joué la montre pour le patronat, pour nous, c'est inacceptable parce que, en réalité, le principe d'égalité de rémunération pour un travail de valeur égale s'inscrit dans la loi depuis 1972. Donc en fait, la directive n'installe pas une nouvelle règle. Elle donne des outils pour que la règle puisse être effective.
6: Sur le papier, la réforme prévoit quelques changements, comme l'obligation pour l'employeur d'indiquer un salaire dans l'offre d'emploi. Il ne pourra plus demander au candidat son salaire dans son précédent poste. La loi ouvre aussi de nouveaux droits pour les salariés. Chacun pourra demander à connaître la moyenne des salaires versés pour des postes jugés de valeur égale. Les critères qui déterminent les salaires et leur évolution devront eux aussi devenir accessibles. Soit un changement de pratique qui effraie le patronat, regrette Catherine Nave-Bekti.
7: L'idée de la directive, c'est pas que chaque salarié individuellement aille demander des comptes. La transparence, c'est pas une fin en soi. L'objectif, c'est d'avoir des outils plus efficaces pour agir et corriger les écarts de rémunération qui ne sont pas justifiés. Et c'est peut-être là le problème. C'est peut-être que le patronat, une partie du patronat, a peur de la mise à nu de critères de rémunération qui ne vont pas paraître légitimes aux travailleurs et aux travailleuses. Mais c'est un des nerfs de la guerre, cette question-là de la reconnaissance et de la juste reconnaissance du travail.
6: La loi sur la transparence salariale a pour premier objectif de réduire les écarts de salaire entre les hommes et les femmes, encore estimés par l'INSEE d'en moyenne 20%. Même avec un vote en fin d'année, l'application de cette réforme n'interviendrait pas avant 2028.
2: SOS Racisme veut se porter partie civile. L'association a saisi le parquet de Carcassonne après la diffusion par le journal Le Midi Libre d'une vidéo choquante. On y entend des policiers tenir des propos racistes lors d'une patrouille en novembre 2025. Les images viennent seulement d'être révélées. L'un des agents qui était membre du service d'ordre du RN a été exclu par le parti d'extrême droite. Le Rassemblement national dans la tourmente condamne ces propos. Les quatre policiers concernés ont été suspendus. De son côté, le ministre de l'Intérieur, Laurent Nunez, a ordonné un contrôle de la police municipale de Carcassonne par l'inspection générale de l'administration. Les femmes qui prennent un contraceptif à base de désogestrel vont bientôt recevoir une lettre personnalisée de la part de l'Agence de sécurité du médicament. Elle s'expose à un surrisque de méningiome, une tumeur bénigne dans le cerveau, Tarache Legel.
8: 1 600 000 lettres vont être envoyées. L'idée n'est pas d'affoler, mais d'informer, car les méningiomes ont des effets réels. Paralysie, perte de la vue, fatigue chronique, explique Emmanuel Mignaton, qui a dû être opéré de cette tumeur bénigne il y a 8 ans.
9: Et j'ai un problème de parole. J'ai une capacité de parole à peu près de 4 heures par jour. c'est pas en soi grave, je peux vivre avec très bien, à condition que je le gère.
8: La fondatrice d'Amavea, qui regroupe des victimes de méningiome, a été associée par l'agence du médicament à la campagne d'information. Elle a beaucoup insisté pour qu'on envoie directement les lettres.
9: Parce que depuis 2018, j'ai eu le temps de me rendre compte de l'attitude des gynécologues par rapport à ce problème-là. On sait maintenant, on a le recul nécessaire, on sait que le gynécologue n'informe pas bien, informe mal ou informe pas du tout. Donc on n'a pas d'autre choix que de faire envoyer ce courrier aux patientes individuellement.
8: Et l'idée est ensuite de susciter un dialogue justement avec les médecins pour que chaque femme réévalue si elle le souhaite son moyen de contraception. Les femmes sous désogestrel ont un surrisque faible. Sur 67 000 qui prennent ces pilules, statistiquement on trouvera un cas de méningiome, montre l'étude scientifique Epiphar. Emmanuelle Mignaton, traitée elle par Androcur, avait un surrisque 10 fois plus élevé. Mais ce n'est pas qu'une question de statistique. Chaque patiente doit surtout pouvoir faire un choix éclairé.
2: La contrôleuse générale des lieux de privation de liberté dénonce des dysfonctionnements graves, non pas dans les prisons cette fois, mais dans la prise en charge de patients nécessitant des soins psychiatriques dans certains services d'urgence en Île-de-France. Des problèmes liés au manque de personnel et de moyens. Elle déplore une attente prolongée dans des conditions indignes. Des patients coincés des jours sur des brancards allongés au sol ou retenus arbitrairement.
1: 8h09 sur France Culture, la suite du journal de Margot Delpierre. On pouvait s'y attendre après ces multiples canicules. Le mois d'août a été le mois le plus chaud jamais mesuré dans le monde, selon Copernicus.
2: Oui, c'était aussi le pire été pour l'Europe occidentale, estime le service européen. La hausse des températures, le risque de maladies infectieuses, les incendies et l'exposition au pollen constituent des risques sanitaires croissants pour des millions de citadins à travers l'Europe, d'après une étude parue ce matin dans la revue scientifique The Lancet. Elle montre aussi qu'en France, la mortalité liée à la chaleur a été multipliée par 13 depuis les années 90 à Perpignan. C'est un record, par 10 à Martigues et Toulouse. Et à cause des chocs climatiques extrêmes, les filles dans les pays pauvres ont été exposées l'an dernier à un risque accru de décrochage scolaire, regrette l'UNICEF. Si elles restent à la maison, notamment parce qu'elles aident plus leur famille que les garçons, elles s'éloignent de l'école, voire peuvent être mariées de force. 5 000 $, c'est le chèque que propose Donald Trump à chaque citoyen adulte si son parti républicain garde le contrôle du Congrès. Signe que le président des États-Unis redoute les élections de mi-mandat en novembre. Les démocrates pourraient l'emporter. Présent hier lors d'une convention des républicains qui s'ouvrait à Dallas, au Texas, Donald Trump a voulu remobiliser ses électeurs. Les militants applaudissent mais restent inquiets. Sur place, Franck Madvon.
10: Je vous demande de faire comme si j'étais sur le bulletin. Voilà le message de Donald Trump dans un discours fleuve devant une salle loin d'être comble, contrairement à ce qu'il affirme. Peu importe son impopularité du moment, les républicains misent sur le président. Et ça convient très bien à Bill Helmick, casquette MAGA et barbe fournie, directeur du parti en Floride.
11: Trump est le chef du parti, du pays, et notre principal messager. Et c'est sa manière de faire passer son message et de présenter les candidats qu'il soutient. Il dit à tous, c'est comme si Trump était sur le bulletin. Il veut que tout le monde aille voter.
10: Pourtant, des élus n'ont pas fait le déplacement. Mieux vaut pour certains ne pas être sur la photo avec Trump. Un mauvais calcul selon Kelly, militante texane.
12: Il n'y a pas moyen qu'il ne soit pas au centre de la scène. C'est sa nature, il est comme ça. Donald Trump est très sincère. Tous ces élus qui se couvrent en étant absents parient sur la suite au lieu de s'impliquer pour le peuple comme il le fait. Et c'est pour ça que les gens aiment Trump.
10: Mais l'inquiétude transpire parfois de cette convention. Laura Loomer, célèbre militante d'extrême droite, reconnaît que la bataille est rude.
13: C'est une année électorale difficile parce que depuis 2016, les républicains sont incapables de gagner une élection si le président Donald Trump n'est pas sur le bulletin. C'est son dernier mandat, donc les gens peuvent se montrer déçus du parti républicain et c'est pour ça que le président Trump doit galvaniser les électeurs pour qu'ils aillent voter.
10: C'est particulièrement vrai ici au Texas où les démocrates ne cessent de gagner du terrain.
2: Le reportage de Franck Madvon. Les chauffeurs d'Uber partent en guerre contre l'algorithme qui distribue les courses et fixe les tarifs. Ils l'accusent de ne pas proposer les mêmes prix à tout le monde. Une action collective a été engagée auprès de la justice néerlandaise puisque c'est à Amsterdam que se trouve le siège européen de la société de VTC. Elle est susceptible de concerner 240 000 chauffeurs en Europe, Isabelle Labéry.
8: Deux courses identiques, l'une payée 5 euros de moins que l'autre. C'est un scénario auquel les chauffeurs Uber sont habitués. Et ils en sont persuadés. L'algorithme adapte désormais les tarifs en fonction de leur profil individuel. Horaire, historique de course, adresse du domicile, parcours quotidien. L'intelligence artificielle est capable de tout analyser et de calculer le prix le plus bas que chaque chauffeur, à un moment donné, est prêt à accepter. L'algorithme apprend chaque jour à vous connaître, dit l'un d'entre eux au quotidien britannique The Guardian. Comme si quelqu'un vous observait en permanence et vous êtes coincé parce qu'il sait que vous avez besoin de ce travail et que vous allez accepter la course. Uber conteste l'accusation. Certes, la rémunération des courses est variable, mais elle est liée à la demande, à la durée du trajet ou au niveau d'activité à destination, pas au comportement du chauffeur. L'ONG qui porte la plainte collective et espère un procès dénonce l'opacité du système et un manque à gagner pour les chauffeurs. Elle réclame des indemnisations qui se chiffrent en milliards de dollars. Le mois dernier, Uber a déjà été condamné à une amende de 825 millions d'euros par l'autorité néerlandaise de protection des données pour avoir désactivé des comptes de chauffeurs de manière automatique et sans préavis suffisant.
2: Les précisions d'Isabelle Labéry. La BNF lance un appel aux dons. La prestigieuse Bibliothèque nationale se voit à proposer d'acquérir un manuscrit exceptionnel de la Renaissance écrit par Anne de France. Mais il est vendu 500 000 euros. Si la BNF peut l'acheter, elle le restaurera et le numérisera pour que tout le monde puisse y avoir accès. 5 départements du sud de la France sont placés aujourd'hui en risque élevé de feux de forêt. L'Aude, les Bouches-du-Rhône, le Gard, l'Hérault et les Pyrénées-Orientales. Les températures, sinon, sont plutôt de saison. Le soleil brille encore dans l'Hexagone. Météo France prévoit 20 degrés à Amiens cet après-midi, 22 à Paris, Metz et Biarritz, 23 à Lyon, jusqu'à 28 degrés à Montpellier. 8h15, suite des matins, Guillaume Herner.
1: Merci Margot Delpierre. Dans quelques instants, on va poursuivre notre recherche du centre, une recherche en partie infructueuse. Marc Lazare a évoqué la manière dont celui-ci se composait, se recomposait et se décomposait. Et éventuellement, on doit à Marc Lazare pour l'amour du peuple aux éditions Gallimard. Et puis, et nous serons également en compagnie d'Hélène Miard de la Croix, qui est professeure émérite à Sorbonne Université, spécialiste de l'Allemagne, tout simplement, parce que on va revenir sur la victoire de l'AFD, parti néo-nazi allemand, qui témoigne là aussi de l'effacement du centre, en tout cas en Saxe-Anhalt. Un billet politique avec vous, Jean-Lémarie, bonjour.
14: Bonjour à toutes et à tous.
1: Et la DJ Barbara Butch, à nouveau menacée.
14: Oui, elle devait se produire à Amiens. Concert annulé sous la pression. Barbara Butch peut-elle encore mixer?
1: Vous allez nous expliquer ça dans quelques secondes.
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1: 8h17, le billet politique Jean-Lémarie et Barbara Butch à nouveau empêchés.
14: Ça recommence. La DJ Barbara Butch, obligée de se taire, réduite au silence. Vous vous souvenez, au mois de juillet, à Grenoble, en plein concert, elle avait dû quitter la scène, sous les huées et sous des jets de bouteilles, victime d'un appel au boycott pour son soutien supposé à Israël. Cette fois, c'est à Amiens. L'artiste devait s'y produire la semaine prochaine. Concert annulé. Décision des organisateurs. Trop dangereux. Un appel au boycott, là encore, celui de l'association France-Palestine Solidarité. Après l'annulation, l'association crie victoire. Fallait-il annuler ? Le maire d'Amiens, le socialiste Frédéric Fauvet, défend une décision difficile pour lui, un principe de réalité, une question de sécurité. Il regrette que les organisateurs aient été contraints d'en arriver là. Fin de citation. Xavier Bertrand maintenant, pas du tout d'accord. Le président des Hauts-de-France dénonce une annulation inacceptable. Que dit-il ? On ne choisit pas les artistes qui ont le droit de monter sur scène en fonction de leurs opinions, de leur religion ou des combats qu'on leur prête. Ou encore Aurore Berger, autre réaction, donc celle de la ministre chargée de lutter contre les discriminations. On ne peut pas déprogrammer une artiste pour une seule raison, elle est juive, car oui, Barbara Butch est juive.
1: Et régulièrement attaquée.
14: Oui, parce que l'artiste est à la fois juive donc, mais aussi lesbienne et grosse, et donc régulièrement insultée, menacée et harcelée. Elle subit des attaques antisémites, homophobes et grossophobes, alternativement ou en même temps, par des militants d'extrême droite, c'était il y a 2 ans, après la cérémonie d'ouverture des Jeux Olympiques, ou, comme cette année, par des militants pro-palestiniens et des militants de la France insoumise. Que lui reproche-t-il ? D'avoir signé une tribune en faveur de la proposition de loi Yadan contre l'antisémitisme. Proposition controversée, on en avait parlé ici, et finalement retirée, vous vous en souvenez. Plus tard d'ailleurs, cette tribune, l'artiste a regretté de l'avoir signée. Autre reproche des détracteurs de Barbara Butch, la DJ s'est produite à Tel Aviv, à la résidence de l'ambassadeur de France. Et voilà, Barbara Butch rendue complice de Benjamin Netanyahou, complice des crimes israéliens commis contre les Palestiniens. Pour elle, c'est insupportable.
19: Là, moi, j'ai surtout l'impression d'être dans un étau. Et c'est, moi, ce que je reproche, c'est l'amalgame juive qu'on fait aux juifs. Quoi.
20: C'est-à-dire ?
19: De devoir se justifier sur la politique israélienne, c'est pas normal. Moi, je suis juive française, j'ai des comptes à rendre sur la politique de mon pays, dans lequel je vote. Après, je peux avoir un avis sur cette guerre atroce.
21: Vous le dites, ça ?
19: Bien sûr, cette guerre est atroce.
14: Barbara Butch, il y a quelques semaines sur BFM, une artiste prise en étau, c'est ainsi qu'elle sent les choses, vous l'entendez, elle a porté plainte et elle a raison, ce combat devrait être unanime.
1: Combat contre l'antisémitisme ?
14: Évidemment, mais pas seulement, combat pour la liberté d'expression aussi. Cet été, quand des militants insoumis ont interrompu le concert de Barbara Butch, la direction du mouvement est apparue très embarrassée. Comme son coordinateur, Manuel Bompard. D'un côté, il a expliqué qu'il condamnait les insultes et les violences. D'un autre côté, qu'il comprenait, je cite, la protestation pacifique contre Barbara Butch. Jean-Luc Mélenchon, lui, n'a rien dit, contrairement à d'autres dirigeants de gauche qui, eux, ont soutenu clairement la DJ. Alors il est temps d'être clair. Qui peut cautionner la censure et le silence imposé à une artiste ? Au nom de quelle cause ? Aussi juste soit-elle. Barbara Butch doit rester libre, libre de s'exprimer sur scène et ailleurs. Pas seulement pour elle, pour tous les autres, pour la suite et quelles que soient nos opinions. Une évidence ? Oui, un principe aussi. Question simple ce matin, ce principe, qui va le défendre ?
1: Merci Jean et Marie, vous restez avec nous, il est 8h21 sur France Culture.
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1: Le devenir du centre, un centre pris en étau bien souvent, en tout cas en Europe, dans un contexte où l'extrême droite est particulièrement puissante, on va dire, qualifier les différents types d'extrême droite présentes en Europe et puis en France avec de l'autre côté la France insoumise. Nous accueillons Hélène Miard de la Croix. Bonjour. Et bonjour. Hélène Miard de la Croix, vous revenez pour la seconde fois cette semaine car vous êtes professeur émérite à Sorbonne Université, spécialiste de l'Allemagne contemporaine et je voulais que l'on continue à évoquer cette victoire des néo-nazis allemands, l'AfD, en Saxe-Anhalt. Néo-nazis d'ailleurs, est-ce que vous les qualifieriez comme cela ?
22: Il y a des néo-nazis dans le parti, très clairement. Il y a des néo-nazis chez les électeurs. Tous les électeurs ne sont pas néo-nazis.
1: Non, je disais ça parce que le programme est en partie néo-nazi et on va le commenter dans quelques instants. Et puis nous sommes en compagnie de Marc Lazare, professeur émérite d'histoire et de sociologie. On vous doit notamment Pour l'amour du peuple, histoire des populismes en France, 19e, 21e siècle aux éditions Gallimard. Marc Lazare, je souhaitais que vous réagissiez au billet politique de mon camarade Jean Lémarie, parce que, au-delà du cas de Barbara Butch, on voit bien que la question israélo-palestinienne participe de cette polarisation très forte qui se voit en France sur cette question, mais qui du coup irradie sur d'autres thèmes, et puis une situation semblable sur le même thème en Italie.
0: Oui, c'est assez effrayant ce que vous décrivez, Jean-Lémarie, dans votre éditorial aujourd'hui, parce que les attaques sont doubles. Vous l'avez rappelé, il y a des attaques qui viennent de l'extrême droite et des attaques, alors appelons ça, de l'extrême gauche pro-palestinienne, qui convergent, même si c'est pas sur le même type d'argumentaire, mais qui convergent contre une artiste et pour réduire sa liberté d'expression. Oui, c'est particulièrement fort, c'est particulièrement inquiétant. Il y a eu d'autres phénomènes, d'ailleurs, le grand historien, ancien diplomate Elie Barnavi à Bruxelles, à l'Université libre de Bruxelles, a été empêché de parler au prétexte que justement il était israélien, alors que Elie Barnavi est un des plus grands défenseurs de la cause palestinienne en Israël pour la création de deux États. Donc oui, il y a un processus de radicalisation, et pour répondre précisément à votre question, oui, en France, ça a été un des chevaux de bataille clairement de la France insoumise. La campagne des élections européennes s'est faite sur le thème de Gaza. On sait les objectifs que se donne la France insoumise à cet égard, et on voit le type de débordement que ça peut faire. Et vous avez raison, en Italie aussi, il y a toute une sensibilité à la cause palestinienne, très très forte, une détestation d'Israël et des choses assez sidérantes qui se sont passées, des manifestations violentes qui ne sont pas simplement de la critique d'Israël, mais carrément un basculement vers des propos et des attitudes antisémites. Je voudrais juste prendre un exemple. Chaque année, le 25 avril, il y a des manifestations pour commémorer la libération de l'Italie. Et à Milan, il y a une très grande manifestation. Et à l'intérieur de cette manifestation, il y a une brigade qui s'appelle la brigade hébraïque, dont la brigade juive, qui honore ce qu'ont fait un certain nombre de juifs pendant la résistance. Et depuis plusieurs années, elle ne peut plus défiler parce qu'elle est attaquée par des militants d'extrême gauche et pro-palestiniens. Et un des cris qui a été lancé, cette fois-ci, on ne vous loupera pas, on vous fera des savonnettes. Ça a été le propos qui a été employé le 25 avril cette année à Milan.
1: Au-delà de la question israélo-palestinienne et des polarisations qu'elle suscite, Marc Lazar, avez-vous le souvenir, dans l'histoire politique française depuis la Seconde Guerre mondiale, d'une polarisation semblable ? Ce que je veux dire, c'est que lorsque De Gaulle disait « entre les communistes et nous, il n'y a rien », autrement dit...
0: C'était Malraux qui le disait.
1: En tout cas, De Gaulle l'incarnait. Et est-ce que, justement, cette situation-là était une situation de polarisation semblable, même si, bien entendu, elle obéissait à des thèmes très, très différents?
0: Encore une fois, je crois qu'on ne voit pas l'équivalent de ce que l'on a actuellement, c'est-à-dire un Rassemblement national et la France insoumise. Alors attention, moi, je ne fais pas d'amalgame. Je ne fais pas d'amalgame. Je m'explique longuement, pour l'amour du peuple, justement, sur cette différence. Il y a des éléments convergents, mais il y a aussi des différences fondamentales sur leur conception de la nation, sur la conception du peuple, sur même leur conception de la démocratie, sur leur électorat. Donc, attention à ne pas faire d'amalgame, mais incontestablement, dans l'histoire française, en tout cas récente, on n'a jamais eu cette polarisation aux deux, pour aller vite, aux deux grands pôles extrêmes, d'un côté le Rassemblement national, de l'autre côté la France insoumise. Et regardez dans les sondages, sans parler des résultats électoraux au premier tour de 2022, qui sont impressionnants pour à la fois Marine Le Pen et Jean-Luc Mélenchon. Dans les sondages aujourd'hui, Marine Le Pen est aux alentours de 35%, Jean-Luc Mélenchon aux alentours de 16-18%. On voit bien que c'est cette double polarisation qui caractérise la vie politique. Mais vous avez raison, Guillaume Erner, de dire que c'est pas simplement la vie politique au sens de la compétition politique. Ça irradie dans tout l'espace public, et y compris dans ses dimensions culturelles. La preuve, on la vient de l'entendre avec Jean-Lémarie.
1: Hélène Mière de la Croix, question de polarisation. Alors là, en Saxe-Anhalt, on est servi, et je me réfère au document que vous évoquiez, Marc Lazar, autrement dit, le programme de l'AFD. Donc c'est un programme assez ample, 155 pages, mais il est résumé et surtout commenté sur le site du Grand Continent, et on peut, selon le Grand Continent, trouver, je cite, des codes et des thèmes culturels inspirés de l'histoire nazie. C'est pour ça que je qualifiais ce programme de néo-nazi, comme lorsqu'il est question de l'hostilité au Bauhaus, ce qui est quand même extrêmement connoté. Cette hostilité au Bauhaus, puisque évidemment on songe à l'art dégénéré qu'évoquaient les nazis, ou bien le théâtre anti-allemand, et là aussi on songe à cela.
22: Oui, oui, en effet. Alors, il faut bien préciser que c'est le programme de l'AFD dans le Land de Saxe-Anhalt. Parce que ça, c'est une des caractéristiques de l'Allemagne. Chacun des partis a une fédération dans un Land. Et ce texte n'est pas seulement le produit de l'AFD, et donc a des échos aux différents niveaux et aussi au niveau national, mais est aussi le produit d'un idéologue qui s'appelle Till Schneider, et qui... à lui-même aussi une histoire particulière, c'est-à-dire qu'il se sent particulièrement allemand parce que c'est un Allemand de Roumanie. C'est-à-dire ces Allemands en dehors de l'Allemagne qui ont pendant
1: les minorités germanophones.
22: Germanophones qui sont venus en Allemagne après la chute du mur et qui avaient entretenu et qui sont dans leur famille et qui ont grandi finalement avec cette volonté de soigner la germanité. Dirons-nous. Et donc, tout ce texte est traversé par cela. Donc, il y a bien évidemment des références à ce qu'on appelle les années 30, c'est-à-dire la montée du nazisme et d'une vision ethno-nationale, raciste et anti-moderne, c'est-à-dire rejetant tout ce qui était considéré comme le produit d'influences étrangères négatives, en particulier juives, d'un corps étranger à ce qui serait l'Allemagne. Et on trouve dans ce texte, en effet, des qualificatifs de undeutsch, ou anti-allemand, donc contre l'Allemagne, ou étranger à la culture, et qui font écho très clairement à une vision... comment dire, passéiste, je dirais, mais d'une reconstruction de ce que serait une identité grandiose et prestigieuse, comme d'ailleurs le 19e siècle, au moment de l'unification de l'Allemagne et de la création de l'Empire allemand, l'avait fait avec l'histoire de l'Allemagne. C'est-à-dire que c'est pas un phénomène nouveau de réorganiser, faire son choix dans le passé pour construire une identité qui, là, et c'est ça que je trouve intéressant dans ce programme, est en fait... proposé à un électorat dont on sait par la sociologie électorale qu'il a souvent très peu de connaissances historiques réelles et qui est et c'est par le sentiment de déclassement, par l'impression d'être un peu désorienté et non satisfait par l'offre électorale actuelle, est en fait très captif et accepte des recettes toutes faites et ces phrases qui sont catapultées dans les meetings en disant « tu es un vrai Allemand, tu es de la race des seigneurs, d'ailleurs tu devrais d'avoir une femme, toutes ces femmes sont parties de cette région déshéritée » et c'est pour ça que ces phrases marchent et qu'elles nous font peur parce qu'elles sont prises pour argent comptant sans qu'il y ait la réflexion sur tout ce magma qui est transporté dans ces phrases.
1: Oui, alors les femmes, donc là aussi c'est un programme masculiniste qui considère qu'élever des enfants, ce doit être le travail des femmes, pardonnez-moi, et que ce doit être un vrai travail. Et donc il y a une proposition de rémunération du travail de la femme ramenée au foyer, interdiction de l'avortement... Donc, présentation de la gauche comme étant perverse, agitant des thèmes sexuels, et puis une sorte de retour des clubs de gymnastique. Alors, ce n'est pas que, évidemment, on puisse être contre le sport, mais évidemment, on songe aux clubs de gymnastique qui avaient porté la jeunesse hitlérienne.
22: Oui, bien sûr, c'est aussi une valorisation du corps, de l'effort, et puis d'une espèce d'embrigadement, si l'on veut, de la jeunesse. Parmi ces propositions, il y a le salut au drapeau tous les matins. On voit comment cette idée que l'on trouve dans tous nos pays, d'un amollissement des mœurs par la concentration sur des questions qu'on appelle sociétales et non sociales, c'est-à-dire ne pas s'occuper des vrais problèmes, entre guillemets, des gens, c'est-à-dire le pouvoir d'achat, le déclassement, l'éloignement, etc., et la concentration des partis du centre, et ça nous ramène à notre question, qu'ils soient de centre-droit ou de centre-gauche, sur des questions qui seraient finalement des questions... de gens cultivés, des questions de riches, des questions de genre, des questions d'égalité, etc. On voit une espèce de retour de bâton et l'AFD a parfaitement compris que c'est par l'entrée des exigences, des revendications réellement sociales d'une population qui se sent déshéritée qu'elle pouvait utiliser comme argument la dégénérescence de ce qui aurait été proposé sur les questions sociétales. Et donc, c'est une très grande manipulation des esprits qui permet de faire rentrer, de réinjecter dans le paysage mental d'une population qui est souvent très peu sachante, dirons-nous, de ces réalités, de, en fait, du contraire. C'est pour ça qu'il s'appelle l'alternative.
1: Écrasement du centre. Alors là, oui. Frédéric Merz doit répondre politiquement de cette situation. Comment expliquer l'échec du centre allemand ?
22: Alors ça, il faut là aussi un tout petit peu revenir en arrière. C'est particulièrement troublant quand on est historien de l'Allemagne et quand on connaît l'évolution du paysage politique allemand depuis 1949, donc depuis la création de l'Allemagne fédérale, où il faut, on va dire juste après la Seconde Guerre mondiale et au moment où on a créé cet État, il y avait une offre politique extrêmement large et les premières élections en 49 ont donné à peu près une trentaine de pourcents à des petits partis autres que ceux qui allaient installer la stabilité de l'Allemagne fédérale, c'est-à-dire un système bipartisme, on pourrait dire, les chrétiens démocrates centre jusqu'à conservateur, et puis les sociaux-démocrates, mouvement ouvrier, et il n'y avait pas de communistes. Et puis au milieu, il y avait un petit parti libéral. Et on a réussi par un jeu sur le système proportionnel, en introduisant une clause de 5%, à éliminer d'une certaine façon tous les petits partis, et cette clause, 5%, a permis aux très grands partis, donc la CDU d'Adenauer et aujourd'hui de Merz, d'aspirer toutes les autres forces politiques et de faire, de ce parti chrétien-démocrate, pas un parti du centre, mais un parti à très large spectre, allant du centre très modéré, avec une aile libérale et une aile très conservatrice. Et c'est ce phénomène qui s'est complètement écrasé au cours des années 80 puis 90. On est resté longtemps avec un système qui basculait très bien entre les chrétiens-démocrates, allez, on va dire Adenauer, et les sociaux-démocrates, on va dire Willy Brandt, on va avec un balancier. Et puis, il y a eu l'entrée des Verts en 1983, puis après la réunification, la gauche radicale, enfin Die Linke, et l'AFD en 2017. Ce qui a fait que, comme cet espace traditionnel allant des conservateurs modérés, dirons-nous, à la gauche modérée, s'est vu rétrécir au milieu, s'est pratiqué de plus en plus ce qu'on appelait la grande coalition, qui, quand elle existait dans les années 60, la grande coalition, ça couvrait à peu près 80% des députés. On disait même que c'était pas démocratique de faire gouverner la gauche et la droite ensemble. La grande coalition, on l'a connue en particulier sous Merkel, elle a été obligée de faire cela, et donc d'avoir pour effet d'amollir, si l'on veut, les spécificités, le profil de chacun des partis, de chercher le compromis vers le centre sur des questions sociétales pour ne pas poser les vraies questions de pouvoir d'achat ou des questions fiscales, et donc d'entretenir l'insatisfaction d'une population disant c'est bonnet blanc et blanc bonnet, que l'on vote SPD ou CDU, on a le même résultat, on arrête de voter. Et d'un seul coup, on vote quand il y a une alternative qui est proposée. Et c'est ça qui apparaît aujourd'hui, le résultat un peu retardé par rapport à la France, une quinzaine d'années, du rétrécissement du centre, qui s'est, parce qu'il s'est rétréci, en fait, il a perdu de sa capacité d'offrir des solutions aux problèmes des gens, qu'ils soient plutôt conservateurs ou progressistes.
1: Qu'est-ce que ça vous évoque, Marc Lazar ?
0: Non, mais c'est évidemment, il y a toutes les spécificités de la situation allemande qui vient d'être rappelée, et c'est tout à fait évidemment intéressant. Moi, ce qui me frappe, c'est que à partir des années 80-90 du XXe siècle, et encore plus depuis le XXIe siècle, en Europe, dans ce qui concerne l'espace politique européen, on voit l'affaissement des deux grandes familles politiques qui avaient dominé la vie politique de l'Europe, c'est-à-dire d'un côté la famille social-démocrate et socialiste au sens large, avec à l'intérieur de cette famille beaucoup de cas particuliers. Le Parti socialiste en France n'avait pas grand-chose à voir avec la SPD allemand ou avec la social-démocratie suédoise. Et puis l'autre grande famille politique est la famille, pour aller vite, de la démocratie chrétienne ou des formations tellement proche de la démocratie chrétienne. Vous prenez l'ensemble des pays européens aujourd'hui, ces deux familles politiques sont en crise profonde. Et vraiment profonde. C'est le cas, vous venez de le dire, en Allemagne, et c'est le cas en Italie, c'est le cas en Espagne, par exemple, c'est le cas dans tous les pays. C'est-à-dire qu'elles sont sur la défensive, et ça a ouvert un espace sur les formations qui sont plus sur les extrêmes, qui sont sur leur droite ou sur leur gauche. Plutôt sur leur droite, parce que les formations nationales, moi que je qualifie nationales populistes de droite, sont en train d'imposer leurs thématiques, sont imposées leur mode de faire de la politique. Et le cas le plus emblématique, c'est ce qui se passe au sein du Parlement européen, au sein du Parti populaire européen. Et ça va très loin, parce que ces formations nationales populistes sont en train de gagner sur deux sujets. Le premier, c'est les politiques d'immigration, c'est-à-dire une politique de plus en plus dure par rapport à l'immigration. Ça a été d'ailleurs adopté au Parlement européen en 2024 et c'est entré en application en 2026. Et le deuxième point, c'est, alors ça c'est très fort en Allemagne et en Italie, beaucoup moins fort en France parce qu'on n'a pas le même niveau d'industrialisation, c'est le démantèlement du pacte vert que Ursula von der Leyen, alors qu'elle était présidente de la Commission européenne, elle avait mis au cœur de son agenda de son premier mandat, qu'elle est en train elle-même, sous la pression à la fois de ses formations, notamment du parti des conservateurs et réformistes européens, donc dont le principal parti c'est Frères d'Italie de Giorgia Meloni, est en train d'imposer. Donc actuellement, c'est ça qui me frappe, c'est-à-dire cette polarisation est très très forte et elle est plus forte, il faut le reconnaître, du côté de la droite par rapport aux formations de centre-droit que par rapport aux formations plus à gauche, sur la gauche, où c'est simplement en France, encore une fois, Podemos en Espagne est en crise et Syriza se reprend un peu en Grèce, mais est beaucoup moins fort.
1: Justement, il y a dans les mots que vient de dire Marc Lazare, alors, la question de l'industrialisation, la question du pacte vert, parce qu'on a beaucoup dit Hélène Mirren de la Croix, c'est la Saxe-Anhalt, c'est un département qui est très rural, qui peut être perçu comme délaissé à l'Est, peu d'immigrés. Comment expliquer justement cette conjonction de choses? Est-ce que c'est un abandon véritable ou un sentiment d'abandon? Pourquoi cette xénophobie alors que les immigrés y sont peu nombreux?
22: Alors ça, c'est un phénomène qu'on connaît dans beaucoup de régions d'Europe. Hein. Ce n'est pas les endroits où il y a le plus d'immigrés, où les gens vivent finalement très mélangés, qu'il y a le vote le plus élevé pour les partis qui rejettent l'immigration. On a ça dans beaucoup de régions en France. Et là aussi, il y a un phénomène d'éloignement. Moi, je trouve que le mot fondamental, c'est l'éloignement. C'est beaucoup de ces électeurs, quand ils sont interrogés, disent on vient pas nous voir, nous n'existons pas, et qui observent le monde finalement à distance, beaucoup par les instruments, de réseaux sociaux et les écrans, comme avec une espèce de longue vue. Hein, ils sont à distance et ça leur amène dans toute la dramatisation qui peut apparaître sur les réseaux sociaux. Ce que seraient ces fameux immigrés, parce que le mot qui est toujours associé quand on interroge ces électeurs, c'est ce sont des criminels. Parce qu'ils pensent aux attaques, aux couteaux des Afghans, quelquefois avec des problèmes psychiatriques, qui ont attaqué des gens dans la rue, très très loin de chez eux. Donc je pense que ce qui est intéressant pour rebondir sur ce qui a été dit et sur la question que vous posiez sur comment réagit Friedrich Merz et comment réagissent ces partis du centre à cette pression, vous avez évoqué. Comment on recule sur les sujets, comment l'immigration finalement devient une espèce d'obligation dans la liste des thématiques à proposer. Il y a deux questions. Il y a la question des contenus, mais aussi la question du style. Comment s'y prendre? Et là, c'est depuis donc dimanche dernier, on se pose beaucoup la question en Allemagne de la façon dont on fait de la politique. Et un des succès de ce parti en Saxe-Anhalt, où il a à peu près un demi-million de voix, ce qui n'est quand même pas énorme au niveau de l'Allemagne, c'est la façon de faire des meetings, d'aller vers les gens, de les prendre par l'épaule, de les appeler par leur prénom, et d'une certaine façon, quel que soit ce qu'on propose, et quoi qu'il soit écrit dans ce texte qui n'est pas lu par les gens, c'est « on va s'occuper de toi et nous avons entendu tes problèmes ». Ça, c'est une question qui est beaucoup travaillée. Mais aussi, la difficulté, Friedrich Merz l'a rencontré hier. Hier, il y avait un grand débat au Bundestag sur des questions budgétaires, et d'une certaine façon, disent beaucoup de commentateurs, il est tombé dans le panneau, c'est-à-dire qu'au lieu de parler de manière très souveraine et raisonnable du projet de son gouvernement, gouvernement qui est un gouvernement de grande coalition et qui est en train de réformer le pays, il est tout de suite parti dans... Il a répondu aux invectives de la chef de l'AFD, Alice Weidel, et d'une certaine façon, il est allé sur son terrain et ça a été un échange d'insultes qui, finalement, ne profite qu'à l'AFD parce que ça va dans son sens et dans la façon de faire de la politique.
1: Un mot, une réaction et une conclusion.
0: Ben, je crois que de toute façon, il y a un élément qu'on peut mettre en lumière du point de vue de la progression de toutes ces formations que je qualifie avec d'autres, hein, de national populiste de droite. Partout en Europe, on trouve les trois causalités qui après, évidemment, se déclinent différemment pays par pays. Premièrement, une immense défiance politique. Deuxièmement, la situation socio-économique. Troisièmement, cette interrogation culturelle et identitaire dans des sociétés qui sont en déclin démographique, qui sont confrontés à une diversité de plus en plus nette de la composition de la population et qui s'interrogent qu'est-ce qu'on est? Est-ce qu'on est habitant, par exemple, en France? Est-ce qu'on est plutôt breton, français ou européen? Et effectivement, ces formations donnent des réponses. Et ce que vous dites, Hélène Mirard-Delacroix, est tout à fait intéressant parce que c'est le dilemme de ceux qui veulent combattre justement ces formations. Est-ce qu'il faut aller sur leur terrain, à la fois sur les thématiques et même dans leur style, ou est-ce qu'il faut adopter une autre politique? J'avais l'impression qu'Angela Merkel, justement, ne voulait pas rentrer là-dedans, notamment sur le style. Et en Italie, on avait un très bon exemple. Romano Prodi contre Berlusconi. Il a gagné deux fois. Et il n'a jamais voulu aller sur le terrain de Silvio Berlusconi du point de vue du style. Au contraire, il a joué la carte exactement opposée.
1: Marc Lazare, professeur émérite d'histoire et de sociologie politique à Sciences Po pour l'amour du peuple. Histoire des populismes en France, 19e, 21e siècle, aux éditions Gallimard. Hélène Mirard-Delacroix, professeur émérite à Sorbonne Université, spécialiste de la

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1: Eh bien, en l'absence de mon camarade François Saltiel, qui est souffrant toute cette semaine, France Culture vous fait découvrir les documentaires qui font l'actu aujourd'hui. Prévenir le suicide, une nouvelle saison de la série de podcast Votre cerveau et vous, Lucille Comeau, de quoi allez-vous nous parler ?
2: D'un film qui est sorti hier au cinéma et qui s'appelle La vie d'une femme.
1: 8h45 sur France Culture. Et voici le journal d'Anne-Laure Chouin. Bonjour Anne-Laure.
3: Bonjour Guillaume, bonjour à toutes et à tous. Le réchauffement climatique a une incidence sur la scolarité des élèves dans le monde, particulièrement les filles les plus pauvres. Un rapport de l'UNICEF le déplore ce matin. Et puis la question politique du jeudi, elle s'intéresse aux législatives qui auront lieu après la présidentielle. 16,96 degrés, c'est la moyenne des températures de l'air au mois d'août sur la planète, ce qui fait de l'été 2026 le plus chaud jamais enregistré sur le globe, sans doute le plus chaud depuis des dizaines de milliers d'années, selon les scientifiques de l'Institut Copernicus, avec des conséquences qu'on ne mesure pas toujours, comme l'impact de ce réchauffement sur la scolarité des enfants dans le monde. L'UNICEF publie ce matin un rapport qui établit que plus de 171 millions d'élèves ont vu leur scolarité perturbée par les aléas climatiques en 2025, soit un élève sur 10. Les tempêtes, les inondations, les vagues de chaleur, mais aussi les feux incontrôlés, les sécheresses entraînent à minima des rentrées repoussées, des jours d'école supprimés, jusqu'à un risque accru de décrochage scolaire, en particulier pour les filles des pays pauvres. On y revient avec Véronique Roberotte.
4: À elles seules, les tempêtes ont touché 109 millions d'enfants scolarisés. Mais au Pakistan, ce sont les graves inondations de l'été 2025 qui ont retardé la rentrée scolaire de millions d'élèves. Jody Soret, responsable du plaidoyer à l'UNICEF.
5: Au Pakistan, c'est 28 millions d'élèves qui n'ont pas pu reprendre l'école comme prévu à cause de la mousson qui a été particulièrement importante. Et donc, ça veut dire des semaines sans aller à l'école. En fonction de l'âge des enfants, certains ne vont pas apprendre à lire, ne vont pas apprendre à compter, ou d'autres ne pourront pas passer leur diplôme comme cela a été prévu. Le Covid avait déjà eu un effet négatif et on voit que ce changement climatique, il vient rajouter encore des difficultés. Un enfant qui ne sait pas lire à 10 ans, c'est potentiellement un enfant qui va garder des difficultés pour lire toute sa vie.
4: Et plus l'arrêt scolaire s'éternise, plus le risque de décrochage est fort, surtout pour les filles. Jody Soret.
5: Pour les filles, quand on reste à la maison, on est une bouche de plus à nourrir. Et pour certaines familles très pauvres, surtout en l'occurrence, s'il y a une catastrophe climatique, bien souvent le risque, c'est d'affaiblir les capacités économiques des familles. Et une solution pour nourrir les enfants, eh bien, c'est de les confier à une autre famille. Et ça, ça se fait beaucoup par le mariage. Et quand on est une fille, qu'on est mariée à 13 ans, ça veut dire que bien souvent, on est enceinte à 14 ans. C'est pas seulement « je vais pas à l'école et j'arrête d'apprendre ». Je vais pas à l'école, j'arrête d'apprendre et toute ma vie est bouleversée. Voilà, il faut être utile à la famille parce que la famille, bien souvent, elle est pauvre.
4: L'UNICEF a recensé une quarantaine de pays ayant connu tout au long de l'année 2025 plusieurs épisodes de perturbations scolaires liées au climat.
3: Et puis une étude inédite du Lancet, revue scientifique de référence, montre que pour des millions d'Européens urbains, les menaces liées aux fortes chaleurs, aux maladies infectieuses, aux incendies ou à l'exposition au pollen augmentent. Ces menaces, cette mortalité liée à la chaleur a augmenté de près de 161% dans les villes d'Europe du Sud depuis les années 90. Le projet de loi pour améliorer la transparence sur les salaires arrive enfin devant le Conseil des ministres ce matin, après la date limite pour transposer dans le droit français cette directive européenne et sans garantie d'aboutir avant la fin de la législature. Elle prévoit des pénalités pour les entreprises qui ne publieraient pas leur fourchette de salaire et grille de rémunération, mais pas de sanctions pour celles qui auraient des écarts injustifiés de salaire à travail égal. Un cas isolé, une affaire purement montée, c'est ce qu'assure ce matin sur France Info le maire de Perpignan, Louis Alliot, également vice-président du RN, à propos de cette vidéo dans laquelle un policier municipal de Carcassonne en patrouille, par ailleurs adhérent du parti d'extrême droite, tient des propos racistes, misogynes et complotistes. Depuis que Marine Le Pen a pris les rênes du parti, les gens

0: qui n'ont rien à faire chez nous sont systématiquement mis dehors, se défend Louis Alliot, qui confie ne pas être inquiet plus que ça sur le fait que cette affaire entache la campagne présidentielle du Rassemblement national. Et puis une famille de 4 personnes, dont 2 enfants, a été tuée par une frappe israélienne cette nuit dans la bande de Gaza. C'est ce qu'annonce ce matin un hôpital de l'enclave. Contacté par l'AFP, l'armée israélienne précise qu'elle est en train de vérifier ces informations.
1: Comme tous les jeudis, Anne-Laure, une question de politique dans le 8-45. Elles seront beaucoup consacrées dans les semaines à venir à l'élection présidentielle.
0: Oui, pour l'heure, ils sont plus de 40 sur la ligne de départ, certainement beaucoup moins après l'étape des 500 signatures des maires. Et pour l'heure, c'est le moment des promesses qui toutes ont une épée de Damoclès sur la tête, une épée en forme de nouvelles élections. Les législatives, elles auront certainement lieu dans la foulée de la présidentielle et elles vont déterminer si le ou la candidate élue sera en mesure de mettre en œuvre ses promesses. Or, en 2027, bien plus que les années précédentes, rien n'est moins sûr. C'est une question de politique signée Stéphane Robert.
2: Les médias, comme les partis politiques et les candidats, ont tort de se focaliser sur l'élection présidentielle.
3: On vend peut-être de la poudre aux yeux aux électeurs en leur promettant monts et merveilles à l'occasion de cette présidentielle.
2: Car selon le politologue Antoine Bristiel, directeur de l'Observatoire de l'Opinion à la Fondation Jean Jaurès, les élections législatives qui se tiendront vraisemblablement dans la foulée quelques semaines plus tard sont tout aussi importantes.
3: Certes, le président de la République a certains pouvoirs, néanmoins, c'est bien à l'Assemblée nationale que les lois sont votées et le gouvernement dépend de la confiance de l'Assemblée nationale, des députés, pour pouvoir gouverner. Donc il y a besoin d'avoir une majorité à l'Assemblée nationale et rien ne dit que le président, même élu, aura cette majorité automatique.
2: Parce que si l'on se réfère aux élections législatives de 2022 et plus encore à celles intervenues après la dissolution en 2024, il n'est absolument pas garanti qu'une majorité se dégage en 2027.
3: Je pense que du point de vue des candidats et des partis politiques, ils n'ont peut-être pas pris la mesure des changements qui se sont opérés récemment. Ils ont toujours été habitués à un phénomène où les élections législatives confirmaient toujours l'élection présidentielle et le président élu avait une majorité absolue ou proche d'une majorité absolue suite à son élection. Or, ce qui s'est passé avec la dissolution en 2024 a profondément changé la donne. Il y a un vrai éclatement du paysage politique avec une tripartition de blocs, hein, un bloc de gauche, voire de gauche radicale, un bloc de centre-droit et puis un bloc plutôt lié au Rassemblement national. Et ça permet beaucoup plus difficilement de créer les conditions d'avoir une majorité à l'Assemblée.
2: Et sans majorité, on en fait le constat depuis 2 ans, le futur président ou la future présidente n'aura pas les moyens de gouverner le pays.
3: Ça peut avoir un effet assez délétère en termes de confiance dans les institutions et de confiance dans la politique, parce que faire une campagne pendant de longs mois en promettant monts et merveilles, alors que finalement, une fois élu, le président soit dans l'impossibilité de mettre en œuvre complètement ou même en partie son programme, l'effet de déception pour les électeurs qui auraient voté pour lui serait assez énorme. Donc cacher cette vérité à la population est quand même assez problématique de mon point de vue.
2: En braquant les projecteurs sur l'élection présidentielle, les candidats et les médias déforment les enjeux du scrutin en assimilant l'accession à l'Élysée à la conquête du pouvoir, alors que les moyens d'exercer le pouvoir sont en réalité déterminés par une victoire aux élections législatives et la constitution d'une majorité à l'Assemblée nationale.
0: Une question de politique signée Stéphane Robert. Le temps aujourd'hui, beau dans l'ensemble, quelques perturbations encore sur la Méditerranée. Comptez au plus chaud et du nord au sud, 18 à 26 degrés. Il est 8h53, vous écoutez France Culture, c'est la suite des matins avec vous Guillaume Herner.
4: Merci Anne-Laure Chouin, 8h53, effectivement.
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4: Lucille Comeau, ce matin, un film sorti cette semaine au cinéma, La vie d'une femme.
6: Oui, un film de Charline Bourgeois-Taquet avec Léa Drucker dans le rôle-titre qui avait été sélectionné à Cannes. Film au titre assez grandiloquent, mais finalement assez raisonnable, qui raconte quelques mois dans la vie d'une cinquantenaire surchargée par le travail, les responsabilités diverses et les dépendances affectives. Sujet adoré du cinéma français, qui n'aime rien tant que de distribuer à ses actrices des rôles de femmes en crise et dont la vie déborde, que l'on pense à se jouer ces dernières années avec plus ou moins de bonheur par Laure Calamy, Virginie Efira ou encore justement Léa Drucker. Un film réussi à bien des égards, précisément parce que porté par une excellente comédienne, mais qui déçoit pourtant par la sagesse un peu scolaire de ses représentations. Alors Gabrielle est chirurgienne, elle est spécialiste de la reconstruction maxillofaciale, littéralement elle recompose le visage de personnes qui ont subi des ablations ou des accidents. Enfin, elle essaye, car rien n'est simple dans l'hôpital public où elle exerce, alors qu'on lui inflige des coupures d'os inopinées et des suppressions de postes. Gabrielle tient bon, cumule avec ça des interventions dans des colloques et des missions en Ukraine. Alors évidemment, quand elle rentre le soir chez elle dans son appartement, elle a un peu de mal à supporter la musique trop forte des grands-enfants de son mari. Elle a choisi de ne pas en avoir et s'occuper de ceux des autres, ça commence à lui peser. Sans compter qu'elle doit aussi gérer la situation de sa mère, atteinte de la maladie d'Alzheimer et qui bientôt ne peut plus vivre seule dans son appartement niçois. Dans ce tourbillon, Gabrielle fait la rencontre de Frida, une écrivaine qui vient l'observer au bloc dans la perspective d'écrire un roman. Frida ne cache pas son attirance et Gabrielle, doucement, cède à cet amour nouveau.
4: Donc, Gabrielle est partout.
6: Oui, c'est un film qui est tout collé à son personnage principal. Elle est de tous les plans. La caméra à l'épaule la suit jusqu'au vertige parfois, quand elle court dans les couloirs de l'hôpital, quand elle prend un coup de fil des urgences à un dîner entre amis, quand elle crie sur son associé qui lui reproche sa raideur. On comprend vite l'idée, celle de faire de ce personnage ordinaire la représentante de la vie extraordinaire que sont contraintes de vivre les femmes d'aujourd'hui, ne renoncer à rien, faire tout bien. Le problème, c'est que cette idée reste très théorique et le film très sage. Une scène, peut-être, très révélatrice. Gabrielle est en voiture avec son mari, c'est la nuit, il pleut, elle vient de déménager sa mère bouleversée dans un EHPAD et le même après-midi, son mari a découvert qu'elle lui cachait quelque chose. Moment paroxystique apparemment, on pense crise, on pense accident de voiture, on pense rupture, mais que nenni. En bonne intelligence et en grande complicité, le couple solde en deux mots la question de l'infidélité. Elle se tourne vers lui pour lui sourire, ce qui produit un tout petit dérapage de la voiture, pas une sortie de route, un minuscule écart dont il rit aussitôt tous les deux. Le craquage féminin est bien bordé, de la même manière que le scénario est très civilisé, très littéraire, mis en abîme, métaphore, tout ça très propre. D'ailleurs, les scènes de sexe, censées apporter au personnage une échappatoire, sont absolument aseptisées, quasi picturales, sans honte, sans chair. J'ai pensé, pendant tout le film, à d'autres pétages de câbles féminins au cinéma. Un précédent rôle de Léa Drucker en bourgeoise cédant à son désir pour un tout jeune homme dans L'été dernier de Catherine Breillat, ou encore les films de Justine Triet avec Virginie Efira, Victoria et Sibylle. Immense portrait de femme au bord de la crise de nerfs, bien plus fou et donc peut-être bien plus réaliste.
4: Merci beaucoup Lucille Como. La suite, en l'absence donc de François Saltiel, on va vous faire découvrir toute la semaine les documentaires de France Culture qui font l'actualité. Aujourd'hui, pour la journée mondiale de prévention du suicide, on vous propose une nouvelle saison du podcast « Votre cerveau » intitulé « Prévenir le suicide ». Émile Ollier, professeur de psychiatrie au CHU, de Montpellier, spécialisé dans la prise en charge des conduites suicidaires, revient sur les mécanismes qui sous-tendent les idées et passages à l'acte suicidaire tout en proposant des leviers de prévention.
7: En France, chaque année, environ 9000 personnes meurent par suicide, soit trois fois plus que sur les routes. Pour un décès, 20 tentatives de suicide, une toutes les 2 minutes 30. Aujourd'hui, on considère que les comportements suicidaires sont un phénomène à part entière, avec leurs propres mécanismes cérébraux, qui peuvent s'ajouter à un trouble psychiatrique ou exister sans lui. On croit souvent qu'il faut souffrir d'une maladie psychiatrique pour en arriver là. Même si c'est très souvent le cas, ce n'est pas toujours vrai. Par exemple, la plupart des personnes déprimées ne feront jamais de tentative de suicide et environ 10% des tentatives de suicide surviennent chez des sujets indemnes de tout trouble psychiatrique. Dans ce podcast, quand je parlerai de dépression, ce sera parce qu'il s'agit du trouble le plus associé au risque suicidaire, même si ce n'est pas une condition obligatoire. Je vous propose, en 6 épisodes, de comprendre comment une personne en vient à vouloir mourir et surtout, comment son cerveau peut retrouver un autre chemin. À travers des expériences à mener directement à l'écoute, vous allez comprendre pourquoi, en crise, votre cerveau entre dans un tunnel et ne voit plus qu'une seule issue, et pourquoi, à cet instant, il ne décide plus vraiment. Vous verrez d'où vient cette bascule. Une souffrance insupportable, un axe du stress mal régulé ou encore une régulation qui fragilise l'individu. Puis viendra l'espoir, car votre cerveau est plastique. Il peut réapprendre de la souplesse avec les psychothérapies et certains traitements pharmacologiques peuvent accélérer cette reconstruction. Voilà comment, au fil des épisodes de ce podcast, nous allons tenter de comprendre ensemble comment essayer de prévenir le suicide.
4: Voici donc un podcast à retrouver la nouvelle saison de la collection Votre Cerveau. Si vous souhaitez retrouver une idole tutélaire de Lucille Como, Lucifer, il en est question dans Avec Philosophie. Non, mais vous n'êtes pas seul. Avec Philosophie de Géraldine Mostas, sa voix qui poursuit son tour d'horizon de l'enfer de Dante. Moi, vous avez des lettres, Lucille. Voilà. Culture Monde de Julie Gacon, consacré au Bangladesh. Les midis de culture avec Colm McCallum. 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
8: Oui, exactement. Bonjour Guillaume Erner.
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8: Bonjour à toutes, bonjour à tous, et bienvenue dans le cours de l'histoire.
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8: Couverture de livre, c'est tout l'art d'emballer, car la couverture est la première chose que nous rencontrons du livre posé là sur la table d'un libraire, souple ou rigide, sobre ou en couleur, avec ou sans bandeau, elle accroche le regard car elle étonne ou car elle nous rassure. Ah ben oui, nous connaissons cette collection. Et puis, il y a le nom de l'auteur, de l'autrice, le titre bien sûr, et parfois un sous-titre pour que ce soit plus clair, ainsi que le nom de la maison d'édition. Et si la couverture a été suffisamment séduisante, nous prenons le livre entre les mains, nous le retournons pour lire la quatrième de couverture et souvent nous le feuilletons rapidement, comme si en voyant défiler les pages, nous allions comprendre quelque chose à ce qu'il y a à raconter. Si là, il y a une image quand même. Si la couverture a produit son petit effet, il est temps de passer à la caisse.
9: Il y a deux choses difficiles.
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9: Il faut que ces couvertures soient suffisamment différenciées de l'une à l'autre, pour qu'on ne les confronte pas naturellement, et il faut aussi que chacune d'elles puisse durer.
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10: Contrairement à la NRF qui avait toujours la même couverture et qui continue à la conserver, chez Grasset, il y a une couverture par livre, une couverture personnifiée.
5: Xavier Mauduit.
11: Au début, dans les années 50, les couvertures du livre de poche sont très proches des affiches de cinéma, on peut le dire.
8: La comparaison entre la couverture et l'affiche, Clémence Imbert, bonjour.
12: Bonjour.
8: Vous êtes historienne de l'art et du graphisme, enseignante à la Haute École d'Art et de Design de Genève et l'autrice de cet ouvrage, Les couvertures de livres, une histoire graphique. C'est pertinent de dire que c'est
12: absolument
8: comparable à l'affiche.
12: Absolument, on peut dire que la couverture moderne naît en même temps que l'affiche illustrée et qu'elle y emprunte, elle emprunte beaucoup d'arguments visuels à ces formes-là. Oui.
8: Et aujourd'hui avec nous dans le cours de l'histoire, Jean-Marc Châtelain, bonjour.
13: Bonjour.
8: Vous êtes directeur de la réserve des livres rares de la Bibliothèque nationale de France. Dites-nous, l'histoire de la couverture n'est pas une évidence. Quand nous pensons livre, nous pensons évidemment couverture, mais avec un regard sur le temps long, on se rend compte que le livre n'était pas toujours vendu avec une couverture.
13: En effet, le livre était rarement vendu avec une couverture, en tout cas les premières couvertures que nous connaissions, qui remontent quand même au XVe siècle, sont aujourd'hui extrêmement rares. Mais ce qu'on voit par les archives, par exemple, par des témoignages anciens, c'est que le plus souvent, le livre chez le libraire, dans les époques anciennes, était vendu, comme on le disait, en blanc. C'est-à-dire que il y avait un papier blanc qui protégeait de la poussière, qui protégeait le livre lui-même, la partie imprimée du livre, et c'était l'acheteur qui ensuite faisait relier son livre. Alors on pouvait également acheter quelques livres précédemment, enfin déjà reliés chez le libraire, mais la pratique la plus courante, c'était quand même que l'acheteur faisait relier son livre. Et donc il y avait ce papier blanc de protection.
8: C'est important ce que vous nous dites là, parce que ça veut dire qu'au moment d'aller acheter un livre, il faut savoir ce que l'on veut, au sens où sur le livre, il n'est pas écrit clairement de quoi il s'agit. On arrive chez le libraire et puis le libraire peut nous guider, on discute ou on a son idée en tête, mais c'est pas comme aujourd'hui où on peut fureter dans une librairie.
13: Oui, enfin là, il y a effectivement, je pense que Clémence Imbert pourra en parler justement à propos des couvertures, toute une physionomie du livre telle que nous la connaissons aujourd'hui, qui se met très progressivement en place sur une très longue durée. Vous dites que on ne sait pas, enfin on ne voit pas, enfin le livre ne décline pas son identité. C'est d'autant plus vrai que la page de titre elle-même, qui n'est pas la couverture, hein, voilà, qui est après la couverture dans le livre actuel, la page de titre elle-même n'existe pas dans les premiers livres imprimés, c'est-à-dire à l'époque de Gutenberg, dans les années 1450-1460, les premiers livres imprimés typographiquement n'ont pas de page de titre et se présentent comme se présentaient les manuscrits, finalement, reproduisent ce mode de présentation où simplement on a une formule qui dit « ici commence », etc. Et tout cela est pris dans une phrase, dans une énonciation grammaticale et pas du tout dans une énonciation graphique comme l'est la page de titre et comme l'est de manière différente à une période plus tardive la couverture. Ces couvertures imprimées, on en a vraiment quelques très très rares exemples au XVe siècle. Je crois que l'exemple le plus ancien qu'on connaisse date de 1482 sur un livre qui est publié à Augsbourg. C'est d'ailleurs là qu'apparaissent les premières couvertures imprimées et qui est conservée aujourd'hui à la Bibliothèque Vaticane.
14: Clément Saint-Bert, c'est vrai que cette histoire de couverture est absolument passionnante parce que pour nous, c'est l'évidence. La couverture dit de quoi il s'agit, qui l'a écrit, de quoi ça parle, en gros. Mais ce n'est pas quelque chose qui est venu avec le livre, ce n'est pas né avec l'imprimerie, cette chose-là.
12: Non, en fait, ce qu'on peut constater, c'est une espèce de migration des informations d'identification du livre de l'intérieur du volume vers la surface du volume. Et il y a des étapes intermédiaires qui font que, donc on a une composition de pages de titre qui peut être reprise sur cette brochure d'attente, donc cette page de papier qui enveloppe les cahiers à proprement parler, mais qui est, comme son nom l'indique, provisoire. Et ces informations typographiques-là, elles vont avoir tendance à s'alléger de plus en plus. Donc cette syntaxe dont parlait Jean-Marc Châtelain, cette manière très grammaticale de formuler les informations, va avoir tendance à devenir de plus en plus télégraphique jusqu'à la forme qu'on connaît aujourd'hui. On a nom d'auteur, titre, nom d'éditeur, sous une forme qui est très très sommaire et très épurée.
14: Parce qu'auparavant, il y avait beaucoup d'informations. Jean-Marc Châtelain, on sait bien que quand on ouvre un livre ancien, sur la page qui nous donne les informations, il y a beaucoup de choses. Le titre à rallonge, l'auteur avec tout son CV, hein, et puis oui. Pour la maison d'édition, c'est la même chose.
13: Oui, effectivement. Je rejoins tout à fait ce que dit Clément Saint-Bert. Il y a cette manière, finalement, dont le livre, petit à petit, va faire évoluer l'information de plus en plus vers l'extérieur, tout en l'allégeant. Et tout en démultipliant également les niveaux d'information, comme si l'on entrait très progressivement dans le livre. Donc vous avez cette page de titre qui peut être à rallonge, comme vous le dites, avec à tiroir, vraiment. Voilà. Et puis, petit à petit, c'est surtout à la fin du XVIe siècle et au XVIIe siècle, on va avoir tendance à mettre une page beaucoup plus allégée devant la page de titre, qui est la page dite de faux titre, où là, vous n'allez l'avoir qu'une énonciation très sommaire, très abrégée du titre, et souvent sans même le nom de l'auteur. Et puis, ensuite, apparaît dans la forme que nous connaissons la couverture imprimée très progressivement. Et je citais quelques exemples archéologiques, si je puis dire, des 15e et 16e siècles, mais ce qu'on appelle des copertines d'ailleurs, enfin on utilise le terme italien, mais en réalité, il me semble, je ne sais pas ce qu'en pense Clément Saint-Bert, que les véritables ancêtres de la couverture imprimée que nous connaissons, telle que nous la connaissons aujourd'hui dans le livre, ne remonte pas avant le XVIIIe siècle, au moment où la couverture commence véritablement à avoir son identité propre, c'est-à-dire, j'entendais là dans les passages qui étaient diffusés en entrée d'émission, qu'on parlait de couverture personnifiée, effectivement, où la couverture va avoir pour rôle de signer une identité éditoriale, hein, qu'elle soit soit celle d'un texte ou qu'elle soit celle d'une collection éditoriale. Ce qui n'était pas du tout le cas avec ces copertines des 15e ou 16e siècle, où en réalité, on avait une forme pauvre, si je puis dire, d'imitation des reliures de cuir, avec le même type de décor qui était imprimé, une gravure sur bois qui reproduisait ce décor, et donc qui en était simplement l'imitation. C'est quelque chose de très différent qui se met progressivement en place plutôt dans la deuxième moitié du XVIIIe siècle et qui devient ensuite fréquente au XIXe avec l'industrialisation du livre.
12: Oui, tout à fait. Et pour compléter aussi et introduire peut-être les figures un peu centrales de cette histoire que sont les typographes, illustrateurs et graphistes, la page de titre était l'endroit où l'ouvrier typographe pouvait démontrer un petit peu son savoir-faire, mélanger les caractères, jouer sur les tailles, jouer sur la symétrie, exploiter comme ça l'espace de la page d'une manière beaucoup plus libre que les pages de texte courants qui suivent. Donc c'était un endroit où on portait une attention particulière et où il y avait déjà des maîtres, un peu, maîtres typographes qui officiaient.
13: Et voilà, et effectivement, on avait aussi, excusez-moi, des pages de titre avec des encadrements gravés éventuellement, et également l'imprimeur pouvait jouer de la couleur de l'encre. Hein. On a beaucoup au XVIe siècle de pages de titre qui sont imprimées en rouge et en noir, ce qui donne évidemment un relief visuel à cette page.
14: Oui, voilà, c'est ça, les artistes pouvaient montrer ce qu'ils savaient faire. Avec Clément Saint-Bert, l'importance de réfléchir à l'usage du livre. Parce que nous parlons de la couverture, nous parlons des livres. Ce n'est pas la même chose si le livre est destiné à la bibliothèque d'un aristocrate ou si c'est un almanach que l'on va consulter. Et là, la couverture aussi s'en ressent.
12: Oui, tout à fait. En fait, les couvertures de livres désignent autant leur livre que leur lecteur idéal ou leur lecteur potentiel. Elles disent beaucoup de ce que l'éditeur a imaginé être son public. Et donc, elles contiennent aussi ce type d'informations. Et quand on les voit avec un peu de recul historique, on peut deviner à qui le livre était destiné. Effectivement, vous avez raison, de la littérature populaire à la grande littérature dont on parlera sans doute, on n'emploie pas du tout les mêmes codes.
14: Avec cette idée-là, et moi je l'ai bien entendu, Jean-Marc Châtelain, donc sous l'Ancien Régime, pour le dire simplement, nous allons chez un libraire, nous achetons un livre qui est broché, en fait il y a juste une feuille blanche qui l'entoure, et ensuite, si l'on veut quelque chose de joli dans sa bibliothèque, il faut aller voir le relieur.
15: Sans parler des couvertures de tablettes en terre cuite des Assyriens, on peut dire que du moment où il y a eu des manuscrits en forme de cahier, il y a eu des reliures. La reliure avec haie de bois devint générale au Moyen-Âge. Avec l'imprimerie, elle prit un caractère plus pratique et le carton remplaça le bois, la couverture proprement dite ayant toujours été plus ou moins en cuir. Et dès lors, elle n'est plus l'exclusive des moines. Les lieurs de livres forment une corporation plus ou moins sous la tutelle de l'université, et ceci jusqu'en 1791. Depuis les temps modernes, les procédés de reliure ont très peu changé. La reliure, qui avant était une nécessité, apparaît maintenant comme un luxe. Du jour où le contenu du livre prenant le pas sur le contenant, on estima que Giraudoux, Corneille ou Hemingway, bien que vêtus d'une simple couverture de carton, l'emportaient dans une bibliothèque sur un quelconque roman policier relié plein cuir, il était à prévoir que le métier de relieur subirait maintes vicissitudes.
14: En 1967, c'est le JT de Montpellier, vous l'entendez, la musique était jolie sur les reportages et les gens disaient « reliure ». Mais c'est bien d'ailleurs de le dire ainsi. C'est ça aussi, Jean-Marc Châtelain, que l'on doit prendre en compte, hein, c'est cet aspect d'apparat. Le livre aussi est un bel objet, aller chez le relieur, c'est renforcer le livre, et là la reliure n'est pas très chère, reliure de base, et jusqu'à quelque chose qui, aujourd'hui encore, nous fascine.
13: Il y a des types de reliures extrêmement différents, effectivement. Il y a des reliures d'art, des reliures avec de grands décors, mais le plus souvent, les reliures dans l'Ancien Régime sont des reliures très simples. Le travail de reliure, à la différence de ce qui existe aujourd'hui, était quelque chose de très peu coûteux. C'était donc, l'habitude était en effet d'aller chez le relieur, et pour peu d'argent, d'argent, on faisait relier ça à son livre. Et comme le disait l'extrait diffusé, les techniques, en tout cas les opérations, n'ont pas fondamentalement changé chez le relieur. Hein. Donc le relieur reçoit les cahiers, effectivement. Il faut bien penser que le livre d'Ancien Régime, avant l'époque industrielle, n'est pas un ensemble de pages, mais un ensemble de cahiers, c'est-à-dire des feuilles d'impression qui ensuite sont pliées de manière à former chacune un cahier. Et puis ces cahiers sont mis en ordre par le libraire, et puis ensuite le relieur a pour charge de vérifier que l'ordre est le bon. C'est la première opération du relieur, ce qu'on appelle la plassure. Il va placer ses cahiers, il va également préparer, cette première phase préparatoire, et puis ensuite il va coudre ensemble ses cahiers. Donc à ce moment-là, il retire cette couture, ce simple bâti qui était celui du livre en feuille, hein, où il y avait une sorte de couture d'attente, et lui va vraiment faire une véritable couture de relieur. Alors, il y a différents modes de couture, enfin je ne vais pas rentrer dans ce détail très, très technique. Puis ensuite, la troisième phase de l'opération, c'est le corps d'ouvrage. Il va endosser, comme on le dit, c'est-à-dire former le dos du livre, hein, ce dos qui est convexe, ce qui est une opération très, très délicate à faire, pour que ce soit très très bien, hein, très très bien fait. Et donc il forme le dos, il rogne les tranches, et donc ça c'est ce qu'on appelle le corps d'ouvrage. Il fabrique le corps d'ouvrage, il va placer également les ais. Alors ce sont des ais de bois, comme le disait l'extrait diffusé, dans les périodes les plus anciennes, mais ça s'est poursuivi encore assez longtemps. Ça dépend un petit peu, par exemple dans la reliure germanique, on a encore très souvent pendant longtemps des ais de bois. Et puis à partir de, enfin en Italie déjà dès le 15e siècle, ils sont remplacés progressivement par des ais de carton. Et c'est sur ces ais que opération suivante va arriver, c'est l'opération de couvrure, le placement de la matière qui vient recouvrir le livre, qui peut être une peau, soit un parchemin, ça c'est la reliure la plus simple, soit un cuir, et là vous avez différents niveaux de luxe dans le cuir. Vous pouvez avoir une basane, ça c'est vraiment une peau de peu de prix, puis aller jusqu'au maroquin qui est une peau de luxe. Voilà, et puis alors, dernière opération, ce sont les finitions, ce que en reliure on appelle la finissure. Voilà, donc il y a toute une série d'opérations. Mais la reliure, ça n'est pas la couverture.
14: Voilà. Eh bien voilà, parce que c'est toute la question, moi, que je vous écoutais, là, Jean-Marc Châtelain, et c'est passionnant. Ça y est, nous avons notre bel ouvrage relié, maroquin rouge, des dorures partout, grand soin apporté au dos, parce que quand il est rangé dans la bibliothèque, c'est ce qu'on voit en premier, le dos. Mais Clément Saint-Bert, la reliure n'est pas la couverture. Et c'est pourtant très important d'insister sur ce qu'est la reliure pour comprendre comment on en arrive à la couverture du livre. C'est pas une couverture.
12: Non, absolument, et ça n'est pas une couverture, puisque sur les plats, il n'y a pas d'information d'identification du livre. L'identification est sur le dos et elle est souvent très sommaire parce que les relieurs disposent de peu de poinçons pour inscrire du texte. Donc, et puis les espaces sont très petits. Donc il y a une identification du volume sur le dos, mais les plats eux-mêmes sont muets ou simplement couverts d'ornements qui suivent un peu les caprices de la mode. Et donc on voit dans l'histoire de la reliure les modes qu'on trouve certainement aussi dans les arts décoratifs, dont je ne suis pas spécialiste, mais du néoclassicisme, du gothique, du grec, de la Renaissance. Enfin, il y a vraiment des modes ornementales qui se succèdent là. Mais pour autant, le premier plat de couverture n'indique pas ce qu'on trouve dans le livre. Donc,
14: C'est au XVIIIe siècle qu'on commence à voir apparaître cette chose-là, un peu plus tard au
12: 19e
14: encore.
12: D'une transition essentielle qui est celle du cartonnage d'éditeurs, où on change de matériaux, on utilise des matériaux. Donc c'est le moment d'industrialisation de la reliure. Donc il faut imaginer un moment où les éditeurs, donc qui sont des figures essentielles également de cette histoire, décident de proposer à leur public des livres déjà reliés, et déjà reliés avec des couvertures qu'ils auront choisies eux. Et sur ces cartonnages, réalisés donc en toile ou en papier, on peut commencer à apposer du décor illustratif, narratif et du texte. Et donc ces cartonnages-là permettent de faire une sorte de synthèse entre la reliure, dont ils empruntent d'ailleurs beaucoup les formes et les références en termes de décor, mais ils y ajoutent le texte et l'illustration adaptée au contenu.
14: Oui, j'entends bien qu'il y a ces livres brochés que l'on emmène chez le relieur et il nous sort quelque chose, c'est très beau. Qu'au 19e siècle, en tout cas le début du 19e siècle, les éditeurs produisent des couvertures qui sont des reliures en fait. Et là, l'acheteur n'a pas vraiment le choix. Ah, Jean-Marc Châtelain.
13: Oui, mais je pense qu'il faudrait distinguer effectivement la reliure dont on vient de parler et qui continue jusqu'à aujourd'hui avec des reliures d'art encore ou bien de la reliure courante. Donc, il y a la reliure qui est le fait du relieur. Il y a ce qui est le fait de l'éditeur, comme le disait Clément Saint-Bert à l'instant, le cartonnage d'éditeur, mais qui est quelque chose de rigide, de solide, et qui est donc un cartonnage qui va être recouvert au 19e siècle, dans ces années 1830-1840, soit d'une peau de chagrin, soit d'une percaline, c'est-à-dire un tissu sur lequel on va imprimer donc un motif avec également, notamment au dos, des éléments d'information beaucoup plus développés que ceux que l'on avait autrefois précédemment dans la reliure. Donc ça, c'est le cartonnage. Et puis, il y a la couverture stricto sensu, qui, elle, est un élément souple, qui est quelque chose d'imprimé sur du papier, hein, sur une feuille de papier. Et donc là, on en a quelques exemples, notamment pour des livraisons de périodiques à partir des années 1780. Et on comprend bien pourquoi on avait ça pour des livraisons de périodiques, parce que ça permettait ensuite d'avoir des éléments d'identification jusqu'au moment où on allait relier ensemble les différentes livraisons des périodiques. Et généralement, d'ailleurs, faire disparaître cette couverture, ce qui fait que les exemples qu'on a sont relativement rares, ou bien aussi quelques exemples dans les années 1780 de collections éditoriales. Il y a un exemple auquel je pense particulièrement, il y a un éditeur d'Orléans dans les années 1780 qui s'appelait Couret de Villeneuve, qui était d'ailleurs le beau-frère du grand éditeur parisien Pankouk, qui a publié une collection d'auteurs italiens, de poètes italiens. C'était la bibliothèque des meilleurs poètes italiens, je crois, le titre de la collection, quelque chose comme cela. Et il a fait fabriquer une gravure sur bois, par un graveur qui s'appelait Michelin. Et donc, sur tous les volumes de cette collection, on retrouve le même bois gravé sur une feuille très souple, qui est donc bien une couverture. Et la différence se fait sur la partie du dos, où là, on peut voir quel est le volume de la collection, quel est l'auteur. Donc là, on est vraiment dans la couverture telle qu'on va l'imaginer. Par exemple, on parlait en entrée d'émission des couvertures de la NRF, hein, de la collection blanche avec ce triple encadrement, deux filets rouges, un filet noir. Ben, c'est quelque chose de tout à fait comparable à ce que Couret de Villeneuve, dans les années 1780, avait déjà fait. Mais pour le XVIIIe siècle, ça reste relativement rare, parce que comme il s'agissait justement d'un dispositif d'attente, de protection, à la différence du cartonnage d'éditeur, eh bien, au moment où on reliait où on faisait relier ce livre, le relieur supprimait cette couverture. Et l'habitude de garder la couverture sous la reliure chez les relieurs ne s'est prise que très progressivement dans la seconde moitié du 19e siècle.
14: Clément Saint-Bert, j'entends bien ici que la couverture est une chose précieuse pour l'historienne, pour essayer de la retrouver pour ces couvertures anciennes, puisqu'elles étaient éliminées au moment de la reliure, après elles sont conservées. Dans cette histoire-là, c'est vrai qu'on va trouver quelques précurseurs sans doute, mais quand vous m'évoquez le 19e siècle, moi je me rends compte que ça correspond à l'essor de la figure de l'éditeur. C'est le sacre de l'industrialisation, pour reprendre le titre d'une émission du cours de l'histoire, écoutez sur franceculture.fr et l'appli Radio France. Parce que c'est ça aussi, ça correspond. Alors à quoi ? À une utilité, c'est pratique de mettre les choses sur une couverture, ou à la volonté de faire de la publicité ?
12: Certainement la volonté de faire la publicité. En écoutant Jean-Marc Châtelain, je pensais au cas de Hetzel, donc l'éditeur de Jules Verne, qui édite à la fois donc les livres de Jules Verne. On peut les acheter en cartonnage, donc sous une forme que je pense nos auditeurs imaginent assez bien, qui sont ces cartonnages rouge et or, décorés de motifs sur le thème du voyage. La toute première version du cartonnage, c'est même une représentation des huit premières aventures des voyages extraordinaires, et on retrouve l'obus, le bateau du capitaine Grant, le sous-marin, le Nautilus, le volcan, tout ça, donc dans une composition dorée, or et noir sur percaline rouge, mais il en existait d'autres couleurs. Ça, c'est le livre de présent. C'est un livre très luxueux qu'on va prendre, enfin que voilà, la société à cette époque-là commence à considérer comme un cadeau. Et donc la pratique d'offrir le livre comme cadeau va faire émerger ces couvertures très décoratives et d'aspect luxueux. Mais Hetzel édite les mêmes titres, et on peut aussi acheter à l'époque le Jules Verne sous couverture papier broché. Et Jules Verne d'ailleurs n'avait chez lui que les couvertures brochées. Et il n'appréciait pas du tout les couvertures cartonnées qu'il trouve, enfin les cartonnages qu'il trouvait sans doute trop enfantins, trop tape à l'œil, j'en sais rien, mais voilà. Donc il faut imaginer au 19e qu'on a vraiment les deux types de couverture et cartonnage qui se côtoient parfois pour les mêmes titres, les mêmes textes, et le cartonnage donc a cet aspect effectivement de marchandise, et il est désigné comme ça par beaucoup d'observateurs de l'époque.
13: Je pense d'ailleurs que, excusez-moi, ce que vous dites sur le livre, sur le cartonnage destiné à servir de cadeau, c'est d'autant plus vrai que effectivement un des grands moments du cartonnage illustré, du cartonnage d'éditeur illustré, c'est la fin du 19e siècle, avec le développement du livre des traînes, qui est destiné donc à être offert aux enfants, notamment aux petits garçons, avec des romans d'aventure. Voilà. Et donc là, il y a d'ailleurs graphiquement, visuellement, un monde absolument merveilleux. Il y a des collectionneurs qui ont constitué de grandes collections de tels cartonnages. Et c'est effectivement quelque chose de très intéressant, à la fois très amusant par l'invention qu'on peut retrouver, mais très intéressant aussi par tous les lieux communs qu'on va retrouver dans le dessin de ces cartonnages illustrés qui en font des objets par lesquels une société, à travers lesquels une société exprime ses propres valeurs ou ses propres préjugés.
14: Et à la fin du 19e siècle, justement, paraît l'art d'écrire un livre de l'imprimeur et de l'imprimer et de le publier, un ouvrage d'Eugène Mouton en 1896.
16: Bien qu'elle ne fasse pas partie intégrante du livre, puisqu'elle n'est ordinairement pas reliée avec lui, cette pièce détachée est très importante, et depuis quelques années particulièrement dans la littérature légère, le roman, la poésie, le monologue, elle tend, comment dire cela, à prendre en charge du succès de certains ouvrages. Pour les livres d'Étrennes, c'est presque un art nouveau qu'elle a suscité, et on la voit paraître par centaines sous toutes les formes et sous toutes les couleurs. Imaginée principalement comme moyen d'attirer les yeux, de piquer la curiosité ou d'émoustiller la gaillardise des passants, elle arrive peu à peu à faire jonction avec l'affiche en couleur, dont elle n'est qu'une variété mercantile. Dans ces conditions, ce n'est plus qu'une devanture de boutique.
14: Thomas Beau, qui nous lisait ici cet extrait de l'ouvrage « L'art d'écrire un livre, de l'imprimer et de le publier en 1896 », Clément Saint-Bert, là aussi c'est intéressant de faire le parallèle entre la couverture de l'ouvrage et la vitrine de la boutique, sachant que les vitrines naissent à ce moment-là, c'est la période des grands magasins.
12: Absolument, et la façon de vendre les livres, l'aspect architectural des librairies change aussi, et on commence à choisir les livres sur table, et on les choisit également au kiosque, hein, ou dans des espaces qui sont un peu hybrides avec ceux de la presse. Et ça va complètement changer aussi l'approche de la couverture, qui va être nécessairement beaucoup plus publicitaire.
14: Dans votre travail sur les couvertures de livres, une histoire graphique, hein, publiée chez Actes Sud, il y a ici l'identification de certains éditeurs qui se spécialisent dans de très très belles couvertures. Alors vous avez parlé avec Herzl et Jules Verne surtout des couvertures que c'est vrai que nous avons tous et toutes en tête, hein. Vous les avez superbement décrites, c'est rouge, c'est clinquant. Il y en a d'autres qui font vraiment ce choix-là, comme on évoquait aussi les livres d'Étrennes. Il y a une spécificité des couvertures selon ce que contient l'ouvrage.
12: Oui, Et je pense surtout en fonction du genre littéraire recouvert, et notamment la littérature populaire, la littérature policière en particulier, a été un espace de grande inventivité formelle. La photographie, par exemple, la pratique d'utiliser la photographie pour illustrer les couvertures de livres, ça vient de la littérature policière et ça vient donc de la littérature de gare et de genres qui sont des genres littéraires vraiment populaires.
14: Avec ici ces couvertures qui disparaissent. Jean-Marc Châtelain, je l'ai dit, vous êtes directeur de la réserve des livres rares de la Bibliothèque nationale de France. Les bibliothèques relient leurs livres, enfin ils sont reliés. Hein. C'est vrai que pour les protéger, c'est l'idéal, mais ce qui fait que leur matérialité change, des livres qui perdent leur couverture, il y en a eu beaucoup. Hein.
13: Oui, et de fait, c'est comme je le disais tout à l'heure, c'est la pratique du relieur que de faire normalement sauter la couverture qui est un élément d'attente. Alors, à partir de la deuxième moitié du 19e siècle, pour les bibliophiles, on a tendance à conserver la couverture. Les bibliothèques relient, et c'est très heureux qu'elles relient parce que ça assure la conservation, mais il est vrai aussi que dans le département que je dirige en particulier à la Bibliothèque nationale de France, la réserve des livres rares, nous sommes très attachés à conserver également les livres dans leur authenticité historique la plus entière. Et donc, la conservation des livres brochés, des livres avec leur couverture d'origine, est un élément très, très intéressant pour nous aussi. Donc, on a cette double pratique, si je puis dire, celle de la reliure parce que il faut bien relier pour conserver, et puis en même temps d'autres modes de conditionnement pour tout ce qui présente un élément d'information historique, et donc la couverture en est évidemment très très très très important.
14: Oui, c'est vrai, quand on consulte les ouvrages dans les bibliothèques, notamment la Bibliothèque nationale de France, parfois on voit encore les annotations des conservateurs qui disent « conservez la couverture », ça c'est à destination
13: oui.
14: du relieur
13: oui, oui,
14: au crayon de papier.
13: Alors, aujourd'hui, nous ne l'écrivons plus, mais nous faisons donc les ouvrages brochés avec couverture, nous faisons réaliser pour eux des boîtes de conservation qui les préservent donc à la fois de la poussière et puis de toute autre forme d'atteinte, évite qu'ils ne se cornent, etc. Et puis je pourrais ajouter aussi que nous sommes attachés, particulièrement à la réserve des livres rares, à recueillir aussi des témoignages, des projets même de couverture. Je pourrais en donner quelques exemples. Il y a quelques années, nous avons pu comme cela acquérir un ensemble d'une cinquantaine d'aquarelles d'un illustrateur qui s'appelle Georges Conrad, qui a réalisé toute une série de couvertures pour des romans d'aventure du début du XXe siècle, des romans de Gustave Aimard, grand auteur populaire, comme vous le disiez, donc de romans d'aventure publiés pour une collection de voyages de Cartem Fayard avait publié dans les premières années du XXe siècle, je crois entre 1905 et 1912 à peu près, enfin avant-guerre. Et de la même manière, nous avons reçu, il y a très peu de temps, un don très, très intéressant d'un ensemble de gouaches originales pour des couvertures dessiné par un grand illustrateur de couverture de la deuxième moitié du XXe siècle, s'appelle Michel Gourdon, et qui a à la fois travaillé pour du roman policier, du roman d'espionnage, c'était le grand illustrateur du Fleuve Noir, voilà, jusqu'au moment où le Fleuve Noir est passé de l'illustration dessinée par un illustrateur à l'illustration photographique. Et à ce moment-là, Michel Gourdon a fait évoluer son travail vers non plus le roman policier, mais le roman sentimental, qui est aussi un des grands genres populaires qui a recours à la couverture illustrée. Et c'est vrai qu'il y a un très très grand talent dans la manière de condenser visuellement un récit dans une simple image. C'est très intéressant de le voir, tant pour le roman policier, pour le roman policier, on pourrait aussi citer le nom de Jean Bernard, qui a été le grand illustrateur des jaquettes ce qui est encore un peu différent de la couverture.
14: C'est ce
13: qui va recouvrir la reliure quand on a un cartonnage d'éditeur pour lequel on va mettre une jaquette illustrée par-dessus, mais qui est comme une couverture qui vient par-dessus une reliure. On a ça dans des collections populaires également, dès le début du XXe siècle. On en a même déjà au XIXe siècle, mais au XXe siècle, on peut penser à des choses comme la collection Nelson, au début du XXe siècle, à la fin des années 30, la collection Pourpre de Calman Levy, qui est une collection dite pourpre, parce qu'elle a un cartonnage qui est pourpre, mais ce cartonnage va être recouvert d'une jaquette illustré. Et donc Jean Bernard, dont je parlais, a fait ce genre de jaquette illustrée pour les éditions du Masque, donc édition de romans policiers, donc bien connu, créé dans les années 20 par Albert Pigas et qui a d'ailleurs créé aussi un prix de la vitrine, de la meilleure vitrine, hein, vous en parliez. Donc tout ça montre à quel point cet art de la couverture est lié aussi à des enjeux de marketing, à des enjeux commerciaux, même s'ils ne s'y réduisent pas seulement.
14: Enfin, avec ici, Clément Saint-Bert, la volonté par la couverture d'identifier de quoi parle l'ouvrage, pour le dire simplement, mais aussi pour chaque éditeur de se distinguer des autres. Hein. L'aspect publicitaire est important. Et c'est là où l'on voit se développer des couvertures de tout type, avec de l'illustration, avec des cartonnages plus ou moins travaillés.
12: Oui, c'est surtout, je pense, la volonté de se distinguer, elle est claire de la part de certains éditeurs littéraires qui vont refuser l'image et s'en tenir à cette couverture typographique très pauvre française, cette couverture dont Maximilien Vox, typographe qui a travaillé pour Grasset en particulier, disait qu'elle était un provisoire dont on ne verra jamais la fin. Et les couvertures typographiques qui emballent aujourd'hui les grands prix littéraires, enfin les romans généralement primés, c'est une couverture qui refuse l'image et le caractère populaire et commercial de la couverture illustrée.
13: C'était le cas, par exemple, du Mercure de France à la fin du 19e siècle, où on avait juste ce papier jaune avec en filigrane le Mercure qui identifiait bien les éditions du Mercure. Je pense qu'il y a quelques exceptions au Mercure de France, il y a notamment la couverture illustrée du Bu par Jarry avec la gidouille du Père Ubu, mais le Mercure de France, je crois, de manière générale, refusait la couverture illustrée.
14: D'où l'importance de la typographie.
17: Bon, moi j'ai décidé de m'appeler typographe parce que le mot me plaît. Si on le prend professionnellement, au niveau le plus élémentaire, c'est un homme qui apprend le métier de la casse, c'est-à-dire du casier dans lequel il y a des petits caractères en plomb, tel qu'il a été inventé par Gutenberg, qui prend ces petits caractères dans des petites cases dont la dimension et la fréquence et la position est en rapport avec le geste que l'on va faire pour pomper la lettre. On dit pomper la lettre, d'ailleurs. Mmh. Et on a le composteur dans la main gauche. Avec le pouce, on bloque les différentes lettres qu'on met dedans, etc., sur une certaine dimension, on a réglé le composteur. Puis chaque lettre que l'on prend, on la prend de la main droite, puis on la met dans le composteur de la main gauche, on bloque avec le pouce, et pendant qu'on bloque avec le pouce, le regard a déjà fixé la lettre suivante dans le casier, fixé la plus facile à attraper, l'a attrapé, la mise, et le geste se continue.
14: Et on fait des phrases. C'est la phrase de Jacques Chancel qui termine ici ce que nous venons d'entendre de Pierre Faucheux. Pierre Faucheux, maquettiste et graphiste, avec en 1978 cette évocation presque artisanale, hein, et c'est ça qui est très beau, de la construction typographique. Alors en quoi, Clément Saint-Bert, la typographie est importante sur la couverture? Elle permet d'identifier tout de suite?
12: Oui, elle permet d'identifier dès lors qu'un éditeur va se choisir un caractère typographique associé à une couleur, associé à des types de compositions. Symétrique ou non, encadré de filets ou non, comme on l'a dit. Et ça, c'est ça qui va permettre déjà de faire émerger des sortes de chartes graphiques, même si au début du XXe siècle, par exemple, quand Gallimard, quand la NRF lance ses éditions, on n'a pas encore de charte graphique à proprement parler. C'est plutôt quelque chose qui va être très fort dans les années 60, le principe de la charte graphique. Mais l'idée de se rendre identifiable par la seule composition typographique, c'est une idée du début du XXe siècle.
14: Oui, ça nous le vivons en allant en bibliothèque. Nous repérons tout de suite quelle est la maison d'édition. Si c'est jaune, on se dit on doit être du côté de Grasset. Si c'est blanc, on reconnaît la blanche chez Gallimard.
12: Crème, elle est,
14: elle est crème. Alors, vous me corrigez parce que moi je voulais, Clément Saint-Bert, vous interroger sur les couleurs. Et d'ailleurs, je signale que vous avez participé à cette vidéo de France Culture et qui est formidable. Hein. Pourquoi les couvertures des livres en France sont si fades avec cette évocation de la couleur? Mais c'est vrai que c'est notre quotidien, sans doute, en voyant des livres, de savoir les identifier ou pas. Et donc, crème pour la blanche de Gallimard. C'est pas blanc, le blanc, ça sèche.
12: Non, voilà, le blanc est trop salissant. Il a été. C'est un rêve d'éditeur, la couverture blanche. Mais Massin, donc, qui a été directeur artistique chez Gallimard pendant près de 20 ans, expliquait bien qu'il fallait, pour faire des couvertures blanches, que les papiers s'améliorent. Et donc, il a utilisé pendant longtemps des papiers couchés qui n'étaient pas vernis, mais qui résistaient mieux à la poussière. Et puis, du coup, le beige, le crème de la blanche de Gallimard est sans doute une sorte d'anticipation du jaunissement, salissement inévitable des couvertures blanches. Des couvertures blanches de blanc, on en trouve aux éditions de Minuit, qui sont créées pendant l'occupation, dans un contexte donc, de restrictions matérielles, qui font qu'on est nécessairement sur des papiers qui se rapprochent du blanc des pages de texte. Mais voilà, le blanc, c'est une couleur de couverture particulièrement frappante. Ouais.
14: Jean-Yves Mollier, qui est venu dans le cours de l'histoire pour nous parler justement de Hachette notamment, nous a expliqué que le choix des couleurs permettait d'identifier de quel livre il s'agissait dans les gares avec le bleu pour les voyages, etc. Et ce qu'on retrouve encore aujourd'hui. Et il y a ici la volonté vraiment de la part de certains éditeurs, de s'identifier, par exemple pour Gallimard, ce choix de la sobriété, on est au début du XXe siècle ou dans l'entre-deux-guerres ensuite, c'est un vrai choix éditorial.
12: Oui, absolument. Les fondateurs de la NRF estimaient la production éditoriale de leurs contemporains désastreuse, criminelle pour les yeux, je crois, disait André Gide. Et vraiment, l'ambition était de faire de belles couvertures. Et là, on voit bien, du coup, que la couverture n'est plus du tout conçue comme une couverture d'attente, mais comme quelque chose qui va rester sur le livre. Il y a un vrai choix. Donc, ils font appel à un éditeur brugeois qui s'appelle Édouard Verbeek, qui va donc proposer cette composition. Le premier caractère, c'est un caractère assez fin qui s'appelle le Cheltenham. On le voit sur la première édition d'Allons des jeunes filles en fleurs. Et puis, ensuite, c'est remplacé par le caractère Dido, qui est un caractère néoclassique avec des pleins et des déliés très marqués, qui est conservé encore aujourd'hui. Ensuite, la blanche, elle change en fait de visage. On pense qu'elle est immuable, mais quand on regarde dans le détail, il y a des titres qui sont tout en capital, il y en a qui ne le sont pas. Il y a eu des époques où les filets n'étaient pas tout à fait de cette épaisseur-là, pas composés exactement au même endroit. Et donc ça, c'est un peu le drame de la charte graphique, c'est d'être sans cesse confronté à des cas particuliers. Alors que fait-on quand le titre est trop long, quand il faut rajouter un sous-titre, quand il y a un nom de traducteur ou de préfacier à ajouter, toutes choses qui ne peuvent pas toujours être anticipées au moment du rêve de la couverture avec charte graphique.
14: Mais ça fonctionne, hein, parce que nous, tout cas, notre cerveau, il identifie tout de suite l'ouvrage. On parlait de typographie, il peut y avoir aussi la possibilité de mettre un petit signe qui indique quelle est la maison d'édition. Moi, je pense tout de suite à la petite chouette des belles lettres. On voit la petite chouette, on se dit, ce sont les belles lettres. Et en plus, dès lors, on se dit, c'est un ouvrage de qualité parce qu'on sait qu'il a été bien suivi et que c'est un travail sérieux.
12: Oui, c'était un peu des logotypes, mais on ne parle pas de logotypes encore. Mais marque d'imprimeur, je pense que Jean-Marc Châtelain voit de quoi il s'agit. Mais effectivement, on en trouve dès le 15e siècle sur la page de titre.
13: Oui, exactement, des marques d'imprimeur. Et effectivement, ça s'est poursuivi finalement à travers... On est passé de la marque au logo, les trois lettres NRF dessinées par Schlumberger pour Gallimard, l'étoile des éditions de Minuit, etc. Mais vous parliez également de belles couvertures. Effectivement, ça, je crois que c'est une chose aussi, une évolution très importante, parce qu'on a beaucoup parlé de la dimension proprement commerciale et de marketing même de la couverture. Et ce qui est assez intéressant, je trouve aussi, dans cette histoire, votre livre le marque bien, c'est de voir comment finalement la couverture devient un élément de l'esthétique même du livre. Et alors, je ne sais pas quand exactement, à quand on peut faire remonter cette évolution, mais elle me semble en tout cas acquise dès la fin du 19e siècle. Je pense notamment à quelque chose de très significatif, c'est que il y a eu dans une des grandes galeries d'art parisienne de la fin du 19e siècle, la Galerie de l'Art Nouveau de Bing à Paris, donc une exposition, c'était en 1896, consacrée aux livres modernes, et dans cette exposition, dont le catalogue d'ailleurs avait été fait par Félix Valeton, avait été illustré par Félix Valeton, il y a une section qui est consacrée aux couvertures de livres. Et de fait, c'est l'époque où on voit de grands artistes se consacrer également, non seulement à l'illustration du livre, mais également à la couverture. On pourrait en citer quelques-uns, notamment, je pense, à Toulouse-Lautrec, hein, qui a réalisé quelques magnifiques couvertures de livres. Il y a par exemple la couverture que Lautrec a réalisée pour son ami Clémenceau pour Au pied du Sinaï. C'est en 98 peut-être bien. Enfin, en tout cas, on est dans les dernières années du 19e siècle. Et ce qui est très intéressant, c'est que cette couverture, comme d'autres à l'époque, Sten Lehn a fait ce genre de choses aussi pour Dans la rue d'Aristide Bruant, on voit que la composition de la couverture recouvre la totalité de la couverture. C'est-à-dire qu'il y a à la fois la première page de la couverture, la composition se poursuit sur le dos et s'achève sur la quatrième de couverture. Donc, idéalement, il faut mettre cette couverture à plat pour reconstituer la totalité de l'image. Donc c'est cette époque où on voit Valeton dessiner des couvertures de livres, Sten Lehn, Toulouse-Lautrec. Il y a une très très belle couverture de Toulouse-Lautrec pour les histoires naturelles de Jules Renard, qui est une couverture absolument géniale. Puis

0: histoire naturelle juchée sur un mur.
1: Nous avons commencé cette émission en expliquant qu'il fut un temps, encore au XVIIIe siècle, l'idée de couverture est quelque chose d'absolument exceptionnel, tout à fait marginal. Nous nous trouvons maintenant dans l'entre-deux-guerres, au XXe siècle. Clément Saint-Bert, la couverture, c'est la norme. C'est-à-dire que désormais, la couverture, c'est quelque chose sans quoi le livre n'existe pas. Et on entend bien, sous toutes ses formes, artistique absolue, extrêmement sobre. On a parlé d'illustration aussi, ou de photographie, ou de photomontage un peu populaire. Mais voilà, la couverture, ça y est, elle s'est imposée.
2: Oui, tout à fait. Et elle s'impose avec, donc en parallèle de la naissance de l'affiche et de l'affirmation de l'affiche illustrée et du métier de graphiste, ce que décrivait à l'instant Jean-Marc Châtelain de ces compositions où le texte et l'image dialoguent ensemble. Ça, c'est vraiment ce qui caractérise l'approche, l'état d'esprit de graphiste. C'est-à-dire qu'il faut réussir à créer et composer un signe complet à partir du texte et de l'image. Et
1: ça, c'est un défi gigantesque, sachant que, toujours dans la volonté de se distinguer des autres éditeurs, il faut sans cesse inventer et innover, ou alors conserver une ligne et sans s'en départir.
2: Tout à fait. Pierre Faucheux, qu'on entendait tout à l'heure, qui a travaillé au livre de poche, disait que son métier était de chercher le non-vu. Proposer chaque fois des images nouvelles, surprendre et aller chercher le lecteur en le surprenant, en lui proposant de l'inédit.
1: Et puis le lectorat change aussi. Et parmi tous ces lecteurs, ces lectrices, il y a de plus en plus d'enfants.
3: Qu'est-ce qui préside au choix du livre que vous sortez du rayon? Est-ce sa couverture? Est-ce les pages que vous feuilletez?
4: Jacques Personnaz, 12 ans. Non, moi, c'est surtout pour la couverture. Rien que voir la couverture et toutes les couleurs, ça me plaît et je l'ouvre. Tandis que quand je regarde une aventure comme la collection Rouge et Or, j'aime bien ça. Mais quand je vois quelque chose d'illustré, je vais dessus avant.
3: Ah, si tu donnes ta préférence à un livre très illustré. Mais tu n'es pas quelquefois déçu, tu n'es pas quelquefois trompé par une très belle couverture et que le contenu ne répond pas à la couverture?
4: Oui, comme les aventures de Timour.
3: Alors peut-être qu'en vieillissant, tu vas peut-être revoir ton jugement et te laisser un peu moins prendre par l'aspect brillant de la couverture. Tu vas peut-être te méfier de cet aspect de la couverture.
4: Bien, je ne sais pas exactement parce que j'ai beaucoup de livres. Quand je regarde la couverture, eh bien, ils me plaisent toujours, même dedans. Et je crois que c'est assez rare quand un livre qui a une couverture illustrée, quoi, me plaît pas.
1: Eh ben voilà, nous étions en 1962, Clément Saint-Bert. La littérature pour enfants joue un rôle important dans l'histoire des couvertures de livres.
2: Oui, même si on ne peut pas réduire l'histoire de la littérature pour enfants à l'histoire des couvertures, bien souvent c'est un objet total où les illustrations des pages intérieures dialoguent avec celles de la couverture. Et donc l'album jeunesse, oui, c'est un espace d'expression évidemment artistique total. Donc ça joue un rôle dans la séduction d'un certain public.
1: Et qu'en est-il de l'influence étrangère? Parce que dans le monde anglo-saxon, et c'est vrai qu'on est toujours étonné quand on va dans des librairies à l'étranger, dans ce monde anglo-saxon, de voir ces couvertures éclatantes, alors que, bon, c'est vrai que les nôtres en France sont un peu plus sobres.
2: Les pays anglo-saxons ont sans doute une tradition éditoriale différente de la nôtre dans la mesure où ils n'ont pas ces maisons d'édition qui souhaitent être reconnues en tant que maisons d'édition. Et chaque titre est un petit peu marketé, pour prendre le vocabulaire contemporain, individuellement. Ce qui permet du coup une grande variété sur les jaquettes, parce que les Américains, Anglais publient beaucoup de livres sous hardcover, couverts de jaquettes. Et ces jaquettes, elles sont du coup taillées sur mesure pour chaque titre.
1: Et dans l'histoire de la couverture, en tout cas pour l'évolution, il y a un avant et un après 1945. Après la Seconde Guerre mondiale, on voit une consommation différente du livre, le besoin aussi de remplir ses étagères d'ouvrages. Et donc là aussi, la couverture joue un rôle dans la diffusion. On pense évidemment au livre de poche.
2: Oui, le livre de poche, c'est une révolution. Alors qui arrive tard en France, mais qui est beaucoup plus précoce en Angleterre, aux États-Unis. Et le livre de poche, donc fondé par Hachette en 1954, met sous une forme illustrée, très tapageuse. Il faut se rappeler.

0: Et que la tranche des livres de poche est également de couleur, cette forme-là choque une partie de la sphère intellectuelle. Il y a des débats dans les années 50 très vifs autour de cette manière de vendre des livres. Mais en tout cas, elle va rendre la littérature accessible à tous à un moment où il faut se rappeler que beaucoup de Français ont perdu leur bibliothèque dans les bombardements, dans les exodes. Et donc, le livre de poche va venir aussi combler un peu ce manque-là de littérature à prix accessible.
1: Avec l'appel à des illustrateurs, à des graphistes, parce que bien souvent pour les livres de poche, on prend un tableau classique qui correspond plus ou moins à la période du roman et on colle ça dessus. Mais enfin, après, il faut réussir à placer le nom de l'auteur, le titre et la maison d'édition.
0: Un maître en la matière, c'est Pierre Foucheux qui entre au livre de poche et va donc faire table rase de cette tradition illustrative qui rappelle l'affiche de cinéma, hein, comme c'était dit tout à l'heure dans les extraits qu'on entendait. Et il va introduire la photographie, il va introduire le photomontage et le travail sur la lettre ornée, notamment en utilisant ces planches de lettres transfert qu'on appelle des lettres à 7, donc qui sont des alphabets dessinés et qu'on peut décalquer sur des maquettes en les grattant. Et ces lettres à 7 combinées avec la photographie vont donner lieu à des couvertures extrêmement inventives. Pierre Foucheux était proche des surréalistes, ça se perçoit quand on voit ces couvertures.
2: Oui, il a fait une très très belle couverture dès 1950 pour la deuxième édition de l'anthologie de l'humour noir de Breton. Voilà, parce que d'ailleurs les surréalistes ont un rôle important dans l'histoire de la couverture. Là, tout à l'heure, je parlais justement de l'esthétique de la couverture à la fin du 19e siècle, mais ensuite au 20e siècle, on voit effectivement les avant-gardes se saisir de la couverture comme un élément qui appartient véritablement à l'identité esthétique du livre. Hein, les constructivistes dans l'esprit du Bauhaus, les futuristes italiens qui vont y introduire tout le désordre, une sorte de furia qui est celle même du futurisme, et puis les surréalistes avec de grands concepteurs de couverture, par exemple Marcel Duchamp a conçu plusieurs couvertures, c'est-à-dire lui qui devait concevoir la couverture de la première édition de l'anthologie de l'humour noir de Breton en 1940. Bon, finalement, ça n'est pas lui qui l'a fait, c'est Oscar Dominguez, donc un grand peintre surréaliste, et pour la deuxième édition, c'est Pierre Foucheux qui effectivement intervient, et c'est une très très belle couverture.
1: Avec ici, et c'est vrai, ce regard apporté sur la couverture au-delà de ce que contient l'ouvrage, c'est-à-dire la couverture en tant qu'objet propre. Et la matérialité du livre nous plaît beaucoup, et c'est d'ailleurs pour ça qu'on en a plein chez nous et on a du mal à s'en séparer. Mais la couverture joue beaucoup en cela, c'est cette proximité, je l'évoquais pour ouvrir l'émission, première, faudrait pas s'arrêter juste à une lecture commerciale de cette histoire-là, Clémence Imbert. Il faut regarder vraiment cette création qu'est la couverture.
0: Oui, il faut prendre le temps de regarder nos couvertures, dont on pense qu'elles sont réussies si on les écarte vite. Mais en réalité, la couverture a énormément de choses à raconter sur les mentalités, sur l'histoire de la typographie, l'histoire de l'art.
1: Et pour en savoir plus, il y a les couvertures de livres, une histoire graphique publiée chez Actes Sud. C'est votre ouvrage, Clémence Imbert. Et puis, je rappelle qu'il y a cette vidéo de France Culture qu'on a mis sur notre site du cours de l'histoire, donc franceculture.fr. Pourquoi les couvertures des livres français sont si fades? Et quant à vous, Jean-Marc Châtelain, il y a votre ouvrage avec Jean-Yves Mollier, qu'on salue, et Olivier Deloyon, d'encre et de papier, une histoire du livre imprimé, publié chez Actes Sud également. Merci vivement à vous deux d'être venus dans le cours de l'histoire. C'est la série consacrée au monde de l'édition. Une histoire sous contrôle est à retrouver, à podcaster sur franceculture.fr et l'appli Radio France.
3: Sur le pas de la porte, il dit « Si vous n'aviez pas du talent, de l'avenir, si je ne m'intéressais pas aux jeunes gens studieux, je ne vous aurais pas proposé de si belles conditions. 100 francs par mois, songez-y. Après tout, un roman dans un tiroir n'est pas comme un cheval à l'écurie. Ça ne mange pas de pain. À la vérité, ça n'en donne pas non plus. »
1: Bah non, non plus, les illusions perdues de Balzac. Dans le cours de l'histoire, voici le fil histoire avec Clémentine Vidal-Naquet. Clémentine, historienne, autrice de Noces de cendre, un voyage dans les ruines de la Grande Guerre, un ouvrage publié à la découverte et qui aujourd'hui nous parle des lettres de la Grande Guerre. Pour nous, un soutien moral fondamental.
4: Pendant la Première Guerre mondiale, en France métropolitaine, 5 à 6 millions de lettres sont échangées quotidiennement entre le front et l'arrière. Comme les SMS de notre époque contemporaine, les correspondances de guerre constituent alors un support d'expression des émotions qui s'est diffusé jusque dans les classes populaires. Au début de la guerre, Anna Labarrère, épouse de l'agriculteur Germain Cusack, ne connaît que les lettres de l'alphabet. Elle n'est pas capable d'écrire et lorsqu'elle reçoit une lettre de son mari mobilisé, elle doit se la faire lire par sa belle-sœur. Cette situation empêchant toute intimité, Anna décide d'apprendre à lire et à écrire. Après un an et demi d'efforts, elle peut rédiger sa première lettre et enfin lire seule les missives de son mari. La guerre, qui mobilise massivement les hommes, démocratise l'écriture épistolaire. À partir de 1914, l'écriture de la lettre n'est plus une expérience réservée à la bourgeoisie comme c'était encore le cas au XIXe siècle. Au contraire, elle devient une pratique commune pour les populations de l'Hexagone. Cela est rendu possible parce que, en 1881 et 1882, les lois Jules Ferry avaient rendu l'instruction primaire gratuite et obligatoire. Et les mobilisés et leurs proches sont issus de cette génération scolarisée. Leur écriture est parfois balbutiante, la graphie maladroite, l'orthographe très incertaine. Mais l'immense majorité d'entre eux sont capables, même mal, d'écrire et tous, hommes, femmes, enfants, issus de tous les milieux sociaux, prennent la plume le temps du conflit. C'est que la lettre, pendant la guerre, devient rapidement essentielle, notamment parce qu'elle est un gage de vie. Sa réception, avant toute lecture de son contenu, délivre un message rassurant. À l'inverse, son absence est signe immédiat d'inquiétude. L'écriture de la lettre met aussi en présence de façon fictive le ou la destinataire, la lecture, l'expéditeur ou l'expéditrice. En même temps, écrire ou lire une lettre met en évidence l'absence de l'autre. C'est ce que le sociologue Vincent Kaufmann appelle l'équivoque épistolaire. Le fait de penser pouvoir se rapprocher de l'autre grâce à la lettre, alors qu'on fait en réalité l'expérience de son éloignement, de sa distance. La lettre est donc un objet de plaisir, présenté par beaucoup comme absolument vital, mais c'est aussi un objet de frustration. C'est ce que remarque simplement le paysan Paul Pirot en avril 1918, après presque 4 années de guerre. Il écrit ces mots à sa femme. Cela fait plaisir et réconforte au premier abord de se sentir aimé, désiré. Mais après lecture, en réfléchissant, ça vous donne le cafard d'entrevoir le bonheur de près et de ne pouvoir y goûter. Pendant la Première Guerre mondiale, correspondre est devenu un acte banal et quotidien. C'est aussi un acte primordial pour le moral des populations puisque la lettre reste l'un des seuls liens entre les soldats et leurs familles. Pour tous, sur le front ou depuis l'arrière, la lettre est donc dotée d'une charge émotionnelle exceptionnelle entre soulagement, plaisir et frustration.
1: Merci beaucoup Clémentine Vidal-Naquet pour ce fil histoire. Le fil histoire est à retrouver sur franceculture.fr et l'appli Radio France. Le fil histoire dans le cours de l'histoire sur France Culture, une émission réalisée par Thomas Beau avec à la technique Alex Dang. Le cours de l'histoire, une émission préparée par Mayou Nguizhou, Jeanne Delecroix, Raphaël Laloum, Jeanne Copet, Amy Houbé. Merci à l'INA, l'Institut National de l'Audiovisuel, pour son aide dans la recherche des archives. Toute notre série consacrée au monde de l'édition, une histoire sous contrôle, avec le livre qui diffuse les œuvres et les savoirs, mais dans sa matérialité avec les reliures, avec le sacre de l'édition et le roi face à ses livres. Un peu de censure dans cette histoire, c'est à retrouver sur franceculture.fr et l'appli Radio France.
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1: Demain dans le cours de l'histoire sur France Culture, Les Mystères des Lieux, la série documentaire coordonnée par Emmanuel Laurentin en partenariat avec le Centre des Monuments Nationaux, l'occasion de se plonger dans un lieu particulier. Demain, nous irons à l'Hôtel de la Marine à Paris. Vous signalez également le podcast Religieuses des Histoires de Sœurs LSD qui part à la rencontre des religieuses catholiques pour explorer leur place dans l'histoire des femmes, leur rôle dans l'Église et leur héritage dans la société laïque. Ce sont des épisodes proposés par Maïwenn Guizhou avec le pouvoir des abbesses, les gardiennes du soin, cloîtrées, libérées, révoltées et les religieuses à l'heure du féminisme. Mais pour le moment, puisqu'il est 10h sur France Culture, nous retrouvons Géraldine Mosna-Savoie avec philosophie. Bonjour Géraldine.
8: Et avec beaucoup de patience, Xavier, puisque notre invité, figurez-vous, est coincé pas très loin de l'Hôtel de la Marine, puisqu'en ce moment, voilà, dans ce coin-là, à Paris, c'est un peu bloqué.
1: Place de la Concorde. Alors, voilà. Est-ce que l'on peut dire, Géraldine, que c'est un peu l'enfer pour vous ?
8: Alors là, c'est... Non, je pense qu'il y a pire dans la vie, vous voyez, il faut toujours relativiser dans ce genre de moments. Mais c'est vrai que ça finit, cette semaine sur l'enfer, elle finit un peu en bouquet final, vous voyez. Je m'attendais à Lucifer et puis finalement c'est la circulation à Paris.
1: Alors j'ai envie de dire, vous l'avez bien cherché.
8: C'est vrai que vous voulez que j'ai titillé le diable pour mériter ça. Et je précise, car j'ai écouté l'excellente série LSD dont vous avez parlé de Maïwenn Guizhou, qu'elle est effectivement excellente.
1: Et ben voilà.
8: Qu'il faut l'écouter à tout prix.
1: Non mais c'est surtout qu'après avoir écouté votre série consacrée à l'enfer, écoutez une autre série consacrée à l'histoire des religieuses, ça compense.
8: Oui, c'est ça. Il faut toujours faire un peu des deux. Voilà. Et puis peut-être je vais faire une semaine sur la patience aussi, sur l'attente,
1: voilà,
8: je pense.
1: Exactement.
8: Voilà. Et eh bien écoutez Xavier, merci en tout cas d'avoir pris le temps de discuter avec moi.
1: Et bonne émission à vous Géraldine.
8: L'émission. Merci beaucoup Xavier. Et bonjour à toutes, bonjour à tous.
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8: Cette semaine, c'est l'enfer de Dante, premier cantique de la Divine Comédie que nous traversons avec philosophie. 34 chants, 9 cercles, 10 fosses et 3 enceintes, des dizaines de châtiments et encore plus de damnés, de la poix brûlante, des eaux bourbeuses, la forêt des suicidés et j'en passe. Tel sera le périple de Dante à travers les enfers jusqu'à atteindre le cœur glacé de Lucifer. Et ça y est, nous y sommes à ce dernier chant, à l'apparition de Dité, à la venue de l'empereur du règne de douleur. Mais cette apparition est-elle vraiment le point culminant des enfers ? Ce point n'a-t-il pas commencé avant, dès les premiers pas de Dante dans les limbes et dès ses premières larmes versées ? Aujourd'hui, quatrième et dernier épisode, on pleure avec Dante.
9: L'empereur du règne de douleur sortait à mi-poitrine de la glace. Et ma taille est plus proche de celle d'un géant que les géants de celle de ses bras. Tu vois donc par là quel doit être le tout qui correspondrait à telle partie. S'il fut aussi beau qu'il est laid à présent, et osa dresser les yeux contre son créateur, il faut bien que tout mal vienne de lui. Oh, quelle stupeur ce fut pour moi quand je vis que sa tête avait 3 faces, l'une devant qui était vermeille, et les 2 autres qui s'ajoutaient à la première, se rejoignant à l'endroit de la crête, sur le milieu de chaque épaule. La droite me semblait entre blanc et jaune. La gauche était pareille à la voir, à ceux qui viennent du pays d'où le Nil descend. Sous chacune partaient 2 grandes ailes, à la mesure d'un si grand oiseau. Je n'ai jamais vu en mer de pareilles voiles. Elles n'avaient pas de plumes et ressemblaient à celles d'une chauve-souris. Et il les agitait, de sorte que de lui naissaient 3 vents qui faisait geler tout le Cocyte. Il pleurait de 6 yeux, et sur 3 mentons gouttaient les pleurs et la bave sanglante. Dans chaque bouche, il broyait de ses dents un pêcheur, comme un moulin à chanvre, si bien qu'en même temps, il en suppliciait 3. Pour celui de devant, les morsures n'étaient rien, auprès des coups de griffe qui arrachaient parfois toute la peau de son échine. Cette âme là-haut qui a le pire supplice, dit mon maître, est Judas Iscariote. Sa tête est dans la gueule, dehors il rue des jambes. Les 2 autres qui ont la tête en bas, celui qui pend du museau noir, c'est Brutus, voit comme il se tord et ne dit mot. Et l'autre est Cassius, qui paraît si membru, mais la nuit revient et à présent il faut partir. car nous avons tout vu.
8: Bonjour Hélène Frappa.
10: Bonjour.
8: Vous êtes, alors je l'explique, coincée dans les bouchons à Paris. Donc nous commençons cet entretien sur cette dernier épisode consacré à l'enfer dedans à distance. C'est un peu, on peut dire qu'on vit l'enfer là d'une certaine manière, on est d'accord. C'est-à-dire le pire se produit.
10: Ben, je suis sortie de la crypte de la ligne 9 du métro qui était bloquée. Que Lucifer avait bloqué avec force mes aventures en étant partie évidemment à l'aube et pour être bloquée, oui.
8: Mais nous allons quand même avancer ensemble.
10: C'est l'attente.
8: C'est l'attente.
10: C'est un mot suspense. Nous sommes suspendus à l'attente qui est sans aucun doute l'une des expériences de l'enfer.
8: Hélène Frappa, vous êtes philosophe, écrivaine et critique de cinéma. Vous êtes l'autrice d'un texte magnifique qui va paraître aux éditions Cambourakis, qui s'intitule « Impossible bébé », ce sera le 7 octobre. Un texte dans lequel vous citez Dante à plusieurs reprises. Je tiens à le dire, vous n'avez pas écrit de texte sur Dante, mais c'est un texte que vous connaissez par cœur depuis l'enfance. Vous allez donc faire une lecture intime, personnelle de ce texte durant l'heure qui vient. Est-ce que vous pouvez nous en dire plus de ce rapport intime à Dante? Juste, je le précise, on a entendu le tout début du dernier chant, du 34e chant de l'enfer de Dante. Il découvre Lucifer et il y a ce vers qui dit « On aura tout vu, mais on n'a pas encore tout vu ». Tout vu finalement, c'est le début de la fin. Est-ce que c'est ainsi que vous l'avez lu quand vous étiez plus jeune? Qu'est-ce que ça vous a fait?
10: Alors Lucifer, moi c'est grâce à vous, à cette émission finalement, que je m'y suis intéressée, que je l'ai même vu en réalité. Il ne m'avait jamais intéressée, Dante passe assez vite sur Lucifer. Moi ce qui me frappe en réécoutant cette partie-là de la fin de l'enfer, c'est à quel point Lucifer est poilu. Le mot revient sans cesse.
8: Mais je suis d'accord, c'est vrai.
10: Il a des poils sur les épaules. Virgile s'accroche aux poils et Dante a un peu peur. Alors pourquoi parler comme ça autant des poils de Lucifer? Parce que ça me paraît être le regard d'un tout petit enfant qui décrit un ogre avec son dos comme ça, tout poilu. Moi, j'ai tété Dante à la mamelle. C'est une citation que je fais, c'est dans au paradis que Dante va parler, enfin employer ce mot mamelle là comme ça qui est magnifique. Et c'est vrai que c'est un texte que j'ai entendu, réentendu, appris, enfin le début en tout cas de l'enfer, uniquement l'enfer d'ailleurs.
8: Hein. Pas le purgatoire ni le paradis.
10: Oh non, dans les familles méditerranéennes, nous nous arrêtons à l'enfer.
8: Il faut préciser que vous êtes corse.
10: Oui, corso-italienne, disons, et c'est ma mère qui m'a appris ce texte, et ce texte faisait partie d'une mythologie familiale. Il obsédait ma lignée maternelle parce que le nom maternel Lanfranc, qui était dans le chant 33 que nous allons entendre, oui. Hein, ce chant où Ugolino, une autre figure d'ogre, dévore ses petits-enfants, et sur les monts, le mont qui cache la vue de Pise, il y a trois familles, les Gualandi, les Sismondi et les Lanfranc, et ma famille s'enorgueillissait, cette famille qui était au fin fond d'un maquis corse aussi désolé que la forêt terrible et âpre qui ranime la peur dans la pensée par laquelle commence l'enfer. Elle s'enorgueillissait, à titre de légende bien sûr, hein, d'être rattachée à cette famille noble et Lanfranc dont même ma tante avait trouvé des blasons qui étaient probablement, enfin, qui faisaient partie d'une légende. La légende, c'est déjà... C'est le conte, hein. C'est l'histoire qu'on raconte à l'enfant le soir pour ne pas l'endormir. Voilà.
8: Est-ce que c'est cette manière,
10: c'est l'enfer.
8: Est-ce que c'est cette manière-là que vous avez eu de lire la Divine Comédie, Hélène Frappa, c'est-à-dire sous la forme d'un conte, mais est-ce que c'est aussi la manière dont on peut le lire aujourd'hui? Parce que quand on n'est pas corso italien comme vous, quand on n'a pas tété Dante dès l'enfance, est-ce que c'est aussi une bonne manière pour un lecteur, une lectrice d'aujourd'hui d'appréhender Dante et de le voir aussi non pas comme un texte avec des dimensions théologiques, un texte historique, un texte spirituel, mais un texte, oui, un conte en fait, avec une morale?
10: Alors, avec une morale En quelque sorte, oui, alors j'y ai beaucoup repensé, je pense que j'ai fini, je ne cesse de lire ce texte et d'avancer avec lui, je n'ai pas l'érudition de vos précédents invités, mais ce que je peux dire, c'est que c'est un livre, en effet, qui peut se lire. Il faut dire une chose d'abord très simple à nos auditeurs, aux lecteurs français, c'est que c'est le plus beau texte du monde, hein. La littérature française n'a pas, à l'époque de Dante, un texte aussi beau, absolument enfin inouï, dans une langue qui est cette langue. Alors la langue vulgaire, qu'est-ce que c'est la langue vulgaire dans laquelle il écrit? Ça veut dire que c'est pas le latin. Comment dans son traité sur De Vulgari Eloquentia, Dante la définit? Précisément, il la définit comme la langue maternelle. Donc ça commence comme ça. Ça commence par écrire dans la langue de l'enfant, qui est celle qu'il a tétée à la mamelle, et qui est celle, ajoute Dante, où nous nous sentons comme des poissons dans l'eau. Alors l'eau, elle est là dès le début, elle est dans cette fluidité, hein, et je dirais même qu'il y a quelque chose de... C'est assez étonnant, on a beaucoup cité le nom d'Aristote. Heureusement, c'est pas Aristote qui a guidé Dante dans son voyage, c'est Virgile. Pourquoi je dis c'est pas Aristote?
8: Bah, et heureusement...
10: Moi, j'aime pas trop Aristote. Oui. Mais à part qu'on se serait vraiment emmerdé. Mais pourquoi? Parce que Aristote, c'est celui qui va encore appliquer dans sa physiologie l'étape pythagoricienne en distinguant le sec et l'humide, en opposant le sec et l'humide et en mettant dans le panier de l'humide, les femmes notamment, hein, tout ce qui sort, en fait, toute cette parole dévaluée par les fluides. Or, la Divine Comédie, la langue de Dante, cette langue donc vulgaire qui est celle où on est comme un poisson dans l'eau, on est dans l'eau, on est dans les fluides. Alors, il y a les larmes, on va en parler, oui. On va en reparler. C'est le cœur même de cette langue, de l'expérience qu'elle nous fait vivre. Elle nous fait pleurer, il ne cesse de pleurer. Dante, c'est quelqu'un qui ne cesse jamais de pleurer. Pourquoi?
8: Pourquoi?
10: Eh bien, d'abord parce qu'il... Pourquoi? Il y a plein, on pourrait le dire de mille manières. D'abord parce qu'il est aussi démuni, dit-il, qu'un enfant. Dante, c'est un orphelin. Il fait partie de cette longue lignée qui, moi, m'a longtemps rassurée. C'est ironique ce que je dis. Moi-même, j'étais orpheline au moment où je lis cette... Comment dirais-je, ce texte, où ma mère, bon, c'est un peu étonnant, évidemment, à 7 ans à peu près d'apprendre ce poème, je l'apprends au moment où mon père s'est suicidé, donc il est dans le chant 13, mon père, je vais le comprendre, des décennies plus tard.
8: Et on va écouter
10: en réalité,
8: ce texte.
10: Il faudra des décennies pour arriver à ce moment où, là, pour le coup, il y a des fluides, mais les fluides, c'est le sang. Ce sont les suicidés ont été changés en petits rameaux d'arbres mornés, d'arbres infertiles, on pourrait dire. Et la question n'est pas de condamner les suicidés, la question est d'écouter cette parole qui pleure du sang. Donc, il est celui qui il a perdu sa mère vers 9 ans. Béatrice, il ne cesse de la comparer à la rencontre avec cette mère qui lui manque. Je ne fais pas de psychologie, je fais de la physiologie. Pas une physiologie aristotélicienne, mais une physiologie, c'est-à-dire les humeurs du corps. Tout ce que notre corps éprouve en le lisant et tout ce qui fait que nous ne dormons pas, nous sommes dans ce monde comme ça, entre le... ce monde de l'enfer qui est un monde entre. Il perdra son père quelques années plus tard, donc il va écrire comme quelqu'un qui va rechercher dans les mots, exactement comme le bébé quand il commence à parler, et celui qui l'a le mieux compris, c'est le poète russe Mandelstam qui va écrire le plus grand texte, à mon avis, jamais écrit sur Dante, donc les propos sur Dante de Mandelstam, il va montrer à quel point c'est une langue qui a à voir avec les débuts du langage, donc une langue démunie, une langue avec beaucoup de labial, mamma, babbo. Et je vous rappelle qu'en italien, chaque lettre se prononce, c'est très important.
8: Et une langue qui bave un petit peu, non, on pourrait dire, Hélène Frappa, parce que effectivement, vous parliez de fluide, d'humeur, c'est-à-dire que ça chouine en fait dans la Divine Comédie.
10: On en arrive à la bave. Très important là-bas, parce qu'effectivement, on a les larmes de Dante, on a Virgile qui est sa nounou, qui est là vraiment comme une nounou, il est le doux père, c'est surtout la nounou. Il a Béatrice qui au purgatoire finira par lui dire au chant 30 extraordinaire du purgatoire où elle surgit, mais arrête de pleurer. Et là, ça va être ce moment où il arrête de pleurer et il va laisser Béatrice verser ses propres larmes, un moment assez inouï. Donc, tous ces flux, tous ces fluides, larmes, sang, bave de Lucifer, hein, qui le définit, qui ont à voir avec le manger, le parler qui est un manger, le parler qui est un pleurer. Et tout ça, c'est essentiel puisque nous parlons de poésie. Hein. Et Martin Rueff a très, très bien montré à quel point la question de la doctrine, elle se pose. Mais en fait, elle se pose parce que nous sommes face à une langue, et une langue littéralement, hein, qui mastique les mots, et qui est au tout début du langage, et qui va nous apprendre. Alors, c'est quoi la morale du conte? Peut-être, je me dis, qu'est-ce que les orphelins ont à nous apprendre, en fait? Qu'est-ce que, alors ça, c'est un truc, moi, comme orpheline écrivaine, il y en a beaucoup, il y a énormément d'écrivains qui sont des orphelins. Peut-être ce qu'ils ont à nous apprendre, c'est pas une, je veux dire, faut bien se rassurer avec un truc. Mais
8: c'est pas une condition sine qua non, mais il y a effectivement une récurrence de cette situation.
10: Des fois, on peut se demander. Oui, c'est un club qui peut accueillir tout le monde. C'est un club pas si fermé, il peut accueillir tout le monde. Pourquoi? Parce que il va permettre à chaque lecteur, à chaque être humain, de refaire cette expérience où nous devons devenir à nous-mêmes notre propre parent, si possible un bon parent, même si on n'a pas eu des bons parents. Le père de Dante n'était pas génial, il a beaucoup d'ailleurs, il l'a plutôt remplacé par son grand-père. Cette mère belle, là, elle s'appelait Belle la Belle, c'est ce pays de la beauté où il va retourner vivre. Donc voilà, l'orphelin, c'est peut-être l'écrivain orphelin, celui qui est donc exilé de l'enfance, qui en a été chassé très tôt. Il a connu la mort avant la vie, ce qu'aucun enfant ne devrait connaître. Et donc, il va faire ce chemin vers la vie, hein, ce chemin vers les étoiles qu'on va voir. Donc, si morale il y a, elle est là, en fait. Mais elle passe par la seule chose que nous autres humains possédons, qui est notre langue.
8: Et je tiens à rajouter, Hélène Frappa, que dans ce dernier chant, le tout début du dernier chant que nous avons entendu en ouverture de cette émission, nous avons entendu ce vers, c'est-à-dire même Lucifer pleure, il est dit, il pleurait de 6 yeux et sur 3 mentons goûtait les pleurs et la bave sanglante. Est-ce qu'on peut dire, Hélène Frappa, qu'il y a même une forme d'empathie qui se crée entre Dante et ses lecteurs à travers en fait ces fluides, c'est-à-dire une forme de, même je dirais plus loin, une sorte de circulation à travers ce liquide en fait qui se transmet entre lecteur et auteur?
10: Absolument. Je pense que, moi j'adore le mot empathie, mais c'est un mot, disons, anachronique pour Dante. Employons un mot qui est dans la Divine Comédie, qui est le mot compassion, qui est un très beau mot, hein. Compatire, souffrir, mais souffrir pas dans un sens doloriste. Faire l'expérience de aussi bien de la souffrance, mais pas seulement, faire l'expérience de ce que c'est qu'être humain avec quelqu'un en partageant son langage. Effectivement, Lucifer bave, il bave du sang. Pourquoi est-ce que l'enfer est gelé? Vous avez très bien, au début, je crois, de la série, rappelé que nous avons, nous tous, hein, dans les images que nous avons de l'enfer dantesque, c'est l'image du feu, oui. Hein, l'image de voilà. Or, c'est le gel. Pourquoi est-ce que le gel, finalement, le froid, est le lieu le plus infernal? Parce que le froid gèle les larmes. Il ne cesse de le dire. Hein. Et d'ailleurs, pour lui, les paupières sont comme des lèvres. Les paupières sont les deuxièmes lèvres, la deuxième bouche, on pourrait dire, hein, de l'humain. Et donc, dans le chant notamment consacré aux suicidés, il y a cette tragédie qui est que la larme se gèle au bord de la paupière. Il en va de même dans le chant de Lucifer, où avec ses 6 paupières, du coup, hein, puisque bon, le chiffre 3 magique revient, donc il a 3 têtes, il a 6 yeux, et au bord de ces 6 yeux, eh bien, ce qui devrait être un lac de larmes, un Achéron, enfin, on parle du Cocyte, le fleuve, c'est un affluent de l'Achéron, hein, le fleuve mythologique des enfers. Cette eau devrait couler pour nous. Pourquoi elle devrait couler? Parce que elle permet le passage. Hein, c'est le flux qui permet le passage, la transition. Or là, tout est gelé.
8: Tout est gelé, vous parlez effectivement bien du Cocyte, Hélène Frappa, et c'est aussi un mot qu'on trouve au chant 33, où il est dit « les larmes même empêchent de pleurer et la douleur qui trouve obstacle sur les yeux se retourne au dedans et fait croître l'angoisse, car les premières larmes font une masse et comme des visières de cristal remplissent toute la coupe sous les cils. On voit bien ce fil conducteur, ce fluide conducteur, je dirais, des larmes. Hélène Frappa, je vous propose qu'on écoute un extrait du chant 13, c'est La forêt des suicidés, un texte qui vous tient particulièrement à cœur et que vous avez déjà mentionné.

0: Nessus n'était pas encore sur l'autre rive quand nous entrâmes dans un bois où nul sentier n'était tracé. Ses feuilles n'étaient pas vertes, elles étaient sombres. Ses branches n'étaient pas droites, mais nouées et tordues. Il n'avait pas de fruits, mais des épines empoisonnées. Les bêtes sauvages qui fuient tous les lieux cultivés entre Cecina et Corneto n'ont pas de fourrés si touffus ni si âpres. Là font leur nid les affreuses harpies qui chassèrent les Troyens des Strophades avec les présages de leur malheur futur. Elles ont de larges ailes, cou et visage humains, les pieds griffus, un grand ventre emplumé. Elles se lamentent sur les arbres étranges. Et le bon maître...
1: Avant que tu pénètres plus avant, sache que tu es dans la seconde enceinte, et tu y resteras jusqu'au moment où tu viendras dans les horribles sables. Mais regarde bien, car tu y verras des choses qui pourraient ôter foi à mon discours.
0: J'entendais partout des lamentations et ne voyais personne qui pût les faire. Aussi, je m'arrêtais, tout éperdu. Je crois qu'il crut que je croyais que toutes les voix sortaient, entre ses branches, de gens qui se cachaient à nous. Aussi le maître dit
1: « Si tu casses une petite branche d'une de ces plantes, toutes tes pensées seront tronquées. »
0: Alors je tendis un peu la main devant moi et cueillis un rameau d'une grande ronce. Son tronc cria
2: « Pourquoi me brises-tu ? »
0: Et quand il fut tout noir de sang, il se remit à dire «
2: Pourquoi me déchires-tu ? N'as-tu en toi nul esprit de pitié ? Nous fûmes hommes, et nous sommes broussailles. Ta main devrait nous être plus bienveillante, même si nous étions âmes de serpents.

0: Hélène Frappa, vous êtes toujours à distance dans votre taxi pour parler de cette dernière partie des enfers, de l'enfer, de la Divine Comédie de Dante. Alors nous ne sommes pas encore tout à fait à la fin puisque nous sommes au chant 13 qui est donc la forêt des suicidés. Et vous l'avez très bien dit au début de cette émission, Dante c'est un peu un gros bébé. Donc il parle comme un bébé, il pleure comme un bébé, il prend Virgile pour sa nounou. Hein. On a d'ailleurs eu ce mot dans l'équipe de la philo, en se disant, de la philosophie, en se disant c'est vraiment une nounou d'enfer, Virgile pour Dante. Mais là, dans cet extrait, il agit aussi comme un enfant. Virgile lui dit « ne casse pas cette branche ». Et il le fait comme un enfant, vous voyez, qui teste. On dit « ne mets pas les doigts dans la prise », mais il y va franco. Une nounou d'enfer, ça vous a plu, mais oui.
1: Comme devant laquelle, sur laquelle j'ai écrit d'ailleurs et devant laquelle j'ai beaucoup, beaucoup, beaucoup pleuré, l'histoire de ces petits orphelins wasps recueillis par une sorte de nounou juive atomique extraordinaire. Bon, oui, alors. Je suis encore effectivement lo spirito incarcerato, hein, l'esprit incarcéré, emprisonné, qui est.
0: Ah, et on ne vous entend plus.
1: On revient au chant 13, 1, 2, 2. Ah, c'est peut-être un bulge, un tunnel, une crypte, comme le dit Daniel Robert, m'entendez-vous?
0: Oui, c'est bon, on vous entend.
1: Je tiens à dire qu'étant aussi insomniaque que la Divine Comédie de Dante, je m'étais levée très tôt, je me sens très coupable d'être dans cette situation.
0: Non, mais il faut juste. Mais ne vous inquiétez pas, il faut juste savoir qu'il faut partir très tôt en ce moment. Voilà,
1: c'est
0: pas de votre faute. Ça n'est pas de votre faute. Non, mais quand je dis très tôt, je pense à 3 heures du matin, je pense.
1: Voilà, j'aurais dû dormir dans le hall de la maison de la radio. Alors, oui, l'enfant. Il y a ce qui est sidérant, il y a un vers magnifique, enfin, il n'y a que des vers magnifiques, mais qui est « Les morts cachés au fond des sépulcres, ne pourrait-on les voir ?» Le chant 13, c'est ça, en fait. Ce sont ces morts invisibles, et c'est la tâche de la littérature, bien sûr. C'est la tâche, en vérité, de l'être humain, de faire voir les morts invisibles, de faire entendre ceux dont la voix a été tue ou a été tuée. C'est ce qu'il fait au chant 13 et en effet, les suicidés sont invisibles. Ils sont invisibles car ils ont été, alors non pas réincarnés, mais emprisonnés, incarcerati, dans des bois infertiles, hein, des ronces, des brindilles de bois morts. Et Virgile, c'est ce moment en effet d'impuissance totale de Dante où on sent une compassion inouïe. Hein. Il ne s'agit pas de condamner les suicidés, il ne s'agit pas, comme l'Église à l'époque, de les rejeter, enfin de refuser leur sépulture. Il s'agit précisément, alors même à une époque où l'Église, longtemps d'ailleurs après même Dante, refusera de donner une sépulture aux morts. Que devient un mort sans sépulture? Il devient un fantôme. Eh bien, la sépulture de ces suicidés, elle est là, elle est entre ces pages, hein, puisque c'est un tombeau aussi, ce livre. Et Virgile, qui est là à le soutenir, lui dit « mais casse pour lui, tend la main, il n'y arrive même pas à tendre la main qui écrit, elle est tremblante, il n'a même plus de main, tend la main ». Il casse pour lui la branche, là le suicidé, un des suicidés va lui parler, et là il y a ce moment inouï, enfin où on ne peut plus que pleurer en pleurant, où Dante lui-même reste interdit. Interdit c'est un très très beau mot, hein. Interdit de quoi en fait.
0: Mais j'ai une question à Hélène Frappa. Pourquoi Dante veut-il casser cette branche alors que Virgile, effectivement, le texte, la traduction française excellente hein, de Jacqueline Risset laisse planer cette ambiguïté. On ne sait pas si Virgile l'avertit, l'empêche, le met en garde et il lui dit bien « tu risquerais d'avoir tes pensées tronquées ». Il n'emploie même pas d'ailleurs le terme de « tu risquerais ». Il dit « si tu casses une petite branche d'une de ces plantes, toutes tes pensées seront tronquées ». Alors, est-ce une mise en garde ?
1: Oui, seront tronquées, seront en
0: shot. Alors, qu'est-ce que ça veut dire d'ailleurs, tes pensées tronquées ? Et pourquoi Dante le fait ?
1: C'est crucial, cette histoire-là. Et au passage, je rends aussi, j'aime beaucoup la traduction de Jacqueline Risset qui m'a accompagnée toute ma vie, mais il faut saluer le chef-d'œuvre hein, de la traduction de Daniel Robert, oui. Qui est un chef-d'œuvre inouï, hein, voilà, où elle restitue, donc, que j'ai découvert il y a quelques années, qui m'a bouleversée. Eh bien, pourquoi faut-il faire ce qui est interdit aussi bien. Il faut le faire car les suicidés, un des suicidés lui demande, Virgile demande au suicidé, qui étais-tu? Qui fus-tu? C'est-à-dire que derrière chaque ma pensée devient, ma parole devient un peu manchotte car j'arrive à la maison de la radio.
0: Incroyable.
1: Merci, monsieur.
0: Si vous voulez, Hélène, je vous propose qu'on écoute juste une musique le temps que vous montiez, que vous nous rejoigniez au studio et on pourra continuer ce commentaire de ce chant 13. À tout de suite.

0: on a tendance, lorsqu'on parle de Dante, à le voir un peu comme très préoccupé, très amoureux de sa ville de Florence, très amoureux de son propre langage. Il l'est aussi, il l'est sans aucun doute. Lorsqu'il dit, par exemple, que la langue vulgaire, ma langue vulgaire, dit-il, c'est la cause de la conjonction de mes parents. Et il parle quelquefois de son langage comme de lui-même. Il se met à la place de ce langage. Il veut le faire, le rendre plus illustre, plus noble, et il en parle. Mais en même temps, il n'a pas cette espèce de manie qu'on appelle en Italie du campanile, qui fait que quelqu'un est lié avec sa propre langue, cette espèce de patriotisme immédiat. Il ne l'a pas du tout, puisqu'il déclare dans le Convivio, par exemple, « Je comprends fermement et je crois qu'il existe bien des régions et des cités plus nobles et délicieuses que Toscane et Florence, et que bien des régions et bien des gens emploient une langue plus agréable et plus utile que les Italiens. » Donc il y a toujours cette perspective chez Dante, c'est ça qui est extraordinaire, il y a toujours une perspective absolument universelle lorsqu'il dit « Moi qui suis citoyen du monde et à qui le monde est patrie, comme au poisson la mer. » Sa force extraordinaire, Dante la trouve justement dans l'union de quelque chose de particulier qui n'est pas surévalué en tant que tel, mais qui est mis en contact avec quelque chose d'universel, sans cesse.
1: Hélène Frappa, vous êtes à mes côtés et je suis tellement heureuse de vous voir. Je viens de vous apprendre que vous étiez en retard car le pape vient à Paris en fait. Donc on retrouve le pape dans la réalité.
2: Et je conseille aux auditeurs, au cas où ils n'auraient pas suivi la série, d'écouter, car je ne le redirai pas, d'écouter ce qu'il arrive au pape au pluriel dans la divine, dans l'enfer de Dante.
1: On en a un petit peu parlé.
2: C'est ce que je leur souhaite. C'est ce que je lui souhaite là.
1: On vient d'entendre la voix de Jacqueline Risset, donc l'excellente, on l'a dit, traductrice. Et il faut aussi saluer la traduction, vous l'avez dit, de Daniel Robert. Revenons donc sur ce chant 13, d'autant que le temps presse, sur cette forêt des suicidés. Pourquoi Dante casse-t-il pourquoi il casse cette branche, et pourquoi en fait casser cette branche revient en fait à tronquer ses pensées, Hélène Frappa?
2: Alors, Dante, je voudrais lire un passage du texte de Mandelstam que je citais tout à l'heure. Je vais vous lire, et je pense que ça répond à cette question de la pensée manchotte, oui, hein, qui lui vient quand il casse la petite branche. Je cite le texte de Mandelstam, écrit en 1933, donc il est en exil, il écrit la même année un texte contre le dictateur Staline qui va lui valoir l'exil, et il va mourir en prison quelques années après. Il me semble que Dante étudiait avec attention tous les défauts de la parole, qu'il écoutait les bègues, ceux qui suceillent, ceux qui nasillent, ceux qui ne détachent pas les sons, et qu'il a beaucoup appris auprès d'eux. Aussi a-t-on envie de parler de la coloration sonore du chant 32 de Inferno, une musique originale labiale et imagée. Abo, gabo, babo, tebe, plebe, zebe, converebe. Comme si une nounou prenait part à cette création phonétique. Tantôt les lèvres se bombent comme font les enfants, tantôt elles s'allongent à la façon d'une trompe, etc. Donc, ce moment-là, précisément, c'est le moment du bégaiement. On peut dire qu'il est un peu comme Moïse. Jacqueline Risset, qu'on vient d'entendre, disait une chose très belle dans une archive que j'ai écoutée pour préparer l'émission. Elle comparait Virgile à, dans la mystique musulmane, la présence de l'ange, l'ange personnel. C'est beau comme expression. Elle dit que c'est un peu comme dans l'islam, l'ange personnel, celui, dans l'islam, pardon pour ma voix essoufflée, qui est présent au moment du passage, quand le mort va passer. Il ne sait pas encore où va-t-il passer, du bon ou du mauvais côté, et qu'il faut quelqu'un pour accompagner cette angoisse. Je dirais, moi ça me fait penser à Moïse en fait, je suis assez obsédée par Moïse depuis longtemps. Pourquoi ? Je suis obsédée par Moïse écrivain, enfin comme une figure, alors je dis probablement n'importe quoi sur Moïse, peu importe, c'est mon Moïse d'enfant, c'est-à-dire celui qui bégait. Celui qui a des cailloux plein la bouche, celui qui s'angoisse à chaque fois que Dieu lui demande un truc.
1: C'est ça, avoir une pensée manchotte ?
2: Voilà. C'est être dans la non-puissance en permanence. C'est être démuni. Et surtout, je disais, les suicidés, pourquoi ? Que viennent faire les suicidés ? Alors, on pourrait se dire, que viennent faire les suicidés ? C'est pas doctrinal, pour le coup. Hein. Évidemment que, bon, on se doute bien qu'à un moment dans l'enfer, il va y avoir des suicidés. Mais
1: On est dans le cercle des, on est dans le septième cercle. Je le précise, c'est le deuxième giron. Ce sont les violents contre eux-mêmes.
2: Les violents contre eux-mêmes. Alors pourquoi on se doute bien qu'il va y avoir des suicidés? Parce qu'en termes doctrinaux, évidemment que le suicidé est celui qui a, en quelque sorte, blasphémé. Enfin, qui s'est redonné, qui s'est donné la mort, alors même que Dieu est censé la lui donner la vie et la lui ôter. Là, il y a d'abord cette idée, comme je disais, du tombeau. Mais il y a aussi, et c'est ça qui me touche le plus, et qui, c'est ça qui ôte sa voix, hein, qui rend Dante si interdit et maladroit, c'est cette idée que il faut leur demander à chacun qui étais-tu? Qui étais-tu? Qui sont tes ancêtres? C'est une question qui revient constamment, hein, dans chaque cercle, dans la Divine Comédie. C'est-à-dire qu'il ne s'agit pas de ramener tel suicidé à ce geste blasphématoire, criminel, considéré comme criminel, à son absence de tombeau, etc. Il faut lui dire, raconte-moi ton histoire. Livre-moi ton récit. Et c'est cette question-là, hein, cette question...
1: Cultiver l'esprit de pitié.
2: Voilà.
1: Qu'on entend dans le texte.
2: Cultivé
1: hein.
2: D'esprit de pitié, n'en as-tu donc point? Là, je crois que je cite la traduction de Daniel Robert. Oui. Alors, la pitié, c'est essentiel parce que dans la Vita Nova, un texte extraordinaire que Dante, donc précédent de Dante, il semble rejeter cette pitié qui se présente à lui sous la forme de Donna Pietà, hein, c'est-à-dire après la disparition de Béatrice, plusieurs femmes un peu tentatrices vont se présenter à lui, notamment cette femme pitié qui dans la Vita Nova a cette fonction en quelque sorte de le faire cheminer cheminer parce que toute parler est un marché hein, chez Dante, cheminer loin de ce deuil. Alors il la rejette. Donc la pitié est rejetée de la Vita Nova. Dans la Divine Comédie, elle irrigue chaque mot, chaque lettre, chaque syllabe, cette compassion, cet esprit de pitié, ces suicidés qui nous demandent « Écoute mon histoire, écoute-moi comme un individu, comme ne me ramène pas à ce geste qui m'a conduit là en enfer, mais écoute
1: nous
2: ce qui a
1: homme.
2: Précédé ce geste. Nous fûmes hommes, nous sommes tous hommes, et aussi bien petits enfants. Hein, et c'est ça, en fait, qui est extraordinaire dans ce chant 13 des suicidés.
1: On va écouter un extrait d'un autre chant. Nous faisons un bond dans le temps de la Divine Comédie, mais aussi dans le texte, puisque nous arrivons au chant 33, qui est l'avant-dernier. C'est le 9e et dernier cercle de l'enfer. Il est composé de 4 zones dédiées entièrement aux traîtres, traîtres à leurs parents, traîtres à leur patrie, traîtres à leurs hôtes, traîtres à leurs bienfaiteurs divins ou politiques.

0: 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Ma fiorentino, mi sembri veramente quando io t'odo. Tu devi saper che io fui conte Ugolino, e questi è l'arcivescovo Ruggeri. Or ti dirò perché gli son tal vicino.
1: Che sache que je fus le conte Ugolino, et celui-ci est l'archevêque Ruggeri. Entends pourquoi je suis pour lui un tel voisin. Que par l'effet de ses mauvaises pensées, me fiant à lui, je fus arrêté, puis mis à mort, il n'est pas besoin de le dire. Mais ce que tu peux avoir appris, c'est combien ma mort fut cruelle. Tu vas l'entendre, et tu sauras s'il m'offensa. Un étroit pertuis dans la tour de la Mue, qui par ma cause a pris nom de la faim, et qui après moi doit en enfermer d'autres, m'avait déjà montré par son ouverture plusieurs lunes, lorsque je fis le mauvais rêve qui déchira pour moi le voile du futur. Cet homme-ci me semblait maître et seigneur, chassant le loup et les louveteaux sur le mont qui empêche les pisans de voir Luc. Avec des chiennes rapides, maigres et bien dressées, il avait disposé en avant, sur le front, les Gualandi, les Sismondi, les Lanfranchi. La chasse dura peu. Le père et ses enfants paraissaient épuisés, et il me sembla voir des crocs aigus leur lacérer les flancs. Quand je fus éveillé avant le jour, j'entendis pleurer dans leur sommeil mes fils qui étaient avec moi. Ils demandaient du pain. Tu es bien cruel si tu ne souffres pas en pensant à ce que pressentait mon cœur. Et si tu ne pleures pas, de quoi donc pleures-tu ?
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3: Et si tu ne pleures pas, de quoi donc pleures-tu ? C'est la grande question, selon vous, Hélène Frappa, des enfers de la Divine Comédie. On y entend, là, ce que vous aviez décrit, c'est-à-dire Dante prête l'oreille au récit du conte Ugolino qui, alors, Dante laisse planer l'ambiguïté, qui a été enfermé avec ses enfants et qui les aurait dévorés. Dante, c'est un petit peu vague. Vous, c'est votre analyse quand même. C'est un cannibale. Mais après tout, peu importe, car ce qu'on a entendu là, c'est un récit terrible, cruel. On entend, en fait, là, le pathos, le lecteur doit être ému, on doit pleurer.
4: Alors Ugolino, c'était un... Encore une fois, je le redis, bien sûr c'est important de... Et les traductions, notamment celles de Daniel Robert, sont un grand appareil de notes auquel on peut se référer. Et bien sûr, moi je vous avoue que ça rentre par une oreille, ça sort par l'autre. Je ne cesse de relire les histoires de tous ces personnages, mais je n'arrive jamais à les retenir. Donc j'ai relu l'histoire de Ugolino. En effet, c'est un traître, disons. C'est-à-dire, il a été...
3: Traître à sa patrie, Gibelin.
4: Enfin, il bouffait un peu à tous les râteliers. Il ne cessait de faire des alliances, y compris contre sa propre fille qui avait épousé le camp adverse, etc. Donc, finalement, quand l'archevêque Ruggeri, qui est à la tête de Pise, hein, fait alliance donc avec les familles, donc ma famille, vous l'aurez
3: les Lanfranchi,
4: vous l'aurez compris, ma noble famille,
3: hein, qui est donc citée dans le cauchemar prophétique.
4: Absolument, cette famille. C'est intéressant ça, parce que ce sont des questions politiques, hein, les questions de langue. Moi, bon, ma mère, qui était née en 39, parlait jusqu'à 7 ans, ne parlait que cette langue qui n'est pas du tout le corse politique tel que, de manière, évidemment, à des fins nationalistes, a été réinventée très récemment, qui était une langue, en fait, adossée géographiquement, du coup, à Gênes et à Pise, hein, c'était juste en face. C'était du toscan comme à peu près à l'époque, à cette époque de Dante, et cette langue a peu changé, il faut le dire aussi. C'est pas comme François Villon, où on lit, c'est pas comme l'ancien français, où si on n'a pas une agrègue de lettres, on est
3: l'ancien
4: incapable.
3: L'ancien François.
4: Voilà, ouais. je vous ferai pas l'accent, je serai pas cap, mais voilà. Là, on peut la lire. Donc, Ugolino, donc, il est trahi, donc finalement, il fait une alliance, pensant s'en sortir bien, et puis l'archevêque Ruggeri le trahit à son tour, le jette dans une prison. Alors, a-t-il mangé ses enfants, on ne le sait pas. En tout cas, ce qu'on sait, c'est qu'il le jette dans cette prison dont Mandelstam rappelle à quel point elle est dans le quotidien des Italiens de l'époque. Et il va mourir de faim. Alors moi, ce que j'adore dans cette histoire, c'est que ce personnage, effectivement, qui pour moi était un cousin, hein, enfin je veux dire, on m'en parlait tout le temps à chaque été, j'avais Ugolino, qui était là, qui faisait quand même assez peur. Parce qu'il faut quand même... C'est une langue de peur. Ce qu'on n'a pas dit, peut-être, et qui pour moi est très important, et qui sans aucun doute vient du suicide. C'est que, chez Dante, la peur, elle est toujours mêlée à la honte. Alors, tout enfant de suicidé, je peux en témoigner, le sait que bien sûr, enfin, je veux dire, nous héritons de la peur liée à la honte. La peur n'est pas nécessairement liée à la honte. La honte n'est pas nécessairement liée à la peur. Dans l'enfer, ces deux sentiments sont en permanence mêlés avec, et c'est là la grandeur de Dante, la honte de soi, cette honte de soi, par ailleurs, que chaque être humain devrait aussi expérimenter. Hein. Et j'étais d'ailleurs assez sidérée en relisant l'enfer pour l'émission, de découvrir que ce tas, hein, dont on a beaucoup parlé cet été, donc ce lieu qui est un lieu d'enfer, où ceux que d'un terme ignominieux, notre Europe sans âme qualifie de migrants, c'est un des lieux de l'enfer. Hein. Donc tout y est. La honte.
5: Mais la honte de quoi ? D'être trop faible, de ne pas trouver les mots, d'agir comme
4: un bébé ? La honte d'être humain. Alors, c'est quoi la honte d'être humain de Ugolino ? Ugolino, en effet, il est enfermé. Alors, dans la vraie histoire, il est enfermé avec deux de ses fils et deux de ses petits-fils. Là, il a ses enfants mâles, dont celui que Dante appelle Anselmuccio, donc c'est Anselme, le petit Anselme. Et moi, en le relisant, je me disais, ce diminutif, il est aussi doux que le pelage d'un chaton. On a l'impression de le caresser. Et ce petit enfant dit à son père, mais je vois que tu as si faim, dévore-nous, après tout, tu nous as. Et alors là, tous les Méditerranéens qui écoutent l'émission se reconnaîtront là-dedans, car c'est exactement l'injonction familiale méditerranéenne. Tu nous as donné la vie, tu

0: eh bien, il appartient, hein, et ça c'est diabolique d'intérioriser ça, il appartient à ce parent, lui dit « mange-moi pour ne pas avoir faim ». C'est ça l'histoire d'Ugolino, et c'est là où ce mélange de peur et de honte et se noue. En fait.
1: Et d'ailleurs, quand
0: tu me verras et parler et pleurer. Hein.
1: Et d'ailleurs, quand il découvre le conte Ugolino aux enfers, Dante le voit en train d'enfoncer ses dents, et il dit bien à l'endroit de jonction de la nuque et du cerveau. Donc c'est aussi une scène de cannibalisme. Et il y a quand même cette question qui me fascine, notamment par rapport à cette question du babil, de la bave, du prélongage, Hélène Frappa. C'est cette phrase qu'a Dante où il dit « Si j'avais les rimes âpres et rauques, comme il conviendrait à ce lugubre trou sur lequel s'appuient tous les autres rocs, j'exprimerai le suc de ma pensée plus pleinement. Mais je ne les ai point, et non sans frayeur, je m'apprête à parler, car ce n'est pas affaire à prendre à la légère que de décrire le fond de l'univers entier, ni celle d'une langue disant « papa, maman ». On retrouve cette langue qui dit « papa, maman », mais là, Dante semble nous dire « elle n'est pas suffisante pour décrire l'horreur que je vois », pour dire aussi peut-être cette honte d'être humain dont vous avez parlé.
0: C'est le chant 32, c'est peut-être le plus beau, hein. Et c'est ce moment en effet où il dit que les damnés, qu'est-ce qu'il leur reste du langage? Il leur reste mama, babo, B-A-B-B-O, on voit toutes ces labiales. Il ne leur reste plus que ces deux mots. Alors c'est le mot âpre, hein, cet adjectif âpre qui est dans les vers, il nous ramène à la forêt âpre, hein, d'où nous sommes partis au milieu du chemin de notre vie. Je me trouvais dans une forêt obscure, hein, c'est une selve, hein, une forêt. Les suicidés sont dans un bosque ou un bois, mais ce mot âpre, ce mot âpre revient tout le temps. Alors moi je dirais, j'ai parlé de la... On entend mama, on entend babo. On n'est pas dans le petit roman familial, hein. On est plutôt... Martin Rueff citait Deleuze et disait que finalement Dante est une figure de cette littérature minoritaire dont parlait Deleuze, c'est-à-dire de cette littérature démunie face au langage. C'est ça être écrivain, hein. C'est pas maîtriser le langage. Ça, c'est pas un écrivain qui fait ça. C'est savoir à quel point, justement, on est démuni. Donc, c'est pas de la psychologie. C'est pas un papa-maman. C'est ce qu'il y a de plus archaïque qui nous fait, mais qui nous fait aussi bien dans le corps, qui nous fait dans la langue, qui nous fait dans la bave. Et c'est de là, moi celui, avec les années, celui de l'écrivain contemporain, disons, dont je rapprocherai le plus Dante, c'est Joyce. Joyce, l'Ulysse de Joyce, où pareil, ça se lit comme ça se mange, les amoureux échangent des baisers en même temps qu'ils échangent des biscuits. Tout est rumination de la pensée, mais qui avant tout est une rumination de ce qu'on rumine dans sa bouche, hein. Et donc, on a, j'aime beaucoup quand Carlo Osso, là, dans son excellent Que sais-je sur Dante, dit « Oulala, chant 33, Ugolino, ne tombons pas dans le pathétisme romantique ». Il a bien raison, moi je peux pas saquer le romantisme, donc il a bien raison de s'en méfier, le pathétisme c'est pas du tout le genre de la maison. En revanche, il dit on est dans, effectivement dans une compassion inouïe, mais qui est plus du côté de l'avant-garde, c'est pour ça que je cite Joyce. Il est tellement en avance qu'il est déjà ce poète comme Mandelstam.
1: Donc c'est apprendre à pleurer, apprendre à parler.
0: Un poète d'avant-garde, ça veut pas dire un poète qui fait de la théorie, hein. Oui. Un poète d'avant-garde, c'est celui qui revient au tout début du langage. Ce moment, disait Nathalie Sarraud dans un texte merveilleux, où l'écriture se joue entre la vie et la mort, le moment où elle, cette juive russe exilée, dont le français n'est pas la langue maternelle, et qui est exilée de mère aussi, elle n'a plus de mère, elle se retrouve... Voilà. Elle raconte comment chaque syllabe, chaque mot lui coûte dans sa bouche et peut être lié à un plat, y compris un plat qu'on a perdu.
1: Ce qui rejoint ce qu'on disait au tout début de cette série consacrée à l'enfer de Dante avec Didier Ottaviani, à savoir la création de soi, c'est d'abord la création d'une langue.
0: Exact, il n'y a que ça, en fait. Effectivement,
1: mais c'est quoi, apprendre
0: création
1: à parler
0: de soi, faut se méfier peut-être de l'expression, parce que pour nos oreilles contemporaines, elle sonne limite, enfin je dis pas ça pour vous.
1: Non, mais développement personnel, voilà. Produire comme on produit un objet.
0: Voilà, efficacité, etc., je sais pas quoi, my journey, enfin on peut le faire en américain, ça marchera beaucoup mieux, etc. On n'est pas du tout là, puisque précisément c'est cette vision de l'homme dans sa nudité d'exilé, dans sa nudité de démuni. Dans, il y a aussi une chose qu'on n'a pas dite. Hein, et alors là, je vais me risquer presque à un anachronisme. Moi, ce qui me frappe, et c'est pour ça que je citais Aristote, que je n'aime pas, c'est que dans sa table pythagoricienne qu'il applique, le

0: sec, l'humide. Autant vous dire que les femmes et les homos au passage sont pas
1: du
0: très
1: côté
0: bien traités. Nous
1: parlons.
0: Vous voyez, là sort de ma bouche des fluides, des mots qui sont comme du sang. J'ai deux bouches d'ailleurs aussi bien, etc., etc. Dante. Quelqu'un peut-il genrer Dante ? C'est impossible. C'est-à-dire, on pourrait même dire, moi, le relisant, il se trouve que récemment, j'avais relu les journaux de Sylvia Plath. Je pensais à Sylvia Plath disant, oh, mon Dieu, mais qu'est-ce que je peux faire de ces larmes ? Que puis-je faire de mes larmes ? Si j'étais un homme, j'écrirais un grand roman, mais moi, je suis là avec mes larmes, je suis là. Mais Dante, c'est celui qui a fait avec ses larmes, précisément avec cette fluidité, et alors là, j'anachronise volontairement, de cette langue qui est littéralement ingénrable. Donc c'est ça, la création de soi. Encore une fois, la création de soi, et alors là, je vais faire un violent anachronisme, mais tant pis, c'est l'antifascisme. Ça veut dire quoi ? Ça veut dire que le fascisme, c'est vive la mort. Comme je le disais, les orphelins, ils en connaissent un rayon sur la mort. Malheureusement, ils ont commencé par là. Les exilés, les incarcérés, les suicidés, tout ça, ils savent, ils sont partis de là. Aller vers ce mouvement même de la vie, transformer l'Achéron, transformer ce fleuve de sang, de merde, littéralement, hein, dans l'enfer, en un fleuve vital, en un ruisseau, en une rivière vitale, c'est ça. On pourrait dire, s'il fallait définir cette création de soi, elle est là, elle est dans aller vers ce mouvement même de la vie qui va nous conduire vers les étoiles. Et c'est très fort, hein, c'est très fort et c'est très très difficile, c'est le travail. Moi, c'est mon travail de toute une vie, je pourrais dire, mais c'est mon travail de toute une vie accompagné par Dante.
1: Hélène Frappa, j'aimerais qu'on écoute pour finir notre conversation les derniers vers de l'Enfer de la Divine Comédie.
2: Tu imagines encore être en deçà du centre, là où je me pris au poil de l'affreux ver qui perce le monde. Tu y étais tant que je descendis. Quand je me retournais, tu dépassas ce point où de tous côtés tendent les corps pesants. Et maintenant tu es venu sous l'hémisphère opposé à celui que couvre le grand sec, sous le sommet duquel fut mis à mort l'homme qui naquit et vécut sans péché. Tu as le pied sur une petite sphère qui est l'autre face de la Judéca. Il fait jour ici, quand c'est le soir là-bas, et celui qui nous fit échelle de ses poils est encore planté comme il l'était avant. C'est de ce côté qu'il tomba du ciel, et la terre qui jadis s'étendait par ici, effrayée par lui, se cacha sous la mer et s'en vint dans notre hémisphère. C'est pour le fuir peut-être que laissa ce vide celle qui apparaît ici, où elle émergea.
3: Il est un lieu là-bas, loin de Belzébuth, aussi long que s'étend cette grotte, qu'on reconnaît non par la vue, mais par le son d'un petit ruisseau qui descend là par le trou d'un rocher qu'il a rongé dans son cours qu'il déroule en pente douce. Mon guide et moi, par ce chemin caché, nous entrâmes pour revenir au monde clair. Et sans nous soucier de prendre aucun repos, nous montâmes, lui premier, moi second, si bien qu'enfin je vis les choses belles que le ciel porte, par un pertuis rond. Et par là, nous sortîmes à revoir les étoiles.
1: Les tout derniers vers de l'Enfer de la Divine Comédie de Dante. Hélène Frappa, vous teniez à finir avec ces vers. C'est le retour à la vie et vous avez une minute pour commenter cette magnifique fin. Et par là, nous sortîmes à revoir les étoiles.
0: Et quindi uscimo a rivedere le stelle, et ce fut vers les étoiles la sortie, traduit Daniel Robert. C'était les vers que j'ai lus à l'enterrement de ma mère. Mais ça finit bien, hein, c'est une comédie. Pourquoi c'est une comédie ? Alors, on aurait pu penser qu'il y avait des éléments de tragédie. Il n'y a pas des éléments de tragédie, il y a des éléments de désespoir, de douleur, d'angoisse, de honte, de peur. Mais c'est une comédie parce que, par sa forme même, hein, c'est de dialoguer, complètement hétérogène, etc. Ça, c'est des critères de l'époque, dramaturgique de l'époque. Mais c'est une comédie aussi parce que nous arrivons vers ces étoiles, vers cette lumière. Hein, dont
1: ça commence mal, ça se finit bien.
0: Ça commence au milieu du chemin du désespoir. Et nous sommes toujours, ça commence toujours par le milieu, hein, disait Deleuze. Mais le désespoir aussi commence toujours par le milieu. Si bien qu'étant au milieu, nous ne voyons aucune issue. Mais l'issue, elle sera, et il sort très vite, hein, une fois qu'il s'est accroché, c'est un peu comme dans Max et les Maximons, on voit, moi j'imagine un Lucifer comme ça, avec des gros poils, il s'accroche au poil, bam, Virgile lui dit allez viens, il le hisse, évidemment, il a besoin de Virgile pour le hisser, et puis voilà, il se retrouve vers les étoiles, sous les étoiles, sachant que la lumière, c'est ce qui compte le plus pour lui, qui est cette lumière vitale elle-même. Il sort de la nuit, il sort de cette nuit sans fin qu'a été l'enfer.
1: Merci beaucoup Hélène Frappa, j'étais ravie de vous recevoir au téléphone et en vrai. De vous, on pourra bientôt lire, il est magnifique. Lisez-le, Impossible bébé, il sort le 7 octobre aux éditions Cambourakis. J'annonce que le jeudi 15 octobre, on pourra vous écouter parler de Dante aux rencontres de l'IRCAM à 19h. Pour lire la Divine Comédie de Dante, nous avons utilisé l'édition de Jacqueline Risset. Il existe aussi l'édition de Daniel Robert. Celle de Jacqueline Risset est disponible chez Flammarion et chez Gallimard en Pléiade. Et maintenant, c'est l'heure, comme tous les jeudis, de retrouver le fil philo d'Anne Alombert.
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5: Nous n'allons pas remplacer Google, nous allons remplacer ta maman. Cette affirmation ne relève pas de la science-fiction. Elle résume les propos du cofondateur de Character AI, une application de robots conversationnels, lors d'un podcast. Mais contrairement aux ambitions des entreprises numériques, il est impossible de remplacer nos relations familiales par des interactions avec des chatbots. C'est le pédiatre et psychanalyste Donald Winnicott qui va vous permettre de comprendre pourquoi. Depuis quelques années, suite au développement des robots conversationnels, les interactions avec les systèmes d'intelligence artificielle sont devenues quotidiennes. Vous faites peut-être partie de ceux ou celles qui tutoient leurs IA, qui leur demandent des conseils ou leur confient des secrets. Vous avez peut-être tendance à utiliser votre chatbot comme un psy, comme un confident, comme un prof, comme un ami ou comme un proche. On comprend la tentation. Contrairement aux humains, les automates numériques sont disponibles 24 heures sur 24 et 7 jours sur 7, toujours prêts à exécuter vos ordres, toujours disposés à vous flatter et à confirmer vos idées. Vos proches, eux, ne sont pas toujours d'accord avec vous. Ils vous obligent parfois à vous remettre en question. Mais avec les chatbots, plus de résistance, plus de friction, plus d'altercation. Et surtout, plus de séparation. Car les machines ne sont jamais fatiguées, jamais malades, jamais déprimées. De véritables doudous numériques. Et pourtant, le doudou a une toute autre fonction. Dans son article sur les objets transitionnels, Winnicott explique qu'avec son doudou, l'enfant apprend à se séparer de sa maman ou de son parent. Le doudou représente la transition d'un état de fusion à un état de séparation qui rend la relation possible. Le petit enfant, tiraillé entre une dépendance extrême et un fantasme de toute puissance, reconnaît alors son parent comme un être extérieur et séparé. Il apprend ainsi qu'il existe de la réalité et de l'altérité en dehors de lui. Peu à peu, il abandonnera son doudou et entrera en relation avec le monde et avec les autres, tout en reconnaissant leur indépendance et leur liberté. Loin de vous pousser à partir à la rencontre des autres ou à construire une réalité partagée, les chatbots tendent à vous enfermer avec vous-même dans des bulles informationnelles. Ils semblent ainsi constituer des objets anti-transitionnels, qui aggravent l'isolement auquel ils prétendent remédier, tout en exploitant nos vulnérabilités. En niant toute limite et toute séparation, il pourrait bien alimenter des fantasmes de toute puissance ou de fusion. En substituant des commandes numériques à nos liens familiaux ou amicaux, il pourrait bien finir par nous désocialiser. Dans le contexte de l'économie de l'attachement, veillons donc à ne pas laisser les automates numériques devenir nos doudous ou nos mamans.
1: Merci Anne Alombert et merci à toute l'équipe, Axel Dubois, Anna Fulpin, Carla Michel, Pauline et Manon Delasselle, Léa Weissgruss et Anaïs Isbert, à la réalisation Nicolas Berger, à la lecture des textes. Merci beaucoup à eux pour cette semaine, Nicolas Berger, Aloïs Guérin, Anaïs Isbert et Raphaël Laloum, à la prise de son, Élise Leu.
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1: 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Demain, place au souffle de la pensée et à notre invitée sociologue Irène Théry qui nous parlera de l'œuvre de Marcel Mauss. Mais pour le moment, il est 11h et c'est l'heure de retrouver Culture Monde avec vous, Julie Gacon. Bonjour.
7: Bonjour Géraldine Mosna Savoie.
1: Dernier temps de votre semaine consacrée à la justice transitionnelle et aujourd'hui où allons-nous ?
7: Le Bangladesh avec un tribunal qui est au cœur du jeu politique.
1: Bonne émission.
7: Merci.
1: Julie.

Bonjour et bienvenue dans Culture Monde, une émission préparée avec Barthélémy Gaillard, Fanny Richer, Anouk Miliot et Léa Natterman. Réalisée par Vivian Lecuivre, à la technique ce matin, c'est Alexandre Dang.

0: C'est le dernier volet de notre série consacrée à la justice transitionnelle après la Syrie, où l'on paraît se venger des crimes du régime Assad plutôt que les juger. Après la Colombie, où le nouveau président de droite radicale a le processus de paix dans le viseur. Et après l'Afrique du Sud, où la justice enquête aujourd'hui sur les lacunes de la commission Vérité et Réconciliation mise en place après l'apartheid. Nous parlons ce matin du Bangladesh. L'ancienne Premier ministre Sheikh Hasina a été condamnée à mort au Bangladesh, un tribunal au cœur du jeu politique.
1: Sheikh Hasina est reconnu coupable des trois chefs d'accusation. L'incitation au meurtre, l'ordre de tuer et l'inaction pour empêcher les atrocités et prendre des mesures punitives à l'encontre des auteurs.
2: Nous arrivons au terme d'une procédure judiciaire qui nous a permis de réparer le mal fait à notre peuple et de libérer notre pays de la culture de l'impunité.
3: Ce verdict n'est pas seulement une réponse énorme à la répression de juillet-août, c'est aussi un moment charnière dans l'histoire du Bangladesh, car ce jugement envoie le message à tous les régimes, passés ou futurs, qu'aucun tueur, aucun fasciste, aucun assassin ne pourra plus jamais gouverner au Bangladesh.
0: C'est un tribunal international qui n'a d'international que le nom. Le tribunal international des crimes mis en place au Bangladesh à la fin des années 2000 par celle qui était alors première ministre. 15 ans plus tard, il s'est retourné contre elle en la condamnant à mort. Sheikh Hasina a été jugée par contumace l'année dernière. Elle vit en exil en Inde depuis que les manifestations étudiantes de l'été 2024 l'ont contrainte à partir. La répression de ce mouvement de colère avait fait 1400 morts pour un simple meurtre, la peine de mort est la règle. Pour 1400 meurtres, elle la mérite 1400 fois. C'est avec ces mots que le procureur avait justifié sa réquisition. Si l'usage qu'a fait Sheikh Hasina de ce tribunal international des crimes était sans conteste un usage politique, lui servant à se débarrasser de pas mal d'opposants sous prétexte de juger les crimes commis pendant la guerre d'indépendance en 1971, rien n'indique que le gouvernement de transition dirigé par le prix Nobel de la paix Mohamed Yunus jusqu'aux élections de février dernier n'est pas fait aussi un usage opportuniste de ce tribunal, car bien qu'assurant l'avoir rendu plus conforme aux normes qui prévalent en matière de droit international, de nombreux vices de procédure demeurent, voire se sont aggravés. Le tribunal, par exemple, peut émettre un mandat d'arrêt sans que personne ne soit chargé d'étudier les motifs présentés par un simple officier chargé de l'enquête. Peut-on parler de réelle justice transitionnelle au Bangladesh ? Y a-t-il une volonté de rendre une justice plus équitable ? Il faut pour y répondre commencer par raconter l'histoire de la création de ce tribunal. Bonjour Sharza Shahabuddin.
4: Bonjour Julie Cacon, merci pour cette invitation.
0: Merci à vous d'être avec nous dans Culture Monde. Vous êtes politiste, enseignante à l'INALCO et à Sciences Po, chercheuse postdoctorale au Centre de Recherche Internationale de Sciences Po, le CERI. Alors il faut donc se replonger, Sharza Shahabuddin, avec vous dans l'histoire récente du Bangladesh pour comprendre pourquoi et dans quel contexte ce tribunal international des crimes a été créé en 2009. Il s'agissait de juger les crimes commis pendant la guerre d'indépendance de 1971. Avant 71, le Bangladesh s'appelle Pakistan.
4: Exactement. Merci de me permettre de revenir un petit peu sur l'histoire du Bangladesh, parce que en fait c'est un pays qui est très récent, hein, 55 ans. En 1947, il y a eu la partition des Indes, hein, il y a eu une partition par les Britanniques, Lord Ratcliffe. Cette décision un peu incongrue de diviser le Pakistan oriental, qui est donc le Bangladesh actuel, et le Pakistan occidental, qui est le Pakistan actuel, divisé à peu près par 2000 km de frontières qui sont l'Inde, sur cette décision d'avoir des communautés religieuses, en fait, de baser le Pakistan sur le fait que c'était une communauté musulmane. Donc ces 2000 km de frontières, pendant à peu près donc de 1947 à 1971, on a un traitement de l'administration coloniale pakistanaise de la partie orientale quasiment comme une colonie. On a un système de double économie, on a toutes les devises de jute qui sont donc produites du côté oriental, le Bangladesh actuel, qui sont en fait reversées du côté occidental vers le Pakistan, la loi martiale, pas d'autonomie. Et un traitement vraiment inégal de la partie orientale.
3: C'est-à-dire que les décisions se prennent à Islamabad et pas à Dhaka.
4: Exactement, avec une réelle volonté de ne pas autonomiser. En fait, il y a une espèce de... Avant la guerre d'indépendance en 1971, il y a une réelle volonté d'autonomie politique avant de demander l'indépendance. Et ce qui va vraiment précipiter la guerre d'indépendance à l'époque, donc le parti qui porte justement cette marche vers l'indépendance, c'est la Ligue Aoui, d'où la contradiction actuellement. Sheikh Hasina, c'est l'ancienne première ministre qui fait partie de ce parti qui s'appelle la Ligue Aoui. Et à l'époque, le parti de la Ligue Aoui a été... le parti de la Ligue Aoui avait porté la marche pour l'indépendance, puisqu'en 1971... Excusez-moi, c'est ça que je voulais vous dire. Le paroxysme de ce moment, et pourquoi est-ce qu'on s'est précipité vers la guerre, c'était les élections de 1970, les élections générales, qui ont donné 167 voix à la Ligue Aoui contre donc sur 313 sièges voix totales. Et en fait, à ce moment-là, le gouvernement central pakistanais n'a pas accepté les résultats. C'est ça qui a précipité vers la guerre d'indépendance. Donc ça a duré 9 mois.
3: Parce que jusque dans les années 70, les Bengalis militent pour l'autonomie mais pas pour l'indépendance. Et en effet, quand les élections de 70 sont remportées par la Ligue Aoui, là on change de discours et on passe d'une logique plutôt de négociation avec le Pakistan à une logique d'affrontement. Il est question très vite de prendre les armes.
4: Exactement. En fait, justement, pardon, ce que j'essaie de dire, c'est que assez longtemps, donc il y a eu un mouvement pour l'autonomie en 1966, mais dès 1958, il y avait la loi martiale. Le moment où ça a été vraiment précipité, c'est quand on n'a pas tenu compte des règles démocratiques. Et ce qui s'est vraiment passé, c'est que donc dès le 7 mars 1971, le premier premier ministre du Bangladesh, Sheikh Mujibur Rahman, qui n'est autre que le père de Sheikh Hasina, le 7 mars 1971, fait un grand discours qui a été d'ailleurs reconnu aussi par l'UNESCO comme un discours très célèbre. C'est presque une sorte de manifeste, de programme politique à prendre les armes. Il dit dans ce discours, tout ce que vous avez, récoltez vos salaires, tout ce que vous avez maintenant, on ne nous écoute pas. Politiquement, démocratiquement, on a tout essayé. Maintenant, ça va être la guerre. Et très important, ce qui se passe, c'est que la nuit du 25 au 26 mars 1971, c'est le début de l'opération Searchlight, où l'armée pakistanaise, avec l'aide des milices qui sont sur le territoire, donc c'est très important, encore une fois, je vous rappelle, on parle à peu près 2000 km de frontières qui séparent les deux territoires. Donc l'armée pakistanaise a pu commettre les exactions qu'ils ont commises cette nuit-là, uniquement parce qu'ils pouvaient compter sur les milices de la Jamaat-e-Islam. Et cette nuit-là, pardonnez-moi de donner ce chiffre, on parle de 7000 personnes qui ont été tuées dans le quartier universitaire de Dhaka en une seule nuit. Et donc le but dès le départ, pourquoi Operation Searchlight, c'était de faire une guerre éclair et de d'abord éliminer systématiquement les intellectuels, d'abord les hindous et puis de manière plus générale les Bengalis musulmans.
3: Donc ces massacres au total feront entre 1 million et 3 millions de morts. Aujourd'hui, le Bangladesh compte 178 millions d'habitants, c'est l'occasion de le rappeler. Entre 1 et 3 millions de morts, 200 à 400 000 femmes ont été violées. Mais très vite, ce qui va subsister de cette histoire, la seule chose qu'on va retenir, c'est l'indépendance du Bangladesh.
5: À Calcutta, en Inde, à quelques kilomètres seulement du Bangladesh, c'est la joie. Il y a quelques jours, le gouvernement de Mme Indira Gandhi a officiellement reconnu la République démocratique du Bengale. C'est ici qu'officiellement s'est installée l'ambassade du Bangladesh près du gouvernement indien. C'était encore il y a quelques semaines l'ambassade du Pakistan en Inde. Mais si la joie éclate à Calcutta pour ces Bengalis, il ne faut pas oublier qu'il leur est indispensable pour former un véritable gouvernement reconnu par d'autres nations qu'il s'installe définitivement à Dhaka. Voici les premières réactions après cette reconnaissance de M. Hussein Ali, ancien ambassadeur du Pakistan en Inde et qui a choisi la cause du Bangladesh.
6: Comment ça va? Vous êtes heureux?
7: Oh yes, I'm heureux. Pourquoi pas?
6: Et alors, qu'est-ce qui va se passer maintenant pour le Bangladesh?
7: Oh, nous, maintenant, espérons que les autres pays vont nous reconnaître et la France doit prendre l'initiative maintenant. L'Inde est déjà prenée l'initiative et la France doit suivre maintenant. La France, le pays qui a donné la liberté, fraternité, l'égalité.
8: Un ambassadeur parfaitement francophone, Charzasha Aboudine, une archivina de 1971. Est-ce qu'il est question dès le départ au Bangladesh, dans ce nouveau pays indépendant, de marquer vraiment sa différence avec le Pakistan, où cette indépendance acquise en 71 suffit à se dire que nous sommes deux pays?
4: Alors, votre question, elle est fondamentale parce que, effectivement, la guerre d'indépendance, en fait, la guerre entre ce Pakistan oriental et ce Pakistan occidental, c'était quand même un peuple musulman majoritairement contre un autre peuple musulman majoritairement. Donc le Bangladesh devait absolument se distinguer de la raison d'être du Pakistan qui était l'islam. Et c'est pour ça que quand on parle de la marche de l'indépendance du Bangladesh, on parle d'un nationalisme linguistique. D'abord la défense de la langue bengali, très important. En 1948, Mohamed Ali Jinnah, l'année de sa mort d'ailleurs, en 1948, est venu déclarer dans la partie orientale que seul l'ourdou serait la langue officielle. Or, le Bangladesh a une longue histoire littéraire, d'intellectuel, de défense et de promotion de la langue du bengali. Ça, c'était la première chose, le nationalisme linguistique. Et l'autre spécificité qui est très fondamentale, puisque c'est un débat qui revient aujourd'hui, c'est le principe de sécularisme qui est inscrit dans la Constitution. Et c'est le sécularisme, je précise, puisque nous sommes en France, ce n'est pas la laïcité, c'est dharmonirpekhota, ça veut dire la neutralité religieuse. Et ça, c'était les deux spécificités de ce Bangladesh qui était en train de naître.
8: Et quand le pays se réveille, alors victorieux certes de cette guerre éclair et très meurtrière de l'indépendance, de cette révolte sanglante, qu'est-ce qu'il veut en faire? Qu'en font les responsables politiques de ce Bangladesh nouveau, de cette histoire-là? C'est-à-dire, est-ce que d'emblée il est question de juger les crimes? Vous disiez, il y a des milices islamistes sur place qui aident l'armée pakistanaise à écraser ceux qui veulent l'indépendance. Donc est-ce que d'emblée les vainqueurs disent, nous allons juger cette histoire-là?
4: Alors, dès le départ, entre 1971 et 1972, il y a énormément de débats. Vous avez rappelé les chiffres. Ces chiffres-là, cette bataille des chiffres, elle est aussi primordiale parce qu'il y a toujours cette volonté juridique de qualifier cette guerre et les nombres de personnes tuées en génocide. Les chiffres qu'on a, les plus bas, c'est autour de 270 000. Mais quand on regarde les sources, c'était la CIA qui soutenait à l'époque l'armée pakistanaise. Et les chiffres les plus hauts, c'est, donc on parle d'une tranche de, en fait, on parle de 1 million à 3 millions de morts.
8: C'est vrai que ça, on le dit comme si c'était une évidence maintenant, alors que cette différence, énorme.
4: Exactement. Et en fait, il y a eu tout un tas de... Enfin, il y a énormément de travail, il y a un vrai travail méthodologique au-dessus. Au-delà de ça, ce qu'il faut retenir, c'est que 3 millions, c'était à un moment de... C'est pendant la guerre froide, c'est la Pravda qui avait repris effectivement cette donnée, donc on avait parlé d'exagération. Aujourd'hui, même si c'est terrible de parler de cette manière-là, on a une forme de consensus entre les historiens, les journalistes et les comités qui ont travaillé sur le chiffre de 1 million, voire plus. Notamment, il y a une personne qu'on cite énormément, c'est un politiste qui s'appelle Rummel, qui a écrit peu après la guerre d'indépendance en 1971, un ouvrage où il parle pas de génocide, mais de démocide. Démocide, c'est l'idée de dire que c'est lorsqu'un gouvernement, donc là c'était le gouvernement pakistanais actuel, hein, qui va donc procéder à des exactions. Et donc lui, il a une méthodologie très précise. Il a repris les données qui avaient été publiées pour chaque district, sachant qu'en 1971, ces données-là étaient déjà revues à la baisse. Enfin, étaient pas du tout, on n'avait pas tout le recensement. Et déjà, en prenant que quelques-uns des districts, on arrive assez rapidement 1 million. En plus de ça, il faut absolument rajouter, vous l'avez aussi dit, vous parliez de l'Inde, hein, qui a accueilli un certain nombre de... On parle de presque 10 millions de réfugiés. Et en plus de ça, donc dans ces 1 million en plus, il y a le nombre de personnes qui ont été tuées à cause des maladies, à cause des déplacements, à cause de la famine, etc. Donc dès 1972-1973, il y a une première loi fondatrice qui n'a jamais été appliquée, qui est d'ailleurs une des premières lois nationales pour juger des crimes de guerre, avant même le statut de Rome et la CPI en 1998, mais qui n'a jamais été appliquée parce qu'en 1974, il y a un accord tripartite entre l'Inde, le Pakistan et le Bangladesh. Donc l'Inde avait à peu près 195 détenus pakistanais. Déjà, à cette époque, le Pakistan a nié toute implication dans la guerre d'indépendance. Et donc, cela est resté un peu lettre morte pendant quasiment 35 ans, 40 ans, puisqu'ensuite, après 1974, il y a eu... En 1975, l'assassinat de Sheikh Mujibur Rahman avec quasiment 20 membres de sa famille et ses employés. Et ensuite, on a eu deux décennies de dictature militaire.
8: Et une forme d'amnistie pour tous les crimes commis. Une loi d'amnistie,
4: exactement,
8: d'ailleurs.
4: Exactement. Il y a eu en 1978, merci beaucoup de le rappeler. En 1978, il y a eu une loi d'amnistie sous Diaur Rahman, qui est l'ancien premier ministre. Donc, il n'est autre que le mari de la veuve Khaled Azia, qui sont les parents, en fait, du premier ministre actuel. On a une vraie, on a un vrai héritage. En fait, on a une vraie manière dynastique de faire de la politique au Bangladesh. Et donc, le premier ministre actuel est son fils. Et donc, il y a cette loi d'amnistie qui amnistie non seulement tous les militaires qui étaient impliqués et toutes les personnes qui avaient été impliquées dans la guerre, entre le Pakistan et le Bangladesh, mais aussi tous les assassins de Sheikh Mujibur Rahman. Et je vous dis juste ça parce qu'au tout début de cette émission, on entend le mot impunité. Et c'est tout à fait vrai pour l'impunité de 2024. On parle de 1400 personnes tuées, dont des étudiants. Mais c'est aussi vrai pour les 1 million à 3 millions de morts dont on parle. Et ensuite aussi, cet acte, le 15 août 1975, qu'un homme politique se fasse assassiner et qu'il y ait une loi d'amnistie, c'est un cycle de violence. En fait, dans lequel le Bangladesh évolue.
8: D'autant que les gouvernements qui se succèdent après l'indépendance ne rouvrent, aucun ne rouvre ce dossier, aucun n'active la justice pour vraiment faire la lumière sur ce qui s'est fait pendant ces quelques semaines de 1971. Pendant plusieurs décennies, la seule sanction prise a consisté à interdire l'existence du Jamaat-e-Islami, ce parti islamiste qui était lié au Pakistan, complice donc des crimes perpétrés par l'armée pakistanaise en 71. Donc quand Sheikh Hasina, fille du père de l'indépendance, se présente aux élections en 2009, elle est la première à promettre dans sa campagne qu'une fois élue, elle rouvrirait cette page sanglante pour enquêter sur les crimes et les punir, Sharza Shahabuddin.
4: Exactement. En fait, la promesse, il y a une des principales promesses électorales de 2008, donc de décembre 2008, c'était d'installer ce tribunal international pour juger des crimes de guerre. Alors, il faut quand même ici, je me permets de reparler d'un comité qui a été primordial et très important, qui n'est pas un comité à proprement parler juridique, c'est le Akatorir
8: le comité Nirmoul.
4: Exactement. C'est un comité de résistance, un comité, on va dire, de coordination nationale pour juger des crimes de guerre qui avait été créé en 1992 par une intellectuelle, une écrivaine, Jahanara Imam, qui elle-même avait perdu son fils de 20 ans dans la guerre et son mari qui avait été emmené par les milices de la Jamaat-e-Islam. Pourquoi est-ce que ça avait été créé en 1992? Parce que c'est l'année où Ghulam Azam, qui est un des principaux leaders, qui est un des principaux accusés de la guerre d'indépendance, il est accusé notamment de génocide, il est élu en 92 à nouveau leader de la Jamaat. Et d'ailleurs, il était rentré aussi du Pakistan où il s'était réfugié. C'est pour ça que cette année-là, le Nirmul Committee organise un procès fictif qui symboliquement est très important puisqu'il l'organise dans un terrain là où a capitulé l'armée pakistanaise en décembre 1971. Et ce procès fictif, en fait, il permet une forme de grand procès aussi populaire où il y a tout un tas de recueils de... Donc, parce que le Nirmul Committee, si je vous dis 92, c'est à peu près 20 ans après 71. Donc il y a tout un tas de sources qu'on retrouve, de recueils, de témoignages, d'archives, les archives qui sont aujourd'hui à Londres, entre 1969 et 2024. Donc le Nirmul Committee, en fait, fait un travail de pression politique et mémoriel qui va servir de socle juridique à la promesse de campagne, en fait, à ce qui va se passer ensuite sous Sheikh Hasina, et ce qui est une des raisons pour laquelle elle est elle remporte haut la main, la Ligue Aoumi remporte haut la main les élections de 2008-2009, c'est pour cette raison-là.
8: Donc pour rouvrir cette page-là, en cédant de ce qui a été fait par ce comité Nirmoul plusieurs années auparavant, tous ces éléments qui ont été regroupés, ces éléments de preuve, elle dit qu'elle veut faire reconnaître la qualification juridique de génocide pendant cette année de 1971, avec tous les débats juridiques qui ont précédé cette proposition dont vous nous avez parlé, y compris hors du Bangladesh, parce que peut-être c'est l'occasion de dire, Sharza Shahabuddin, qu'il y a eu du travail de commission onusienne qui ont voulu savoir s'il fallait parler de génocide et que finalement ça n'a jamais abouti.
4: Exactement. Mais en fait, en 2009, c'est pour ça que je vous dis merci pour le tribunal international qui n'a d'international que le nom. Pourquoi ? Parce qu'il s'agit d'une instance en fait juridique nationale, il n'y a que des juges nationaux. Pourtant, dès le départ, entre 2008 et 2009, il y a eu un certain nombre de commissions et une volonté du Bangladesh à cette époque d'avoir des observateurs de l'ONU, d'avoir des juges internationaux, de faire participer l'ONU. Et ce qu'il faut quand même prendre en compte, c'est que ce n'est pas un travail seul du Bangladesh, c'est qu'il y a tout des enjeux diplomatiques d'envergure. Et donc, il y a eu une intense campagne de lobby du Pakistan pour empêcher cela. Et j'ai un exemple aussi à donner, parce qu'en fait, c'est pas juste le Bangladesh. À l'époque, il y a eu un câble diplomatique de 2009 qui a fuité ensuite au moment de Wikileaks. Un câble diplomatique dans lequel on peut lire que l'ancien ambassadeur français s'était opposé à ce que l'ONU y participe pour éviter tout conflit en fait avec le Pakistan. Donc les enjeux diplomatiques sont très importants. Et c'est aussi vrai même pour le Bangladesh. D'ailleurs, la première condamnation à mort qu'on a eue avec Abdulkader Mollah, on reviendra dessus, je pense, le 5 février 2013, c'était une peine à perpétuité et non pas à la peine de mort.
8: C'est vrai qu'en 2013, il y a eu de très grandes manifestations et contre-manifestations contre les premières sanctions prises par ce tribunal international de crimes dont vous redites qu'il n'a que d'international que le nom. Les juges ne sont pas internationaux. Contrairement à ce qu'on peut voir par exemple même à Hong Kong, même si on ne parle pas de justice internationale à Hong Kong, mais il y a des juges non résidents de la Cour d'appel de Hong Kong. Là, on est vraiment avec des juges bangladais qui officient. Ils ne sont pas non plus alignés sur les normes de la Cour pénale internationale ou de la Cour internationale de justice. Ça n'est pas le cas non plus, Sharza Shahabuddin. Il est peut-être financé par une partie de la diaspora du Bangladesh à l'étranger. Enfin, j'essaie de trouver la raison pour laquelle on l'a appelé international, ce tribunal.
4: Alors, il y a deux raisons. La première, c'était pour donner une légitimité à ce tribunal dès le départ, effectivement, avec le. Mais parce qu'il y avait cette réelle volonté de s'aligner avec le statut de Rome et, en fait, de poursuivre. On a vraiment tenté ça. Et comme je vous le disais, c'est pour ça que je vous parlais de cette question de câble diplomatique. C'est qu'en fait, tout autour, il y a eu un certain nombre de pressions. Et même au sein de la Ligue Aoumi, les personnes étaient divisées parce qu'en fait, le risque, alors, au-delà des problèmes éthique grave, philosophique de la peine de mort, c'est quelque chose d'extrêmement risqué puisqu'il y a des vices de procédure. Et donc il y avait une véritable volonté en fait de légitimer, mais une volonté peut-être de le rendre international à l'origine et d'avoir des juges internationaux. Et c'est ce que aussi depuis le gouvernement intérimaire a aussi essayé de le faire. Mais en fait on voit très rapidement qu'on se fait rattraper par des logiques de politisation et d'impunité.
8: Est-ce qu'il a été question déjà au Bangladesh de monter un véritable processus de justice transitionnelle, un comité vérité et réconciliation sur le modèle de ce qui était déjà advenu en Afrique du Sud quelques années plus tôt quand la nouvelle Premier ministre arrive au pouvoir en 2009, elle a déjà cette expérience-là en tête de ce qui s'est passé en Afrique du Sud, que d'autres pays prendront pour modèle, même si nos invités de l'émission d'hier ont rappelé les limites, les lacunes et autres. Mais est-ce qu'il y a cette volonté-là, où il y a trop de, encore dans ces années-là, à la fin des années 2000, trop de rancœur?
4: En fait, il y a deux choses. Comme je vous disais, d'après moi, ce qui se rapproche le plus de ce comité vérité et réconciliation, c'est quand même le Nirmul Committee dont on a parlé en 92, qui certes n'est pas une instance juridique, mais qui, parce qu'il s'appuie sur un réseau aussi de magistrats, d'historiens, de journalistes, d'activistes, c'est ce qui ressemblerait le plus, c'est ce qui ressemblerait vraiment le plus à ça. Maintenant, effectivement, ce qui s'est passé, je vais vous reprendre l'exemple de l'année, le tournant 2013, c'est qu'au moment où il y a eu le premier procès, donc Abdulkader Mollah, qui est un des principaux criminels accusés de crimes de génocide, qu'on appelait, pour vous donner un exemple, on l'appelait le boucher de Mirpur, qui est un quartier de Dhaka. Il est notamment accusé de viol sur une fillette de 11 ans. Enfin, c'est vraiment quelque chose de très symboliquement fort. Quand il sort, il a donc sa peine, c'est à perpétuité. Lorsqu'il sort de son procès, il fait le signe V de victoire. Et ça, c'est extrêmement mal perçu. D'une part, la population, une partie de la population perçoit cette peine comme étant beaucoup trop clémente, mais une provocation. Et ce qui va se passer, c'est que du coup, après le 5 février 2013, face à ce signe, une partie de la population, notamment l'initiative de blogueurs athées, d'une communauté plutôt apolitisée, en tout cas pas pro-Ligue Aoumi, il va y avoir spontanément des milliers de personnes qui vont se rassembler dans Dhaka, dans la capitale, pour exiger la peine de mort, alors que du coup, je vous le rappelle, c'était la peine à perpétuité. Donc ça émanait étrangement plutôt de la population, d'une population qu'on pourrait qualifier plutôt de libérale, et qui exigeait également l'interdiction de la Jamaat e-Islam. Et en fait, à ce moment-là, il y a eu un changement de cap aussi de la Ligue Aoumi. Et en lien, c'était pas simplement ces manifestations, on a appelé ça le mouvement Shahabag, mais peu après, un mois après, en fait, il y a eu des contre-manifestations et de la Jamaat e-Islam et d'un autre groupe qui s'appelle le Hefazat e-Islam, qui sont des enseignants et des étudiants de madrasa, qui sont remontés
8: d'écoles coraniques.
4: D'écoles coraniques, qui sont eux, qui sont remontés sur la capitale, ils venaient du sud, pour exiger à leur tour la peine capitale pour ces blogueurs athées, pour ces blogueurs contre l'athéisme. Et en fait, là, il y a eu tout un changement de cap en 2013 sur ces questions.
8: Donc pour bien resituer les choses, en 2013 s'ouvrent les grands procès pour crimes de guerre et crimes contre l'humanité. Les accusés sont plusieurs anciens dirigeants de la Jamaat e-Islam, donc Abdulkader Mollah, mais aussi Delwar Hossein Saidi. Le premier est condamné à mort, le deuxième condamné, puis sa peine est commuée à la prison à perpétuité, ce qui provoque donc des grandes manifestations et contre-manifestations. Mais avant ces grandes manifestations, est-ce que la justice est rendue sereinement avec elle. Vous parlez qu'il y a de vices de procédure d'emblée. Quels sont les reproches qu'on peut d'emblée émettre à ce tribunal? Et là, encore une fois, il n'est pas question de remettre en cause la responsabilité de ces deux condamnés dans les crimes de 71.
4: Tout à fait. Ces vices de procédure, on les retrouve d'ailleurs sur la première période dont on est en train de parler, 2009-2024, et la seconde période 2024 avec aujourd'hui. En fait, au-delà du fait qu'on annonce des juges internationaux, des observateurs, il n'y en a pas. Il n'y a aucune impartialité. On a eu des cas d'intimidation de témoins. Un banc de juges incomplet. On a aussi des procès par contumace, donc en l'absence des accusés. Et on a aussi des délais de procédure qui sont extrêmement anormaux, soit trop courts, soit trop longs, absence de témoins. Juste pour vous donner aussi un exemple pour aujourd'hui. Donc à l'époque, sous la ligamie, il y avait eu des scandales d'écoute avec des juges qui étaient impartiaux. On a retrouvé ça aujourd'hui depuis 2024. Les deux procureurs qu'on a eus pour ce tribunal sont deux procureurs. En l'occurrence, le nouveau a défendu l'ancienne veuve Khaleda Zia, la première ministre, et celui qui a été procureur entre 2024 et 2025, a défendu la Jamaat Islam, donc le principal parti islamiste. Donc en fait, il n'y a pas d'impartialité, c'était vrai avant, et c'est vrai aujourd'hui.
8: Mais est-ce que le tribunal sous Sheikh Hasina, donc la première ministre du Bangladesh qui est tombée en 2024, est-ce que ce tribunal est allé jusqu'à juger, voire condamner des gens qui n'avaient eu aucun rôle au moment de l'indépendance, mais dont le crime était d'être des opposants politiques à Sheikh Hasina, où il y avait quand même toujours une base à ces accusations?
4: Alors les deux. Il y a aujourd'hui donc le tribunal, donc sur la première période dont on parle, on a eu à peu près 55 verdicts. Dans ces 55 verdicts, alors dans les personnes quant à l'opposition politique, il n'y en a aucun où il y a eu la peine à perpétuité. La peine à perpétuité, c'est toujours sur des bases donc de ces personnes qui ont été reconnues coupables de crimes pendant la guerre d'indépendance. Maintenant, le problème, c'est que à partir du moment où il y a des vices de procédure, à peu près tout s'annule. Et c'est vrai pour la période d'avant et c'est vrai pour aujourd'hui. Et c'est pour ça que c'est tout à fait vrai pour sous la ligamie. Mais actuellement, Sheikh Hasina et son gouvernement qui est reconnu coupable de ces 1400 personnes, en tout cas de tout ce qui s'est passé, ça ne veut pas dire qu'elle n'a pas le droit, par exemple, d'avoir contact avec son avocat. Et donc ces vices de procédure, à partir du moment où elles existent une seule fois, c'est que ça discrédite absolument l'ensemble de l'entreprise.
8: Même si, en l'occurrence, le gouvernement de transition avait promis aussi de rendre une justice plus équitable et plus juste. On revient donc à cette date importante du 5 août 2024, quand Sheikh Hasina, après une grande mobilisation populaire qui a commencé le 15 juillet, ce sont d'abord les étudiants bangladais qui se sont mobilisés parce que le gouvernement venait d'annoncer rétablir des quotas de 30% d'emplois de la fonction publique réservés aux enfants des combattants de l'indépendance. Ça a été vu comme une mesure pour favoriser la clientèle, entre guillemets, les électeurs de la Ligue Aoumi, et puis les membres de ce parti. Donc Sheikh Hasina est contraint de partir sous la pression de cette colère étudiante et populaire, non sans avoir ordonné la répression des manifestations. Et le tribunal international se retourne alors contre sa créatrice le 17 novembre 2025.
9: Pour la première charge, Sheikh Hasina a été jugée coupable et condamnée à la prison à vie. Pour la deuxième charge, elle a été jugée coupable de crimes contre l'humanité commis durant le soulèvement de 2024, lorsque la répression qu'elle a orchestrée a tué 1400 personnes et en a blessé 25 000 autres, en utilisant des armes létales, des drones et des hélicoptères. Elle a plus particulièrement été condamnée à mort pour avoir ordonné de brûler 6 cadavres de manifestants brutalement tués à Achulia et pour avoir commandité le meurtre de 6 autres personnes dans les environs de Shankarpool.
8: Le procureur de ce tribunal international des crimes, Tajul Islam, donc la sentence suivra la réquisition du procureur, même si Sheikh Hasina vit en exil en Inde, à New Delhi. La justice bangladaise a sollicité son extradition auprès des autorités indiennes, mais ne l'a pas obtenue, même y compris là depuis un peu moins d'un an. Pour rappeler le contexte, donc le 17 novembre 2025, quand Sheikh Hasina est condamné à mort, le gouvernement en place est toujours celui de Mohamed Yunus, prix Nobel de la paix, qui arrive avec un discours d'apaisement, une volonté d'apaisement, mais qui n'a pas réformé manifestement, ou s'il l'a fait, il l'a mal fait, de ce que disent tous les juristes qui ont travaillé sur ce dossier. Et je salue d'ailleurs le travail de Justice Info, ce site, et avec un correspondant vraiment à Dakar qui travaille vraiment dessus. Que dire de la façon dont le procès de Sheikh Hasina s'est déroulé jusqu'à ce verdict?
4: Alors, en 2024, sous le gouvernement intérimaire, au départ, il y a une volonté d'élargir d'améliorer en tout cas ce tribunal, d'élargir les compétences de ce tribunal, notamment en ayant la possibilité de poursuivre les citoyens du Bangladesh à l'étranger. Il y a un élargissement aussi du cadre procédural. Mais très rapidement, on va se rendre compte qu'en fait, il y a une politisation, parce que le gouvernement intérimaire, en fait, il va s'appuyer sur quelle force ? Le Parti nationaliste du Bangladesh, donc le parti qui a été élu en février 2026, mais aussi la Jamaat-e Islam. Et notamment, là, le procureur qu'on écoute, c'est un procureur qui est très proche et connu pour être proche de la Jamaat-e Islam. Et aussi, pourquoi je vous parle de politisation ? Parce qu'en fait, dès 2025, donc c'est en mai 2025, il y a un nouvel amendement, et c'est là, en fait, où le tribunal international pour juger des crimes de guerre n'est plus du tout un tribunal à l'international pour juger des crimes de guerre, mais devient un tribunal pour juger l'opposition politique, parce que ce nouvel amendement permet de poursuivre toute opposition politique, et notamment en fait de poursuivre la Ligue Aoumi, qui n'a pas pu se présenter aux dernières élections. C'était aussi vrai sous le gouvernement de Sheikh Hasina. En fait, on a toujours instrumentalisé ce tribunal qui, à l'origine, était spécifique à la guerre de 1971.
8: Et là, la différence, c'est qu'on aurait pu attendre d'un gouvernement de transition comme celui de Mohamed Younous, qu'il justement rétablisse des normes de droit international, les fasse prévaloir au sein de ce tribunal qui se veut donc international. Or, d'après ce que dit par exemple le site Justice Info, David Bergman notamment, qui est correspondant de Justice Info à Dakar, il dit non seulement les règles de ce tribunal ne correspondent toujours pas aux normes internationales, mais elles ne répondent pas non plus au droit commun du Bangladesh, le droit pénal national du Bangladesh est plus équitable, et de donner pour exemple que ce tribunal peut émettre un mandat d'arrêt sur la seule base de l'avis de l'officier chargé de l'enquête, plus besoin que le ministère public démontre que l'arrestation était nécessaire pour une enquête efficace et appropriée, ce qui prévalait avant mais ce qui n'était déjà pas assez. Dans les règles de la CPI, de la Cour pénale internationale, il faut aussi qu'une chambre préliminaire examine les éléments de preuve présentés par le procureur, là on en est très loin, et de dire aussi que des dizaines de personnes sont toujours détenues à ce jour par le tribunal sans avoir été inculpé. De qui s'agit-il, sans entrer dans les détails, mais ce sont ces opposants politiques dont vous parlez, par exemple, Sharza Shahabuddin.
4: Merci beaucoup de rappeler donc David Bergman, qui fait un travail formidable. D'ailleurs, il y a deux articles, donc il fait presque un travail d'enquête. Il rappelle que sur les derniers mois, en fait, on se rend compte que dans les accusations, notamment d'opposition politique, même en fait, aujourd'hui, le tribunal depuis 2025, on a eu, je crois, à peu près 278 plaintes déposées, et donc 119 cas ouverts, enfin d'accusés. Il y a plusieurs cas où on se rend compte qu'on a des accusés, qui donc des opposants, qui auraient participé aux violences de l'été 2024, de la révolte, mais en fait qui tout simplement n'étaient pas présents au Bangladesh. Et donc ça, David Bergman est en train d'essayer de faire, enfin a fait plusieurs articles là-dessus. Donc ça, c'est la première chose.
8: Donc des gens qui sont jugés alors qu'ils n'étaient pas là.
4: Exactement. Alors ça, c'est une
8: même
4: pratique.
8: Pas jugés encore d'ailleurs.
4: Voilà. Donc en fait, on a des noms qui apparaissent de gens qui auraient donc, enfin quand même, qui sont accusés de crimes, de tuerie, qui n'étaient du coup pas sur place et dont en fait c'est des preuves très très flagrantes, c'est les passeports. Donc on voit très bien qu'il n'y a pas eu d'entrée ni de sortie au Bangladesh. Alors juste quand même pour préciser. Cette pratique, elle existe au Bangladesh, elle a même pu exister parfois avant, au-delà du tribunal, entre gens du parti pour des raisons parfois économiques, parce qu'en fait on voulait incriminer des personnes pour récupérer leurs terres, etc. Donc ça peut arriver. C'est pour ça qu'il faut pas aller trop vite. Et aujourd'hui, cette politisation, en fait, les nouveaux amendements qui ont été apportés au tribunal, on se rend compte qu'ils sont aussi utilisés pour tout simplement poursuivre des journalistes, soit qu'on considérait trop proches, mais maintenant le problème c'est que considérer trop proche, est-ce que c'est un jugement personnel ? Est-ce que c'est des vraies preuves ? Qu'est-ce que l'incitation aussi ? Et donc aujourd'hui, c'est effectivement, donc, il y a à la fois les oppositions politiques, mais à la fois des figures qu'on a considérées soit comme trop proches, soit qui dérangent, soit où on leur reproche de ne pas avoir parlé.
8: Et en plus, rien n'oblige ce tribunal à informer les suspects des motifs de leur arrestation. Au moment de l'arrestation, ça peut se faire des mois plus tard. Donc certains ne savent même pas aujourd'hui pourquoi ils sont détenus en prison en attente d'un procès. Ils ne savent même pas pourquoi un procès. Amnesty International, qui par ailleurs s'oppose à la peine de mort dans tous les cas sans exception, dénonce au sujet de Sheikh Hasina un procès qui n'a été ni équitable ni juste. Il y avait un avocat pour représenter elle et son ancien ministre de l'Intérieur. Encore une fois, tout était par contumace, alors qu'a priori, les tribunaux internationaux ne jugent pas par contumace. Amnesty, qui du temps où Sheikh Hasina était au pouvoir, ne manquait pas de dénoncer non plus son utilisation du tribunal à des fins de répression politique. Ce qui n'empêche pas qu'elle aurait eu droit aussi à un procès équitable. C'est ce que disent donc toutes les ONG. Le procureur avait aussi demandé que les biens de Sheikh Hasina soient distribués aux familles des victimes. Est-ce que ça a été retenu dans le verdict, à votre connaissance ?
4: Pour l'instant, non, pas à ma connaissance. Mais de toute façon, il va falloir suivre cette histoire encore de près. Il y a énormément, en fait, c'est ça aussi. Il y a beaucoup d'effets d'annonce.
8: Est-ce que je peux vous demander aussi, Sharzasha Abouddine, parce que votre histoire personnelle est très liée au Bangladesh et votre famille, si j'ai bien compris, était très liée à la Ligue Aoumi à laquelle appartient Sheikh Hasina. Aujourd'hui, vous prenez beaucoup de recul avec tout ça, mais comment... Enfin, j'imagine que donc, vous avez en tête tous ces éléments-là pour une approche la plus nuancée possible de ce qui est en train de se passer. Comment vous, vous lisez cet attachement, mais de votre famille comme de tant, des milliers d'autres, à ce parti et à cette personne, à cette figure du Bangladesh qui est devenue très vite en fait une personne autoritaire et qui a verrouillé le Bangladesh.
4: Alors, merci de cette question. C'est vrai que ce besoin de rationaliser, je pense qu'avec le temps et avec les méthodes de chercheurs, elles m'ont permis de me rendre compte d'une chose, c'est le rapport affectif, il doit être rationalisé parce que, en fait, par exemple, du coup, effectivement, mon père a fait la guerre d'indépendance. Et ce que je réalise, c'est que tous les moments où il y a pu y avoir la révolte de 2024, avant ça, il y avait eu un moment en 2018, il y avait eu des révoltes étudiantes en lien avec des manifestations pour la sécurité routière. Et en fait, d'évoluer dans une famille qui peut être liée à la Ligue Aoumi, ça permet aussi de se rendre compte de quels sont les discours, quelles sont les rhétoriques, et qu'est-ce que la propagande, et quelle est la part de vrai, quelle est la part vraiment d'affectif, quelle est la part d'émotionnel. Et en fait, il y a ce besoin de rationaliser qui, finalement, de toute façon, on a tous un rapport spécifique à notre objet d'étude. Mais aujourd'hui, il me permet de comprendre ces deux choses. C'est vraiment... à chaque fois d'expliquer la profondeur historique de pourquoi est-ce qu'il y a autant d'impunité, pourquoi il y a tant, pourquoi est-ce que quand on parle de cycle de vengeance, d'où est-ce que ça vient? Et ça vient de tout simplement le fait qu'il n'y a jamais eu de justice et qu'on parle d'un pays qui a 55 ans.
8: Et justement, la vengeance, vous pensez que ça a prévalu, même au moment de monter ce tribunal international des crimes en 2009, il s'agissait davantage de vengeance que de justice?
4: Il s'agissait vraiment de justice. C'est pour ça que je dis, à l'origine, il aurait fallu avoir une vraie partialité des juges et des personnes qui étaient impliquées, notamment des observateurs. D'ailleurs, petit aparté, c'est vrai qu'aujourd'hui, il y a des discussions pour que, donc, Sheikh Hasina souhaitait rentrer. Il y a des anciens ambassadeurs à la retraite, notamment l'ambassadeur allemand, qui était en place entre 2018 et 2021, qui est en train de dire qu'il souhaiterait créer une sorte de coalition pour accompagner Sheikh Hasina, et en fait pour accompagner, en tout cas avoir cette observation. Non, à l'origine, il y avait un vrai besoin, une volonté de justice. Mais le problème, c'est que quand on a des cycles d'impunité, qu'il n'y a jamais de justice, comme je vous l'ai dit, il y a eu 71, ensuite 75. Ensuite, il y a eu, on n'a pas eu le temps d'en parler aujourd'hui, mais sous les dictatures militaires, il y a eu des purges continuellement. Quand Sheikh Hasina est arrivé au pouvoir en 2009, il y a eu une mutinerie de soldats. Elle est accusée pour ça. Et ensuite, voilà. Et donc, ensuite, évidemment, 2024 avec les 1400 morts dont on parle. Et dans ces cycles de vengeance, on a malheureusement une haine de ces parties-là que la nouvelle génération voudrait ne pas avoir cet héritage-là. Mais le problème, c'est que même le seul parti, je pense que vous allez en parler après, mais le seul parti qui a émergé de cette révolte, c'est en fait une pâle copie d'une nouvelle génération de la Jamaat Islam.
8: Et justement, que font aujourd'hui les jeunes militants de la Jamaat et Islam de cet héritage à la fois de 71, mais aussi de ces années d'interdiction? Le parti n'est autorisé à nouveau à concourir aux élections que depuis la chute de Sheikh Hasina. Nous en parlons en focus juste après ce groupe bangladais qui s'appelle Nemesis, groupe de rock formé à Dakar en 99 et dont les chansons accompagnaient les cortèges en 2024.

0: Le groupe de rock bangladais formé à Dhaka en 99, Nemesis, et cette chanson, la vague populaire Gono Johar, qui dit à peu près « Cette marée humaine n'acceptera pas la défaite, je me tiendrai debout, je me soulèverai, mes rêves sont en noir et blanc et pourtant au loin, je vois une lumière colorée, cette victoire est mon droit, cette défaite est ta perte ». C'est un des titres entendus dans les cortèges de l'été 2024 pour accompagner les cris de colère qui finirent par avoir raison de la première ministre Sheikh Hasina, investie elle aussi dans le mouvement de contestation qui a mené à cette chute. La jeunesse islamiste du Bangladesh s'est trouvée réhabilitée par rapport à l'ancienne génération dont les leaders avaient participé aux exactions de 71.
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0: Comment compose-t-il avec ce passé et quelle place occupe-t-il aujourd'hui dans le débat politique ? Bonjour Jérémy Caudron.
2: Bonjour.
0: Merci beaucoup d'être avec nous. Vous êtes professeur, chercheur indépendant en sciences politiques, président de l'association France Kriti, qui est engagée pour l'échange et la connaissance entre les cultures françaises et bengalies. Merci d'être avec nous. Pour commencer par 71, cette date importante dont on a rappelé les événements sanglants en première partie. Donc au moment de cette guerre d'indépendance, dans quelle mesure les responsables du parti Jamaat al-Islami ont collaboré avec l'armée pakistanaise ? Est-ce qu'ils étaient plutôt architectes du massacre ou exécutant ?
2: C'est une bonne question. En fait, il y a un problème de monopole de la violence à ce moment-là. Clairement, on a des architectes des massacres qui sont à chercher dans l'armée pakistanaise, mais également à ce moment-là, des milices qui se sont développées, qu'on appelle Razakar, qui étaient des milices clairement de collaborateurs avec les militaires pakistanais et qui ont clairement donné des informations, fait de l'intelligence, du renseignement, et également perpétrer des massacres. Donc en fait, on peut avoir une responsabilité tout de même très forte des milices islamistes, et notamment des leaders, des dirigeants qui ont été inquiétés par le tribunal des crimes de guerre, qui ont été accusés dans les massacres de 1971.
0: Alors quand le parti Jamaat al-Islami est interdit, il vit de façon clandestine, mais quelle mémoire de 71 entretient-il ou pas toutes ces années-là ? Quel récit fait-il, lui, des massacres commis avec l'aide de ses principaux responsables ?
2: Alors pour la Jamaat Islami et pour l'idéologie qui a été perpétrée depuis donnée depuis 1971, globalement c'était l'idée d'une défense de la patrie, de la nation musulmane que constituait le Pakistan, et donc il y avait une volonté de, au contraire, de le récit qui se dégage souvent, c'est un récit d'unité nationale, de volonté de défendre l'islam, défendre la nation islamique, qui était le Pakistan, et également d'aller à l'encontre des ingérences indiennes dans le conflit. C'est-à-dire que ce conflit est totalement vu comme un conflit indo-pakistanais, et où les Indiens ont quelque part aidé les mouvements de résistance, ont aidé l'armée de libération à se rebeller contre l'armée pakistanaise. Et donc ce discours est complètement inversé. C'est ce discours-là qui a été livré aux militants islamistes depuis les années 70, où globalement il y avait une volonté de défendre la patrie que constituait le Pakistan.
0: Alors on expliquait avec Charles Acha Aboudin que tous les responsables de l'époque de l'indépendance ont été jugés par le tribunal international des crimes jusque assez récemment. Vous aviez rencontré par exemple en prison, je crois, l'ancien leader de la branche étudiante du parti, Rahman Nizami, qui a été pendu en 2016 pour génocide, viol et organisation d'un massacre d'intellectuels. Quand le parti est à nouveau autorisé après la chute de Sheikh Hasina, donc la chute de Sheikh Hasina c'est 2024, je pense que le parti a été autorisé quelques semaines, quelques mois plus tard, est-ce qu'il trouve tout de suite des volontaires pour l'animer, pour le faire vivre et pour surtout se présenter aux élections de février dernier ?
2: Alors oui, c'est très important parce que là, on parle clairement de renouvellement de génération. On a, donc Shahabuddin le rappelait, on a 55 ans depuis l'indépendance, où clairement une nouvelle génération de militants islamistes s'est développée au sein de la branche étudiante. Hein, la branche étudiante, c'est vraiment le fer de lance de l'idéologie de la Jamaat Islami qui s'est répandue dans les universités, qui a permis également de mettre en place cette stratégie qui était la révolution silencieuse. Une autre personne que j'avais interrogée, Mohamed Kamrou Zaman, qui était donc un des responsables également des crimes de guerre en 1971, avait mis au point cette idéologie de la révolution silencieuse, c'est-à-dire que en islamisant les militants étudiants, en islamisant les universités, etc., on aurait peu à peu la formation, la construction d'une élite qui serait donc islamique, révolutionnaire, et qui serait prête à prendre le pouvoir. Donc c'est exactement ce qui s'est passé, au sens où en 2024, en juillet 2024, les mouvements étudiants, qui n'étaient pas spécialement de couleur politique quelconque, à part qu'ils défendaient la démocratie, se sont fait peu à peu noyauter et utilisés par les organisations, en particulier l'organisation islamiste étudiante

0: en fait, dans les années 2000, un peu après le 11 septembre, il y avait plusieurs théories qui avaient été énoncées en sciences politiques, notamment Olivier Roy, qui avait défendu l'idée de mouvement islamo-nationaliste. Et en fait, je pense que ça correspond très bien à la Jamaat Islami aujourd'hui, au sens où il y a toujours, bien sûr, le fond révolutionnaire islamiste, c'est-à-dire la volonté de changer l'État, changer la Constitution, etc., montrer que le seul souverain est Allah, mais avec une acceptation tout de même des élections et du cadre démocratique national, c'est-à-dire la volonté de participer aux élections, participer aux jeux politiques, etc. Et donc, effectivement, il y a une volonté également pour s'afficher en mouvement d'autant plus populaire, une volonté d'inclure les minorités, les femmes, etc. Et donc, il y a des programmes qui ont été spécialement faits, des branches qui ont été créées pour les hindous, pour les femmes, etc. Bon, globalement, c'est des manières de... Je dirais de mobiliser encore plus la population, hein, puisque parmi les étudiants, il y avait quand même de nombreuses filles, de nombreuses femmes qui ont rejoint le mouvement et qui ont rejoint l'obédience islamiste. Donc je pense que c'est une bonne manière de qualifier le parti, sachant que bien sûr il y a toujours une accointance avec des mouvements islamistes internationaux ou transnationaux.
1: Et d'ailleurs, oui, à ce sujet, le Tribunal international des crimes, quand il a jugé et sanctionné très souvent à la peine de mort, d'ailleurs, des responsables de ce parti, il était souvent question dans les jugements de liens entre les dirigeants islamistes bangladais et Al-Qaïda ou l'État islamique. Est-ce que c'est quelque chose d'avéré ou est-ce que c'était un argument politique d'un tribunal qui a rendu aussi des jugements politiques?
0: Alors je pense que c'était clairement une idée cette propagande qui est de dire que les mouvements islamistes étaient globalement terroristes et que l'une des preuves c'était la terreur qu'ils avaient répandue pendant la guerre de 1971. Donc ce qui est en partie vrai, en revanche les liens avec des organisations djihadistes contemporaines ou en tout cas beaucoup plus récentes, comme Al-Qaïda, ça reste à démontrer. Il n'y a aucune véritable enquête qui a été faite sur ce point. Et il n'y a pas de lien démontré à l'international. Ce qui est clair, en revanche, c'est que il y a une comment dire, de la part de la Jamaat Islami, il y a une volonté comme cela de s'apparenter au parti nationaliste traditionnel, parti nationaliste du Bangladesh, c'est-à-dire voilà défendre l'identité nationale, défendre la cohésion, l'unité, et même maintenant défendre des idéaux, je dirais, populaires comme la démocratie, la lutte contre la corruption, le renouvellement de génération, etc.
1: Donc pour conclure, Jérémy Caudron, la nouvelle génération aujourd'hui ne base plus tout son récit sur la mémoire des événements 71, ce contre-récit en tout cas dont vous nous avez rappelé la teneur au début de cet entretien, mais ils sont passés à autre chose d'une certaine façon.
0: Oui, complètement. En fait, on est passé d'une dialectique libération-collaboration. Libération progressiste, démocratique, etc. Et de l'autre côté, collaboration, islamisme, fascisme, etc. On est passé à une nouvelle dialectique qui est réellement née de la révolte de 2024 et des précédentes. Une dialectique entre démocratie d'un côté, mouvement populaire, et de l'autre côté, dictature et corruption. Donc clairement le mouvement islamiste Jamaat Islami est parvenu à reconstruire l'histoire, ou en tout cas à redéfinir l'histoire pour se mettre, je dirais, du bon côté.
1: Merci beaucoup Jérémy Caudron d'avoir été avec nous dans Culture Monde. Je rappelle que vous êtes chercheur indépendant en sciences politiques, président de l'association France Criti. Alors pour conclure, Charzacha Aboudine, Jérémy Caudron nous rappelait quelles étaient aujourd'hui les forces en présence, entre guillemets, au sein de ce parti islamiste qui est de nouveau autorisé à avoir une vie politique normale et se présenter aux élections. Élections qui ont été remportées en février dernier par le BNP, le Parti Nationaliste du Bangladesh. D'abord, est-ce qu'il est question par ce parti qui est désormais là pour un petit peu plus longtemps que le gouvernement de transition qui l'a précédé, de réformer le système judiciaire? Et que reste-t-il pour conclure de la Ligue Awoumi, aujourd'hui le parti de Sheikh Hasina?
2: Alors, pour répondre à cette question, je vais me permettre de faire aussi de rebondir sur ce que Jérémy Caudron

0: On disait, il y a quand même la Jamaat e-Islam actuellement a un agenda révisionniste extrêmement clair, c'est-à-dire qu'il utilise le conditionnel pour parler de son implication dans les crimes de 1971. Par ailleurs, ce sont des élections où on a eu uniquement 7 femmes candidates sur l'ensemble des nominations des candidatures. Et le leader de la Jamaat a aussi dit que aucune femme ne pourrait jamais diriger le pays. Voilà, juste pour rappeler quand même pourquoi est-ce qu'on parle d'un agenda islamiste. Et pour répondre à votre question sur la Ligue Aoumi, je répondrai qu'en fait, j'aurais pas forcément pu penser ça il y a 2 ans, mais le fait même que le nouveau gouvernement qui a été élu, qui est celui du BNP, avec quelques, c'est pas vraiment un gouvernement coalition, mais avec la Jamaat e-Islam qui, pour la première fois depuis l'histoire du Bangladesh, a 79 sièges avec le nouveau parti. La dernière fois qu'il y a eu cette configuration, c'était entre 2001 et 2006, où il y a eu une sorte de coalition entre le BNP et la Jamaat, et qui s'était soldée en 2006 par un nouveau gouvernement intérimaire, parce que corruption, d'ailleurs, c'était la période où il y a eu le plus d'attentats djihadistes sur le territoire. Et donc, l'idée, c'est pas de dire qu'ils avaient des liens directs avec Al-Qaïda, mais plutôt de dire qu'il y a eu une forme de laisser-faire, laisser-passer. Et après 2001-2006, on s'était dit que plus jamais il y aurait le BNP et la Jamaat. Et le fait que il y a à nouveau cette configuration me fait croire que la Ligue Aoumi pourrait, avec cet ensemble de procédures dont on parlait d'impunité, évidemment revenir.
1: Mais comme vous dites, à force de rendre la justice avec des vices de procédure, eh bien, on ne se sort jamais de ce cycle infernal d'une justice qui est mal rendue ou de façon inéquitable. Merci beaucoup, Sharzasha Abouddine, d'être venue parler du cas très spécifique que vous connaissez très bien du Bangladesh. Je rappelle que vous êtes politiste, enseignante à l'INALCO et à Sciences Po, chercheuse postdoctorale au CERI, le Centre de Recherche International de Sciences Po. Merci beaucoup d'avoir été avec nous. La revue de presse internationale est présentée par Marie Maheu, avec aujourd'hui, Marie, de nouvelles questions autour de l'état mental de Donald Trump.
2: Oui, après une véritable frénésie de postes sur son réseau Truth Social en ce week-end de fête du travail aux États-Unis. Le président américain a publié dimanche dernier 60 postes en 10 heures, analyse le New York Times. Ce sont des images en grande majorité générées par intelligence artificielle où l'on voit Donald Trump en tenue de hockey menaçant le premier ministre canadien avec une crosse, Donald Trump bombardant une île iranienne, Donald Trump encore patrouillant dans la nuit avec des robots tueurs ou à cheval aux côtés de George Washington dans le bureau ovale. De quoi raviver les débats autour d'une potentielle démence du président américain âgé de 80 ans. Ce comportement est totalement aberrant, réagit la représentante démocrate du Maine, Shelley Pingree. Elle poursuit, les républicains ne peuvent plus fermer les yeux, le Congrès, le cabinet, tous ceux qui l'entourent doivent se demander s'il est apte à exercer sa fonction. Critique balayée par la Maison Blanche. Dans tous les cas, le rythme mais aussi la nature des publications de Donald Trump nous en disent long sur son rapport à la réalité. Plus il est bas dans les sondages et plus il se projette dans la figure d'un guerrier, version d'ailleurs plus jeune, plus mince et plus musclé de lui-même. Plus la guerre dure en Iran et plus il publie des cartes du monde où il annexe au choix le Mexique, le Groenland ou l'Islande. Loin, bien loin des préoccupations des Américains en ce moment, comme ses habitants du Nebraska. L'un des sujets qui influence mon vote actuellement, c'est le coût de la vie, l'inflation. C'est un énorme fardeau pour moi et ma famille. Nous travaillons sur des clôtures et des chantiers et le prix du plein de carburant que nous mettons chaque jour dans nos engins a quasiment doublé. Ça fait vraiment une grosse différence. Et preuve que le président américain semble aux abois, Donald Trump a promis cette nuit, depuis la convention républicaine à Dallas, au Texas, un dividende de 5 000 $ par personne en cas de victoire de son parti aux élections de mi-mandat. C'est dans moins de 2 mois.
1: Au Népal, Marie Maheu, les inondations meurtrières de fin août ont aussi, dit la presse internationale, des conséquences économiques.
2: Oui, parce que le Népal essaye depuis maintenant 10 ans, nous dit le Nikkei Asia, de réduire sa dépendance économique avec l'Inde. Il a développé un couloir commercial avec la Chine, sauf que la principale porte d'entrée de ce couloir au nord du pays, le poste frontière de Rasu Wagadi, a été balayé par un immense mur d'eau et de boue il y a 10 jours. Le Népal réalise 65% de son commerce international avec l'Inde, qui l'entoure sur 3 côtés. Une dépendance devenue sujet de discorde politique en 2015, lorsqu'un blocus indien a provoqué des pénuries de carburant, médicaments et autres produits de première nécessité. Alors il va falloir 2 à 3 ans pour que le point de passage de Razu Wakadi ne soit reconstruit, selon Ram Harikarki, président de l'association népalaise du commerce transhimalayen. Sauf qu'il y a un peu plus d'un an, une autre crue l'avait déjà endommagé et que construire une route plus sûre dans cette région coûte beaucoup d'argent. La seule solution à court terme, selon lui, est de miser sur l'un des 2 autres grands postes frontières, Tatopani. Mais pour ça, le Népal doit convaincre la Chine de le rouvrir. Elle l'a fermé récemment sans explication, au risque de voir tout commerce terrestre avec Pékin complètement paralysé.
1: Et d'ailleurs, nous consacrerons une série entière à l'Himalaya, à cette région et aux conséquences de ces inondations et de ces catastrophes la semaine prochaine en Culture Monde. Enfin, Marie Maheu, ça pourrait être la plus ancienne preuve connue de consommation de drogue chez l'homme.
2: L'analyse de 2 squelettes provenant d'une île indonésienne, Sulawesi, révèle, nous dit le Guardian, que ces chasseurs-cueilleurs suçaient des noix aux effets psychotropes il y a 25 000 ans. Ce sont des noix de bétel ou noix d'arec, un petit fruit orange qui pousse sur un palmier. Sa graine provoque une légère euphorie. Et on le sait peu en Europe, mais les noix de bétel sont la 4e substance psychoactive la plus consommée au monde après l'alcool, la caféine et la nicotine. 1/10 de la population mondiale mâche ses graines. Alors pour revenir à nos chasseurs-cueilleurs, eux ne la chiquaient pas comme aujourd'hui et c'est justement l'usure de leurs dents qui a révélé cette consommation, la dureté de la noix ayant fait des dégâts. Il est probable, estiment les chercheurs australiens qui ont travaillé sur ces squelettes, qu'ils aient commencé par vouloir atténuer des rages de dents, ce qui a finalement provoqué des douleurs encore plus fortes. Et aujourd'hui, cette noix n'est pas non plus sans danger. Il y a 4 ans, la Chine tentait déjà d'en réduire la consommation. Elle peut notamment provoquer des cancers de la bouche. Mais la noix de bétel reste traditionnelle et donc hyper présente en Asie et ce, depuis très très longtemps.
1: Merci Marie Maheu pour votre revue de presse internationale. Demain dans Culture Monde, vous retrouverez comme chaque vendredi Mélanie Chalandon pour d'abord la rubrique Retour de terrain. Mélanie recevra un journaliste indépendant qui travaille notamment pour La Croix et Le Guardian et qui rentre d'Irak. Il parlera de la sécheresse dont il a été témoin sur place. Un retour de terrain suivi d'une table ronde consacrée aux élections en Suède. On fera le bilan. Marie, Mélanie Chalandon et Marc Sémaux feront le bilan de l'alliance droite-extrême droite qui était en place jusqu'à présent avec Anne-Françoise Hiver et Johan Ocante. Dans un instant, les midis de culture.
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1: Il est bientôt midi sur France Culture. Bonjour Natacha. Je vais pas y arriver. Non mais aujourd'hui, ça ne marche pas. Rien ne marche. Bonjour Natacha.
10: Bonjour Julie.
1: Quel est votre programme au midi ?
10: Eh bien, à 13h, on va recevoir le romancier irlandais Colm McCann pour son nouveau roman, Ce qui nous frôle sur la surface. Mais là, tout de suite, il est midi sur France Culture. Les titres de l'actualité de ce jeudi, c'est avec vous Thomas Cluzel, bonjour.
11: Bonjour Natacha. Après le scandale de la vidéo mettant en cause plusieurs policiers municipaux à Carcassonne, le Rassemblement National réfute l'idée d'attirer dans ses rangs davantage de personnes racistes que d'autres formations politiques. On analysera cette stratégie de défense de la part du parti d'extrême droite, puis on s'interrogera également sur les méthodes de recrutement et de formation chez les policiers municipaux. Les demandes d'asile dans l'Union Européenne sont au plus plus bas depuis 5 ans. Pourquoi ? On posera la question à notre correspondant à Bruxelles. On parlera aussi inflation et recul du pouvoir d'achat toujours en Europe et plus particulièrement en Italie. À suivre également la dernière invention de Donald Trump pour acheter littéralement les élections de mi-mandat. Enfin, avec notre invité, on parlera politique spatiale européenne.
10: Merci Thomas Cluzel, on vous retrouve à 12h30 pour le journal de la rédaction. Là tout de suite, c'est les midis de France Culture et l'objet culture.

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1: Il y a 40 ans, la chorégraphe belge Anne-Theresa de Kersmaeker créait son œuvre phare, Rosas Dance Rosas. La pièce est depuis devenue un tube de la danse contemporaine. Comment ces tubes-là perdurent-ils dans le temps et comment les transmettons ? Rosas Dance Rosas a été dansée près de 500 fois par 28 interprètes issus de 5 générations différentes. Cette pièce fondatrice a même inspiré Beyoncé. Ce soir, elle revient au Théâtre Chaillot à Paris jusqu'au 20 septembre où toutes ces générations danseront ensemble sur scène. Cette reprise pose une question que l'on ne se pose pas assez. La danse contemporaine a, elle aussi, ses tubes. Le Sacre du Printemps de Pina Bausch, le Boléro de Béjart, Maybe de Maggie Marin. Si la musique s'appuie sur une partition universelle, le langage chorégraphique, lui, ne repose que sur le corps. Alors comment transmettre cette mémoire corporelle, ce patrimoine immatériel ? Laura Capel, bonjour.
2: Bonjour.
1: Vous êtes chercheuse critique et professeure associée à la Sorbonne Nouvelle. Isabelle Launay, bonjour.
3: Bonjour.
1: Vous êtes universitaire spécialisée dans l'histoire, l'esthétique, la mémoire et la transmission de la danse contemporaine. Et nous sommes en ligne avec Boris Charmatz, bonjour.
4: Bonjour à vous.
1: Vous êtes danseur et chorégraphe, soyez tous les trois les bienvenus à notre table et bienvenue à vous également qui êtes peut-être à table et qui nous écoutez. Alors on va voir tout au long de cette demi-heure comment on reprend une pièce en scène, comment vieillit un tube de la danse au même titre que les corps qui les interprètent. Mais d'abord, Boris Charmatz, qu'est-ce qui fait qu'une pièce de danse contemporaine est culte ?
4: Oh là là, je suis peut-être mal placé pour le dire, mais c'est vrai qu'on pense toujours que la danse n'a pas trop d'histoire, qu'il y a peu de reprises, c'est l'art du présent, que demain on dansera différemment, et puis c'est l'art de la rencontre, on danse dans les villages pour rencontrer son futur compagnon ou sa compagnonne, et en réalité il y a de l'histoire, il y a beaucoup de répertoire, et bien sûr à l'opéra on va voir les grands classiques. Donc même en danse contemporaine, en danse moderne, il y a des pièces effectivement qui traversent les âges et qui se transforment parce que les corps qui les reprennent aujourd'hui sont différents et puis on la lumière, les techniques changent, le public change, tout change et c'est ça qui est beau, c'est les variations autour d'un répertoire.
1: Isabelle Launay, quels sont justement ces grands tubes que j'évoquais en introduction de la danse contemporaine ?
3: Oui, alors peut-être il faudrait différencier tube et classique,
1: oui.
3: Parce que vous avez parlé des deux tout à l'heure. Et c'est une distinction intéressante parce que le tube implique, je ne suis pas spécialiste de l'histoire du tube et comment s'est inventée la notion de tube, mais il est lié, me semble-t-il, à la culture de masse. Et donc il est lié à une diffusion massive, culturellement extrêmement répandue par de nouveaux médias. On parle beaucoup des tubes pour la musique. Et pour la danse, ça a pu passer par le cinéma, entre autres, mais peut-être on y reviendra. Et ce qui relève du classique, c'est-à-dire tout classique ne devient pas un tube. Et tout tube ne devient pas un classique. Enfin voilà. Donc ça, c'est intéressant. Et je dirais que autant le tube est marqué par une diffusion massive, autant le classique, c'est d'abord, enfin pour parler simplement, mais c'est d'abord ce qui s'enseigne en classe, ce qui se diffuse en classe, devient classique ce qui est diffusé en classe. Et donc il y a tout un dispositif qui fait qu'une œuvre devient classique. Elle est enseignée en classe, donc ça implique une formation. Il y a un dispositif aussi de production de classique. Il faut des institutions et puis il faut qu'il y ait un public qui est capable aussi d'entériner, de reconnaître, de goûter le plaisir du classique, c'est-à-dire à la fois ce qui est connu de lui depuis l'enfance souvent, mais aussi ce qui n'est pas rabâché. Donc c'est toute la difficulté du devenir classique d'une œuvre.
1: Laura Capel, quelle est justement la particularité de Rosas Dance Rosas ? Enfin, en quoi justement est-ce là un vrai tube de la danse contemporaine ?
2: Oui, c'est vrai qu'en fait on utilise assez peu le terme de tube en danse, mais peut-être qu'on devrait l'assumer à un moment donné, pourquoi pas ?
1: Allez, enfin,
2: effectivement, ce côté rencontre avec la culture populaire. Moi je pense qu'il y a aussi généralement dans ces œuvres qui deviennent des tubes, un moment de rencontre entre l'œuvre, l'artiste et un contexte social, esthétique, etc. Quand Anne-Thérèse Kersmacher crée Rosas Dance Rosas, on est en 1983, on est à un moment d'explosion de la danse contemporaine et aussi dans une phase de travail sur le minimalisme. Elle va rencontrer les deux, en fait elle est toute jeune à ce moment-là. Dans Rosas Dance Rosas, elle construit quelque chose qui sort de ce qu'elle avait fait l'année précédente dans une pièce qui s'appelle Phase, qui est assez connue, où on voit juste deux danseuses en fait faire des mouvements de balancier l'une à côté de l'autre. Alors d'abord à l'identique, imaginez deux danseuses qui font des pas d'un côté et de l'autre à l'unisson. Et puis progressivement, elles se déphasent, il y a un déphasage. Ça veut dire qu'elles se décalent l'une de l'autre. Et donc, on commence à voir que l'une va aller dans l'autre sens progressivement. Et c'est fascinant pour l'œil, en fait. Enfin, c'est un jeu géométrique et musical. Et dans Rosas Dance Rosas, qui est une pièce beaucoup plus longue, on est sur une pièce d'1h45, avec plusieurs séquences, elle va construire là-dessus, avec quatre danseuses. Donc, on va avoir une première séquence au sol, assez lente. Ensuite, une qui est devenue vraiment culte, là, sur des chaises, où on voit les danseuses avec un petit répertoire de gestes. En fait, d'abord être ensemble, ensuite les alterner, deux en font un, font un des gestes, les deux autres, ensuite trois, un. Et là, pareil, elle construit par rapport à la musique une géométrie visuelle, un univers qui devient presque envoûtant, en fait, à cet endroit-là. Ça rentre un peu dans ce que faisait aussi Lucinda Childs quelques années avant avec la pièce Dance, qui est également très, très, très connue. Et ça, je pense que ça a rencontré son public à cette époque-là parce que ça répondait aussi à l'époque.
0: Cette musique, justement, spécialement créée pour elle par Thierry Demey et Peter Vermitsch, on l'écoute.

0: Isabelle Launay, là, bon, cette pièce dont on n'entend que le son, le pas des danseurs, un peu plus tard on en distinguera même leur souffle, ça c'est une pièce qui, tournant dans la carrière d'Anne-Thérèse de Kiersmacher, ça devient la signature esthétique de son travail, et on voit que là, dans ce, et on l'entend même déjà, hein, que la place du geste ordinaire, c'est la répétitivité de la chorégraphie.
1: Oui, c'est sans doute aussi ça qui fait qu'elle s'inscrit fortement par ce rythme-là qu'on entend, on a envie de bouger avec en l'entendant, comment ça a pu effectivement séduire, happer ou en tout cas saisir quelqu'un comme Beyoncé ou plein d'autres jeunes danseurs, danseuses d'ailleurs. Il faut qu'il y ait quelque chose, effectivement un noyau dur dans... Alors, pour le coup, dans un classique qui va saisir la sensibilité des gens. Je pense à plus quand vous parliez de tube tout à l'heure, je reviens là-dessus, le rapport du tube et du classique, c'est, j'ai pensé immédiatement à La mort du cygne de Michael Fokin. La mort du cygne, c'est quelques minutes de danse qui sont devenues, mais dès l'époque, parce qu'elle aussi, ça a été filmé et donc ça a pu être repris, a été avait la potentialité d'un tube. Et il est dès donc le début du XXe siècle et jusqu'à aujourd'hui, parce qu'il est repris par exemple par des artistes en danse hip-hop. Et donc c'est intéressant, il réutilise, on va dire, la structure globale de la mort du cygne, c'est-à-dire mourir en scène, comment on meurt en danse, et ça, on peut le rejouer, le redynamiser, le réinventer à chaque fois avec les outils, là, en l'occurrence, du hip-hop, par exemple. Mais il y a aussi d'autres exemples. On parlait de Rosas Santos Rosas. Il y a un motif. Et ce motif-là, eh bien, il est relativement, pas reproductible, mais réinterprétable en tout cas.

0: Il est vrai que dans toutes les œuvres que j'ai faites jusqu'ici, la musique a été toujours le point de départ des créations. C'est toujours la musique qui a fourni la trame initiale de la création, que ce soit pour Rosas Dans Rosas, où la musique a été créée en même temps que la chorégraphie par Thierry de Meyer-Peter Vermeers, ou dans Bartok, effectivement, le quatrième quatuor à cordes. Je sais que les musiques sont très différentes et il y a beaucoup de gens qui s'étonnent de ce cheminement. Tout s'inscrit pour moi dans une continuité. Je n'ai pas des a priori d'univers musical. Il y a dès le moment qu'il y a un désir qui existe ou un élan vers une musique, qu'une musique m'invite à provoquer quelque chose dans ma tête et dans mon corps, il est possible pour moi de concevoir, de créer une œuvre dessus.
1: La voix d'Anne-Thérèse de Kersmaeker dans l'émission Instantanée en 1989 sur France Culture. On entendait parler de son rapport à la musique, on vient d'évoquer son rapport à la répétitivité, à la répétition, on va dire ça de façon plus simple, leur qu'appelle. Ce spectacle, il est donc créé en 1983 et déjà repris en 93. Il y a quelque chose de l'ordre de la mise en abîme même dans cette reprise comme ça à l'infini, de décennie en décennie.
2: Complètement, là on en est à la cinquième génération d'interprètes qui vont redonner la pièce au Théâtre de Chaillot la semaine prochaine. Et il y a aussi une nouvelle version qui va réunir les cinq générations d'interprètes qui ont existé. Mais c'est la particularité des tubes en danse, c'est-à-dire que pour les faire vivre, il faut que de nouveaux danseurs, généralement, les prennent en main, les investissent, qu'on leur transmette avec de nouveaux corps, de nouvelles perspectives aussi parfois. Ce qui est plus complexe que quand on parle d'un tube musical, par exemple, bon, on a cette idée de, je sais pas, la chanson va rester la même si on veut la réécouter. Si on veut revoir des classiques en danse ou des pièces en danse, il faut qu'elles soient reprises à un moment donné. Et souvent, elles se transforment au fil du temps. C'est ça la complexité aussi. Alors, quand on est Anne-Thérèse de Kersmaeker, on a aussi un empire, c'est peut-être bien grand terme, mais une structure de production derrière soi. Elle a une compagnie très forte, une école qui lui permet aussi de continuer à transmettre son travail, de le reprendre constamment. Pour d'autres tubes, là on parlait de la mort du cygne, mais ça vaut pour beaucoup de noms que les gens connaissent, pour le lac des cygnes, pour Casse-Noisette. En fait, souvent, c'est le titre qui fait le tube, mais derrière, la chorégraphie peut varier beaucoup. Quand on va voir un lac des cygnes, on ne sait pas vraiment ce qu'on va voir, souvent. Et c'est rarement la version d'origine.
1: Et puis on voit mille et une interprétations et variations différentes.
2: Exactement. Ce qui est complexe aussi pour le public, pour se repérer là-dedans. C'est-à-dire, qu'est-ce qu'on va voir quand on va voir le lac des cygnes ou quand on va voir le Sacre du printemps? C'est pareil. Est-ce qu'on va voir une reconstruction de la version de 1913 de Nijinsky? Est-ce qu'on va voir le tube de Pina Bausch, qui est la version la plus connue? C'est dur de se repérer là-dedans et ça demande aussi peut-être une appréhension ensuite de qui a fait ce tube, qui le reprend, qui se l'approprie.
1: Par rapport à Pina Bausch, je me tourne vers vous, Boris Charmas, parce que vous êtes bien placé pour parler de Pina Bausch et du café Müller, hein, puisque c'est une pièce qui a été créée en 1978, pièce iconique de cette chorégraphe, puisqu'elle a tenu elle-même le rôle principal de cette pièce, hein, jusqu'en 2008. Elle n'a jamais voulu le transmettre de son vivant, et vous avez repris justement cette pièce. Comment on reprend, comment on travaille la reprise d'un tel chef-d'œuvre du patrimoine immatériel, Boris Charmas?
3: Bon, moi j'ai pas de règles. Et d'ailleurs, c'est fascinant d'entendre Laura, Isabelle parler. Chacun fait à sa manière. Quand je dirigeais le Temps Theater Wuppertal, j'ai eu envie pour Avignon, pour le festival d'Avignon, de faire une version de Café Müller où il y aurait justement toutes les générations, depuis les danseurs et danseuses un peu fondatrices de cette œuvre, jusqu'à des très jeunes danseurs qui apprennent les rôles aujourd'hui, et présenter une sorte de Café Müller permanent. Donc on était à la Fabrica à Avignon et on a décidé de simplifier le décor. On a gardé que les chaises et les tables. On a mis les gens tout autour de nous, comme s'ils étaient finalement invités dans le café, d'une certaine manière. Et puis, on faisait, je crois, 6 versions successives de Café Müller, avec des interprètes différents. Et puis, il y avait des formes d'interludes, je sais pas si c'est le bon mot, mais où chaque interprète, notamment Nazareth, qui est l'une des grandes danseuses de Café Müller, mais aussi Jean Laurent, Sass Portes, ou Elena Picon, racontaient, donnaient quelque chose de leur expérience, de ce que la pièce leur avait fait, leur faisait, leur ferait dans le futur aussi. Et c'est vrai que c'était une manière de, non pas de reprendre Café Müller, parce que Café Müller est joué, je dirais, de manière normale, dans le décor, les décors normaux, habituels, mais quand même une manière de se ressaisir de cette histoire, de cette aventure, et de créer quelque chose de, non pas de nouveau, mais comme ça, un regard nouveau sur une œuvre qui, elle, est ancienne. C'était une des manières de faire, mais bien sûr, le Tanz Theater fait aussi des reprises, on va dire, beaucoup plus classiques, beaucoup plus orthodoxes.
1: Boris Sharma, vous dites justement que ces anciens danseurs de Pina Bausch ont donné quelque chose de leur expérience à des danseurs plus jeunes. Ils donnaient quoi, plus précisément?
3: Bon, moi, j'ai eu la chance de danser dans ce projet. J'avais Malou et Rodo, on va dire, sur mon dos. Et c'était incroyable, en fait, de sentir ce qu'elle donnait. Parce que y a des danseurs qui transmettent, on va dire, l'écriture, la lettre du mouvement. Et puis, il y en a qui sont sur les chairs. Et Malou, elle est extrêmement instinctive. Elle est brute, elle est animale. Donc, elle est rarement satisfaite, d'ailleurs. Mais c'était un plaisir fou de travailler avec elle. Je veux dire que dans mon temps de direction du Tanz Theater Wuppertal, le fait de travailler notamment avec elle et puis avec les danseurs qui ont partagé le plateau avec moi, ça a été un vrai cadeau en fait que j'emmène avec moi.
1: La lettre du mouvement. Isabelle Launay, quels sont ces autres moyens qui sont à disposition des chorégraphes pour transmettre le langage chorégraphique?
4: Oui, il y en a beaucoup. Là, ce qui est intéressant dans ce que dit Boris, c'est en tant qu'artiste contemporain, d'une certaine manière, il se donne pour objectif d'inventer sa relation à l'œuvre de Pina Bausch spécifique. Donc, c'est-à-dire que chaque œuvre, enfin, on pourrait dire idéalement, chaque projet de reprise d'une œuvre contemporaine ou d'une œuvre classique, d'ailleurs, en tout cas, chaque approche doit inventer ses propres modalités, son propre projet, ses propres outils, etc., son propre training. Donc, différente d'une manière qu'il disait orthodoxe. Et ça, c'est intéressant parce qu'effectivement, il y a des versions autorisées, il y a des modalités de transmission autorisées, et puis il y en a d'autres qui expérimentaux qui s'inventent. Et c'est ça. Et là, on peut, il y a beaucoup de, je peux pas vous répondre à cette question-là de manière, on va dire, générale et abstraite, mais il y a, on va dire, des esthétiques et des politiques de reprise extrêmement différentes. Et à chaque fois, s'invente quelque chose. Je pourrais parler des collectifs des Carnets Bagoué, par exemple, qui à chaque fois va reprendre à partir de vidéos. C'est là les supports de transmission. Ce sont des vidéos, ce sont des partitions, ce sont des dessins, mais ce sont aussi des récits de danseurs. Boris en parlait tout à l'heure, comment Malou raconte quelque chose de manière très instinctive, ce que cette danse cela lui faisait à l'époque, ou ce que c'était pour elle à l'époque, mais donc des récits de danseurs, et aussi on va dire des modalités une interrelation imaginaire. Tout ça est au travail. Il y a évidemment des techniques, des modalités de training, etc.
1: Voilà, vous évoquez justement comme support de transmission les vidéos. En voici une qui nous permet en effet de replonger dans l'histoire du grand Rosas Dance Rosas.

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1: La musique du spectacle Rosas, Dance Rosas, d'Anne Teresa de Kirsmaker. Nous sommes en direct sur France Culture et nous parlons de ce tube de la danse contemporaine. Et oui, n'ayons pas peur des mots. On vient de parler justement de comment les chorégraphes et interprètes continuent de faire perdurer dans le temps ces tubes. Boris Charmat, quelles sont justement ces esthétiques et ces différentes politiques de la reprise ?
2: Bon, il y en a plein, pour aller dans le sens d'Isabelle Lenay, il y a plein de manières de faire. Mais si on reste sur la musique, sur les tubes, finalement, il y a des tubes de musique, on reprend, il y a beaucoup de copies. La tentation, c'est de faire de la copie. C'est de prendre le même geste, de ressembler au rôle, d'essayer de toucher à rien, de reprendre la même lumière, de prendre le même décor, les mêmes costumes, etc. Et en fait, mais c'est un peu comme en musique, le grand tube de Leonard Cohen, Alléluia, quand Jeff Buckley le reprend, tout d'un coup, à la fois, il renforce la mémoire de la chanson de Leonard Cohen, mais il crée aussi autre chose. Une nouvelle histoire avec la même chanson. Et au fond, moi, j'ai souvent l'impression qu'en danse, on a besoin de cet arc électrique, c'est-à-dire ce sens de court-circuit où il y a ce que c'était, ce que ça a été à la création, ce que ça a été depuis, et puis il y a ce qu'on fait aujourd'hui. Et au fond, c'est aussi dans la différence, dans la tension, dans le courant électrique, en fait, dans la tension, un court-circuit qui se fait avec ce qu'on imagine être l'origine ou le canon. Que quelque chose se passe. Et il y a à la fois, comme un spectateur, si on voit plusieurs fois Rosas Tant Rosas ou Gisèle, il y a à la fois ce qu'on croit savoir du passé, de l'histoire, et puis ce qui se passe en temps réel, aujourd'hui, avec des corps différents, avec des couleurs de peau différentes, avec des cultures différentes, et des manières de travailler différentes. Et tout d'un coup, moi je trouve que c'est là que l'histoire et le répertoire prend vraiment tout son sens. C'est un peu le monument historique qui est revisité, qui est habité autrement, qui prend un autre sens au fur et à mesure du temps. Et c'est ça qui fonctionne. Et c'est en fait valable en musique, c'est aussi valable pour l'histoire. Je viens de lire, comme beaucoup de gens, La Peste Noire de Patrick Boucheron. On connaît le sujet de la peste, on connaît la peste noire, et puis tout d'un coup, aujourd'hui, on est en 2026, on lit un nouveau livre qui retrace l'histoire de la peste noire, mais aussi l'histoire de la réception des peurs liées à la peste, et tout d'un coup, ça devient très vivant. Et je crois que c'est ce qu'on cherche en danse, en fait. On reprend une ancienne pièce parce qu'elle nous a marqué, parce qu'on n'arrive pas à s'en débarrasser, parce qu'on veut à tout prix revivre cette chose-là, que cette pièce-là, ces mouvements-là nous font vivre. Et en même temps, il faut accepter le fait que la pièce, notamment en danse, elle est d'une certaine manière perdue. On travaille à partir de ruines et on reconstruit quelque chose, si possible, de florissant aujourd'hui.
1: Laura Capel, vous souhaitiez réagir ?
3: Oui, mais c'est vrai qu'en plus face à cette difficulté de la reprise, il y a aussi comment diffuser auprès d'un public large ensuite ces tubes, une fois qu'on arrive à les reprendre. Et c'est une question aussi parce que la danse contemporaine paraît encore aujourd'hui comme un milieu mystérieux, alors qu'en fait, ça n'est pas le cas. On peut tout à fait reprendre sur TikTok des extraits d'Anne Teresa de Kirsmaker. Mais il y a des artistes justement qui pensent déjà cette réappropriation par le public ou comment le donner d'une autre manière. Et là, je voulais parler d'un projet de Boris en l'occurrence, mais notamment son projet 20 danseurs pour le 20e siècle, qui en fait visait à proposer à des danseurs de s'emparer de morceaux justement de cette histoire, de morceaux de chorégraphie, mais de les donner dans un autre contexte, pas forcément dans la pièce scénique complète, dans des espaces de musées, dans des espaces qui ne sont pas réservés à la danse par ailleurs. Et puis, Kirsmaker elle-même l'a pris en charge avec Rosas. Alors, c'est lié à cette histoire de plagiat, en fait. Enfin, quand en 2011, elle a découvert que Beyoncé avait plagié une partie de Rosas Dance Rosas pour un clip, Countdown. Et sa réaction est assez intéressante parce que, au-delà du fait d'en parler, elle a monté un site qui s'appelle Re-Rosas, où elle propose au public d'apprendre les mouvements de Rosas et donc de créer leur propre version. C'est-à-dire qu'au lieu de s'arrêter à c'est du plagiat, on va empêcher ça, elle cherche un moyen de le donner finalement pour que d'autres s'en emparent. Et il y a 700 vidéos maintenant sur le site en question du monde entier qui reprennent Rosas. Alors c'est une autre forme d'appropriation du tube, mais ça permet aussi aux gens d'en faire les expérience dans leur corps et dans leur vie.
1: Mais vous aussi, Boris Charmat, vous cherchez à transmettre vos créations, puisque 10 ans après la création de 10 000 gestes que vous avez créés en 2017, vous allez proposer au théâtre de la ville, en avril prochain, avec une vingtaine de danseurs, cette forêt chorégraphique, comment là encore vous travaillez ce travail de reprise en danse?
2: Bon, alors 10 000 gestes, c'est vrai que ça a été créé il y a 10 ans, on s'est dit on va célébrer ça, mais en fait c'est une pièce qui n'a pas arrêté de tourner, donc on la danse tous les ans, donc c'est pas une reprise où tout d'un coup on se dit « Ah, comment on fait ? C'était il y a 10 ans ?» Non, c'est une pièce qu'on continue de danser, mais on va un peu célébrer ces 10 ans. C'est très particulier cette pièce, parce que c'est un peu à l'opposé de Rosas dans Rosas, par exemple, parce qu'en fait, il n'y a aucune répétition. Donc chaque danseur invente des gestes, il y a 10 000 gestes. Et donc chaque danseur a sa propre partition de gestes, et ça va très très vite. En une seconde, on voit 50 gestes différents sur le plateau, le public ne sait pas où regarder, et chaque danseur a inventé sa partition à l'origine. Donc comment on fait quand on reprend 10 ans plus tard, et petit à petit, il y a des danseurs, je sais pas, qui ont quitté la pièce, Maud Le Pladec, elle s'est occupée des Jeux Olympiques, elle dirige un grand ballet, elle a d'autres choses à faire. Donc il y a des nouveaux danseurs qui arrivent, et au lieu de leur apprendre le rôle exact et les mouvements des danseurs qui sont partis, ils fabriquent leur propre chorégraphie, leur propre répertoire, leur propre partition, et puis ça se rajoute à la pièce. Donc du coup, la pièce d'aujourd'hui, la pièce qu'on va faire au Théâtre de la Ville, à la fois c'est la même pièce, c'est la même structure, c'est le même protocole, on danse sur le Requiem de Mozart, ça va très très vite, c'est un précipité de gestes, c'est comme une sorte de monument à tous les gestes possibles, tout ce qu'on fait juste avant de mourir, tout ce qu'on fait à la naissance, tout ce qu'on fait aujourd'hui, tout ce qu'on rêverait de faire, etc. Mais c'est une pièce qui se transforme parce que il y a des jeunes danseurs du Conservatoire de Paris qui nous ont rejoints pendant un moment et qui sont toujours dans la pièce. Maintenant, ils vieillissent. Ils ont amené leur énergie, leur vocabulaire, leur manière de faire. Et la pièce, comme ça, s'est transformée petit à petit. Et la version du Théâtre de la Ville, là, au printemps, elle va être différente de celle qu'on faisait à Chaillot avant, celle qu'on a tournée ailleurs, qu'on a fait à New York, qu'on a fait à Taïwan, etc. Donc, elle se transforme par les corps qui participent. La chorégraphie, vraiment, le mouvement, hein, le dessin chorégraphique se transforme aussi. Et en même temps, moi, je crois que c'est la même pièce. C'est le même élan, c'est la même pièce, mais qui se confronte à des gens, à des artistes différents qui amènent leur propre énergie.
1: J'appelle aussi Boris Charmas que vous êtes invité par le Festival d'automne et la Villette pour réaliser la prochaine édition de votre projet Foisson. Ce sera du 4 au 7 décembre. Je reviens et je conclue sur cette question du vocabulaire de Dame Teresa de Kersmaeker. Laura Capel, là ce soir, au Théâtre Chaillot, jusqu'au 20 septembre, on a accès à une version classique, une version multicast. Qu'est-ce que ça veut dire ?
3: Bah, ça veut dire que la version classique, c'est une reprise avec de nouveaux danseurs de la version de 1983. Donc vous allez voir le tube lui-même, avec des cordes aujourd'hui. Et la version multicast va réunir 5 générations de danseuses qui ont la soixantaine, en fait, enfin pour les plus âgés, qui continuent à reprendre cette pièce. Donc ça montre aussi que le vocabulaire qu'elle utilise est assez simple, en réalité. Enfin, c'est un vocabulaire assez quotidien pour beaucoup de gestes, qu'elle tisse en une chorégraphie qui devient complexe par la construction musicale, par la géométrie qu'elle développe. Les deux sont vraiment très intéressantes. Alors, il y a toujours l'option de voir les deux, mais déjà, voir Rosas Dance Rosas, c'est pas mal. Et il diffuse aussi le film qui a été fait, une version avec des enfants pendant le week-end iconique Anne-Thérèse de Kersmaeker. Donc, il y a de multiples versions de Kersmaeker disponibles.
1: Merci, merci beaucoup. Ça, c'est ce soir au Théâtre Chaillot à Paris, comme vous venez de le dire. Pour prolonger l'écoute aussi, j'invite nos auditrices et nos auditeurs à se tourner vers votre ouvrage, Isabelle Launay, Histoire de gestes aux éditions Actes Sud en 2012. Merci beaucoup à vous trois. Et tout de suite, notre grand invité du jour est en route pour la Maison de la Radio. En chemin, nous lui avons demandé quel était son mot préféré. Si vous nous écoutez depuis le début, vous savez de qui il s'agit.
4: My favorite word these days is repair.
5: En ce moment, mon mot préféré est réparation. Si je dis cela, c'est sans doute parce que nous semblons terriblement brisés. Bien sûr, je me rends compte qu'il y aura toujours des problèmes et que cela s'est toujours produit. Mais les choses se brisent si vite aujourd'hui que parfois, lorsque nous les saisissons pour les réparer, les morceaux eux-mêmes se cassent. Je m'intéresse donc à ce que nous pouvons faire pour effectuer des réparations appropriées et durables. Je ne connais pas la réponse, mais je suppose que le simple fait de poser la question est un bon point de départ.
1: La voix et les mots de Colum McCann, le romancier irlandais, avec son nouveau livre « Ce qui nous frôle sur la surface ». On le retrouve dans quelques instants. Restez à l'écoute.
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7: 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France Culture aime le film Adieu Monde Cruel. Otto, 14 ans, a disparu après avoir adressé une lettre d'adieu aux élèves de sa classe. Alors que tout le monde le croit mort, Léna, une fille de son lycée, le reconnaît une nuit dans les rues de la ville.
10: Qu'est-ce que tu veux faire maintenant ?
11: Je sais pas.
10: Il y a forcément des choses belles qui vont arriver aussi.
7: Adieu Monde Cruel, de Félix de Givry avec Milo Machado-Graner, actuellement au cinéma. Un film France Culture.
1: À 13h, Colm McCann sera à notre micro, mais là tout de suite, il est midi et demi, c'est le journal de la rédaction. Thomas Cluzel, bonjour.
12: Bonjour Natacha, bonjour à toutes et à tous. Après le scandale de la vidéo mettant en cause plusieurs policiers municipaux à Carcassonne, le Rassemblement National réfute l'idée d'attirer dans ses rangs davantage de personnes racistes que d'autres formations politiques. On analysera cette stratégie de défense de la part du parti d'extrême droite, puis on s'interrogera également sur les méthodes de recrutement et de formation chez les policiers municipaux. Les demandes d'asile dans l'Union Européenne sont au plus bas depuis 5 ans. Pourquoi ? On posera la question à notre correspondant à Bruxelles. On parlera aussi inflation et recul du pouvoir d'achat, toujours en Europe, plus particulièrement en Italie. À suivre également la dernière invention de Donald Trump pour acheter littéralement les élections de mi-mandat. Enfin, avec notre invité, on parlera politique spatiale européenne. Après l'indignation, la confusion au lendemain de la suspension de 4 policiers municipaux de Carcassonne, dont un membre du service d'ordre du Rassemblement National mis en cause pour des propos racistes, sexistes et complotistes, un certain malaise forcément a commencé à s'installer chez les représentants du parti à la flamme, à l'exception notable toutefois de Marine Le Pen et Jordan Bardella, restés jusque-là étonnamment muets. Le maire de la ville, tout d'abord Christophe Barthès, s'est vu lui contraint de s'exprimer pour condamner publiquement les propos des policiers. L'édile a notamment dénoncé des propos, je cite, à vomir et inexcusables lors d'un bref point presse. Hier, sans d'ailleurs prendre le temps de répondre aux questions des journalistes. Et puis ce matin, c'est le maire de Perpignan et vice-président du RN, Louis Alliot, qui s'exprimait à son tour pour expliquer non seulement que des racistes, il y en a partout, dans tous les partis, et qu'il s'agit là, en l'occurrence, d'un cas isolé, la fameuse brebis galeuse, c'est là l'argument généralement, sinon systématiquement invoqué par le parti d'extrême droite pour expliquer, une fois démasqué, la présence en son sein de militants ou de candidats racistes. Antoine Marette, bonjour.
13: Bonjour Thomas.
12: La question est donc posée. Antoine, y a-t-il un problème de recrutement au sein du Rassemblement National ?
13: Oui, recrutement des candidats, on l'a vu notamment lors des dernières législatives avec des dizaines de prétendants problématiques. L'une d'entre eux notamment s'était fait prendre en photo avec une casquette nazie. Recrutement des militants, on vient de le voir à Carcassonne, ce policier municipal, militant actif du Rassemblement National, proche du maire Christophe Barthès, participant au service d'ordre de son parti et qui est désormais mis en cause par cette vidéo. Pour le directeur de l'Observatoire des radicalités politiques à la Fondation Jean Jaurès, Jean-Yves Camus, si le RN recrute ses brebis galeuses, c'est tout simplement parce qu'il ne croule pas sous les demandes de candidature. Le RN a beaucoup d'électeurs, mais peu de militants.
14: Militer activement au RN, ça reste encore, dans certains coins de France, relativement stigmatisant à partir du moment où vous ne le faites pas dans l'anonymat, mais où il s'agit de se déclarer, de tracter sur un marché, de mettre son nom sur une pétition ou pour candidater à une élection quelconque. Ça a des répercussions, des fois sur votre vie familiale, des fois, souvent, dans votre environnement professionnel. Ça vous expose.
13: Le Rassemblement National subit aussi la crise plus générale de l'investissement en politique. Et dans certains départements où les fédérations du parti rassemblent peu de monde, on est parfois moins regardant sur les noms qui vont boucler une liste, notamment lors des municipales.
14: Il y a des moments où, sans doute, il y a un calcul de risque qui consiste à se dire, bah, finalement, dans cette circonscription ou dans cette commune où, de surcroît, nous n'avons pas de chance de gagner les élections, le risque est assez modéré si jamais on laisse passer quelqu'un qui n'est pas totalement blanc-bleu.
13: Sauf que désormais, avec le développement du net, les médias sont beaucoup plus nombreux et leurs recherches sont facilitées. Promouvoir une brebis galeuse, c'est donc prendre le risque de mettre à mal la dédiabolisation du parti voulu par Marine Le Pen.
12: Merci Antoine Maret. Alors cette vidéo pose effectivement des questions sur le Rassemblement National, mais pas seulement, également sur la police municipale de Carcassonne. Tout d'abord, celle-ci va d'ailleurs faire l'objet d'un contrôle qui sera mené par l'inspection générale de l'administration. C'est ce qu'a annoncé le ministre de l'Intérieur, Laurent Nunez. Mais au-delà, ce scandale interroge aussi sur le respect de la déontologie et la bonne application des directives du gouvernement par des agents territoriaux et non des fonctionnaires d'État recrutés directement par les communes pour assurer la prévention, la tranquillité de proximité. Anne Fauquemberg, bonjour.
8: Bonjour Thomas, bonjour à tous.
12: Cette affaire de Carcassonne se déroule dans un contexte particulier, l'essor spectaculaire des polices municipales partout en France. Selon un rapport publié en 2024, ces unités tendent à se généraliser. En 10 ans, l'effectif global des policiers municipaux est passé de 20 000 à 30 000. Or, cette vidéo vient relancer la question du recrutement et de la formation de ces personnels. Quels sont en l'occurrence, Anne, les points faibles de cette police placée sous l'autorité des maires ?
8: Concernant le recrutement, il se fait à partir d'un niveau CAP ou sur la base d'une expérience dans la sécurité privée ou dans l'armée. Le policier municipal de Carcassonne est d'ailleurs un ancien militaire. Selon le chercheur en sciences politiques Adrien Mével, ce type de profil est très fréquent. Et pour ce spécialiste de la police municipale, cette socialisation dans un premier métier au sein de l'armée, par exemple, n'est pas anodine.
9: Ce qu'on observe, c'est que ces agents, ils importent en fait leur expérience, leur réflexe peut-être de leur organisation précédente. Ça va être des agents qui ont aussi une vision du métier policier qui peut être centrée sur l'affrontement, en fait.
8: Pour Adrien Mével, il faudrait réfléchir à d'autres façons de pallier le manque de policiers municipaux et, si ce n'est pas possible, créer de nouveaux dispositifs pour développer l'éthique dès le recrutement. Un autre chercheur, spécialiste des questions de sécurité, Sébastien Rocher, insiste effectivement sur cet enjeu de la formation. 6 mois actuellement, c'est bien trop court, selon lui, compte tenu des missions de plus en plus importante de ces agents.
11: Il faudrait une formation qui soit au moins 2 fois plus longue, et encore, on serait dans le bas de l'échelle en Europe, et il faudrait que cette formation fasse une place extrêmement importante à la question de la déontologie et du rapport avec la population, et qu'il y ait une sélection des agents en partie sur la base des biais qu'on appelle les biais inconscients. On peut faire passer des tests aux agents qui permettent de détecter les biais dont ils sont porteurs, même s'ils ne les expriment pas. Bon, ce sont des tests psychologiques qui sont passés, par exemple, en répondant à des questions ou avec des stimuli qui sont des images en ligne.
8: Sébastien Rocher regrette aussi qu'il n'y ait pas pour les policiers municipaux un cadre déontologique construit, contrairement au code commun de déontologie des gendarmes et policiers qui date de 2014. Alors on attend un projet de loi qui va renforcer les prérogatives des policiers municipaux, un texte attendu par beaucoup d'élus, mais cette préoccupation pour la déontologie, l'éthique, reste un point aveugle, absent de cette nouvelle réforme de la police municipale.
12: Merci Anne Fauquemberg.
15: Contrairement à ce que pourrait faire croire nombre de formations d'extrême droite en Europe, les demandes d'asile ont fortement chuté.
12: Oui, leur nombre a diminué de 17% sur les 6 premiers mois de l'année, confirmant ainsi la tendance à la baisse amorcée déjà en 2024. Par ailleurs, le taux d'acceptation des demandes est lui aussi au plus bas en raison du durcissement des politiques migratoires européennes. Les précisions depuis Bruxelles de Fabien Cazot.
16: Les demandes d'asile en Europe sont au plus bas depuis 2021. Cela s'explique notamment par les fortes baisses de fréquentation des routes migratoires qui mènent vers l'Europe, à l'exception de celles de Méditerranée occidentale, comme l'a montré la récente crise de Ceuta. La baisse globale s'explique notamment par l'entrée en vigueur progressive du pacte européen pour l'asile et les migrations, qui prévoit depuis 2 ans un contrôle plus strict des dossiers, mais aussi par une forte diminution des demandes en provenance de Syrie, où plus de 300 000 réfugiés sont même repartis pendant les 6 premiers mois de l'année. Au classement des pays d'origine les plus représentés, on trouve toujours l'Afghanistan en tête, dont les ressortissants font le plus de demandes en Allemagne, mais aussi en France et en Grèce, les Vénézuéliens en Espagne ou encore les Bangladais en Italie. toutes nationalités confondues, la France reste la première destination des demandes d'asile en nombre devant l'Italie, l'Espagne et l'Allemagne. Selon l'Agence de l'Union européenne pour l'asile, l'entrée en vigueur totale du pacte asile et migration devrait encore restreindre dans les prochains mois le nombre de demandes faites en Europe du fait d'une liste de pays d'origine considérés comme sûrs qui a encore été étoffée en juin dernier.
15: Pour quelques dollars de plus.
12: 5 000 $, très exactement, par électeur. C'est la dernière élucubration signée Donald Trump à quelques mois d'élection de mi-mandat incertaine. Le milliardaire républicain a décidé de mettre toutes ses forces et plus encore une partie de ses finances dans la bataille en cas de victoire. Olivier Pujade, le président, a tout simplement promis un chèque pour chaque citoyen.
17: C'est le retour d'une bonne vieille ficelle transactionnelle. Rends-moi un service et je te donnerai de l'argent. Dans ce cas précis, il s'agit de monnayer le bulletin de vote des électeurs américains. Pour sa réélection en 2024, Donald Trump avait promis 1 000 $. Cette fois-ci, la somme est encore plus alléchante.
18: If the Republicans win the House of Representatives,
19: si les Républicains, lance Trump, gagnent la Chambre des représentants et le Sénat grâce à notre formidable réussite économique, je verserai à chaque citoyen adulte des États-Unis d'Amérique un dividende de 5 000 $.
17: La promesse, si elle est tenue, coûterait plus de 1 300 milliards de dollars à l'État fédéral américain. Autre interrogation sur ce chiffre que fait miroiter Donald Trump. Les Américains peuvent-ils lui faire confiance alors qu'il n'a jamais versé les 1 000 $ promis lors de la campagne de 2024? Mais le premier problème est avant tout éthique. Ce dividende promis revient au final à soudoyer l'électeur américain pour s'assurer son soutien.
12: Plus de 6 mois après le début de la guerre qu'il a lancée contre l'Iran, Donald Trump, toujours lui, a prédit hier qu'elle s'arrêterait immédiatement après les élections de mi-mandat début novembre. Ce à quoi plusieurs proches conseillers du chef de la Maison-Blanche l'ont prévenu du risque que le conflit se poursuive encore des années jusqu'à la fin de son mandat. De leur côté, les gardiens de la Révolution le répètent, la guerre pourrait prendre fin si les États-Unis cessaient de les menacer et accepter un certain nombre de leurs demandes, parmi lesquelles le déblocage de 1 000 $ d'avoir gelé le retrait de l'armée israélienne du Liban en attendant. Rien ne change, des dizaines de pétroliers et autres navires commerciaux visés alternativement par Washington et Téhéran continuent de brûler dans le Golfe. Quant au Premier ministre israélien Benjamin Netanyahu, il a affirmé hier lors d'une rare visite à ses soldats déployés en Syrie que la République islamique d'Iran était sur le point de s'effondrer, sans toutefois préciser quand ni comment.
15: Et la reprise des hostilités entre Washington et Téhéran a non seulement douché les espoirs d'une réouverture rapide du détroit d'Ormuz, mais aussi provoqué une envolée des prix de l'énergie.
12: Oui, de quoi alimenter un peu plus encore la poussée inflationniste dans la zone euro. Celle-ci a atteint le mois dernier 3,3%, soit le plus haut niveau depuis 3 ans. Raison pour laquelle la Banque Centrale Européenne devrait a priori choisir cet après-midi de relever ses taux, ou dit autrement de resserrer les vannes du crédit, avec nécessairement des conséquences à la fois sur le pouvoir d'achat des ménages, les prêts immobiliers, le financement des entreprises, les émissions de dettes des États, le tout avec une croissance déjà sous pression. Et cette perspective alimente d'ailleurs le débat politique, car si la hausse du taux de référence paraît acquise, les marchés, eux, s'interrogent sur le fait de savoir si d'autres relèvements suivront. En d'autres termes, le principal enjeu de la réunion aujourd'hui sera surtout d'anticiper la suite du cycle monétaire.
15: Et en attendant, comme une illustration justement de cette poussée inflationniste qui vient peser directement sur le pouvoir d'achat, direction l'Italie.
12: Oui, là-bas, l'inflation a atteint plus de 3% sur un an. Alimentation, énergie, carburant, toutes les sources de dépenses augmentent. Et à l'aube d'une année électorale, eh bien forcément, le sujet du pouvoir d'achat devient aujourd'hui central. Qui plus est, dans un pays de bas salaires, notre correspondant à Rome, Bruno Duvic, s'est rendu sur un marché de la capitale. Reportage.
20: Même chez le boulanger, on négocie la moindre quantité achetée. Gico et plombier.
21: Tu achètes un morceau de pain, 3 euros. Un peu de pastèque, 5 euros. On fait les courses pour 2-3 jours, pas plus.
20: Le prix des courgettes a doublé, râle une cliente, Mario est maraîcher.
22: Évidemment que certains prix augmentent. L'essence est à plus de 2 euros. Imagine ce que dépense un routier qui vient de Sicile pour nous livrer.
20: Alimentation, électricité, livres scolaires, activités sportives, etc. L'association Feder Consumatori évalue le coût des dépenses d'automne. Roberto Giordano, vice-président.
23: Sur les mois de septembre et octobre, la dépense moyenne est de près de 3 000 euros, en hausse de 7,2%.
20: et le pouvoir d'achat baisse car les salaires stagnent en Italie. De l'autre côté de la rue, une station-service, 2,19 euros le diesel. Sergio, chauffeur, fait le plein d'un grand van.
0: J'en suis à 113 euros pour 51 litres. On gagne moins, il faudrait supprimer les assises.
20: Les assises, ces impôts sur le carburant que Giorgia Meloni avait juré de supprimer, elle les a baissés depuis le printemps, mais la facture est déjà de 2,5 milliards d'euros.
12: Un reportage à Rome signé Bruno Duvic.
15: Une première journée à 20 milliards d'euros.
12: Hier, l'ouverture à Paris de la toute première édition du Sommet Spatial International Gouvernements et Industriels ont conclu plus d'une cinquantaine de contrats et d'accords. Une vraie réussite commerciale qui vient en partie compenser donc l'impression de demi-échec qui plane autour de ce rendez-vous, lequel se voulait un rassemblement ambitieux de l'ensemble des acteurs de cet écosystème critique et qui au final aura été boudé par le chancelier allemand. Pourtant co-hôte de l'événement, marqué par ailleurs par la mise à l'écart assez logique de la Russie et l'absence imposée par la Maison-Blanche de plusieurs géants américains tels que SpaceX ou Blue Origin. Bref, l'illustration parfaite de ce que l'espace, autrefois havre de coopération privilégiée entre nations, est devenu aujourd'hui un nouveau terrain de compétition mondiale. Car derrière la bataille pour l'accès à l'espace se profile un marché en pleine explosion, pesant plusieurs centaines de milliards de dollars. Pour en parler avec nous, invité de la rédaction aujourd'hui, Isabelle Sourbès-Verger, géographe, directrice de recherche émérite au CNRS. Bonjour madame. Vous m'entendez ?
2: Oui.
12: Ce matin, Emmanuel Macron s'est déclaré en faveur d'une gouvernance partagée. Selon lui, le traité sur l'espace datant de 1967 n'est plus suffisant, étant entendu par ailleurs que l'espace dit extra-atmosphérique reste aujourd'hui le seul grand commun mondial qui ne fasse pas l'objet d'une régulation à la hauteur des enjeux. Est-ce que pour commencer, vous partagez également ce constat ?
2: À vrai dire, le traité de 1967 a été fait un petit peu dans l'urgence, hein, puisque c'était 10 ans après le premier satellite, et il a posé des grands principes. Il a laissé ouvert un certain nombre d'interprétations, et c'est aujourd'hui face à cette difficulté que l'on se retrouve. Et en particulier la question de l'exploitation commerciale, la question de la responsabilité des États dans les autorisations qu'ils donnent eux-mêmes à des acteurs privés, et l'absence, oui c'est vrai, d'une institution de gouvernance particulière qu'on retrouve de manière très, très spécifique pour le devenir de la Lune, mais qui existe effectivement dans un certain nombre de domaines, même si quand même il faut le souligner sur les sujets comme l'attribution des fréquences ou autres, il y a quand même des organismes qui gèrent, type l'Union internationale des télécoms.
12: Vous évoquiez d'un mot l'exploitation commerciale de l'espace. Est-ce que la multiplication aujourd'hui des acteurs privés d'un côté et puis

0: sur la terre, etc. Donc je pense qu'il y a toujours eu cette forme de compétition entre acteurs privés. La grande différence, c'est les évolutions technologiques, le dépassement incroyable par Elon Musk, finalement, de systèmes qui restaient quand même encore assez limités et qui d'un seul coup deviennent des systèmes planétaires appartenant à un seul acteur. C'est ça la grande différence. La concurrence avec Jeff Bezos, mais tout ça, c'est un phénomène américain. Donc finalement, ce dans quoi on se retrouve, à mon avis, c'est une compétition encore plus forte des États-Unis avec le reste du monde pour continuer à conforter leur hégémonie et leur supériorité qu'ils vont jusqu'à considérer comme un élément de leur sécurité nationale. Donc ce débat-là et ce discours-là, il est vraiment largement construit par la vision américaine de l'espace.
1: Alors l'un des objectifs avoués de ce sommet à Paris, c'est de souligner le rôle de l'Europe comme puissance spatiale. Est-ce qu'il existe une feuille de route précise en matière de politique spatiale avec des objectifs politiques partagés à l'échelle de l'UE ?
0: Alors, il n'existe pas véritablement d'objectifs politiques partagés. L'Agence spatiale européenne, de son côté, a des objectifs programmatiques qui sont renouvelés régulièrement dans des conférences interministérielles. Et ensuite, l'Union européenne, elle va défendre des programmes particuliers. Vous parlez très souvent sur votre antenne de Copernicus. Copernicus, c'est un programme européen développé conjointement par l'Agence spatiale européenne et l'UE. Et d'une certaine façon, quand il fait le suivi du changement climatique aujourd'hui, c'est un programme politique. De la même façon, Galileo sur la navigation est aujourd'hui un programme qui se voudrait concurrent, mais pour des communications sécurisées gouvernementales qui s'appelle IRIS² et qui finalement devrait faire à une moindre échelle ce que fait Starlink. Donc il n'y a pas véritablement, il y a quelques déclarations globales de l'Union européenne, mais c'est plutôt au travers des programmes et de la mise en œuvre qu'on peut voir se dessiner une politique spatiale européenne.
1: J'évoquais en introduction l'absence du chancelier Friedrich Merz. Jusqu'à quel point Paris et Berlin ont des objectifs différents dans leur façon d'envisager la politique spatiale ? Et faut-il en déduire que face à des acteurs comme les États-Unis ou la Chine, l'Europe est dispersée ?
0: Je pense que le problème de l'Europe, c'est plutôt que la place que l'espace tient dans les économies nationales, du point de vue des industriels, pas des utilisateurs, elle est bien moindre que celle des États-Unis. Et ça tient à une chose très simple, qui est l'investissement public qui est réalisé. Les États-Unis, depuis des décennies, dépensent dans l'espace purement civil. Or, l'espace militaire a quand même des retombées aussi. Dans l'espace purement civil, ils dépensent, on va dire, 30 à 40 milliards de dollars, alors que l'Europe, dans la totalité de ses dépenses, est autour d'une douzaine de milliards de dollars. Donc derrière, vous avez des industriels qui n'ont pas reçu les mêmes sommes d'argent, qui n'ont pas développé les mêmes compétences entrepreneuriales, qui n'ont pas les mêmes lignes de production, etc. Donc je pense que c'est aussi à ce niveau-là qu'il faudrait faire une comparaison.
1: Et on terminera par ces mots. Merci Isabelle Sorbès-Verger, donc géographe, directrice de recherche émérite au CNRS et membre du Centre Alexandre Coiré, d'avoir répondu à notre invitation. Et merci également à Louise Guérin pour la préparation. Le temps pour cet après-midi, à l'exception d'un voile nuageux persistant sur les côtes de la Manche et de possibles ondées orageuses sur la Corse, partout ailleurs le soleil l'emportera. Les températures, elles seront comprises entre 18 et 26 degrés. L'actualité culturelle à présent, c'est avec vous Marie Sorbier, bonjour.
2: Bonjour Thomas Cluzel, bonjour Natacha Trio et bonjour à toutes et à tous. Dessinateur et auteur de bande dessinée, ancien membre de Charlie Hebdo, Luz a passé une nuit dans le centre Pompidou vidé de ses œuvres. Dans Un diamant dans les gravats, son premier récit littéraire, il interroge ce que l'art permet de reconstruire quand tout a été bouleversé. Entre dessins, souvenirs et fantômes, il invente une écriture qui avance comme son trait, par fragments, détours et surgissements. Luz, bonjour.
3: Bonjour.
2: Un diamant dans les gravats, c'est le titre de votre premier récit littéraire. Alors vous avez raconté d'avoir essayé d'abord d'écrire littéraire, je mets ça entre guillemets, avant de comprendre qu'il fallait écrire comme vous dessinez. Qu'est-ce que ça voulait dire pour vous, écrire littéraire ?
3: Écrire littéraire, je ne savais pas. en fait, c'était écrire peut-être avec en convoquant peut-être des références qui étaient peut-être pas forcément les miennes, enfin si qui étaient les miennes mais qui étaient pas adaptées, c'est-à-dire peut-être mon mentor littéraire c'est Thomas Bernard, on n'écrit pas un premier récit en faisant
2: oui, vous mettez la barre haut là.
3: oui, donc c'était assez stupide, donc c'était ampoulé, donc c'était pas bien, et puis heureusement que Camille Emmanuel, ma compagne, mon amoureuse, et

0: épouse était là pour me dire que c'était très mauvais. Et donc, du coup, j'ai tout balancé. Voilà. Et toi, en te balançant tout, finalement, ma technique, c'était tout simple. C'était de revenir au dessin, que j'avais fait cette nuit-là et d'écrire comme je dessine. C'est vrai que c'est un peu bizarre comme truc, mais c'est d'accepter d'être digressif, d'accepter de faire des esquisses, en fait. Voilà. Des esquisses de mots, des bouts de mots, des bouts de phrases, et puis avancer avec sincérité.
1: Mais ce qui veut dire que donc les dessins ont été réalisés avant le texte, puisque les dessins, vous les avez réalisés pendant cette nuit que vous avez passée dans le centre Pompidou vide. Donc ce qui veut dire qu'ici, dans ce livre-là, les dessins ne sont pas du tout illustratifs, mais ils sont presque le déclencheur de l'écriture, de ce qu'on est en train de lire, nous lecteurs.
0: Ouais, exactement. C'est presque le texte qui est illustratif du dessin. C'est en cela peut-être que c'est un livre de dessinateur. C'est vrai que moi, je me disais, si je passe une nuit dans un musée vide, il faut que j'ai un compagnon. Il faut que j'ai quelqu'un avec moi. Et le dessin, c'est le meilleur compagnon possible que je puisse avoir. Et donc, je me suis mis en état de journaliste, comme je l'ai été à Charlie pendant un quart de siècle. C'est-à-dire, dans ma tête, c'est ce que je dis, moi, c'est-à-dire, je pisse de la copie, je dessine tout ce que je vois, et après, je vois, et après, je ferai ma sélection. Et en même temps, quand on dessine toute une nuit, on se met dans un état de contemplation qui vous projette dans un autre monde. C'est un peu quantique, en fait.
1: Mais pourquoi avoir choisi justement le Centre Pompidou ? On le sait, dans cette collection qui s'appelle La Nuit au Musée, les auteurs et les autrices choisissent en fait n'importe quel musée, ça peut être en France, en Europe ou ailleurs, et passent donc une nuit entière dans ce musée. Il en ressort un livre, et vous avez choisi donc le Centre Pompidou, qui, il faut le rappeler, est donc fermé et vide parce qu'il est en travaux pour plusieurs années.
0: Ben c'est surtout parce qu'il était fermé et vide que je l'ai choisi. Parce que déjà, c'est bien parce que j'étais tranquille. et qu'il y avait peut-être une intuition sur le fait que j'allais faire un livre sur, évidemment, la reconstruction. Alors ça, c'était sûr, ça, j'avais ça un peu en tête. Mais finalement, ça allait être un livre aussi sur l'absence. Mmh. Et sur l'absence des œuvres. Par évidence, en déambulant dans le musée, et puis l'absence de tout le reste, l'absence des gens qui m'ont accompagné, l'absence des gens qui ont façonné le dessinateur que je suis, et puis finalement aussi les artistes en art moderne ou en art contemporain, ils ont façonné eux aussi l'artiste que je suis devenu, pas uniquement les gens de Charlie, pas uniquement les Cabu, GB, etc., mais aussi Ernst, Dix, Gross en particulier. Ouais. Donc il fallait peut-être être dans un endroit vide pour se remplir. Au fond.
1: Ce qui est beau, c'est que vous parlez aussi d'art, mais à travers le fantôme de l'art, puisque donc les murs sont vides et vous essayez de rechercher, mais sur ce mur-là, quelle était l'œuvre qui était là ? Donc on a vraiment juste le souvenir de l'œuvre.
0: Oui, ma seule boussole dans le livre, c'était vraiment le hasard et la mémoire, au fond. Et c'était incroyable de me rappeler à quel point, de me rendre compte à quel point j'avais une bonne mémoire de l'accrochage des œuvres. Et peut-être que c'était aussi presque une enquête, en essayant d'aller chercher quelle œuvre était dans quel coin, dans quelle salle. Finalement, ça m'a incité à chercher moi-même dans mes souvenirs autre chose, en essayant de me chercher moi dans la contemplation de l'art qui n'est plus là. Et il a fallu que j'aille chercher un moi qui n'est plus là aussi, au fond. En fait, Beaubourg vide, finalement, c'est un grand bordel. C'est ça qui était rigolo à constater. En fait, il y a des câbles partout, il y a des murs qui sont défoncés, il y a une vie, il y a une nouvelle vie ouvrière aussi, ces ouvriers de l'art qui sont là et qui investissent l'espace. Et pour moi, c'était une chance incroyable d'aller dans un endroit aussi dans lequel personne ne va. Aucun quidam, parce que je suis un quidam quand même, aucun quidam n'a le loisir de pénétrer, c'est-à-dire aussi un autre monde, voilà, un autre monde, quoi. Putain, un musée, c'est un espace de contemplation, ouais, je l'ai déjà dit, un musée, c'est un espace de contemplation, et finalement, un musée vide, c'est un autre espace de contemplation, et c'est vertigineux. C'est absolument vertigineux.
1: Alors, le livre figure déjà dans les premières sélections, hein, par exemple du Renaudot côté essai ou du prix André Malraux, hein, qui est un prix consacré à l'art. Est-ce que cette reconnaissance littéraire vous touche particulièrement, Luce, pour ce premier livre littéraire de votre part ?
0: Ça me touche. Mais déjà, ça m'a touché quand on m'a dit qu'il fallait que je fasse des dédicaces à Jean-Marie Le Clézio, à Christine Angot. Et du coup, je me suis dit, tiens, je vais faire des dessins. une petite chose d'être remarqué, c'est que de toute façon, moi, je ne peux pas m'empêcher de faire des dessins en dédicace. Alors, j'ai fait des petits dessins dans ce livre. Et finalement, bah, je ne sais pas, il est remarqué. Et c'est, ouais, c'est, je ne dirais pas que c'est flatteur. C'est vrai que ce n'est pas un livre qui est fait pour affirmer une posture d'écrivain. Mais c'est un livre qui est fait pour être dans la continuité de mon travail et que ce travail d'écrivain soit reconnu par par des gens qui sont peut-être qui seraient bientôt mes pères, peut-être qui sont bientôt mes pères, c'est chouette, non?
1: Ça vous a donné envie d'écrire encore des objets littéraires, justement? C'est une ouverture, c'est un début, ce livre là
0: ben je sais pas si c'est un début, ça serait peut-être très prétentieux, mais c'est vrai que le dessin, ça fait appel à quelque chose de très physique qui se situe au niveau du plexus. Et par contre, l'écriture, ça se situe vraiment au niveau du ventre. Et du coup, ben, c'est une autre gymnastique. Et j'ai pris un plaisir de dingue à écrire finalement. Alors, la prochaine fois, il faudrait que ce soit quelque chose qui soit autre, surprenant. Et je sais pas, est-ce que ce sera un livre, est-ce que ce sera une BD, est-ce que ce sera un magazine de cuisine, j'en sais rien,
1: On surveillera, en tout cas. On surveillera les prochaines fois. Et merci beaucoup, Luz, un diamant dans les gravats, donc dans la collection La Nuit au Musée, vient de paraître chez Stock.
0: Merci à vous.
1: Et dans le reste de l'actualité culturelle, un concert auquel devait participer la DJ Barbara Butch a été annulé. Selon les organisateurs, les conditions de sécurité autour de cet événement qui devait se tenir à Amiens le 19 septembre n'étaient plus réunies. En cause, l'association France-Palestine Solidarité qui avait demandé le boycott de l'artiste suite à son soutien à la proposition de loi visant à lutter contre les nouvelles formes d'antisémitisme. Suite à cette annulation, Xavier Bertrand, le président des Hauts-de-France, a déclaré, je le cite, « On ne choisit pas les artistes qui ont le droit de monter sur scène en fonction de leurs opinions, de leur religion ou des combats qu'on leur prête. En France, ce ne sont pas les intimidations politiques qui doivent faire la programmation culturelle. » Fin de citation. Barbara Butch avait déjà été prise pour cible lors d'un concert à Grenoble le 18 juillet, la forçant à interrompre sa prestation. Cinéma à présent, malgré une industrie de plus en plus fragilisée, le box-office américain vient de réaliser la meilleure saison estivale de son histoire. Entre mai et septembre, 4,7 milliards de dollars de recettes ont été réalisés grâce aux sorties en salle. Une réussite liée à de gros succès commerciaux comme l'Odyssée de Christopher Nolan ou le dernier Spider-Man qui ont généré à eux seuls 1,5 milliard de dollars. Mais d'autres films comme Toy Story, Backrooms ou encore Obsession sont eux aussi parvenus à attirer les foules, faisant ainsi tomber le précédent record de 2013. Et pour finir, débute ce vendredi Livre sur la place à Nancy, le premier grand rendez-vous de la rentrée littéraire. L'événement qui dure jusqu'à dimanche inaugure pour sa 48e édition un nouvel espace dédié à la jeunesse et propose comme chaque année de très nombreuses rencontres, conférences, expositions, mais aussi la remise de 8 prix littéraires, parmi lesquels le prix des libraires ou encore le Goncourt de la biographie. Parmi les très nombreux écrivains qu'il sera possible de voir à Nancy, Amélie Nothomb, Anne Godard, Philippe Jaeneda ou encore Sylvain Prud'homme, l'événement est gratuit et vous pouvez bien sûr retrouver le détail de la programmation sur la page du Point Culture du jour. Et je donne la parole à Natacha Triot pour la suite de Midi.
2: Merci Marie. Et puis on vous retrouve demain.
1: Demain.
2: Pour les Midi Culture version XXL.
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2: Il est l'un des grands noms de la littérature irlandaise, auteur de 8 romans traduits dans plus d'une trentaine de langues, lauréat d'une vingtaine de prix dont le National Book Award américain pour « Et que le vaste monde poursuive sa course folle », Colm McCann est notre invité du jour. Il n'avait pas écrit de fiction depuis 2020 et le succès d'Apérogon. L'auteur publie Ce qui nous frôle sous la surface aux éditions Belfond, traduit par Clément Baude. Le roman raconte l'histoire d'un écrivain en perte de vitesse qui embarque comme journaliste en Afrique du Sud sur un navire spécialisé dans la réparation des câbles sous-marins. Ceux-là même qui font transiter sous nos pieds la quasi-totalité d'Internet. Chez McCann, la réparation technique est toujours possible, mais la réparation humaine, elle, beaucoup moins. Écrivain engagé, fidèle à sa méthode, se cogner à la réalité, il déplace ici la critique du colonialisme traditionnel vers ce qu'il appelle un nouveau colonialisme. Colm McCann, bonjour.
4: Bonjour, merci beaucoup.
2: Merci à vous d'être ici, merci à vous Marguerite Capelle, bonjour.
5: Bonjour.
2: Merci d'être notre voix française. Bienvenue à vous deux et bienvenue à celles et ceux qui nous rejoignent en cours de route. Il y a quelques instants, Colm McCann, vous nous avez dit que votre mot préféré, c'était le mot « réparer ». La réparation est en effet au centre de votre dernier livre, mais j'ai l'impression quand même que la réparation, c'est quelque chose de central dans toute votre œuvre, non ?
4: Yeah, well, I mean, I think we're living in broken times.
5: Je crois qu'on vit dans une époque qui est cassée, qui est abîmée, et peut-être que le sujet de l'époque, c'est ça, justement, la question de la réparation. Mais en fait, ça fait longtemps qu'on est cassé, qu'on est brisé. Peut-être que tout au long de l'histoire, on l'a été. On l'a été il y a un siècle, il y a 50 ans. Qu'est-ce qui est différent aujourd'hui ? Et pourquoi est-ce qu'on vit dans cette époque d'angoisse ? Je crois que c'est parce que les choses s'accélèrent. C'est un âge, une ère exponentielle. Et donc maintenant, quand on veut réparer quelque chose, on s'en saisit, mais ce qu'on voulait réparer, ce qui allait le réparer se casse aussi. Et donc ça crée une forme d'angoisse. Quand j'observe le monde, j'ai le sentiment qu'aujourd'hui, c'est sans doute l'époque la plus difficile, en tout cas que moi j'ai connue, et que même que je puisse imaginer. Les jeunes, les enfants, ont subi cette épidémie de solitude, d'isolement. Donc la question c'est comment est-ce qu'on répare ?
2: Une époque abîmée, vous écrivez également des vies abîmées, des personnages cassés. Ça c'est quelque chose que l'on retrouve également dans toutes vos œuvres.
5: Oui, j'ai écrit un livre sur Israël-Palestine il y a 2 ans qui s'appelle « Apérogon ». Et je crois que c'est là qu'on voit vraiment les pires dégâts dans le monde aujourd'hui, ce qui est le plus brisé. Mais moi, j'ai grandi en Irlande. Et ce qui a pu se passer en Irlande du Nord, les événements, ce sont des choses... J'ai passé ma vie, en fait, à regarder à ce genre de choses, à observer ce genre d'événements. Je dois vous avouer que j'aime vivre en dehors de ma propre existence. J'aime observer les autres. C'est fascinant d'essayer de comprendre pourquoi nous sommes si abîmés. Et je crois vraiment à la valeur du récit et des histoires qu'on se raconte et qu'on écoute pour se retrouver, pour se rapprocher de nouveau. D'ailleurs, j'ai une ONG internationale qui s'appelle Narrative 4 qui rassemble des jeunes pour se raconter leurs histoires. Je te raconte mon histoire, tu me racontes la tienne et on se regarde enfin dans les yeux et on se dit qu'on peut peut-être se comprendre.
2: On reviendra en effet sur Narrative 4 et sur comment également vous prenez à pleine main ce rôle d'écrivain, de comment ça irrigue également toute votre littérature. En quelques mots, pour celles et ceux qui ne connaissent pas vos textes, Colm McCann, quels sont selon vous vos grands fils rouges dans votre écriture, les grandes thématiques que l'on retrouve dans chacun de vos ouvrages ?
4: I don't know.
2: Je ne sais pas.
4: I think the words I don't know are particularly important.
5: En fait, je crois que ces mots-là, je ne sais pas, c'est particulièrement important de les dire aujourd'hui, à notre époque, parce qu'on a vraiment une maladie de la certitude. Tout le monde est tellement certain. Je n'ai pas vraiment de réponse, sauf que ce qui m'intéresse, ce sont les gens. Je n'ai pas envie d'avoir l'air ridicule, mais je crois que ce qui m'intéresse, c'est ce territoire qu'est le cœur humain. J'ai dit une fois que les seules choses qui valent la peine d'être faites, ce sont les choses qui vont vous briser le cœur. Et c'est la même chose quand j'écris. J'ai envie d'y aller à fond et de découvrir des choses qui nous bouleversent. Aujourd'hui, je crois que nous avons deux problèmes. Nous avons cette maladie de la certitude.
2: Ce corps, ce territoire qui est le corps humain, on le retrouve et on embarque tout de suite à bord. Je vous propose une lecture justement de votre ouvrage « Ce qui nous frôle sous la surface ».

0: En janvier 2019, j'embarquais à bord du Georges Lecointre, un navire de réparation de câbles. Pour le romancier à la peine et le dramaturge occasionnel que j'étais, ce fut un soulagement de mettre de côté le fardeau de la création en montant sur un bateau qui m'emmènerait vers la côte ouest de l'Afrique, où je n'étais encore jamais allé. Le centre du monde glissait, je sentais que ma carrière stagnait et, en toute franchise, à mon âge, je ne savais plus trop ce que la fiction ou la tragédie pouvait encore y faire. Je pensais passer quelques semaines à bord, retourner à Dublin et écrire un long texte journalistique, m'aérer l'esprit. Mes deux premiers romans avaient rencontré un maigre succès et j'avais écrit deux ou trois pièces de théâtre. Mais ces dernières années, j'avais sombré dans un silence total, absolu. Les jours s'étaient prolongés en semaines, les semaines en mois. Peu de choses résonnaient en moi, aucun personnage, aucune intrigue. Le monde ne me faisait pas signe et ne me récompensait pas beaucoup. En guise de remède, je m'étais dit que je tenterais d'écrire une simple histoire d'amour pour le théâtre. Elle se révéla être un monologue de solitude et pas du tout une histoire d'amour. Un matin, j'éteignis mon ordinateur portable. Tous mes personnages tombèrent dans un abîme. J'y cherchais de nouvelles idées, mais il n'y avait pour ainsi dire que la chute et l'écho. L'écho et la chute. Voilà, Anthony Fennel, c'est le narrateur de cette histoire. C'est un journaliste désabusé, alcoolique, écrivain en panne d'inspiration. Colm McCann, pourquoi avoir choisi ce personnage?
1: You know, I didn't want to write about a journalist.
2: J'avais pas envie d'écrire sur un journaliste. Je voulais quelqu'un d'autre, peut-être un prêtre pour s'embarquer sur ce bateau. Mais je voulais quelqu'un qui soit capable de répondre aux questions. Donc j'ai été un petit peu forcée d'avoir quelqu'un qui soit curieux, qui enquête, qui sait de savoir. Quelqu'un qui n'en sait pas trop et qui n'en sait pas non plus trop peu. Et c'est pour ça qu'il était le personnage parfait. Et en même temps, il est aussi un peu distancié, il est désabusé, sa vie est en train effectivement de tomber en miettes, il est alcoolique, il est lui-même brisé. Et donc c'est une métaphore, ce câble qui est abîmé, qu'il faut réparer, mais en fait c'est lui qui doit réparer.
0: Et en effet, on va voir que c'est lui qui doit réparer, ce sont ses liens qui sont abîmés, qu'il cherche également à réparer. La métaphore est là tout du long de ces 350 pages. Par rapport au journalisme, quand même, je reviens sur cette profession, puisque Colm McCann, votre père, est devenu journaliste. Vous, enfant, vous l'accompagnez dans des salles de rédaction. Vous avez fait des études de journalisme à Dublin. Le journalisme, vous dites, c'est un excellent tremplin pour devenir romancier. Pour quelle raison?
1: You know, the music of my childhood was my father's
2: typewriter. La musique de mon enfance, la bande son de mon enfance, c'était la machine à écrire de mon père, vous savez. Et je suivais les journalistes, j'allais dans la salle de rédaction au centre de Dublin et j'étais un tout petit qui regardait tous ces journalistes, j'allais dans cette espèce de grande salle de presse où tout le monde tapait sur son clavier. Et j'ai eu envie d'écrire très tôt. Et j'ai commencé d'ailleurs à l'âge de 12 ans, croyez-le ou non. Je me baladais en vélo, et j'allais voir tous les matchs de football. Et puis j'écoutais les rapports, et puis ensuite j'écrivais des récits de matchs. J'ai été fascinée, très jeune. Quand j'avais 15 ans, j'ai dit à mon père que je voulais devenir journaliste. Et il m'a dit, ne fais pas ça, ne sois pas journaliste.
1: Which really propelled me, made
2: et ça a été vraiment un moteur. En fait, j'en ai eu encore plus envie. Mais j'ai toujours eu envie de raconter des histoires. Je suis romancier aujourd'hui, mais je suis toujours journaliste. Les valeurs du journalisme, le pouvoir, la puissance que ça peut avoir, en particulier aujourd'hui, à ce moment que nous vivons, c'est extrêmement important. Ces voix qui se dressent contre le pouvoir, contre les puissants qui essaient de les faire taire, j'ai énormément de respect pour l'art du journalisme. Et je veux continuer à raconter ces histoires tant que je le peux.
0: Pourquoi votre père vous a-t-il découragé de devenir journaliste?
2: Je crois qu'il a dit ça parce qu'il avait envie que je le fasse. Il m'a dit ne le fais pas, et bien sûr, évidemment, j'étais ado, donc. Et puis je peux dire aussi que c'était une profession difficile. Et à Dublin, à l'époque, c'était vraiment, on baignait dans l'alcool, dans ce milieu-là. Beaucoup d'auteurs se noyaient dans l'alcool. Et il avait un peu peur de ça, je crois, parce qu'il voyait ça autour de lui. Lui, il ne le buvait pas. Mais ses collègues étaient tous alcooliques.
3: Ça fait penser à cette phrase dans votre ouvrage, l'alcool comme autobiographie. On voit en effet que l'alcool fait des ravages également dans ce livre. J'insiste sur l'aspect journalistique parce que donc d'une part c'est ce personnage, d'autre part c'est là d'où vous venez et puis c'est aussi, vous dites dans une interview, on devrait écrire sur ce que l'on veut découvrir. J'adore faire des recherches, me documenter. Écrire un roman, c'est encore pour moi du journalisme. Qu'est-ce qui, selon vous, finalement, distingue, différencie un roman d'un travail de journaliste ?
1: There is none.
2: Il n'y en a pas,
1: pour moi.
2: Moi, je n'en vois pas tellement de différence. Il s'agit toujours de raconter une histoire. Les gens ont envie de diviser des catégories entre la fiction, la non-fiction, mais je ne pense pas que les romanciers soient plus puissants que les journalistes ou que les journalistes aient plus de pouvoir qu'un dramaturge. Tout revient toujours au récit, à l'art de raconter une histoire. On peut tout nous enlever, les livres, l'édition, la presse à imprimer, mais par contre, on ne nous ôtera jamais ces histoires. Les histoires, elles seront toujours là, jusqu'à la fin. On peut vous prendre votre maison, votre pays, votre identité, mais on ne peut pas vous prendre vos histoires. Et donc, c'est ça le plus important. C'est au centre de toute la littérature.
3: L'histoire que vous nous racontez s'intéresse à un monde souterrain assez peu connu, c'est celui des câbles sous-marins de communication.
4: Sans doute, les perfectionnements se sont-ils multipliés depuis l'époque où ce fil conducteur posé sur le fond du détroit reliait les deux nations. Mais il faut rappeler que ce premier essai, après quelques incidents techniques et une mise au point, a été apprécié immédiatement. En 1853 déjà, le nombre de correspondances télégraphiques dépassait 100 000. L'évocation du chemin parcouru depuis la date du premier télégramme France-Angleterre peut paraître inutile, puisque je m'adresse justement à un auditoire parfaitement au courant des questions de radiodiffusion. J'ai néanmoins voulu rappeler cette évolution prodigieuse due au génie humain, car elle a servi admirablement au rapprochement des peuples.
3: Gaston Berthe, maire de la ville de Calais, pour le centenaire du premier cap sous-marin en France sur la RTF en 1950. Colm McCann, comment vous vous êtes tourné vers cette histoire de câbles et de bateaux câbliers?
2: Cet archive, je voudrais juste dire que c'est assez fascinant. Il parle de rassembler les peuples. Il y a toujours eu cet idéalisme sur les nouvelles technologies. Et maintenant, avec le recul, on se dit, bon, on a rapproché peut-être les peuples, mais on a aussi peut-être séparé des peuples. Ce qui m'intéressait, c'est qu'on est tellement connectés et en même temps complètement déconnectés, de façon simultanée. C'est ça qui m'a attiré vers ce sujet, cette histoire.
1: Where can we find the thing the join? Where can
2: we join our own cables? Où peut trouver justement la jonction? Où est-ce qu'on peut réussir à connecter nos câbles? C'est ça qui me fascine.
3: Connecter nos câbles, parce que ce qui est intéressant, c'est en effet le fait que vous faites aussi de ces câbles vraiment la métaphore aussi de notre monde toujours plus rapide, de notre monde au bord du gouffre environnemental. Ces câbles prennent aussi une dimension politique assez forte dans votre récit.
2: Ce qui est intéressant là-dedans, c'est qu'il n'y a que 450 câbles à travers la planète qui font circuler 95% des informations dont nous disposons. Et ça, c'est incroyable. Il y a 5 grandes multinationales qui les possèdent en majorité. Google, Microsoft, Meta et Amazon, etc. C'est très intéressant. Et puis, ils suivent aussi les anciennes routes commerciales, les itinéraires aussi du commerce des esclaves. Donc, c'est une sorte d'écho du colonialisme. Donc, ce qu'on a aujourd'hui, c'est un colonialisme des multinationales numériques. Ce sont vraiment des questions à se poser. Parce que ces câbles appartiennent à ces entreprises, mais les informations qui qu'elles sont dedans, elles appartiennent aussi à quelqu'un. Donc la question aussi, c'est qui me possède moi et comment est-ce que je peux réagir contre ça? Est-ce qu'ils font de l'argent sur notre dos? Et oui, tout à fait. Donc il faut qu'on fasse attention.
3: En effet, vous parlez explicitement d'un nouveau colonialisme avec ces câbles sous-marins. Il y a cette continuité entre pillage minier et extraction numérique qui apparaît très explicitement. Et le récit évoque, je vous cite, la cupidité, l'exploitation minière, le pillage, puis l'or, la bauxite, l'aluminium, le cobalt et le cuivre, la vermiculite, les diamants, l'uranium du Congo. Colm McCann, vous appuyez sur un tas de recherches documentaires, des enquêtes pour justement nourrir votre œuvre romanesque.
2: Oui, je m'intéresse au monde et j'aime aller à la rencontre de ce monde, m'y promener. Je me sens privilégiée parce que à chaque fois que j'aborde une nouvelle histoire, je rencontre de nouvelles personnes. L'autre chose dont je me suis rendu compte, c'est que tous les gens que je rencontre en savent plus que moi. Et ça, c'est une position tout à fait merveilleuse. Donc oui, je suis allée au Cap, je suis allée au Ghana, j'ai visité ces endroits où les jeunes démantelaient ces équipements électroniques pour faire fondre le métal, pour pouvoir revendre des tout petits morceaux de métal pour se payer un repas. Toutes ces ressources ont pourtant été exploitées dans ces pays d'Afrique, au Congo, en Angola. C'est une métaphore incroyable de la façon dont nous, en Occident en particulier, nous ne nous soucions pas de l'origine des objets que nous avons. Alors qu'on ne peut jamais oublier que l'Internet est physique et concret. Il est fait de câbles, il est fait de silicone, il est fait de cuivre, il est fait de tout ça. Ce n'est pas simplement quelque chose qui est librement accessible, c'est fondé sur des ressources humaines.
3: Votre personnage, Anthony Fennell, est en effet dans la ville du Cap. Il y a des descriptions très saisissantes d'ailleurs de cette ville. On sent qu'il déteste être là-bas en tant qu'occidental. Et vous, sur place, comment vous avez vécu ça ?
2: J'ai un peu ressenti la même chose. J'ai adoré et en même temps j'ai détesté. Je me sentais très coupable. Je viens d'Irlande. On a vécu le colonialisme d'une façon très profonde. Mais c'est derrière nous maintenant. Et donc, aller au Cap et voir ces bidonvilles, voir les townships, c'était un choc. Et c'était aussi une honte. C'était quelque chose que j'avais envie d'essayer de comprendre. Avec mon ONG, on travaille un peu dans certains townships, dans certains de ces quartiers. J'essaie de comprendre, mais ça reste difficile pour moi de vraiment aller jusqu'au cœur du sujet.
3: Quelle est l'importance du voyage pour vous ? Est-il constitutif de votre travail d'écrivain ? On poursuit.

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1: En direct sur France Culture, la bande originale d'Apocalypse Now de Francis Ford Coppola, un film cité dans le roman Ce qui nous frôle sous la surface de Colm McCann, qui est notre invité du jour. Colm McCann, vous êtes, vous nous l'avez dit, irlandais, vous habitez aujourd'hui aux États-Unis. Mais vos romans gardent très souvent ce lien avec l'Irlande. D'ailleurs, vos deux personnages principaux sont eux aussi irlandais. Est-ce que vous vous considérez comme un auteur en exil ?
2: Non,
3: je ne suis pas un écrivain en exil. Je me déplace dans le monde. Je pense que quand on est réellement exilé, on part parce qu'on est contraint. Moi, je ne fuis rien du tout, ni l'Église catholique, ni la pauvreté, ni rien de ce genre. Je suis parti en voyage parce que je suis curieux et je me sens très chanceux. J'ai le sentiment d'appartenir à beaucoup de pays différents. Et je sais que je suis en France et que les gens ne vont pas me croire, mais j'adore être ici. J'adore aussi à la rencontre des lecteurs français. J'ai le sentiment que la France a vraiment un rapport particulier avec la littérature, avec l'interprétation des textes littéraires, et les écrivains sont bien ici, toujours. Je me souviens d'en avoir parlé avec mon ami Paul Auster et avec Jim Harrison aussi. Il adorait venir en France. Et moi aussi, j'adore. Et j'ai hâte d'aller à Nancy, de rencontrer des gens, de discuter et de continuer à voyager.
1: Vous citez Jim Harrison, en effet, vous êtes un grand admirateur de cet écrivain, poète et essayiste américain. Quelles sont pour vous les sources, vos inspirations des autres auteurs que vous êtes amené à lire, Colm McCann ?
3: Il y en a tellement de très différents. Je veux juste dire que les jeunes que je rencontre aujourd'hui sont extrêmement inspirants. Ce sont de super sources d'inspiration. Je sais qu'ils vivent une époque difficile, donc je pense vraiment à ces jeunes et ils m'inspirent. Bien sûr, pour être plus concret, je reviens au plus grand, James Joyce, tous ces écrivains irlandais qui sont extrêmement importants à mes yeux. Mais votre voix, elle vous vient de la voix des autres. Et j'ai le sentiment que tous les gens que je rencontre rentre dans la texture de mes œuvres d'une manière ou d'une autre. Vous aussi, vous en ferez partie dans ma prochaine expérience d'écriture. Je suis sincère. Il faut qu'on vive, c'est vrai. On ne peut pas tirer le rideau sur notre esprit, on ne peut pas rester enfermé en nous. Donc je pense que tout ce qu'on rencontre, c'est ça qui nous permet de créer.
1: Vous évoquez la jeunesse que vous rencontrez en tant qu'écrivain. En effet, on peut constater que la littérature irlandaise connaît un regain d'intérêt majeur avec une nouvelle scène littéraire en pleine effervescence. Votre rapport à l'écriture, puisque c'est un livre qui est très nourri de différentes références, de clins d'œil notamment aussi à l'auteur Joseph Conrad. Vous, votre rapport à l'écriture, à la plume, en tant qu'écrivain, à quoi ressemble ce travail ? Colm McCann.
3: J'adore les histoires et j'adore les raconter. Parfois, je me dis que la littérature est en danger, que les gens ne lisent plus de la même façon qu'avant. Et donc, il faut trouver de nouvelles façons de raconter ces histoires. Et ça fait partie de mon travail. Pour la toute première fois, je me lance dans un livre sur moi. Je suis en train d'écrire sur moi. C'est un peu dingue. J'ai passé 40 ans, j'ai 61 ans, et j'ai passé 40 ans à écrire sur d'autres. Je n'ai jamais écrit directement sur moi. Mais j'ai l'impression qu'il est temps. J'ai été malade l'année dernière. J'ai eu deux opérations du cerveau. La bonne nouvelle, c'est qu'ils ont trouvé un cerveau. Et il n'y a pas de mauvaise nouvelle, puisque maintenant je me sens bien mieux. Mais ça m'a fait réfléchir. Et je me suis dit qu'il était peut-être temps que je raconte aussi des histoires sur ce que moi j'ai vécu dans ma vie. C'est un peu effrayant.
4: Mais non, mais ce qui est étonnant, quand vous dites en effet que vous avez toujours refusé l'autofiction, il y a dans ce livre, Colm McCann, ce dernier ouvrage, Ce qui nous frôle sous la surface, quand même un lien avec votre narrateur. On a l'impression parfois que c'est aussi vous qui parlez à sa place. Est-ce que je me trompe ?
2: Non.
3: No, I understand. Je comprends. Il y a deux personnages irlandais et ce journaliste, on pourrait l'interpréter comme étant moi-même, puisque je suis irlandais, je suis journaliste. Je ne voulais pas que les gens pensent que c'était exactement moi, donc vous savez ce que j'ai fait, c'est que je lui ai donné des cheveux. Moi, je n'en ai pas. Et il y a cet autre personnage irlandais qui est un peu romantique, un peu inatteignable.
2: Chef de mission,
3: c'est le chef de mission donc sur ce navire. Et je pense que je suis entre les deux personnages. Mais j'avais peur que les gens me prennent pour Anthony Fennell. Je ne suis pas ce personnage. Mais avec ce texte sur lequel je travaille maintenant, pendant mon séjour en France, je suis vraiment obligée de me regarder dans le miroir. Et c'est la première fois que je le fais vraiment. Même si c'est un petit peu un mensonge quand même, parce que dans chaque livre qu'on écrit, il y a toujours naturellement une part d'autobiographie. Peu importe ce que vous faites, même quand on écrit très très loin de soi, en fait, on écrit toujours sur soi.
4: Et comment allez-vous et quand allez-vous commencer ce travail d'écriture autobiographique ?
2: I'm writing it now.
3: Je suis en train de le faire maintenant.
2: And I'm hoping that I will be finished.
3: J'espère avoir terminé.
2: Maybe next summer.
3: Peut-être l'été prochain.
2: Possibly be published in 2028.
3: Et peut-être le publier en 2028.
2: Mais
3: je suis en plein dedans. Et c'est très intéressant.
4: J'ai lu dans une interview que, enfin, vous dites écrire dans l'angoisse et la terreur. C'est toujours le cas aujourd'hui?
3: À chaque fois que je commence un nouveau livre, je suis assez convaincue que je n'arriverai jamais au terme du projet. Ou qu'on va révéler que je suis un charlatan, que les gens vont comprendre que j'ai plus le truc, que j'ai plus l'énergie, que je ne sais pas ce que je fais, que je n'ai pas l'imaginaire qu'il faut. Et puis on continue. C'est vraiment une question d'élan, d'énergie, de désir et de persévérance. Et donc je me bats et j'ai ce côté un petit peu combatif de l'Irlandais. Et c'est quelque chose qui me plaît.
4: Vous dites aussi être capable de travailler 15 ou 16 heures d'affilée en oubliant totalement le monde extérieur. Comment vous faites ? Est-ce que vous avez des micros astuces à partager avec nous avant de terminer cet entretien ?
2: My tip is don't do it.
3: Mon conseil, c'est ne faites pas ça.
2: Il y a
3: une époque où j'écrivais vraiment 15-16 heures d'affilée et en fait j'écrivais dans un placard. Je bougeais à peine parce que c'était dur de rentrer dans mon placard et d'en sortir. Et je me suis fait vraiment très mal. Et maintenant je boite un petit peu. Donc c'était vraiment pas une bonne idée. Ne faites pas ça à 15-16 heures. Et si vous le faites, au moins levez-vous, faites un peu de yoga, bougez.
4: Le message est bien passé, merci. Merci beaucoup Colm McCann, Ce qui nous frôle sous la surface vient donc de paraître aux éditions Bellefond avec une traduction de Clément Baude. Vous serez donc au festival Le Livre sur la Place à Nancy ce samedi 12 et dimanche et puis les 25 et 26 septembre au festival America à Vincennes. Merci à vous.
2: Merci.

Et un grand merci à toute l'équipe des Midi. Aïssatou Ndoye, Boris Pinault, Zora Vigné, Lise Ripoche, Avril Ventura, Aurélie Marcet, Milena Platkoubiak. Merci Marguerite Capel pour la traduction, à la réalisation. C'était Laurence Malonda, à la technique Élise Leu. On n'est pas allé chercher Midi à 14h, il est bientôt 13h30 et on se retrouve

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3: 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Mais là tout de suite, il est bientôt 13h30, il est l'heure de retrouver Les Pieds sur Terre sur France Culture.
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4: Tous les jeudis, à partir d'aujourd'hui et pendant 7 semaines, même lieu, même heure, vous pourrez entendre l'histoire de Grégoire, un jeune homme de 22 ans dont Sophie Simoneau a essayé de comprendre la vie, le parcours, les démons, les rêves et aussi les cauchemars. C'est une histoire, je vous préviens, qui n'est pas toujours facile à entendre, mais qui vaut vraiment la peine, parce qu'elle déploie une forme rare de complexité. Comme dans la vie, on se pose des questions qui restent sans réponse, on se fait une opinion et ensuite on change d'avis, on croit comprendre et on s'aperçoit que ça n'était pas du tout ça et que plusieurs points de vue sur un même événement peuvent exister en même temps. De quoi Grégoire est-il mort? Pourquoi? Que s'est-il passé au juste? Et bien sûr, la question insoutenable, la pire, est-ce qu'on aurait pu l'éviter? Alors pas sûr que vous aurez toutes les explications, ni même qu'il y en ait. Mais au moins, on va essayer d'avancer à petits pas dans la vie de Grégoire et les 22 années d'un splendide jeune homme que vous allez finir par aimer autant que moi, grâce au travail et à l'amitié de Sophie Simoneau qui a remporté pour cette série, je le précise, le Grand Prix du Festival Longueur d'onde en 2026. Je vous avertis également que cette série qui commence en 2021 aborde la question du suicide et c'est d'ailleurs pour accompagner la journée mondiale de prévention du suicide que nous diffusons aujourd'hui le premier épisode intitulé « Un petit matin d'octobre ».
5: Oui, vous êtes bien sur le répondeur de Grégoire Denis, veuillez rappeler plus tard. Au revoir.
6: La toute première photo que j'ai de Grégoire, il a 6 ans. Il est blond, blanc, un grand sourire timide et les yeux pétillants. Un beau gamin, quoi. Un petit parisien, d'une classe privilégiée, à l'aise. Et puis je me souviens de la toute dernière photo. C'était le même, en moins blond et en beaucoup plus grand. J'aurais jamais parié d'ailleurs qu'il pousse autant. Étrangement, sur cette dernière photo, il a le regard de travers, comme s'il évitait l'objectif. Comme si ça le gênait, qu'on pose notre regard sur lui. Mais c'est la photo qui a été choisie. Qui l'a choisie d'ailleurs? J'en sais rien. Elle est tirée en grand. Elle est posée sur son cercueil. On est le 14 janvier 2021. Grégoire est mort et il aura toujours 22 ans.
7: Humaniste, altruiste, amoureux et resplendissant. Ton sourire illumine.
6: Dans l'église, il y a un curé disruptif qui nous accueille, la maison du Seigneur étant le seul lieu de rassemblement autorisé pendant ce deuxième couvre-feu de l'ère Covid. Au premier rang, il y a sa mère, Bénédicte, mon amie de 20 ans, nos fils Benoît, Nino et Grégoire jouaient ensemble en primaire, toujours dans nos basques, dans toutes nos folles virées de mères célibataires, après nos séparations synchronisées des pères de nos enfants. Des papillons en origami ont été distribués à tout le monde et au mur, un écran où Béné a tenu à diffuser une vidéo. Grégoire jouant une sonate de Schubert au piano qu'il avait postée sur les réseaux sociaux. On n'y voit que ses mains. C'est très beau et totalement insupportable. Parce que déjà, encore, Grégoire est là, sans être là. Un spectre insaisissable et lumineux qui a croisé nos vies. Une sonate et le discours de Béné qui se tient droite, seul au pupitre, et qui réussit à nous faire face sans s'effondrer.
8: Il y a les amis qui sont là.
6: Dans l'église, il y a aussi toute sa grande famille recomposée, décomposée, et puis au moins 200 personnes. Grégoire était un garçon solitaire et discret. Même moi, qu'il connaissait depuis 20 ans, je n'avais jamais eu de vraie discussion avec lui. Je ne lui avais connu aucun ami. Et la présence, ce jour-là, de tant de personnes qui semblaient si bien le connaître, reste encore, à ce jour, un mystère.
9: Grégoire, tu fais des blagues tout le temps sur deux choses.
10: Joueur, blagueur, intelligent.
9: Très facile à vivre.
10: Et moi, j'ai l'impression qu'il avait des grands pieds.
11: Il faisait du 44. Un beau gosse plutôt grand et mince.
10: Ouais, il était plutôt élancé.
11: Timide, curieux.
12: Il était double, en réalité.
11: Mélomane.
12: Il y avait des moments où il était très songeur, très...
13: Grégoire, c'est...
12: Et d'autres moments où il était gay.
13: Quelqu'un dans l'eau, à nager dans la Méditerranée.
14: C'était cette présence à la fois discrète, paisible et...
15: Trop mature pour son âge.
14: Peut-être un petit peu en retrait.
15: Entouré de gens qui lui ressemblaient pas forcément.
14: C'est un peu l'image de Grégoire.
6: Le lendemain, l'enterrement a eu lieu sur les hauteurs de Marseille, dans un petit village avec vue sur la mer, parce qu'il aimait les grands espaces. Et ce jour-là, chacun était prié de venir avec un objet qui représente pour lui Grégoire. Une expo post-mortem, voilà ce que m'avait demandé d'organiser Bénédicte. Il y avait donc, dispersé sur une table, un drôle de poupon bizarre, un sweat vert siglé d'une université, une feuille d'érable, un guide de voyage à vélo, des figurines de Game of Thrones. Certaines personnes avaient l'air d'apprécier et d'autres ont trouvé ça morbide. Pas moi. Moi, je garde tout depuis toujours. Tous mes objets et même toutes mes cassettes de répondeurs téléphoniques.
16: Allô ? Eh non, Sophie n'est pas là.
6: Je fais même de la radio avec tout ça.
16: Bonjour, vous êtes bien chez Sophie. Alors laissez-moi un peu de soleil. Je vous embrasse, salut.
6: Pour tenter de lutter contre le temps qui passe...
17: Salut Sophie, c'est Béné. J'aurais bien besoin d'aller voir des coups.
6: Et mon angoisse de la disparition. Alors, pour organiser cette expo, j'étais comme un poisson dans l'eau. Quelques jours après l'enterrement, j'ai même fabriqué à Béné un album photo souvenir intitulé sobrement « Grégoire, voyage à Marseille, 14 et 15 janvier 2021 ». En le recevant, Béné était presque heureuse et une fois de plus, certains nous ont traités de tarés mentaux. Mais composer quelque chose à partir d'une douleur est quand même un moyen formidable de réenchanter sa vie et tenter d'échapper au cauchemar.
18: Je vais le chercher dans la forêt, dans la montagne, mais dans la nuit, c'est sûr, alors je vais aller le chercher.
6: 8 mois après la mort de Grégoire, Béné, sidéré et perdu au royaume des ombres, ne dormait toujours pas. Les yeux ouverts, voilà exactement comment je l'ai trouvé ce matin-là d'octobre 2021. Nous avions passé une soirée pyjama sans nos hommes. Béné avait beaucoup pleuré, comme d'habitude. Et puis, comme d'habitude, j'avais tenté de l'aider, mais mes mots sonnent creux, et puis à force, je me lasse un peu. J'avais mes propres soucis, une panne d'inspiration que je racontais à Béné pour lui changer les idées. Vers minuit, j'étais allée me coucher, je m'étais endormie sans problème, et à 6h du matin, un bruit m'a réveillée, et j'ai retrouvé Béné dans son salon. Elle regardait le soleil se lever en lisant le livre « Pas dormir » de Marie Darieussecq et en écoutant un morceau de musique super triste, « The Invisible », qu'elle était allée voir avec Grégoire. Et elle m'a dit « Je n'en peux plus, mais tant que j'ai mal, alors Grégoire est avec moi. Je ne veux pas tourner la page. » Et elle a dit aussi « Ça empire. Je sais que je dois réaliser, mais ça me fait encore trop mal, alors pour l'instant, dans ma tête, c'est pas encore arrivé. » Et puis, elle s'est tournée vers moi et elle m'a dit « Je crois que j'ai trouvé la solution, moi, ma douleur, toi, ta panne d'inspiration. Je veux que tu fasses quelque chose sur Grégoire, débrouille-toi pour le faire rentrer dans ta boîte. » C'était pas vraiment quelque chose que j'avais envie de faire, pour des tonnes de raisons, et je me suis mise à paniquer. Mais Bénédicte avait une petite flamme au coin de l'œil, une flamme que je n'avais pas vue depuis longtemps. Alors, j'ai retenu mon souffle pour pas l'éteindre. Maladroitement, j'ai sorti mon téléphone et appuyé sur « Rec ». Une fois, échec et tremblement. Et puis, une deuxième fois.
19: Parce que ça n'a pas marché. Donc, essaye d'expliquer.
20: Tu veux dire que ça n'a pas enregistré ?
19: Non.
20: C'est un signe ?
19: Ouais.
20: Voilà, on n'arrive pas. Les trucs qui se passent, ça échappe, quoi.
19: Comme quoi ?
20: Je sais pas, là, ce que je vis. C'est cette expérience horrible. Et en même temps, c'est quand même toujours la vie, quoi. Enfin, je sais pas, c'est. Ça, je dois le vivre et j'ai envie de le vivre et de le garder aussi, comme j'ai envie de garder tout le reste, quoi.
19: Qu'est-ce que t'as envie de garder ?
20: J'ai envie de garder tous les moments, j'ai envie de pouvoir me souvenir de tout ce que j'ai vécu avec lui et tout ce qu'il a vécu sans que ça soit atrocement douloureux. Mais j'ai peur que mon cerveau, ma mémoire, les efface en fait pour me protéger. Parce qu'il paraît que c'est ça qu'on fait en fait quand on vit un traumatisme, qu'on efface les choses. Mais moi j'ai pas envie. Et je me dis que si je fixe les choses un peu, si je garde la mémoire de ça, alors qu'en moi et dans ma tête, peut-être je pourrais passer à autre chose. Enfin, voilà, parce que j'aurais plus besoin d'être la gardienne, là, de cette mémoire.
19: Mais c'est la mémoire de Grégoire ou c'est la mémoire de ce que tu es en train de vivre ?
20: C'est les deux, c'est très entremêlé. C'est de toute façon Grégoire... Il existe pour moi dans mon univers à moi, quoi. Enfin, c'est compliqué. C'est compliqué, les enfants, d'accepter que ça soit des êtres différents, séparés de nous. Alors que, voilà, ils sortent de notre corps, quoi. On les a quand même. Du coup, pour l'instant, pour moi, c'est très, très imbriqué, en fait, Grégoire et moi. Et ça va pas, enfin, je peux pas. Il faut que j'accepte qu'il soit une personne distincte de moi, qu'il soit parti, qu'il ait décidé de partir.
6: Suicide. Sui caedere, se frapper soi-même. En français, quand on perd ses parents, on devient orphelin. Mais quand on perd un enfant, il n'existe pas de mot pour désigner ce qu'on devient. Et encore moins de mots pour les parents d'enfants qui se sont suicidés. Il n'y a pas de mot à ça. En psychiatrie, on dit les survivants, comme on survit d'un tsunami ou d'un attentat ou d'un truc dont on ne se relève jamais vraiment. Et à côté des survivants, on trouve toujours tout un tas d'aidants qui font ce qu'ils peuvent. Et c'est là que j'étais, moi, juste à côté de la plaque tectonique, à tenter de rester à l'écoute du moindre désir de Béné, comme celui qu'elle essayait de m'expliquer ce matin-là.
20: Faire quelque chose... qui reste, enfin, transformer ça en une chose tangible, un truc à écouter ou à lire ou à voir, enfin, en tout cas, le sortir de moi et des méandres de mon cerveau ou de mon cœur, ou je sais pas où c'est, en fait, ou peut-être du ciel, là, qui est en face de moi. Et... Parce que je suis un peu perdue avec tout ça, avec ce que je vis, avec ce que j'ai vécu, et qu'est-ce qui est vrai, et qu'est-ce qui s'est vraiment passé, parce que j'arrive pas, pour l'instant, à... Je sais même plus s'il avait 22 ans quand il est mort, ou s'il avait 21, donc tu vois, ça c'est un truc...
19: C'est ça, le sentiment d'irréalité ?
20: Ouais, bah là, j'arrive plus à...
6: Car qui était-il vraiment, Grégoire ? Et de quoi est-il mort ? Deux questions obsédantes pour sa mère, comme pour tout le monde, même si personne n'ose les poser, auxquelles j'en ajoute une troisième. Est-ce qu'on peut s'en sortir, un jour ?
20: Faire quelque chose avec lui, par exemple. J'aime bien cette cette idée, cette pensée, j'aime bien dire cette phrase, voilà, en ce moment. Sophie et moi, on fait quelque chose avec Grégoire. C'est vrai. Est-ce qu'il faut qu'il soit encore vivant ou est-ce qu'on peut continuer à faire des choses avec les gens qui sont plus là? Enfin, qui sont plus là, ici, avec nous, et qui sont... Est-ce qu'ils sont ailleurs? J'en sais rien.
6: Une quête a priori impossible, trouver une explication à l'inexplicable, malgré le risque de sombrer dans le pathos, et de se heurter au tabou, au silence, et à tout ce que tous les proches de Grégoire n'oseraient sûrement jamais dire. Une quête qui permettrait peut-être à sa mère, à la fin, d'aller mieux. Je ne sais pas si cela peut marcher, mais je m'en fous, parce qu'en ce qui me concerne, je ne sais plus comment l'aider. Et vous savoir par là me donne un peu de courage, même s'il n'est pas dit que vous tiendrez jusqu'au bout.
19: Mais parce que quand toi tu penses à Grégoire, là, par exemple si maintenant je te dis Grégoire, tu penses à quoi?
20: Oh, j'ai pas envie. J'ai envie, j'ai pas envie, je pense à... J'ai envie et j'ai pas envie. Et ça, c'est l'histoire de la vie. Et pas que la mienne, je pense. C'était aussi un peu celle de Grégoire et... C'est le j'ai pas envie qui a gagné, quoi. Chier.
19: Donc là, si on fait quelque chose, c'est peut-être le j'ai envie qui pourrait gagner?
20: Ouais, c'est ça. Ce serait pas mal.
19: C'est des choses qui te viennent?
20: Ben oui, mais j'ai pas envie, là. J'ai pas envie de les faire revenir maintenant, là. J'ai envie de prendre mon petit déjeuner avec toi. Des tartines et du thé. Et en regardant un petit peu encore le ciel avec le soleil derrière les nuages. Et voilà.
19: C'est devenu mystique.
20: Ouais, sûrement. Ça aide un peu. Mais je suis fatiguée.
6: En sortant de chez Béné ce matin-là, j'ai pris le métro. Je suis montée dans la rame et à travers la fenêtre, j'ai vu une femme rester à quai et qui me fixait, l'air un peu hébété. Et je me suis dit, c'est exactement ça que vit Béné. Regarder les gens suivre leur petit train-train quotidien et elle, incapable de bouger, coincée dans un autre monde et qui nous regarde partir derrière la vitre. À vrai dire, je pensais surtout à ce qu'elle venait de me proposer. Et je me disais, je me suis peut-être emballée un peu vite. Et si les risques étaient trop importants? Et si, à force de prendre mon micro pour une baguette magique thérapeutique, j'allais provoquer des trucs flippants? Et si c'était pas ma place? Et si c'était malsain, pas bien, voyeur ou racoleur? Et puis surtout, est-ce que j'avais vraiment envie de m'infliger ça? De travailler là-dessus pendant des mois? Et d'infliger ça aux autres? Mais puisque Béné me l'a

0: déposé sans que je m'en aperçoive par Pierre-Louis, l'oncle paternel de Grégoire. Il s'agissait d'un album photo bizarre, tellement bizarre que j'ai mis longtemps à comprendre ce que j'avais sous les yeux. Sur ces photos, on y voyait un livre de Camus, une paire de lunettes de piscine suspendues, un pot de Nutella entamé, des objets abandonnés dans un appartement désert. Des photos que Béné avait demandé à Pierre-Louis d'aller prendre dans l'appartement de Grégoire juste quelques jours après sa mort. Caché dans un coin, je regardais la tête des invités qui découvraient l'album photo. En comprenant ce dont il s'agissait, certains devenaient tout blancs et refermaient l'album comme s'ils avaient vu un cadavre. D'autres semblaient totalement fascinés, même trop. Et moi, la grande prêtresse de la conservation des traces, j'avais envie de crier au génie, car jamais je n'aurais osé faire un truc pareil. Alors, j'en étais sûre, c'était avec Pierre-Louis que devait commencer cette quête.
1: Je te reconnais, Pierre-Louis, c'est toi. Je n'étais pas sûre, hein. On s'est pas vu souvent. Hein.
2: C'est vrai.
0: En revenant avec lui et son album photo sous le bras, dans l'appartement même où il avait pris ses photos. On est en bas, on est devant la, donc le 25.
2: 25 rue Kervès, la dernière demeure de Grégoire.
0: Toujours inoccupée depuis 8 mois et que personne n'avait encore eu le courage de vider.
1: On rentre.
2: On rentre. Je suis la première personne à être, de la famille à être arrivée sur place, mais je veux dire quasiment en même temps avec mon frère.
1: Le papa.
2: Je suis arrivé juste avant lui. C'était un samedi matin.
0: Ce jour-là, c'était encore les vacances de Noël. Béné n'était pas sur Paris, mais inquiète de ne pas réussir à joindre son fils au téléphone, elle a eu un pressentiment. Elle a appelé les pompiers et aussi Pierre-Louis, qui habitait juste à côté et qui avait les clés de l'appart. Et elle lui a demandé d'aller voir si Grégoire allait bien.
2: Quand je suis arrivé, la rue était déserte, on était le 2 janvier. Les pompiers étaient déjà partis. Je suis monté, et là, c'est au lieu que ce soit moi qui ouvre la porte, il y avait un policier qui était là, qui m'a demandé qui j'étais. Et 2 minutes après, mon frère est arrivé. Et il a tout de suite posé la question, moi, ce que je n'ai pas fait. Il leur a demandé si Grégoire était mort. Et le policier, je me souviens pas, j'étais tellement... Et là, voilà, tout s'effondre. Enfin, je vois mon frère qui...
1: Et la première photo que tu as prise, tu as commencé par la cuisine, je crois.
2: Bah oui.
1: Donc ici, quoi.
2: Oui, ici, oui, oui.
1: Ça, c'est la fenêtre
2: brisée, mais de l'extérieur. Donc, c'est par là que les pompiers sont arrivés.
1: Et tout de suite après, donc, la cuisine,
2: et c'est... Tout de suite après. Alors après, c'est les placards dans lesquels étaient rangées ses provisions. On retrouve là encore quelques...
1: Il y a les mêmes boîtes.
2: Les boîtes de petits pois, carottes.
1: Il y a le paquet de lentilles.
2: Voilà, qui était déjà bien entamé, avec évidemment le pot de Nutella à côté.
1: Mais le pot de Nutella, ça te semblait représentatif de...
2: Ça, oui, de l'enfance.
1: Ça, c'est des choses que Grégoire a touchées, quoi, en tout cas. Alors après, t'es allé dans le salon.
2: Oui. Après, c'est les objets que Grégoire pouvait utiliser au quotidien. Là, c'est l'arrosoir, comme il aimait beaucoup. Il parlait souvent des plantes et il disait, ça, c'est la vie, il y en a encore.
1: Pour toi, ça, c'était Grégoire. C'était emblématique de lui. Les fleurs, la nature.
2: Oui, oui.
1: Mais ouais. Tu te souviens quand il était petit qu'il aimait ramasser des trucs dans l'herbe?
2: Il aimait ramasser des bouquets. Il faisait des bouquets de fleurs sauvages.
1: Plus que les parties de foot endiablées.
2: Ah oui, ça sans aucun doute. Ou le voir dessiner avec sa grand-mère. Grégoire a fait de très beaux dessins.
1: Alors il y a un truc que tu as évidemment photographié, c'est le piano, quoi.
2: Oui.
1: Parce que sur ce piano, il y avait une partition.
2: Oui, la partition de Light of the Seven de Game of Thrones.
1: Mais c'était sa série préférée, Game of Thrones. Il avait dû la voir au moins 5-6 fois.
2: Ouais. Alors, et le passage, ce moment-là.

0: Il a été composé pour un des derniers épisodes. C'est le moment précis où la méchante décide de faire sauter toute sa ville.
1: T'as fait plein de recherches.
0: J'ai fait plein de recherches.
1: Mais tu cherchais quoi?
0: Quand j'ai compris que ça arrivait à tel moment dans la série, qu'il s'agissait d'une déflagration, je l'ai relié à la déflagration que sa mort et au geste que Grégoire allait entraîner, quoi. La dévastation. Je le vois très bien avoir joué cette partition avant de mourir. Je sais pas pourquoi. C'est moi qui me fais cette image-là. C'est complètement absurde, peut-être, mais je cherchais un peu à comprendre aussi.
1: On cherche tous des...
0: Ouais, je cherche des réponses.
1: Des réponses.
0: Ouais.
1: Des explications.
0: Ouais.
1: Ah ouais, d'accord. Ouais, c'est hyper triste, quoi.
0: Ouais. Moi, j'adore le piano et maman aimait le piano et je sais ce qu'on peut éprouver quand on joue du piano seul et on engrange, on démultiplie la mélancolie, la tristesse parce qu'on on ressent le désir d'aller encore plus loin dans la... Est-ce que Grégoire n'était pas là lui aussi à jouer du piano quand ça n'allait pas? Je ne sais pas, il y a quelque chose de romantique dans tout ça. Dans cet acte extrême et, je dirais, pur. Enfin, je ne sais pas si on peut dire ça. Peut-être que Grégoire était un grand romantique. Elle était sur le piano, hein. Il l'a quand même joué. Bah, c'est peut-être le dernier morceau qu'il ait joué. Puis elle, oh non, c'est trop triste. Ouais. Ça me donne des frissons, c'est vraiment pas... J'entendais qu'on pouvait... Pour moi, ça a été une révélation qu'on pouvait mourir de mélancolie.
1: Parce que tu penses qu'il est mort de mélancolie, Grégoire?
0: Oui. Mais j'en sais rien. Il y a un mystère autour de tout ça. Que j'ai pas voulu en savoir plus. J'ai pas voulu, même si j'avais envie d'en savoir plus.
1: Rester quelques heures dans cet appartement désert sans Grégoire, quand même, ça m'avait fait quelque chose. J'avais d'abord été prise d'une exaltation étrange en y allant, comme si j'avais rendez-vous avec Grégoire, comme si j'allais le voir. Après, il y avait eu ce moment dérangeant quand j'avais demandé à voir sa chambre, son lit, comme une paparazzi, et une immense tristesse à voir cette couette bien mise, où j'avais l'impression qu'une forme y était encore légèrement dessinée. Je l'avais caressée en sortant de la chambre pour dire au revoir à Grégoire, et visiblement, je n'étais pas la seule à être troublée.
0: Je trouve ça quand même un peu bizarre, mais ça m'apparaissait presque comme une transgression de venir ici et parler de Grégoire à nouveau, de parler de sa mort, de parler des circonstances. Même de le dire, je n'y arrive pas.
1: Tu veux dire son suicide?
0: Ouais. C'est trop tabou et c'est trop... Vous savez, parler de Grégoire, c'est peut-être parler aussi de la famille, de ce qu'on tait au quotidien, dans la mort. Des choses dont je ne peux pas tout à fait parler, mais... On ne comprendra jamais tout à fait ce geste. Mais je me dis que si on avait été plus proche ou quelque chose de... C'est trop bête. Il avait tout pour plaire et pour réussir.
1: C'est d'autant plus mystérieux.
0: Ouais. C'est pour moi incompréhensible.
1: Est-ce qu'on peut mourir de mélancolie, de romantisme, de trop de beauté? Et qu'est-ce que ça veut dire, mélancolique? L'oncle de Grégoire venait de disposer sur ma route quelques indices. Mais je savais qu'il en faudrait beaucoup plus pour mener à bien cette quête et que le temps était venu de me faire un peu violence pour décrocher mon téléphone, parler avec des gens qui, eux, avaient vraiment connu Grégoire.
2: Il venait souvent nous voir tout seul. Il était assis sur ce fauteuil avec son téléphone et... Très souvent songeur, très souvent songeur.
1: Des proches, des amis.
3: Le jour d'avant, on était le premier l'an, on l'a fêté ensemble. Très bonne soirée nouvel an, on a bien rigolé, il a dormi sur place.
1: En espérant que ces rencontres et de nouveaux indices mis bout à bout.
4: Je crois que c'est plutôt quand tu t'es retrouvé seul au collège que ça a été plus difficile, mais...
1: Me permettrait de mieux comprendre qui était Grégoire et ce qui s'était vraiment passé.

0: pas mort, premier épisode, un petit matin d'octobre, un reportage de Sophie Simoneau réalisé par Sylvain Richard. Merci bien sûr à Bénédicte, à Pierre-Louis et à Nino d'avoir rejoué Game of Thrones au piano. Toutes les musiques de cette série, je le précise, ont été choisies dans la playlist Spotify de Grégoire. Si vous avez des pensées suicidaires ou si vous accompagnez un proche et que vous avez besoin de parler, vous pouvez contacter le 3114. Prévention suicide est un numéro gratuit, confidentiel, où des professionnels sont disponibles pour vous répondre 24 heures sur 24. L'attaché de production des Pieds sur Terre, c'est Valentin Rémy, et notre stagiaire, c'est Luce Mourin.
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6: Bonjour à toutes et à tous, bienvenue dans votre rendez-vous hebdomadaire consacré aux tensions juridiques de notre époque. Aujourd'hui, j'ai pris le parti de vous parler au nom du droit d'un sujet aux enjeux vertigineux, celui de l'interdiction des réseaux sociaux aux mineurs de moins de 15 ans. Il s'agit là d'un objectif de santé mentale de la jeunesse dont le pouvoir politique a voulu se saisir sur le modèle d'autres États. Alors que les adolescents passent en moyenne 1h20 par jour sur leurs réseaux, ces écrans noirs sont devenus le miroir d'un univers sans contrôle, d'un océan de violence au sein duquel naviguent seules les générations futures, comme les appelle notre Constitution. S'il paraît évident de les protéger, la mise en œuvre d'une interdiction absolue des réseaux a dû être pensée pendant des mois, avant d'aboutir à une loi du 21 juillet 2026, finalement censurée par le Conseil constitutionnel. Le contrôle du net semble presque impossible et paradoxalement, là où les mesures paraissent si simples, le droit appelle de la finesse. Alors peut-on vraiment parler bas à des géants ? Comment une mesure d'apparence si univoque peut-elle aboutir à un encadrement si complexe ? C'est tout l'enjeu de notre émission. Alors pour évoquer ce sujet de société aux enjeux complexes, je suis très heureuse aujourd'hui de recevoir deux spécialistes tout à fait complémentaires. Bonjour Brunessen Bertrand, vous êtes professeur de droit public à l'Université de Rennes, présidente de la commission du Club des juristes relative à la majorité numérique et auteur de l'ouvrage qui vient de paraître, L'Europe des données, le droit avant le marché, et c'est aux éditions Larcier. Bonjour.
7: Bonjour Anne-Charlène.
6: À vos côtés, Julie Groff-Charrier, bonjour. Vous êtes maître de conférence HDR à l'Université Paris-Saclay, spécialiste du droit de la propriété intellectuelle et du droit du numérique. Vous avez été rapporteur de deux missions sur l'IA du Conseil supérieur de la propriété littéraire et artistique et avez commenté assez largement les étapes de la loi, dont la dernière, la censure du Conseil constitutionnel, avec une note au Dallos Actualité dont j'aime beaucoup le titre, le Conseil constitutionnel heureux paratonnerre, on va essayer de le comprendre ensemble. Alors, la mesure d'interdiction des réseaux sociaux pour les jeunes a été l'objet d'un véritable engagement, j'ai presque envie de dire d'un combat politique jusqu'à la censure du Conseil constitutionnel, et on va écouter un florilège de réactions politiques et citoyennes.
8: Elle s'appelait Marie, Charlize, Emma, Pénélope, Lilou et tant d'autres. Ces jeunes filles et ces jeunes garçons aussi avaient la vie devant eux. Ils se sont pourtant donné la mort dans leur chambre après avoir vu un tuto morbide sur TikTok.
4: Lorsque la puissance publique a connaissance d'un risque avéré pour les enfants, elle n'a pas le droit d'attendre.
9: Je pense que tout l'enjeu, ce sera de préparer les jeunes à 15 ans quand ils auront le droit d'utiliser les réseaux sociaux.
10: On interdit les réseaux sociaux au moins de 15 ans.
11: Moi, je pense que c'est une très bonne idée. Par exemple, moi, j'ai supprimé TikTok parce que ça prenait trop mon temps.
12: Je n'ai jamais satisfait d'une telle décision. Pour moi, c'est du gâchis.
13: On a laissé réseaux sociaux, le monde numérique, etc. arriver dans les foyers. Et maintenant, on se retrouve à pédaler contre une machine qui s'est emballée.
6: Alors, nous avons successivement entendu la députée Renaissance, auteur de la proposition de loi Laure Miller, la ministre déléguée chargée de l'intelligence artificielle et du numérique Anne Le Hénanff, Gabriel Attal, à la tête du groupe Renaissance à l'Assemblée nationale qui a justement proposé cette proposition, le président de la République Emmanuel Macron, mais aussi une jeune femme interrogée par l'AFP, le député Parti socialiste Arthur Delaporte qui est, on en parlera, auteur d'un rapport à l'issue d'une commission d'enquête sur les dangers de TikTok, et la famille de Clément, qui s'est donné la mort et qui est une famille qui est devenue active sur la question des réseaux à la suite de ce drame. Donc on le voit, la mesure suscite en fait des passions, des interrogations, et nous avions bien besoin d'au moins deux spécialistes pour comprendre au nom du droit, clairement, et j'ai presque envie de dire froidement, précisément, ces enjeux juridiques de l'interdiction des réseaux pour les mineurs de moins de 15 ans. On va suivre des étapes, évidemment, dans cet entretien. Et trois, principalement. D'abord, on va essayer de comprendre, en fait, comment fonctionnent ces systèmes, comment la loi avait ambitionné donc cette interdiction des réseaux. On va ensuite essayer de se pencher sur les motifs de la décision du Conseil constitutionnel pour mieux la cerner et comprendre, enfin, s'il reste un chemin, puisque c'est ce que semble nous dire le pouvoir politique. Alors, première question, et je vous la pose évidemment à toutes les deux, peut-être à vous d'abord, Julie Groff-Charrier, comment fonctionne pratiquement, et juridiquement aussi bien sûr, une interdiction des réseaux sociaux pour les mineurs de moins de 15 ans ?
14: C'est une excellente question qui n'est pas encore pleinement réglée, paradoxalement. On se pose encore les questions, notamment parce que les moyens techniques d'un encadrement et donc d'une vérification de l'âge sont pour une large part encore à l'étude, ou en tout cas pas pleinement convaincants. On est en plus dans un contexte où on voit beaucoup de pillages de données, de hacking, etc. On en a eu de grands exemples à l'été, donc ça rassure pas les citoyens, sans doute dans une partie à juste titre. En réalité, l'objectif d'une interdiction, et c'est un des points, on y reviendra, mais qui a été soulevé par le Conseil constitutionnel, c'est précisément de savoir, à l'entrée du réseau social, quel âge on a, et en fonction de l'âge qu'on a, c'est comme une entrée dans une boîte de nuit. On entre ou on n'entre pas sur le réseau social. La difficulté que ça peut présenter, c'est qu'en réalité, d'avoir à démontrer une absence de minorité, et en fait plus que ça, puisque la France avait visé 15 ans, c'est vous, moi, nous tous, on sera potentiellement tenu à présenter une marque d'identité qui ne relève pas d'une minorité.
6: Et donc là, on touche au contrôle de l'identité qui me semble être justement donc la clé en fait, hein, de cette mesure d'interdiction. Et on touche évidemment au droit de l'Union européenne. Brunessen Bertrand, vous allez nous expliquer. Il y a des actes qui sont ceux de la Commission, qui sont ceux de l'ensemble des membres de l'Union et qui viennent justement régir ça, et notamment des initiatives qui avaient déjà été prises sur cette question de majorité numérique. En fait, comment est-ce que le droit de l'Union européenne saisit ce phénomène des plateformes, finalement ?
15: Oui, alors il y a une pluralité de textes au niveau européen. On peut même remonter jusqu'au RGPD hein, qui prévoit une possible...
6: Je rappelle un règlement général sur la protection des données.
15: Un règlement général sur la protection des données à caractère personnel qui prévoit des dispositions spécifiques pour les mineurs et qui permet aux États de fixer une majorité numérique pour le consentement au traitement de données personnelles de ces mineurs. Le principal texte qui est ici en toile de fond, c'est le règlement sur les services numériques, donc le fameux DSA.
6: Digital Service Act, voilà, hein, qu'on entend souvent avec le vocable de DSA.
15: Voilà, ça qui impose aux très grandes plateformes et aux plateformes moyennes des obligations différenciées, principalement pour les très grandes plateformes en ligne, des obligations qu'on appelle de diligence, c'est-à-dire d'anticiper un certain nombre de risques, de faire des évaluations. Parmi ces risques, il y a notamment les risques pour la santé mentale et notamment des mineurs. Donc, d'anticiper ce risque et de prendre des mesures suffisantes pour essayer de prévenir ces risques. Et donc, les institutions européennes et l'interprétation qu'en fait la Commission, c'est que ce domaine a été entièrement harmonisé par le droit européen, de sorte que les États membres ne peuvent plus imposer des obligations aux plateformes. Donc c'était là la marge de manœuvre un peu étroite du législateur français, qui la Commission avait confirmé que les États membres pouvaient fixer une majorité numérique.
6: C'est vraiment le point le plus intéressant, c'est qu'au fond, vous nous dites l'interlocuteur des plateformes aujourd'hui, c'est l'Union européenne.
15: Alors oui, alors pour les très grandes plateformes en ligne, oui, pour les plateformes moyennes, c'est l'état d'établissement, il y a le principe du pays d'origine et la plupart de ces plateformes, à quelques micro-exceptions près, ne sont pas en France, elles sont en Irlande,
6: pour des raisons notamment fiscales,
15: elles sont au Luxembourg, enfin voilà, il y a différentes considérations qui expliquent cela, de sorte que la France a en effet une marge de manœuvre extrêmement réduite sur les plateformes. Donc sur la majorité numérique, la Commission a dit vous pouvez fixer une majorité numérique, mais vous pouvez pas préciser, imposer des moyens aux plateformes pour les faire respecter. D'où le côté général de l'interdiction et le fait qu'il n'y avait aucune précision sur la façon dont ça allait s'appliquer. C'est que le législateur pouvait imposer une majorité numérique, mais sans préciser comment. Ce qui posait du coup des problèmes constitutionnels parce que, ce qu'a relevé le Conseil constitutionnel, il n'y a pas de garantie suffisante, notamment
6: sur les aspects
15: de vie privée. Donc la loi était trop imprécise.
6: Et c'est intéressant, au fond, de se dire que c'est un problème que pourtant on a déjà forcément rencontré dans le droit avec l'interdiction à d'autres sites. Et je pense notamment à la régulation de la pornographie. Il y a une réglementation qui existe en la matière. Est-ce qu'on aurait pu s'en inspirer, oui ou non? Julie Grove-Charrier d'abord et peut-être Brunesson après.
8: Alors c'est toute la difficulté. C'est vrai que l'enjeu de la protection de la jeunesse, on sait que c'est central. Ceci étant dit, il y a aussi plusieurs études qui existent. Alors en addictologie, sur les questions de neurosciences, sur les questions de sociologie aussi, qui sont sans doute un peu moins tranchées que ce qu'on peut entendre traditionnellement et qui posent quand même une logique de risque multifactoriel. Mm-hmm. Et c'est pas en réalité que les réseaux. Alors le parallèle avec les contenus pornographiques, il existe. Ceci étant dit, je crois que ça appelle quand même deux précisions. D'une part, je crois qu'il faut rappeler que autant des contenus pornographiques pour des jeunes, voire des très jeunes, ça ne présente rigoureusement aucun intérêt et ça n'est que négatif. Je suis pas sûre que ce soit pleinement le cas des réseaux ou en tout cas de tous les réseaux sociaux. Donc il faut faire attention. L'autre nuance qui me paraît quand même absolument capitale et qu'on glisse tranquillement sous le tapis, c'est que après l'interdiction des contenus pornographiques ou en tout cas le blocage des sites qui ne se soumettaient pas, on a eu une explosion des téléchargements de VPN, c'est-à-dire des réseaux privés virtuels qui vous permettent de simuler une adresse dans un état autre que votre état.
6: Parce que c'est vrai qu'on rappelle notamment que dans les décisions du Conseil constitutionnel, cette question de la vérification des identités, mais même des adresses IP, qui sont finalement nos adresses sur le monde virtuel, ça aussi, ça peut poser des problèmes. Et vous nous dites, finalement, la jeunesse a déjà appris à le contourner.
8: Proton, un des grands fournisseurs de VPN, a déclaré que dans les jours qui ont suivi, plus 1000% de téléchargement.
6: C'est vertigineux, Brunesson, Bertrand. Vous
15: oui, alors moi aussi je mettrai des nuances à la comparaison parce que l'accès des mineurs à la pornographie est interdit. Donc c'est un contenu qui est illicite pour les mineurs. Donc il n'y a aucune liberté fondamentale en jeu. Pour le reste des réseaux sociaux, on peut le regretter ou pas, mais ils font partie du débat public et de l'espace de structuration, d'échange des opinions. Et donc le fait d'y accéder, y compris pour les mineurs, c'est ce qu'a apprécié le Conseil constitutionnel, c'est une liberté fondamentale.
6: On va évidemment y revenir, mais je crois que vous avez tout à fait raison de nous en reparler à ce moment-là. Je voudrais qu'on brosse un tout petit peu le parcours de cette loi qui a, il me semble, déjà été synonyme de beaucoup de choses. On rappelle qu'à l'initiative, une commission d'enquête sur les dangers de TikTok a été diligentée par Laure Miller, qu'on a entendu, et Arthur Delaporte, qu'on a entendu également, qui sont des députés de bords différents, mais qui ont eu des conclusions absolument vertigineuses sur les dangers de ce réseau. Et c'est ce qui a amené à la logique de l'interdiction générale de ces réseaux, avec un parcours législatif finalement assez nuancé, les deux assemblées n'étant pas d'accord sur les versions du texte. Est-ce que vous pouvez peut-être nous en redire quelques mots pour qu'on sache pourquoi aussi cette loi a été si chaotique?
14: Oui, tout à fait. Alors effectivement, au départ, sur la proposition Miller, puisqu'on l'appelle traditionnellement comme ça, ça c'était à la suite d'un rapport qui dressait un tableau extrêmement sombre. Alors à tort ou à raison, on aura peut-être l'occasion d'en reparler, mais sur l'ensemble des risques, des addictions qui existent hein, par ailleurs, et qui proposait donc une interdiction à 15 ans. Et puis le texte sénatorial, et on doit beaucoup là-dessus à la sénatrice Morin-Desailly, avait, je crois, une approche plus pragmatique et plus réaliste qui s'opérait en deux temps. On parlait tout à l'heure de la question de l'autorité parentale. En fait, le texte sénatorial faisait un distinguo entre les réseaux qui ne présentaient pas de risque particulier et l'autorité parentale se maintenait, et les réseaux pour lesquels, au contraire, il y avait une logique d'atteinte à l'épanouissement physique, mental et moral. Mm-hmm. Et là, il y avait un interdit qui était posé avec ce que
16: donc
14: le Sénat appelait
16: une liste noire. Donc une forme de modularité, finalement, qu'induisait la version sénatoriale, avec un communiqué de presse qui est cinglant, finalement, puisque c'est une assemblée, le Sénat, qui fait savoir... qu'il n'est pas sûr de l'avenir de cette loi, en quelque sorte.
15: Ah oui, bah les risques d'inconventionnalité et de constitutionnalité ont été pointés depuis le début dans le travail en commission, que ce soit à l'Assemblée, que ce soit au Sénat. Ce qui est étonnant, c'est que la version qui a été notifiée à la commission, qui était effectivement la version sénatoriale, donc une liste de réseaux les plus nocifs qui auraient été définis après en lien avec l'ARCOM et puis un contrôle parental renforcé, et donc qui a été notifiée à la commission et pas du tout le texte qui a été retenu en commission mixte paritaire.
16: La commission ayant fait savoir certaines de ses réserves.
15: Alors, donc, la commission européenne. C'est la position un peu d'équilibriste qui disait les États membres peuvent définir une majorité numérique.
16: Mais sans jamais s'adresser aux plateformes.
15: Et puis, quelques réserves sur les compétences qui étaient prévues pour l'ARCOM, mais qui n'étaient pas bloquantes en soi.
16: La quadrature du cercle, d'après vous deux, d'après ce que je comprends. Et ce qui est intéressant, c'est que maintenant, on va en arriver à cette censure, hein, justement, du Conseil constitutionnel, une mesure stoppée nette par cette censure. Et on a interrogé les principaux intéressés, les jeunes. Et figurez-vous qu'ils ont une position que je trouve assez nuancée sur le sujet. On les écoute.
17: Moi, je m'en fiche un peu, personnellement. Je pourrais plus sortir et tout. Je pourrais trouver d'autres moyens de me divertir.
18: Moi, je trouve que c'est bien, mais après, ça condamne un peu des enfants qui n'ont rien fait, eux, à ne pas pouvoir profiter sur les réseaux. Parce qu'il y a des choses de bien, mais il y a aussi des choses de mal.
19: Fallait peut-être pas interdire trop, genre à cet âge-là, mais peut-être mettre des restrictions, mais pas interdire. Mais bon, après, dans tous les cas, on n'a pas le choix. Hein.
16: Alors peut-être pas une interdiction, mais des restrictions, nous dit cette jeune fille. On croirait entendre le Conseil constitutionnel, finalement, lui-même, qui nous dit, dans un premier temps, il s'agit au fond d'une mesure d'interdiction générale et absolue, et ça, en tant que juriste, on ne la découvre pas, cette notion, mais elle est parfois mal comprise. Et j'aimerais bien que vous reveniez avec nous sur cette notion. Pourquoi est-ce que ça peut amener une censure de constitutionnalité de poser comme ça une interdiction générale et absolue? Est-ce que vous pouvez nous dire?
15: Alors, il y a deux libertés qui étaient en cause ici. La première, c'est la liberté d'expression, de libre communication des idées, qui est dans le bloc de constitutionnalité avec la Déclaration des droits de l'homme et du citoyen. De 1789, et le Conseil constitutionnel, depuis quelques années, en a tiré le fait que la liberté d'accéder à Internet et de s'y exprimer est une liberté fondamentale constitutionnellement
16: protégée. Donc la liberté d'accéder au réseau est au fond une liberté d'expression.
15: Voilà, exactement. D'accord. Et donc cette liberté est reconnue aux mineurs. Donc le principe est toujours que les limitations aux libertés fondamentales doivent être strictement nécessaires, adaptées et proportionnées à l'objectif. Et donc là, l'objectif de protection des mineurs, c'est un objectif légitime sur le plan constitutionnel et politiquement, il y a eu un consensus évidemment très fort là-dessus. La question, c'était est-ce que la mesure envisagée était strictement proportionnée et nécessaire ? Et là, comme ça concernait indistinctement tous les mineurs de 15 ans et tous les réseaux sociaux, d'ailleurs, on ne sait même pas exactement ce qu'on entendait par là. Parce que qu'est-ce qu'un réseau social
16: C'est les questions que j'allais vous poser. Justement, ça fait un peu partie de la réserve du Conseil constitutionnel. Oui. Au fond, et vous aviez parlé d'une loi ambiguë, finalement, qui était un peu entre le marteau et l'enclume. Au fond, on n'avait pas complètement saisi qu'est-ce qu'étaient les réseaux sociaux pourquoi cet âge de 15 ans aussi? Est-ce qu'il y avait des justifications à cette imprécision?
14: C'est tout le paradoxe en réalité, c'est que effectivement le texte était tellement large, tout en étant tellement réduit à peau de chagrin, parce qu'on se retrouvait avec juste une interdiction sèche et pas de mécanisme adossé. Et en réalité, on se pose effectivement la question, et c'est ce que le Conseil constitutionnel nous dit. Qu'est-ce que ça vise? Est-ce que ça inclut les jeux en ligne sous le prétexte que ils ont des fonctionnalités de discussion? Et alors là, on se retrouve dans une logique qui est parfaitement utopique. S'il s'agit pardon pour le vocabulaire un peu trivial, hein, mais s'il s'agit de débrancher la jeunesse du jour au lendemain et de les déconnecter au sens littéral du terme de tout ce qui permet un échange, je crois qu'on passe littéralement à côté de l'objectif et que c'est réellement très problématique.
20: Le conseil qui nous dit, la mesure d'interdiction était susceptible de s'appliquer à des services de communication dont les risques n'étaient pas avérés pour la jeunesse. Donc on comprend que c'est la globalité finalement qui pose problème au conseil constitutionnel, avec un autre point que je trouve vraiment majeur, qui est cette notion d'autorité parentale que le conseil constitutionnel remet finalement au cœur de sa décision. Alors Julie Groff-Charrier, je rappelle que vous n'avez pas les mêmes spécialités, ça fera plaisir à ceux qui nous écoutent en tant que juriste. Une privatiste et une publiciste se parlent donc et ça donne quelque chose de très beau. Mais donc, est-ce que vous pouvez nous rétablir ce que c'est que l'autorité parentale? Et au fond, est-ce que l'enfant est vraiment saisi par le droit, ce mineur-là? Est-ce que c'est ses parents qui décident pour lui?
14: Alors en principe, oui. Et c'était aussi toute la pertinence, je crois, du texte dans sa version sénatoriale, de faire un distinguo et de ménager de manière expresse la place de cette autorité parentale, qui permet donc aux parents de faire un certain nombre de choix de vie pour et dans l'intérêt de leur enfant. Et en fait, là, alors, je vais à dessein forcer le trait, évidemment, on n'en était pas là, mais on est presque dans une approche spartiate, alors avec un âge différent, c'est pas 7 ans, c'est 15, mais presque dans une approche spartiate où le législateur devient une espèce de figure tutélaire universelle et où c'est lui qui décide, sans qu'il y ait aucune place ménagée, parce qu'on peut entendre une forme d'interdit, mais je crois que la place de l'autorité parentale là-dessus, et le Conseil constitutionnel le rappelle très bien, au regard d'une pluralité de critères qui peuvent exister, le contexte familial, les méthodes d'utilisation par le jeune, il doit rester une place, et cette place-là avait été complètement exclue, non pas par la version sénatoriale qui avait été effectivement la version soumise à la commission, mais par le texte issu de la commission mixte paritaire qui a été adopté en juillet.
20: Il y a autre chose que je trouve intéressant dans cette notion d'autorité parentale, mais finalement dans la modularité que le Conseil constitutionnel recommande, c'est cette question, est-ce qu'on pouvait vraiment avoir une loi avec plus d'exceptions? C'est finalement ce que nous dit le Conseil constitutionnel. Est-ce que vous trouviez ça praticable, possible, Bruno Sennberg?
15: Il y avait des voies. D'ailleurs, il y a déjà une loi qui existe sur le contrôle parental, qui oblige tous les vendeurs de terminaux, donc tablettes, smartphones, etc., tous les équipements informatiques, à avoir par défaut gratuitement des mesures de contrôle parental. Donc, il est déjà possible, en l'état, de définir, si vous voulez que votre enfant puisse utiliser son téléphone 2 heures uniquement sur telle et telle application que vous définissez. Donc, en pratique, c'est déjà possible. C'est quand même assez important de le rappeler, parce que les parents sont partis, c'est fondamental dans l'éducation au numérique dont on parle beaucoup, ça doit aussi se faire dans un cadre familial. Il y avait déjà une loi sur la majorité numérique qui a été votée en 2023, qui n'a jamais été appliquée, pas de décret d'application, pas de notification à la commission. Donc en réalité, on a rejoué quelque chose sur un débat qui est déjà assez ancien. Et en fait, l'alternative au niveau européen, c'est de jouer sur la conception des services. C'est ce que fait la Commission européenne avec le DSA dans les procédures qu'elle a engagées contre TikTok, contre X, contre Meta. On le voit d'ailleurs aux États-Unis, l'affaire Meta avec la transaction qui a été conclue. C'est spectaculaire ce qui a été obtenu, c'est-à-dire...
20: Donc il y a moyen de parler à...
15: Bien sûr, il y a beaucoup de solutions qui sont possibles.
20: Avec un dernier... point, c'est quand même cet objectif, donc, alors qui n'est pas tout à fait un objectif de valeur constitutionnelle, qui est une exigence en tout cas que le Conseil constitutionnel reconnaît comme d'intérêt général, de valeur constitutionnelle, de protection de l'enfant, et on comprend qu'elle est un peu sur les réseaux. Est-ce qu'on peut considérer que c'est un élément pour la suite, cette consécration de l'objectif? En quelques mots, l'une et l'autre, qu'est-ce que vous en pensez de cette consécration?
15: Oui, de toute façon, c'était nécessaire, parce que pour limiter une liberté constitutionnelle, il faut la mettre en balance avec un droit ou une liberté d'égale valeur, donc de niveau constitutionnel. Donc, effectivement, le Conseil constitutionnel
20: consacre, en tout cas, à cette occasion.
15: Oui, alors, je crois qu'il en avait déjà parlé dans une décision précédente. C'est pas une consécration dans cette décision-là, mais néanmoins, effectivement, là, il lui donne sa pleine mesure.
20: Dans ce contexte de...
15: Oui,
20: de...
15: voilà, dans ce contexte spécifique. Des réseaux sociaux.
20: Alors, on va en arriver à la suite. Cette suite existe-t-elle? Et maintenant, c'est la question qui reste posée par l'Élysée lui-même, qui a laissé entendre qu'il serait urgent d'agir. Mais est-ce que l'interdiction était la bonne mesure? On va écouter un point de vue critique de Justine Atlan, la présidente de l'association Y Enfance. On l'écoute.
1: 80% des jeunes peuvent consommer effectivement du contenu pornographique dès très tôt. Les réseaux sociaux eux-mêmes, dans leurs conditions générales d'utilisation, disent qu'ils sont interdits aux moins de 13 ans. Or, comme vous le savez tous, la majorité des préadolescents sont inscrits sur les réseaux sociaux. Donc on voit bien qu'une pure interdiction d'âge, en fait, elles existent déjà et que manifestement, elles ne servent à rien.
20: Une interdiction pour rien, ça me rappelle le point de vue de Julie Grove-Charrier, ça, au fond, quand vous nous dites, dans la conclusion de votre analyse à la note Audaloz, est-ce que cette censure pourrait être une aubaine pour le législateur? Est-ce qu'elle était impraticable, finalement, cette loi?
21: Alors, j'ai peut-être très mauvais esprit, mais moi, je crois que c'est exactement ça, et que sous un discours officiel qui regrette une censure, c'est la meilleure chose qui pouvait se passer pour une raison simple, c'est qu'en réalité, le texte tel qu'il a été adopté en juillet était littéralement une coquille vide, c'est-à-dire un interdit, sans ne plus être adossé à aucun dispositif de contrôle et, le cas échéant, de sanction. Et d'ailleurs, on parlait tout à l'heure du communiqué du Sénat, mais le communiqué du Sénat, à la suite de l'adoption en commission mixte paritaire, était d'une limpidité et, je crois, il faut le reconnaître, d'une franchise assez rare, parce que le Sénat nous disait que c'était un texte à portée essentiellement symbolique et qu'en réalité, l'interdiction allait porter sur le mineur lui-même, pas sur les plateformes, et le Sénat écrit sans sanction en cas de non-respect. Donc ça nous pose une question qui est presque de l'ordre de la légistique. Est-ce que c'est le travail de la loi de formuler des principes dont on sait par avance qu'ils ne seront pas contraignants sur le plan normatif?
20: Question légistique et même anthropologique, au fond, finalement. Avec une question, quand on en a parlé, Bruno Sen-Bertrand, vous m'avez parlé de l'approche par les vulnérabilités. Et c'est la question que je me pose, finalement. Aujourd'hui, on a un Conseil constitutionnel qui consacre quand même l'objectif. On se dit que peut-être le chemin est devant nous. Est-ce que cette approche par la modularité, par le danger du réseau, par les fonctionnalités et peut-être même par les vulnérabilités serait possible?
15: Oui, elle est non seulement possible, mais nécessaire, et elle est déjà engagée à travers les différentes procédures au niveau européen, parce que dans l'identification des risques que présente une plateforme, évidemment, le critère de la vulnérabilité et de l'effet sur la santé mentale fait complètement partie de ces évaluations qui doivent être anticipées. Et effectivement, l'enjeu, c'est moins des réseaux sociaux, parce que sous ce terme, on l'a dit, on met des choses extrêmement différentes, sans même qu'on sache exactement les borner. L'enjeu, c'est d'identifier des fonctionnalités dangereuses, donc le défilement à l'infini, le ciblage comportemental des utilisateurs, le fait de les enfermer dans une bulle informationnelle, etc., de leur envoyer des notifications, enfin voilà, tout est fait pour rendre des designs addictifs, voilà. Et ça, ça concerne pas que les mineurs, c'est un problème qui est évidemment plus large, et donc évidemment c'est un petit peu moins spectaculaire de travailler sur ces vulnérabilités, mais je reprends l'exemple américain de Meta, que c'est possible. C'est-à-dire que pour les mineurs, et c'est même plus âgés que 15 ans, eh bien, il n'y a pas de notification la nuit, il n'y a pas de notification pendant les cours. Le réseau social, tout cumulé, il y a une durée maximale qui est définie par jour et par défaut, un contrôle parental extrêmement resserré, et c'est aussi ce que la Commission européenne cherche à obtenir de Meta, de TikTok, et puis par capillarité aussi de tous les autres réseaux. Donc, Il y a beaucoup de choses à faire là-dessus.
20: Et vous m'offrez une transition vers la prochaine question qui me semble être celle de l'acteur, de l'échelon le plus à même. Et ça me semble être l'Union européenne à vous entendre, puisque justement celle qui peut donc, si j'ai bien compris, on a un législateur entre le marteau de l'inconstitutionnalité et l'enclume de l'inconventionnalité. Alors, pour le dire, afin que tous nos auditeurs nous suivent, l'inconstitutionnalité, c'est le fait de ne pas être conforme à la Constitution en posant une interdiction aussi globale, mais au fond, on n'était pas conforme au droit européen si on posait une interdiction trop modulée, puisqu'on risquait de donner des ordres à ces plateformes. Donc au fond, est-ce qu'on n'a pas besoin ici d'un acte européen? Et c'est la question que je vous pose, Julie Grove-Charrier, évidemment, Bruno Sen-Bertrand ensuite.
21: Oui, oui, tout à fait, effectivement. En fait, on était pris entre deux feux, et c'est terrible à dire, mais c'était joué d'avance que le texte français ne passerait pas, précisément parce qu'on était entre ces deux feux-là.
20: Donc l'initiative européenne, elle pourrait amener à ce que... Alors, on rappelle que le président de la République lui-même dit d'ailleurs, maintenant on passe le flambeau, on aimerait un texte européen. Cette approche plus modulée, elle pourrait exister?
21: sur le terrain du pur droit, c'est la seule voie possible, je crois. Par ailleurs, on a déjà des exemples du fait que quand c'est effectivement une approche coordonnée, ça donne des textes qui sont de meilleure facture, qui ont une plus grande efficacité, voire un plus grand rayonnement. Brunsen Bertrand parlait tout à l'heure du RGPD, c'est l'exemple topique d'une plus grande efficacité du texte européen. Ceci dit, je veux pas jouer les oiseaux de mauvais augure, mais ça ne règle pas les autres difficultés, y compris le fait que...
20: Contrôle de l'identité,
21: et
20: accès...
21: qu'à un interdit sec va répondre une opposition sèche des adolescents dont on connaît la volonté de rébellion, et c'est pas une bonne solution.
20: Bruno Sen-Bertrand.
15: Il y a clairement une concurrence un peu normative et politique de savoir quel niveau.
20: On comprend. Voilà, il y a un enjeu à nationaliser ce débat.
15: Il y avait quand même un gros consensus sur le plan politique, etc., transpartisan. Donc, il y avait la volonté de la part de certains États de montrer que, voilà, on faisait quelque chose. Et on voit aussi au niveau européen, il y a quand même la volonté de se saisir de ce sujet. On peut encore ajouter des choses. Effectivement, la présidente de la Commission a annoncé des mesures, etc., à l'automne. Donc, il y en aura sans doute, mais je ne suis pas sûre que ça va changer fondamentalement la situation, parce que les États membres sont à peu près tous d'accord pour faire quelque chose, mais pas du tout sur les modalités ou l'âge. Parce que certains États disent OK à 13 ans, d'autres 15, d'autres 16, c'est pas du tout pareil. Donc on risque d'avoir un plancher à 13 ans, mais qui ne va pas tellement régler la situation, et après une architecture par cercle un peu concentrique, où on va permettre aux États de pouvoir fixer un âge plus élevé, par exemple, ce qui, au fond, revient à la situation actuelle, puisque les États peuvent déjà...
16: Mais est-ce que ce serait la même chose si justement finalement l'Union européenne prend l'acte général et les États quelque chose de l'ordre de l'application et du cocorico avec une identité nationale, est-ce que ça peut fonctionner?
15: Les États pourront, mais c'est déjà le cas, la majorité numérique, les États peuvent, et c'est l'interprétation qu'a fait la
20: Commission. Il faudrait des actes d'application, des actes que nous avons déjà.
15: Mais, d'une certaine façon, c'est ce qui existe un peu déjà. Donc symboliquement, ça pourra renforcer le côté interdiction à ce côté un peu plus identifié que d'aller fonctionnalité par fonctionnalité pour voir comment on peut améliorer les choses. Mais je trouve que par rapport au travail qui est engagé actuellement dans le cadre du DSA sur vraiment pour contraindre ces plateformes à leurs obligations de diligence, la plus-value risque d'être faible et décevante si on attend trop de ça.
20: Très bien, et il me semble que ça nous fait penser à l'État qui s'est lancé le premier justement dans cette guerre des tranchées contre les réseaux. Et dans ce débat sur l'interdiction, on en a beaucoup parlé, ce pays, c'est l'Australie.
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20: L'Australie a réglementé l'accès aux réseaux sociaux pour la jeunesse avec son Online Safety Act de 2024. Et cela vient à la fois d'un véritable besoin social et politique, même si les résultats sont parfois contrastés. Alors la France a essayé de copier ce modèle, peut-être pas forcément comme il fallait. Et on va partir à Canberra pour le vérifier avec vous, Romain Fati. Bonjour Romain Fati.
3: Bonjour, enfin, bonsoir pour moi, bonjour pour vous.
20: Bonsoir, donc, puisque je le rappelle, donc vous êtes en direct de Canberra et merci beaucoup. Vous êtes professeur de l'Université nationale australienne de Canberra, spécialiste de l'histoire de l'Australie et chercheur associé au Centre d'histoire de Sciences Po. Vous avez été assez régulièrement consulté par la presse française dans ce débat sur l'interdiction. Et j'ai une première question à vous poser pour comprendre au nom du droit, justement, ce système australien. Pourquoi l'Australie a-t-elle ressenti le besoin de légiférer sur cette question de l'interdiction des réseaux avec un Premier ministre assez engagé sur cette question?
3: Oui, alors c'est une demande qui vient d'abord de la population. Là, en ce moment, c'est un Premier ministre travailliste donc de gauche, mais il y a vraiment une demande transpartisane de la part des parents en particulier, pour répondre à tout un tas de problèmes qui se posent en ligne, tels que le cyberharcèlement, pardon, qui n'est pas limité aux enfants, il peut se propager aux adultes évidemment, mais enfin, les enfants peuvent être particulièrement touchés par ce cyberharcèlement. Des études australiennes avaient montré, avant que la loi soit promulguée, que la moitié des enfants entre 10 et 17 ans en 2024 s'étaient dit victimes de cyberharcèlement en ligne. Il y a aussi le problème des contenus préjudiciables, tels que ceux qui encouragent ou qui développeraient des addictions ou des comportements alimentaires dangereux. Il y a aussi les contacts indésirables que les enfants peuvent se créer en ligne via les réseaux sociaux et surtout des mécanismes des réseaux sociaux eux-mêmes qui créent des utilisations excessives.
20: Je rappelle que votre Premier ministre, et ça continue ce que vous nous dites, a même été jusqu'à annoncer un nouveau projet de loi introduisant un devoir de vigilance numérique qui amènerait à pouvoir désactiver les algorithmes de recommandation personnalisée. J'imagine que ça va complètement dans la philosophie que vous nous décriviez.
3: Oui, tout à fait. Alors, ça a été annoncé il y a 2 jours et le but est de laisser le choix aux personnes d'avoir les algorithmes qui opèrent ou n'opèrent pas sur leurs réseaux sociaux, de sorte à limiter les contenus qui enferment dans des bulles. Et là, on pense aux extrêmes politiques. Ça, c'est plutôt pour les adultes. Pour les enfants, il y avait effectivement tout un souci de protection des mineurs, hein, tout simplement. C'est de ça dont il convient de parler. Et une demande à la fois des parents, mais aussi des enseignants. Parce que il était très difficile à l'école d'obliger les enfants à couper leur téléphone. Donc maintenant, depuis décembre 2025, la loi a été votée en 2024, mais elle a laissé 1 an aux plateformes pour mettre en œuvre les mesures nécessaires pour bloquer les utilisateurs de moins de 16 ans. Et depuis qu'elle est rentrée en vigueur, enfin plutôt en action, en décembre 2025, si vous avez moins de 16 ans, a priori, vous ne pouvez pas ouvrir de compte sur les réseaux sociaux, que ce soit Twitch, TikTok, Facebook, etc.
20: Très bien, alors j'allais vous demander les actes juridiques qui ont été pris en la matière et vous avez presque déjà répondu à cette question, mais comment cette interdiction est donc mise en œuvre concrètement? Quels actes et quelles autorités contrôlent?
3: Alors, en Australie, il y a un commissaire qui est doté d'un commissariat, le commissariat australien de la sécurité en ligne. Et en 2021, il y avait déjà une loi cadre qui s'appelait Online Safety Act, qui voulait lutter contre les contenus violents. Les Australiens se rappellent que le massacre de Christchurch, par exemple, qui avait été diffusé en direct, tristement, sur Facebook, avait été commis par un Australien. Et donc, ce type de contenu ultra-violent, ces massacres qui peuvent arriver en direct, devaient être bannis des plateformes. Et par ailleurs, la loi imposait aussi des mesures de vigilance contre le cyberharcèlement, à la fois pour les enfants et pour les adultes, contre les prédations, hein, qui pouvaient être sexuelles par exemple, là encore, enfants et adultes. Et en 2024, cette loi cadre a été revue avec un amendement. Le Online Safety Amendment Social Media Minimum Age, qui donc définit un âge auquel...
20: Et une notion dont vous m'avez parlé et que j'aimerais que vous abordiez avec nous, qui est cette notion de reasonable control, c'est-à-dire de contrôle raisonnable que devraient avoir les plateformes, si j'ai bien compris, hein, sur la manière dont nos jeunes consomment les réseaux. Alors, expliquez-nous comment on peut dire à une plateforme, à un géant du net, justement, essayer d'avoir un contrôle raisonnable. Est-ce que ça fonctionne finalement? Et c'est ma question. Est-ce que ça fonctionne effectivement? Ça a une effectivité ou pas?
3: Alors, avant de répondre sur le « ça fonctionne ou pas », la question des mesures raisonnables, hein, « reasonable steps », c'est quand même un concept, la raison est un concept anglo-saxon très flexible.
20: C'est vrai.
3: En France, généralement, on définit le droit avec, c'est plutôt blanc ou noir, mais il ne s'agit pas pour vous de trouver ce qui est raisonnable ou pas. Là, le gouvernement a déchargé sa responsabilité de ce point de vue-là sur les plateformes en disant, voilà, nous, l'objectif, il est clair, c'est que si vous avez moins de 16 ans, vous ne devez pas pouvoir créer de compte. À vous de vous débrouiller pour régler ce problème.
20: Donc, c'est une responsabilité qui est renvoyée directement aux plateformes, en quelque sorte. Donc, la personne à laquelle s'adresse cette loi, ce sont les plateformes. Et vous avez affaire à un État, l'Australie, qui, là, pour le coup, a pu donner ces injonctions aux plateformes dont nous avons tant de mal à produire les effets.
3: Tout à fait. Le but, c'était que la responsabilité ne repose pas sur les enseignants, sur les parents ou sur les enfants, qu'il ne puisse pas y avoir de procédure ni civile ni pénale par rapport à des personnes qui ne respecteraient pas cette loi. La charge de la loi est posée sur les plateformes. Et donc, en Australie, ça pose un souci particulier. Il n'y a pas de carte d'identité. Ça n'existe pas. Mmh. Vous avez votre permis de conduire, mais quand on a 12 ans, on n'a pas de permis de conduire. Et donc, les plateformes ont dû mettre en place tout des systèmes pour détecter l'âge d'une personne. Alors, vous avez des algorithmes qui vont travailler, par exemple, sur le langage que vous utilisez. On sait très bien que le langage des jeunes peut être différent de personnes un peu plus âgées.
0: Comment
3: sur, l'âge, voilà, sur l'âge des amis que vous allez ajouter.
0: D'accord.
3: On peut vous demander, par exemple, de prendre une photo si vous ne voulez pas une analyse de contenu. Alors, vous avez eu des Australiens très malins qui ont été achetés une moustache.
0: Oui,
3: et puis
0: qui ont dû contourner ça assez facilement.
3: TikTok. Oui, mais sous 48 heures, votre compte va être supprimé parce qu'en fait, les contenus que vous allez regarder vont être des contenus perçus comme enfantins ou adolescents par les plateformes qui ne sont pas si bêtes. Parce que si vous n'excluez pas un mineur de moins de 16 ans, vous risquez quand même 50 millions de dollars d'amende.
0: D'accord.
3: Donc, il est dans l'intérêt des plateformes d'exclure les personnes qui n'ont pas le droit d'être là et de revoir en permanence l'accès. Sur la question... Pardon.
0: Je disais, au fond, il est bon d'être raisonnable en Australie, puisque sans ça, on prend une amende assez lourde, d'après ce que je comprends de ce que vous nous dites. Et vous alliez parler de l'effectivité, qui me semble être vraiment un point important.
3: Exactement. Alors, sur le point de vue de est-ce que c'est efficace ou non, l'Australie va faire les choses un peu dans l'ordre, c'est-à-dire qu'elle se donne 2 ans avec une étude longitudinale auprès de 4000 enfants, dont les parents sont d'accord, évidemment. Mm-hmm. Donc, c'est organisé par le commissariat australien de la sécurité en ligne. Le premier point qu'il y a eu, c'était en juillet, donc assez récemment. Dans l'ensemble, les parents sont très contents. Est-ce que ça fonctionne ? C'est pour l'instant difficile à dire vis-à-vis, par exemple, de sujets qui devaient être abordés comme le suicide, l'anorexie, le harcèlement, il va falloir recueillir des données. Donc, j'imagine. Pour l'instant, sur ce plan-là, il est difficile de dire si ça fonctionne.
0: Il y a encore évidemment des interrogations, même si, et je voudrais qu'on vous quitte là-dessus, vous avez envie qu'on retienne quelque chose de l'expérience australienne, et notamment par rapport au concept de démocratie libérale, et je voudrais que vous puissiez nous en dire un mot.
3: Oui, je pense que effectivement, aucune tentative de réguler les réseaux sociaux va être parfaite d'un coup. C'est quelque chose qui prend du temps. C'est toute régulation de nouveaux secteurs d'industrie par le passé. Moi, je le sais, non en tant que juriste, mais en tant qu'historien, sont des processus itératifs. Et donc, à partir de ce moment-là, il faut commencer quelque part. Et ce que l'Australie a posé, c'est un jalon. Et c'est un jalon, et là on voit que maintenant ils vont s'attaquer aux algorithmes. Le but est de rendre ces plateformes à la fois safe, que les personnes se sentent en sécurité, mais aussi qu'elles arrêtent de nuire à la démocratie telle que nous la concevons, parce qu'on sait très bien que les réseaux sociaux, ce sont aussi des espaces d'influence pour des États, pour l'Australie. Il s'agit de la Chine, il s'agit de la Russie, il s'agit d'États qui sont très clairement belligérants dans l'espace digital. Et donc, contrôler ou au moins poser des limites sur ce que les réseaux sociaux peuvent faire, c'est aussi
0: c'est
3: un moyen de préserver
0: un jalon,
3: la démocratie libérale.
0: Un jalon de protection
3: Exactement.
0: De la démocratie libérale, on vous quittera là-dessus, Romain Fati. Je crois... qu'on a pu comprendre avec vous que c'est vraiment une forme de combat de David contre Goliath, mais que cette question suppose de regarder aussi les résultats avec beaucoup de nuances et de recul. Et pour ça, je vous remercie infiniment, Romain Fati, et bonne soirée à vous, donc, puisqu'il est tard à Canberra. Alors, on voit un système qui a réussi cette mise en place. Qu'est-ce que vous en retenez ? Qu'est-ce qu'on peut en tirer comme leçon en France ? Je vous pose la question à vous, Julie Grandcharrier, en premier.
21: Alors, effectivement, c'est très intéressant. Et l'exemple australien, il est passionnant pour nous. C'est une bonne idée, leur étude sur le temps long. Ceci dit, il faut quand même nuancer en disant que les premières études qui sortent sur le contre-choc un peu de l'interdit est ce qu'on redoutait, c'est-à-dire une utilisation massive de VPN, au point que certains adolescents australiens nargue un peu le gouvernement sur la facilité technologique de contournement. Sur tout ce qui a été dit, c'est très intéressant sur la multiplicité des risques et effectivement la volonté de l'Australie de s'en saisir jusqu'à un éventuel devoir de surveillance. Mais je crois que ça nous appelle aussi à davantage de pédagogie peut-être que vraiment des interdictions sèches où on constate malheureusement... Alors, peut-être, et je l'espère, hein, que le temps long me donnera tort, mais pour l'instant, sur les études sur lesquelles on peut se fonder, l'effectivité pratique de l'interdit est malheureusement toute relative.
0: Bruno Sen, Bertrand.
15: Oui, nous, au sein de la commission majorité numérique du Club des juristes, on a aussi interrogé des chercheurs australiens qui parlaient de 80% de contournement.
0: Donc, c'est énorme.
15: Par les méthodes qu'il c'est a énorme. Dit, par, et encore, l'interdiction australienne est moins forte que celle qui était prévue en France, que c'est l'interdiction de créer un compte. D'accord. Nous, c'était l'interdiction d'accéder aux réseaux sociaux, y compris sans créer un compte, c'est-à-dire en passant par d'autres liens. Donc, 80% de contournement pour une interdiction plus souple, voilà, on s'imagine bien que pour accéder, parce que les possibilités de contournement, c'est alors sur les formes d'estimation de l'âge, donc à partir du profilage, de la reconnaissance faciale, etc. Là, c'est extrêmement facile à contourner avec des images de synthèse, en se maquillant, en se coiffant, etc. Et sur la vérification de l'âge, là, on arrive directement sur les enjeux majeurs de vie privée, puisque ça implique que l'intégralité de la population, quand même, donne une preuve de son identité, parce que pour l'instant, on ne peut pas vérifier l'âge sans vérifier l'identité. Donc, ça implique quand même de soumettre des centaines de millions de personnes, à l'échelle européenne en tout cas, le fait de divulguer son identité selon des moyens qui, en l'état, ne sont pas du tout sécurisés. Ni du point de vue de la minimisation des données, de la protection des données personnelles, ni du point de vue de la cybersécurité. Parce qu'on l'a mentionné tout à l'heure, mais c'est pas un détail. Les cyberattaques contre ces acteurs qui détiennent des données extrêmement sensibles et précieuses sont évidemment déjà colossales et forcément vont s'accentuer. Donc, en fait,
0: on va y revenir sur cette notion de la régulation avec les libertés, mais autre modèle et autre potentiel échec législatif, on ne le souhaite pas, mais en tout cas, on peut se poser la question du Danemark, qui pour le coup a lancé une initiative un peu similaire à celle de la France, avec quand même plus de souplesse. Je vous soumets l'initiative telle qu'elle est imaginée aujourd'hui au Danemark. Interdiction par défaut à 15 ans, assortie d'une dérogation parentale possible à 13, avec des sanctions pesant sur les plateformes et non les familles. Alors on va retomber, j'imagine, dans cette question de savoir qui peut sanctionner et enjoindre quelque chose à ces plateformes. Mais est-ce que cette notion, finalement, de modularité avec une prise en charge de la parentalité et de l'éducation au réseau est peut-être la voie que le Danemark nous montre?
21: Alors, sans prétendre à deviner l'avenir du texte, même si effectivement c'est compliqué, je crois qu'il faut là rejoindre les propos de Brunsen Bertrand, qui rappelait quand même tout à l'heure que les modalités d'interdiction par défaut, etc., elles existent déjà, et que cette volonté de surproduction normative, notamment à des fins politiques de « on est leader sur cette question de protection de la jeunesse », etc., elle doit pas faire oublier le risque d'un droit du numérique qui devient absolument titanesque et où on oublie parfois que les règles existent déjà.
0: Donc l'exemple danois, Brunsen Bertrand, vous nous dites finalement même problème d'effectivité.
15: Ah bah ils sont soumis au droit de l'Union comme nous.
0: Bien sûr, on le rappelle, Danemark membre de l'Union européenne, vous avez raison de le rappeler.
15: Et de fait, il y a pas mal d'États membres qui se sont mobilisés. En fait, il y a une sorte de consensus, à quelques exceptions près, entre les États européens pour agir sur ce sujet, après selon des modalités complètement différentes. Donc on en revient à la situation actuelle. Parce qu'effectivement, entre une majorité à 13 ans, à 15 ans ou à 16 ans, comme l'envisage l'Espagne, tous les États se sont positionnés, mais avec des modalités extrêmement différentes. Ce qui revient au fait que c'est déjà en fait la situation actuelle avec l'application du DSA. Et peut-être appliquons les outils législatifs qu'on a déjà avec le RGPD, avec la loi sur le contrôle parental.
0: La question de la majorité numérique, voilà, sur laquelle vous travaillez.
15: Tout à fait. La question de la prolifération des textes, c'est pas tout à fait un détail, parce que on peut produire tous les textes qu'on veut. S'ils sont pas appliqués derrière, on résout absolument pas le...
0: Là, sur un mal français, peut-être, Brunsen Bertrand.
15: Un peu européen aussi.
0: Je vous rejoins, sûrement. C'est le moment où vous prenez en main l'émission et où je vous pose la question que je ne vous ai pas posée. Alors, Julie Grove-Charrier, qu'est-ce que vous avez envie qu'on retienne sur cette question de l'interdiction des réseaux?
21: Moi, je crois qu'il faut retenir deux choses. D'une part, que la protection des mineurs, c'est très bien, mais que une surinfantilisation, c'est jamais une bonne chose, et que des interdictions très strictes amèneront des réactions très tranché, et que on peut aussi aboutir...
0: Vous m'avez dit au téléphone quand on en a parlé, une interdiction générale à 15 ans, c'est pas une bonne chose, c'est pas forcément quelque chose qui fonctionne.
21: Je sais pas, hein, mais j'ai le sentiment que chez les adolescents, l'interdit pur aussi facilement contournables, parce que c'est ça aussi, on prend plein d'exemples parallèles qui parfois sont tirés par les cheveux. Mais voilà, c'est rigolo. Et ce qu'on voit actuellement, je ne sais pas si vous avez vu, mais proliférer les tutos sur les ouvertures des pochettes pour les interdictions des téléphones au lycée, ça les amuse. Et c'est ça le risque. Et là, ça va poser une vraie question de la légitimité de la loi qui, au lieu d'accompagner, de faire de la pédagogie et de la gradation qui, là, à mon avis, pourrait être entendue, en tout cas par certains, fait le choix de cette approche absolument trop tranchée qui, dans un jeune esprit qui est tenté par des approches de rébellion...
20: Régression, avis, peut-être aussi, de transgression.
21: Mais ouais, bien sûr.
20: C'est important, important de le rappeler, Brune Seine-Bertrand. Vous avez un point de vue presque plus philologique et philosophique qu'on va voir après, d'ailleurs. Donc, c'est une très belle transition. Je vous laisse nous exposer.
5: Oui, je voulais dire que dans ce débat, on a parlé de beaucoup de choses et pas beaucoup des libertés publiques. Et,
20: c'est vrai.
5: Et ça m'inquiète un peu parce que où étaient les libertés publiques dans ce débat? On les a vues toujours comme un risque. Le risque de conformité aux droits de l'Union, le risque constitutionnel. Et donc, la liberté, c'était un risque parmi d'autres à minimiser. Sauf que c'est l'inverse. Et la liberté est un risque de toute façon. C'est une société qui ne veut aucun risque. Quelque part, elle a plus besoin de liberté. Alors, on va pas évoquer Tocqueville ou d'autres, ou les Lumières, ou Rousseau, etc. Tous ceux
20: qui
5: sont

0: Si on veut un espace démocratique, il faut que les opinions puissent se former et s'exprimer librement.
1: Et vous m'offrez une très belle transition, puisque c'est précisément la question que nous allons nous poser dans cet univers du net. Est-ce qu'on peut encore réguler les réseaux dans notre conception française des libertés publiques ? C'est le moment du cas de conscience.
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1: Alors, chaque jour, de nouvelles questions se posent sur la régulation des plateformes du numérique. Est-ce que Big Brother est en train de nous regarder ? C'est les questions que je vais vous poser à toutes les deux. Est-ce qu'il y a, justement, et vous en parliez, un danger des démocraties libérales face à l'ampleur financière et notamment, finalement, de prise de décision et d'autonomie que prennent aujourd'hui les géants du net et notamment les réseaux sociaux dans nos vies ? Je vous pose la question à vous d'abord, Brune Essen-Bertrand.
0: Oui, alors, c'est, effectivement, il y a... La question sous l'angle où on a abordé des libertés d'expression, mais il y a aussi des enjeux économiques qui sont absolument majeurs, et d'où d'ailleurs la multiplicité des textes qui ont été adoptés, notamment au niveau européen. On a parlé du DSA, il y a aussi la régulation des marchés numériques, il y a aussi la régulation de l'intelligence artificielle. Enfin, c'est tout un écosystème nouveau avec des acteurs extrêmement agiles, économiquement extrêmement puissants, et qui politisent beaucoup, en effet, le sujet. Parce que c'est vrai qu'au départ, droit du numérique, c'était un peu technique, hein, au fond, la communication électronique, la régulation des réseaux, etc. Et ça a toujours été un peu la stratégie européenne aussi de dépolitiser les sujets, de les techniciser pour essayer d'avoir un consensus politique qui est assez difficile à obtenir avec autant d'États membres. Et là, on voit que y a une repolitisation de ces sujets qui est très forte, à la fois sur le plan géopolitique, parce que ces acteurs, on a une irruption d'acteurs privés dans les relations internationales, finalement, dans le champ politique qui était plutôt structuré.
1: Dans la géopolitique.
0: Oui, tout à fait, par des acteurs étatiques ou non étatiques, mais plutôt publics. Là, on a des personnes privées qui pèsent, pour certains, à jeu égal, hein, avec des puissances étatiques. On a des puissances étrangères, en effet, qui sont bien conscientes de ces enjeux, parce que les plateformes dont on parle, elles sont américaines, elles sont chinoises, pour l'essentiel, elles ne sont pas européennes.
1: Non.
0: Donc, évidemment, dans la situation géopolitique, c'est un vrai enjeu. Et ces plateformes, alors, elles peuvent avoir des difficultés avec leur propre État. En revanche, par rapport à nous, elles sont très largement soutenu.
1: Alors, je pense notamment au cas de Thierry Breton, qui a vu son visa américain suspendu. On se dit, est-ce qu'on peut encore réglementer la souveraineté de ces... Est-ce que ça pose pas même un enjeu de souveraineté, finalement, cette réglementation de réseaux et de superpuissances qui peuvent beaucoup de choses, finalement ? Est-ce qu'on peut encore réglementer ? Est-ce qu'on a une souveraineté là-dessus ?
3: Et là, je vais être extrêmement synthétique, je crois. Le droit est politique, par essence, et donc il se retrouve aussi confronté à des obstacles qui sont non pas des obstacles juridiques, on les a bien identifiés, ils existent par ailleurs, mais il y a aussi des obstacles politiques immenses. C'est pas, paradoxalement, le droit n'est plus que du droit, loin de là, ça l'a peut-être jamais vraiment été, mais aujourd'hui, les enjeux se tendent là-dessus.
1: Avec aussi une autre question qui était l'objet d'une de vos tribunes, Brune Essen-Bertrand, vous nous disiez la liberté d'expression était presque inversée avec cette logique de l'interdiction, puisque il fallait contrôler son identité. Est-ce que justement la consécration d'une liberté d'expression sur les réseaux, et notamment maintenant le Conseil constitutionnel nous l'étend à la jeunesse, est-ce que ça paraît pas un peu vertigineux parfois ?
0: Oui, et d'autant plus que finalement, avant l'irruption de tout cet espace numérique, la liberté d'expression ou d'opinion, c'était au fond l'absence d'ingérence de l'État. Il n'y avait pas vraiment besoin de mesures positives ou même le respect de la vie privée. C'était éviter d'ouvrir le coffre d'une voiture, d'entrer dans un domicile, protéger les correspondances. Là, avec l'espace numérique, l'État par défaut, c'est une exposition très forte, une mise en jeu très forte de ces libertés. Donc ça appelle des mesures positives de protection de ces libertés. On est complètement à front renversé de ce point de vue-là, dans le cadre...
1: Alors j'ai envie de citer George Orwell qui nous disait « Le pouvoir consiste à déchirer les esprits humains en morceaux et à les reconstituer sous de nouvelles formes de votre choix. » Est-ce que c'est pas un peu le danger qu'on court ? Et je voudrais que vous concluiez là-dessus, Julie Groff-Charrier, sur la question de l'éducation au numérique. C'est la voie, peut-être ?
3: Il faut espérer que ce soit la voie. Je crois que c'est la seule voie possible qui fonctionne. Et par ailleurs, il faut aussi se remettre, alors j'aime bien le faire, mais se remettre dans la peau d'un adolescent et de voir comment lui perçoit. Et moi, j'ai une grande difficulté de gymnastique intellectuelle à entendre dans le même temps il faut interdire les réseaux sociaux et, ce qu'on entend beaucoup aujourd'hui, il faut créer des experts de l'IA. C'est-à-dire que dans un jeune cerveau, on a le double discours de le numérique, c'est merveilleux et le numérique, c'est un danger absolu.
1: Donc il faudra peut-être choisir notre cheval de bataille avec un débat éternel, hein, la place de l'homme

0: dans la société, face aux machines, face à sa propre vulnérabilité. Et on voit bien que le droit touche parfois à la science-fiction. C'est le moment de se quitter, la conclusion où je laisse une signature à mes invités. Alors, on est sur France Culture, hein, donc l'idée, c'est que ce soit culturel. Vous allez nous dire, en lien avec l'émission, ce qui vous a touché dans la littérature, les films et autres. Et je commence par vous, Julie Groff-Charrier, parce que vous avez choisi de nous mettre une forme de film nostalgie là-dessus, et presque un peu poétique, je trouve.
1: Oui. Alors moi j'ai choisi effectivement une approche métaphorique qui ne concerne pas les réseaux et qui en même temps concerne pleinement le thème. C'est le film Le Village de M. Night Shyamalan qui est sorti en 2004. Alors je m'apprête à révéler la fin pour les auditeurs.
0: Oui, alors pour nos auditeurs, attention, ça contient un spoiler, donc
1: voilà,
0: faites bien attention.
1: Énorme. Mais ceci étant dit, c'est donc un film qui se déroule dans une communauté au 19e siècle et les habitants vivent complètement repliés sur eux-mêmes. Il est interdit d'aller dans la forêt qui serait remplie de monstres par définition et donc le principe est que tout se passe bien tant que l'interdit est respecté, les habitants ne vont pas dans la forêt et les monstres ne rentrent pas dans le village. Il y a différentes péripéties dans le film, évidemment, notamment la violence qui commence à infuser dans cette communauté repliée et qui impose à la jeune héroïne, évidemment, de s'aventurer dans la dite forêt et ce faisant de faire découvrir aux spectateurs que non seulement les monstres sont en réalité un écran de fumée, mais que surtout l'histoire ne se déroule pas du tout au 19e siècle, mais se déroule à notre époque. Et qu'en réalité, les fondateurs de la communauté ont voulu créer l'illusion d'un temps ancien où on échappe à la violence moderne en interdisant l'accès, avec une violence qui évidemment les rattrape à l'intérieur. Et ce que je trouvais intéressant dans cette grille de lecture-là, c'est que la volonté de couper cet accès aux monstres, que ce soit des monstres réels ou supposés, parce que les deux existent, ne protègent pas du danger, en réalité, je crois. C'est-à-dire que isoler les jeunes complètement des réseaux pour les projeter à 15 ans et un jour, 16 ans et un jour, 14 ans et un jour, dans les réseaux sociaux, c'est une mauvaise solution parce que la pédagogie est préférable à cette espèce de création artificielle
0: voilà, au fond,
1: d'un monde dans lequel les réseaux sont censés ne pas exister.
0: Trop de protection et qui trop existe. De transgression, c'est un peu votre mantra aujourd'hui. Brunesen Bertrand, vous allez nous parler de votre signature.
2: Oui, alors c'est un épisode de Black Mirror, Archangel. C'est l'épisode 2 de la saison 4 qui a été réalisé par Jodie Foster. C'est l'histoire d'une maman qui manque de perdre sa petite fille, une maman seule qui élève sa fille et qui manque de la perdre. Et donc, suite au vertige qu'elle a ressenti, à la peur très forte, on lui propose une solution numérique qui permet de protéger sa fille, c'est-à-dire non seulement de la localiser en permanence, mais aussi d'essayer d'atténuer le danger en lui permettant de flouter les dangers pour pas qu'elle voit, voilà. Donc, par exemple, un jour, elle manque d'assister au décès en direct de son grand-père, sa mère floute pour éviter qu'elle ait à vivre ce genre de choses. Et donc, évidemment...
0: ça pose la question de la protection,
2: c'est séduisant, mais en grandissant, en fait, on a un enfant qui grandit sans jamais apprendre à reconnaître un danger. On a une protection par le filtre qui empêche d'apprendre et qui, de fait, empêche de voir. Et évidemment, alors je vais essayer de ne pas spoiler, mais tout ça ne finit pas très bien. Et ça montre malheureusement, d'une façon assez douloureuse, que la protection, la bonne protection, c'est celle qui rend autonome, qui émancipe plutôt qu'il filtre.
0: Protégée par l'éducation, peut-être. Voilà. On se quittera là-dessus. Je voudrais que vous ayez compris avec nous à quel point la réflexion est presque anthropologique sur la place prise par les réseaux sociaux dans nos vies. Et 1000 heures ne nous auraient pas suffi pour répondre à cette question justement de l'intérêt et de la protection de l'enfant par le droit. J'espère aussi que vous avez pu comprendre avec nous le défi de la réglementation des réseaux et peut-être que c'est celui du siècle. Et le droit permet d'y répondre avec beaucoup de précautions et de préoccupations significatives de notre attachement à la démocratie libérale. Ce rapport du droit à son époque, il est fondamental, c'est l'apparition de nouveaux défis qui le questionnent sans cesse. J'espère qu'on a pu voir à quel point c'était immense, énorme, et je vous remercie infiniment à toutes les deux d'avoir accepté mon invitation. Julie Groff-Charrier, on peut vous lire donc dans le Dalloz Actualité, et Brunesen Bertrand avec votre ouvrage qui vient de paraître chez Larcier. Merci à toutes les deux.
1: Merci beaucoup.

Je remercie Alex Dang à la technique, Stéphanie Villeneuve qui m'a aidé à préparer cette émission, Luc-Jean Reynaud à la réalisation. Et merci à vous de nous avoir écoutés. On se retrouve la semaine prochaine avec une émission consacrée à la protection de l'enfance et notamment à cette loi intégrale qu'on nous promet. N'hésitez pas à podcaster cette émission et aussi les deux éléments de chronique que nous y avons introduits. Les deux peuvent s'écouter séparément, mais écoutez tout, podcastez tout, c'est beaucoup plus intéressant. Merci à vous de votre écoute.

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2: Tout de suite, vous avez rendez-vous avec le Book Club de Marie Richeux. Bonjour Marie.
3: Et bonjour Anne-Charlène Bézina. On vous retrouve vous la semaine prochaine.
2: À
3: la
2: avec
3: semaine
2: plaisir. Prochaine.
4: Bonjour le Book Club, bonjour Quai Tempest. J'ai dévoré votre livre et j'en suis encore toute chamboulée. J'ai plongé dans votre roman sans avoir appris à nager, mais je me suis laissée flotter aux côtés de Rocteau. J'ai affronté les vagues avec lui. Vous avez le sens du rythme, de la formule, c'est vraiment un véritable plaisir de lecture. Vous avez un talent de conteur.
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3: Il y a plusieurs choses qui pèsent aujourd'hui dans votre book club. Si le ciel d'Edgecliffe est lourd, orageux et humide, il n'est pas sans rapport avec le cœur des personnages du dernier roman de Kay Tempest. Rothko Taylor, personnage principal aux multiples couches de vêtements et d'identité, sort de prison et retrouve sa ville natale, ses parents, un amour. Il a beau chercher l'équilibre, sa vie se tient comme sur les balançoires ou les chevaux à bascule dont les images hantent le texte. D'avant, en arrière, d'arrière, en avant, des résurgences du passé au désir d'un avenir meilleur, Rothko et les êtres qui l'entourent semblent enfermés dans leur corps, leurs pronoms, leurs prénoms, leurs fourgonnettes, leur dépendance aux produits, exactement comme dans des cellules de prison. Mais il y a quelques trouées de lumière, la musique par exemple, un regard aimant, parfois juste quelqu'un pour vous tenir dans les bras. Kay Tempest est de passage à Paris, il est notre invité, on est ensemble pour une heure, bienvenue dans le Book Club. Bonjour Kay Tempest.
6: Bonjour.
3: Oui, merci de nous répondre en français. Toute une vie à chercher, c'est le titre justement de votre dernier livre paru dans la traduction française de Madeleine Nazalek. Bienvenue dans le Book Club, on est ravis de vous recevoir. Ce livre qui a paru aux éditions de l'Olivier, les éditions de l'Olivier publient aussi en poche la version poche de votre précédent livre, Écoute la ville tombée. Vous avez l'élégance de nous répondre en français à la première question, mais quand même, il y a Marguerite Capelle pour vous interpréter pendant toute cette heure d'entretien. Bonjour Marguerite Capelle.
7: Bonjour Marie.
3: Merci beaucoup d'être avec nous. Votre livre, votre dernier roman, Kay Tempest, figure dans la première sélection du prix des Inrecuptibles. Et vous êtes en rencontre dans différents endroits. On donnera la liste tout à l'heure. Ici, tout commence toujours, Kay Tempest, par rencontrer nos invités en tant que lectrice, en tant que lecteur. Vous évoquez souvent la place importante que prend la poésie dans votre parcours de lecteur. Et vous évoquez aussi souvent une figure, un professeur d'anglais qui aurait été marquant, important dans votre parcours. Est-ce que vous voulez bien nous dire qui et pourquoi est-ce qu'il aurait été important?
6: First of all, thank you so much for having me.
7: D'abord, merci d'être là, de me recevoir. Je suis vraiment content d'être là.
6: It's funny because I don't really remember.
7: C'est drôle parce que je me souviens pas tout à fait de ce professeur que j'aurais cité. Parfois, on dit quelque chose dans les interviews un jour et puis ça reste.
6: I did have an English teacher.
7: Mais j'ai eu effectivement.
6: His name was Mr. Bradshaw.
7: Un professeur d'anglais qui s'appelait Monsieur Bradshaw.
6: But I had a not very conventional time in school.
7: Mais bon, j'ai pas une scolarité très conventionnelle en fait. Ça m'a pas beaucoup plu les études. J'ai arrêté d'y aller au lycée. Même à la fin du collège. Et je me suis retrouvée du coup dans une unité spéciale où on met les jeunes dont on ne sait pas trop quoi faire quand ils sont déscolarisés. J'ai fini par passer les examens de fin de scolarité, mais bon. Ça n'a pas été un grand plaisir pour moi d'aller à l'école. Donc c'est peut-être aussi pour ça que ce professeur m'a marqué.
6: person.
7: C'était vraiment quelqu'un de très intéressant.
6: Saw that I had an affinity with.
7: Qui sentait que j'avais une affinité avec la lecture quand j'étais dans sa classe. Ça devait être vraiment juste quand j'avais 12-13 ans, donc j'étais au début du collège. Mais bon, il n'y a pas eu de moment non plus complètement de révélation. C'était simplement quelqu'un d'intéressant qui savait beaucoup de choses sur la lecture et c'était important pour lui. À l'époque, j'écrivais des poèmes, j'écrivais des paroles, des chansons, j'écrivais des histoires. Et au lieu de faire ce que j'étais censé faire en classe, j'écrivais dans mes cahiers, je griffonnais ces chansons, ces textes. Et puis à la fin, on devait montrer son cahier, parce qu'on était censé avoir fait ses devoirs. Et je me souviens qu'un jour, il avait lu tout ce que j'avais griffonné.
6: Et
7: il m'a recommandé des livres à partir de ça.
8: Quoi, par exemple? Qu'est-ce qu'il a recommandé qui vous aurait plu?
7: Il a recommandé, par exemple, de lire 1984, de George Orwell.
6: Raymond Carver. John Steinbeck.
7: Il m'a recommandé aussi John Steinbeck.
6: Books that you can get your teeth into at 13.
7: Des livres dans lesquels on peut croquer à 13 ans et en même temps les continuer à les dévorer tout au long de sa vie.
8: Et en même temps, vous dites qu'il avait perçu chez vous quelque chose de votre intérêt pour la lecture. Ça vous venait d'où? Est-ce qu'il y avait des livres dans la maison où vous avez grandi qu'à Tempest?
6: Yeah, I just loved stories.
7: Oui, j'adore les histoires.
6: And I was maybe when you are an outsider.
7: Quand on est un outsider,
6: the idea
7: quand
6: of
7: on est un peu en dehors,
6: a direct route into
7: cette idée de pouvoir plonger directement, d'en avoir accès directement à
6: so
7: d'autres personnes, je
6: reading.
7: Crois que c'est ça.
6: Je
7: me rendais complètement accro
6: I didn't
7: à
6: have
7: la lecture.
6: Perspective at the time.
7: Mais bon, j'avais pas le recul à l'époque.
6: But for sure, I enjoyed reading. It made
7: c'est
6: me
7: sûr
6: feel
7: que ça me plaisait.
6: Closer to people.
7: Ça me permettait de me sentir plus proche des gens. Plus proche, en fait, que quand j'avais des interactions dans le monde réel.
6: Sometimes fairly difficult.
7: But yeah, parfois, ces interactions étaient difficiles pour moi.
6: I love to read. I would read everything.
7: Mais j'adorais lire et tout ce qui me tombait sous la main.
6: Cereal boxes.
7: Je lisais aussi sur les boîtes de céréales.
6: But then when I discovered music,
7: et puis quand j'ai découvert la musique,
6: it kind of took over and I stopped reading.
7: Ça a pris le pas et j'ai arrêté de lire.
6: It was less moving for me because music
7: c'était quelque chose
6: took over.
7: Qui m'émouvait moins parce que la musique a pris toute la place. Et puis j'ai redécouvert la lecture. Quand je n'étais plus à l'école, quand je bouquinais simplement dans un parc, quand j'étais ado.
6: I would have a stack of books.
7: J'avais des piles de livres.
6: By my bed or just
7: toujours
6: always
7: près de mon lit
6: pocket,
7: ou des livres plein les poches. J'avais toujours deux ou trois livres sur moi.
6: Just in case one ran out, you know.
7: Juste au cas où j'en finissais un.
6: And then I would read and read and read and read and you get
7: je lisais sans cesse et puis on arrive à un moment où on est presque au bout du roman et on commence à sentir une forme de souffrance, de douleur.
6: This friend you've been speaking to every day.
7: Il y a ces amis avec qui on discutait tous les jours et puis d'un seul coup cet ami vous parlera plus.
6: Sometimes I would read so fast and so fully.
7: Parfois,
6: enjoy it so much, I'd get
7: je lisais
6: to the end
7: tellement
6: and just
7: vite que j'arrivais à la fin et je revenais au début.
6: Yeah, I had. It was like an obsession.
7: C'était presque une obsession.
8: C'est marrant parce que vous parlez du rapport à la lecture dans la jeunesse comme ça, qu'à Tempest, comme une façon d'accéder aux autres, vraiment au cœur des autres, à l'intérieur des autres. Et par exemple, dans le roman dont on va parler aujourd'hui, c'est quelque chose que vous faites beaucoup, de faire exister l'intérieur des cœurs, des têtes, des pensées, des corps de vos personnages. Et parmi les questions qui me sont restées en refermant le livre, l'une d'entre elles est très vaste, mais je vous l'adresse parce que je crois qu'elle a rapport avec la lecture. C'est de se demander, mais pourquoi est-ce que les humains ont tellement peur de dire des choses intimes? Pourquoi les humains ont tellement peur de dire ce qu'ils ont à l'intérieur de leur cœur? Au point que parfois, il faut, pour accéder à l'intérieur des autres, plutôt aller lire des livres qu'à Tempest.
6: C'est
7: très intéressant.
6: Well, I have this theory that
7: j'ai une théorie
6: is really an advanced technology.
7: Qui est qu'un livre, un roman, c'est that vraiment une technologie très sophistiquée.
6: What we have in the story
7: ce qu'on a dans une histoire,
6: an empathy machine.
7: C'est une machine à empathie.
6: And this is a really advanced technology that
7: c'est vraiment une très sophistiquée comme technologie. Et notre monde tout entier est fondé dessus. Notre humanité existe parce que nous sommes capables de raconter des histoires et d'y croire. De croire en des choses qui arrivent ou n'arrivent pas. Une histoire peut nous ancrer plus fermement dans la compréhension de ce que nous vivons dans le présent. Je ne sais pas pourquoi c'est si difficile de nous situer dans notre vécu. C'est sans doute parce qu'on est vraiment complètement coupé de la réalité dans notre façon de vivre. C'est formidable qu'on ait réussi à faire évoluer nos capacités de survie de façon si inconsciente. On n'a plus besoin de se battre pour vivre. Pour les besoins fondamentaux, en tout cas certains, mais en même temps, la façon dont nos existences sont construites, cette époque du capitalisme tardif, de l'hyperconsommation, à quoi sert l'existence intime dans une époque pareille? Ce n'est pas de la productivité, ce n'est pas quelque chose qu'on peut vendre. Et c'est triste d'avoir dû réduire nos capacités humaines parce qu'on est obligé de dédier tellement d'énergie à ce processus qui crée des moyens de subsistance. Et en même temps, nous sommes beaucoup de choses à la fois. On a toujours été beaucoup de choses à la fois. Et parfois, il faut se souvenir à quel point notre vécu aussi est plein de vie. C'est utile parfois de se plonger aussi dans le vécu des autres pour le faire.
8: Je pense en vous écoutant à un autre de vos textes qui s'appelle Connection. En tout cas, c'était le titre en français et où il y avait justement cette idée-là, cette expérience-là de pouvoir se relier aux autres, à soi-même, aux vivants, au passé. Enfin, vraiment l'idée de faire des connexions. Vous croyez qu'à Tempest, à l'écrit à la lecture, ou même à l'expérience du langage, comme quelque chose qui marche pour se connecter aux autres et à soi?
6: Yeah.
8: Oui,
6: of course, yeah.
8: Bien sûr.
6: I think that the idea of connecting,
7: je crois que cette idée de la connexion par la langue, par les mots, c'est important.
6: But also there's something beyond language that
7: Mais il y a aussi quelque chose au-delà des mots que j'ai appris en faisant des performances, en me produisant sur scène. En tant qu'écrivain, toute ma vie est vraiment concentrée sur ce qui se dit exactement, quelle est cette histoire exactement, à quel point est-ce que ces personnages sont vrais, combien de temps je passe avec eux. Comme avec les gens, plus on passe de temps avec les personnages, mieux on les comprend. Donc en tant qu'écrivain, je suis obligée de passer tout ce temps avec eux pour créer une réalité qui semble assez sûre pour accueillir le lecteur, pour qu'il s'y sente. Et elle s'y sent à l'abri, accueillie. Mais quand je suis sur scène et que je fais une performance, c'est presque comme si le moment se dilatait pour qu'on puisse tous exister dans une présence mutuelle. Il y a autre chose de mystérieux qui se passe pendant une performance. Avec connexion, la question de la connexion, le moment où je le ressens le plus fort, en fait, c'est pas dans les mots. Ce n'est pas avec les mots. Je travaille très dur sur les mots, mais quand je suis sur scène, ce n'est pas ça que je convoque dans l'instant. Les mots sont dans une sorte de mémoire musculaire et il se passe autre chose. Ça va au-delà de la langue et des mots. La langue est un pont entre une expérience, une sensation ou un portail peut-être. C'est peut-être une main tendue. Ou peut-être une carte. Je peux faire ça toute la journée, excusez-moi, je suis poète. Donc je peux vous parler des mots et de la langue toute la journée, mais ce qui est important, c'est que sous la surface, il y a autre chose qui se passe, qui est au-delà des mots.
8: Parmi les choses que vous avez donc dit un jour en entretien qu'a été en peste, c'est l'idée que la poésie ou les poètes sont des réanimateurs, qu'ils nous raniment, qu'ils ont la capacité de nous insuffler de la vie supplémentaire. Parmi ceux-là, vous citez souvent William Blake, William Butler Yeats, W.H. Auden ou Samuel Beckett ou James Joyce ou Virginia Woolf. Qu'est-ce que ça veut dire ce supplément de souffle dont serait capable la poésie? Et tempête.
6: So funny again, like
7: On that day, ce jour-là, j'ai dit ça. Et en fait, ça fait longtemps que j'ai pas lu ces poètes.
6: Have I ever read any W. H. Auden?
7: Est-ce que j'ai vraiment déjà lu Auden?
6: I mean, poetry for me brings me back to life.
7: Moi, la poésie, c'est ça qui effectivement me ranime, me ramène à la vie. And écrire des vers, des paroles, c'est très important pour moi. Je ne sais pas à quel point c'est important pour les autres, mais
6: my experience of being alive is made
7: moi, dans mon vécu, ce que je ressens en vivant, resonant, c'est profound. Quelque chose qui m'a permis d'être plus à l'aise, d'être plus
6: when
7: profond,
6: I remind myself what life is,
7: raisonner. Quand j'essaie de me rappeler ce qu'est la vie,
6: describe their own
7: quand j'écoute quelqu'un d'autre reality, décrire sa réalité,
6: it brings me closer into mine.
7: Ça me permet aussi de me rapprocher de la mienne.
6: My first contact with poetry was lyricism.
7: Ma première approche de la poésie, ça a été vraiment l'écriture de chansons.
6: Lyrical training. This
7: et c'est ça, ma formation, c'est ça vraiment ma base.
6: Through music. So
7: c'est la musique.
6: When I think about how important lyricism is to me, poetry,
7: et donc quand je réfléchis à l'importance justement de ce type d'écriture et de la poésie,
6: music to me.
7: C'est aussi de la musique
6: it's the
7: pour moi, la poésie.
6: I carry
7: c'est
6: a
7: vraiment
6: poet,
7: une question de rythme.
6: A lyricist, we carry in our body.
7: On porte ça dans notre corps, les poètes, les gens qui écrivent de la musique, des chansons. Le temps, on le porte dans notre corps. On passe notre temps à en repousser les limites. On a en nous cette compréhension que les musiciens sur scène ont une forme de signature temporelle. Il y a un cadre, on commence à jouer et tout le monde rentre là-dedans, dans cette signature temporelle. On extrait le temps du moment et on crée un nouvel espace où tout le monde se met d'accord sur ce qui est le présent. Parce que ça nous traverse et on le sent en nous. Et pour moi, c'est ce qu'il y a de plus puissant et c'est le meilleur premier contact que je pouvais avoir avec la poésie parce que pour moi, un poème, c'est une chanson, c'est un langage chanté. On se tourne vers ce type de langage quand on a besoin d'exprimer justement des sentiments qui chantent. Ça me situe dans le présent, mais aussi dans une forme d'éternel de l'expérience humaine. C'est une préoccupation très ancienne.
8: Et il y a des pages absolument nombreuses dans votre dernier roman Cahier Tempeste, toute une vie à chercher sur l'élasticité de ce temps, sur le présent très présent et sur l'éternel retour du passé ou le désir du futur. On va parler de ce dernier roman juste après ce titre, un titre à vous puisque vous parlez de musique. C'est pas le dernier album, c'est un album qui est sorti en 2022 et qui parlait d'une ligne courbe. Le titre lui-même s'appelle Soul Coast. Et peut-être qu'il peut nous rappeler l'atmosphère de la ville du retour dans laquelle revient votre personnage principal.

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1: Ne le brusque pas. Voici la délicate supplique que vous adressez aux lectrices et aux lecteurs à propos de votre dernier roman, Cas et Tempête. Et de fait, pour atteindre quelque chose à la fois du texte et du personnage principal Rothko Taylor, sorti de 20 ans de prison pour avoir, je cite, « défoncé un vieux », il faut avancer doucement vers Yel. De retour dans sa ville natale, Edgecliff, humide et écrasante de gris, Yel cherche à échapper au passé à quoi tout et tous le renvoient, et c'est la structure du roman. Toute une vie à chercher est le titre de ce roman paru aux éditions de L'Olivier. On en parle avec vous, Cas et Tempête, et on en parle grâce à l'interprétation en direct de Marguerite Capelle. Peut-être un mot sur ces mots doux que vous nous adressez, l'idée de ne pas brusquer le texte. À toi qui as ce livre entre les mains, ne le brusque pas. Il y a quelque chose de votre demande que j'ai trouvé à la fois inédite, belle, et puis je sais pas, qui donnait une... Enfin, moi qui m'a mise dans une position de lecture, quoi.
2: Well, the way that I feel about people is
3: que je pense des gens, de la façon dont on aborde quelqu'un qu'on ne connaît pas, c'est qu'il faut justement être doux, ne pas brusquer les gens. Il faut être curieux. Je ne peux pas imaginer ce que vous avez vécu, vous, par exemple, aujourd'hui. On ne sait pas d'où viennent les gens, et ce qu'ils ont subi, et ce qu'ils vivent. Et donc, c'est très important de se rappeler qu'on est parfois tellement concentré sur ce que nous, on vit, qu'on oublie qu'à tout moment, on peut déplacer notre attention vers des gens autour de nous, des gens qu'on connaît, des gens qu'on ne connaît pas. Et on peut se rappeler que chaque personne à qui on accordera notre attention a une vie tout aussi complexe et grande et vaste, voire plus vaste que la vôtre. Et cette demande d'être doux avec ces personnages, de ne pas les brusquer, c'est aussi une façon de dire « soyez doux avec vous-même, aussi ne vous brusquez pas ». Là où vont ces personnages, il y a des endroits qui sont chargés, parfois qui sont pesants, il y a des choses qui sont lourdes dans ce roman. Et les gens traversent des choses qui sont lourdes dans leur vie, qui sont pesantes. Et donc c'est simplement un rappel que nous avons cette capacité en nous de suspendre le jugement et de s'intéresser, d'être curieux des autres. Je crois que c'est une bonne formation, un bon entraînement qu'un roman peut procurer. Et plus on s'améliore, plus on le fait et mieux on le fait. Je crois que c'est important.
1: Une manière d'être curieuse et curieux dans la lecture, mais aussi dans la vie, c'est de regarder le ciel et de se demander quel temps il fait. Quelle est la lumière? Est-ce qu'il va pleuvoir? Est-ce qu'il y a un orage? Est-ce que le ciel est lourd? Est-ce qu'il est léger? Comment on se sent en dessous? Et il me semble que c'est une des questions que vous traitez, Cas et Tempête, dans toute une vie à chercher, c'est-à-dire, en gros, la manière dont l'atmosphère météorologique, mais plus générale, pèse sur chacun des corps, chacune des existences. Quelle place vous avez donnée, justement, à la lumière et à la météo?
3: Le roman se passe dans cette petite ville de la côte anglaise. Je ne connais pas très bien les villes côtières françaises, mais les villes de bord de mer, mais en tout cas au Royaume-Uni, ce sont des endroits où il y a beaucoup de choses conflictuelles, justement des météos contraires qui coexistent. Et c'est quelque chose que je trouve très beau dans la vie, justement, de ces petites villes de bord de mer, c'est que chacun peut avoir un rapport personnel à l'horizon et à l'océan. À ce mouvement, est-ce que ça veut dire pour eux? Et parfois, être confronté à tellement d'horizons, tellement d'océans, ça peut être étouffant, ça peut être claustrophobe pour certaines personnes, ça peut être terrifiant, ou au contraire, ça peut être extrêmement beau, ça peut au contraire nous permettre de nous situer beaucoup plus pleinement dans ce qu'on vit. Ces petites villes de la côte anglaise, ce qui a d'attirant, pour moi, en tant que choix de lieu pour une histoire, c'est que même si une journée a pu être très difficile pour quelqu'un, il y a quelqu'un d'autre qui, au contraire, s'éclate. Parce que c'est le bord de mer. Donc il y a peut-être quelqu'un qui mange un fish and chips ou qui fait un tour de grande roue ou qui passe du temps avec ses enfants ou qui va se baigner dans l'eau glacée. Peut-être que ces gens ont fui le travail pour la journée pour aller boire du vin avec leur nouvel amant, leur nouvelle amante. Il y a quelque chose de très excitant dans cet environnement.
2: Et en même
3: temps,
2: ça me
3: fascine.
2: Ce
3: rappel, justement, qu'on est au bord de quelque chose. Ça nous rappelle ce qu'est la terre sur laquelle on est.
2: C'est
3: quand même juste un amas de craie, de grès, de roches qui flottent sur un océan.
2: Et
3: quand je suis au bord de mon île, ça me rappelle la nature temporaire et précaire de la ville. Moi, je suis née, j'ai grandi à Londres et parfois, ma ville peut être dévorante. Il y a des millions de gens. Elle a un côté inéluctable, permanent. Et en même temps, ça me situe dans l'éternité. Quand je peux me rappeler que ce que c'est seulement un moment. Un instant dans une vaste suite d'instants. Et donc, c'est très profond pour moi.
4: Et il y a quelque chose d'un jeu qui s'installe entre Edgecliff, cette ville que retrouve votre personnage principal, Rothko Taylor, les états de cette ville de bord de mer, le ciel, la météo, et puis tous les personnages. Alors, ce personnage-là rentre dans sa ville natale. Il appelle ça même le péril du retour, le risque du retour. Et puis, très vite, on va avoir une sorte de galerie de personnages autour de lui. Par exemple, le personnage de Meg, sa mère.
5: Meg marchait sur pilote automatique. Elle s'engagea dans des rues qu'elle connaissait par cœur. Les fantômes des jours morts et des nuits mortes massés dans son sillage. L'impression de déambuler dans un décor de théâtre. Sauf que le rideau était tombé des années plus tôt. Cette cruauté avec laquelle elle la vit passer à autre chose. Les rues qui lui avaient appartenu à une autre époque accueillaient désormais l'histoire d'autres personnes. Elle débarqua à la gare, se perdit dans l'écho des annonces qui s'enchaînaient, regarda l'écran à l'entrée du quai. Tant de trains au départ, tant à l'arrivée, tant d'endroits où aller et dont on pouvait revenir. Des couples passaient dans des rafales de rire. Meg ressentit de l'essolement. Une sphère douillette qui émanait de son ventre et entrait en contact avec tout ce qu'elle regardait. Des objets inertes, parcourus d'une vibration. La barrière ouverte du portillon. Les entrelacs en fer qui frangeaient le toit. L'affiche de l'armée qui déclarait « Donne ton max ». Soudain, tout lui sauta aux yeux. Meg sortit sur le quai, regarda en contrebas. Le monde se réduisit à des lignes droites et à des rails noirs qui disparaissaient indéfiniment au cœur de l'obscurité. Elle continua de les fixer jusqu'à ce que la peur s'empare d'elle. Un train arriva, elle monta à bord. Le ciel s'abattit au sol et la nuit se fit pluie, la pluie se fit nuit.

0: Le personnage de Meg qui marche dans la ville et qui peut, en même temps qu'il marche dans la ville, déchiffrer la ville. La ville comme une carte aussi mémorielle. C'est l'expérience que va vivre votre personnage Rothko Taylor quand elle lui revient dans Edgecliff. Il y a le passé qui va revenir, mais presque comme si la ville lui renvoyait, comme si les êtres lui renvoyaient. Pourquoi c'est important ce motif du retour, Kay Tempest?
1: It's interesting because the other thing about the coastal setting.
2: Ce qu'il y a d'autre justement dans ce décor de du bord de mer.
1: You live in a city.
2: C'est que quand on habite en ville et
1: for as long as Rothko has been
2: parti,
1: away. When you come back,
2: longtemps comme Rothko, quand on revient dans cet endroit, c'est complètement différent. La gentrification, la rénovation urbaine, ça change nos quartiers à tel point que ils sont plus reconnaissables. Mais par contre, la côte, elle, ne change pas. Donc cet endroit n'a pas changé, à la même apparence. Peut-être que dans la petite ville elle-même, il y a des choses qui ont changé, des nouveaux complexes d'appartements peut-être construits quelque part, mais en tout cas, le front de mer, qu'est-ce qui pourrait changer? Donc à cause de ça, il y a une familiarité du paysage. Meg est malade. Et elle est aussi hantée par son passé. Parce qu'elle ne peut pas accéder au présent. Parce que son esprit est malade. Donc ce qu'elle affronte, c'est ce à quoi elle est confrontée, c'est un temps qui devient simultané. Les choses qui se produisent sont toujours en train de se produire et se sont toujours produites. Tout se passe en même temps. Et Rothko a une forme de simultanéité assez similaire, parce qu'elle est restée coincée dans un présent qui ne laissait plus échapper. Et de retour à cet endroit dont elle a rêvé tellement longtemps, le retour a été tellement attendu, et puis quand on obtient justement ce dont on rêvait, souvent c'est pas simple. Et pour Rothko, tout ce qui lui est arrivé continue à lui arriver, et éternellement. C'est aussi, personnellement, la façon dont moi je vis le temps. Je pense que dans un environnement où il se passe quelque chose, cette chose continue à se passer pour toujours. Dans la musicalité de ma vie, il y a quelque chose de l'ordre de la vibration, je pense. On joue une note au piano, et même quand on n'entend plus cette vibration de l'air, pour moi, l'air continue à vibrer. Et donc il y a quelque chose dans cette façon d'expier enfin certains actes qui permet parfois de libérer, de laisser partir ces vibrations et ces fantômes. Meg et Rothko vivent encore dans ces réverbérations, dans ces échos. C'est un peu comme être à l'intérieur d'une enceinte, d'un haut-parleur, dans une grosse fête. Grande soirée, les vibrations sont tellement puissantes. Si on arrive à faire la paix avec ce qui s'est passé, là, on peut respirer, on fait de l'espace.
0: Oui, il y a même quelque chose aussi du motif de la mer ou de l'océan, avec cette espèce d'éternel retour, d'éternelles choses qui se répètent, et notamment pour le personnage de Meg, la mère de votre personnage Rothko Taylor, il y a la drogue. Et même d'ailleurs pour Rothko, l'usage de la drogue, l'usage des produits, la défonce, le temps particulier que crée la défonce, c'est un temps que vous travaillez beaucoup d'un point de vue littéraire, Kay Tempest. Au-delà simplement du fait qu'ils y sont dépendants, ils sont malades de leur rapport aux produits, qu'est-ce que ça vous permet d'interroger cette dépendance-là, cette addiction?
1: Meg, Rothko's mother.
2: Meg, la mère de Rothko.
1: C'est
2: un personnage qui vient vraiment des profondeur de ma propre expérience. J'ai passé du temps avec elle, je la connais, je l'aime. Mais au moment où j'imaginais tous ces personnages, mon idée c'était que Rothko serait donc protagoniste principal, c'est une personne avec qui je passe du temps. Je suis très intéressée par cette théorie de Carl Jung sur les deux esprits qui nous gouvernent, l'esprit des profondeurs et l'esprit du temps.
1: Pour Jung,
2: si une personne est davantage gouverné par un esprit et pas par l'autre, il y a névrose. Si on est trop, si on penche trop du côté de l'esprit des profondeurs, il y a une forme de folie. Mais si on est trop dans l'esprit du temps aussi, l'esprit des profondeurs, tel que moi je le comprends, c'est l'endroit où on va quand on ne va pas bien, quand on est dans une forme de psychose, mais aussi quand on rêve. C'est la folie, mais c'est aussi les mythes que nous partageons. C'est la langue mythologique de ce monde souterrain. C'est celui de la créativité. Et moi, je le connais bien. Je crois que c'est dans ce monde-là qu'on va quand on fait de la musique. L'esprit du temps, c'est tout ce qui vous donne envie de vivre. C'est votre ambition, votre désir de trouver un compagnon, une compagne, d'avoir une maison, des enfants. Tout ce qui crée une réalité stable dans ce monde. Et en apprenant à connaître Roscoe, je me suis dit que c'était l'enfant de ces deux esprits. Le père de Roscoe, Ezra, il vit totalement dans l'esprit du temps. C'est un homme qu'on peut comprendre comme une incarnation de cet esprit. Alors que la mère de Roscoe, c'est vraiment l'esprit des profondeurs. Ses addictions, sa toxicomanie est vraiment très pesante, très lourde, mais je pense que le roman ne parle pas forcément d'addiction, c'est simplement quelque chose qui fait partie de la vie, malheureusement. Je ne sais pas pourquoi, mais je crois que la question posée par le roman, c'est pourquoi certaines personnes ne sont pas capables d'échapper à leurs blessures alors que d'autres y parviennent. Je ne sais pas pourquoi. Ce que j'espère, c'est que le roman ne définit pas une personne par ce que cette personne fait dans ses pires moments. Je ne veux pas comprendre une personne uniquement par ses pires actes. C'est quelque chose qui ne m'a jamais intéressé. Et l'addiction, ça fait partie de la vie. Mais c'est aussi une réaction souvent très immédiate au traumatisme. Et je pense que le roman parle de différents traumatismes. Au sein de la structure familiale, Roscoe a une sœur, Sarai, et ses deux enfants sont nés dans la même maison et sont les produits des mêmes parents. C'est un foyer dysfonctionnel, mais ce qui arrive à ces deux enfants, c'est que Sarai, elle mène sa vie de façon complètement fonctionnelle. C'est quelqu'un qui fonctionne très bien. Elle a le même compagnon qu'elle aime depuis qu'elle était enfant. Elle a trois enfants. Elle vit dans ce quartier où les gens ont des plaques d'immatriculation personnalisées et vivent dans des lofts. Elle s'en sort très bien. Elle l'affirme, en tout cas, elle revendique le fait de fonctionner. Alors que Roscoe a embrassé une vie de dysfonctionnement. Et entre eux, dans cette relation entre eux, c'est quelque part comme si Roscoe devait être l'un parce que l'autre est l'autre. C'est dans leur relation. C'est très important, très intéressant pour moi, ce qui crée un environnement qui permet de guérir et ce qui fait qu'un environnement, au contraire, va perpétuer la blessure. Je n'ai pas la réponse, mais je trouve ça fascinant. Mais je crois que c'est de là que vient le roman. Un roman vient toujours d'une question. Ça ne vient jamais de quelque chose qu'on sait. Sinon, ce ne serait pas un roman. Sinon, ce serait une conférence. Sur la survie, je ne sais pas.
0: À vous écouter, Caëtan Pech, je pense à ce motif de la balançoire ou du cheval à bascule. Quand vous dites « je n'envisage jamais un personnage selon les pires choses qu'il fait, les pires jours de sa vie », il y a quelque chose qui bascule, y compris dans le personnage de Meg, qu'on voit dans la toxicité, dans l'addiction, dans la méchanceté, dans la maltraitance, mais qu'on voit aussi dans la tendresse, qu'on voit dans le souvenir du soin qu'elle a porté à ses bébés, qu'on voit dans certaines lumières, dans certains soins qu'elle a fait aussi de sa tenue, dans sa jeunesse, enfin. Elle apparaît dans la lumière et dans la noirceur de la même manière. Roscoe Taylor apparaît lui aussi dans plein de dualités, évidemment des dualités d'indétermination de genre dans un premier temps, mais aussi de noirceur, de lumière. Et puisque vous parliez je connaissais pas cette théorie de Jung, mais De ce rapport aux esprits du temps. Je pense à deux autres personnages, Dione et Fletcher, qui sont deux personnes qui vont peut-être amener Rothko Taylor vers quelque chose de plus lumineux, on va dire. On va écouter un deuxième extrait de votre roman. C'est un dialogue entre Rothko et Fletcher.
3: Je peux te poser une question ? Fletch attendit la suite, les sourcils haussés, en mode « oui, bien sûr ». Tu as toujours su ? Et Rothko regarda Fletch, puis Yale détourna les yeux avec une douleur inimitable dans le regard. Que tu étais, je veux dire. Yale ne put achever sa phrase. Fletcher, là-e, vit malaxer ses genoux, agripper son jean dans son poing. Rothko se rendit compte de son geste et Yale en rit. Désolé, enfin... Le visage de Fletcher s'ouvrit. Il n'était qu'à moitié surpris par la question de son ami et il la poussa gentiment. « Oui, répondit-il, je l'ai su dès le début. » Il se réinstalla sur le lit, où il replia une jambe et posa son avant-bras sur son genou. « Le truc marrant, c'est que j'ai consulté un médecin à 16 ans. Crois-le ou non, ça fait un bail et à l'époque, c'était tout simplement impossible. Alors je me suis forcée à oublier. » J'ai tout piétiné, tout au fond de moi. Mais petit à petit, ça a ressurgi. Il mit ses mains à plat et les fit courir le long de son corps, du plancher jusqu'à son torse, puis sa bouche. Quand c'est remonté jusque-là, il a fallu que ça sorte. Je n'arrivais plus à le contenir. Rothko hocha la tête. Tout oui. J'ai eu 26 ans, 27, 28 et ça continuait à monter. J'ai cru que c'était trop tard. J'ai cru que les hormones ne fonctionneraient pas sur moi, que ma vie partirait en vrille si j'en parlais à quelqu'un, que ça valait mieux d'en chier pour toujours que de prendre le risque de chambouler ma famille, de perdre mon boulot, de perdre mes amis, mais je ne me voyais pas continuer à faire semblant. Mais comment tu as su que c'était le moment ? Fletch se massa à l'arrière du crâne et adressa un sourire au passé. C'est dingue d'y repenser maintenant, c'était comme si j'étais une personne différente. J'avais complètement tourné le dos à moi-même. J'étais simplement anesthésiée, totalement déconnectée de mon corps. Je faisais tout par automatisme. Ce qui m'a décidée à sauter le pas, je crois, c'est que la même année, j'ai perdu 3 proches. Ma mère, puis ma grand-mère, puis un de mes meilleurs amis que je connaissais depuis toujours. Alors je me suis dit « merde, la vie est trop courte, voilà ». Je ne voulais pas finir dans ma tombe sans avoir vraiment vécu un seul jour. Rothko sentit les larmes lui piquer les yeux et tâcha de se ressaisir. Alors il y a eu quoi ? Bah, il y a eu moi, dit Fletcher. Pourquoi ça t'intéresse ?

0: Un extrait de votre roman Caëtan Peste, Toute une vie à chercher, publié aux éditions de l'Olivier et traduit depuis l'anglais par Madeleine Nazalic. Je vous disais tout à l'heure que l'une des questions avec lesquelles m'a laissé votre roman, c'est de me demander pourquoi c'est si difficile, pourquoi ça fait si peur physiquement aux humains de dire ce qu'ils ont à l'intérieur de leur cœur. Et votre roman permet à chacun et chacune de vos personnages, petit à petit, de s'ouvrir, de dire un petit peu des profondeurs de son être, de le dire parce qu'il y a une conversation entre amis qui se passe, de le dire parce qu'il y a des gestes tendres, de le dire parce qu'il y a de la sexualité, de le dire parce qu'il y a tel paysage, tel temps. Enfin, en tout cas, vous donnez à chacun la possibilité, le temps de dire un petit peu de soi. Ici, sur l'expérience de la transition de genre, mais finalement sur toutes les expériences de vos personnages, vous leur donnez l'opportunité d'avancer à cœur ouvert.
1: C'est intéressant, cette question de savoir pourquoi c'est si difficile d'exprimer ce qui se passe en nous. Le personnage qui est sans doute le plus capable de s'exprimer pleinement, c'est Meg. En quelque sorte, c'est la personne qui est finalement la plus douée pour ressentir et être en phase avec ce qu'elle ressent. Même si elle bascule dans ce gouffre terrible de l'addiction, elle est aussi pleinement elle-même. Mais elle est punie pour ça. La vie l'a punie. La façon dont le monde est construit, c'est que les fonctions archétypales, que sont par exemple la figure de la mère, sont quelque chose qu'elle ne peut pas assurer. Elle ne peut pas protéger, nourrir, soigner, donner l'exemple. Montrer comment vivre. Cette fonction archétypale lui est refusée, lui est retirée. Et donc sa souffrance ne fait qu'augmenter, s'accumuler. Et c'est tout ce qu'elle fait, répéter à voix haute, je souffre, mais le monde lui tourne le dos. Elle devient presque quelque chose de hideux, de dangereux, de volatile, dangereux pour les autres. Et pourtant, c'est elle qui a les connexions les plus profondes, c'est elle qui a l'accès le plus direct au cœur des autres. L'opposé de Meg, c'est Ezra, qui est incapable de s'exprimer, qui est même incapable de ressentir ce qu'il ressent. Donc encore moins d'exprimer ses sentiments, et c'est vraiment une tragédie. Et c'est quelque chose qui lui vient de la fonction qu'il est censé assurer, de son rôle archétypal de père. Et il n'y arrive pas non plus. Encourager, soigner, nourrir, apporter la sécurité, la structure, les limites, le soin, la sagesse, tout ça, il en est incapable. Tout ça pour dire que c'est impossible pour qui que ce soit, pour aucun d'entre eux, d'exister pleinement. Parce que quand on existe pleinement, il y a une sanction immédiate. Mais ce qu'il y a d'autre qu'on peut ajouter, c'est que c'est compliqué. Aucun de ces personnages n'est parfait. Ils font tous de terribles erreurs dans leur manière d'aimer les autres, dans leur manière de prendre soin des autres. C'est vraiment un roman qui parle du désir d'aimer, du désir d'être aimé, du désir de s'ouvrir assez pour justement accueillir la possibilité de l'amour, celui dans une famille, celui l'amour de soi, l'amour de son partenaire, mais aussi l'amour de son chez-soi. L'amour de ce qui vous est arrivé et de ce qui vous arrivera peut-être demain. Ils sont tous en train d'essayer d'aller vers ça, de se cacher en même temps, et ce n'est pas quelque chose de facile. Aimer, c'est un cliché. Mais en même temps, ça n'en est pas un. C'est vraiment dur. Et ça l'est parce qu'on n'arrête pas de faire des erreurs affreuses. Et en même temps, ça ne veut pas dire qu'on ne ressent pas de l'amour. On en ressent moins. Même quand on commet des transgressions envers les personnes qu'on aime le plus.
0: J'aurais qu'on écoute Coralie, auditrice du Book Club. Elle vous a lu et elle vous pose une question, Caëtan Peste.
2: Bonjour le Book Club, bonjour Caëtan Peste. Ce qui m'a particulièrement marqué dans votre roman, c'est la fatalité. J'avais véritablement le sentiment que peu importe le chemin que Rocto empruntait, il ne pourrait pas échapper à son passé et à sa condition, comme une sorte de déterminisme social, une empreinte qu'il marquerait à jamais. Et on voit l'emprise que ses addictions ont sur lui, la souffrance que tout cela entraîne. Il y a beaucoup de démons dans ce roman, la drogue, l'alcool, la dépression, pour n'en citer que quelques-uns. Et pourtant, malgré tout, l'espoir est lui aussi présent, l'espoir de vivre libre, de vivre digne, l'espoir de s'assumer, de s'aimer. Alors j'ai toutefois une question. Peut-on dire, dans le cas de Rocto, que le seul moyen de trouver un sens à sa vie passe d'abord par le fait de trouver un sens à soi-même ? Merci pour votre réponse.
0: Merci à vous, Coralie, pour cette lecture du roman de Cahier Tempeste et pour cette question. Trouver un sens à soi-même, est-ce que c'est le début de trouver un sens à sa vie ? Vaste question, Cahier Tempeste. Est-ce qu'elle doit trouver du sens à,
3: yeah, I suppose they do.
0: À sa personne pour en trouver dans la vie ? Je suppose que oui.
3: Meaning is a hard thing. For them to
0: le sens, c'est quelque chose qui, elle, a du mal à comprendre.
3: All they hope for,
0: tout ce qu'elle espère,
3: is to be okay in the present tense.
0: This is their big dream. D'aller bien, d'être ok au présent. C'est ça, son grand rêve. Et elle a souffert tellement de choses que quand elle sort de prison, ce qui n'est pas qu'une expérience négative pour elle, ça a été aussi l'occasion de la désintoxication, de l'apprentissage. Et elle a fait toutes sortes de boulots, s'est fait des amis, s'est formée. Ça a été cette réalité, cette vie aussi. Quand elle sort, elle a juste envie de s'en sortir. Ce n'est pas une ambition très vaste. Et je pense que cette modestie de cette ambition, elle est profonde. Il faut beaucoup d'efforts pour qu'une personne aspire à autre chose que l'instant présent. Surtout quand on voit d'où vient Roscoe, avec ce père qui avait tellement d'ambition, cette sœur qui s'en est tellement bien sortie. Avoir comme idéal de vie de simplement être ok face au vaste horizon. Roscoe, la première fois qu'elle marche dans la rue, et tombe sur une caisse automatisée, sur une machine, une caisse automatique dans un supermarché, ça suffit à créer une attaque de panique, une crise d'angoisse. Parce qu'elle n'a jamais vu ça. Il y a quelque chose dans l'aliénation de Roscoe du présent, dans son exclusion du présent, tous ces changements cumulés auxquels nous, on s'est accoutumés parce qu'on les a vécus, qui nous permet de reconnaître notre propre aliénation provoquée par ces changements. Tout ça pour dire que Roscoe n'a pas besoin uniquement de trouver du sens en sa personne, et elle a besoin aussi de trouver du sens dans la culture et dans un endroit qui n'en a pas beaucoup à ses yeux, comme pour nous tous. Et ce qu'elle essaie de comprendre, c'est que si elle peut simplement accepter avec gratitude cet instant, ce serait déjà bien, c'est déjà suffisant, c'est une forme de sagesse. C'est quelque chose que moi, je ne suis pas capable de faire.
2: Je ne sais pas d'ailleurs si c'est Roscoe qui le dit dans le roman ou un autre personnage, mais quelqu'un dit, on est bien d'accord que

0: explicitable. Mais il n'y a personne, c'est un travail solitaire. Et s'apercevoir qu'ensuite, ces mots vont, enfin, le livre va s'incarner. Mais au fond, je ne devrais pas être surprise, parce que pour moi, j'ai été nourrie de littérature. Et c'est au fond la même chose. Et donc, j'ai l'impression de participer d'une chaîne qui serait cette chaîne de gens qui écrivent et qui diffusent, oui. Au fond. J'en suis même très émue, quelquefois, quand je reçois des lettres. Il m'est arrivé d'avoir les larmes aux yeux en lisant des lettres que je recevais et qui montraient à quel point, un livre, c'est pour ça que je parle d'action de livre, un livre peut changer, vraiment changer des vies au sens de donner des clés ou des explications et puis de se dire, ah ben, si quelqu'un a vécu ça, voilà.
1: La voix d'Annie Ernaux, romancière au micro de Nicolas Demorand en 2022. Son étonnement et son émotion quand elle se rend compte à l'occasion de lettres ou de rencontres, de visu, que, en effet, un texte a atteint son lectorat et que quelque chose de profond peut se passer dans la relation avec un texte. Est-ce que ça vous est arrivé, Kaé Tempeste, de le remarquer en rencontrant vos lectrices et vos lecteurs ?
2: Yeah, it has happened.
3: Oui.
2: It does happen.
3: Oui. But ça m'arrive.
2: The philosophy that I have.
3: Mais ma philosophie.
2: Understood about this.
3: Là-dessus, en tout cas, ce que j'ai fini par comprendre, c'est que
2: intimidated or,
3: ça peut être intimidant.
2: Dwarfed by the,
3: on peut se sentir tout petit.
2: You know, by the expectation of somebody else.
3: Face aux attentes des
2: but
3: autres.
2: What I understand now.
3: Mais ce que je comprends aujourd'hui, c'est quelque chose que je me dis toujours avant de monter sur scène pour me donner confiance, ou quand je suis face à la page et que j'ai tellement de choses à faire et que je suis au tout début d'une idée et que ça me paraît si loin et que j'ai l'impression que je ne vais pas y arriver. Ce que je me dis, c'est que je suis justement sur cette, je me tiens sur cette ligne qui remonte au premier temps. Et je mets derrière moi sur cette ligne, dans cette file, tous les gens qui ont écrit des textes qui m'ont parlé, tous les gens qui ont écrit des chansons qui m'ont parlé, qui ont composé de la musique qui m'a touchée. Et je sens cette connexion et j'ai le sentiment d'une charge qui remonte toute cette lignée, une charge électrique qui remonte par mes pieds, mon corps, au travers de leur corps, une longue chaîne d'énergie. Et parce que j'ai reçu, je peux donner. Et donc, ce n'est pas moi le sujet. Et donc, il n'y a rien à craindre, puisque ça n'a rien à voir avec moi. Et j'ai tellement reçu, parce que j'ai reçu, j'ai donné, j'ai reçu tellement de la musique, de la littérature, des gens, de la vie. Et cette expérience du lien, de la connexion qu'on a avec des textes, des artistes, et moi, ça m'a sauvé la vie tellement de fois. Que c'est juste pour moi de rediffuser cette lumière qui a été diffusée dans mon corps avec la même intensité. Et donc, quand quelqu'un me dit, j'ai trouvé ce livre, un ami me l'a donné, je l'ai ramassé dans le train, quelqu'un l'avait oublié, j'ai découvert ta musique quand j'étais à l'hôpital, mon ami qui est mort m'a parlé de toi. Je me dis toujours que c'est pas de moi qu'on parle. C'est cette torche, ce flambeau qu'on se passe et qu'on continue à passer. C'est ça la vie.
1: Le boucle continue. Et on continue avec l'agenda du Book Club Kaé Tempeste. Vous serez à la Maison des Métallos à Paris, dans le 11e arrondissement, ce samedi 12 septembre, pour une rencontre. Et vous lirez aussi, Kaé Tempeste, de larges extraits de votre texte, l'occasion rare et précieuse de découvrir votre roman dans votre voix. C'est donc samedi à 19h. Réservation et informations sur le site de la Maison des Métallos. Deuxième rendez-vous, c'est ce week-end toujours, mais cette fois-ci à Nancy. Du 11 au 13 septembre aura lieu la 48e édition du Grand Festival littéraire présidé par Elias Sambar et Elie Barnavi cette année. Très riche programmation comme chaque année. Si vous cherchez un endroit où rencontrer les auteurs et autrices, dont beaucoup qui publient en cette rentrée littéraire, c'est probablement à Nancy qu'il faut être ce week-end. On peut pas citer tout le monde, mais il y aura Johan Chapoutot par exemple, Patrick Boucheron, Yon Kalman Stefansson, Phoebe Adji Marcos Clark, Nina Bouraoui, Télison Aurélien, Louis Chenevière, voilà, parmi lesquels certaines et certains seront aussi et bientôt au micro du Book Club. Et enfin, un troisième rendez-vous. 55e édition du Festival d'automne,

0: qui ouvre demain à Paris, qui se tiendra jusqu'au 19 décembre. Je dis Paris, mais en réalité, c'est toute l'Île-de-France, 58 lieux partenaires de cet immense festival, grand rendez-vous du spectacle vivant avec des expositions, avec des artistes invités. Et notez que demain, dans le Book Club, la directrice artistique de cet événement, Francesca Corona, nous fera visiter sa bibliothèque. Tous les temps forts du Festival d'automne sont à retrouver sur le site du festival.
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0: Vous avez beaucoup, Cahier Tempeste, parlé de la pulsation de la musique, y compris à l'instant, lorsque vous parlez de ce qui vous traverse, des textes, des musiques, des mots, quand vous montez sur scène, quand vous lisez, quand vous écrivez. Il se trouve qu'à la fin du Book Club, tous les jours, on joue à un grand jeu qui s'appelle le jeu des pages musicales et nous cherchons des évocations explicites de la musique dans les textes que nous lisons. J'invite aussi nos auditeurs et nos auditrices à jouer au grand jeu des pages musicales. Vous êtes en train de lire un livre, vous voyez surgir l'évocation d'une musique, même si c'est furtif. Vous faites une photo du texte, vous nous l'envoyez à l'adresse mail suivante lebookclub@radiofrance.com ou via le compte Instagram de l'émission. Et comme ça, on a une réserve de pages musicales dont je lis un extrait chaque jour. On se quitte donc avec un extrait de votre roman « Toute une vie à chercher » Cahier Tempeste dans la traduction de Madeleine Nazalik. C'était agréable d'être près d'elle. Elle lança à Rothko un regard de biais, puis le planta franchement dans le sien. Ensuite, elle se détourna. Elle prit sa main et se mit à jouer avec, faisant courir son index sur les lignes de sa paume, et la sensation chamboula tellement Rothko qu'elle crut s'évanouir. La nuit tomba. Parmi les plus âgés, deux ou trois firent un feu. Deux skateurs qui avaient sauté par-dessus les caisses commençaient à sauter par-dessus les flammes. Ils hurlaient quand ça leur brûlait les jambes. Après, ils se bidonnaient. Et ils y retournaient. Ça faisait marrer toute l'assistance. La petite Peanut, des boucles rousses, maigres comme un clou, en soutif et bas de jogging, le bonnet enfoncé jusqu'aux sourcils, elle poussait le chariot avec l'enceinte dedans en traçant un grand cercle et elle dansait en même temps. Shy FX, Original Nuta. Rothko suivit Sean et quelques autres à l'écart du groupe. Et elles discutèrent à voix basse, burent leur vin et regardèrent les étoiles. Les gouttes passaient à travers une résille serrée. Émergeant des flammes, des corps en mouvement et des éclats de rire, Dion se joignit à eux. Elle se planta devant Rothko. Et elles se firent face un long moment. Autour, les voix se turent. Et elle se perdit dans l'encre de ses yeux, dans la courbe de son cou et dans son menton qu'elle tenait relevé, comme si la eux la jaugeait. Elle se rapprocha. Rothko sentit leur corps se toucher, s'effleurer, se toucher à nouveau. « T'es trop cool pour moi, » dit-elle. Et elle l'embrassa.
2: 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Now what you doing, mate? 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Watch me tell him, boy. 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
1: Merci beaucoup Kaye Tempest d'avoir été avec nous aujourd'hui au Book Club. Toute une vie à chercher, c'est le titre de votre roman paru aux éditions de l'Olivier. Écoute la ville tomber, c'est le titre d'un précédent roman dont la version poche sort aussi aux éditions de l'Olivier. On voulait terminer avec cette scène de fête parce qu'il y a aussi beaucoup de lumière, il y a aussi beaucoup de sensualité, il y a des moments d'amour réussi. Tout marche pas, mais il y en a qui fonctionnent. Donc ça nous tenait à cœur de terminer comme ça. Merci beaucoup aussi Marguerite Capelle d'avoir été avec nous en direct aujourd'hui pour interpréter les mots de Kaye Tempest. Au son, c'était Grégory Wallon, à la réalisation Cassandre Puel, à la préparation de cette émission Alice Paulette, Mathilde Wagman, Jeanne Aléos, Noé Margas, Cyril Marchand et Alexandre Alaibegovic, avec qui vous pouvez poursuivre la conversation sur le compte Instagram du Book Club.
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1: Il est bientôt 16h sur France Culture. Bonjour Alexandra Delbeau.
6: Bonjour Marie.
1: Est-ce que bientôt vous allez faire une émission sur la circulation des virus à la crèche ou en école maternelle par exemple ?
6: Je pourrais en faire chaque jour.
1: Super, très bien.
6: Plus tard.
1: Mais en tout cas, oui. Aujourd'hui, c'est pas ça.
6: Non, aujourd'hui, c'est pas ça. C'est IA et maths aujourd'hui, rien à voir.
1: On vous écoute quand même tous les jours. Bonne émission Alexandra.
6: À lundi Marie.
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6: Depuis quelques mois, la Silicon Valley annonce régulièrement avoir résolu des problèmes mathématiques de longue date. C'était d'abord de la simple réfutation, mais dans les dernières semaines, tout s'est accéléré. L'intelligence artificielle apporte désormais des preuves de conjectures réputées introuvables et elle vient tout juste de trouver la solution à l'un des problèmes du millénaire. Faut-il se méfier de ce nouvel outil spectaculaire ou bien l'accueillir à bras ouverts ? Devant ces performances sans précédent qui ne passent pas par les canaux habituels de la recherche scientifique, certaines voix s'élèvent. La déclaration de Leiden, publiée en juin dernier, appelle les mathématiciens et mathématiciennes à prendre leurs responsabilités face au choix de faire entrer ou non l'IA dans leur recherche. L'IA signe-t-elle la fin des maths ou au contraire donnera-t-elle un nouvel élan à cette discipline ? IA et maths, quand la solution pose problème. Bonjour Sylvia Serfati.
7: Bonjour.
6: Vous êtes mathématicienne, professeure au laboratoire Jacques-Louis Lyons de Sorbonne Université, également au Courant Institute of Mathematical Science de New York et membre de l'Académie des sciences. Vous êtes également autrice des équations personnelles parues chez Flammarion cette année. Et à distance, Amaury Aya, bonjour.
8: Bonjour.
6: Bonjour, vous êtes mathématicien et professeur à l'École nationale des ponts et chaussées à Paris.
9: Quelles sont les plus remarquables performances des machines actuellement ? Elles sont au fond des machines à traiter de l'information. Et traiter de l'information, cela peut se faire notamment par des calculs, car faire un calcul, c'est un traitement d'information. Mais il y a d'autres traitements d'information qu'elles peuvent faire. Elles peuvent faire des travaux, des opérations logiques. Elles peuvent faire des opérations de raisonnement, des opérations de déduction. Il existe, autrement dit, des machines à déduction automatique. On possède déjà des machines à démontrer des théorèmes de mathématiques. Je sais bien qu'elles ne seraient pas encore capables de passer leur baccalauréat, mais ça viendra. Pour le moment, eh bien, nous en sommes en général en géométrie au niveau de la classe de seconde, ce qui n'est pas mal. Et je vous dirais même qu'il existe des machines à démontrer des théorèmes de logique, ou des théorèmes de logique mathématique, comme une qui s'appelle le logique théoriste, a été fabriquée sous la direction d'Américains, Newell, Shaw et Simon. Cette machine, à laquelle je pense, a réussi à démontrer un théorème
7: tirée des Principia Mathematica du célèbre Bertrand Russell, un théorème de logique mathématique, théorème qui avait déjà été démontré par Bertrand Russell, mais elle a démontré d'une manière plus élégante que lui. C'est quand même quelque chose de bien.
1: Que peuvent faire les machines ? C'était une archive de 1962 dans la radiodiffusion française, dans l'émission Aux portes du monde. Amaury Hayat, j'ai écorché votre nom tout à l'heure, on entend là la capacité finalement des machines à faire de la prédiction, du raisonnement, de la démonstration, de la logique. Donc il y a toujours eu un lien entre machines et mathématiques.
8: Alors oui, en fait, si on y réfléchit, les premiers ordinateurs qui ont été fabriqués, qui ont été imaginés, comme l'ordinateur d'Athens of Berry en 1937, ils avaient été faits pour résoudre des mathématiques, pour faire des mathématiques. Donc finalement, ça fait longtemps qu'on démontre des théorèmes avec des machines. Simplement, là, ce qu'on a vu arriver ces dernières années, c'est d'une toute autre échelle.
1: Quel est le nouvel ingrédient finalement qu'il y a en ce moment, Sylvia Serfati, avec l'IA ? Quel est le grand bouleversement ? Qu'est-ce qui a changé structurellement en fait récemment ?
10: Et c'est la structure des IA, bien sûr, basée sur ces réseaux de neurones, ces grands modèles de langage, qui sont capables d'apprendre d'abord à partir d'une base de données et qui, en fait, ont ingurgité déjà toutes les mathématiques humaines, toutes les connaissances humaines, et qui, en allant chercher des réponses, en explorant le champ des possibles, nous donne une sorte d'effet de levier incroyable sur nos propres capacités humaines, c'est-à-dire qu'on les démultiplie et la machine est capable, si vous voulez, de faire l'équivalent du travail de 10 000 mathématiciens en parallèle avec des calculs qu'aucun humain ne pourrait mener. Et c'est cette espèce de force brute qui l'emmène à la résolution de problèmes très difficiles. Et donc à l'intérieur de cette architecture en réseau de neurones, il y a en plus des capacités de raisonnement, de calcul symbolique, toutes sortes d'ingrédients qui ont été rajoutés. Mais c'est vraiment la révolution, disons, des grands modèles, des LLM, qui a rendu possible toutes ces avancées récentes.
1: Je voudrais qu'on explore justement plusieurs actualités récentes pour comprendre que veulent dire ces solutions à des problèmes mathématiques et nous familiariser avec quelques termes, notamment celui de conjecture. Amaury Hayat, est-ce que vous pouvez nous expliquer finalement ce qu'est une conjecture en mathématiques ?
8: Une conjecture, c'est un énoncé dont certains mathématiciens pensent qu'il est vrai, et donc ils se disent, voilà, je pense que cet énoncé mathématique est quelque chose de vrai, et souvent serait intéressant à résoudre, on va voir si c'est vrai ou non, mais ils n'arrivent pas à trouver la preuve, ils n'ont pas la preuve, et donc les gens s'y attellent et essayent de voir s'ils arrivent à résoudre ce problème.
1: On va revenir sur ces quelques actualités. Je vais vous donner les dates parce que les dates finalement sont assez importantes. Donc le 20 mai de cette année, OpenAI, donc entreprise qui détient ChatGPT, a annoncé que l'un de ses modèles était parvenu à réfuter une conjecture particulière, donc le problème des distances unitaires dans le plan. Pas besoin donc d'expliquer forcément de quoi il s'agit, Sylvia Serfati, mais surtout le terme de réfuter ici qui m'intéresse. Que veut dire réfuter une conjecture ? Est-ce que c'est classique en mathématiques ? Est-ce que c'est une accélération ou une chose particulièrement importante que l'IA soit parvenue à réfuter une conjecture ?
10: Alors, réfuter une conjecture, c'est tout à fait classique en mathématiques. C'est-à-dire qu'en mathématiques, vous pouvez soit montrer que l'énoncé est vrai, soit montrer qu'il est faux en exhibant un contre-exemple. Donc, il suffit de trouver un contre-exemple pour lequel la proposition si A est vrai, alors B est vrai, ne s'applique pas et vous avez réfuté la conjecture. Donc, depuis toujours, les mathématiciens ont cherché des conjectures. Mais la puissance de l'IA, effectivement, c'est que trouver un contre-exemple, parfois, c'est un peu comme chercher une aiguille dans une botte de foin. Elle est là, peut-être, quelque part, mais pour tomber dessus, ça peut être difficile. Et de nouveau, l'IA, avec ses capacités de méthodiquement, en force brute, explorer le champ des possibles, est vraiment particulièrement bien placée pour aller dégoter ces contre-exemples.
1: Donc là, Amaury Hayat, sur ce cas particulier de cette conjecture-là, c'était finalement la puissance, c'est-à-dire, comme vous disiez, Sylvia Serfati, de démultiplier, en fait, comme si on avait 10 000 mathématiciens qui ne travaillaient que sur ça. Là, c'était déjà un point important d'être parvenu à réfuter cette conjecture-là.
8: Alors oui, tout à fait. En fait, à partir du moment où on commence à avoir des IA, donc des larges modèles de langage entraînés d'une certaine façon, qui commencent à comprendre un peu des mathématiques, eh bien on peut commencer à les scaler et en avoir beaucoup, beaucoup en parallèle qui cherchent à dans l'espace des possibles. Et donc, ce n'est pas complètement surprenant qu'ils commencent à avoir des capacités mathématiques assez larges, encore plus pour trouver des contre-exemples.
10: Alors, ce qui était quand même remarquable sur cette histoire de la conjecture de distance unitaire, c'était la première fois que les spécialistes disaient, pour trouver ce contre-exemple, la machine, l'IA, a vraiment apporté une idée nouvelle, c'est-à-dire a utilisé une idée originale. Ce n'était pas juste regardons tous les cas et regardons-les un par un. Il y avait une idée mathématique et les spécialistes disaient, si cet article avait été écrit par un humain, il mériterait sa place dans la meilleure revue de mathématiques. Donc, pendant longtemps, il y a eu beaucoup de scepticisme, je dirais, chez les mathématiciens, sur le thème, oui, bon, l'IA, c'est une sorte de machine qui peut faire beaucoup de choses. Mais
6: et qui
10: dit,
6: c'est qu'il va voir chaque possibilité.
10: Voilà, mais quand même, de là à avoir des idées originales comme nous, il y a un pas. Et il y avait une forme de, moi j'appelle ça du déni, quoi, à penser que l'IA n'y arriverait pas. Et là, c'était la première démonstration que c'était possible. Et comme vous allez peut-être nous le raconter, il y en a eu pas mal d'autres après.
6: Il y en a eu pas mal d'autres, il y en a une. Le 19 juillet, donc cette fois, c'est par Anthropic, donc entreprise de Claude. Là, c'est la conjecture jacobienne. Là aussi, Amaury Hayat, il s'agit de rendre caduque la meilleure solution. Donc c'est aussi la meilleure solution qu'on avait jusqu'à présent. Donc là aussi, c'est de la réfutation pure.
8: Alors là aussi, c'est de la réfutation pure. Maintenant, c'était une conjecture que de nombreux mathématiciens avaient regardée depuis des dizaines d'années. Donc, c'était quand même un sacré exploit. Mais par contre, c'est vrai qu'une fois qu'on a le contre-exemple, vérifier que le contre-exemple est un contre-exemple était beaucoup plus facile. C'est ça qui rendait aussi ça si impressionnant, c'est la simplicité de la solution. Puisqu'il suffit d'écrire trois lignes en disant « voici le contre-exemple » et tout le monde, essentiellement parmi les mathématiciens, pouvait vérifier que c'en était un.
6: Un mot d'ailleurs sur le mode de communication, peut-être Sylvia Serfati. Là, ce sont que des modes de communication par communiqué de presse. Il n'y a pas d'études scientifiques.
10: Ou même par Twitter.
6: Mais même par Twitter. Donc c'est quelque chose de très étonnant en fait.
10: Oui, ça sort des canaux habituels. Après, comme le disait Amaury, ce contre-exemple, tout le monde peut vérifier que c'est bien un contre-exemple. Et les preuves maintenant qui sont apportées par les entreprises d'IA, elles sont formalisées en lean. Vous savez qu'il y a un langage de programmation fonctionnelle qui permet de, en gros, de vérifier qu'une preuve est correcte parce qu'elle compile comme un programme informatique. Et donc, il y a, à partir de ce moment-là, pas tellement de risques. C'est aussi une des nouveautés qu'a apporté l'IA aux mathématiques, c'est cette possibilité d'auto-formalisation, de formalisation par l'IA et de vérification de preuves automatiques, alors qu'avant, c'était quelque chose de très compliqué. Donc, effectivement, le système ancien où on envoyait l'article à un expert ou à plusieurs experts qui allaient le lire en détail, se gratter la tête pour vérifier qu'il n'y avait pas d'erreur de raisonnement, etc.
6: Ce qui existe dans tout le reste de la recherche scientifique.
10: Qui bien sûr, continue d'exister. Parce qu'en maths, on a deux aspects de jugement. C'est-à-dire qu'on évalue la qualité, l'originalité d'un travail. Et ensuite, on évalue aussi le fait qu'il soit juste. Parce que quand même, sinon, on ne va pas le publier. Tout ça, effectivement, maintenant, est remis en question. Bon, il y avait des précédents. Hein. Par exemple, Perelman, quand il a annoncé sa preuve de sa résolution de la conjecture de Poincaré, il a juste déposé un article sur Archive et il ne l'a jamais soumis.
6: À Montréal, sur cette particulière mode de communication, justement, où on se soustrait finalement des publications scientifiques.
8: Alors, bon, évidemment, Twitter, c'est un peu extrême, et c'est un peu extrême aussi pour l'univers de Twitter, parce que finalement, les gens font des énoncés qui sont pas toujours très précis. Alors là, c'était pas du tout le cas de ce tweet de Levent qui donnait la solution, et donc tout le monde pouvait le vérifier. Mais souvent, les gens, quand ils mettent des messages sur Twitter, c'est pas aussi rigoureux que ce qu'on attend d'un énoncé mathématique. Mais c'est vrai qu'en mathématiques, on fait aussi, c'est comme disait Sylvia, ça marche en deux temps. Les gens ont d'habitude mettre un article sur Archive, qui est du coup un peu l'annonce aussi.
6: Donc là, c'est une prépublication.
8: C'est une prépublication, donc là, les gens peuvent voir et en discuter. Et puis ensuite, et c'est un temps beaucoup plus long, il est soumis à un journal, revu par les pairs, etc., et publié, mais c'est un temps beaucoup plus long. C'est quelque chose qui peut prendre un an, deux ans. Donc voilà, on en sort un tout petit peu en passant vers quelque chose d'un peu plus extrême qui est Twitter.
10: Bon, mais sur Twitter, on peut déposer un PDF de 300 pages.
6: Donc, ça n'empêche pas de montrer la démonstration.
10: La preuve est là.
6: Troisième actualité, il y en aura quatre. Troisième actualité, la conjecture de la théorie de la percolation. Donc là, Anthropic, on est encore le 31 août. Quelques mots peut-être sur la nature de cette théorie face aux autres qu'on vient d'énoncer. Et puis là, la grande différence, c'est que ce n'est plus un contre-exemple, mais une véritable preuve, Sylvia Serfati.
10: Oui, alors c'est de nouveau Levent, d'ailleurs, Alpoguet, le même qui a trouver le contre-exemple à la conjecture jacobienne. Et là, effectivement, ça a frappé les esprits aussi parce que c'était pas juste un contre-exemple, c'était une preuve positive. Mais ce qu'il faut souligner, c'est que la preuve s'appuie très fortement sur une stratégie qui avait été établie par Gadi Kosma et son co-auteur, qui avait montré que la conjecture était équivalente à un autre énoncé. Et en fait, ils n'étaient pas très loin. C'est-à-dire que vraiment, l'IA a fait le dernier pas en démontrant cet énoncé équivalent. Donc on peut donner beaucoup de crédit quand même à l'humain ici, à Kosma, pour cette idée-là. Mais je pense que ce qui est quand même intéressant dans cette histoire, c'est que si l'IA n'était pas passée par là, on aurait peut-être attendu encore 20, 30 ans. Mm-hmm. Peut-être même on ne l'aurait pas vu de notre vivant. Donc là, on est en train de voir la résolution de problèmes qu'à mon avis, on n'aurait pas vu pendant des décennies. Donc c'est vraiment une révolution.
6: À Montréal, sur tous ces domaines, en particulier sur toutes ces conjectures, est-ce qu'il y avait des mathématiciens et mathématiciennes qui travaillaient en ce moment sur les trois actualités justement qu'on vient de développer ?
8: Alors, sans aucun doute, c'est-à-dire que je suis pas un expert d'un de ces trois-là, mais sans aucun doute, c'est des problèmes qui sont très connus et il y a sans doute un certain nombre de gens qui travaillaient dessus. Le dernier exemple que vous avez mentionné, c'est assez sûr, surtout depuis qu'il y a eu ces travaux de Kosma Insan qui donnaient une piste. Donc c'est quand même assez remarquable que l'IA ait réussi à faire ça, parce que comme le dit Sylvia, c'est pas clair qu'on aurait eu une preuve dans les 20 ou 30 ans qui viennent, et c'était probablement la conjecture la plus connue de ce domaine, la théorie d'hypercollation, avant qu'elle soit résolue.
6: Donc c'était pas des problèmes qui étaient mis de côté, en fait, ou laissés de côté par le domaine.
10: Et sur Navier-Stokes, pareil, il y avait d'énormes efforts qui étaient faits, notamment il y a eu les travaux de Tom Howe et ses co-auteurs, il y a eu des travaux très théoriques de Cordoba et Martinez de Roy qui ont en fait amené aux idées qui ont permis la preuve de Navier-Stokes, et il y a eu tout le travail de Buckmaster et avec les ventes récemment qui eux s'appuyaient aussi sur l'IA. Et il est probable d'ailleurs que pas mal d'ingrédients de ces recherches-là aient été incorporés dans la solution proposée par OpenAI. Il y a même une petite controverse autour de ça. Mais je pense que oui, il faut qu'on discute un petit peu de cette solution parce qu'elle elle pose aussi pas mal de questions, de problèmes.
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0: on y vient justement, Neviestock. Dernière actualité justement sur ce sujet, c'était le mardi 8 septembre. C'est au tour donc des équations de Neviestock de trouver justement une solution par l'IA. Sylvia Sarfati, justement, est-ce que vous pouvez nous décrire finalement ce que sont ces équations et pourquoi là, depuis il y a deux jours, on aurait voulu faire l'émission la plus proche de l'actualité, on n'aurait pas réussi. Pourquoi justement c'est un tremblement de terre ça dans ce domaine?
1: Oui, alors donc l'équation de Navier-Stokes, c'est une équation bien ancienne qui décrit le mouvement d'un fluide incompressible idéal avec viscosité. Et la question qui se posait depuis très longtemps, c'est de savoir, on sait qu'il y a des solutions, ce n'est pas la question, c'est de savoir si les solutions restent régulières ou si elles développent ce qu'on appelle une explosion, une singularité en temps fini. Et on peut faire des calculs numériques, des simulations. Le problème, c'est que les singularités, il y a un moment où, sur l'ordinateur, on n'a pas la résolution pour être sûr de savoir c'est l'infini ou c'est pas l'infini, la valeur de la vitesse en ce point-là, on ne sait pas. Et donc, il fallait vraiment... c'est un bel exemple d'un point où il faut une étude théorique. Il faut vraiment que ce soit la théorie qui apporte la réponse. Et les gens ont cherché pendant des années à montrer que les solutions étaient régulières. Et pour ça, d'ailleurs, il y a eu de magnifiques développements théoriques, de concepts, pour essayer d'arriver à montrer cette régularité. Et je pense que récemment, à force de ne pas y arriver, les gens finissent par se convaincre que si on n'y arrivait pas, c'est que probablement les solutions n'étaient pas régulières et qu'il fallait plutôt chercher des solutions qui explosent. Et là, de nouveau, le problème de l'aiguille dans la botte de foin, comment on va tomber sur cette solution qui explose? On va chercher des formes de profils particuliers, des formes de solutions dont on pense qu'elles explosent. Et là, ce qui est incroyable, c'est que le contre-exemple, l'exemple de solution qui explosive qui est proposé par OpenAI, est extrêmement complexe. Extrêmement complexe.
0: Et vraiment... ne ressemble à rien d'autre.
1: Alors ça ressemble un peu à des choses que les gens avaient cherchées. Comme je vous ai dit, il y a des points communs avec les stratégies existantes proposées par les mathématiciens que j'ai cités. Mais apparemment, de ce que j'en sais des experts dans cette équation-là, il y a vraiment de nouvelles idées, vraiment des surprises dans la solution. C'est quelque chose qui démontre un brio, disons, assez incroyable.
0: Parce que la controverse dont vous parlez, c'est que deux mathématiciens travaillaient sur cela, qu'ils ont soumis leur brouillon à OpenAI, je parle sous votre contrôle, et que la question c'est si l'IA s'est servie en fait finalement de leur brouillon pour pouvoir trouver une solution.
1: C'est un petit peu ça, non mais c'est pas tout à fait ça. C'est-à-dire que Tristan Buckmaster et Levent Alpoguet travaillaient... sur des équations très proches. Ils essayaient d'abord de montrer l'explosion pour des équations un peu modèles qui sont très proches de Navier-Stokes, mais qui ne sont pas Navier-Stokes. Et dans leur travail, ils utilisaient Claude, puisque bon, Levent est un employé d'Anthropic, mais ils faisaient ça à titre privé et personnel, disons, je crois. Et évidemment, ils utilisaient aussi ChatGPT, donc ils étaient très versés dans l'utilisation de l'IA. Donc, dans leur session de ChatGPT, il y a des réflexions, il y a leurs tentatives, on ne sait pas exactement, enfin, il y a plein de choses. Et il y a eu une rumeur qui a circulé, en fait, quelqu'un a su, disons, qu'il travaillait sur ça, quelqu'un chez OpenAI a su qu'il travaillait sur ça, et OpenAI, en fait, a décidé de faire la course, tout simplement. Mm-hmm. Et en moins d'une semaine, ils ont dépensé l'équivalent de... je crois à peu près 10 milliards de dollars de tokens quand même, et 10 000 agents, enfin ils le racontent dans leur communauté de presse, vous pouvez lire 2 millions de messages échangés, etc.
0: Juste en se disant, tiens, ça j'ai pas essayé.
1: Pour arriver à la solution en moins d'une semaine, et bon, un peu les doubler, je pense qu'il faut le dire. Donc ensuite, quand il y a eu une communication entre eux qui s'est passée, qui était un peu bizarre, mais à ce moment-là, je crois que l'équipe Buckmaster-Alpoguet a eu des doutes qu'il y ait eu une sorte d'espionnage un petit peu de leur... ou en tout cas, soit de leur session ChatGPT, soit simplement que le modèle de OpenAI se soit entraîné sans le signaler, enfin sans le savoir, sur leurs données. Parce que ce qu'il faut savoir aussi, c'est que ces modèles qui ont résolu le problème, c'est des modèles internes qui ne sont pas encore disponibles au grand public. C'est leur tout dernier modèle, meilleur que tout ce qu'on a. Et c'est là qu'ils sont en train de démontrer la puissance de leur nouveau modèle. Le comité de presse est d'ailleurs amusant, enfin, je ne sais pas si c'est, il faut rire ou avoir la nausée, mais ils expliquent donc clairement qu'ils ont fait la course, ils le disent, ils expliquent quels moyens ils ont utilisés. Tout ça pour passer devant ces deux autres mathématiciens, et ils expliquent qu'à la fin, finalement, ce n'était pas le prestige ni le million de dollars du prix du millénaire, c'était pour démontrer la puissance de ce que pouvait faire leur modèle pour le bien de l'humanité.
0: D'accord.
1: Bon. Voilà, donc ça nous pose quand même des questions.
0: À Montréal, justement, sur cette dernière et nouvelle actualité donc, qui a surgi il n'y a même pas 48 heures.
2: Bon, alors c'est clairement un tremblement de terre. Là, pour le coup, par rapport à tous les autres problèmes qu'on vient de mentionner, Navier-Stokes, c'est un des problèmes du millénaire. Aucun mathématicien ne peut dire qu'il ne savait pas ce que c'était avant. C'est-à-dire qu'il y a des élèves en première année.
0: Aucun physicien non plus.
2: Aucun physicien non plus. Voilà. Donc les élèves qui arrivent en licence peuvent se dire, moi je vais faire des maths en rêvant un jour peut-être de résoudre le problème de Navier-Stokes. Donc,
0: oui, parce que Navier-Stokes, juste pour cerner un petit peu ce que c'est, ça, c'est une équation qui décrit les courants marins, la circulation sanguine, comment faire voler un avion, enfin tout, ça sert à tout ça en fait, à Morihei Ayat.
2: Alors c'est vrai, si ce n'est qu'il y a beaucoup de modèles alternatifs qui ont été développés, parce qu'en fait ça fait longtemps qu'on sait en écoulement du flux que Navier-Stokes est un peu limité sur certains points. Néanmoins, essayer de comprendre cette équation originelle, sa structure mathématique et son caractère bien posé, est-ce qu'il y a des équations régulières, ou est-ce qu'il y a des solutions toujours régulières, ou est-ce qu'il y en a qui forment des singularités, c'était vraiment un très très gros problème. Je pense qu'il y a beaucoup de gens qui sont rentrés dans les mathématiques en se disant peut-être un jour j'aurai l'occasion de voir de mon vivant ce problème être résolu. Donc ça fait un vrai séisme. Il y a un peu un avant et un après. Ça veut dire aussi qu'on va pouvoir passer à d'autres questions. Mais ça a été un sacré choc. Alors, ce qu'il faut bien voir quand même, et c'était aussi un peu le cas dans les problèmes qu'on mentionnait avant, c'est que, comme le disait Sylvia, il y a quand même des mathématiciens. Ça fait une dizaine d'années que les gens pensent que finalement, il y a probablement des singularités. Et il y a eu beaucoup de pas dans cette direction. Il y a vraiment eu beaucoup de travaux. Les humains ont quand même bien avancé. Et en fait, t'es pas très très loin de la solution. Maintenant, il y a des choses très nouvelles entre les deux. Hein. C'est-à-dire que ce gap, encore une fois, c'est pas très loin. Est-ce que c'était pas très loin à 2 ans? Est-ce que c'était pas très loin à 50 ans? C'est difficile à dire. Mais en tout cas, c'est pas comme si le problème a été résolu vraiment depuis zéro, comme depuis le milieu du 19e siècle.
0: À Morihei Ayat, est-ce qu'on s'attendait justement, il y a un an ou même il y a une semaine, est-ce qu'on s'attendait ou est-ce qu'il était difficile d'imaginer en fait que l'IA ait de telles performances tout de suite en tout cas?
2: Alors, pour être tout à fait honnête, je pense qu'il y a 2 ans, on espérait depuis quelques années, les gens qui travaillaient dans le domaine, au moins on espérait depuis quelques années, depuis au moins 6-7 ans, que l'IA finirait par avoir des performances comme ça. Je vous avoue que quand on a commencé à travailler là-dessus avec une équipe à l'époque de Meta, puis il n'y avait pas beaucoup de monde mathématicien qui faisait ça vers 2019-2020, on espérait que les IA auraient ces capacités, je sais pas, vers 2040, 2045 peut-être. Et puis il y a 2 ans, on s'était dit bon bah là peut-être ça commence à devenir bien. Et moi l'an dernier, je me souviens en septembre 2025, m'a dit bon, Navier-Stokes sera probablement le premier millénaire à être résolu. Et puis on peut espérer que ça aura lieu en 2030. Et un mathématicien à Oberwolfach, un centre prestigieux de mathématiques en Allemagne, m'avait dit 2026 sans problème. Et je lui avais un peu rionné en lui disant 2026, bon quand même, faut 2030 pourquoi pas, mais 2026 faut pas pousser. Donc voilà, on est toujours surpris.
0: Et un mot aussi sur le type de modèle utilisé. Est-ce que ce sont des modèles spécialisés en mathématiques ou sont des modèles qui servent aussi à autre chose, Sylvia Sarfati?
1: Je pense que c'est leur modèle, simplement leur modèle de pointe, et qui servent à autre chose. Mais il est évident que pour eux, il y a un grand intérêt à les entraîner sur les mathématiques, à les tester sur les mathématiques. D'abord parce que les mathématiques, c'est vérifiable. C'est-à-dire qu'ils peuvent déclarer succès, on a réussi quelque chose qu'on pensait impossible, ce qui serait peut-être très difficile à faire avec d'autres domaines. Et donc ça les aide en fait à améliorer leur modèle, parce que vous savez que leur objectif, c'est d'arriver au point où le modèle est tellement bon qu'il est capable de s'améliorer lui-même. Et en fait, là, on est en train d'y arriver avec tout ce que ça peut ouvrir de possibilités un peu dystopiques, disons.
0: À Morihei Ayat.
2: Oui, alors, ce qui est important de voir, comme dit Sylvia, c'est qu'en fait, au tout début, les LLM, la façon dont ils étaient entraînés, c'est qu'ils étaient entraînés à prédire le prochain mot, enfin, le prochain token à chaque fois. Et donc, ça leur a valu pas mal de surnoms, c'est ça qui faisait qu'il y avait des hallucinations, pas mal de scepticisme aussi autour de ça. Mais en fait, la façon d'entraîner les LLM a beaucoup changé depuis, puisque pour avoir des LLM qui sont capables de raisonner, des LLM qui sont capables de comprendre ce qu'ils font, justement, il y avait ce besoin d'avoir des problèmes vérifiables pour pouvoir les entraîner de la façon suivante. On leur demande de résoudre le problème, et quand ils y arrivent, on leur donne un avantage. On update les poids du modèle, on change l'IA en lui donnant une récompense, en lui disant ça c'est bien. Et donc cet entraînement par essai-erreur, les mathématiques, c'était super pour faire ça, parce que justement c'est vérifiable. Donc tous ces modèles de pointe qui sont en fait généralistes, ils ont été entraînés sur beaucoup beaucoup de mathématiques et de code.
0: La grande question, c'est comment ça va bouleverser finalement un peu la pratique des mathématiques. Il y a une autre actualité qui est la déclaration de Leiden, donc qui a été publiée le 2 juin dernier. Donc c'est concomitant avec la première actualité tout à l'heure, mais en fait c'est quelque chose qui avait commencé à être écrit dès septembre 2025, ou en tout cas l'idée a émergé à ce moment-là. C'est finalement une liste, une explication plutôt des valeurs du métier de mathématicien et mathématicienne et des recommandations finalement de bon usage de l'intelligence artificielle. Sylvain Sarati, vous voulez peut-être en dire quelques mots, à qui elle s'adresse, ce qu'elle est ?
1: Oui, je pense que c'était, cette déclaration, c'était une réflexion sur une pratique éthique des mathématiques à l'ère de l'IA, qui posait effectivement de bonnes questions. C'est une réflexion importante à avoir. Mais à mon avis, ça avait un côté un petit peu, on essaye de sauver les meubles sur le Titanic.
0: C'est-à-dire un peu trop tard.
1: C'est-à-dire que c'est aussi un petit peu une tentative de préserver au maximum le système existant, alors qu'en fait, le système existant va couler. Et donc, si vous regardez les termes de la déclaration, beaucoup de choses qui sont déjà périmées, enfin, qui sont plus du tout d'actualité. Pour moi, il vaut mieux regarder le blog de Tim Gowers en réponse à la déclaration de Leiden, qui est beaucoup plus prescient sur ce qui va nous arriver. Et sur la manière dont on va, par exemple, attribuer la paternité à un résultat mathématique, maintenir le jugement par l'humain. Tout ça me paraît, en fait, en partie irréaliste parce que la révolution est arrivée si vite et a été si brutale, ce tsunami qui nous guettait, que les gens n'ont pas voulu voir venir, à mon avis. Vous savez, quand j'ai écrit ce livre, là, dont vous aviez parlé au début, c'était, j'écrivais il y a plus d'un an, et le chapitre, enfin la partie sur l'IA, donc ça m'a fait beaucoup réfléchir à ce qui nous venait. Je l'ai écrite il y a à peu près un an. J'ai anticipé, il y a pas mal de choses qui finalement sont allées même encore plus vite de ce que j'avais pensé, mais les gens m'avaient dit, mais t'es vraiment trop pessimiste, mais tu racontes. Et en fait, non, enfin, si on voulait bien voir ce que l'IA pouvait potentiellement faire en extrapolant un petit peu, tout ça n'est pas si surprenant d'une certaine manière.
0: Je vais lire quelques-unes des valeurs très rapidement en tronquant un petit peu les propos, mais dans cette déclaration de Leiden, il y a de fait écrit « Les mathématiques produisent non seulement un ensemble de résultats, mais aussi une compréhension, une clarté et un jugement pour dire qu'il n'y a pas justement qu'un résultat. Les raisonnements mathématiques sont considérés comme transparents et soumis à une vérification indépendante. Et puis, les résultats sont attribuables à des auteurs précis. » Vous parliez justement finalement de cette paternité, de cette responsabilité. Amaury Ayad, justement, sur cette déclaration de Leiden, c'était la première fois qu'il y avait une telle initiative, même si elle arrive un peu trop tard.
2: Oui, alors c'était effectivement la première fois, mais d'un autre côté, il était grand temps, comme vous le dites. Je pense que cette déclaration, elle pose de bonnes questions. Je suis moins inquiet sur les questions de paternité et des choses comme ça qui sont des bonnes questions posées que effectivement le fait qu'il faut voir que le système va changer. Le système peut pas continuer comme ça. On passe d'un système qui est fait pour un métier d'artisan à un métier qui scale un peu, puisque aujourd'hui, en quelques heures, vous pouvez écrire un article qui dans l'ancien monde aurait eu le niveau d'être publié dans un très bon journal. Donc les choses vont changer. Je pense que c'était bien quand même de poser quelques valeurs, ou au moins pour dire voici ce en quoi on croit. Et comme le disait Pia, je pense qu'une des personnes sur Terre qui avait la meilleure vision, ou qui a encore la meilleure vision de ce que ça pourrait être, c'est Tim Gowers. Tim Gowers, il faut voir que c'est quelqu'un qui, dans l'année 2000, a publié un article qui disait essentiellement entre 2020 et 2030, on aura des agents IA qui seront capables de faire des maths avec nous en conversant. Là, je pense qu'en 2000, il fallait le voir quand même.
0: Comment l'IA change-t-elle déjà la façon de faire de la recherche en mathématiques ? C'est la suite de notre programme, juste après ça.

0: Disco Rough de mathématiques modernes à 16h31 sur France Culture. Nous parlons d'IA et de maths. Comment le métier de mathématicienne et mathématicien va évoluer avec les performances de l'intelligence artificielle? Nous sommes en compagnie de Sylvia Serfati et Amaury Hayat. Et tout de suite, nous allons rentrer au cœur de la recherche en train de se faire. C'est l'heure de la Science au Labo. L'IA parvient donc à vérifier ou valider des grands théorèmes qui résistaient historiquement à la communauté mathématique, mais au-delà, c'est la pratique même de la recherche dans ce domaine qui évolue. Bonjour Céline Lozen.
1: Bonjour Alexandra.
0: Vous êtes allée au Sorbonne Center for Artificial Intelligence, c'est pas gentil de votre part, pour observer ces bouleversements.
1: J'avoue, allez, on s'imagine souvent des mathématiciens devant un tableau noir ou une feuille de papier, mais moins en train de converser avec une machine pour résoudre un problème. Or, l'IA semble bien devenir motrice dans l'exploration et la recherche en stimulant raisonnement, analyse et même intuition. C'est le cas pour le professeur Gérard Biot, expert en statistique et machine learning. Avec ses étudiants, il résout des problèmes de mathématiques, mais aussi en physique ou d'autres domaines scientifiques, en dialoguant avec ses grands modèles de langage.
2: Alors ici, vous êtes à SKY, c'est le Sorbonne Center for AI que l'université, Sorbonne Université et ses partenaires ont créé en 2019. Alors ce n'est pas un laboratoire au sens habituel du terme, c'est plutôt un lieu interdisciplinaire qui a vocation à faire rencontrer les enseignants-chercheurs, les chercheurs, le monde de l'industrie pour réfléchir, résoudre des problèmes liés à l'intelligence artificielle. Ouais.
1: Ce qui est intéressant ici dans cet espace qui est très ouvert, c'est qu'il y a des tableaux un peu partout, des tableaux noirs. On écrit à la craie, il y a un baby-foot, il y a des endroits un peu cosy.
2: Oui, c'est un lieu qui n'est pas cloisonné, c'est un lieu qui se veut un lieu de rencontre où des collègues, des gens de cultures différentes viennent travailler ensemble pour répondre à des appels à projets, pour écrire des articles. Et bien sûr, nous recevons aussi beaucoup d'étudiants pour des formations en intelligence artificielle. Ouais.
1: Au-delà de la découverte ou réfutation de théorèmes ou conjectures, ces intelligences artificielles réactualisent la manière même de faire de la recherche mathématique dans le quotidien des chercheurs.
2: Alors, le métier, il a évolué d'abord sur le fond. Alors là, je parle du métier de statisticien, en tout cas de la recherche en statistique à l'université, où, au fond, la discipline a évolué avec les progrès du machine learning, de l'apprentissage automatique. Donc, les concepts ont été redéfinis, ont évolué en parallèle avec les changements technologiques. Donc ça, c'est pour le fond de la discipline. Et sur la forme, bien sûr, la façon dont on fait de la recherche a considérablement évolué ces deux dernières années avec l'arrivée des grands modèles de langage et bien sûr singulièrement depuis quelques mois, voire quelques semaines avec les derniers développements des modèles frontières.
1: Je demande au professeur Gérard Biot s'il peut me montrer un cas d'étude concret sur lequel il travaille et où l'IA l'aide à résoudre un problème scientifique.
2: Par exemple, je m'intéresse actuellement à un problème mathématique qui consiste à se dire, ben voilà, supposons que j'ai des joueurs qui sont des sportifs et je veux constituer des équipes de 5 personnes. Et donc je prends ces équipes de 5 personnes. Alors j'ai beaucoup de possibilités combinatoires parmi tous les sportifs et je veux évaluer la performance des équipes. Alors évidemment, c'est un problème qui rapidement devient compliqué parce que comment un joueur peut influencer une équipe, comment les équipes peuvent s'influencer entre elles. Et pourquoi je fais ça? Parce que je veux être capable, une fois que j'ai compris comment une équipe pouvait avoir une certaine performance en fonction des joueurs, ben, une fois que vous me donnez une nouvelle équipe de joueurs, ben, je serai capable de vous dire si cette équipe sera performante ou pas. Alors bien sûr, là je vous parle d'équipes sportives, mais on peut penser à des applications beaucoup plus sérieuses, avec des combinaisons de médicaments ou des combinaisons de différents produits pour résoudre telle ou telle maladie. Voilà. Et donc là, j'ai travaillé sur cette question-là. C'est ma dernière activité de recherche en collaboration avec un grand modèle de langage. Et je suis allé plus vite et plus loin que je ne l'aurais fait tout seul.
1: Pour illustrer sa manière de travailler, il me montre sur son écran une discussion qu'il a avec son grand modèle de langage pour résoudre son problème.
2: On lit, je lui pose la question, bon voilà, tu es sûr que tu n'as pas trop modifié notre dernier texte? Il me répond, oui, on est bon, je n'ai pas réécrit le fond, ce que j'ai fait est essentiellement structurel, j'ai déplacé le bloc formel DN à N ronde, à NQ et les notions de réplication dans une nouvelle section, laissé dans l'introduction la motivation, l'exemple, etc. Vous voyez, donc exactement comme on le ferait avec un collègue ou un étudiant. Et voilà, parfois on est d'accord, parfois on n'est pas d'accord, quand c'est bien on le dit, quand c'est moins bien on le dit aussi.
1: Et la discussion et de l'argumentation.
2: Absolument, la discussion s'effectue exactement comme on le ferait avec un collaborateur humain. Alors certains collègues vous diront qu'au fond, on perd une partie du plaisir en travaillant de cette façon-là.
1: C'est un autre plaisir peut-être.
2: Mais c'est un autre plaisir, absolument, c'est tout à fait différent. Mais il n'en demeure pas moins que c'est tout aussi stimulant.
1: Et quelle confiance vous accordez dans sa réponse?
2: Eh bien, si vous m'aviez posé la question il y a 2 ans, je vous aurais dit, eh bien, je relis la moindre équation, la moindre phrase, je re-regarde tout en détail. Aujourd'hui, on a de plus en plus confiance, hein, parce que on s'aperçoit à l'usage, hein, que la machine fait peu d'erreurs. Alors, bien sûr, ça ne signifie pas qu'il faut prendre pour argent comptant tout ce qu'elle nous dit. Il faut repasser, relire, comprendre, augmenter, argumenter, mais il n'en demeure pas moins que la machine fait de moins en moins d'erreurs. Il y a encore 2 ans, elle faisait des erreurs grossières en nous expliquant avec force conviction que 5 était plus grand que 10. Aujourd'hui, ce type d'erreur, on ne le constate plus.
1: À vous écouter, je sens de la satisfaction et même de l'enthousiasme.
2: Oui, c'est une forme d'enthousiasme, parce que ça, d'une certaine manière, ça nous permet d'aller plus loin, de réfléchir à des problèmes nouveaux, d'aller plus vite, plus fort. C'est une nouvelle façon de travailler. En aucun cas, je ne me sens dépossédé. Je sais que certaines personnes disent voilà, mais au fond, on est quelque part dépossédé. Non, moi, je me sens complété, je me sens stimulé par la machine, et tout ça doit se faire en contrôle. Hein. C'est bien ça qu'il faut voir. En aucun cas, ça n'est la machine qui travaille pour nous. La machine travaille avec nous.
0: Merci Céline Lozen. Tous vos reportages se retrouvent dans le podcast La Science au Labo. Une réaction l'un et l'autre à ce reportage, à Amaury Hayat. Donc là, dans ce cas-là, l'IA devient finalement un collègue.
3: Oui, alors je suis d'accord avec tout ce qui a été dit par Gérard Rabiot. L'IA devient un collègue, le métier change. Je pense qu'aujourd'hui, faire de la recherche mathématique, enfin de la preuve, en tout cas en mathématiques à niveau professionnel, sans IA, ça ne fait plus de sens. En tout cas, ça en fera bientôt plus. Alors maintenant, c'est sûr que ça fait changer le métier. Un certain nombre de gens disent que ça enlève une partie du fun, moi le premier en fait, mais c'est un autre type de fun et les choses ont changé. Donc il y a des gens à qui ça va moins plaire, il y a des gens à qui ça va plaire plus. Et en tout cas, ce que vit Gérard Rabiot, je le reconnais au quotidien. Ça nous arrive. Et moi, aujourd'hui, j'utilise des modèles d'IA tous les jours. Alors qu'il y a 7 ans, je n'avais pas touché un ordinateur pour faire des mathématiques.
0: Le fun dans les maths, Amaury Hayat, qu'est-ce que c'est exactement? Est-ce que c'est le fait de faire de la recherche un peu plus lentement, entre guillemets?
3: Alors, c'est le fait de s'attaquer à un problème et d'y aller avec un papier, un crayon ou sur un tableau en se disant, voilà, maintenant, je vais rentrer dans le détail. Et c'est de voir comment je vais réussir à cette épreuve, voir ça un peu comme une épreuve qu'on essaye de surmonter, un peu comme du sport. Là maintenant, on passe de la course à pied au karting, donc c'est pas exactement le même sport, mais c'est toujours un sport sympa.
0: Sylvia Sarfati, on revient à la créer au tableau, finalement un petit peu à l'ancienne. Là, l'interlocuteur du reportage, donc Gérard Rabiot, ne se sent pas dépossédé en fait de ses capacités, il se sent assez stimulé. Il y a quand même certaines voix qui s'élèvent en fait par rapport à l'IA. Tout le monde n'est pas d'accord sur le fait que ça puisse être un outil. Il y a même des personnes justement qui pensent qu'il faut laisser de côté des domaines entiers et les protéger pour que l'IA n'y touche pas du tout.
4: Oui, ça me paraît un petit peu illusoire. Je ne crois pas qu'on va arriver à mettre de côté des domaines, et par une sorte de pression sociale. Non, je pense que de toute façon, maintenant, on va avoir une sorte d'oracle à qui on peut poser des questions et qui nous sort la réponse un peu toute cuite. Et d'une certaine manière, on se demande quel va être notre rôle, disons dans les mathématiques pures, par exemple, celles où l'objectif était de produire des démonstrations, des théorèmes. Le rôle de l'humain est remis en question de manière vraiment fondamentale. C'est-à-dire que maintenant, on en est à dire, peut-être que finalement, notre rôle, ça va être plutôt de comprendre les preuves, de les assimiler, de les digérer, de canoniser les notions qu'on va garder, qui vont être importantes, L'autre chose, c'est que finalement, on avait dans les mathématiques beaucoup mis l'accent sur la résolution de problèmes. Comme vous avez vu, ces problèmes du millénaire qui avaient été désignés comme des objectifs, qui étaient là aussi pour nous faire avancer notre compréhension en développant des outils, des concepts, c'est toujours la même chose. Peut-être que ce n'était pas forcément une très bonne chose, et peut-être que maintenant, on va davantage pouvoir mettre l'accent sur l'introduction de nouvelles idées, aussi de nouveaux programmes de recherche. Donc, on espère que pendant un certain temps, il nous reste un rôle, il nous reste une valeur ajoutée, mais ça ne va plus être la résolution de problèmes, l'aspect sportif. D'ailleurs, je pense que si on faisait des maths pour la performance ou pour
0: arriver à un résultat, forcément,
4: on est déjà mal. Je pense que si on fait des maths, pour moi, essentiellement, c'est avant tout pour comprendre. Mais donc, ce rôle qui va nous rester, peut-être, espérons, je ne suis même pas complètement sûre qu'il puisse perdurer très longtemps. C'est-à-dire que je pense que l'IA va elle-même être capable aussi d'apprendre à poser de nouvelles questions et à les résoudre et à explorer l'espace des résultats possibles. Et auquel cas, le rôle des mathématiciens serait peut-être comme un peu un conservateur de musée, de mettre en lumière, de sélectionner les meilleurs résultats, les plus beaux, ce que la machine a découvert, de les raconter, de les expliquer. Donc je pense vraiment, là on est dans une phase très intéressante, mais bon, très déroutante. J'avais écrit dans mon livre qu'on aurait une phase de déni, puis une phase de sidération. Mmh. Et en fait, là, on vient de sortir du déni, on vient de commencer la sidération.
0: Depuis mardi.
4: Et je peux vous dire qu'il y a pas mal de mathématiciens qui ont mal dormi les deux dernières nuits. Mais après la phase de sidération, il va y avoir une phase d'adaptation. Mmh. Et le métier va changer. C'est-à-dire que c'était effectivement la révolution industrielle des maths, mais peut-être même plus que ça. Et les mathématiciens vont devoir se réinventer, en fait. Réinventer ce qu'est ce métier. Et mon intuition personnelle, c'est qu'on va devoir être peut-être moins mathématicien et plus scientifique au sens large. C'est-à-dire, scientifique au sens large, j'entends quelqu'un qui veut comprendre quels que soient les moyens et les modalités et qui est prêt à utiliser l'IA ou autre chose, peut-être plus près des applications. Donc, plus comme un expérimentateur, c'est-à-dire qu'on pourra lancer des hypothèses. L'IA nous dira tout de suite si le truc est vrai ou faux. Et on pilotera, on expérimentera de cette manière-là. Donc c'est une façon de pratiquer le métier qui est très différente, à laquelle on n'a pas été vraiment forcément bien informé. Et effectivement, ce que vous disiez tout à l'heure est tout à fait juste. C'est-à-dire qu'il va falloir faire notre deuil d'une ancienne façon de pratiquer les maths. Moi, personnellement, c'est l'écriture de ce livre, des équations personnelles, comme j'ai fait ça il y a un an, ça m'a permis de faire mon deuil. C'est-à-dire que le livre, c'était une sorte de description d'hommage à ce que j'aimais dans cette manière de faire des maths à l'ancienne. Mais on va devoir passer à autre chose. Et il y a aussi, effectivement, une opportunité, là, de découvrir beaucoup de choses très rapidement. Et ce qui va peut-être me manquer à titre personnel, c'est exactement ce que vous disiez, c'est le temps long. C'est-à-dire la possibilité de laisser une question mûrir pendant des mois, des années. Cette intériorité, cette manière qu'avaient les choses de grandir en nous, qu'est-ce que ça va devenir ? C'est exactement ce que disait Amaury, c'est-à-dire qu'on troque le charme de la randonnée contre l'exploration en Ferrari. C'est pas le même charme, mais il faut, voilà, c'est la réalité. Je pense qu'il faut s'adapter.
0: Il y a un renouvellement qui arrive. Amaury Ayat, sur cette métamorphose finalement du rôle des mathématiciens et mathématiciennes.
3: Alors, bon, déjà, comme disait Sylvia, il ne faudrait pas faire l'erreur, je pense, de se dire, bon, ok, les IA vont réussir à prouver mieux que les humains, mais les humains vont encore poser toutes les questions. Ça, je pense qu'assez vite, l'IA saura poser des questions. C'est quand même plus dur pour un point qui est qu'il y a un aspect assez social hein, dans les questions que les humains trouvent intéressantes. C'est pas que, il y a de l'objectivité, mais il y a quand même une partie toute subjective qui, ça, bien sûr, tient à la communauté. Alors, pour ce qui est de la question du temps long, évidemment, la question du temps long sera clairement pas la même. Moi aussi, ça me manquait. Alors, je l'ai expérimenté moins longtemps. Aujourd'hui, moi, ma pratique des mathématiques, elle a complètement changé. Je pense que ça va être le cas de tout le monde, au moins tous ceux qui veulent rester sur ce métier. Mais on pourrait imaginer qu'on passe sur des mathématiques, comme vous avez dit, plus des mathématiques des idées, c'est-à-dire qu'on essaye de voir où orienter les IA, comment les orienter et avec quelles grandes idées. Et ça peut peut-être être encore du temps long parce que on sera plus juste sur une preuve, mais sur quelque chose de beaucoup plus large. Alors ensuite, ce qui est clair, c'est que on va pas descendre de la Ferrari. Une fois qu'on est monté dedans, les gens qui se demandent si on pourrait pas sanctuariser certains domaines des mathématiques ou se dire bon bah tel groupe ne fera pas de maths sans IA. Bon, je pense que c'est un peu comme se dire moi je vais garder mon boulier, j'utiliserai pas la calculatrice. C'est possible, mais c'est probablement pas ce qui va se passer au niveau professionnel.
0: Justement sur l'accès à ces modèles et le fait de pouvoir faire de la recherche scientifique, il y a quand même une question qui se pose, Sylvia Sarfati, c'est il faut payer ces abonnements pour avoir accès. On n'a pas accès à tous les modèles. Les modèles les plus performants sont utilisés uniquement et directement en avant-première en fait par OpenAI ou Anthropic pour ne citer que. Donc il y a quelque chose qui se passe aussi sur un chamboulement sur le comment est-ce qu'on fait de la recherche et de la recherche publique notamment.
4: Oui, là, on a un vrai gros problème. C'est-à-dire qu'effectivement, là, on peut se demander si on veut faire des maths au plus haut niveau en pointe, en ce moment, si on n'a pas accès direct à quelqu'un chez Anthropic ou OpenAI, on est déjà défavorisé. Donc, il y a une grosse question d'accès et d'accès équitable à l'IA. Et là, je pense qu'il est urgent d'établir des IA indépendantes qui pourraient être au service de la communauté des mathématiciens ou des scientifiques en général ou à l'échelle européenne avec des financements publics ou des fondations.
0: Ça veut dire investir énormément d'argent.
4: C'est-à-dire investir pour qu'on ait, en utilisant les modèles en accès libre, mais qu'on puisse les faire tourner de manière autonome, ce qui coûte déjà très cher. Et garantir un accès équitable à tout le monde, parce qu'on ne peut pas non plus rester à la merci de ces deux entreprises-là. Donc là, on a, à mon avis, quelque chose d'important à faire, et je crois qu'on a un gros retard, en France, en Europe, en général, sur ça. Et si on n'essaye pas de rattraper le train, ça va mal se passer.
0: Amaury Ayad, qu'est-ce qu'on peut imaginer, justement, pour que la France et l'Europe rattrapent ce retard face à l'IA? Ça paraît, en fait, un peu fou, tellement, en fait, ils ont de l'avance, tellement ce sont aussi des entreprises qui sont purement privées et dont le but n'est pas de faire de l'argent.

0: au même niveau pour les mathématiques, mais c'est déjà pas rien, et peut-être que leurs modèles finiront par avoir un niveau au moins suffisant pour le gros des mathématiciens. Voilà, il faut quand même voir un truc qui est que ça vient, enfin je veux dire, si ça s'est pas encore produit en Europe, c'est pas parce que Mistral serait moins bon par exemple, c'est simplement parce que en face ils ont 100 fois plus de capitaux et 100 fois plus de moyens. Comme le disait Sylvia, rien que démontrer Navistox, c'est-à-dire que ce petit passage d'une semaine, ils ont été capables de dépenser 10 millions d'un coup. C'est des milliards et des milliards qu'on n'a pas. Donc là, il y a une vraie question de souveraineté européenne, de savoir si l'Europe veut mettre les moyens pour y arriver.
1: Amaury Ayat, on arrive justement un peu à la fin de cette émission. Qu'en est-il finalement ? Vous parliez du fun, moi je voudrais parler de la beauté des maths. On sait en physique théorique par exemple que la joliesse d'une équation, d'une démonstration en fait compte aussi. Est-ce que l'IA est capable de faire de jolies démonstrations ?
0: Moi je pense que oui. Je pense que parfois on surestime beaucoup l'intuition, l'imagination des humains. Et un exemple qui vaut ce qui vaut. Moi j'avais un problème qu'on m'a donné quand j'étais en thèse, j'avais été incapable de le résoudre. Là je l'ai donné à une IA, à un système d'agent d'IA il y a quelques mois. Non seulement il a trouvé une preuve, mais la preuve elle est très élégante. Elle est en fait très jolie. Et je pense qu'on pourrait probablement dire ça, donner ce qualificatif au contre-exemple qui a été construit de Navistox, encore que c'est vraiment trop récent pour que moi, au moins, je puisse en dire quoi que ce soit.
1: Sylvia Sarfati, sur la beauté et sur l'élégance.
2: Je pense que c'est la vérité qui est belle, ou en tout cas que nous expérimentons comme quelque chose de beau et d'esthétique. Donc, dans la mesure où l'IA peut avoir accès ou révéler une vérité, nous n'avons pas le monopole de la beauté. Mais effectivement, la beauté partagée, c'était cette expérience collective qui nous donnait finalement envie de faire des maths tous ensemble. Il va falloir... qui est d'ailleurs ce à quoi j'ai voulu rendre hommage dans mon livre, c'est cette expérience-là. Il va falloir l'expérimenter avec des machines, c'est un petit peu étrange. Donc je pense que quand même, on va continuer à rester peut-être même davantage soudés qu'on l'était avant, parce que toujours un aspect un peu compétitif dans les mathématiques. En tout cas, il y a eu. Peut-être que ça va nous rendre un peu plus modestes, un peu plus humbles. Et un peu plus collaborative, je ne sais pas, c'est à voir.
1: Amaury Ayat, est-ce qu'on doit s'attendre justement à de nouvelles performances en fait, à venir ? Là, tout s'accélère, on a l'impression que les dernières semaines, le temps se réduit. Est-ce qu'il va y en avoir potentiellement de nouvelles, ou est-ce que ça risque, selon vous, de s'essouffler, de passer peut-être à autre chose ?
0: Alors, il va y avoir très probablement des nouvelles. Ça va finir à un moment par s'essouffler, simplement parce que peut-être on est à la fin des mathématiques utilisées comme benchmark par les grosses entreprises tech pour montrer que leur modèle est meilleur que celui du voisin. Néanmoins, rien qu'avec le momentum actuel, il va y en avoir d'autres. C'est pas du tout exclu qu'il y ait, je sais pas, par exemple, un deuxième problème du millénaire résolu soit d'ici la fin de l'année ou soit d'ici la fin de l'année.
2: Il y a même des rumeurs là que ça devrait sortir dans pas longtemps. Mais non, bien sûr, ça va s'accélérer là et peut-être qu'on va rapidement épuiser les grands problèmes répertoriés. Soit ils seront déclarés résolus par l'IA, soit peut-être insolubles. Et après ça, mais ça devient peut-être intéressant de nouveau, c'est-à-dire que à partir des solutions à ces problèmes, on peut extraire de nouvelles idées, on peut extraire de nouvelles questions. À nous aussi de réouvrir le champ des possibles vers d'autres objectifs qui sont pas forcément des problèmes désignés. Je pense en tout cas, ce qui est très important, c'est de se dire qu'il faut absolument continuer à former des mathématiciens, à avoir des gens qui sont capables de suivre ce que fait l'IA, d'avoir le raisonnement quantitatif, de savoir raisonner. Il faut continuer à former nos jeunes à savoir raisonner. Parce que sinon, au lieu de surfer sur la vague, on va être englouti. On aura des sortes de boîtes noires. Vous voyez, les maths deviendraient une sorte de boîte noire. On ne sait pas trop ce qu'il y a dedans. Ça, c'est une inquiétude si tout le monde se cède à une sorte d'angoisse existentielle.
1: Merci infiniment à vous deux, Sylvia Sarfati et Amaury Ayat. Il est temps de retrouver Alexandre Morales avec aujourd'hui au programme de La Matière Noire. Une prépublication révèle la découverte de la première preuve potentielle de l'existence de cette matière insaisissable.
3: La matière est faite d'atomes qui sont liés ensemble, c'est ce qui constitue la chaise sur laquelle je suis assis, le micro dans lequel je parle, mais aussi toutes les étoiles et les planètes de l'espace. Sauf que cette matière visible ne représente que 5% de l'univers.

0: Et parmi les 95% restants, 27 seraient en fait cette fameuse matière noire. Elle est invisible, intangible et on ne peut que déduire indirectement son existence. En fait, plus un objet est massif, plus la gravité qu'il exerce est forte. Alors, quand les astronomes ont vu de puissants effets gravitationnels produits par des astres trop petits, ils ont conclu qu'il devait y avoir une autre matière complètement invisible qui s'ajoute à la matière classique. Plusieurs collaborations internationales tentent aujourd'hui de détecter cette matière noire et l'une d'elles pourrait peut-être avoir réussi. L'expérience s'appelle Lux Zeppelin, on abrège souvent en LZ. Claudia Nonès est physicienne au département de physique des particules du CEA à Saclay. Elle travaille notamment sur la recherche de matière noire.
1: L'expérience LZ, c'est une expérience qui est installée dans les Dakota du Sud, à environ 1,5 km sous terre, donc nous sommes aux États-Unis. Et il y a une grosse cuve avec un grand volume de xénon liquide qui fonctionne à la fois comme cible, donc avec laquelle la matière noire pourrait interagir, mais aussi comme détecteur. Quand une particule, que ça pourrait être bien une particule de matière noire, mais aussi bien un autre type de particule, interagit avec les xénons, il y a la production d'un flash de lumière et ce signal, il sera ensuite amplifié grâce à une couche de xénons gazeux et grâce aux techniques d'analyse, on pourra ensuite détecter l'énergie et les types de traces qui étaient déposées dans les milieux de détection.
0: Mais toute cette expérience est extrêmement sensible et il a fallu l'enfouir à plus d'1,5 km sous terre pour protéger les 7 tonnes de xénon des rayons cosmiques qui viennent surtout du Soleil et frappent en permanence la surface terrestre. Récemment, lors d'une conférence au Japon, la collaboration LZ a présenté ses analyses pour les 200 premiers jours d'exploitation du dispositif entre mars 2023 et décembre 2024. Ils y affirment notamment avoir relevé en 2023 un flash lumineux un petit peu particulier qui ne pourrait pas être expliqué par des interactions normales de la matière. Et vous remarquerez que j'utilise ici le conditionnel puisqu'il y a plusieurs éléments de cette étude qui nous invitent à la prudence. Déjà, il s'agit d'un préprint. L'étude a été postée sur le site Archive, mais elle n'a pas encore été validée par des scientifiques indépendants. Quand ce sera fait, elle sera définitivement publiée dans le magazine Physical Review Letters, mais en attendant, attention. Attention aussi à la signification statistique des résultats, c'est-à-dire leur robustesse. Là, c'est un petit peu technique. On représente la certitude d'avoir détecté l'événement recherché par un coefficient nommé sigma. Plus il est élevé, plus on est sûr que le signal observé n'est pas un simple artefact. Ici, on est à 3 sigma, alors qu'il faudrait être à 5. Enfin, il faut estimer quelle particule de matière noire a pu produire ce signal. Et les chercheurs proposent une réponse.
1: La collaboration LZ attribue cet événement à l'interaction d'une particule matière noire qu'on appelle WIMP, qui sont une particule qui interagit faiblement avec la matière. Et c'est une particule qui aurait une masse aux alentours des 250 gigaélectronvolts. Et c'est une particule qui aujourd'hui était un peu passée des modes et la revoir parmi les possibles candidats à la composition de la matière noire, c'est un sujet assez amusant. Et c'est qu'on doit du coup la collaboration, mais aussi la communauté scientifique, c'est renforcer l'existence de ces signaux qui pourraient effectivement soit se renforcer, s'affaiblir, ou à disparaître.
0: Et oui, les données ne portent que sur les 200 premiers jours d'exploitation et il faut que la collaboration LZ pousse les observations sur une période plus longue. S'il mesure d'autres flashs similaires, cela pourrait confirmer qu'il s'agit bien de matière noire. En revanche, si l'événement de 2023 est un cas isolé, tout tombe à l'eau. C'est donc une affaire à suivre.
2: Merci Alexandre, vos chroniques avec Science se retrouvent sur le site et l'application Radio France. Merci à toute l'équipe, Chloé Rocher, Eve Etienne, Céline Lausanne, Antoine Beauchamp, Noémie Naguet de Saint-Villefranc et Loïc Dutoit. À la réalisation, c'est Olivier Bétard et aujourd'hui à la technique, c'est Alex Dang. 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
2: Demain, Antoine Beauchamp vous parlera dans Science Chrono de l'endosymbiose, comment la collaboration est aussi moteur de l'évolution et du vivant. Et dans l'entretien archéologique, direction l'Éthiopie et les églises creusées dans la roche de Lalibela. On se retrouve lundi pour parler de la chute de la testostérone, mais tout de suite, il est presque 17h sur France Culture et c'est l'heure de retrouver la série documentaire.
4: LSD, la série documentaire. Cette semaine, LSD vous propose une série sur les présidentielles de ce 21e siècle débutant. Elle recueille la mémoire de journalistes politiques qui ont suivi cette élection majeure depuis 2002 et interroge également la mise en scène et le hors-champ de ce scrutin en questionnant la défiance cumulée des électeurs envers les politiques comme envers les journalistes. LSD en campagne, une série de Jean Bulot réalisée par Félix Levaché.
5: Mai 2018, fin de manifestation. Sur les réseaux sociaux, de poste en poste, des images défilent et témoignent de la répression policière. Parmi elles, celle-ci, rue de la Contrescarpe à Paris. On y voit un homme jeté au sol, puis frappé par un gendarme, ou du moins un individu qui en porte la parole. Quelques semaines plus tard, son identité fait la une des médias.
6: Regardez bien sa tête. Le silence ne demandait qu'à être rompu près d'une semaine après le déclenchement de l'affaire Benalla. Benalla, du nom de ce proche collaborateur de la présidence française, filmé en train de molester deux manifestants à Paris le 1er mai dernier. On attendait une prise de parole d'Emmanuel Macron. Cette parole est enfin arrivée hier soir lors d'un pot organisé pour la fin de la session parlementaire. Le président français s'est exprimé devant les ministres de son gouvernement, les députés et les sénateurs de La République En Marche.
7: Et quand on est président de la République, on ne parle pas quand il y a une garde à vue, la justice qui fait son travail sur le sujet.
5: 24 juillet 2018.
7: Et lorsque les esprits s'embrasent, pour être un des participants d'une mêlée à laquelle tout dans notre Constitution conduit à ne pas prendre part. Et que ceux qui, chaque jour, défendent la République, la main sur le cœur, vous expliquent qu'il ne faut pas la toucher pour ceci ou cela, l'oublient rapidement. Quand il s'agit, au fond, de leur but ultime dans cette affaire, de salir le président de la République, de bousculer son pouvoir et avec celui-ci, nos institutions. D'abord, doit toute la vérité. Alexandre Benalla n'a jamais détenu le code du code. Alexandre Benalla n'a jamais occupé un 300 mètres carrés à l'Allemagne. Alexandre Benalla n'a jamais gagné 10 000 euros. Alexandre Benalla, lui non plus, n'a jamais été mon amant. Alexandre Benalla, en tant que bagagiste d'un jour, n'a jamais eu ses fonctions dans la durée. Ces choses qu'on a entendues ces derniers jours. Les mêmes, d'ailleurs, vous disant tout et n'importe quoi, sans que ça les fasse rougir ou s'interroger sur eux-mêmes. Qu'ils soient parfois parlementaires, qu'ils soient commentateurs, journalistes, les mêmes. On dit des fadaises.
5: En campagne, épisode 4, le temps des populistes. Une série documentaire de Jean Bulot, réalisée par Félix Levaché.
8: Je me souviens très très bien de ce discours, c'était à la mise en Amérique latine. Donc on avait révélé qu'un de ses proches conseillers s'était déguisé en gendarme, si je résume aujourd'hui l'affaire, et qu'il avait tabassé deux manifestants sur la place de la Contrescarpe après une manifestation du 1er mai. Et Alexandre Benalla avait eu une légère mise à pied qu'il n'avait même pas respectée, mais ça n'avait pas du tout fuité.
5: Ariane Chemin, journaliste au Monde.
8: Et quand il dit ça, je me souviens que j'étais très en colère. Parce que la vérité, c'est que tout avait été checké, fact-checké. Et d'ailleurs, il a fallu une longue commission d'enquête parlementaire pendant un été pour confirmer tous les propos du Monde et qu'on n'a jamais été démenti une seconde. Mais j'ai découvert deux choses à cette occasion. Un Emmanuel Macron capable de parler ainsi de la presse, donc qui faisait de la presse un peu comme François Fillon, son ennemi. Et en particulier Le Monde. Et puis, j'ai découvert les nouvelles méthodes quand on veut essayer de discréditer des articles, voire un journaliste, où vous avez des conseillers, en l'occurrence c'était Ismaël Amélian qui a disparu maintenant de la sphère politique, qui avait fabriqué des fausses vidéos, qui, via des comptes anonymes de macronistes, faisait passer des fake news. Et ça, ça m'avait fasciné. C'est la première fois que ça m'arrivait. Et c'est très angoissant parce que on a l'impression qu'on rentrait un petit peu dans la post-vérité. Ça a raté. Ils ont foiré leur opération. Mais quand même, c'est troublant quand vous avez l'Élysée qui fabrique lui-même des fausses vidéos. Enfin, en tout cas, un de ses conseillers. C'est quand même un peu inquiétant.
9: Et c'est un sport qui est pratiqué par l'ensemble des forces politiques à tel ou tel moment. La droite aussi a recouru souvent. Mais quand vous regardez bien, c'est l'ensemble des catégories intermédiaires qui sont vilipendées. Et ça, c'est le signe d'une démocratie qui fonctionne pas bien.
5: Renaud Dédy, journaliste à France Info.
9: Quand il y a un fait divers, certains pointent du doigt le laxisme des magistrats, c'est la faute des juges. Quand il y a tel ou tel problème à l'école ou autre, c'est la faute des enseignants. C'est tout ce qui sont les catégories intermédiaires, les rouages qui font fonctionner notre démocratie représentative, parlementaire ou autre, qui sont pointés du doigt en période de crise. Et c'est vrai que ça participe de ce qu'on appelle, alors les mots sont plus ou moins judicieux, on peut ergoter sur les mots pendant des heures, mais de ce populisme dont jouent certains responsables politiques, et il y a une dialectique entre certains leaders politiques et puis la population, elle aussi exprime sa vindicte à l'endroit de ses corps intermédiaires, et les politiques jouent de cette vindicte justement pour essayer de créer un lien direct, voilà. C'est très démagogique, c'est très facile, c'est très démagogique, puis c'est surtout très dangereux.
10: Fini la trêve des confiseurs. 2019 à peine commencé, entre gilets jaunes et gouvernement, la situation se retend sérieusement.
11: 4 janvier 2019.
10: L'interpellation d'une des figures du mouvement, Éric Drouet, qui sera jugé en février pour manifestation non autorisée, une pièce remise dans la machine pour les gilets jaunes qui se sentent plus que jamais regonflés. On gêne, on reste. Reportage sur le rond-point au nord de Toulouse, Olivier Lebrun.
12: Ils ne sont plus qu'une poignée à tenir ce rond-point volant, comme l'appelle Monique.
13: Quand on dit à la télé que le groupe s'essouffle, c'est pas vrai, c'est parce que la gendarmerie, les policiers nous éjectent sans arrêt. Sinon, on serait aussi nombreux qu'avant. On peut plus aller au rond-point de l'Espinasse, on peut plus aller au péage, parce qu'on se fait jeter sans arrêt. Mais on essaye de jouer au chat et à la souris, comme on dit.
12: Maurice, lui, ne devrait pas être là, il est interdit de séjour.
14: Je suis interdit de rond-point parce que j'ai pris une amende de 4 euros. L'amende, c'est pas le prix de l'amende, mais c'est le principe. Je veux pas lâcher, comme beaucoup d'autres. Ils veulent pas qu'on s'exprime, c'est tout. On gêne. Vu qu'on a rien, on n'a pas de parti, on n'a rien du tout. Donc ils veulent nous supprimer comme ça. C'est pour ça qu'ils mettent des PV, qu'ils nous virent avec les CRS, qu'ils nous gazent. Ils essayent de nous disperser. Mais c'est pas en faisant comme ça qu'ils y arriveront.
15: Nous, la difficulté qu'on a eue à ce moment-là, c'est qu'on fait du journalisme de proximité. Et donc on allait rencontrer des gens avec un gilet jaune sur des secteurs où nous sommes régulièrement. Voilà. Et pourtant, ce mouvement, on n'en avait pas vu venir l'ampleur.
5: François-Xavier Lefranc, journaliste à Ouest France.
15: Je pense aussi d'ailleurs que certains des initiateurs de ce mouvement ne mesuraient pas non plus l'ampleur que ça allait prendre. Voilà. Et il y a eu des mots très durs dit sur les médias en général. Les gens parlaient des médias. Parfois, nous, les collègues de Ouest France se faisaient agresser sur le terrain. On leur parlait de BFM, des chaînes d'infos en continu et tout. Et eux disaient, mais attendez, moi, je suis là pour Ouest France, je suis pas. Mais c'était. Les médias étaient devenus une cible facile pour un certain nombre de gens qui avaient le sentiment qu'on ne les écoutait pas, qu'on ne les entendait pas. Voilà. Et il y a donc eu forcément une remise en question. D'abord parce que la confiance, ça se mérite. Et donc on s'est dit, est-ce qu'on sait, malgré tous les moyens que l'on met, est-ce qu'on sait être suffisamment à l'écoute ? Donc ça ramène à beaucoup d'humilité. Et ça ramène à l'essentiel de notre métier, l'écoute. le temps de l'écoute. Je pense qu'on fait du bon journalisme quand on prend toujours le temps de l'écoute, après quel que soit le traitement que l'on peut faire. Donc ça a été un moment forcément de parfois un peu douloureux dans les rédactions, des gens qui disaient « mais c'est quand même très injuste, on a l'impression de bien faire le travail et c'est pas perçu comme ça ». En fait, les gens nous lisaient énormément à cette époque-là. C'était parce qu'on a publié plein de témoignages. On est allé évidemment sur les ronds-points. On a donné la parole et tout. On a été très lus. Donc les médias ont eu un rôle important aussi pour faire connaître ce mouvement. Et ce mouvement, il a pu aussi être perçu par le pays grâce aussi au travail des médias. Mais c'est vrai que ça a été un moment pour la profession d'interrogation forte. Voilà, mais je trouve que c'était peut-être l'occasion de se dire, eh bien, ça nous remet les yeux en face des trous, ça nous remet sur le chemin qui doit être le nôtre, celui de l'écoute.
11: Moi, je suis devenu journaliste en 2007, et depuis 2007, j'entends que les journalistes sont décriés, que l'indice de confiance, il est pas terrible.
16: Sébastien Leroy, journaliste à La Voix du Nord.
11: Il est meilleur en presse quotidienne régionale que nationale, et de ce point de vue-là, ça me va bien, mais il est quand même pas génial. Et en fait, ça m'a vraiment... Donc je le savais, mais en théorie. Et en pratique, ça m'a vraiment explosé à la figure en 2018-2019, avec la crise des Gilets jaunes. Où là, j'ai senti, là sur le terrain, pour le coup, plus qu'une défiance, parfois même une violence, quoi, dans les mots.
17: Monsieur Apathy, j'aurais aimé savoir ce que vous pensiez du traitement de l'information par Europe 1, par exemple, qui parle beaucoup de ce boxeur qui est rentré dans l'art des CRS.
16: Janvier 2019, vidéo d'un gilet jaune interpellant Jean-Michel Apathy à la sortie de LCI.
17: Vous disiez que les gilets jaunes pensaient que les médias étaient corrompus et travaillaient pour les grands milliardaires qui les possèdent.
18: Votre présupposé, c'est que je suis un menteur.
17: Oui.
18: Vous vous rendez compte des bases sur lesquelles on installe la discussion ?
17: Écoutez,
18: vous m'abordez là dans la rue, je ne sais pas qui vous êtes. Vous me filmez.
17: Je suis journaliste gilet jaune.
18: Vous me filmez,
17: voyez,
18: vous me traitez de menteur,
17: et
18: on va discuter comme ça, sereinement. Vous pensez que c'est très civilisé, ça ?
17: Mais vous parlez des gilets jaunes, vous parlez d'un mouvement démocrate. Est-ce que vous avez des gilets jaunes ? Est-ce que vous aviez des gilets jaunes en face de vous ? Pourtant, vous en parliez. Vous les connaissez, quelque part, dans votre grand appartement du 16e, avec vos millions que vous êtes fait dans la presse, vous croyez tout connaître de tout. Est-ce que c'est vrai ou c'est faux ? Question ouverte, maintenant.
18: Mon appartement du 16e ?
17: Oui.
18: Vous croyez que j'ai un appartement dans le 16e ?
17: Ben pourquoi pas ?
18: Ben la réponse est non.
17: Ah bon ?
18: Vous croyez que je gagnais des millions dans la presse ? La réponse est non.
17: Vous n'êtes pas millionnaire ?
18: Bon. Ah non, je ne suis pas millionnaire. Non.
17: Parce que moi, je me souviens d'un épisode sur Canal+.
18: Je l'ai acheté d'occasion, bien sûr. Hein.
17: D'accord, mais... vous n'avez pas fait au moins un million d'euros depuis... Vous n'avez pas fait un million d'euros au moins depuis que vous êtes dans la presse ?
18: Mais qui vous êtes ? Mais non, je n'ai pas fait un million d'euros. Mais qu'est-ce que vous croyez que... Mais quel est votre... Votre intolérance, mais j'ai le droit de vivre ou pas ?
17: D'accord, mais vous avez le droit d'être millionnaire aussi, mais à ce moment-là,
18: je ne le suis pas.
17: Ça vous classe dans une catégorie à part.
18: Et si je vous dis que je ne le suis pas, vous ne le croyez pas, parce que ça casse votre schéma.
17: Non,
18: et vous l'aimez pas, ça.
17: Mais moi, je me souviens d'une émission sur Canal+, où vous ne vouliez pas dire votre salaire.
18: Oui, je suis... Mais c'est mon problème, ça.
17: Alors, vous avez un problème sur votre salaire.
18: Mais non, je vais céder à votre dictature.
17: Moi, ce que j'ai vu, c'est sur Wikipédia, vous avez eu des débuts très modestes, vous étiez cafetier, et maintenant, ce que je vois, c'est que vous êtes du côté des puissants. Mais oui, vous êtes du côté des puissants. Et ça, vous pouvez pas le nier quand on prend toutes vos chroniques bout à bout.
18: Je ne peux rien nier de vos accusations. Je ne peux rien nier
17: parce
18: de
17: que
18: vos
17: c'est
18: accusations.
17: Vrai.
18: Mais voilà, c'est pour ça que je ne peux pas nier.
17: Parce que les gilets jaunes sont du côté de la vérité, monsieur.
18: Parce que tout ce que vous dites...
17: Et vous êtes du côté du mensonge et de la manipulation.
18: Parce que tout ce que vous dites est vrai.
17: Voilà.
18: Et tout ce que je dis, moi, est faux. Donc comment est-ce que je peux nier quelque chose ? Voilà. Qu'est-ce que vous êtes, vous, un citoyen ? Et moi, qu'est-ce que je suis, selon votre raisonnement, une merde au service du capital ?
17: Non, vous êtes un millionnaire. Vous êtes un petit millionnaire à côté de gros milliardaires.
19: Les gens nous détestent. Les gens nous détestent, en fait. Et on s'en fiche totalement. Les gens nous détestent.
16: Rachid Lahirèche, journaliste à Libération.
19: Pendant la crise des Gilets jaunes, et pendant toutes les crises, en fait. Gilets jaunes, la boîte à Nanterre, après la mort de Naël, quand je suis allé... je suis allé, on m'a chopé comme ça. Mais plusieurs fois, des manifs, des grèves, tu sais, sur le terrain, tu parles aux gens. Quand ils disent « nous », non, quand ils disent « vous », vous, c'est nous les politiques. C'est pas journaliste. On est dans le même panier pour eux. Les gens fâchés, on est pareil qu'eux. on est associé aux politiques. On peut dire ce qu'on veut, chanter ce qu'on veut, c'est la vérité. Et donc ça, comment faire pour changer ça? C'est une vraie question. Et ça, ça dépasse le journalisme politique. Hein. Mais c'est un vrai truc de confiance.
17: Si vous avez, quel est le scandale que vous avez mis à jour? Hein, vous donnez vos opinions à droite, à gauche. Monsieur Apathy, pense-ci, pense-ça. Qu'est-ce que vous avez découvert comme scandale? Qu'est-ce qui a fait que vous avez accusé le gouvernement à un moment dans votre vie? Rien. Vous donnez vos opinions. Vous êtes monsieur opinion qui vient d'une petite épicerie.
18: S'il y avait...
17: Et maintenant... Et
18: quel est le problème?
17: Le problème, c'est que maintenant, tous les journalistes, aucun ne pourrait avoir votre cursus.
18: C'est quel jour on est?
17: Aucun ne pourrait avoir votre cursus. Maintenant, il faut suivre des écoles de journalisme qui vous formatent.
18: On est le 7 janvier.
17: Ouais.
18: Vous savez ça?
17: 2019.
18: Ouais, 7 janvier 2019. 7 janvier 2019.
11: J'avais pas perçu cette violence, en fait, qu'il peut y avoir contre les médias en général. À ce moment-là, moi, je me souviens que je rappelais tout le temps sur les ronds-points aux gens avec qui je parlais. Mais attendez, vous nous connaissez. Enfin, on est la Voix du Nord. Enfin.
20: Et de quoi vous étiez coupable, selon eux?
11: De désinformation, clairement, de pas dire la vérité, de rouler pour les intérêts d'un tel ou d'un tel, que de toute façon, eux avaient des canaux d'information alternatifs qui disaient bien que la vérité c'était ceci ou cela. 2018-2019, c'était le début, quoi. On n'était pas encore complètement armé en tant que rédaction, que journaliste, à cette post-vérité, à ces récits alternatifs dont on a très vite compris qui s'étaient construits en dehors de nous, sur les réseaux sociaux, beaucoup sur Facebook, avec des phénomènes d'amplification, de bulles de filtre, de gens qui, en fait, voyaient sur leur mur Facebook des choses qu'ils avaient envie de voir, en fait, qui n'étaient pas forcément vraies.
21: La vérité n'est plus ce qu'elle était. La vérité, c'est ce que les gens ont envie d'entendre.
16: Michel Hurvoy, ancien journaliste à Ouest France.
21: Il ne faut pas faire de matraquage médiatique pour défendre une idée ou pour défendre un fait, parce que ça devient contre-productif, ça devient suspect. Les gens n'entendent que ce qu'ils ont envie d'entendre, et souvent, hélas, des choses fausses. Ils n'entendent que ce qui les intéresse, eux, de leur point de vue. Parce que ce qui est nouveau aussi en 25 ans, ou ce qui s'est accéléré en 25 ans, c'est l'individualisation des regards portés sur le monde, portés sur la politique, portés sur le journalisme. C'est toujours moi, tout de suite, ici. La politique, c'est nous, à long terme. Donc cette gymnastique-là, ce passage du moi au nous, de l'intérêt individuel, l'intérêt particulier à l'intérêt général, c'est un travail des politiques et c'est un travail des médias, normalement. Et ce travail-là, aujourd'hui, il est très mal fait, parce que je pense que le déchaînement informationnel et le développement du numérique rendent la chose impossible.
22: En tout cas, ce qui doit nous interroger, c'est la défiance des citoyens vis-à-vis de leurs médias. Ça, c'est un point de fragilité immense, en fait, dans notre démocratie.
16: Marine Lamoureux, journaliste à La Croix.
22: Et les journalistes et les médias ont une responsabilité. Donc, on ne peut pas se voiler la face en disant « on fait bien notre travail » et puis c'est les citoyens qui ne comprennent pas... Et je pense qu'un des ressorts qu'il faut aborder, c'est la question du journalisme, de l'indépendance et de l'honnêteté avec laquelle on va mener ces reportages. Parce que la facilité, c'est de venir avec son bagage, ses certitudes, de tendre le micro, et puis on dit oui, ils vont me dire ça, ils vont me dire ça, ça m'arrange, moi de toute façon je vais ficeler ça, hop, hop, hop, et puis je vais faire mon reportage comme j'avais bien pensé le faire. Et ça, c'est l'inverse du journalisme, en fait. Le journalisme, il doit... Enfin, en tout cas, le journaliste de terrain, il doit se laisser surprendre, en fait. Il doit être capable de changer son angle. Et il doit être capable aussi de penser contre lui-même, même quand ça ne l'arrange pas. Donc moi, je pense que aujourd'hui, comme il y a 25 ans, ça, ce sont des règles fondamentales du journalisme. Et quand elles sont appliquées, les citoyens, ils sont très sensibles, en fait.
19: Moi, quand j'écris mon livre, je me dis pas que je vais changer un truc. Hein. Je sais que je ne change rien. Je me dis pas, tiens, je vais changer un truc. Je vais écrire ce bouquin, et du coup, grâce à mon livre, tout va changer. Mais pas une seconde. Je vois le truc, je vois à quel point c'est installé et comment les codes sont importants. Et je me dis pas, ouais, tu vas écrire un bouquin et tout va être remis en cause. Jamais. Et la preuve, c'est que mon bouquin n'a créé aucun débat. Ça a créé du débat dans les écoles de journalisme, dans les rédactions, mais pas des services politiques. Et très peu de débats entre journalistes politiques. Il y en a qui m'ont écrit pour me dire que je suis le meilleur. D'autres, peut-être que je suis un connard. Mais c'est tout. Il n'y a pas de débat sur le fond, sur... Est-ce que... Moi, je trouve ça dingue en même temps. Je trouve ça incroyable. On fait un métier incroyable. Journaliste, c'est un métier fou, en fait. On parle à qui on veut quand on veut. Après, en face, ils disent oui ou non, mais on parle à qui on veut. On interroge les facteurs, les policiers, les boulangers, les plombiers, les ouvriers, les politiques. Et nous, notre métier, jamais on s'interroge. Sauf que même quand les pages médias des journaux racontent le pouvoir dans les médias. Mais jamais comment on travaille. Est-ce qu'on travaille bien? Est-ce qu'on est juste? Est-ce que on prend notre rapport aux politiques est sain? Oui ou non? C'est des questions. Peut-être que j'ai tort. Hein. Mais on peut en parler de ça ou pas? Est-ce qu'on couvre bien les présidentielles? C'est quoi être intègre? C'est quoi être neutre en fait? Ces questions qu'on balance comme ça et avec un air important. Mais on peut en parler ou c'est interdit d'en parler de ça? Et non, personne n'en parle. Quand on déjeune avec les politiques, c'est bien ou c'est pas bien? Et pourquoi on mange avec eux? Pourquoi on paye? Pourquoi c'est pas inscrit dans les agendas des politiques? Pourquoi c'est caché en fait? Pourquoi quand on voit un politique et qu'on mange avec lui, c'est off et pas on? C'est des questions bidons que je pose là. Des questions qu'on devrait se poser. Mais non. Non, non. Si tu poses des questions, t'es un traître. Moi, j'aime bien être un traître. Ça me dérange pas.
0: Nous, on quitte Libération en janvier 2015 pour lancer Les Jours. Et il se trouve qu'au printemps 2015, on voit qu'il commence à se passer des choses, parce qu'on reste intéressé par cette matière-là, et qu'il se passe des choses à Canal+.
1: Raphaël Garrigos, journaliste.
0: Et il se trouve qu'à ce moment-là, on n'a pas de médias pour écrire dedans. C'est quasiment un peu de la jalousie, mais surtout, on avait déjà donc cette idée née dans le cerveau des cofondateurs des Jours de faire ce qu'on appelle donc des obsessions, de prendre un sujet et de plus le lâcher. Et on se dit, tiens, voilà un terrain qui est vraiment excellent pour tester notre truc. On connaît bien Canal+, on a des sources. Comme on veut mettre en scène nos séries un peu comme des séries télé, on a un super méchant qui se dessine qui est Vincent Bolloré. Et donc très vite au printemps 2015, on se met à enquêter là-dessus et c'est quand même que entre guillemets une boîte qui change de propriétaire, qui change de culture, parce que on était dans une boîte Canal+ qui était effectivement, comme l'a dit Vincent Bolloré lui-même, un peu arrogante, et de l'autre côté un Vincent Bolloré qui faisait un peu pour les dirigeants de Canal+ office de plouc, hein, tout bêtement, dont ils pensaient qu'ils allaient pouvoir le plumer sans problème. L'histoire prouva que non, mais on était quand même que dans une histoire de pouvoir économique, médiatique. On n'était pas encore dans la bascule idéologique qui aura lieu plus tard avec le changement d'Itélé en CNews, où là on verra vraiment le groupe se lancer dans une croisade idéologique, là, celle qu'on connaît aujourd'hui, qui se multiplie et qui fait écho de médias Bolloré en médias Bolloré.
1: 21 octobre 2019, émission Face à Face, CNews.
3: Moi j'estime que la France est en péril. Elle est en péril de désagrégation. Je vous dis, je pense qu'il y a des enclaves étrangères aujourd'hui qui ne sont plus françaises.
1: Débat entre Éric Zemmour et Bernard-Henri Lévy.
3: Je pense que ce n'est pas le Rassemblement National qui est un produit de cette situation qui en est la cause. Peut-être, peu importe, c'est pas mon sujet. Moi, mon sujet, c'est la France. Parce que moi, ce qui m'intéresse et ce qui m'émeut, c'est uniquement le sort du peuple français. Éric, vous savez, vous aimez les citations que je reprends. Mais à chaque fois qu'on discute tous les deux, à chaque fois que je vous vois, même quand on ne discute pas, je songe toujours à la phrase de Jean-Jacques Rousseau, vous vous souvenez, défiez-vous de ces cosmopolites qui aiment aller au loin dans leurs livres remplir des devoirs qu'ils dédaignent remplir chez eux, tel philosophe aime les Tartares, ou les Kurdes, ou les Bosniaques, pour se dispenser d'aimer ses voisins. Vous êtes l'incarnation de la phrase de Jean-Jacques Rousseau.
21: Ce qui est clair, c'est que ces groupes-là ont l'ambition de peser, et ils le font par les recrutements, par les cadres à la tête des rédactions, par les sujets qui sont traités et par la manière dont ils sont traités. En général, l'information n'est que négative. Chercher une information positive, chercher une réussite de la France, chercher, il n'y aura rien de tout ça. Donc c'est tout négatif sur l'insécurité, sur l'immigration, sur voilà, toujours les mêmes thèmes. Donc ça, c'est nouveau en ce sens que ça s'est amplifié. Mais ce qui est aussi nouveau, c'est qu'il me semble que ça gagne des esprits bien intentionnés. Et qu'il me semble observer que le sommaire de journaux, de rendez-vous médiatiques, quotidiens, journal de 20 heures, des choses comme ça, sont aussi gagnés par ça. Au nom de l'audience, au nom de la proximité avec les gens, ce qui est louable en soi, mais on ne peut pas réduire le champ de l'actualité à ces questions qui sont des questions dont raffolent certaines formations, qui s'en nourrissent, mais on ne parle jamais de cela. Jamais on ne vous dira que c'est en France que l'inflation est la plus faible. On vous dira toujours que les prix augmentent et tous les soirs, on va nous faire une séquence sur le prix de l'essence. Bon, on le sait que le prix de l'essence augmente, c'est pas une information. Et ressasser cette information, enfin, elle devient une espèce d'obsession.
8: Ben, ce que ça change, c'est que on a affaire à une émergence d'un journalisme d'opinion qui ne se cache plus. On l'a vu lors de la dissolution. Alexis Brezec fait un éditorial où il appelle à voter pour l'extrême droite. C'est la première fois que ça arrivait. La moitié de la rédaction du Figaro était horrifiée. Bon, ça c'est nouveau. Il y a aussi l'arrangement avec la vérité de CNews. C'est plus la peine d'en parler. Je pense qu'il ne faut pas se battre sur le fait que CNews est une chaîne d'extrême droite. Ce que je pense, sur le fait que c'est une chaîne hors la loi. Ce que je pense, c'est surtout que c'est une chaîne où on ne dit pas la vérité. Où des mensonges historiques et des mensonges politiques sont déblatérés toute la journée sans que personne ne reprenne. Et en plus, il y a une fatigue, une lassitude de la part des autres journalistes. Donc on ne fait même plus le fact-checking, mais moi j'ai entendu des approximations historiques complètement dingues et on n'y fait plus attention. Et puis il y a aussi le phénomène des synergies. La grande force de Bolloré, c'est qu'il a développé les synergies. Donc vous êtes journaliste au Figaro, mais vous êtes aussi sur CNews, mais vous êtes aussi sur Europe 1. Donc ça crée un bruit, une musique. Et on voit bien que les Français, ils sont très sensibles.
2: Répondez à ma question. Est-ce que votre décision, vous l'avez prise ?
3: Moi, en tout cas...
2: Dans un sens ou dans un autre ? Est-ce qu'elle est prise ?
3: Elle est mûrie. Et ne vous inquiétez pas, quand je le...
2: Mûrie, ça veut dire quoi ?
3: Ça veut dire que...
2: Elle est prise.
4: 14 octobre 2021, émission L'heure des pros, CNews.
3: Non, ça veut dire que dans ma tête, ce n'est pas définitif, mais en tout cas, ça avance. Oui, je la mûris de plus en plus.
4: Éric Zemmour.
3: L'écho que mon discours rencontre, évidemment, m'encourage et me donne envie d'y aller, c'est une évidence.
2: Est-ce que vous avez un calendrier ? Est-ce qu'à par exemple, avant le 15 novembre, nous saurons si vous êtes candidat ?
3: Non, je n'ai pas de calendrier précis. Non, sincèrement, je n'ai pas de calendrier précis. Mais l'important, vous savez, ce sont les idées.
6: L'Empire de Vincent Bolloré, si en 2017 il n'est pas encore assez consolidé, il est à son tout début, en 2022, sur la campagne qui suit. Sa place, son influence au sein de la campagne a changé, notamment le 30 novembre 2021, quand on apprend que Éric Zemmour devient candidat à la présidentielle. Qu'est-ce qui a changé entre 2017 et 2022 pour l'Empire de Vincent Bolloré ?
0: Je ne sais pas si on peut dire que le changement chez Vincent Bolloré soit lié à une campagne présidentielle ou à une autre. Vincent Bolloré, c'est quelqu'un qui se venge. En 2015, Éric Zemmour, qui était déjà sur iTélé, tient des propos dans le Corriere de la Sera, je crois, repris en tous les cas par le Corriere de la Sera sur les musulmans, qui aujourd'hui, je ne suis pas sûr que ça lui vaudrait, vu les dingueries qu'on entend aujourd'hui, je ne suis pas sûr que ça lui vaudrait tel traitement, mais RTL, je crois, où il faisait une chronique, prend une mesure contre lui, le déplace, ou le et à ITélé, il est au bout d'un moment, il est viré. De ce qu'on nous dit, Vincent Bolloré n'est pas encore aux manettes de Canal+, mais il est quand même déjà intéressé dans l'affaire, et c'est la première colère de Vincent Bolloré, c'est quand on vire Éric Zemmour. Et il reviendra, et ce sera un des premiers, vraiment la marque, le marqueur de la croisade idéologique qui démarre sur CNews, ce sera vraiment l'arrivée d'Éric Zemmour. Son arrivée fait beaucoup de bruit. En plus, ça survient une semaine après que s'est tenue une convention de la droite à Paris. Convention de la droite, j'y mets tous les guillemets que vous voulez, parce que c'est organisé par Marion Maréchal Le Pen. Et déjà, cet essai en 2019 d'une union des droites par l'extrême droite. Cette croisade-là s'installe petit à petit. Et ne serait-ce que avec des débats qui sont organisés pour être clivants sur CNews. Donc il suffit, entre guillemets, de faire venir des gens qui ont un avis eux-mêmes clivant, donc des gens d'extrême droite, de la presse extrême droite. Il a donné un formidable haut-parleur à toute cette presse extrême droite qui a toujours existé en France. Enfin, on a toujours eu une presse extrême droite en France, et c'était pas plus grave que ça. Sauf que là, il se retrouve avec un haut-parleur national qu'elle a jamais eu avant. Moi, à cette époque-là, j'ai du mal à dire Vincent Bolloré roule pour tel ou tel, même pour Éric Zemmour. J'ai souvent pensé que Vincent Bolloré avait un côté à aimer le chaos, et que plus que faire élire Éric Zemmour, il préfère faire chuter Emmanuel Macron. Ce côté chaos, il aime beaucoup ça, mais je pense que ça a quand même très nettement changé aujourd'hui.
7: Coulisses de la matinale de France Info, automne 2021.
9: Bonjour Éric Zemmour. Merci d'avoir accepté l'invitation de France Info. Invitation lancée parce que nous considérons qu'on a atteint.
10: Parce
9: que nous considérons aujourd'hui que vous êtes bien candidat à l'élection présidentielle. Tout est en place, il n'y a plus qu'à appuyer sur le bouton. Avez-vous dit Nathan, c'est pour quand ?
7: Extrait du documentaire Service public de Mouloud Achour et Salia Braclia.
9: On a envie de connaître votre programme, Éric Zemmour. Par exemple, sur la première préoccupation des Français,
10: le pouvoir d'achat,
9: que proposez-vous ? On a envie, c'est ça, on a envie, trois petits points. Sur.
23: Bonjour.
24: Ah, salut la masse.
23: Bonjour.
10: Ça va ? Vous êtes en forme ?
23: Ouais, ça va. Il est magnifique votre studio.
10: Ah. Ouais, il est très beau.
23: Ah non, il est très beau, franchement, il est très beau. Il est plus beau que celui.
24: Il
23: est plus beau que celui de Pascal Pro. Je vais lui dire, il va être jaloux.
24: Il
23: va être jaloux.
9: Éric Zemmour, est-ce qu'on peut parler de la première préoccupation des Français quand on les interroge aujourd'hui dans les enquêtes d'opinion, le pouvoir d'achat ? Que proposez-vous sur ce point précisément ?
23: Alors, je vais vous en parler.
9: Ouais.
23: Je voudrais simplement vous dire que là aussi, votre présentation est biaisée.
9: Ah.
23: Parce que dans ce sondage, on dit quelle est votre préoccupation première et le pouvoir d'achat sort en premier. Si vous lisez tout le sondage après, vous avez immigration, sécurité, terrorisme.
9: Présentation est biaisée.
23: Voilà.
9: Parce que dans ce sondage, on dit...
25: Il revient, c'est fondamentaux.
9: 20 milliards d'économies. Pas assez de temps.
10: Parce que vous prenez 1000 ans à faire des constats qu'on connaît déjà.
23: Non. C'est normal parce que vous voulez absolument m'amener sur un terrain où moi je veux d'abord expliquer. Parce que sinon ça ne veut rien dire.
10: Bon, Marine Le Pen, résultat, c'est compliqué là, les relations.
23: Bon, c'est normal.
25: Ouais, mais comment ça peut se passer par la suite ?
23: La politique, ça. Vous savez, j'ai 30 ans de journaliste politique. Après, on s'en tape dessus, après on s'embrasse, tout ça, c'est...
10: C'est de la comédie, là, c'est...
23: Mais, vous savez, la vie humaine est une comédie. Allez, bonne journée.
25: Merci. Au revoir.
23: Au revoir, bonne journée. Merci.
26: Non, cette candidature m'a pas étonné. D'abord parce que j'étais aux premières loges quand même de enfin, Éric Zemmour. J'étais rédacteur en chef des pages des Débats Aidés et il avait une rubrique dans mes pages. Il faisait il avait une rubrique livre.
7: Alexandre Devecchio, journaliste au Figaro.
26: Faisait le compte-rendu d'un livre chaque semaine, donc je côtoyais directement Éric Zemmour, et je sentais bien son envie. Éric Zemmour, en plus, avait fait un an ou deux de CNews tous les jours, où il débattait tous les jours et on sentait qu'il était plus simplement journaliste et observateur, mais qu'il avait envie d'être acteur politique. Donc ça m'a pas surpris le connaissant et ça m'a pas surpris en tant qu'observateur politique parce que on était nombreux à attendre une sorte d'ovni politique dans cette campagne.
4: Et comment on traite un ancien collègue comme Éric Zemmour au sein du Figaro? Comment on trouve la bonne distance? Est-ce qu'il y a eu des débats? Est-ce que ça a posé des questions sur... Oui, sur comment on traite la présidentielle et ce candidat à part pour vous, parce que c'était un ancien collègue?
26: Bah, je crois qu'on fait plus attention. Je pense qu'on ne peut pas nous reprocher d'ailleurs d'avoir fait la campagne d'Éric Zemmour. D'autres journaux l'ont fait. Valeurs Actuelles, et c'est pas une critique hein, quand je dis ça, mais ils l'ont fait beaucoup plus nettement que nous. Je pense que CNews a fait quand même un peu la campagne d'Éric Zemmour. Nous, on a fait plus attention à cela, et ça s'est fait peut-être de manière extrêmement simple, parce qu'on est un journal où il y a un grand pluralisme idéologique. C'est aussi pour ça que j'ai très vite trouvé ma place, c'est-à-dire qu'il y a différentes droites. Au Figaro, il y a une droite conservatrice, il y a une droite libérale, il y a une droite plus souverainiste, plus identitaire, où les débats sont, si vous voulez, entre nous parfois pas tendus, mais avec de réelles différences. Et ça, c'est l'intelligence sans doute d'Alexis Brézet, c'est d'avoir laissé ces différents courants s'exprimer.
5: Alors, elle était en prémisse depuis très longtemps, cette candidature. On l'avait vue venir comme un camion. Et il était... Alors, il faudrait que je replonge dans mes archives. Je crois que...
4: Sophie de Ravinel.
5: Il était en cours de rupture. Il était très établi, très clair que s'il devait officiellement s'engager, cela romprait automatiquement son lien avec le Figaro. Moi, je l'ai vu revenir très régulièrement par la suite, chercher son courrier, discuter, monter dans les couloirs. Il y avait quelque chose qui nous dérangeait tous beaucoup au sein de la rédaction, cette espèce de connivence forcée. On ne savait pas bien comment le traiter. Il y avait évidemment une connaturalité, une proximité, y compris idéologique, avec une partie de la direction du journal. Et ça a rendu notre vie impossible, compliquée, ça a tendu les relations. C'était très très inconfortable. Mais je pense que les journalistes qui ont suivi la campagne d'Éric Zemmour ont fait leur travail du mieux qu'ils le pouvaient. Et en tout cas, c'est pas au service politique, au sein du service politique, que les choses se sont le plus vues. C'est peut-être dans les commentaires des directeurs adjoints ou délégués sur des médias connexes que les choses étaient parfois plus visibles et plus sensibles.
12: Éric Zemmour, c'est un phénomène, si j'ose dire, à lui seul déjà, parce que je pense que quand il était journaliste, c'était déjà vraiment un idéologue. C'est-à-dire que, y compris dans les questions qu'il posait lors des conférences de presse, la façon aussi dont il s'écoutait.
4: Renaud Dédy, journaliste à France Info.
12: Je pense qu'un bon journaliste, c'est celui qui pose des questions... c'est celui dont les questions sont beaucoup moins importantes que les réponses qu'il veut obtenir. C'est pas la question qui est importante, c'est pas la personne qui pose la question qui est importante. Il faut évidemment à chaque fois être en contradiction avec son interlocuteur politique. Il faut poser des questions de droite à un homme politique de gauche et des questions de gauche à un homme politique de droite. Moi, je pose des questions avec lesquelles je suis pas d'accord, mais c'est pas moi qui m'exprime. Je me mets dans la peau du téléspectateur, de l'auditeur ou du lecteur qui, lui, peut se poser telle ou telle question. C'est pas parce que je vais poser une question mettant en difficulté telle ou telle politique, que soit son étiquette, que moi je suis d'accord avec la question que j'ai posée. Voilà, je ne suis qu'un transmetteur ou qu'un reflet ou un miroir. Éric Zemmour, c'était déjà un acteur lorsqu'il était journaliste. C'est-à-dire qu'il, même dans les conférences de presse, il analysait des stratégies, commentait publiquement, il prenait la parole un peu comme si c'était déjà lui plus ou moins un acteur. Et ça existe hein, dans notre métier, il y en a plein qui sont comme ça, hein, c'est pas le seul. Il a une trajectoire qui s'est passée par des succès éditoriaux importants. Il a vendu beaucoup de livres à certains moments. Et ça peut aussi parfois flatter l'ego et inciter un certain nombre de journalistes, par exemple, qui se mettent à vendre beaucoup de livres, à penser qu'ils pourraient devenir acteurs eux-mêmes sur la scène politique et donc à basculer, y compris être candidat à l'élection présidentielle. Il y a un phénomène aussi qui illustrait, je pense, le journalisme politique à l'époque, avec la candidature Zemmour de 2022, et qu'on retrouve à peu près à chaque époque d'ailleurs, c'est que l'un des travers du journalisme en général et du journalisme politique en particulier, c'est d'être attiré par la nouveauté. C'est-à-dire quand il y a un produit neuf, un produit nouveau, on a tendance à le surcouvrir, à le surraconter, à avoir davantage de micros précipités, à avoir davantage de temps d'antenne. Et puis à l'arrivée, quand on voit le résultat électoral, on s'aperçoit que finalement, on a peut-être un peu trop fait sur ce produit nouveau.
13: 10 avril 2022. Résultat du premier tour de la présidentielle. France 2.
14: Et dans moins d'une minute maintenant, nous allons connaître le nom des finalistes. Va-t-on retrouver la même affiche qu'il y a 5 ans? Le duel Macron-Le Pen, et si oui, dans quel ordre, avec quel écart? L'abstention a-t-elle fait bouger les lignes? Jean-Luc Mélenchon, qui a fait une remontée spectaculaire dans la dernière ligne droite, a-t-il bénéficié d'un élan suffisant? Éric Zemmour, qui a beaucoup évoqué le vote caché des Français, sera-t-il l'invité surprise de la finale? Et où sera-t-il devancé par Valérie Pécresse? Enfin, Yannick Jadot aura-t-il convaincu de l'urgence du vote écologiste?
15: Ouais, c'est l'heure du dénouement de ce premier acte de l'élection présidentielle. Qui arrivera en tête du scrutin? Vous allez voir apparaître votre choix dans ce hall ici. C'est l'épilogue de cette campagne. Il reste maintenant 10 secondes. Il y avait encore 11 millions d'indécis ces derniers jours. 7 secondes, un président sortant et 11 challengers. Il est 20h, voici le résultat de ce premier tour. En tête ce soir, Emmanuel Macron avec 28,1%. Devant Marine Le Pen avec 23,3%. La même affiche qu'en 2007 apparaît au terme de ce premier tour. Vous voyez les deux QG avec l'explosion de joie dans les deux QG. Voici la suite des résultats avec Anne-Sophie.
14: Oui, à la troisième place, Jean-Luc Mélenchon avec un gros score, 20,1%, plus important encore qu'en 2017. Derrière Éric Zemmour, mais loin derrière, à 7,2%. Suit Valérie Pécresse, 5%. Enfin, l'écologiste Yannick Jadot, 4,4%. Jean Lassalle, à 3,3%. Il devance Fabien Roussel, le communiste, 2,7%. Nicolas Dupont-Aignan à 2,3%, et puis noté à 2,1% la socialiste Anne Hidalgo.
26: Beaucoup de mes confrères pensent que CNews fait l'élection, ou Fox News aux États-Unis fait l'élection si on veut se déporter des polémiques françaises. Je crois pas du tout. CNews, c'est au début c'était 1% de l'audience, là je crois que c'est 3% de l'audience globale, et c'est des gens globalement convaincus en réalité qui regardent CNews. Donc peut-être qu'à la marge ça joue sur l'élection, mais je ne crois pas du tout que CNews puisse faire le vainqueur, si vous voulez. Par contre, CNews existe parce que justement aborde un certain nombre de thèmes qui n'étaient pas abordés par les autres médias. Donc il y a un espace médiatique dont s'empare en réalité CNews, et dont les autres ne s'étaient pas emparés. Et c'est exactement le même processus, je dirais, avec Fox News. Et c'est vrai pour les éditorialistes, c'est vrai pour la télévision, c'est vrai aussi pour ce qu'on appelle les leaders populistes, que ce soit Donald Trump, que ce soit Mélanie ou les autres. Alors, ils ont un talent propre. Je pense que l'alchimie, faut surfer sur un courant d'idées qui existe vraiment et avoir du talent. Mais si vous voulez, Donald Trump existe parce qu'à un moment donné, il y a une partie de l'Amérique qui cherche un Donald Trump. De la même manière qu'il y a une partie, peut-être aujourd'hui, de la France qui cherche une Marine Le Pen ou un Jordan Bardella. Et en fait, comme le dit parfois Christophe Guillouy, je pense que les populistes sont les pantins des classes populaires et non l'inverse. Je crois vraiment qu'on se trompe, et c'est même la prétention d'un certain journalisme politique parisien qui est, je dirais, déconnecté de la réalité, de croire que les médias, les influenceurs, ceux qui font l'opinion font l'élection. Non, au mieux, ils surfent dessus, ils commentent ce qui se passe, mais il y a des transformations profondes, et je pense que ce qui fait la montée du Rassemblement National aujourd'hui, ou d'Éric Zemmour quand il s'est présenté, il a fait tout de même 7%, c'est pas CNews, c'est la vague d'attentats de 2015, le Bataclan, c'est toute une partie de la France qui est en dehors des radars médiatiques et qui souffre de la désindustrialisation. Ce sera le mouvement des Gilets jaunes que beaucoup n'avaient pas vu venir. Et donc, ensuite, les candidats sont les conséquences de tout cela et certains savent mieux surfer que d'autres sur ces réalités sociologiques, politiques, mais c'est pas eux qui créent la demande. En fait, il y a une demande et il y a une offre politique qui se constitue à partir d'une demande.
19: Il y a aussi autre chose qui, pour moi, qui est encore plus fréquente et plus frappante que l'idéologie. C'est l'importance, le rôle que le journaliste se donne. Il pense de plus en plus que ce qu'il pense lui est égal à ce que pense le candidat.
11: Rachid Lahiresh, journaliste à Libération.
19: Genre, je suis prêt à débattre avec lui. Mais t'es pas là pour ça, mec. T'es là pour comprendre, t'es là pour le questionner, t'es là pour l'interroger, t'es là pour le repousser d'un retranchement, pour décrire ce que tu vois, mais t'es pas là pour débattre avec lui. C'est-à-dire que ce que je trouve incroyable, c'est que après, il y a plein de trucs qui ont changé. Là, je parle déjà comme un vieux, alors je suis encore jeune. Hein. Je suis même très très jeune, je crois. Mais non, mais il y a un truc qui a changé, c'est que moi, quand j'étais journaliste politique, je sais que j'étais dans une pièce de théâtre et j'avais mon rôle là-dedans. Pendant 5-6 ans sur 8 ans, les télés m'ont dragué. Toutes les télés. BFM TV m'a dragué, ils m'ont invité à dîner, à déjeuner, à un restaurant, pour que je fasse une chronique. À l'époque, Quotidien m'appelait tous les jours pour venir en plateau. France 3 aussi. Dans le livre, je le raconte, Nathalie Saint-Cric m'a appelé pour l'émission politique sur France 2, pour être, faire des interviews avec elle. Et je refusais. Et ça rendait fou mes collègues. Mais comment ça, tu refuses? Dis mon nom. Moi, j'y vais, moi. C'est un truc, tu dis non à Quotidien? Ouais, je suis non à Quotidien. Je veux dire quoi, Quotidien, moi? Je m'en tape, le Quotidien. Je veux dire quoi? Et maintenant, et quand moi j'ai 22, quand je suis parti, j'ai vu arriver nos journalistes. Des petits jeunes. Et là, je les vois à la télé. Donner leur avis. Critiquer les politiques, mais sur le fond. Là, ce qu'ils disent, c'est pas normal. Je me dis, t'es qui, toi? Mais qu'est-ce que tu connais, toi? D'où tu parles, en fait? Et en fait, leur rôle a changé. Ils se donnaient une importance folle, en fait. C'est ça qui m'est. Plus que l'idéologie, en fait. C'est plus que ça, en fait. C'est le rôle que eux se donnent et comment ils s'imaginent dans le débat. Comme des garants de je sais pas quoi, de je sais pas qui. Mais rentrez chez vous, quoi. Vous êtes garants de rien du tout. On est là pour notre métier, pour être journaliste, pour interroger, pour questionner, pour pas pour avoir le premier rôle.
5: Alors, il y a toujours eu des journalistes stars, des journalistes politiques stars qui étaient des grandes figures, des patrons de médias, et qui avaient justement aussi cette proximité politique qui, plus tard, est devenue... qui s'est au moins officiellement écartée au fil du temps.
11: Sophie de Ravinel, ancienne journaliste au Figaro.
5: Effectivement, il y avait sur l'écran... des plateaux et l'apparition de ces figures qui étaient là pour commenter la politique. Et on ne faisait plus la politique, on la commentait. Parce qu'il fallait du temps long, ça n'était plus l'irruption d'un papier excellemment écrit, c'était vraiment le commentaire politique. Et c'est là aussi où a commencé à monter en puissance cette idée de l'engagement émotionnel. Avec le son et l'image, évidemment, et donc tous les sens qui étaient pris, et l'engagement sur une chaîne qui était évidemment poussée par les nécessités économiques de ces chaînes d'infos, qui avaient besoin en permanence d'avoir du flux, pour la pub, pour financer, pour... voilà. Et donc il fallait qu'il y ait... plus d'engagement émotionnel, et donc cette polarisation, cette montée de la polarisation, et donc des positions plus tranchées, et donc qui de l'œuf ou de la poule, du politique ou du média, a participé à la polarisation de notre société, à moins que ce soit évidemment les contextes économiques 2008 et par la suite. Mais de fait, on a eu le sentiment vraiment d'enjeux économiques, d'enjeux politiques, et puis de starification effectivement des journalistes, même si encore une fois, c'était déjà le cas auparavant, mais c'était moins visible parce que c'était réservé, disons, à un cercle plus étroit.
4: En 2022, vous n'êtes plus à la tête de La Croix. La Croix ne va pas prendre parti lors du second tour entre Emmanuel Macron et Marine Le Pen. Comment on se l'explique ?
1: Je pense que la position lors des élections précédentes avait été suffisamment claire pour qu'il n'y ait pas de doute sur la position qui était celle du journal.
4: Guillaume Goubert, ancien journaliste à La Croix.
1: Je pense aussi que l'évolution des fidèles catholiques rendait sans doute la chose plus inconfortable. Car effectivement, ce qu'on a constaté en 2022 et qui se confirme depuis, c'est que effectivement,

0: comment dire, les fidèles catholiques étaient dans une position un peu de résistance par rapport au vote Front National, par rapport au vote extrémiste. Et cette forme de d'interdit, c'est nettement même affaibli.
1: En 2027, la campagne va souffrir. Vous n'êtes plus au service politique. Comment vous allez traiter la campagne ?
2: Bon, moi, je suis reporter, et ce qui est drôle, c'est que tout le monde me dit « Ah, je t'ai arrêté la politique !» Je dis « Non, j'ai commencé la politique. » Maintenant, je fais la politique, maintenant. C'est-à-dire que maintenant, quand je traite les questions migratoires, quand je traite la pauvreté, quand je traite le racisme et la discrimination, c'est politique. Bien plus qu'un congrès du PS. Savoir si c'est Olivier Faure ou Boris Vallaud qui sera candidat, pour moi, c'est pas la politique, ça. Savoir comment font des gens qui sont en France depuis 35 ans et vont en préfecture pour faire renouveler leur carte de résidence. Ils attendent un an pour avoir la carte de résidence. Ils pensaient un an là sur le chômage, ça c'est politique. Bien plus que savoir ce que mange Rotaillot au petit déjeuner.
3: Il faut aller sur le terrain en fait. Ceux qui vont faire les campagnes présidentielles, c'est pas les candidats, c'est pas les journalistes, c'est les gens qui vont aller voter ou pas voter. Et ça, moi, ça m'intrigue beaucoup.
4: Hélène Salvi, journaliste à Mediapart.
3: Ce que je disais sur le fait qu'on sait déjà qu'il y aura un candidat ou une candidate au second tour et qui sera ou qu'elle sera d'extrême droite, on nous dit ça. Mais pourquoi on nous dit ça ? Qu'est-ce que ça recouvre exactement comme réalité, mais auprès des gens ? C'est-à-dire que c'est pas des gens, ils vont pas arriver au second tour par le miracle du Saint-Esprit. Ça veut dire qu'il y a des personnes qui vont aller voter pour ces candidats. Donc qu'est-ce que ça dit de ces personnes? Comment elles se préparent? Est-ce qu'elles sont déjà sûres d'aller voter extrême droite? Est-ce que c'est prégnant dans le quotidien des gens aujourd'hui que cette force politique-là est très importante? Qu'est-ce qui les intéresse vraiment? Est-ce que c'est encore le caractère avec 1500 guillemets anti-système, en tout cas proposition d'anti-système, qui me semble, à mon sens, un peu dévoyée aujourd'hui, parce que déjà beaucoup de députés, etc. Et puis bon, je pense que les gens commencent à comprendre que ça fait partie aussi du système. Ou est-ce que c'est le projet ? Enfin voilà, il y a tout ça à raconter, déjà là, dès à présent, et qu'on a déjà commencé à raconter. Et ça, c'est les Français et les Françaises, en fait. C'est ni les sondages, ni les candidats, ni les petites phrases à la télé. Il y a personne d'autre qui va pouvoir nous raconter ça, à part des personnes, quoi.
4: Marine Lamoureux, nous sommes au mois de mai 2026. Et pour vous et votre journal, la présidentielle de 2017 a déjà commencé. Vous êtes partie pendant plusieurs semaines dans une ville, Saint-Ouen-en-Belin, à côté du Mans. Pourquoi être partie aussi tôt pour raconter la présidentielle et pour préparer la présidentielle?
5: Nous, ce qui nous intéressait, c'était de prendre un peu le pouls du pays, d'essayer de comprendre ce qui agite, ce qui anime, ce qui préoccupe, ce qui inquiète les Français, sans justement cette pression de l'actualité, sans que des thèmes soient forcément imposés, mais en même temps, avec l'idée d'y retourner, c'est-à-dire de faire un travail en deux temps. Pouvoir passer des mois sans enjeu, sans a priori, à l'écoute vraiment des Français et de leurs préoccupations. Et ça, c'est très nourrissant pour réfléchir justement à la campagne. Et notre rôle de journaliste, c'est aussi de mettre sur la table les vrais enjeux, finalement, au-delà des petites phrases, des invectives, d'une actualité trop rapide, de tel événement qu'on aura oublié dans deux jours. Non, qu'est-ce qui est structurant? La question de « je ne trouve pas ma place ». La question de « c'est toujours les mêmes qui bossent et il y a des assistés ». Voilà. Comment on adresse ça? Évidemment, c'est pas forcément juste, mais il faut pouvoir répondre au fait que les gens ont un ressentiment par rapport à un état social trop généreux ou des charges trop importantes ou le fait qu'eux-mêmes n'en bénéficient pas forcément. Donc, commencer tôt, c'est vraiment un parti pris parce qu'il faut quand même imaginer que c'est un engagement pour un journal. C'est cher, hein, c'est cher ce journalisme-là. On retourne plusieurs fois sur le terrain, c'est des milliers d'euros en fait. Donc ce choix, il n'est pas anodin. C'est parce qu'on sait qu'on a besoin de ce journalisme-là pour mieux comprendre où en est le pays, pour mieux éclairer nos lecteurs. Et ça, je crois que c'est quelque chose qu'il faut avoir en tête, parce qu'on dénigre beaucoup les journalistes, on critique beaucoup, et parfois à raison, des mauvaises pratiques journalistiques, ou le fait qu'on aille trop vite, ou qu'on n'écoute pas assez, ou qu'on plaque des a priori, ou qu'on est militant. Enfin, il y a plein de critiques qui peuvent s'entendre. Mais justement, à nous de montrer qu'on peut travailler

façon très profonde. Et en fait, il n'y a pas beaucoup de gens qui font ça. Avec un point de vue indépendant, en essayant de penser contre soi-même, d'aller voir des gens différents qui ne pensent pas la même chose sans jugement. Alors, il y a des chercheurs qui le font, hein, mais souvent sur du temps plus long. Mais il y a les journalistes. Et pourquoi c'est fondamental? C'est que aujourd'hui, on est pris dans le discours de l'archipel français, qui a une part de réalité, hein, je ne dis pas que c'est faux, mais ce n'est pas l'unique lecture de la société française. En fait, la société française, telle qu'elle est aujourd'hui, les études le montrent, c'est une société où il y a beaucoup de liens entre les gens, où il y a, je le disais, un sentiment de fierté pour son pays, où on a des tas de sujets communs, on a plein de choses qui nous rassemblent, en fait. Et même mieux que ça, on a une envie de se rassembler. On a une envie de collectif. Mais ça, on le voit peu. Aujourd'hui, on décrit souvent les choses à travers un débat très polarisé. Et je le fais moi-même. Hein. Et en fait, on s'aperçoit, justement, quand on fait le pari du temps long, que les Français, en tout cas ceux que j'ai rencontrés, ils ne se satisfont pas du repli, ils ne se satisfont pas des divisions, des polarisations, en fait. Ils voudraient retrouver du collectif, ils voudraient connaître leurs voisins, ils voudraient retrouver des lieux de sociabilité. Donc plein de choses sont possibles en fait. Ce que je veux dire, c'est que si on abandonne cette lecture de tout ce qu'on a en commun, de tout ce qui nous rassemble, et de cette envie justement d'aller vers du collectif, de s'intéresser aux autres, si on abandonne cette lecture-là, alors c'est très dangereux pour la démocratie en fait. Si on s'en tient à la lecture des divisions, alors plus rien ne nous rassemble. Bah ça, c'est la fin de la démocratie. Et qui fait ça? Qui va chercher cette lecture-là? Encore une fois, des chercheurs, des sociologues, des institutions, des think tanks et les journalistes. Et en fait, il me semble que c'est fondamental d'avoir conscience que ce travail-là, s'il n'est pas fait par les journalistes, ce sera une perte énorme, en fait.

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Coordination documentaire, Emmanuel Laurentin. 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Prise de son, Florent Bujon, Marie-Claire Oumabadi, Anthony Thomasson, Jean-Guilain Meige, Julien Moulet, Mineta Diawara. Mixage, Manuel Couturier. Documentation INA, Delphine André. Documentation sonore, Antoine Villose. Documentaire audiovisuel, Service public de Mouloud Achour et Salia Braclia. En campagne, une série documentaire de Jean Bulot et Félix Levacher.

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5: 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Mais pour l'instant, il est 18h sur France Culture. L'heure de votre journal, Stanislas Vazak. Bonsoir Stanislas.
6: Bonsoir Thomas, bonsoir à tous. Nouvelle menace sur les routes du pétrole mondial. Au Yémen, les Houthis sont aux portes du détroit de Bab el-Mandeb après la conquête d'une ville stratégique. Conséquence de la guerre au Moyen-Orient, le retour de l'inflation oblige la BCE à relever ses taux. Et l'économie française décroche, alerte l'INSEE. En France, cette année, la croissance sera inférieure à celle des autres grands pays européens. Les lieux de vie informels, thème du dossier de ce journal, un habitat précaire type bidonville ou baraquement. Plus de 1200 de ces lieux ont été évacués l'an dernier, sans solution de relogement la plupart du temps pour leurs occupants. Depuis ce matin, les Britanniques se pressent au British Museum pour admirer la tapisserie de Bayeux prêtée par la France. Une exposition qui suscite une incroyable passion au Royaume-Uni. Reportage à la fin de ce journal. C'est peut-être un tournant dans la guerre au Yémen et plus généralement dans le conflit au Moyen-Orient. Un tournant inquiétant car les Houthis pro-iraniens se sont emparés de la ville portuaire de Mora dans le sud-ouest du pays. Une ville stratégique car elle constitue un verrou pour l'accès au détroit de Bab el-Mandeb, la porte d'entrée maritime vers la mer Rouge. Cette prise est une lourde défaite pour le camp républicain yéménite. Les explications d'Étienne Monin.
7: Dans cette vidéo diffusée ce matin sur les réseaux sociaux, on voit l'entrée des pick-up des Houthis dans la ville de Mora. Les rues sont désertes, les stores des commerces tirés. Visiblement, il n'y a pas eu de résistance. Cette conquête est un choc pour les forces gouvernementales. Mora est une ville portuaire. Elle est sur la route du détroit de Bab el-Mandeb, plus au sud. Elle permet aux Houthis d'envisager une progression plus facile maintenant vers Taiz dans les montagnes et Aden, la capitale. La ville était défendue par le chef de guerre Tarek Saleh. Il se serait replié plus au sud. L'opération aurait ravivé les tensions entre les groupes armés côté gouvernemental. La réaction saoudienne est jugée capitale maintenant pour espérer une inversion du rapport de force qui est visiblement en faveur de la milice houthiste. Au Yémen, la guerre a repris début juillet après 4 ans de cessez-le-feu. Les affrontements se sont intensifiés la semaine dernière avec l'ouverture de plusieurs fronts au sol par les Houthis. Ils sont soupçonnés de vouloir prendre le contrôle total du détroit de Bab el-Mandeb. Ce passage entre l'Asie et l'Europe est l'autre porte du pétrole après le détroit d'Ormuz. L'agenda des Houthis semble avoir convergé avec celui des Iraniens. Si la prise du détroit se confirme, les deux alliés auront une carte supplémentaire pour peser dans la région.
6: Étienne Monin, rédaction internationale de Radio France. La Banque Centrale Européenne n'avait plus vraiment le choix face à l'envolée des prix de l'énergie alors que le conflit au Moyen-Orient s'intensifie. La BCE a relevé aujourd'hui ses taux, un quart de point supplémentaire pour son taux directeur porté à 2,5%, son plus haut niveau depuis mars 2025. Et le coût de l'argent pourrait encore augmenter dans les prochains mois, laisse entendre la Banque Centrale réunie aujourd'hui à Berlin. Marie Viennot, la BCE évoque des perspectives hautement incertaines pour l'inflation et la croissance économique.
8: Lutter contre l'inflation qui remonte depuis le début de la guerre au Moyen-Orient et atteint désormais 3,3% en août, au risque de pénaliser la croissance de la zone euro, elle aussi affectée par la guerre au Moyen-Orient, c'est le dilemme actuel de toutes les banques centrales. Mais contrairement à la Banque centrale américaine, la BCE, elle n'a qu'un mandat, maintenir l'inflation autour de 2%. Elle n'a donc pas transigé et relevé ses principaux taux directeurs. Une décision prise à l'unanimité. Le souci, c'est que dans dans un premier temps, cela aura plus d'effet sur le coût du crédit, les taux d'intérêt que les banques facturent à leurs clients, entreprises et particuliers, que sur l'inflation elle-même. Car ce qui pousse les prix à la hausse, ce n'est pas l'emballement de l'économie, mais l'augmentation du prix du pétrole provoquée par les hostilités entre Washington et Téhéran. Cette augmentation, elle se répercute ensuite sur les prix de l'énergie. Or, ils ont augmenté de 14% en août, après 10% en juillet. Cette progression, très forte, est probablement due à un net accroissement des marges de raffinage, nous dit la BCE. Un détail intéressant à l'heure où 6 pays européens réclament une taxe exceptionnelle au niveau communautaire sur les compagnies pétrolières dont les bénéfices explosent depuis la guerre au Moyen-Orient. La France n'en fait pas partie.
6: Marie Viennot, on retiendra aussi cette déclaration de Christine Lagarde sur la dette française. Annuler cette dette serait une violation pure du traité de l'Union européenne, estime la présidente de la BCE, en réponse à Jean-Luc Mélenchon, le candidat insoumis, qui propose justement cette annulation. Un contexte économique mondial chahuté qui n'épargne pas la France. Au contraire, selon la dernière note de conjoncture de l'INSEE, l'économie française décroche, pénalisée par une consommation atone, un marché du travail dégradé, une production agricole rabougrie par la canicule. L'Institut de la Statistique qui enfonce le clou en affirmant que la France fait pâle figure face aux autres puissances européennes, une croissance de 0,4% attendue cette année, alors que l'Allemagne, l'Espagne, l'Italie et même le Royaume-Uni dépasseront les 1%. Alors comment en est-on arrivé là ? Élément de réponse avec Annabelle Grelier.
4: Bien sûr, la guerre en Ukraine, le conflit au Moyen-Orient et les vagues caniculaires expliquent en grande partie la morosité ambiante. Mais si la France encaisse moins bien les chocs que ses voisins, c'est en premier lieu, selon l'INSEE, à cause du cycle électoral. Les élections municipales ont créé un véritable trou d'air dans l'investissement public. La baisse des dépenses de travaux dans les communes ont freiné l'activité dans le génie civil et les travaux publics, alors qu'à l'inverse, l'Italie et l'Espagne bénéficient encore pleinement des derniers versements du plan de relance européen à l'issue de la pandémie, ce qui stimule massivement leurs dépenses d'infrastructures. Quand l'Allemagne voit son activité réaccélérer grâce à la vigueur de son bazooka budgétaire à 500 milliards d'euros. Bien loin de nos restrictions à tous les étages qui entraînent un repli généralisé de l'investissement. D'ailleurs, selon l'INSEE, tous les moteurs de l'investissement français repassent dans le rouge en 2026, qu'il s'agisse de l'investissement public, de celui des entreprises ou celui des ménages. Des ménages plombés par la flambée des prix des carburants, du gaz et la hausse des taux provoquant une crise de l'immobilier. Viendront s'ajouter les prix de l'alimentation car contrairement à ses voisins où ses effets restent modérés, la France a été plus lourdement touchée par les vagues de chaleur estivales, estime également l'INSEE. Les pertes subies sur les rendements agricoles amputent à elles seules la croissance française d'environ 0,1 point de PIB sur l'année. Enfin, l'étude anticipe une remontée du chômage et une érosion du pouvoir d'achat des ménages face à la persistance de l'inflation.
6: Explication signée Annabelle Grelier. 10 jours après la rentrée des classes, la cyberattaque contre l'éducation nationale fin juillet continue à perturber plusieurs académies, Créteil, Versailles, Nantes et surtout Toulouse. Un constat que déplore le SNPDEN, le principal syndicat des chefs d'établissement. Lors de sa conférence de rentrée ce matin, l'organisation a pointé une situation particulièrement dégradée dans l'académie de Toulouse. Hakim Kasmi.
9: Malgré les promesses du ministère, Christelle Kaufmann, secrétaire générale adjointe du SNPDEN, qui est également proviseur du lycée Louis Rascol à Albi, qui compte 2000 élèves, ne voit toujours aucune évolution, que ce soit pour l'utilisation de ses boîtes mail ou encore les applications liées à la gestion des ressources humaines.
10: Alors, toujours la même chose qu'au 1er septembre, c'est-à-dire on ne peut toujours pas consulter notre TSM, c'est-à-dire le logiciel qui permet de voir quels sont les profs affectés. On ne peut toujours pas payer les factures, donc via le logiciel Opal. On ne peut toujours pas faire les contrats d'assistants d'éducation. On les a donc fait papier, hein, bien évidemment. Enfin voilà, des choses vraiment très stratégiques. Ça ne fonctionne toujours pas.
9: En attendant de pouvoir retrouver un retour à la normale, ce qui pourrait prendre encore plusieurs semaines, l'Académie de Toulouse ne pouvant toujours pas communiquer de date précise, les chefs d'établissement doivent donc travailler à l'ancienne sur papier, ce qui a également des conséquences au niveau pédagogique, alors que débutent actuellement les évaluations nationales, des évaluations qu'envisagent de reporter, voire d'annuler, pour ces élèves de 6e, de 5e et de 4e, Françoise Allardolt, principale d'un collège à Saint-Jean, en périphérie de Toulouse.
11: Et c'est une liberté que nous accordons. Si ces évaluations n'ont pas lieu, ce ne sera quand même pas la fin du monde. Nous avons d'autres moyens d'évaluation que nous avons déjà commencé à mettre en place. Et ça n'est pas indispensable. Donc, vu le travail à rattraper, je crois que ça sera vraisemblablement la direction que nous allons prendre, sauf si, miracle, tout refonctionne lundi prochain.
9: Enfin, le ministère a indiqué que les établissements qui seraient encore dans l'incapacité de pouvoir faire passer les évaluations nationales bénéficieraient d'une dérogation.
6: Hakim Kasmi, toujours dans l'académie de Toulouse, au Foga, un père de famille a menacé de décapiter une enseignante le 4 septembre dernier. Il avait été convoqué par la direction de l'école au sujet de son fils scolarisé dans l'établissement. L'homme a été interpellé. Il devait être jugé cet après-midi en comparution immédiate. Aucun professeur ne doit avoir peur d'exercer son métier, a réagi Édouard Geffray, le ministre de l'Éducation. Le dossier de ce journal est consacré à ce que l'on appelle les lieux de vie informels, des habitats précaires, type tente, baraque, algéco, cabane ou caravane. L'an dernier, en France, les forces de l'ordre en ont évacué 1240, selon le 7e rapport de l'Observatoire des expulsions de ces lieux de vie. Dans 92% des cas, une partie ou l'ensemble des personnes expulsées n'ont reçu aucune proposition d'hébergement ou de relogement. Mathieu Laurent, bonsoir.
12: Bonsoir.
6: Avant d'écouter votre reportage en Seine-Saint-Denis, vous nous donnez les grandes lignes de ce rapport.
12: Oui, une expulsion sur trois a eu lieu en période de trêve hivernale. Le Pas-de-Calais et le Nord sont les deux départements où l'on expulse le plus. Et de très loin, dans le Dunkerquois, ces expulsions cristallisent diverses formes de violence, lit-on dans ce rapport, qui les énumère. Manque d'informations, incompréhension de procédures complexes et absence d'interprétariat, négation du pouvoir d'agir des occupants, marginalisation, mise en errance forcée, déploiement massif de forces de l'ordre. Près de 9 expulsions sur 10 s'accompagnent en effet de saisies et ou de destruction de biens. 53% des expulsions recensées ne reposent pas sur un fondement légal. Ce pourcentage n'a jamais été aussi élevé. Il a presque triplé en 7 ans. L'Observatoire déplore également une situation de santé qualifiée d'alarmante dans le Bas-Rhin, où 14% des personnes prises en charge par les associations sont atteintes d'un cancer et vivent à la rue. Enfin, seuls 7% des expulsions annoncées ont été précédées d'un diagnostic social.
6: Mathieu, vous êtes donc rendu en Seine-Saint-Denis pour illustrer ce dossier, un département où la donne a changé en mars dernier avec la signature par les autorités d'une feuille de route relative à la résorption des bidonvilles et campements illicites. Vous avez suivi une équipe de médecins du monde dans l'un des principaux bidonvilles du département, le bidonville Cosmonaute, un terrain public bordé par l'autoroute A1 et la ligne de tramway qui mène de la Courneuve à Saint-Denis. C'est là que vivent une centaine de Roms depuis 7 mois. On écoute votre reportage.
12: De part et d'autre d'allées poussiéreuses, des baraquements faits de matériaux de récupération. Nous suivons là Odile Kerriven, médecin qui fait partie de la mission depuis 6 ans. Elle sculpte un homme qui souffre d'une toux sévère, soucieux surtout de l'avenir de ses enfants.
13: Moi, ce que j'aimerais beaucoup, c'est que nos enfants puissent aller à l'école pour qu'ils puissent s'intégrer par cette voie-là. J'ai entendu parler d'un camion qui pourrait venir pour les aider à faire école ici. Ce serait vraiment très bien qu'ils puissent apprendre à lire, à écrire, qu'ils puissent se cultiver. Et ce que j'aimerais beaucoup aussi, c'est qu'on puisse trouver des vrais lieux de travail, voilà, pour avoir du travail et ne pas être marginalisé.
12: Et enfin, de pouvoir se poser et se soigner. Odile Kerriven.
14: On voit beaucoup, beaucoup de maladies chroniques qui ont besoin d'être suivies, comme des hypertensions, des cancers, des diabètes, du fait des conditions de vie mauvaises dans les bidonvilles. Et du coup, quand les gens sont expulsés, c'est difficile pour eux d'aller à leur rendez-vous. C'est difficile pour nous de les suivre. Et donc, c'est des pertes de chance de santé.
15: C'est un cumul de ruptures, en fait. Tout est bousculé.
12: Clément Etienne, coordinateur du programme Bidonville Médecins du Monde dans le département.
15: Quand on est contraint de quitter son lieu de vie, et il faut tout recommencer. Et bien souvent, la multiplicité de ces phénomènes-là amène que les gens ne veulent plus recommencer, non plus la capacité de recommencer, en fait. C'est ce qui crée du non-recours, du non-recours au droit, du non-recours aux soins, et c'est ce qui rend les actions des associations et des pouvoirs publics extrêmement compliquées, puisque cette situation dure, par exemple pour ce qui est de la Seine-Saint-Denis, depuis plus de 35 ans.
12: Faut-il considérer que c'est une rupture ? C'est chose rare. L'équipe préfectorale en place dans le 93 depuis un an se dit prête à travailler à un diagnostic social préambule à la résorption de ce bidonville, conformément à une directive interministérielle de 2018.
6: Le bidonville cosmonaute en Seine-Saint-Denis, un reportage de Mathieu Laurent. Cela ressemble à une initiative désespérée pour démentir les sondages qui annoncent une large victoire démocrate aux élections de mi-mandat. En meeting hier soir à Dallas, Donald Trump a promis de verser 5 000 $ à chaque citoyen adulte des États-Unis. Le président américain appelle cela un dividende prélevé sur les fruits de la croissance américaine. Le coût estimé d'une telle mesure est faramineux, 1 300 milliards $. De quoi laisser sceptiques ces citoyens américains rencontrés par Fauzi Trita à Atlanta.
16: Paul fonce au travail à vélo. Il ironise sur la proposition de Donald Trump.
17: Ça a l'air d'être une idée assez folle. J'imagine que si on nous paye, l'argent provient des impôts qu'on paye. Donc on se paye nous-mêmes en quelque sorte. Je n'ai certainement pas besoin de me payer 5 000 $ pour voter pour lui. Et je ne veux certainement pas payer 5 000 $ à quelqu'un d'autre pour qu'il vote pour lui non plus.
16: Laura est une mère célibataire. Elle explique que l'inflation qu'elle attribue à Donald Trump l'a fait basculer dans la précarité.
18: Je ne fais confiance à rien de ce que dit Trump. Et même s'il donnait 5 000 $ aux gens, je pense qu'on a déjà individuellement perdu plus de 5 000 $ durant tout le temps où il a été au pouvoir.
16: Julie est chercheuse. Elle fait le parallèle entre ces 5 000 $ et la récente polémique. On a appris que Donald Trump avait offert 45 000 $ en espèces à son assistante Nathalie Arp à l'occasion des fêtes de fin d'année.
19: Je pense que c'est de la corruption. C'est comme ça qu'il gère tout, non ? J'entendais justement aux infos comment il a donné des milliers de dollars aux gens les plus proches de lui en guise de cadeau de Noël. C'est juste sa façon de fonctionner. C'est un peu une situation de mafia.
16: Malgré ce rejet de Donald Trump, qui ne recueille plus que 30 à 40% d'opinions favorables, beaucoup d'électeurs ne comptent pas se rendre aux urnes lors des prochaines élections de mi-mandat pour se concentrer sur l'élection présidentielle.
6: Fauzi Trita depuis Atlanta en Géorgie, c'est le 3 novembre que les Américains iront aux urnes pour ces élections de mi-mandat. La Suède vote aussi dimanche pour les élections législatives, des élections qui s'annoncent très disputées. Longtemps en tête dans les sondages, l'opposition social-démocrate est en recul dans les dernières enquêtes d'opinion. Et le premier ministre conservateur Ulf Kristersson, soutenu par l'extrême droite, peut encore espérer se maintenir au pouvoir. Depuis 2022, le gouvernement suédois a considérablement serré la vis sur l'immigration. Il revendique une hausse de plus de 60% des expulsions d'étrangers. Et les démocrates de Suède, la formation d'extrême droite, deuxième dans les intentions de vote, veulent maintenant entrer au gouvernement, ce qui inquiète une partie de la population. Le reportage à Stockholm d'Ottilia Ferry.
20: Aucun être humain n'est illégal, laissez-les rester. C'est ce que scande la foule à Stockholm, venue protester contre la politique migratoire du gouvernement. On y trouve Shardad, 26 ans, menacé d'expulsion vers l'Iran.
21: J'ai le sentiment de quitter mon chez-moi parce que mon chez-moi, c'est ici, en Suède. Je n'aurais jamais imaginé que ce genre de choses puisse arriver dans ce pays. Il y a un risque d'être tué en Iran parce qu'il y a un conflit en cours. Mais après, on ne sait pas ce qui peut arriver. Est-ce qu'on va être persécuté, menacé, torturé ou pire ?
20: Dans la foule, on trouve aussi Heike Erkers, présidente du syndicat suédois des professionnels du social.
22: Quand des décisions politiques portent atteinte aux droits humains, à la démocratie, aux principes fondamentaux de l'état de droit, nous devons protester. Nous avons le devoir de le faire.
20: La Suède enregistre désormais un solde migratoire négatif, une première en plus de 50 ans. Ce qui ravit Erik Jarl, 26 ans, qui vient de faire irruption sur la place centrale de Stockholm.
23: La Suède a accueilli trop d'immigrés, et ce depuis trop longtemps. Ça n'a pas fonctionné pour le pays. Alors moi je dis la Suède aux Suédois.
20: La question migratoire a profondément fracturé la société suédoise. Mais pas question de changer de cap pour Angelica Bengtsson, députée SD, démocrate de Suède.
24: Notre priorité, c'est de continuer à mener une politique migratoire stricte, aussi stricte que possible. Nous avons eu beaucoup d'influence ces 4 dernières années auprès du gouvernement, mais maintenant, nous sommes prêts à y entrer officiellement.
20: Le Premier ministre actuel a promis qu'en cas de victoire, SD aurait 7 fois des postes ministériels.
6: Ottilia Ferré, correspondante en Suède. On termine ce journal à Londres avec l'événement de la rentrée au British Museum, l'exposition de la tapisserie de Bayeux prêtée par la France. Depuis ce matin, les Britanniques peuvent découvrir ce trésor médiéval qui raconte la conquête de l'Angleterre par Guillaume le Conquérant. Un trésor qui suscite un engouement exceptionnel au Royaume-Uni, où les journaux évoquent une tapisserie mania. C'est un reportage de Gaël Joly.
0: Elle a la popularité d'une rockstar, cette vieille tapisserie millénaire. Serena voulait être la première à la voir en vrai, alors quand le directeur du British Museum a coupé le ruban ce matin à l'entrée, cette retraitée anglaise a foncé.
1: C'est fantastique, c'est un projet merveilleux, c'est un spectacle incroyable. On peut la voir en entier en la regardant d'en haut. Vous savez, c'est quelque chose qu'on nous enseigne à l'école très tôt. 1066, je crois que c'est l'une des premières œuvres d'art que l'on découvre.
0: Dylan et Rebecca ont posé leur journée pour venir admirer la tapisserie. Ils ont du mal à trouver les mots.
2: C'est incroyable, on se croirait dans un film.
3: Oui, c'est incroyable de voir les points de broderie en vrai plutôt que cette image plate qu'on voit dans les livres.
2: Ça a tellement plus de relief quand on la voit en vrai. C'est difficile à décrire.
3: L'ambiance est sombre et magique. On se sent vraiment proche de l'objet et se rendre compte de sa taille, c'est tout simplement incroyable.
0: Et les Anglais n'ont aujourd'hui qu'un mot à la bouche. Merci au président Macron, merci à la France de nous avoir prêté ce trésor millénaire.
6: Gaëlle Joly à Londres. Cette dernière information concernant les Jeux Olympiques et Paralympiques d'hiver prévus en 2030 en France. Eh bien, le comité d'organisation de ces JO vient d'annoncer la démission de son président. Dans Edgar Gros-Piron. Nous y reviendrons tout à l'heure à 19h. Le temps demain, faiblement perturbé sur le nord-ouest avec quelques gouttes. Ailleurs, un temps sec et ensoleillé. Demain matin, il fera entre 7 et 12 degrés en général. Les températures maximales iront de 20 à 31 degrés. C'est la fin de ce journal préparé ce soir avec Alison Vicrobeck. À la technique, Grégory Wallon. 18h20 sur France Culture, vous retrouvez Thomas Negarov pour les questions du soir.
5: Merci Stanislas Vazak. Question du soir, en effet, c'est parti.
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26: Oui, c'est une des choses que nous allons faire, c'est voir comment on peut mettre une allocation d'autonomie pour le plus possible de jeunes. Une jeune personne a droit à son autonomie, c'est-à-dire à se définir en dehors de ses parents, ce qui est souvent le cas. Il faut que ce soit une allocation qui soit universelle pour qu'ils puissent vivre dignement.
5: Jean-Luc Mélenchon qui parle des jeunes au micro d'un jeune journaliste, Rémi Buisine, sur un média qui s'adresse aux jeunes bruts. Cela n'a rien d'un hasard tant le candidat de LFI à la présidentielle compte sur la jeunesse pour l'envoyer à l'Élysée. Largement en tête chez les 18-24 ans, cette stratégie s'accompagne d'un engagement très puissant pour favoriser leur inscription sur les listes électorales. Mais cette stratégie peut-elle être gagnante? C'est la question du soir. C'est la question qu'on pose à nos invités ce soir et notamment à vous, Loumire Lapré. Bonsoir.
27: Bonsoir.
5: Activiste, vous avez observé de près comment notamment les Trumpistes ont cherché à attirer la jeunesse américaine. Vous avez été candidate vous-même Europe Écologie Les Verts, investie par la NUPES lors des législatives en 2022. Vous connaissez donc très bien de l'intérieur cette stratégie de LFI. Vous êtes autrice également de Ces gens-là, Payot, en 2025 et qui sort la semaine prochaine, un petit livre, S'organiser, reprendre le pouvoir, mode d'emploi, c'est chez Payot. Vous dialoguerez ce soir avec Olivier Perroux, bonsoir.
28: Bonsoir.
5: Journaliste au Monde, fin connaisseur de la machine LFI. Vous avez co-signé avec Charlotte Belaïch ce livre best-seller, La Meute, édité par Flammarion en 2025, aujourd'hui disponible en poche chez Pocket. Et puis une sondeuse, on a toujours besoin d'avoir des chiffres. Et quand on raisonne sur la politique, bonsoir Adélaïde Zulfikar-Pasic.
29: Bonsoir.
5: Directrice générale du pôle société Ipsos BVA. Tiens, je commence avec vous Adélaïde. Les jeunes votent de plus en plus pour Mélenchon. Est-ce que c'est une assertion que vous voyez dans les, j'espère, dans les sondages? Et je crois que c'est même de plus en plus net élection après élection.
29: Ouais, très clairement, je vais essayer de pas vous abreuver de chiffres, même s'il en faut, parce que ça va être un peu fatigant pour vos auditeurs, mais si j'en prends deux comme référence. On prend l'élection, premier tour de l'élection présidentielle 2012, les 18-24 ans, pour s'en tenir à eux, même si on peut aussi parler des 25-34 ans, qui sont encore jeunes, d'autres jeunes, et qui votent aussi pour Mélenchon. Donc, je vous disais, premier tour 2012, Jean-Luc Mélenchon fait 8%. Chez les 18-24 ans. Ouais, à l'époque, on l'a oublié, mais c'était François Hollande, le candidat qui a cartonné chez les 18-24. Donc 8% versus 11% au global. 10 ans après, donc le scrutin de 2022, Jean-Luc Mélenchon, chez ces mêmes jeunes, il est passé à 34%. 22% seulement, enfin pas seulement, chez l'ensemble des Français. Donc si je donne des ordres de grandeur plus clairs pour vos auditeurs, il a doublé son score en l'espace de 10 ans sur 3 présidentielles chez les Français en général, passant de 11 à 22. Il a quadruplé son score chez les 18-24 ans, passant de 8 à 34. Et il l'a triplé chez les 25-34 ans. Je pense qu'il ne faut pas les oublier parce qu'ils n'ont pas le même profil, on en reparlera. Mais en tout cas, cette progression, elle est réelle. Et sans m'avancer, parce que les sondages tels qui ont lieu aujourd'hui pour la présidentielle de 2027 sont ce qu'ils sont, c'est-à-dire avec plein de fragilités, ne serait-ce que parce que l'offre politique est loin d'être stabilisée. Néanmoins, si on regarde ces chiffres, je regardais ce qu'on mesurait là dans la dernière vague qu'on a sortie chez Ipsos BVA pour le Parisien dimanche. On mesure Jean-Luc Mélenchon autour de 15% chez les Français pour l'instant. La campagne est devant nous, donc ce chiffre peut changer. Mais chez les jeunes, et notamment chez les 18-24 ans, il était déjà à plus de 30%, voire à 35%. Oui. Donc proportionnellement, presque, on pourrait voir effectivement une confirmation de cette progression qu'on mesure maintenant depuis 2012.
5: Donc si je résume, en 2012, les jeunes étaient sous-représentés dans l'électorat de Jean-Luc Mélenchon. Aujourd'hui, ils sont hyper sur-représentés. Et l'objectif de l'émission, c'est aussi, évidemment, c'est pas un hasard, c'est une stratégie de Jean-Luc Mélenchon, qui, lui, n'a pas rajeuni durant la période, mais qui est devenu l'idole quasiment des jeunes. Et on le verra certainement samedi à la fête de l'UMA. Je reste avec vous une demi-seconde. Vous avez dit qu'en 2012, ils votaient PS. C'est-à-dire que ces jeunes ont basculé, selon vous, du PS à LFI. Et c'est très clairement le chemin.
29: En grande partie, j'allais dire effectivement que c'est le résultat de cette évolution d'une stratégie de la France insoumise et de Jean-Luc Mélenchon, mais c'est aussi le fruit d'un échec et d'un affaissement du PS chez les plus jeunes, pas seulement chez les plus jeunes, mais notamment chez les plus jeunes.
5: Olivier Perrault.
4: J'ajouterais aussi un affaissement ces dernières années de la mobilisation de l'électorat jeune au service des écologistes. Un des chiffres qui m'a marqué en préparant cette émission, c'est justement que aux dernières élections européennes de 2024, Manon Aubry, qui était la candidate pour la France insoumise, réalise 33% chez les 18-24 ans. Donc c'est beaucoup. Mais il faut savoir que aux européennes d'avant, en 2019, elle ne faisait que 9%, là où Yannick Jadot était en tête, justement, dans l'électorat jeune. Et il faut se souvenir qu'en 2019, on était vraiment au lendemain des marches pour le climat, et ça on le verra je pense au cours de l'émission, mais la question climatique dont s'est emparé Jean-Luc Mélenchon, alors il s'en est pas, c'est pas nouveau chez Jean-Luc Mélenchon, depuis qu'il est parti du parti socialiste en 2008, il parle de la planification écologique. Mais là, comme il est vraiment en tête à gauche, il apparaît aux yeux d'une partie de la jeunesse comme le plus à même de défendre ce sujet.
5: Loumer Laprée, ces jeunes, qui sont-ils, ces jeunes qui on rejoint Jean-Luc Mélenchon? Alors, c'est bizarre de le dire, parce qu'en fait, les 18-24 ans n'avaient pas 18-24 ans en 2012. Donc, c'est pas les mêmes qui sont passés de l'un à l'autre. Mais pourquoi cette jeune génération qui arrive, ces jeunes électeurs, ces nouveaux électeurs, sont attirés davantage peut-être par lui que par d'autres? On a même un peu dit, peut-être trop vite, que c'était le RN, le parti des jeunes. Bah, en fait, c'est peut-être davantage LFI.
7: Oui, bah déjà, je pense que c'est une jeunesse qui est en colère, et elle a de quoi ? Elle a des raisons d'être en colère. On parlait de chiffres, mais moi, il y en a un qui me choque, c'est au début des années 80, donc quand mes parents commençaient à travailler, il y avait 17% des jeunes qui étaient en emploi précaire. Aujourd'hui, c'est plus d'un jeune sur deux, et ça ne va pas s'arranger avec l'IA. Vu l'été catastrophique qu'on vient de vivre, on est face aussi à une génération qui se pose la question sur son futur. Est-ce qu'il va y avoir de l'eau potable? Est-ce que c'est un futur dans lequel on peut faire des enfants? Et donc toute cette colère, je crois que, en tout cas moi ce que je vois, c'est qu'elle trouve une voie de sortie dans une forme de refus de l'impuissance qui est, et je pense que ça doit nous réjouir, une forme institutionnelle, une solution institutionnelle à cette colère qui passe par la politique et par la prise de pouvoir démocratique. Ce que je vois sur le terrain, c'est qu'il y a beaucoup de jeunes qui se disent « il faut qu'on change ce système parce que de toute évidence, ce système ne fonctionne pas pour nous. On a déjà essayé l'ultra-capitalisme, on a même déjà essayé la social-démocratie et de toute évidence, aujourd'hui, ça ne fonctionne plus pour nous. Donc, essayons autre chose. »
5: Vous avez enquêté sur les jeunes trumpistes. Ce que vous me dites là, colère, sentiment d'impuissance, défiance envers le système, ça peut conduire à voter Trump comme Mélenchon. Les ressorts sont les mêmes?
7: Les ressorts, je pense, en termes de colère, sont très similaires. Et je dirais même les aspirations sont très similaires. C'est-à-dire la volonté d'avoir un travail qui nous permette de payer un loyer, de s'installer là où on vit. Ça, c'est partagé, que ce soit dans la France rurale où l'accès au foncier s'est compliqué énormément ces dernières années, ou dans un centre-ville où les loyers ont explosé. L'aspiration à un travail qui a du sens, qui n'est pas violent, qui n'est pas maltraitant. La volonté d'avoir des enfants qui vivront en bonne santé. santé, qui pourront bénéficier de services publics de qualité. Là où se place la différence, en tout cas ce que moi j'ai vu sur le terrain, c'est qui est responsable de ces problèmes. Et là où chez les électeurs d'extrême droite, il y a une mise en concurrence de public plutôt vulnérable, donc on pourrait dire une conflictualité horizontale, avec des boucs émissaires comme les personnes migrantes, la communauté LGBT, les fonctionnaires, qui structurellement finalement ont assez peu de pouvoir, versus une conflictualité verticale, où les responsables des problèmes identifiés par les électeurs de la gauche radicale sont plutôt en haut, c'est-à-dire les multinationales, les multimillionnaires et leurs alliés objectifs politiques.
5: Olivier Perrou, quel est le portrait robot d'un jeune électeur LFI? Parce qu'à écouter Loumer Lapré, c'est tous les jeunes qui pourraient se reconnaître dans ce modèle-là. Il ne fait pas 100% chez les jeunes, non. Beaucoup de jeunes ne votent pas, on en parlera tout à l'heure. Mais l'électeur, on dit souvent que le jeune électeur, c'est plutôt quelqu'un de diplômé, voire de surdiplômé, qui peine peut-être à trouver un débouché après son diplôme et par conséquent a peut-être un sentiment de colère ou de frustration et qu'il trouve dans ce discours, parfois anticapitaliste, en tout cas de renversement de la table, un écho. Est-ce que c'est ça, le portrait?
4: Alors, peut-être sur la dernière partie de votre question, je vais dire quelque chose un peu trivial, mais un peu rien de neuf sous le soleil. C'est-à-dire que souvent, le vote, nos premiers votes, quand on est jeune, très souvent, c'est un phénomène sociologique assez documenté, on se dirige souvent vers les votes de radicalité. Sauf qu'aujourd'hui, les votes de radicalité s'expriment le plus à même dans ces votes populistes d'extrême droite ou de gauche radicale, comme celui de la France insoumise. Le portrait robot d'un jeune militant ou électeur insoumis, c'est un peu difficile à faire parce que c'est pas homogène. Alors oui, c'est vrai qu'il est plus urbain, il est diplômé, mais il est tout aussi précaire, par exemple, qu'un jeune d'une ruralité qui, lui, serait peut-être plus intéressé par le fait de voter Jordan Bardella ou Marine Le Pen. Donc, il y a des similitudes entre les jeunesses, mais il n'y a pas cette homogénéité. Mmh. Et notamment, plus globalement, chez le jeune de gauche. C'est-à-dire qu'il y a une grande partie... Si on prend... Alors ça, c'est Antoine Bristiel qui avait fait ça pour le sociologue pour la Fondation Jean Jaurès. C'était assez intéressant. Il divise l'électorat de gauche en quatre parties. Il y en a surtout deux qui sont intéressantes, qui est le noyau insoumis, où là, on se rend compte quand même dans ce noyau insoumis, donc c'est à peu près 20% de la gauche, hein, c'est conséquent. Ce noyau, il englobe une population très jeune, donc dont la moitié a moins de 35 ans. Donc c'est quand même beaucoup. Mais il y a une autre partie, c'est le vote utile. Les jeunes de gauche qui sont attachés à cette idée de vote utile et d'union de la gauche. Et là, ils sont beaucoup plus nombreux, les jeunes, dans cette partie-là. Et c'est là tout le problème de Jean-Luc Mélenchon. C'est-à-dire que c'est vrai qu'il arrive à convaincre les convaincus, mais en même temps, il a encore un chemin à faire sur cette partie de la gauche qui n'est pas ontologiquement attiré par soit son programme, soit le personnage qu'il est, notamment au fil de nombreuses polémiques. Et ça, c'est un travail qu'il essaye de mener aujourd'hui, mais assez difficilement quand on voit la série de polémiques, mais on y reviendra.
5: Adélaïde Zulfikar-Parsic et puis ensuite Loumir qui reprendra.
29: Oui, j'allais juste compléter, parce que je crois qu'on a les mêmes sources, mais l'enquête que vous l'enquête que vous citez, c'est l'enquête Ipsos BVA pour le Monde et la Fondation Jean Jaurès. Je voulais dire qu'effectivement c'est une jeunesse qui est relativement hétérogène et que on peut en dresser un portrait type qui est effectivement celui qu'a décrit
5: Olivier.
29: Mais pour autant, il y a quand même des choses un peu différentes. Il y a à la fois une frange qui est celle justement étudiante plutôt urbaine qui a des difficultés à rentrer sur le monde du travail et qui est très sensible, on en reparlera sans doute, à toutes les propositions de la France insoumise de Jean-Luc Mélenchon sur le thème de la précarité étudiante notamment. Mais il y a aussi toute une frange qui est plutôt des jeunes actifs. Vous parliez tout à l'heure du fait qu'on a souvent dit que c'était Marine Le Pen qui incarnait le vote des jeunes.
5: Oui.
29: Et c'est vrai qu'il y a eu un peu un mouvement de bascule pendant longtemps, en tout cas quand je me réfère aux élections depuis, on va dire, 2012 et surtout 2017, Marine Le Pen faisait le plein, notamment, enfin le plein en tout cas, elle séduisait davantage cette frange des 25-30 ou 25-34 qui étaient des jeunes actifs qui se frottaient aux difficultés du monde du travail, du pouvoir d'achat, tandis que Jean-Luc Mélenchon, lui, faisait la course en tête chez les 18-24, et on a vu sur le dernier scrutin qu'il a réussi aussi à capter, un peu plus que Marine Le Pen, ce vote des jeunes actifs, mais les deux, c'est vrai, ont à la fois se ressemblent et peuvent être attirés pour des raisons différentes, pour certains par Jean-Luc Mélenchon, pour d'autres pour Marine Le Pen. Et la bascule entre les deux, et en tout cas la porosité est assez forte.
5: Loumir Lapré.
7: Je pense qu'il faut ne pas oublier aussi toute une jeunesse qui s'est mise à voter avec la France insoumise. Je pense par exemple à la jeunesse précaire ou non, majoritairement racisée, qui habite dans les quartiers prioritaires de la ville et qui est cette, vous savez, cette fameuse quatrième colonne qu'on appelle en politique et que tout le monde veut s'arracher, c'est-à-dire les abstentionnistes. Des gens qui, fondamentalement, peuvent être raccord sur les propositions politiques, sur le programme, sur la méthode, sur les gens, mais ne vont pas forcément faire l'effort de se déplacer. Et il me semble que si on regarde les résultats des européennes, par exemple, la candidature de l'AFI avec de nouveaux messagers, je pense par exemple à Rima Hassan, des personnes qui représentent dans leur identité, pour la première fois, ces personnes-là ont aussi attiré ont permis à l'AFI de faire le plein de votes, parce que je pense qu'on parle du message souvent en politique, mais on oublie aussi que le messager, il est tout aussi important. Et que très longtemps, des jeunesses n'ont pas été représentées en politique, a fortiori la jeunesse banlieusarde, et on en reparlera peut-être, la jeunesse rurale.
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5: On s'interroge ce soir jusqu'à 19h sur la stratégie de Jean-Luc Mélenchon auprès de la jeunesse, une stratégie qui fonctionne à lire les sondages et à voir élection après élection, en tout cas qui fonctionne pour attirer des jeunes auprès de lui, auprès de sa candidature. Comment fait-il ? On a commencé à l'évoquer avec Loumire Laprin à l'instant en mettant, selon elle, en lumière des personnages qui peuvent ressembler aux électeurs que l'on souhaite attirer. Il y a aussi toute une stratégie de thème, une stratégie de méthode. Olivier Perroux, vous connaissez bien ça parce que vous avez creusé ces questions-là dans votre livre La Meute. Comment est-ce qu'on travaille concrètement à réussir à attirer les jeunes, parce que ça réussit?
4: Alors, sur ce que venait d'expliquer Loumire, je ne suis qu'à moitié d'accord, donc forcément à moitié en désaccord. Elle expliquait que vous expliquiez que les nouveaux personnages de la France Insoumise, notamment Rima Hassan, aidaient la France Insoumise, je ne veux pas trahir votre propos, justement, à apparaître comme de plus en plus légitime sur certains sujets, notamment sur la situation qualifiée de génocidaire à Gaza.
7: Excusez-moi,
4: enfin, j'ai mal compris.
7: Ce que je voulais dire, c'est qu'en politique, on vote pour un message, mais on vote aussi pour une incarnation, voilà. Et que il y a des incarnations qui, jusqu'à l'arrivée en politique de certaines personnes, je pense à Rima Hassan, mais pas que, je pense à Emma Fourreau aussi, en tout cas des femmes jeunes, il y avait tout un pan de la jeunesse qui n'était pas représenté littéralement, mais en sens, elle n'était pas incarnée.
4: Sur ce sujet-là, particulièrement, c'est intéressant parce que, en effet, pendant la campagne européenne, la France Insoumise, via Emma Fourreau et via Rima Hassan, ont mis sur le devant de la scène de leur agenda politique une critique du gouvernement, de la politique du gouvernement israélien, notamment sur ce qui se passe à Gaza. Et ça a beaucoup marché dans l'électorat jeune. Ça a été vraiment un des premiers mobilisateurs du vote aux élections européennes. Et ce n'est pas qu'un sujet de population racisée des quartiers. Au contraire, je pense que ça englobe toute la jeunesse qui est vraiment très attachée à ces sujets. Alors, bien sûr, c'est pas le premier sujet. Il y a aussi les situations de précarité ou la protection de l'environnement, ce qu'on disait tout à l'heure. Mais je dis que c'est toute la jeunesse parce que il y a une partie de la jeunesse qui adorait à l'époque un certain Raphaël Glucksmann qui s'engageait sur la question des Ouïghours. Je crois que Jean-Luc Mélenchon a réussi à capter ce message en tout cas cette stratégie en l'apportant sur la question, sur le sujet à Gaza. Et comme il ne pouvait pas le faire sur les Ouïghours, puisqu'il a une politique internationale à l'égard de la Chine qui est quand même assez problématique, donc il s'est déporté sur un autre sujet, et ça a fonctionné aux européennes. Et c'est-à-dire qu'on a vu vraiment, enfin, les scores de la France insoumise, en termes de nombre d'électeurs, ça a vraiment explosé. Je crois qu'ils font plus de 10 millions d'électeurs, si je ne me trompe pas, ou d'un million d'électeurs.
29: Et je pense qu'effectivement, c'est le cumul à la fois de ce qu'évoquait Loumire sur le sentiment d'être représenté dans certains endroits, et ça parlait notamment dans les quartiers, dans les banlieues, et en même temps, effectivement, ça a séduit toute une frange d'étudiantes dont on sait qu'ils sont très sensibles à la question palestinienne.
5: Voilà. Précisément, on va écouter Jean-Luc Mélenchon. Alors, c'est pas sur la question palestinienne en particulier qu'il a pris la parole en mars 2026, des propos qui ont été beaucoup commentés, mais qui ont eu certainement, et on va en discuter, un écho dans une jeunesse qu'il espère attirer à lui.
26: Vous avez vu les histoires que je me suis fait avec les réacs en leur disant « Ah bah oui, mais Saint-Denis, la basilique, pas moyen de la faire si vous aviez pas demandé aux musulmans comment on fait. Ils sont tous mis à hurler. Qu'est-ce que c'est que cette histoire ? Pourquoi, a priori, ça serait nul ? Je veux dire, il a même bien fallu qu'il y en ait un jour un ou une qui se mette debout sur ses pattes à l'autre bout du continent africain pour qu'à la fin, ici, vous soyez en train de faire les malins, tout blanc, tout moche que vous êtes. Bon, alors...
5: Ce discours à la fois qui mêle l'humour, la colère, l'indignation, une certaine maîtrise de l'histoire et du verbe, ça c'est souvent évoqué quand on évoque Jean-Luc Mélenchon. Mais il y a aussi l'idée de la Nouvelle France qu'il incarne, parce qu'il est lui, même s'il évoque beaucoup le fait qu'il vient du sud de la Méditerranée, hein, ça fait partie d'une construction rhétorique, mais qui peut fonctionner. Comment est-ce que vous l'entendez les uns les autres, ce discours-là en particulier, Lumière d'après ?
7: Je pense que ce discours de Jean-Luc Mélenchon, il fonctionne, mais il fonctionne surtout parce qu'en fait, il fait partie d'un continuum, oui. C'est-à-dire un continuum de la France insoumise, d'une position que moi je qualifierais de courageuse, mais en tout cas, qui était une position qui n'existait pas publiquement sur des sujets comme l'islamophobie, sur l'histoire coloniale de la France, sur la question palestinienne. Mais tout ça, en fait, ça ne sort pas de nulle part. Il y a des propositions de politique publique, par exemple sur les violences policières, dont sont victimes majoritairement les habitants racisés de banlieue. Des positions sur le voile, qu'on n'entendait pas avant que la France insoumise prenne la parole dans l'espace public, et qui, je crois, ont construit la fidélité d'un électorat qui n'était pas défendu ailleurs. Et je pense que ça, c'est important, parce que si on regarde que les petites phrases ou les moments, on peut oublier pourquoi il y a une génération entière de personnes musulmanes en France, par exemple, qui regardaient autour d'elles après, par exemple, un gouvernement Valls, et qui se disaient « Mais la gauche, c'est ça, en fait. Quand est-ce que on va nous dire que c'est légal en France de porter le voile, par exemple ?» Surtout dans un contexte d'explosion de la parole d'extrême droite qui criminalise les populations musulmanes en France. Et donc, je pense qu'il ne faut pas oublier cette historique de prise de position et de soutien courageux de la France insoumise sur ces sujets.
5: Olivier Perroux, il y a alors le discours et puis il y a aussi les canaux de diffusion. Jean-Luc Mélenchon est l'un des premiers, peut-être, à avoir à ce point investi les réseaux sociaux, investi d'autres médias, d'autres canaux. Pas d'ailleurs que les réseaux sociaux, les universités aussi. Bref, il est allé parler aux jeunes là où ils se trouvent.
4: Jean-Luc Mélenchon, en créant la France insoumise, il a été obligé d'opérer une rupture avec lui-même. Il a longtemps été considéré comme un vieux sénateur, ce qu'il était. Hein. Il a été élu dans les années 80, mitterrandiste, rocardien sur un certain passage. Donc, il appartient quand même, entre guillemets, au monde d'avant, presque. Il a opéré ce changement avec l'aide en mobilisant notamment beaucoup de, en faisant monter dans le parti beaucoup de personnages clés qu'on raconte, sur lesquels on a enquêté dans le livre. On peut citer notamment Antoine Léaumont, le oui. député de l'Essonne, qui justement a poussé Jean-Luc Mélenchon à investir non pas un blog, parce qu'il avait son blog depuis trop longtemps, mais
5: il l'a encore. Hein.
4: Exactement, il l'a encore. Il y écrit encore beaucoup. Mais voilà, ça a été un des premiers politiques à investir YouTube sur le format long, mais il n'y a pas que ça. Il y a eu évidemment TikTok, il y a eu les Discord insoumis. Alors Discord, c'est une espèce d'immense forum où les insoumis sont présents en masse. Il y a même un Discord insoumis, il faut vraiment aller voir. Et voilà, ça mobilise énormément de moyens. Les moyens du parti sont vraiment alloués. C'est pas le monde natif de Jean-Luc Mélenchon. Et alors, ce qui est intéressant sur les réseaux sociaux et l'utilisation que la France insoumise en fait, c'est que on n'est vraiment pas du tout sur le même modèle qu'un Jordan Bardella ou un Gabriel Attal, qui est lui aussi très populaire sur oui. les réseaux sociaux. Mais si je devais qualifier la stratégie des réseaux sociaux de Jordan Bardella, c'est plus la stratégie d'un influenceur. On va dire ça, des selfies en veux-tu en voilà, regardez-moi avec des musiques épiques. Voilà, c'est vraiment
5: c'est
4: le reflet.
5: C'est des codes YouTube classiques, quoi.
4: Exactement.
5: Et TikTok.
7: Notamment les sphères masculines.
4: Voilà, exactement. Mais il y a ça aussi chez Jean-Luc Mélenchon. Quand vous le voyez sur un TikTok en train de boire son lait fraise oui. ou être devant la station La République c'est moi, pour faire du troll, c'est ce qu'on appelle, ou du lol, c'est ce qu'on appelle assez trivialement sur les réseaux sociaux. Il fait ça aussi. Mais il utilise aussi ces médias pour diffuser son programme, ses idées, sa parole politique, à tel point qu'il y a des milliers de personnes qui le regardent, à tel point qu'il n'a plus besoin d'aller sur les médias dits traditionnels, qu'il conspue, qu'il conchit, avec lesquels il est très dur.
5: On a même appris aujourd'hui même que LFI demandait à ses élus de ne plus aller sur BFM, considérant que la chaîne les maltraitait.
4: Mais parce qu'il n'en a plus besoin aujourd'hui. il n'en a plus besoin. Et c'est malheureux. Pourquoi c'est malheureux? Parce que sur les réseaux sociaux, les youtubeurs, les médias ne font pas le même travail artisanal que font les journalistes dans les médias traditionnels.
5: Adélaïde Zulkifar-Pasic, c'est intéressant l'idée quand même aussi du discours et des canaux. Il y a un discours, on n'a pas minoré le discours, il est fondé, travaillé, il y a un institut labo ici qui y travaille, enfin, on ne peut pas dire qu'à LFI on ne travaille pas sur le fond, alors même si Olivier Perrault fait un peu la mine...
4: Quand on présente un débat à l'Institut de la Boétie ou sur le YouTube Insoumis et que YouTube Insoumis et que tous les gens sont d'accord entre eux, j'appelle pas ça un débat.
5: Mais il y a du travail de fond. Mais il y a aussi la forme.
29: J'allais dire exactement. Il y a effectivement sur le discours, on n'en a pas complètement parlé, mais c'est vrai que j'aimerais quand même souligner qu'il y a une adéquation assez forte entre les thèmes portés par Jean-Luc Mélenchon et les attentes des jeunes, à la fois sur effectivement tous les sujets que vous avez évoqués, notamment une sensibilité particulière, la question des discriminations, oui. Mais il y a tout ce qui touche à la précarité, ça c'est vraiment un pan important. Il y a effectivement les canaux et donc il y a la forme. Et la forme, c'est vrai que c'est l'extrait qu'on a vu, c'est ce côté qui peut être extrêmement clivant chez Jean-Luc Mélenchon et on le voit bien enquête après enquête, il faut le garder à l'esprit, je pense notamment aux enquêtes qu'on produit pour Le Monde, chez Ipsos BVA, c'est que Jean-Luc Mélenchon est devenu dans l'esprit des Français, en général, je parle des Français, je reviendrai sur les jeunes, aujourd'hui, la personnalité politique qui inquiète le plus. Il y a eu un renversement par rapport à Marine Le Pen, il est jugé plus dangereux pour la démocratie. Il est jugé comme attisant la violence, justement par ses prises de parole assez provocatrices. Et il est jugé comme inquiétant. On a reposé la question dans une enquête dimanche dernier sur tous les candidats putatifs potentiels du moment, en disant pour chacun ce qu'il vous inquiète ou est-ce qu'il vous rassure. Et ce qui est très frappant, c'est que... Alors, il n'y a aucun candidat qui rassure majoritairement, ça c'est le premier enseignement. Chez l'ensemble des Français, c'est Marine Le Pen qui arrive en tête. Jean-Luc Mélenchon arrive quasiment en queue de peloton, c'est-à-dire que c'est le candidat qui inquiète le plus, sauf la jeunesse. La jeunesse, elle est beaucoup moins sensible, ou en tout cas, elle ne réagit beaucoup moins négativement à toutes ces prises de parole, ces provocations, parce qu'elle a aussi une demande de... Elle ne veut pas qu'on tergiverse avec ses convictions. Il faut, elle a plein de culture du compromis, donc les convictions portées haut et fort, même si ça veut dire un peu de provocation, ça lui convient. Donc la forme aussi est importante et parle à cette jeunesse.
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5: Dernière partie de notre débat. On a évoqué la puissance de Jean-Luc Mélenchon chez la jeunesse, mais cette stratégie est-elle gagnante? N'est-elle pas très risquée? D'abord, Lumière Laprée, parce que toute la jeunesse n'est pas ciblée par Jean-Luc Mélenchon. Il a un discours, je ne sais pas s'il est hémiplégique, mais en tout cas qui oublie une partie de la jeunesse, j'allais dire de votre jeunesse.
8: Oui, tout à fait. Là où on peut reconnaître des messages ciblés sur certaines discriminations que vivent une partie de la jeunesse, des messagers qui incarnent ces bouts de jeunesse qui n'étaient pas représentés, il faut constater que ce régime n'est pas appliqué, en l'occurrence aux endroits que moi je connais bien, qui sont les classes populaires rurales, qui sont majoritairement blanches. Il y a peu de personnes qui sont issues de ces coins et qui... souvent, on cite Mathilde Dignet, mais qui sont agricultrices. Et ça n'est pas étonnant, parce qu'il y a encore ce tropisme de la part d'une partie des élites de gauche qui voudrait que la ruralité soit un espace agricole. Je rappelle, 3% seulement des ruraux sont agriculteurs. 75% des gens qui habitent à la campagne sont des employés et des ouvriers, des classes populaires. Donc, a priori, le cœur de cible de l'électorat de gauche. Or, il faut le constater, eu bien moins... d'efforts, c'est-à-dire simplement de ressources en termes de construction d'une infrastructure militante, en termes de temps passé sur le terrain, parce que oui, c'est vrai que ça coûte beaucoup de ressources de militer sur le terrain en France rurale, c'est plus compliqué d'y faire du porte-à-porte, c'est plus compliqué d'y organiser des meetings politiques, il y a un enjeu de densité qui fait que ce maillage, il prend beaucoup de temps. C'est pas pour rien que le Rassemblement National récolte aujourd'hui les fruits d'un maillage qu'il a commencé à établir il y a des décennies. Et donc, bien évidemment, ce que je constate, moi, chez mes proches, c'est que, bien que les aspirations, c'est comme je le disais tout à l'heure, soient assez similaires à celles que je retrouve dans d'autres cercles plutôt militants urbains, la réponse sera... le Rassemblement National, pour beaucoup. Et peut-être il faut quand même le rappeler, l'abstention. La quasi-majorité des jeunes s'abstient.
7: Moi, je suis sûre des...
29: Je nuancerai un petit peu.
7: Peut-être, mais je vais vous laisser... Parce que j'avais mes chiffres de 46% des 25-34 ans qui s'étaient abstenus aux dernières présidentielles.
5: En 2022 ?
7: Oui.
29: 46% qui sont abstenus.
7: Ouais.
29: Oui, donc ça veut dire qu'il y a quand même une majorité qui vote.
7: Oui, oui, ah, c'est vrai. C'est pour ça que j'ai dit une caisse. Mais en tout cas, oui, il y a une,
5: enfin,
7: c'est presque, presque un jeune sur deux. C'est gravissime.
29: Effectivement, c'est l'autre enjeu. Enfin, c'est un des enjeux effectivement pour Jean-Luc Mélenchon. Alors, il est double. Il y a la question effectivement du taux de participation chez les jeunes, qui est une population qui vote moins que la moyenne des Français, qui vote d'ailleurs de moins en moins. Si on regarde justement l'évolution du vote sur les dernières présidentielles, le vote c'est plus érodé, il s'est érodé chez l'ensemble des Français entre 2012 et 2022, mais c'est davantage érodé chez les plus jeunes et effectivement qui votent, on va dire, à un peu plus de 50%. Donc, premièrement, ils votent moins, mais surtout, si on regarde, c'est ce que vous disiez en introduction tout à l'heure, Thomas, d'un point de vue strictement mathématique, les jeunes pèsent moins parce que le corps électoral, à l'image de la population française, il vieillit. Et il faut avoir en tête que la moitié des électeurs ont plus de 50 ans et que l'électorat de 60 ans et plus représente 35% du corps électoral, là où les électeurs de 18, je crois que c'est les 18-29 qui représentent 17%. Donc ils sont deux fois moins nombreux. Donc ils votent moins. Enfin, ils votent moins, ils sont moins nombreux et ils sont moins nombreux à voter pour Jean-Luc Mélenchon puisque c'est chez les 60 ans et plus qui sont les plus, enfin ceux qui se mobilisent le plus que Jean-Luc Mélenchon fait ses plus mauvais scores.
5: Et on peut même se poser la question, Olivier Perroux, que la stratégie qu'on a évoquée de parler à la jeunesse ne suscite pas précisément ce que Adélaïde Sulfakarpassic montrait il y a un instant, à savoir l'inquiétude dans une autre partie de la population, qu'un discours clivant, peut-être de colère, anticolonial, décolonial plutôt, sur Gaza, peut inquiéter une autre partie de la population. Ce qui est la grande difficulté peut-être à laquelle ce qui se profile pour Jean-Luc Mélenchon.
9: Oui, c'est sa grande difficulté, et si je peux

0: On le voit récemment avec ce qui se passe pour le député. Alors, l'affaire Quatennens, si je résume en quelques mots, c'est ce député du Nord, très proche de Jean-Luc Mélenchon, qui a été jugé coupable d'avoir frappé sa femme et que Jean-Luc Mélenchon a défendu. Et aussi, les moyens, ce qu'on révèle aussi dans notre enquête, des moyens du parti ont été alloués pour la défense et la communication de Adrien Quatennens. Il y a quelques jours, Mediapart révèle que le député de Marseille, Sébastien Delogu, ça fait plus d'un an qu'il n'a pas réglé sa pension alimentaire. Ça, c'est des sujets qui font perdre des plumes à Jean-Luc Mélenchon, les enjeux féministes. Et il a encore un travail à faire, parce que le parti, à chaque fois, protège les siens, ne veut pas, évidemment, jeter un camarade sous le bus. Donc, il y a vraiment un vrai travail de conviction à faire pour Jean-Luc Mélenchon, ou en tout cas de rassurer cet électorat qui lui est acquis. Maintenant, c'est vrai que aujourd'hui, son plus grand défi, c'est pas celui-ci. Son plus grand défi, c'est d'aller rassurer l'autre partie de l'électorat, celle qui vote malheureusement, dans le sens où les jeunes aujourd'hui votent pas forcément, sont pas très nombreux à voter. Ouais. Et la partie la plus justement qui ne vote pas, c'est d'aller les chercher et d'aller les rassurer. Et c'est pas du tout sa stratégie du moment, mais ça va être une stratégie qui va le développer quand on approchera de l'élection présidentielle.
1: C'est une stratégie en deux temps. D'abord, oui, il faut faire le plein des jeunes, et pour faire le plein des jeunes, LFI a la solution.
2: Salut, c'est Emma Fourreau, je suis députée de la France Insoumise et je suis aujourd'hui présente à la première étape de la caravane du Nord ici à Mondeville. Et donc on a passé tout l'après-midi à faire du porte-à-porte parce que c'est extrêmement important pour nous de faire une campagne d'accès au droit de vote parce que le gouvernement ne fait rien pour inscrire les gens sur les listes électorales. Donc ce sont des millions de gens qui sont non inscrits ou mal inscrits. On sait que c'est principalement des jeunes ou des personnes qui habitent dans les quartiers populaires. Donc c'est important, on lâche rien, on continue de sillonner le terrain partout en France, dans les quartiers, sur nos lieux d'études, nos lieux de travail. Évidemment, ça commence cet été avec en ligne de mire le vote en 2027 pour faire gagner Jean-Luc Mélenchon et son programme L'Avenir en commun.
1: On a à la fois la solution et le problème, parce qu'il ne parle encore une fois que des jeunes des quartiers, le mal après. Mais au-delà de ça, cette mobilisation civique, c'est pas la première fois d'ailleurs que LFI emploie ce genre de méthode. Là, ça semble être quasiment industrialisé. Est-ce que ça peut fonctionner? Est-ce que ça peut suffire? Parce que on va y venir en fin d'émission, mais il y a un premier tour et puis un second tour. Alors Jean-Luc Mélenchon en est persuadé, il dit à la fin, si on est face au Rassemblement National, les petits bourgeois voteront pour nous.
0: La magie du second tour.
3: Je pense que la France insoumise et ses difficultés, elles s'inscrivent dans un contexte plus large, qui est un contexte d'effondrement des organisations collectives de masse qui politisent le vécu et le réel des gens. Je pense par exemple à la densité syndicale qui n'a jamais été aussi faible, à l'effondrement de partis de gauche de masse comme le Parti communiste à l'époque, à l'effondrement et au désinvestissement chronique l'éducation populaire par exemple. Tous ces espaces où avant, les classes populaires, urbaines et rurales, étaient politisées, avoir la vision de la gauche, qui est une vision de lutte des classes, parce que c'est quand même ça, au fond, qui forge la gauche, c'est-à-dire une société où il y a des personnes qui offrent leur force de travail face à des personnes qui les embauchent, mais aussi qui forgeait la conviction profonde selon laquelle la solution au problème des classes populaires était toujours la solidarité. C'est-à-dire l'union des forces entre les petits pour faire plier les gros. C'était bien plus facile pour les organisations de gauche de récolter des voix quand elles parlaient de cette vision du monde dans les moments électoraux, quand derrière et tout au long de l'année, il y avait une campagne permanente, par exemple des syndicats, pour faire en sorte que la totalité des membres voient le monde comme ça. Aujourd'hui, force est de constater que depuis l'effondrement du syndicalisme, par exemple, il y a pour beaucoup l'adhésion à une vision du monde selon laquelle on serait tous en concurrence généralisée. Chez mes proches qui votent pour le Rassemblement National, c'est ce que je constate. Et c'est pour ça que, alors même qu'on a une identification des problèmes et des aspirations qui sont communes, la solution ne peut pas être la solidarité, car ils n'y croient plus. Ils n'y croient plus que c'est en alliant nos forces qu'on va réussir parce que on leur a tellement raconté que quand on veut on peut, que on se fait tout seul, que les autres sont des dangers, des menaces, que en fait nous quand à gauche les gens disent mais si il faut compter les uns sur les autres, vous allez voir ça va bien se passer, ils se heurtent à un mur. Et c'est pour ça que il me semble important de rappeler que le vote c'est la résultante d'une vision du monde. Et que donc quand la FI arrive en proposant cette vision du monde, elle est un peu seule. En fait, et que ça rame depuis longtemps, pas juste en politique, mais moi,

0: Je pense que c'est parce que cette vision du monde qu'elle propose n'est plus partagée. Et ça, ça va prendre des années, voire des décennies à reconstruire, et ça ne pourra pas être que l'œuvre d'un parti.
1: Ça veut donc dire, selon vous, et je pose la question aux autres, et on se projette déjà sur l'après 2027, que la stratégie qui est commencée là, elle est de très long terme, mais elle dépasse, selon vous, le cas de Jean-Luc Mélenchon, Olivier Perroux, qui connaissait si bien la machine et qui sait à quel point elle est personnalisée aussi autour de son leader.
2: C'est la question à 1 million d'euros, j'ai envie de vous dire. Qu'est-ce qui survivra? Est-ce que la France insoumise, son discours, son programme, ses messagers, pour certains très talentueux politiquement, survivront à cette incarnation si puissante, autoritaire, il faut le dire, et dynamique qu'est Jean-Luc Mélenchon.
1: Et
2: charismatique, oui, bien sûr.
1: Dire on parie sur la jeunesse, c'est aussi, d'une certaine manière, on peut l'imaginer, dire je parie sur après moi. Faites mieux, comme il l'avait dit.
2: Oui, mais il ne faut pas oublier que, c'est ce que je disais tout à l'heure, que Jean-Luc Mélenchon est un mitterrandiste, en fait. Et donc, il a cette capacité à faire monter des personnalités de talent. On peut penser à Manuel Bompard, Mathilde Panot, Rima Hassan. Enfin, je vais en oublier, ils vont sans doute être vexés. Mais en tout cas, il les met en concurrence. Si bien qu'aujourd'hui, bien malin, celui qui pourrait dire qui va survivre et qui va succéder à Jean-Luc Mélenchon, si tant est que Jean-Luc Mélenchon, et ça rejoint votre question, si tant est que Jean-Luc Mélenchon veulent être remplacés, comme il avait dit une fois, si d'aventure il venait à perdre l'élection présidentielle face à Marine Le Pen, la reconstruction de la gauche serait terrible et il pourrait être même accusé d'avoir été l'un de ceux qui, si de toute façon celui qui perdra face au deuxième tour, sera forcément accusé d'être celui qui a pavé la voie à Marine Le Pen.
1: Et Max Weber nous a enseigné à quel point le leader charismatique laisse le vide, en général, après lui. Adèle Edulfi-Karpacic, pour terminer, la sondeuse que vous êtes, qui n'avait pas de boule de cristal, vous nous l'avez dit, mais qui a quand même des indicateurs, peut-elle répondre à la question, une stratégie ciblée sur une jeunesse, pas sur la jeunesse, peut-elle suffire à se qualifier pour le second tour et à l'emporter ensuite sans se mettre à dos le reste de l'électorat?
3: Il y a la question du fond. Quand vous parlez de se mettre à dos, c'est effectivement tout ce qui est ce que porte Jean-Luc Mélenchon, à la fois en termes de discours et la façon dont il le porte, qui effectivement peut cliver et ne pas réussir à emporter l'adhésion d'une autre partie de l'électorat, et notamment à gauche, et notamment toute la gauche social-démocrate. Mais il y a la question aussi de sa capacité ensuite à rassembler. Et je vous le disais, au-delà des idées, il y a toute la forme. Et Jean-Luc Mélenchon, il est extrêmement clivant. Et c'est pour ça que quand il dit que, alors, j'ai pas de boule de cristal et on ne fait pas de second tour à ce stade de l'élection, mais quand il dit que si au second tour il va gagner mécaniquement, je serai moins certaine que lui, parce que, encore une fois, Jean-Luc Mélenchon est celui qui inquiète le plus les Français, beaucoup plus que Marine Le Pen. Alors, il y a une campagne qui va se produire et dans l'isoloir, peut-être que les choses vont changer, mais je serai moins confiante que lui.
1: Ouais. En tout cas, ce week-end, il est à la fête de l'humanité. Samedi après-midi, grand discours. Et dimanche, c'est Marine Le Pen qui prendra la parole à Hénin Beaumont. Gros week-end politique. On y reviendra, bien sûr, dans Question du soir. Merci beaucoup à tous les trois. Merci à Mathias Mégy à la préparation, Marie-Lise de Saint-Salvi à la production déléguée, et aujourd'hui, Vincent Thévenet à la réalisation.
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1: Dans quelques secondes, il sera pile 19h sur France Culture. 19h lors de votre journal, Stanislas Vazak. Bonsoir Stanislas.
9: Bonsoir Thomas, bonsoir à tous. La Russie poursuit ses frappes sur des objectifs civils en Ukraine. Au moins 4 morts et 60 blessés aujourd'hui dans l'attaque d'un centre commercial de Pavlograd, dans le centre-est du pays. Une frappe en plein jour alors que les rues de la ville étaient bondées. En Russie, c'est l'attaque d'un drone ukrainien qui a fait 1 mort et 6 blessés à Novioskol, dans la région frontalière de Belgorod. Le conflit ukrainien et l'intensification intensification de la guerre au Moyen-Orient font flamber les prix du pétrole. Le baril de Brent a dépassé tout à l'heure les 106 dollars. Après le détroit d'Ormuz contrôlé par l'Iran, c'est une autre route pétrolière qui est menacée. Le détroit de Bab el-Mandeb à l'entrée de la mer Rouge. Les Houthis pro-iraniens se sont emparés aujourd'hui de la ville stratégique de Mora près du détroit. La crise au comité d'organisation des Jeux Olympiques et Paralympiques 2030 prévue dans les Alpes françaises. Le président du COJOP, Edgar Gros-Piron, a démissionné aujourd'hui et cela après plusieurs mois de tensions au sein du comité. Emma Sarango.
7: Oui, la fin d'un psychodrame et d'un serpent de mer aussi. Combien de fois depuis sa nomination en mars 2025 a-t-on entendu qu'Edgar Gros-Piron était sur le départ, critiqué pour ses nominations au poste clé du COJOP, pour ses changements dans la carte des sites olympiques, pour ses dépenses aussi. Mais comme une huître à son rocher, le champion olympique de 92 se sera accroché à ce poste qui est sans doute le plus prestigieux que peut exercer un athlète hivernal retraité. Ces derniers jours, se sachant plus que jamais menacé, isolé, sans plus aucun soutien, Edgar Gros-Piron s'est muré dans le silence, laissant planer le doute jusqu'au dernier moment, mais toutes les parties prenantes du projet, de la ministre des Sports à la présidente du comité olympique en passant par les régions Sud et Auvergne-Rhône-Alpes, tous ont poussé Edgar Gros-Piron à sortir, je cite, par le haut, à annoncer lui-même son départ. C'est donc avec des éléments de langage très enjolivés que le comité d'organisation réagit ce soir à ce départ. Une transition assumée, choisie dans l'intérêt du projet et un président qui aura, je cite, porté une vision ambitieuse des Alpes 2030. Edgar Gros-Piron qui conserve d'ailleurs le statut de membre fondateur de ce COJOP. Reste à savoir qui pour le remplacer. Les candidats ne se bousculent pas et il n'y a aucun profil évident. En attendant, un président en intérim sera nommé lundi.
9: Emma Sarango, service des sports de Radio France. CNews s'expose à des poursuites pénales si Xenia Fedorova revient à l'antenne. La mise en garde du ministre de l'Intérieur Laurent Nunez qui a écrit à l'ARCOM, l'autorité de régulation. La chaîne d'information du groupe Bolloré avait annoncé il y a quelques jours ce retour de la chroniqueuse russe. Le gouvernement français l'a expulsée cet été, l'accusant d'être une propagandiste du Kremlin. Xenia Fedorova se trouvait à l'étranger lorsque l'arrêté d'expulsion a été signé à la fin juillet. 19h, presque 3 minutes sur France Culture. C'est donc l'heure de retrouver Thomas Snegaroff pour la deuxième partie des questions du soir.
1: Merci Stanislas.
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10: Cette adoption marque un moment historique pour l'Afrique et pour le monde. Elle réaffirme la nécessité d'une représentation de notre planète plus précise, plus équilibrée et géographiquement plus fidèle.
11: Faithful representation of our planet.
1: La satisfaction de Robert Dussey, le ministre des Affaires étrangères du Togo, après le vote par l'ONU le 4 septembre dernier d'une résolution encourageant les gouvernements, les établissements scolaires ou les organisations internationales à abandonner la projection dite Mercator au profit d'une projection Equal Earth qui permet de redimensionner de manière plus fidèle l'Afrique, l'Amérique latine et l'Asie du Sud. Une superficie en tout cas peut-être plus proche de la réalité. Une décision en apparence technique mais en réalité très politique. Tant la représentation du monde façonne notre compréhension du monde. Les États-Unis l'ont bien compris, eux qui sont les seuls à avoir voté contre un projet qu'ils qualifient d'idéologique, eux qui n'hésitent pas, par ailleurs non plus, à changer les noms des lieux sur les cartes au gré des désirs de leur président. Alors, cartographier le monde, un enjeu politique, c'est ce que nous explique notre invité du soir, géohistorien, professeur à l'Université de Liège, auteur de Méridien, mesurer, partager, dominer le monde, paru en 2025 au CNRS Édition. Bonsoir Fabrice Argounès.
12: Bonsoir.
1: Merci d'être avec nous jusqu'à 19h30 en direct sur France Culture. Commençons par une idée simple, très simple peut-être, simpliste peut-être pour vous, mais à avoir en tête. Transformer un globe en planisphère qui respecterait parfaitement les superficies, les formes et les distances, c'est impossible.
12: C'est ça, c'est une sorte de pierre philosophale de la cartographie. C'est-à-dire, il y a même eu le fameux théorème dit de Gauss, du nom d'un mathématicien du XIXe siècle, qui explique très clairement et qui présente l'idée qu'il est impossible de représenter la sphère en plan, c'est-à-dire planisphère, hein, à plat, sans des déformations. Les déformations les plus classiques, c'est que l'on change la forme des continents, on change leur superficie, c'est évidemment un enjeu, ou on change, par exemple, le rapport aux distances. Mmh.
1: Je suis vieux, j'ai longtemps été prof d'histoire géo, et je suis très attaché à Mercator. Est-ce que je me suis trompé toute ma vie ?
12: Alors, pas forcément, au sens où c'est cette résolution de l'ONU qui est un enjeu évidemment important et qu'il faut saluer probablement à partir de deux enjeux très différents. Donc, d'une part, l'enjeu géopolitique, c'est-à-dire que c'est une évolution de notre monde contemporain. L'Occident en général, évidemment, avec des puissances émergentes et des puissances qui veulent s'affirmer plus souvent, eh bien, les visions du monde portées en Occident sont évidemment, et à juste titre, remises en cause. Et ça va avec une autre partie, qui est celle-ci qui touche plus le monde universitaire ou la recherche scientifique en cartographie, c'est la notion de décolonisation des savoirs. C'est-à-dire que dans nos musées, dans nos institutions culturelles, dans nos universités, eh bien, depuis une vingtaine d'années en particulier, on a eu la chance d'avoir un renouveau, une réflexion nouvelle, de comprendre que les savoirs, par exemple, historiques ou évidemment géographiques, sont des savoirs situés et qu'il faut être capable de remettre en cause l'origine culturelle et l'origine géographique de ces savoirs.
1: Est-ce que c'est pour cela que vous parlez de cartographie réparatrice ?
12: C'est ça, c'est parce que, contrairement au ministre des Affaires étrangères du Togo, je, pour ma part, et pour la plupart des cartographes qui ont pu être interrogés dans les médias, et en dépit d'un brouhaha sur les réseaux sociaux qui tend à faire de Mercator une sorte de grand méchant loup, en réalité, c'est plus un enjeu géopolitique qu'un enjeu scientifique. C'est-à-dire que, comme on vient de le dire, il y a des distorsions. Le seul problème, c'est que, aujourd'hui, les distorsions qui sont portées par la géométrie, cette distorsion, donc cette impossibilité de bien représenter une sphère sur une carte qui est dans une salle de classe, par exemple, est comparée à des distorsions idéologiques, des distorsions des objets de propagande faits exprès là-dessus. Et donc, il faut bien prendre en compte l'idée que Mercator, c'est un exemple idéal, parce que Mercator a cette particularité. Il est pensé comme la vie scientifique, mais il est devenu le logo, entre guillemets, comme un logo, vous savez, sur un téléphone portable, le logo de la mondialisation impériale et coloniale.
1: C'est quand, Mercator ? Alors, faisons un peu d'histoire. Alors, on va parler de Mercator, on est au XVIe siècle, mais on peut même remonter bien avant. À vous lire, dès l'Antiquité, on commence à se dire que représenter le monde, c'est aussi parfois le dominer, c'est le posséder, c'est travailler sur un imaginaire. On peut faire un peu d'histoire avec vous ? On peut remonter très haut dans le temps ?
12: Alors, on peut remonter très haut. Alors, mais pour faire la pause avec Mercator, la carte de la projection dite de Mercator, la carte de référence, elle date de 1569. Oui. Mercator, qui est flamand, Belgique actuelle, et donc qui va produire une cartographie plutôt pensée pour les navigateurs et la navigation. Mais effectivement, il y a un biais qui va devenir une référence, c'est qu'il fait partie des cartes, ce n'est pas le premier. On a un demi-siècle auparavant d'autres cartes, comme la carte dite de Cantino, qui va être un exemple. Vous savez que c'est l'imaginaire du planisphère tel qu'on le voit encore aujourd'hui. C'est-à-dire où on étale, vous savez, depuis une méconnaissance de la part des Européens, évidemment, une méconnaissance des territoires au-delà de la Méditerranée et du Proche-Orient. Et donc, on a une ouverture vers l'Amérique, puis plus tard, puis l'Asie, puis l'Océanie, etc. Et donc, la carte de Mercator, elle construit non seulement un rapport à la sphère, avec un système d'angle droit, notamment pour les méridiens et les parallèles, qui va être très utile, on en reparlera pour la navigation. Mais également, il va placer l'Europe, et d'ailleurs, il faut le rappeler, l'Afrique également, puisque l'Afrique et l'Europe sont dans le même hémisphère, mais il va placer l'Europe au centre du monde. Et finalement, paradoxalement, c'est plus cette centralité qui peut être penser d'une manière décoloniale que potentiellement les superficies, même si les deux, évidemment, portent des récits qui peuvent être remis en cause.
1: Est-ce que à l'époque déjà de Mercator, on a conscience de cela ? On a conscience qu'on dispose l'Europe au centre, parce que l'Europe est au centre de tout, ce qui est d'ailleurs le cas à l'époque pour ceux qui font ces cartes et qui sont les grands navigateurs. Mais est-ce qu'il y a déjà une réflexion autour de ça, ou on le fait parce que c'est une telle évidence qu'on ne peut pas faire autrement ?
12: Alors, c'est notamment lié à l'histoire des méridiens. C'est-à-dire que Mercator construit une cartographie à partir d'héritages anciens. Parmi les plus connus, c'est l'héritage de Ptolémée, donc ce géographe, cartographe grec qui travaillait durant l'Empire romain au deuxième siècle de notre ère, et qui lui fixe un méridien de référence au bout du monde. C'est-à-dire que le bout du monde, c'est l'Atlantique. Au-delà, il n'y a rien, vous savez. Ouais. Et donc, c'est plus facile pour lui, puisqu'il, pour être sûr d'avoir des degrés positifs à chaque fois, il va partir d'un zéro et lié, pour résumer, par exemple aux Canaries, et donc de pouvoir découper l'ensemble du monde, Europe, le monde connu de l'époque, Europe, Afrique et Asie. Et lorsque, avec les explorations, on dit plus grand, on dit plus grande découverte, lors du décloisonnement du monde de la période moderne, dont la figure de référence est évidemment Christophe Colomb, eh bien, on va avoir un élargissement de ce monde. Et une des réflexions du XVIe siècle, c'est d'élargir les 180 degrés de Ptolémée vers, mais c'est ce qui nous paraît normal aujourd'hui, classique, les 360 degrés de notre globe. Et donc, il va le faire à partir d'un méridien dans l'Atlantique, et en particulier dans l'Atlantique proche de l'Europe. Et donc, quand vous avez des mers, en plus, ça permet, pour être plus précis, aussi de remplir des blancs et donc de mettre des informations dedans, puisque c'était surtout les terres qui étaient intéressantes pour les cartographes. Et donc, ils fabriquent une centralité. Mais là où vous avez raison, c'est que cette centralité, elle n'est pas juste un côté pratique. Elle va devenir un symbole d'un rapport au monde de l'Europe qui va passer, évidemment, par ce qu'Édouard Saïd présentait comme un acte par lequel le monde est exploré, cartographié et finalement annexé. Donc il est très difficile, en dépit de l'impossibilité d'accuser Mercator d'être un penseur de l'impérialisme, comme on va en avoir au XIXe siècle, mais on ne peut pas séparer, j'allais dire, l'œuvre de l'artiste, si je me permets, mais on doit mettre en valeur évidemment Mercator dans son environnement. Et dans son environnement, vous êtes aux Pays-Bas, hein, évidemment, on pense aux grandes navigations, aux explorations, à la colonisation. Et donc, il est compliqué de sortir Mercator de cette image.
1: Allez-y.
12: Non, pardon. Mais juste pour que vos auditeurs comprennent bien, en réalité, la projection de Mercator, jusqu'au XIXe siècle, elle est une projection parmi d'autres. Dans la cartographie française du XVIIIe, on va préférer, vous savez, une représentation bihémisphérique, deux hémisphères ronds qui se situent. Mercator a eu une certaine influence, même son atlas, finalement, alors que là on parle d'une carte, d'un planisphère, ne reprend pas forcément toutes les représentations qui ont été mises en place. Et donc, je répète, il faut attendre le XIXe siècle pour avoir une vision où Mercator apparaît comme une carte de référence. Et même là, l'Empire français, par exemple, va produire d'autres types de cartes. C'est plutôt les Anglais qui, comme ils ont le Canada en particulier, on a une mise en scène de l'Empire colonial britannique qui va se régaler de l'usage de Mercator parce que, justement, eh bien, les terres les plus proches du pôle, vous savez, sont élargies. C'est un débat, c'est un enjeu par rapport à l'Afrique. Et donc, finalement, je répète, Mercator n'apparaît pas ultra dominant malgré l'imaginaire qu'on a. Et même après la Seconde Guerre mondiale, il y a énormément d'autres, projections qui vont être mises en valeur. Et je termine juste sur un point, on fabrique Mercator comme une sorte de grand méchant loup, mais en fait, c'est un tigre de papier, hein, comme tigre de papier, plutôt à partir des années 60-70 avec le tiers-mondisme.
1: Mais si je reviens en arrière quand même, ce que vous m'avez dit sur le Royaume-Uni, les colonies et le Canada, fait quand même de la projection Mercator, au moins au 19e siècle, une projection hyper idéologique, avec un objectif recherché qui est d'ordre géopolitique.
12: C'est ça, c'est que la projection Mercator permet, un, de penser le monde depuis l'Europe, mais deuxièmement, ça va nourrir un ego européen d'avoir une place importante et éminente dans le monde, qui va d'ailleurs être rejoint par les États-Unis et la Russie. On en parle moins, mais durant la guerre froide, évidemment, la carte Mercator est un très bon modèle d'une opposition Est-Ouest entre l'OTAN et le pacte de Varsovie, avec un tiers-monde finalement mis de côté qui ne compte pas vraiment.
1: Donc le mouvement que l'on voit aujourd'hui, vous l'avez dit très rapidement, mais il faut le faire remonter aux années 60-70, vous avez dit le tiers-mondisme. Est-ce que ça veut dire que dès ces années-là, les mouvements dits tiers-mondistes, de non-alignement ou d'autres mondes, d'autres visions du monde, ciblent cette représentation du monde comme étant un objectif politique à atteindre?
12: C'est ça, c'est-à-dire que c'est notamment porté par un personnage, un cartographe allemand, Arno Peters, qui va proposer une cartographie qu'il va vendre. Parce que, alors, Arno Peters, c'est un red flag de l'histoire de la cartographie. Il vole cette carte à Gall sans le dire. Il survend. Il assume aucun des biais de sa carte, etc. C'est un personnage en tant que tel. Mais il va en faire un modèle de revendication nouvelle pour ce qu'on appellerait le Global South, les pays dits du tiers-monde à l'époque, le Sud global, pardonnez-moi. Et pour en faire un anti-Mercator qui serait la vision de l'hémisphère nord. Et ce qui est intéressant, c'est que la carte dite de Peter, j'invite évidemment les auditeurs à la regarder, c'est celle qui déforme le plus l'Afrique. Vous savez, l'Afrique devient extrêmement allongée. Mais effectivement, elle place l'Afrique. Et dans les années 90, vous avez des acteurs ONG comme Oxfam ou des acteurs qui vont représenter des intérêts, par exemple, de pays du Sud, qui vont revendiquer l'utilisation de Peters. Elle est moins à la mode et donc on va repenser différemment les choses. Mais pour tout dire, la carte Equalers, qui est revendiquée par l'Union africaine.
1: Equalers, c'est la projection dont la résolution de l'ONU souhaite, enfin, à laquelle la résolution de l'ONU fait allusion.
12: Voilà, fait allusion. Oui. Alors, qui est dans la même famille que d'autres types de représentations. Mais par exemple, c'est, pour dire, c'est les trois informaticiens qui ont travaillé, mathématiciens, informaticiens et cartographes qui ont travaillé là-dessus, un vient d'Arizona, est basé en Arizona, l'autre est basé en Californie, l'autre dans l'État de Victoria. Disons que ce n'est pas le cœur des enjeux, mais ça rappelle aussi qu'il est très compliqué de s'émanciper, même lorsque la résolution porte sur la notion d'émancipation, de s'émanciper de notre regard. L'exemple typique, c'est que l'orientation ne change pas, le nord est toujours en haut,
1: oui.
12: Alors que par exemple, on a pu utiliser Peters, je pense à la fondation Lilian Thuram en France, qui dans les années 2000 et 2010 a beaucoup utilisé, a retourné, vous savez, entre guillemets, la carte pour l'orienter le sud en haut, ou encore la place du centrage, c'est-à-dire la centralité de la carte, ça arrange évidemment l'Afrique, mais on reste sur la centralité du méridien de Greenwich. Je rappelle que si on s'intéressait à la population, il ne serait pas anormal de centrer la carte sur l'Inde ou la Chine. Et si on s'intéressait aux enjeux environnementaux, par exemple, de centrer la carte sur l'Amazonie, un pôle de biodiversité mondiale.
1: D'ailleurs, ce n'est pas ce que font les Chinois, de centrer la Chine sur leur représentation à eux.
12: C'est ça. C'est aussi un enjeu qui nous ramène vers la symbolique de la carte, même si, donc je répète, même s'il est impossible de penser un planisphère qui respecte la forme de la sphère, eh bien, rien n'empêche des acteurs, des pays parfois, ou des scientifiques, de s'emparer de cette forme pour tenter autre chose. Et vous avez raison, la Chine, non seulement a proposé dans les années 2000 une représentation du monde qui n'était pas orientée comme l'imaginaire européen, vous savez, d'ouest en est, qui était pensée un peu différemment. Et là aussi, c'est pour affirmer une nouvelle manière de voir le monde, différente de celle des États-Unis, par exemple, ou de l'Europe.
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1: On parle carte, planisphère, globe avec Fabrice Argounès, sujet ultra politique, ultra idéologique. On va rentrer maintenant dans les cartes. Parce que c'est aussi une actualité du moment et j'ai envie de vous interroger sur ces propos de Naïma Moutchou, ministre des Outre-mer. Elle a réagi avant-hier à une nouvelle Trumperie, je ne sais pas comment le dire, en tout cas, une décision de Donald Trump qui concerne les cartes et qui peut-être est moins anecdotique qu'il n'y paraît.
13: J'ai vu cette carte extravagante de Donald Trump. Ce n'est pas à moi de dire, ce n'est pas mon rôle, quelles sont les velléités derrière s'il y en a. Ce qui est sûr, c'est l'occasion de lever toute ambiguïté. La Martinique, la Guadeloupe, la Guyane, Saint-Barthélemy, Saint-Martin et Saint-Pierre-et-Miquelon sont françaises. Et leurs habitants sont mon compatriote français.
1: Alors, on change d'échelle. On n'est plus à l'échelle de la représentation du monde, mais on entre dans les pays, dans les noms. Et vous dites que cette pratique, je la pensais morte et enterrée, à savoir nommer pour délégitimer. C'est Donald Trump qui va... Alors là, c'est peut-être de la provocation, mais c'est aussi le lac Ontario qui devient le lac Amérique, le golfe du Mexique qui change de nom... On entre dans un nouveau monde aussi, là, au niveau de la cartographie.
12: C'est ça. Et cet héritage est ancien, puisque là aussi, il remonte... On a beaucoup d'exemples, par exemple pour l'Amérique, puisqu'on parle là ici des États-Unis, on a beaucoup d'exemples où la pratique de nommer des territoires à partir de noms européens participe aussi à l'imaginaire de la Terra Nullius. C'est-à-dire que l'on va délégitimer les pouvoirs en place, qui, traditionnellement, ont donné des noms à la fois à des villages, à des régions, à des montagnes, etc., et qui vont être effacés, invisibilisés le plus souvent par la puissance coloniale au profit d'une série de noms d'origine européenne. L'exemple le plus connu, c'est les Nouvelles. Nouvelle-Zélande, Nouvelle-Bretagne, Nouvelle-France. La liste est longue. New York, Nouvelle-York, était Nouvelle-Amsterdam et encore avant Nouvelle-Angoulême. Ouais. Donc on a vraiment là, je vois qu'on peut se faire plaisir sur cette histoire avec beaucoup, beaucoup d'exemples. Mais cette pratique, effectivement, on a eu tendance depuis les années 2000 à au contraire, à revenir sur ces pratiques. L'exemple typique, c'est la décision de Barack Obama, donc président des États-Unis de 2008 à 2016, qui va abandonner un nom d'explorateur pour donner au plus haut sommet d'Amérique du Nord, le mont qui va devenir le mont Denali, en reprenant le nom local native, hein, le nom local. Et première décision, une des premières décisions de Donald Trump, ça va être de redonner Mount McKinley du nom de l'explorateur américain. Là, il utilise aussi, il propose aussi d'autres types de pratiques de toponymie qui sont assez peu présentes dans la diplomatie internationale. La première, c'est pour punir. C'est une toponymie punitive. Les Canadiens ne sont pas de bons voisins. Ouais. J'enlève le nom Ontario, qui est aussi évidemment du lac, qui est aussi lié à la province, et on va faire le lac américain. Les Mexicains, pareil, ne financent pas assez le mur, ne sont pas assez dynamiques, etc. On va les punir en enlevant leur fameux Nouveau-Mexique pour appeler Nouvelle-Amérique. Et encore plus impressionnant, c'est évidemment de penser la prise de possession symbolique d'un territoire immense autour des États-Unis avec l'exemple typique du drapeau américain, c'est ce dont parlait la ministre, drapeau américain qui embrasse l'ensemble du continent. Et d'ailleurs, pour l'anecdote, pour le Groenland, les Groenlandais sont un peu gênés aussi de la représentation de Mercator parfois, non pas pour la même raison que les Africains, pour le contraire, parce qu'ils se trouvent trop gros, et donc, comme apparemment Donald Trump ne connaît que la projection Mercator, il y a une volonté de s'approprier pour lui une terre
1: trop immense
12: et trop appétissante. Mmh. C'est le contraire de l'Afrique. D'ailleurs, je termine là-dessus, pour l'Afrique, il faut rappeler que le discours colonial n'est pas un discours qui minimise la taille de l'Afrique. Au XIXe siècle, l'Afrique est un territoire vide à exploiter et on met en valeur l'héroïsme des explorateurs sur un territoire immense. Et donc, il faut faire attention à ça.
1: C'est très intéressant ce que vous nous dites depuis le début, parce que vous opposez d'une certaine manière la cartographie que vous appelez réparatrice à la cartographie que vous venez de qualifier de punitive. Deux cartographies, deux modèles de cartographie qui s'opposent aujourd'hui. Et c'est pas inintéressant de savoir que le seul pays, et je le disais tout à l'heure, qui a voté non à la résolution, certains se sont abstenus, mais le seul pays qui a voté non à la résolution du 4 septembre, qui enterre, entre guillemets, Mercator au profit de Equal Earth, une autre projection, ce sont les États-Unis. C'est très intéressant ce passage et cette opposition entre deux cartographies, réparatrices d'un côté, punitives de l'autre.
12: C'est justement que la cartographie, notamment à l'échelle mondiale, mais au-delà, c'est un élément de lutte sémiotique. C'est-à-dire que c'est des signes que l'on va, et chacun va, suivant la légende, suivant les choix qui vont être faits, on va avoir des conflits là-dessus. Et vous avez raison, une carte, pour donner l'exemple à nouveau de Mercator, soyons très francs, pour déplacer un peu le propos, le gouvernement marocain préférera toujours une carte Mercator qui montre son territoire avec le Sahara occidental qu'une carte Equal Earth, ce qui mettrait des pointillés entre les deux. Donc il faut bien prendre en compte ces aspects-là, il y a beaucoup d'enjeux là-dessus. Et vous avez raison, c'est-à-dire que la cartographie, c'est probablement aujourd'hui, pour lutter contre les théories du complot, les fake news, c'est un des outils de référence. Parce que les biais sont extrêmement visibles. Il est plus compliqué pour un élève, un étudiant, le grand public en général, de percevoir les biais d'un discours que les biais d'une carte. Et Mercator, malgré tous les défauts de la résolution, d'ailleurs, pardonnez-moi, c'est pas la résolution qui est défaut. La résolution, j'invite tous vos éditeurs à la lire.
1: Elle
12: n'interdit pas. Elle explique que l'enjeu principal, et elle défend mon métier d'une manière merveilleuse, c'est rare avec la communauté internationale, c'est-à-dire qu'elle rappelle qu'il faut étudier les cartes, comprendre leur histoire, apprendre à se décentrer et avoir une approche critique sur le sujet. C'est pas vraiment du Mercator bashing dans la résolution.
1: Mais ce qui est aussi très intéressant et même aller passionnant, c'est que dans ces conditions, il est très important de savoir qui fait les cartes, qui tient le marché. Et aujourd'hui, pardon, mais quand on est en voiture par exemple, le marché de votre carte, il est plutôt américain. Et donc, vous pouvez sauter sur une chaise en disant « il faut changer de système, il faut appeler le lac Ontario, le lac Ontario ». Il y a quand même de grandes chances que les géants de la tech américaine arrivent à imposer, avec Google par exemple, un autre nom parce que l'administration Trump le voudra. C'est aussi là que le pouvoir se joue.
12: Oui, c'est ça. C'est aussi pourquoi Mercator ne va pas disparaître du jour au lendemain. Mmh. Parce que les outils numériques qui sont beaucoup plus influents que les cartes affichées dans les salles de classe sont en fait pensés autour de Mercator. Si vous vous intéressez à la pluie, vous avez peut-être sur votre téléphone Rain Today, c'est une carte Mercator. Vous voulez prendre un vol, vous regardez Flight Radar où il y a tous les avions, c'est une carte web Mercator. Vous voulez aller dans un bar à Paris avec Google Maps, c'est une carte à la base web Mercator. Mais là où vous avez raison, c'est que il faut être capable, c'est finalement la réduction à la rigueur, il faut un coup d'après. Il faut remettre en cause le monopole de l'imaginaire scientifique de la cartographie à partir de nos enjeux occidentaux et de la fabrique de la modernité par cartographique par l'Occident. Et donc retrouver ce que, avec l'historien Pierre Saint-Garavelou, on essaye de faire dans beaucoup d'expositions à Guimet, à Singapour ou au Groenland dernièrement, c'est-à-dire c'est d'expliquer en quoi est-ce que les savoirs cartographiques dits autochtones, dits extra-occidentaux, nourrissent notre rapport au monde et pourraient améliorer notre regard sur le monde et sur la cartographie, notamment un exemple typique pour les relations nature-culture, c'est-à-dire pour repenser la manière dont on regarde l'environnement et son importance pour notre avenir.
1: Est-ce que c'est pas ça le principal intérêt de cette résolution ? C'est de permettre à France Culture d'inviter un cartographe qui nous rappelle à quel point une carte n'est pas qu'une carte. Une carte, c'est bien plus que cela. Ce sont des rapports de pouvoir, des rapports de domination, la construction d'un imaginaire, sans même qu'on s'en rende compte, ce qui est la force des imaginaires qui fonctionnent bien.
12: C'est exactement ça. C'est que cette résolution, elle n'est pas orientée scientifiquement par rapport à telle ou telle projection. Il ne faut pas penser Correct the Map comme un prof qui corrigerait une mauvaise carte pour en présenter une nouvelle, ce qui est dans beaucoup de médias, pas ici évidemment, qui sont présentés comme ça, mais plutôt Correct the Map, c'est corriger la hiérarchie des représentations. Et donc je vous invite plutôt à vous plonger dans toutes les projections à l'échelle mondiale qui nous permettent évidemment d'avoir une diversité, parfois un métissage cartographique qui nous permet de mieux comprendre le monde. Et s'il y a un point de la résolution à retenir, c'est d'ouvrir à la curiosité des représentations cartographiques et à comprendre que lorsque l'on est basé à Pékin au XVIIIe siècle, lorsque l'on est basé à Kinshasa au XXe, on ne pense pas exactement de la même façon. Et je pense que le coup d'après, mais c'est déjà modestement depuis l'Université de Liège, j'essaye de faire ça avec des collègues africains, c'est qu'aussi de penser des cartes depuis le continent africain, et donc avec des gens à Conakry ou à Dar es Salaam, c'est de penser des cartes qui seront produites à partir de ces savoirs traditionnels africains, mais pour un monde contemporain et pour ces enjeux évidemment éminemment politiques et géopolitiques.
1: Et donc de proposer le remplacement d'une projection par une autre projection, on n'est pas du tout où vous imaginez qu'il faut être.
12: C'est ça, mais c'est le défaut de lorsqu'il y a un biais, on va penser que la superficie, c'est celle qui doit être la référence. Mais à la rigueur, c'est une vision géopolitique, parfois agressive, parfois extractiviste, du territoire. Mais je répète, il est tout à fait normal que l'Afrique, c'est 20% des terres émergées, 3% du PIB mondial. Donc il y a un enjeu pour rappeler l'importance potentielle de l'Afrique dans le monde. Il est toujours important de rappeler que c'est un continent énorme. C'est un continent dont la superficie raconte aussi que pendant très longtemps, elle a été invisibilisée dans l'histoire du monde, comme l'Afrique a été invisibilisée dans la géographie du monde. Donc là, on comprend tout à fait la démarche. Mais effectivement, on ne peut pas en faire un outil pour sous-entendre que cette carte-là serait la carte définitive de la justice mondiale dans l'absolu et que toutes les autres seraient soit mises à la poubelle, soit abandonnées. Je répète, dans notre monde numérique, Mercator n'a jamais été aussi vivant qu'avec les transformations avec le web Mercator.
1: Merci beaucoup. Fabrice Argounès, on a appris plein de choses et c'est ça aussi l'intérêt de cette demi-heure consacrée aux idées dans Question du soir. Merci beaucoup à Bertie Bourdon pour la préparation de l'émission, Bruno Barada à la production déléguée et Vincent Thévenet était à la réalisation ce soir de l'émission.
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7: Josiane Balasko, bonjour.
18: Bonjour.
7: Nous en sommes au quatrième épisode de Ces Avoies Nues qui en compte cinq. Nous allons parler dans ce quatrième épisode des films que vous avez écrits et réalisés. Certains, comme François Ozon, ont fait un film qui s'appelle « Huit femmes ». Vous avez fait huit films. On va peut-être parler des huit, ça dépend un peu de vous.
18: Oui, bien sûr.
7: En tous les cas, vous avez commencé très tôt à réaliser. Vous aviez 35 ans, Sac de nœuds, ça date de 1985.
18: Mm-hmm. C'est-à-dire que j'avais pas forcément envie de réaliser. Moi, je voulais écrire et jouer. Dans ma tête, je connaissais rien à la technique. Donc, la réalisation m'apparaissait un peu comme quelque chose de monstrueux. Et on n'a pas trouvé de metteur en scène pour faire le sujet que j'avais écrit avec Jacques Audiard. Et donc, Junio venait de faire Pinot Simple Flic avec Cartoné. Blanc avait fait Marche à l'ombre, qui avait cartonné. Mais Claude Berry, producteur, donc, a eu envie de produire ses 10, ça va cartonner. C'était dans la lignée du Splendide. Or, le film n'avait rien à voir avec le Splendide. C'était une comédie noire. Je voulais Isabelle Huppert, il voulait que je prenne Anémone. Donc, on s'est fâchés. On se fâchait tout le temps avec Claude. On s'estimait beaucoup, mais on se fâchait tout le temps. Et il m'a donné à une de ses amies qui était productrice. J'avais un mariage de raison avec une productrice qui a monté ce film, qui coûtait cher finalement, parce que c'était un premier film qui était un film, un road movie, donc il y avait 40 et quelques décors. Moi, je connaissais rien en technique et tout ça. Donc, ça a été un peu compliqué. Et puis, j'ai travaillé donc avec Isabelle Huppert et Farid Chopel. Il y a Jean Carmet qui a joué aussi dans le film. J'avais un joli casting et tout. Et le film, ça a été pénible. Ça a été pénible parce qu'on faisait un film de road movie. Ni l'une ni l'autre n'avait son permis de conduire. Et je crois qu'Isabelle était encore plus mauvaise conductrice que moi. Donc c'était un peu compliqué pour les scènes de voiture qui étaient assez nombreuses. Mais à part ça, à la fois il y avait une bonne entente et à la fois j'avais pas beaucoup de temps pour le faire. Je m'engueulais avec la productrice. Enfin bref, j'ai terminé le film assez vite. J'avais pas le temps on m'a pas donné vraiment le temps de le finir. Et je sais que ma monteuse m'a dit, mais on a que 13 jours pour le monter, on va être obligé de travailler jour et nuit. Je dis, pas du tout. On va travailler 13 jours ouvrables, point. Et puis c'est tout. Je vais pas me casser la tête pour ça. Ils me donnent 13 jours, je vais leur coller 13 jours. Et je dis à la productrice, tu vois, je vais faire ton film, je vais finir ton film en 13 jours. Il va sortir, il va se planter. Moi, j'ai écrit une pièce derrière qui va faire un carton. Voilà. Et c'est ce qui s'est passé.
7: C'est ce qui s'est passé?
18: Voilà. Parce que le film était beaucoup trop... C'est quand je revois le film maintenant, il a beaucoup d'intérêt. Il est intéressant, il est précurseur. C'était un road movie avec deux femmes. C'était une sorte de Thelma et Louise à la française, bien avant Thelma et Louise, enfin un peu avant. Mais on ne s'attendait pas à ça de moi. On voulait de la comédie. Et là, c'était une comédie noire, vraiment. Donc j'ai fini ce film en Ne l'aimant pas, en faisant après Nuit d'ivresse, qui a été un succès au théâtre et au cinéma ensuite. Et voilà, et le film, donc, je l'ai un peu abandonné. Ça a été mon enfant abandonné que je ne voulais pas voir. Et au fur et à mesure des années, quand je l'ai revu, d'autres gens l'ont vu, mais m'ont dit, mais il est super ton film, ton premier film. C'était un premier film, tout ça. Donc ça m'a réconcilié avec ce film, Sac de nœuds, voilà.
7: Qu'est-ce qui vous avait donné envie d'écrire avec Jacques Audiard? Pourquoi pas seul?
18: C'était un mariage de raison. Vous savez, à l'époque, on faisait des mariages de raison et je trouvais ça pas mal d'écrire toute seule. Bon, j'étais toute seule pour écrire un film. On m'a collé à Jacques. Ça a très bien fonctionné. À l'époque, il avait été monteur, Jacques, donc il avait quand même une expérience, une grosse expérience du métier. Peut-être certainement qu'il avait déjà des envies de mettre en scène, mais en tout cas, notre collaboration a été très intéressante.
7: Nuit d'ivresse, qui est effectivement la pièce qui a cartonné ensuite, que vous avez jouée avec Michel Blanc, c'était d'abord une pièce de théâtre, ça a été ensuite un film, mais c'est pas vous qui avez adapté le film au cinéma. Pourquoi vous ne l'avez pas adapté?
18: Parce que j'avais décidé, après Sac de nœuds, de ne plus jamais mettre en scène. C'est terminé, c'est pas mon truc, je veux bien écrire, jouer, tout ce qu'on veut, mais je mettrais... Mais le cinéma, ça me...
7: Pas réalisé.
18: Voilà, ça m'avait... J'avais été vaccinée, en quelque sorte.
7: Mais en même temps, vous faites les keufs en 1987.
18: Oui.
7: Vous êtes revenu à la réalisation assez
18: on
7: vite.
18: On est venu me rechercher en me proposant un producteur. Un producteur me propose un scénario que je trouve pas terrible. Comme actrice aussi, comme actrice, et je dis, il faut retravailler le scénario parce que ça, je trouve pas ça terrible. Donc je le retravaille et ça devient...
7: Avec Jean-Bernard Pouy?
18: C'était les scénaristes originaux qui avaient fait un truc tout à fait honorable, mais que je trouvais pas, pour moi, ça m'a. Et donc, j'invente cette histoire de flics noirs et de flics blanches un peu racistes, et ça devient les keufs. Et on cherche un metteur en scène et on n'en trouve pas. Maintenant, on pourrait trouver sans problème un jeune metteur en scène qui serait intéressé, qui s'investirait. À l'époque, il y avait les cinémas d'auteurs ou les metteurs en scène qui existaient depuis longtemps et qui n'avaient pas forcément envie de faire ça. Donc, je m'y suis recollé. J'ai dit OK. Mais par contre, j'ai eu une équipe formidable, une équipe qui m'a appris ce que c'était que la technique.
7: Par exemple, à l'image de Dominique Chapuis.
18: Dominique Chapuis, qui était un type absolument délicieux, formidable, très très pédagogue, qui m'a appris que c'était pas compliqué. Voilà.
7: C'est-à-dire pas compliqué.
18: Il suffit de savoir ce que tu veux. Le reste, c'est de la technique. Si tu dis, je veux voir tel... Moi, après, je savais dessiner. En plus, moi, je pouvais faire très bien des découpages en montrant les personnages. C'est ce que j'ai fait dans certains films. J'ai les dessins de mes plans.
7: Donc, la patte de Dominique Chapuis, c'est finalement de vous libérer dans la façon que vous aviez envie de faire.
18: Oui, il m'a donné confiance en moi. Voilà, Dominique, pour ça, il a été extrêmement précieux. Les keufs, ça avait très bien marché, parce que c'était assez nouveau. C'était une comédie blanc, noir, blanc, interraciale, qui était assez nouvelle. Ça avait beaucoup plu, ça avait séduit les jeunes. La banlieue, ils s'en souviennent des keufs. Voilà. J'avais dû me battre pour le titre, parce que les producteurs me disaient, mais on comprend pas ce que ça veut dire. Et je leur avais dit, descendez un peu dans la rue ailleurs qu'au champ, puis vous verrez ce que ça veut dire. Les keufs. Et ensuite, ensuite, j'ai fait Ma vie est un enfer, qui était un vieux rêve d'adolescente de faire un film fantastique. Voilà.
7: Racontez-nous un peu Ma vie est un enfer.
18: Ma vie est un enfer, j'avais beaucoup aimé, étant plus jeune, La beauté du diable avec Gérard Philippe, et cette histoire de marché passé entre Michel Simon et le diable qui le transforme en un charmant jeune homme. Donc j'ai eu envie de faire ça. J'ai eu envie de raconter une histoire, mais du point de vue d'une fille. C'est toujours pareil, c'est toujours les points de vue des mecs. Donc je me dis, disons que celle qui a envie de se transformer, c'est une fille qui est sous la coupe de sa mère, qui n'a pas beaucoup d'autorité, qui a une personnalité assez fadasse, qui a pas un petit peu peur de tout. Et par hasard, elle va invoquer le diable. Voilà, ça c'est
7: le démon qui est Daniel Auteuil et qui débarque dans sa vie.
18: Et qui débarque dans ma vie et qui va là, effectivement, la transforme. Alors je me suis bien amusé. Je me suis bien amusé, mais au détriment parfois des critiques, parce que j'ai remarqué que dans les films d'horreur, au fantastique, il y a toujours des portes qui dégoulinent de sang. Alors, je me souviens, j'avais vu et revu Shining, et Shining dégoulinait de sang. Par moments, je me dis, si on changeait de matière. Et je me dis, ce serait intéressant que ça dégouline de merde. Bon, ça me faisait rire, hein, que d'un seul coup, la matière fécale remplace le sang. C'est quand même moins violent. Donc, le diable faisait ruisseler des excréments à travers une porte. On s'était beaucoup marré à faire cette porte, qui était un effet mécanique où elle gonflait comme s'il y avait des fesses, une grande porte en soi-disant en chaîne, et qui chiait par la serrure. On avait ri comme des bossus, mais ça n'avait pas plu du tout. Ça n'avait pas plu aux critiques qui avaient trouvé ça d'une vulgarité. Moi encore, j'en ris encore, parce qu'on faisait ça avec les moyens du bord. À l'époque, c'était en 89-90, et les morphings coûtaient une fortune. C'était hors de question de faire un morphing, ce qui fait que le chien qui se transforme en porc, on l'a fait sans faire de morphing. On se débrouillait. Voilà.
7: Il y avait des résistances à ce moment-là. C'était facile à monter, les films dans
18: Écoutez, les années 80. Non, ce film-là s'est monté assez facilement. J'avais rencontré Francis Bouygues, qui était comme un gamin. Il a visité les studios. J'étais la reine du monde. Et Bouygues était venu et il voulait voir le porc, absolument. Donc, on lui a montré, il y avait deux petits porcs. On lui a montré les petits porcs. Et donc, tout se passait très bien. Tout se passait très bien. C'était, j'avais ce que je voulais, ça se passait super bien. C'était vraiment un film qui était intéressant à faire, quoi.
7: On va parler dans un instant, Josiane Balasco, du film qui a cartonné en 95, Gazon maudit. Mais juste avant, vous avez évoqué les films d'horreur où le sang dégouline, et Shining par exemple. Mais là encore, on retrouve votre éclectisme, parce que vous adorez les films de zombies. En tous les cas, à ce moment-là, vous en regardiez aussi. Je ne sais pas si vous en regardez toujours. Et en même temps, vous adorez les comédies de Funès, puisque c'est aussi ça qui vous a donné envie de faire ce métier. Certains l'aiment chaud. C'est un de vos films préférés, en tous les cas celui qui vous fait le plus rire, avec Departy. Donc là encore, éclectisme. Entre comédie et comédie noire et fantastique, on retrouve Josiane Balasco.
18: Non, mais parce que j'ai été élevée comme ça. Quand j'étais môme, quand on habitait quelque temps en grande banlieue, enfin, c'est pratiquement la campagne, dans une petite ville, gros village, disons, où il y avait un cinéma. C'était un peu la salle paroissiale où il y a le cinéma avec le Projo derrière, et ils passaient les films de la Hammer. Alors pour ceux qui savent pas ce que c'est, la Hammer, c'était une société anglaise qui ne produisait que des films d'épouvante, genre elle a lancé la carrière de Christopher Lee, de tous ces grands maîtres de l'horreur un peu naïf, mais qui nous épataient, le Spectre du Dr Hitchcock, le Cabinet du Dr Caligari, enfin tout plein de films sortaient de la Hammer et étaient souvent en noir et blanc, mais très bien faits. Donc j'ai vécu ça, j'ai connu ça quand j'étais adolescente, disons.
7: Baigné là-dedans aussi.
18: Aussi, oui, bien sûr.
7: Et puis donc il y a le tournant Gazon Maudit. Alors, Gazon Maudit avec Victoria Abril, Alain Chabat et vous-même. L'histoire d'une relation homosexuelle entre deux femmes, c'est la première fois à ce moment-là qu'un film populaire faisait d'une lesbienne un personnage principal. Est-ce que vous diriez que le film est né d'un manque ? Est-ce que vous saviez en écrivant que vous faisiez quelque chose d'inédit, ou est-ce que c'était juste parce que c'était une histoire qui vous semblait évidente et que personne n'avait encore jamais raconté ?
18: Non, je pensais que personne n'avait fait avant, parce que ben, c'est pour ça que j'essayais de trouver des sujets concernant des femmes qui n'avaient pas été traitées, ce qui m'intéressait, et qu'on pouvait traiter en comédie aussi. Voilà. Et donc, Gazon Maudit, c'est, j'ai piqué le titre à Bertrand Blier, je l'ai prévenu d'ailleurs. Hein. Et... Donc ça m'avait paru évident de raconter une histoire. Moi, dans mes copines et dans notre métier, on a peut-être plus facilement accès, quand on est lesbienne, à une vie sociale ouverte. Vous voyez, c'est pas... Mais il y a beaucoup, beaucoup, enfin peut-être encore maintenant, j'imagine, il y a encore beaucoup d'endroits, de catégories sociales, ou à l'époque du moins, où être lesbienne était quelque chose d'extrêmement difficile, extrêmement caché, on n'en parlait à personne, c'était un secret. Donc elles étaient invisibilisées, on se demande pourquoi. Moi je me dis, moi j'ai plein de copains lesbiennes très sympas, je vois pas... Il n'y a pas de... Faisons un personnage d'une de ces personnes, faisons un personnage sympathique, et donc j'ai pris une situation que j'avais entendue, d'ailleurs, j'ai rien inventé, aussi pareil, j'ai fait un peu de recyclage dans le film. J'avais entendu cette situation d'un type hétéro qui trompait sa femme à tour de bras. Et un jour, il est rentré du boulot et elle était installée avec une fille qu'elle avait rencontrée dans son travail. Donc, je me suis inspiré de cette histoire, donc d'un type, effectivement, Alain Chabat, qui est plutôt séduisant, mais qui est marié à une femme aussi séduisante, qui est Victoria Abril, qui a une vie de famille tout à fait correcte et qui est agent immobilier et qui profite de son métier aussi pour faire des conquêtes.
7: Tous les soirs, hein.
18: Oui, il est
7: même très... Et... Tous les jours, plusieurs fois
18: par jour. Tous les jours, il est... C'est... Et un jour, va rentrer dans la vie de sa femme, Marie-Jo, qui est une camionneuse, parce qu'elle conduit...
7: Un minibus.
18: Ouais, elle conduit un minibus. Et il va y avoir une sorte de coup de foudre entre elles. Voilà. Naturellement, le mari va être totalement désarçonné par la situation. Il s'attendait à tout sauf à ça, quoi.
7: Et ça reste très très drôle 30 ans plus tard. Hein.
18: Oui, je l'ai revu récemment, c'est drôle. Les situations sont... Les personnages sont vrais. Donc,
7: pas caricaturaux.
18: Non, ils sont absolument pas caricaturaux, ni Marie-Jo, ni le mari trompé. Il y a Tiki Olgado qui fait le copain complice de Chabat, qui est aussi formidable. J'ai eu la chance d'avoir aussi un casting. Le tournage a été une sorte de parenthèse enchantée dans le midi, là-haut. J'avais une maison pas loin et tous les copains venaient. C'était un film familial. Tout le monde passait l'été. C'était produit par Claude Berry, donc il y avait du pognon. Claude Berry, c'était un producteur généreux. Donc, c'était vraiment un film qui s'est super bien passé.
7: C'est vrai qu'il a voulu couper la scène de la prostituée, Claude Berry ?
18: Il aimait pas cette scène-là. Je ne sais pas pourquoi il trouvait ça. Non, ça trouvait ça un peu gnangnan, un peu neuneu. Parce qu'effectivement, or, cette scène, c'est un peu une clé. Cette prostituée qui dit à ce mec qui est en train de perdre sa femme, il faut que tu t'accroches, tu l'aimes, alors montre-lui que tu l'aimes, même s'il faut te traîner à genoux, montre-lui pour qu'elle te pardonne. Donc c'est ça l'idée. Je pense que ça ne devait pas lui plaire à Claude. Et alors... Je lui dis, écoute, Claude, je suis d'accord de la couper, mais on fait une projection et tu demandes à la fin aux gens si cette scène les a dérangés. Puis finalement, on ne l'a pas coupée parce que la scène n'avait dérangé personne. Non, c'était... Voilà.
7: Et Victoria Abril, elle était à l'acmé de sa carrière.
18: Elle était magnifique. Elle était vraiment magnifique. Elle était drôle, libre, belle. Voilà. Le couple conformé était extrêmement harmonieux, finalement. voilà.
7: Ça fonctionnait
18: entre
7: bien.
18: Marie-Jo et Victoria.
7: Et vous avez pris plaisir à jouer ce rôle de Marie-Jo ?
18: Oui, parce que c'est un rôle de séducteur. Moi, j'avais rarement fait des rôles de séductrice. Et là, j'avais un rôle de séducteur-séductrice. J'ai composé un personnage. Je ne savais pas en arrivant comment j'allais me couper les cheveux. J'ai une grande amie qui s'appelle Catherine Lara qui avait dit cette phrase incroyable dans mon drôle, parce que c'est quelqu'un de très drôle. On lui avait demandé « qu'est-ce que vous regardez en premier chez un homme ?» Elle avait répondu « sa femme ». Et donc, moi, je suis allée à un concert de Catherine où il y avait un public composé de beaucoup de filles homosexuelles, avec des styles très différents. C'est-à-dire, il n'y avait pas un cliché de la fille masculine ou pas, il y avait des filles féminines, il y avait des filles butch, il y avait des filles normales. Bon. Et donc, je regardais un petit peu comment je serais, j'avais repéré le pantalon avec la ceinture, avec la clé qui pend derrière, vous savez, des trucs comme ça, le short, enfin bref. Mais je n'avais pas encore tout. Et on arrive au tournage, j'avais les cheveux courts, mais pas très courts. On arrive au tournage et en général, quand je réalise, je tourne jamais moi-même les premiers jours comme actrice. Je mets en scène de manière à ce que les gens se sentent à l'aise et tout ça, sentent qu'on s'occupe d'eux. Et après, moi, j'interviens dans les scènes qui me concernent. Et là, je rentre, j'arrive sur le tournage, je vais à la cantine et qu'est-ce que je vois ? Marie-Jo. La coupe de cheveux de Marie-Jo, le pantalon, le short de Marie-Jo, tout de Marie-Jo. C'était une fille qui était effectivement lesbienne, mais je la retrouvais plus tard et qui travaillait de temps en temps comme aide cantinière. Et voilà. Et donc, j'ai dit au coiffeur, je veux cette coupe-là, exactement. Voilà. Et c'est comme ça, grâce à cette personne, que j'ai pu faire le personnage de Marie-Jo avec cette coupe, un peu comme celle d'un collégien anglais, vous voyez.
7: Et c'est vrai qu'aucun des personnages dans ce film n'est caricatural, n'est archétypal. Comment on écrit, là, vous avez écrit ce film avec Telche Boorman.
18: Avec Telche Boorman, qui disparut trop tôt, hélas, qui était la fille de John Boorman, donc qui a baigné dans le cinéma depuis qu'elle est petite, qu'elle était petite. Et c'était normal qu'on écrive avec une femme, donc on l'a écrit. On imaginait des situations, c'est tout, c'était amusant d'imaginer les situations dans lesquelles allait se fourrer ce pauvre Chabat qui allait en voir des vertes et des pas mûres. Voilà, parce qu'il l'avait bien cherché.
7: Là aussi, il reste quelques répliques assez cultes hein, de ce film. 4 millions d'entrées, c'est effectivement un énorme succès.
18: Et puis vendu un peu partout à l'étranger.
7: Il n'a pas une nomination au Golden Globe aussi ?
18: Non, je ne crois pas, non.
7: César bon, 96, avait, en tout cas, du meilleur oui, scénario.
18: On avait été sélectionné par Toscan Duplantier, toujours lui, ce type que j'adore, que j'adorais, c'est un mec formidable. Et on a été sélectionné pour représenter la France. Moi, personnellement, je trouvais que c'était une erreur.
7: Pourquoi ?
18: Parce que c'était pas du tout ce que les Américains attendent d'un film français. Ce qu'ils attendent, c'était Le Hussard sur le Toit. Il aurait dû sélectionner Le Hussard sur le Toit, vous voyez, qui est un film qui représente la France avec, dans sa culture et tout ça. Et moi, j'étais dans un film plutôt un peu underground. Ouais. Bon, le film a fonctionné là-bas. Quand je dis fonctionné, il a fonctionné par rapport au public, c'est-à-dire un public LGBTQ, comme on dit, et d'autres, certainement, mais enfin surtout un public concerné.
7: Et il a été distribué aux États-Unis par un certain Harvey Weinstein.
18: Que j'ai rencontré.
7: Que vous avez rencontré.
18: Oui, qui faisait régner la terreur dans son bureau. On voyait les attachés de presse qui étaient tendus au possible, les pauvres.
7: Et ça vous fait rire ?
18: Bah ouais, mais qu'est-ce que vous voulez à l'époque ? Je savais pas que c'était un prédateur. Je savais pas que c'était un prédateur parce que moi, je n'étais pas du tout son style. Je risquais rien de penser que j'étais lesbienne de toute façon. Et j'étais assez désagréable. Parce que je m'en foutais. Voilà, il y avait ça aussi. Je n'avais pas une envie monstrueuse de faire carrière aux États-Unis. Voilà.
7: Et ça s'est arrêté là.
18: Et ça s'est arrêté là, et c'est très bien. Je sais pas, je travaille en France.
7: Est-ce que ce film, Gazon maudit, Josiane Balasko, a eu un effet sur la société en France ?
18: J'en sais rien. Je pense que ça a eu un effet sur des filles, oui.
7: C'est-à-dire ?
18: Sur des filles qui ont pu en parler. C'est ce que des filles m'ont dit bien plus tard, m'attendant à la fin d'un spectacle, pour me dire, Gazon maudit, pour nous, ça a été important, parce qu'on a pu en parler. Parce que le personnage que je représentais était, à partir du moment où il passait par le cinéma, il passait par une fiction, qu'il était fictionné comme ça, et transformé en quelqu'un de, finalement, drôle et sympathique, c'était plus facile d'en parler. Je pense que c'est pour ça, dans ce sens-là, ça a été... Disons que maintenant, c'est plus reconnu maintenant qu'à l'époque. Voilà.
7: Est-ce qu'après ce film-là, ça a été plus facile de tourner pour vous ?
18: C'est-à-dire que j'ai fait du théâtre après. Après, j'ai écrit un sujet que je n'ai pas fait, que je n'ai pas pu faire, que j'ai fait bien après. C'était un sujet sur l'amour tarifé pour les femmes, c'est-à-dire des femmes qui se payent des mecs.
7: Ses clientes ?
18: Voilà, c'était déjà un premier sujet qui pouvait être cliente. Et puis, j'ai parlé à Michel Blanc qui, lui, préparait aussi un film sur le même sujet. Enfin, pas tout à fait, mais du point de vue d'un homme qui s'appelait Mauvais Passe. Et je me suis dit, non, on va pas faire deux films en même temps.
7: Pas concurrence entre vous, quoi.
18: Voilà, qui traite d'un sujet pas le même, mais enfin parallèle. Donc, Michel a fait son film, qui est sorti, qui est un film très bien, qui a eu la carrière qu'il devait avoir et tout ça. Et moi, j'ai attendu, j'ai fait d'autres films en attendant. J'ai
7: un grand cri d'amour en 98.
18: Ouais, parce que j'avais fait la pièce. Oui, j'avais fait la pièce et d'un seul coup, on a fait le film inspiré de la pièce, qui m'a fait, ça m'a amusé, produit par Claude Berry. Voilà.
7: L'ex-femme de ma vie en 2005. Mmh. Donc les deux sont des films adaptés de pièces.
18: Adaptés de pièces de théâtre, oui. Comme ça, c'était plus facile. Il y avait déjà la moitié du boulot qui était fait. Et j'avais toujours l'envie de faire cliente. Et quand j'ai voulu proposer le sujet que j'ai écrit avec un ami qui s'appelle Franck-Joseph Bastille, qui m'a aidé dans le sujet, j'ai reçu des fins de non recevoir d'une violence auxquelles je ne m'attendais pas.
7: Alors, c'est à nouveau un sujet tabou à l'époque, en tout cas. Ça a peut-être pas beaucoup évolué.
18: Si, il y a des séries maintenant. Il y a une série, ceux qui parlent.
7: Ah, des séries. Mais bon, voilà, oui, il y a des séries, mais enfin. Donc, en l'occurrence, c'était un sujet qui racontait l'histoire d'une femme de 50 ans qui, effectivement, payait un jeune.

0: pour, sans que sa femme le sache, pour payer les traites du salon de coiffure de sa femme. Donc c'était un sujet doublement scandaleux. Parce que finalement, il se prostitue, c'est sa femme qui est son mec sans le savoir. Donc c'était un sujet doublement scandaleux.
1: Et c'est ça qui fait que le scénario n'a pas trouvé preneur, vous diriez ?
0: Ah oui, bah oui, c'est honteux, c'est honteux de raconter une histoire comme ça. Mais j'ai eu ça. C'est honteux, Josiane, comment tu... Mais, et mon agent de l'époque avait dit, mais enfin à Claude, qui lui avait fait...
1: Claude Berry n'en voulait pas.
0: Oui, il avait dit, mais Claude, vous avez toujours dit, vous avez fait un secret du fait que vous fréquentiez des prostituées. C'est vous le dites, hein, c'est pas... Hein. Et il a fait, oui, mais enfin, de là à ce qu'une femme mette de l'argent sur la table de nuit, il supportait pas l'idée. Il supportait pas cette idée que d'un seul coup, la femme prenait le pouvoir en mettant l'argent. Voilà, donc j'ai arrêté de chercher à le monter parce que c'était. Mais, et à la fois, chaque fois que je recevais une fin de non-recevoir, c'était tellement violent. On sentait que les gens prenaient le sujet en plein, comme si je devais chercher à les frapper. Je me dis, forcément, il y a un truc qui fonctionne, qui est très fort dans ce sujet. Si les gens sont aussi violents dans leurs réactions, qui n'étaient pas des réactions artistiques, hein, c'était pas. C'est mal monté, c'est mal écrit, les personnages ne tiennent pas debout. C'était que des réactions morales.
1: Et c'était des producteurs ou des productrices également ?
0: Les deux.
1: Les deux.
0: Producteurs.
1: Les femmes refusaient autant que les hommes.
0: Je sais qu'il y avait une dame à l'époque qui s'occupait de télévision, qui avait aussi dit « Oh, c'est terrible, mais moi, si je préférerais encore mourir d'un cancer plutôt que d'avoir à faire ça. » Enfin non, c'était disproportionné, les réactions. Donc je dis « Bon, c'est tout bon. »
1: C'est intéressant parce que vous en avez fait un roman, Josiane Balasko, qui était d'ailleurs votre premier roman. Et le roman s'est vendu à 100 000 exemplaires.
0: Bah, j'ai fait un roman parce que l'histoire était là, donc c'était facile. Après, je me suis dit, bon, qu'est-ce que je peux faire de cette histoire ? Je vais en faire quelque chose. Ils ne vont pas m'empêcher de la raconter parce qu'elle est bonne. Je savais qu'elle était bonne. On sait quand un truc est bon ou pas. Et donc, j'en ai fait un roman à partir du scénar. Bon, c'était assez facile puisqu'il y avait déjà la structure. Et de l'écrire, c'était la première. Mais je n'ai jamais pensé devenir romancière en faisant ça. Je me suis dit, je vais montrer que ce sujet existe. Et on l'a proposé à Fayard, et tout de suite, j'ai été prise. Le bouquin est sorti, il s'est vendu à 100 000 exemplaires. Donc, ça m'a permis de faire quelques pieds de nez à ceux qui m'avaient envoyé balader. Et puis, j'ai retrouvé un jeune producteur, des jeunes producteurs qui l'ont produit. Et j'avais donné le roman à Nathalie Baye, et à qu'elle le lise. Et quand elle l'a lu, elle m'a rappelé en me disant « Si jamais tu fais le film, je serai ta Judith », puisqu'elle s'appelait Judith, personnage.
1: Je serai cliente.
0: Voilà.
1: Et vous aviez déjà joué ensemble avec Nathalie Baye dans Absolument Fabuleux de Gabriel Aguillon en 2001.
0: C'est comme ça qu'on est devenus amis en jouant et sur ce film où on faisait des personnages improbables et assez caricaturaux, là.
1: Cliente, c'est le film, cette fois, il est sorti en 2008, avec Nathalie Baye, avec Eric Caravaca, avec Isabelle Carré. Et le film a marché ?
0: Le film a fonctionné. Je ne dis pas que ce n'a pas été un énorme carton, mais il a fonctionné. Il a fait 700 000 entrées, donc c'est tout à fait, un peu plus de 100 000, et c'est tout à fait honorable. Et puis Eric, j'avais choisi Eric parce que c'est un formidable acteur, mais c'est surtout, ce n'est pas un beau gosse, comme on pourrait dire. Vous savez, le beau gosse qu'il y a comme dans les boys band. C'est pas ça, c'est pas le call boy, c'est ou le Chippendale. C'est un garçon qui a du charme énormément, et donc on comprend que les femmes se laissent avoir ou puissent se laisser aller avec lui.
1: Et puis il y en a un dernier, Josiane Balasko. Le dernier, c'est Demi-sœur. Mm-hmm. Avec vous, avec Michel Blanc. Est-ce que vous diriez que c'est un film un peu plus personnel, Demi-sœur ? Vous nous disiez dans le premier épisode que c'est un vieux rêve de jouer un enfant.
0: Ouais. Oui, oui, de jouer un personnage qui est un enfant, enfin qui a 12 ans ou 10 ans dans sa tête.
1: Vous faites très bien.
0: Et dans le village où je vais l'été, il y a une nénette. Il y a une nénette qui est, depuis ses parents l'ont collé à 20 ans, dans un hôpital, parce qu'à l'époque, on ne savait pas quoi faire. Dans une maison de retraite, voilà. On ne savait pas quoi faire. Elle doit avoir 70 ans, mais elle doit avoir mon âge. Et qu'elle est très jeune dans cette maison, les religieuses lui ont appris à lire et à écrire, et elle ne pense qu'à lire. Donc, à chaque fois, elle a parlé avec une petite voix, et elle veut des livres. Mais il ne faut pas n'importe quel livre, il faut que ce soit des livres de contes de fées, ou des livres où il n'y ait pas de choses brutales. Donc, Nénette m'a aussi inspiré ce personnage.
1: Est-ce qu'il y a des liens, Josiane Balasko, entre tous les personnages féminins que vous avez mis en scène dans vos films ?
0: C'est souvent des gens un peu paumés, un peu au bord, un peu à côté de la case. Pas tout le temps, mais enfin si, j'aime bien faire les gens à côté des cases. Voilà, qui marchent à côté un peu de leur pompe, mais qui s'en sortent.
1: Qui sont pas des victimes pour autant.
0: Non, non, ils s'en sortent. Nénette, elle s'en sort, elle fait du mieux qu'elle peut et elle s'en sort.
1: Demi-sœur, c'est 2013. Hein, la date.
0: Et puis, c'est

0: cette année-là, le film est sorti, ma meilleure amie est morte, Valérie Long. Ça a été un déchirement pour moi. Je savais qu'elle allait mourir puisqu'elle avait un cancer et qu'elle s'est partie assez vite et que j'assistais pratiquement tous les jours. Et donc, que le film n'ait pas marché comme il aurait dû, ça ne m'a pas touché plus que ça parce qu'il y avait quelque chose de plus grave à côté. Donc voilà, je me suis dit, le film ne marche pas tellement. Elle fait un petit rôle dans le film, d'ailleurs. Le film ne marche pas tant que ça, mais ce n'est pas non plus un front désastre, mais il y a des choses plus graves. La perte d'une amie, c'est plus grave.
1: C'est une des raisons pour lesquelles vous n'avez pas continué à en faire, parce qu'il y a 8 films et il n'y en a pas 9.
0: Non, parce qu'après, j'ai décidé, une fois que j'étais bien dans, j'étais vraiment plombée par la mort de cette amie, je me suis dit, il faut que je écrive une comédie, je ne savais pas, il faut que j'écrive une comédie. Donc j'ai écrit une pièce qui était Un grand moment de solitude, qui est une sorte de farce, et que j'ai joué à Paris après, un peu de temps après la sortie du film. Non, je crois que j'ai plus envie de réaliser parce que c'était trop de boulot, je crois. Et puis surtout, les gens avec qui j'avais travaillé étaient partis. Il y a ça aussi. Ma monteuse était partie, les producteurs, bon, Claude Berry était aussi parti. Enfin bon, j'avais envie de travailler avec des gens que je connaissais et j'avais pas forcément de sujet absolument impératif à dire en film. Donc, c'était pas grave. C'était pas grave de plus avoir à en faire. Voilà.
1: En tout cas, vous lancez dans l'écriture d'une farce, vous dites, comme si l'écriture était peut-être le vrai fil rouge depuis toujours. L'écriture, on verra ça dans l'épisode suivant.
0: Mais l'écriture, c'était un médicament.
1: Voilà, l'écriture comme médicament. Allez, à demain, Josiane Balasko, à suivre l'épisode 5, tout ce qu'elle devait faire. C'était À Voix Nue avec Josiane Balasko, réalisation d'Ifi Mariani, prise de son Romain Luquiens, chargée de programme À Voix Nue Daphné Abgral, une série de Caroline Brouet disponible sur le site de France Culture et l'application Radio France.

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1: Raymond est mort. Raymond est mort, Raymond est mort, Raymond est mort. Ça tourne en boucle dans ma tête. Cette phrase-là, Raymond est mort, je n'ai pas envie d'y croire. Pourtant, je le sentais. Depuis mon arrivée à Saigon, je savais, au fond de moi, que je ne reverrais jamais Raymond, que son silence n'était pas intentionnel. Le soldat, avec son accent du Nord, ne m'a rien dit de plus que ça. Van Melen et les camarades de son unité ont été retrouvés morts par la patrouille partie à leur recherche. Comment est-il mort? A-t-il souffert? A-t-il été enterré? Sa famille a-t-elle été prévenue? Le soldat ne savait pas comment répondre à mes questions. J'ai compris alors que ce serait à moi de chercher les réponses. Tout seul.
2: Ah, Étienne!
3: Monsieur Jantet.
2: Vous avez une de ces têtes? Qu'est-ce qui vous arrive?
3: Je suis un peu patraque. Rien de grave.
2: Qu'est-ce que vous avez à tourner la tête dans tous les sens? Vous cherchez quelqu'un?
3: Non, pardon.
2: Bon, arrêtez de gigoter, asseyez-vous. Et buvez un coup.
3: Merci. Merde alors.
2: Quoi?
3: Le type là-bas. C'est pas Monsieur Michaud?
2: Buvez.
3: Je le croyais parti définitivement. Il a transféré tout ce qu'il possédait en France.
2: Oui, je sais. Il est revenu. C'est la troisième fois qu'il fait ça. Il part à peu près tous les deux ans. Ensuite, il dit qu'il a le mal du pays, alors il revient et il reprend sa place chez Martin et Xavier.
3: Vous auriez pu me le dire.
2: Si je vous l'avais dit, vous vous seriez mis dans une situation impossible, parce qu'il a effectivement tout vendu et donné sa démission. Il n'y avait aucun motif de refus. C'est ainsi, c'est la loi.
4: Vous permettez?
2: Bien sûr. Asseyez-vous. Étienne, vous connaissez Monsieur Tiao?
3: Oui.
4: Je vous présente Vin. C'est un de mes neveux.
5: Bonsoir.
4: Vin a 19 ans. Il est étudiant en hôtellerie.
3: Enchanté.
4: Je me suis permis de vous interrompre un court moment parce que j'aimerais que nous reparlions du dossier de mon client. Vous savez, ses travaux dans sa maison de Rambouillet.
2: On me dit jamais rien, moi. C'est quoi encore cette histoire?
4: J'ai un client qui a une maison secondaire à Rambouillet et qui aimerait y faire des travaux. C'est des gros travaux. La maison n'a pas été rénovée depuis très longtemps. J'ai rencontré Monsieur Pelletier il y a quelques jours et celui-ci m'a demandé de fournir des justificatifs pour tous les travaux engagés. Or, vous savez bien que ce n'est pas possible. Je ne suis pas sur place. Mon client a bien d'autres choses à faire.
6: Monsieur Pelletier, quel plaisir de vous voir ici, en si bonne compagnie. Vous me présentez à ce jeune homme.
3: Caporal Chef Michel, toujours un plaisir.
6: Avez-vous eu des nouvelles de votre cousin? Il n'a pas l'air de tellement vous manquer.
3: Ça n'est pas. Diem! C'est Étienne, ouvrez! Je vais accepter votre demande de transfert.
7: Oh, monsieur...
3: Je vais même multiplier son montant par 10. Trouvez-moi une facture de n'importe quoi, pour 500 000 piastres. Je vous la signe dès que je la reçois.
7: D'accord, mais...
3: En échange, je veux que vous fassiez quelque chose pour moi. Obtenez-moi la copie d'un rapport qui se trouve au QG du corps expéditionnaire. Ça vous semble possible?
7: Oui, c'est possible.

0: Il est formidable, ton frère, tu trouves pas? Écoute ça. Quand un de ses films sortait, Mary Lampson aimait venir incognito pour voir les réactions du public. Elle mettait des lunettes noires et elle s'enfermait dans les toilettes jusqu'au début du film pour pas risquer d'être reconnue. C'est peu dire que le public s'est ému à l'annonce de ce drame. Bah oui, donc quelle affaire! Marie Legrand, issue d'un milieu ouvrier modeste, qui avait choisi de faire carrière sous le pseudonyme de Mary Lampson, était en effet non seulement une jeune femme des plus ravissantes, c'est vrai qu'elle était mimi, adorable, un cœur, mais une personnalité particulièrement attachante et qui a su un peu de temps conquérir les cœurs d'un vaste public aussi bien masculin que féminin. Mais c'est vrai ça, son courage n'avait d'égal que sa modestie. Rappelons en effet qu'elle n'avait jamais rendu public son engagement alors qu'elle avait que 19 ans comme infirmière dans les armées alliées dès 1941. Tu te rends compte ? Une héroïne, voilà ce que je dis, une héroïne. Caractère ferme, donc, et d'une exceptionnelle maturité chez cette jeune fille qui devint une actrice vedette dès son premier film. Une heure de gloire, en 1946. Ah là, qu'est-ce que j'avais aimé ce film. Tu te souviens? Oh, c'était bien. Il racontait l'aventure émouvante d'une aveugle partie seule à la recherche de son frère égaré à l'autre bout du monde. La France entière avait suivi d'un œil tendre les fiançailles de Marie avec le bel acteur Marcel Servière, puis son somptueux mariage. Oh, je me rappelle les photos de ce mariage, mais quel monde y avait. Oh là là. Apprendre sa mort dans des conditions à la fois si tragiques et si mystérieuses, donnant à sa trajectoire le destin d'une étoile filante, a évidemment frappé de stupeur le grand public. Oh, il écrit sacrément bien, François. Oh, tu sais quoi?
1: Non.
0: Paraît que Mary Lampson voulait divorcer. Des rumeurs circulent. Ah bah moi, je vais te dire une chose. Tu m'écoutes?
1: Oui, oui.
0: Mais on dirait que ça t'intéresse pas.
1: Si, si, mais tu vois, je...
0: Regarde ça. Regarde ce titre. Quel monstre a pu faire ça? S'écrit Marcel Servière sous le choc. Il vient d'apprendre par notre reporter que son épouse, l'actrice Mary Lampson, a été sauvagement assassinée quelques heures plus tôt au cinéma Le Régent. Et regarde la photo! Mais regarde!
1: Quoi?
0: La photo! Ce Marcel Servière, il a pas l'air net! C'est un hypocrite, tu le sens pas? C'est un acteur de seconde zone. Sa carrière, il la doit entièrement à son mariage. Alors si la rumeur dit vrai, que Marie avait l'intention de divorcer, moi je dis que ça expliquerait bien des choses.
1: Hein? Mais je comprends
0: et
1: pas.
0: Et tu penses pas que ça serait un bon mobile pour la tuer? Elle veut le quitter, il la tue.
1: Mais enfin, Geneviève, c'est pas lui qui... C'est...
0: Taratata! Personne n'en sait rien. Oh là, une autopsie, dis donc, t'imagines ce qu'ils vont lui faire? Une si jolie petite poupée, ils vont la découper en morceaux, et pourquoi, je te demande un peu? J'ai lu quelque part qu'il découpe le haut du crâne à la scie circulaire pour en sortir le cerveau et le peser. Tu savais ça, toi? Et ils ouvrent de là, jusque là... Zip! Ils sortent tous les boyaux, les organes, tout. Ils vont lui vider l'estomac pour analyser ce qu'elle a mangé. Moi, je dis que c'est dégoûtant. Qu'est-ce que ça peut leur faire? Ça va pas, Jean? T'es tout pâle? Oh, t'inquiète pas. Ils sont pas prêts de l'attraper, le grand méchant loup. Ah, mon bouboule.
2: François Pelletier, journaliste au Journal du Soir. J'aimerais parler à Marcel Servière, s'il vous plaît.
3: Pas d'interview, désolé. Marcel est très éprouvé, vous pouvez le comprendre.
2: Dites-lui qu'il y avait dans le sac de son épouse une lettre un peu compromettante.
3: Je vais lui dire. Installez-vous dans le salon, je vous prie.

0: parler.
1: Monsieur Servière, j'imagine que c'est pas la peine de vous demander comment vous allez.
0: Tout juste, monsieur. Tout juste. Michel m'a parlé d'une lettre. Comment vous avez dit, Michel, déjà ?
2: Compromettante. Montrez-la nous.
0: Cette lettre n'est pas de moi.
1: Vous en êtes sûr ?
0: Absolument. Michel, raccompagne monsieur à la porte. Merci.
1: Allô ?
3: Oui, c'est le juge Lenoir à l'appareil. Qu'est-ce que c'est que ce bordel, monsieur Pelletier ? Qui vous a autorisé à faire un truc pareil ? Ma chérie, ne fais rien sans m'en parler, veux-tu, je t'aime. Vous n'avez pas le droit d'utiliser un extrait de cette lettre pour titrer votre article.
1: Monsieur le juge, écoutez...
3: Les sont engouffrés dans cette histoire. L'actrice, la grande actrice, morte alors qu'elle était enceinte.
1: Laissez-moi juste vous...
3: Vous en rajoutez une couche ?
1: Non, mais monsieur le juge, laissez-moi simplement vous...
3: Vous avez écrit en sous-titre « J'ignorais que Marie attendait un bébé », déclare Marcel Servière. Je pense qu'elle avait un amant.
1: Monsieur le juge, laissez-moi...
3: Vous avez utilisé une information confidentielle.
1: Laissez-moi...
3: C'est une violation du secret de l'instruction. Je ne peux pas laisser passer ça, je vais contacter le directeur du journal.
1: Monsieur le juge, s'il vous plaît, laissez-moi juste vous... Monsieur Denis,
4: asseyez-vous. Denisov, j'écoute.
3: Votre reporter, François Pelletier.
4: Journaliste, pas reporter.
3: Si vous voulez, votre journaliste a utilisé une information confidentielle. C'est une violation du secret de l'instruction, je ne peux pas laisser passer ça.
4: Vous avez raison, monsieur le juge. C'est inadmissible. Et d'ailleurs, je vais commander un article sur cette question qui paraîtra dans la prochaine édition.
3: Comment c'est un article ? Quel article ?
4: Eh bien, sur le fait que des policiers, des huissiers de justice, des membres du parquet livrent au quotidien des informations confidentielles en violation du secret d'instruction et qu'ils se font pour ça discrètement mais grassement rémunérés, ça va saigner, je vous le garantis.
3: Attends, nous donnerons
4: des noms et des sommes et nous remonterons aussi loin que nous pourrons parce que ces fonctionnaires sont la honte de la République et qu'il est intolérable.
3: Attendez.
4: Monsieur le juge, voici ce que je vous propose. Je vais rédiger l'article et j'attends que vous me rappeliez. Sans appel de votre part, je fais mettre le papier à la corbeille. Qu'en dites-vous ?
3: Très bien.
1: Merci.
5: Dépêche-toi, Jean, on peut pas arriver en retard.
6: Mais on va où ?
5: Mais aux obsèques de la petite.
6: Hein ? Et qu'est-ce qu'on va faire là-bas ?
5: Mais enfin, Jean, tu imagines tout de même pas... Que diraient les gens si nous n'allions pas aux obsèques ?
6: Je sais pas, vraiment, je comprends pas ce
5: qu'on va faire. Nous sommes témoins, Jean. Je te le rappelle, à ce titre, nous avons des devoirs envers cette pauvre victime.
6: Quel devoir ?
5: Eh ben la compassion, Jean, un devoir de compassion. Nous étions quasiment à son chevet le jour de sa mort. Nous lui devons bien ça. Allez, dépêche-toi, j'ai préparé ton costume bleu. Pour un enterrement, c'est le plus correct.
7: Oh là là, Jean, regarde toute cette foule, c'est incroyable. Poussez-vous, et laissez-nous passer.
6: Vous m'avez marqué sur le pied.
7: Il fallait pas le laisser traîner. Poussez-vous, je dois parler à l'agent. Pas t'es gros ou quoi? Mais dépêche-toi, Jean. Poussez-vous, laissez-nous passer.
8: C'est que madame, je ne peux pas.
7: Mais monsieur l'agent, nous sommes les témoins, monsieur.
8: Mais j'ai pas eu de consigne.
7: Mais si vous laissez pas passer les témoins, vous serez cassé, mon jeune ami, dégagé.
8: Bon. Ah bah, oui, bah,
7: c'est un monde tout de même. Dépêche-toi, Jean, on va être en retard. Oh, regarde là-bas, c'est le comptoir. Il n'a pas réussi à rentrer. Fais-lui un petit signe.
5: Regarde-moi tous ces acteurs. Oh, ce serait pas Bachelin là-bas ? Oh, et le ministre, le Pommeret, juste derrière lui.
6: Ah oui.
5: Regarde-le, le Marcel Servière. Tu trouves pas qu'il a une tête de criminel ?
6: Si, peut-être. Geneviève, je crois pas qu'on...
5: On aura bientôt le résultat de l'analyse graphologique. Moi, je te parie que ce jour-là, il dormira en prison.
9: Nous voici tous ici réunis pour dire au revoir à notre fille, notre femme, sœur, amie, à une grande actrice aussi, Marie Lampson, morte dans des circonstances tragiques. Que ce moment que nous vivons tous ensemble soit celui du réconfort et de l'espoir. Demandons au Seigneur de donner à ses proches la paix et le réconfort nécessaires pour surmonter une telle épreuve.
7: Mon petit, mon Dieu, la pauvre.
6: Oui, la pauvre petite. La pauvre de moi.
7: Quand même, la couronne de Servière, elle fait un peu chiche, non ?
10: Vous êtes Étienne Pelletier ?
0: Oui.
10: De la part de Diem.
0: Merci.
11: Lieutenant Falcon, premier RCP à monsieur le commandant Lachaume, rapport de mission. L'unité dont j'ai l'honneur d'assurer le commandement s'est mise en route dès la réception de l'information, à savoir le mardi 9 mars 1948 à 14h55.
12: Nous sommes arrivés sur zone
11: à 15h34
12: et j'ai donné aux parachutistes de mon unité l'ordre de sauter à 15h40
11: sur le lieu dit la petite vallée des joncs. L'ennemi Viet Minh avait visiblement attendu qu'un avion français de reconnaissance le trouve et le signale avant de passer à l'acte puis de quitter la zone.
12: Les soldats français tués
11: ont tous été au préalable torturés.
12: Chacun
11: d'une manière différente. Ha ha ha.

0: Les semaines ont passé, puis les mois. On est en septembre 1948, et comment vous le dire simplement ? Je creuse ma tombe. Je brûle la vie par les deux bouts. Je m'assure une belle et assumée déchéance. J'ai lâché la rampe. Je coule. Je sombre. Je me noie dans l'alcool, l'opium, le jeu et l'argent. Tout plutôt que de penser à Raymond. Tout plutôt que de mourir de chagrin.
1: Eh merde, encore perdu.
2: Allez, c'est bon, arrête-toi là, vieux. Non, c'est bon, t'as perdu assez d'argent pour ce soir.
1: Allez, viens, on va se faire une petite pipe d'opium.
3: Vas-y, je te rejoins.
0: Je fume de l'opium tous les soirs. J'ai commencé ici, dans cette fumerie où il n'y a que des Européens. C'est luxueux, feutré, intimiste. Des jeunes femmes silencieuses, adroites, aident les clients à s'allonger, veillant à trouver la position parfaite. Puis elles préparent les pipes d'opium avec calme et dextérité. L'une d'entre elles m'a aidé à me perfectionner jusqu'à ce que je parvienne à fumer une pipe en seulement 3 gorgées profondes. Un minimum d'effort pour atteindre une plénitude totale et sans attache. Un état serein, comme suspendu au-dessus du monde.

0: Comme mes collègues, j'accepte n'importe quel transfert en échange de pots de vin. Il me faut de la piastre. Encore et toujours plus.
1: Tout est en ordre. Enfin, presque. Il va falloir faire un petit geste si vous voulez que votre dossier passe en priorité. C'est que vous savez, nous traitons énormément de demandes à l'agence ces temps-ci.
2: 8 000.
1: Plus.
2: 10 000.
1: Encore un petit effort.
2: 12 000.
1: Vendu.
3: Voilà les 10 000 piastres. Mon client vous remercie et vous invite dans sa maison à Rambouillet quand vous passerez en France.
0: Monsieur Tsao, dites-lui que j'ai changé d'avis. Je veux 15 000.
3: Très bien, monsieur. Mon neveu Vin vous les apportera demain à votre domicile.
0: En quelques semaines, je suis devenu le fonctionnaire le plus concussionnaire de l'agence. L'opium ne me coûte plus si cher depuis que j'ai changé de fumerie. Maintenant, je préfère celle où vont les locaux. Celle où les habitués ressemblent à des squelettes aux regards vides et aux os saillants. Elle s'accorde mieux avec mon état de mort-vivant.
4: Monsieur Pelletier, bonsoir.
5: Monsieur, bonsoir. Appelle-moi Étienne.
4: Étienne, bonsoir.
5: Bonsoir.
4: Bienvenue au grand monde.
5: Merci, bienvenue au grand monde.
4: J'adore quand tu dis ça. Et ce soir, qu'est-ce qui vous ferait plaisir?
5: Oui, plaisir, whisky.
0: Ce qui me coûte vraiment, vraiment cher, c'est le grand monde et ses salles de jeu. J'accumule du cash la journée pour le perdre le soir. C'est sans fin. Une spirale infernale.
1: Monsieur, je vois que l'entreprise de votre client souhaiterait importer des scies à métaux et d'autres outils de bricolage sur le territoire.
4: C'est ça.
1: Vous trouvez pas ça un peu triste? Les outils de bricolage. Ce serait pas mieux du chocolat? Ou de quoi faire des crèmes glacées? Non, non, non. Vous savez ce qui me manque cruellement depuis que je suis ici?
4: Non, monsieur Pelletier.
1: Une bonne choucroute. Avec du lard et des saucisses. Dites à votre client que j'accepte son transfert. Que s'il importe sur le territoire de quoi faire de la choucroute. Okay. Et qu'il n'oublie pas les saucisses, surtout. Et puis, mon petit bonus, évidemment.
4: Entendu, monsieur Pelletier. Devinez.
6: Je sais pas. Je donne ma langue au chat, vous êtes trop inventif pour moi.
7: Un chasse-neige. 300 000 piastres. On fait venir du Danemark.
6: Un chasse-neige?
7: Oui.
8: Jem, quelqu'un a vu Jem? T'as vu Jem, toi? Qui vous êtes?
7: Jem,
8: arrêtez! Jem!
7: Aide-moi, aide-moi, aide-moi, Jem!
8: Arrêtez!
9: Ah. Transfert accepté!
0: C'est là que j'ai su que je perds des pieds. Mais heureusement pour moi, quelqu'un est venu me sauver.
5: Ah, Vin, je t'attendais plus. T'as l'argent?
4: Le voici. Je peux faire quelque chose pour vous?
5: Non. Non, tu es gentil, mais tu peux rien pour moi.
4: S'il vous plaît. Monsieur Étienne.
0: Bon, allez, rentre. Tu sais faire du thé au moins? Il n'est plus jamais parti. C'est lui qui m'aide à rentrer le soir. Quand je ne peux plus marcher parce que j'ai trop fumé. C'est lui qui s'occupe de moi, de Joseph, de l'appartement. Et moi, je paye tout. Je le mets à l'abri du besoin en échange de son aide et de son affection.
8: Vin, viens m'aider, j'arrive pas à ouvrir la porte. Vin! Vin!
0: Depuis quelque temps, le soir, il s'allonge à côté de moi et me caresse jusqu'à ce que je m'endorme. Il me fait du bien. Il ralentit ma chute.
4: Dormez, ça ira mieux demain.
8: Tu peux te coller contre moi. Je veux pas dormir seul.
4: Si vous voulez, oui.
8: Tue-toi, moi, s'il te plaît.
4: D'accord, Étienne.
10: J'aimerais tellement être amoureux de toi. J'aimerais tellement être amoureux de toi, Vin.

0: Toujours pas de nouvelles de Jem?
1: Hélas, non.
2: Il s'est bien moqué de toi, le Diem. Tu lui accordes un transfert et hop, il disparaît. J'espère qu'il ne lui est pas arrivé la même chose qu'à mon comprador chinois, celui qui s'est fait assassiner en pleine rue.
1: Ce sont les risques du métier, que voulez-vous? À Saïgon, tous les groupes ont leur tueur. Les banquiers chinois, les compradors, les sociétés d'import-export, le Viet Minh, les sectes religieuses, les trafiquants, tout le monde.
2: Un assassinat, ici, c'est un message. Les groupes parlent entre eux dans un langage que personne ne peut comprendre. Les assassinats font partie de leur syntaxe.
0: Mais enfin, c'est Diem. C'est un ami.
1: Diem n'a aucune importance pour personne. Rassurez-vous, c'est un très petit poisson qui s'intéressera à lui.
0: Vous avez sans doute raison, monsieur Gentel. Je vais quand même essayer de le retrouver. Je culpabilise, Gaston. J'ai l'impression d'être responsable de cette disparition. J'aurais jamais dû accepter un si gros transfert. T'as entendu Gentel? C'est trop pour un si petit poisson. Ça a dû faire des jaloux.
2: D'ailleurs, en parlant de petits poissons, tu sais comment on te surnomme aux métropoles? El Concussionario. T'es en passe de devenir le plus gros concussionnaire de l'agence. Tout le monde parle de toi. Tout le monde espère que c'est toi qui traiteras leur futur dossier. Qu'est-ce que tu fais de tout cet argent?
0: Opium et jeux. Moi aussi j'ai mes vices, Gaston.
3: Bienvenue au Grand Monde, monsieur Pelletier.
0: C'est ça, vas-y. Ah, vous connaissez Diem, vous? C'est vous qui m'avez amené à sa maison la première fois que je lui ai rendu visite. Vous savez où il est? Hein?
4: L'information, ce n'est pas gratuit, monsieur Etienne.
0: Ah, combien?
4: 40.
0: 40? Tiens, 40. Alors?
4: Ils sont partis la nuit, il y a quelques semaines, toute la famille. Apparemment, ils étaient pressés. Ils n'ont rien emporté du tout. Mais ne vous inquiétez pas, la maison a rapidement été vidée par les habitants du quartier.
0: Okay.
5: Étienne, réveille-toi. Il est 3h de l'après-midi.
0: Sauvage.
5: Il est 3h, Étienne.
0: Fous-moi la paix, vite. Oh, pardon.
5: Ça va aller. Je reste avec toi. Tu étais où hier soir? Je t'ai cherché partout.
0: J'ai trouvé une nouvelle fumerie. Pas cher. Pas cher du tout.
5: Faut arrêter ça. Tu es tout maigre. Il n'y a plus que la peau sur tes os. Je vais te préparer à manger et après on sortira. C'est le grand jour aujourd'hui.
0: Attends, Vin, tu vas trop vite. J'arrive pas à te suivre. Ralentis un peu.
5: Pardon, pardon. Je suis pressé de savoir à quoi ressemble ce Lohan.
0: Comment s'appelle la secte déjà?
5: Siulin. Il paraît qu'elle ne ressemble à aucune autre. C'est pas tous les jours qu'on crée une nouvelle secte. Apparemment, Lohan a eu une révélation alors qu'il vivait en ermite dans le nord du pays.
0: Oui, je sais, je sais. Je sais aussi qu'il aurait guéri 3 enfants de la fièvre en leur faisant boire de l'eau au creux de ses mains.
5: Et qu'il a rallié à lui des centaines de disciples en descendant vers Saigon. Les militaires ont vu d'interminables colonnes de fidèles. Des familles entières même qui marchent dans son sillage.
0: Des balivernes.
5: Dépêchons-nous, il ne faut pas le rater. C'est aujourd'hui qu'ils inaugurent son église.
6: Ah, Étienne, vous êtes là aussi.
0: Monsieur Gentet, Gaston, ravi de vous voir. Je suis encore un peu essoufflé, Vin m'a fait courir, il aurait raté de la fête.
2: Ça ressemble à une étape du Tour de France, vous trouvez pas?
5: Regardez, c'est Lohan!
0: Il est tout petit.
2: Il a l'air malin avec son poney à gland.
6: Bordel de merde!
2: Oh, oh non, c'est pas possible!
0: C'est incroyable! C'est Diem! C'est Diem!
7: À suivre. Le Grand Monde est publié aux éditions Canon Lévis.

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3: 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L'actrice et metteuse en scène Séphora Pondy, pensionnaire de la Comédie Française, nous propose une sélection de textes poétiques qui lui ressemblent, qui l'inspirent et l'émeuvent avec passion.
5: Constance Debray, je souhaite rien qu'à dire son nom, elle a publié Non en 2022. Donc Non, N-O-M, hein, parce qu'on aurait pu... Et dedans, en fait, je l'adore. Oh, je l'adore. Donc rien que d'en parler, ça me met dans tous mes états, il faut que je... En fait, j'ai l'impression que depuis qu'elle a commencé à écrire des romans, elle est dans une... D'ailleurs, c'est ce qu'elle dit, hein, dans celui-là. Elle est dans une espèce d'entreprise, en fait, de... J'allais dire de démolition. Oui, de l'abandon, du démantèlement, en fait, de sa vie de bourgeoise rangée, avec un nom illustre, sur le fait que, d'une certaine manière, le nom, en tout cas, en l'occurrence, dans ce livre-là, est une forme de malédiction, est une forme d'assignation à résidence, et qu'en fait, la vraie liberté, ce serait de réussir à éradiquer jusqu'à son nom. Ouais, je suis extrêmement séduite par Constance Debray parce que je trouve qu'elle a une forme d'insolence, de courage qui est hyper captivante. Et j'adore quand elle dit, c'est le début de l'extrait, elle dit « Je suis née pour terminer un sale boulot ».
6: Je suis née pour terminer un sale boulot.
5: Un texte lu par Gaëlle Camilindi et Sarah Valéry.
7: Je suis née pour terminer un sale boulot. Je dis sale, mais je pense beau. Un beau boulot, le plus juste, le plus moral, j'insiste, le plus moral, celui de détruire, de finir. Je dis ça calmement, simplement, juste comme ce qui doit être fait, ce qu'on a tous à faire. Pas réparer, comme ils disent toujours, il n'y a rien à réparer, mais au contraire, rompre, partir, participer à la grande entreprise de perte, l'accélérer, achever les choses. Quel est ton nom? Personne. C'est rien, le nom. C'est comme la famille, c'est comme l'enfance, je n'y crois pas. Je n'en veux pas. Dans la chambre du mort, dans un tiroir, une photo de baptême. Photo officielle de ma vie officielle. Devant le château de ma mère au Pays Basque, mes parents, mes deux grands-mères, mon grand-père ministre, moi dans les bras de ma mère, je porte une grande robe en dentelle blanche. Il y a eu un article dans le journal local. À la messe, les hommes du village ont chanté pour moi. Le président de la République a dit à mon grand-père que Constance, c'est très beau. C'est comme dans les livres dont vous êtes le héros. Il faut choisir d'aller à droite ou bien à gauche. Choisir l'histoire qu'on se raconte. Quel héros on est. Trier, décider, s'arracher. Toutes les photos sont comme ça. Toutes les phrases aussi, j'imagine. Je n'emporte pas la photo. Je la remets dans ce meuble qui sera vendu ou récupéré par ma sœur ou jeté. Je referme le tiroir. Je sors de la chambre. Je me suis débarrassée de presque tout. De la famille, du mariage, du travail, des appartements, des choses. Des êtres. C'est ce que j'ai fait ces dernières années, me débarrasser. D'un coup et calmement, c'est à la fois rapide et lent, c'est matériel et intérieur, c'est comme creuser, comme descendre dans des galeries, comme aller de sous-sol en sous-sol, comme nager aussi. C'est des longueurs et des longueurs. On ne peut plus revenir en arrière. Ce qui était avant n'existe plus, ce qu'on était avant n'existe plus. D'ailleurs, c'est exactement cette impossibilité qu'on voulait, faire disparaître les questions, les priver de cause, les rendre caduques. Ça se refuse, un héritage. Je ne parle pas d'argent. Ça fait longtemps qu'il n'y en a plus. Je parle de la croyance, de la fidélité. Il faut en finir avec l'origine. Je ne garde pas les cadavres.
5: J'adore! J'adore, c'est vraiment Terminator, en fait. C'est vraiment une phrase tellement de mauvaise fille, j'adore. Ah oui, il y a aussi une chose qui est par rapport à son style, où en fait on ne peut pas respirer, c'est-à-dire qu'il n'y a que des virgules de tous les côtés. Et en même temps, c'est pas qu'une coquetterie, c'est que vraiment, elle a une pensée qu'elle a envie d'affiner, de rendre la plus précise possible, la plus aiguë. Et elle le dit, elle dit...
6: Je dis sale, mais je pense beau. Un beau boulot. Le plus juste. Le plus moral. J'insiste. Le plus moral. Celui de détruire. De finir. Je dis ça calmement. Simplement. Juste comme ce qui doit être fait.
5: Pas réparer comme ils disent toujours. Il n'y a rien à réparer, mais au contraire, rompre. Partir. Participer à la grande entreprise de perte. Oh, j'adore. Oh, parce que c'est pas un nihilisme d'ado à deux balles. Enfin, il y a vraiment une pour quelqu'un comme ça, enfin comme je l'imagine, qui a certainement un tel rapport à la mémoire dans la mesure où en fait, quand notre nom il fait vraiment partie de l'histoire de France à ce point, c'est un geste extrêmement sacrilège en fait de décider de d'en finir avec l'héritage. Je n'ai pas du tout la même vie que Constance Debré, on s'en doute, mais par contre. Ce qui me fascine, je pense, dans son écriture et dans le personnage qu'elle campe dans ses livres, c'est que je sais qu'à mon endroit, je ne peux pas m'autoriser à rompre. Il y a vraiment quelque chose, quand on est une minorité, en tout cas perçue comme une minorité visible, il y a quelque chose par rapport à la mémoire, à l'héritage, qui est très très très puissant. Parce que, voilà, souvent on est issu de parcours complexes, de déplacements difficiles... Enfin, il y a un sens de la communauté qui est très fort, mais qui a aussi un poids. Et je suis fascinée, en fait, par le personnage de Constance Debré pour cette raison-là, parce que elle réussit à s'enfuir. Et elle décide de rompre avec sa communauté, qui est une communauté qui était assez facile à vivre, à savoir celle d'une femme blanche bourgeoise qui a grandi dans des conditions très, très privilégiées. Mais il n'empêche... que ça doit pas être évident lorsqu'on est au cœur de la norme plus, d'un coup y renoncer. Enfin, ce rapport, ouais, à la grande, ce qu'elle appelle du coup la grande entreprise de perte, c'est fascinant. Elle dit aussi...
7: Ça se refuse, un héritage. Je ne parle pas d'argent. Ça fait longtemps qu'il n'y en a plus. Je parle de la croyance, de la fidélité. Il faut en finir avec l'origine. Je ne garde pas les cadavres.
5: Se payer le luxe de la disparition, c'est vraiment quelque chose que j'aimerais bien poursuivre. Ouais, en tout cas, il y a une posture là-dessus que je trouve assez intéressante à creuser.
3: C'était l'instant poésie de Sephora Pandy. À retrouver sur franceculture.fr. 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
2: 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Tout de suite, lecture du soir.
0: Au bonheur des dames, d'Émile Zola. Extrait choisi par Catel Guillot. Lu par François Loriquet. Musique originale, Nicolas Vance. Réalisation, Christophe Auquet.
8: Cette nuit-là, Denise s'était résignée à faire de nouveau le cordonnier. Elle tenait ses souliers, les examinait, regardait comment elle pourrait les mener au bout du mois. Enfin, avec une forte aiguille, elle avait pris le parti de recoudre les semelles qui menaçaient de quitter l'empeigne. Pendant ce temps, un col et des manches trempaient dans la cuvette, pleine d'eau de savon. 11 heures étaient sonnées depuis 10 minutes, lorsqu'un bruit de pas lui fit lever la tête. Encore une de ces demoiselles qui se trouvait en retard. Et elle reconnut Pauline en entendant celle-ci ouvrir la porte d'à côté. Mais elle demeura stupéfaite. La lingère revenait doucement et frappait chez elle. « Dépêchez-vous, c'est moi !» Il était défendu aux vendeuses de se recevoir dans leur chambre. Aussi, Denise tourna-t-elle la clé vivement pour que sa voisine ne fût pas surprise par Madame Cabin qui veillait à la stricte observation du règlement. « Elle était là ?» demanda-t-elle en refermant la porte. « Qui ? Madame Cabin ?» dit Pauline. « Oh, ce n'est pas d'elle que j'ai peur !» Puis elle ajouta « Voici longtemps que je veux causer. En bas, on ne peut jamais. » Puis vous m'avez eu l'air si triste ce soir à table. » Denise la remerciait, la priait de s'asseoir, touchée de son air bonne fille. Mais dans le trouble où cette visite imprévue la mettait, elle n'avait pas lâché le soulier qu'elle était en train de recoudre, et les yeux de Pauline tombèrent sur ce soulier. Elle hocha la tête, regarda autour d'elle, aperçut les manches et le col dans la cuvette. « Ma pauvre enfant, je m'en doutais, » reprit-elle. « Allez, je connais ça. Dans les premiers temps, quand je suis arrivée de Chartres et que le père Cugnot ne m'envoyait pas un sou, j'en ai lavé de ses chemises. »«
9: Oui, oui.
8: Jusqu'à mes chemises, j'en avais deux. Vous en auriez toujours trouvé une qui trempait. » Denise était devenue très rouge avec son soulier. Elle voulait balbutier une explication. « Puisque ça m'est arrivé, » répéta Pauline. « Voyons, je suis votre aîné, j'ai 26 ans et demi, sans que cela paraisse. Comptez-moi vos petites affaires. » Alors, Denise céda devant cette amitié qui s'offrait si franchement. Elle s'assit en jupon, un vieux châle noué sur les épaules, près de Pauline en toilette, et une bonne causerie s'engagea entre elles. Il gelait dans la chambre. Le froid semblait y couler des murs mansardés, d'une nudité de prison. Mais elle ne s'apercevait pas que leurs doigts avaient l'onglet. Elles étaient toutes à leur confidence. Peu à peu, Denise se livra, parla de Jean et de Pépé, dit combien la question d'argent la torturait. Ce qui les amena toutes deux à tomber sur ces demoiselles des confections. Pauline se soulageait. « Oh, les mauvaises teignes! Si elles se conduisaient en bonne camarade, vous pourriez vous faire plus de 100 francs. » Elle lui saisit les mains, elle l'embrassa, emportée par son bon cœur. Certainement, une pauvre fille ne pouvait soutenir ses deux frères, payer la pension du petit et régaler les maîtresses du grand en ramassant les quelques sous douteux dont les autres ne voulaient point, car il était à craindre qu'on ne la pointât pas avant la reprise des affaires, en mars. « Écoutez, il est impossible que vous teniez le coup davantage, » dit Pauline. « Moi, à votre place, je prendrai quelqu'un. »«
10: Comment quelqu'un ?» murmura Denise, sans comprendre d'abord.
8: Lorsqu'elle eut compris, elle retira ses mains. Elle resta toute sotte. Ce conseil la gênait comme une idée qui ne lui était jamais venue et dont elle ne voyait pas l'avantage.
9: « Oh non !»
8: répondit-elle simplement. « Alors, continua Pauline, vous ne vous en sortirez pas, c'est moi qui vous le dis. Les chiffres sont là. 40 francs pour le petit, des pièces de 100 sous de temps à autre au grand, et vous ensuite, vous qui ne pouvez toujours aller mise comme une pauvresse, avec des souliers dont ces demoiselles plaisantent. Oui, parfaitement, vos souliers vous font du tort. Prenez quelqu'un, ce sera beaucoup mieux.
9: « Non !» répéta Denise.
8: « Eh bien, vous n'êtes pas raisonnable. C'est forcé, ma chère, et si naturel. Nous avons toutes passé par là. Moi, tenez, j'étais au pair, comme vous, pas un liard. On est couché et nourri, bien sûr, mais il y a la toilette. Puis il est impossible de rester sans un sou, renfermé dans sa chambre, à regarder voler les mouches.
9: Alors, mon Dieu, il faut se laisser aller. »
8: Et elle parla de son premier amant, un clerc d'avoué, qu'elle avait connu dans une partie, à Meudon. Après celui-là, elle s'était mise avec un employé des postes. Enfin, depuis l'automne, elle fréquentait un vendeur du bon marché, un grand garçon très gentil chez lequel elle passait toutes ses heures libres. Jamais qu'un à la fois, du reste. Elle était honnête, elle s'indignait lorsqu'on parlait de ces filles qui se donnent au premier venu. « Je ne vous dis point de vous mal conduire, au moins, » reprit-elle vivement. « Ainsi, je ne voudrais pas être rencontrée en compagnie de votre Clara, de peur qu'on ne m'accusât de faire la noce comme elle. » Mais quand on est tranquillement avec quelqu'un et qu'on n'a aucun reproche à s'adresser, ça vous semble donc vilain ?
9: Non, répondit Denise, ça ne me va pas, voilà tout.
8: Il y eut un nouveau silence. Dans la petite chambre glacée, toutes deux se souriaient, émues de cette conversation à voix basse. Et puis, il faudrait d'abord avoir de l'amitié pour quelqu'un, reprit-elle les joues roses. La lingère fut très étonnée. Elle finit par rire et elle l'embrassa une seconde fois en disant « Mais ma chérie, quand on se rencontre et qu'on se plaît, êtes-vous drôle? On ne vous forcera pas. Voyons, voulez-vous que dimanche, Beauget nous conduise quelque part à la campagne? Il amènera un de ses amis? »
9: « Non !»
8: répéta Denise avec une douceur entêtée. Alors Pauline n'insista plus. Chacune était maîtresse d'agir à son goût. Ce qu'elle en avait dit, c'était par bonté de cœur, car elle éprouvait un véritable chagrin de voir si malheureuse une camarade. Et comme minuit allait sonner, elle se leva pour partir. Mais auparavant, elle força Denise à accepter les 6 francs qui lui manquaient en la suppliant de ne pas se gêner, de ne les rendre que lorsqu'elle gagnerait davantage.
9: « Maintenant, ajouta-t-elle, éteignez votre bougie pour qu'on ne sache pas quelle porte s'ouvre. Vous la rallumerez ensuite. »
10: La bougie éteinte, toutes deux se serrèrent encore les mains. Et Pauline fila légèrement, rentra chez elle, sans laisser d'autre bruit que le frôlement de sa jupe au milieu du sommeil, écrasé de fatigue des autres petites chambres. L'hiver passa, entre les cancans des rayons et la solitude des soirées sous la mansarde. Denise, dans son humidité besogneuse, résistait à toutes les tentations. Au printemps suivant, Pauline l'invita de nouveau à se joindre à une partie de campagne à Joinville, avec Beauger, son amoureux, mais en lui promettant que celui-ci n'amènerait personne. Cette fois, Denise accepta. D'habitude, l'après-midi, Pauline et lui rentraient dîner à Paris pour finir leur journée dans un théâtre. Mais, sur le désir de Denise, ils décidèrent qu'on resterait à Joinville. Ce serait drôle, on se donnerait de la campagne par-dessus la tête. Et toute l'après-midi, ils battirent les champs. Un instant, l'idée d'une promenade en canot fut discutée, puis ils l'abandonnèrent, Beauger ramait trop mal. Mais leur flânerie, au hasard des sentiers, revenait quand même le long de la Marne. Ils s'intéressaient à la vie de la rivière, aux escadres d'Yole et de Norvégienne, aux équipes de canotiers qui la peuplaient. Le soleil baissait, ils retournaient vers Joinville, lorsque deux Yoles, descendant le courant et luttant de vitesse, échangèrent des bordées d'injures où dominaient les cris répétés de caboulot et de calicot.
11: « Tiens, dit Pauline,
10: c'est Monsieur Hutin. »« Ouais, reprit Beauger, qui étendait la main devant le soleil. « Je reconnais l'iole d'Acajou. L'autre iole doit être montée par une équipe d'étudiants. » Et il expliqua la vieille haine qui mettait souvent aux prises la jeunesse des écoles et les employés de commerce. Le soir, on retourna au restaurant de Lille. Mais l'air était devenu trop vif. Il fallut manger dans une des deux salles fermées où l'humidité de l'hiver trempait encore les nappes d'une fraîcheur de lessive. Dès 6 heures, les tables manquèrent. Les promeneurs se hâtaient, cherchaient un coin, et les garçons apportaient toujours des chaises, des bancs, rapprochaient les assiettes, entassaient le monde. On étouffait maintenant. On fit ouvrir les fenêtres. Dehors, le jour pâlissait. Un crépuscule verdâtre tombait des peupliers, si rapide que le restaurateur, mal outillé pour ses repas à couvert, n'ayant pas de lampe, dut faire mettre une bougie sur chaque table. Le bruit était assourdissant. Des rires, des appels, des chocs de vaisselle. Au vent des fenêtres, les bougies s'effaraient, tandis que des papillons de nuit battaient des ailes dans l'air chauffé par l'odeur des viandes et que traversaient de petits souffles glacés. Denise, qui détestait le bruit, souriait pourtant, goûtait la joie de ne plus penser au milieu d'un tel vacarme. La chaleur avait grandi, les bougies coulaient sur les nappes tachées de vin. Et par les fenêtres ouvertes, lorsque le bruit des dîneurs tombait brusquement, entrait une voix lointaine, prolongée, la voix de la rivière et des grands peupliers qui s'endormaient dans la nuit calme. Beauger venait de demander l'addition. Enfin, il paya. Denise et Pauline sortirent. Une fraîcheur tombait du ciel étoilé. Comme les deux jeunes filles quittaient le jardin du restaurant, une voix timide murmura dans l'ombre. « Bonsoir, mademoiselle. » C'était Deloche. Elle ne l'avait pas vu au fond de la première salle où il dînait seul après être venu de Paris à pied pour le plaisir. En reconnaissant cette voix amie, Denise céda machinalement au besoin d'un soutien. « Monsieur Deloche, vous rentrez avec nous » dit-elle. « Donnez-moi votre bras. » Déjà, Pauline et Beauger marchaient devant. Ils s'étonnèrent. Ils n'auraient pas cru que ça se ferait ainsi et avec ce garçon. Pourtant, comme ils avaient une heure encore avant de prendre le train, ils allèrent jusqu'au bout de l'île. Ils suivirent la berge sous les grands arbres. « Je suis très content de vous avoir rencontré », finit par balbutier Deloche, qui se décida à parler le premier. « Vous ne savez pas combien vous me faites plaisir en consentant à vous promener avec moi. » Et les ténèbres aidant, après bien des paroles embarrassées, il osa dire qu'il l'aimait. Depuis longtemps, il voulait le lui écrire. Et jamais elle ne l'aurait su, peut-être, sans cette belle nuit complice. Sans cette eau qui chantait et ces arbres qui les couvraient du rideau de leur ombrage. Pourtant, elle ne répondait point. Elle marchait toujours à son bras, du même pas de souffrance. Il cherchait à lui voir le visage lorsqu'il entendit un léger sanglot. « Oh, mon Dieu, reprit-il, vous pleurez, mademoiselle, vous pleurez? Est-ce que je vous ai fait de la peine ?»« Non, non, non, murmura-t-elle. « Je ne voulais pas vous offenser, répétait Deloche que les larmes gagnaient.
9: Non, écoutez, dit-elle d'une voix encore tremblante, je n'ai aucune colère contre vous. Seulement, je vous en prie, ne me parlez plus comme vous venez de le faire. Ce que vous demandez est impossible. Oh, vous êtes un bon garçon, je veux bien être votre ami, mais pas davantage. Entendez-vous, votre ami. Il frémissait. Après quelques pas faits en silence, il balbutia « Enfin, vous ne m'aimez pas. » Et comme elle lui évitait le chagrin d'un non brutal, il reprit d'une voix douce et navrée « D'ailleurs, je m'y attendais. Jamais je n'ai eu de chance. Je sais que je ne puis être heureux. Chez moi, on me battait. À Paris, j'ai toujours été un souffre-douleur. Voyez-vous, lorsqu'on ne sait pas prendre les maîtresses des autres et qu'on est assez gauche pour ne pas gagner de l'argent autant qu'eux, eh bien, on devrait crever tout de suite dans un coin. » Oh, soyez tranquille, je ne vous tourmenterai plus. Quant à vous aimer, vous ne pouvez pas m'en empêcher, n'est-ce pas? Je vous aimerai pour rien, comme une bête. Voilà. Tout fiche le camp. C'est ma part dans la vie. À son tour, il pleura. Elle le consolait. Et dans leur effusion amicale, ils apprirent qu'ils étaient du même pays. Elle de Valognes, lui de Bricquebec, à 13 kilomètres. Ce fut un nouveau lien. Ils en arrivèrent à parler des grands herbages entourés de haies vives, des sentiers couverts qui se perdent sous les ormes, des routes gazonnées comme des allées de parc. Autour d'eux, la nuit pâlissait encore. Ils distinguaient les joncs de la rive, la dentelle des ombrages, noire sur le scintillement des étoiles, et un apaisement leur venait. Ils oubliaient leurs maux, rapprochés par leur malchance. « Eh bien ?» demanda vivement Pauline à Denise, en la prenant à part quand ils furent devant la station. La jeune fille comprit, au sourire et au ton de tendre curiosité. Elle devint très rouge en répondant « Mais jamais, ma chère, puisque je vous ai dit que je ne voulais pas. Il est de mon pays, nous causions de Valognes. »

s'agissait maintenant de diminuer les frais, en rendant au pavé un bon tiers des commis, les faibles qui se laissaient manger par les forts. « Voyons, disait-il, vous en avez là-dedans qui ne font pas votre affaire. On ne peut les garder pourtant rester ainsi les mains ballantes. » Et si le chef de comptoir hésitait, ne sachant lesquels sacrifier, « Arrangez-vous, 6 vendeurs doivent vous suffire. Vous en reprendrez en octobre, il en traîne assez dans les rues. » D'ailleurs, Bourdoncle se chargeait des exécutions. Il avait, de ses lèvres minces, un terrible passé à la caisse, qui tombait comme un coup de hache. Tout lui devenait prétexte pour déblayer le plancher. Il inventait des méfaits. Il spéculait sur les plus légères négligences. « Vous étiez assis, monsieur ? Passez à la caisse. »« Vous répondez, je crois ? Passez à la caisse. »« Vos souliers ne sont pas cirés ? Passez à la caisse. » Et les braves eux-mêmes tremblaient devant le massacre qu'il laissait derrière lui. « Vous avez une sale figure, vous, » finit-il par dire un jour à un pauvre diable dont le nez de travers l'agaçait. « Passez à la caisse. » Maintenant, les rayons ne causaient plus d'autre chose. Chaque jour, de nouvelles histoires circulaient. On nommait les vendeurs congédiés comme en temps d'épidémie, on compte les morts. Les châles et les lainages, surtout, furent éprouvés. 7 commis y disparurent en une semaine. Puis, un drame bouleversa la lingerie, où une acheteuse s'était trouvée mal en accusant la demoiselle qui la servait de manger de l'ail. Et celle-ci fut chassée sur l'heure. Bien que peu nourrie et toujours affamée, elle acheva simplement au comptoir toute une provision de croûte de pain. La direction se montrait impitoyable devant la moindre plainte des clientes. Aucune excuse n'était admise. L'employé avait toujours tort, devait disparaître ainsi qu'un instrument défectueux, nuisant au bon mécanisme de la vente. Et les camarades baissaient la tête, ne tentaient même pas de le défendre. Cependant, Denise, au milieu de ce coup de balai, était si menacée qu'elle vivait dans la continuelle attente d'une catastrophe. Elle avait beau être courageuse, lutter de toute sa gaieté et de toute sa raison pour ne pas céder aux crises de sa nature tendre, des larmes l'aveuglaient dès qu'elle avait refermé la porte de sa chambre. Elle se désolait en se voyant à la rue, fâchée avec son oncle, ne sachant où aller, sans un sou d'économie, et ayant sur les bras les 2 enfants. Les sensations des premières semaines renaissaient. Il lui semblait être un grain de mil sous une meule puissante, et c'était, en elle, un abandon découragé, à se sentir si peu de choses dans cette grande machine qui l'écraserait avec sa tranquille indifférence. Aucune illusion n'était possible. Si l'on congédiait une vendeuse des confections, elle se trouvait désignée. « Vous savez que la Malpeignie a un enfant ?» dit un matin Clara en arrivant au rayon. Et comme on s'étonnait, « puisque je l'ai vu hier soir qui promenait le mioche, elle doit le remiser quelque part. » À 2 jours de là, Marguerite, en remontant de dîner, donna une autre nouvelle. « C'est du propre. Je viens de voir l'amant de la Malpeignée. Un ouvrier, imaginez-vous. Oui, un sale petit ouvrier, avec des cheveux jaunes qui la guettaient à travers les vitres. » Dès lors, ce fut une vérité acquise. Denise avait un manœuvre pour amant et cachait un enfant dans le quartier. On la cribla d'allusions méchantes. La première fois qu'elle comprit, elle devint toute pâle devant la monstruosité de pareilles suppositions. C'était abominable. Elle voulut s'excuser. Elle balbutia. « Mais ce sont mes frères !»« Oh, oh, ses frères !» dit Clara de sa voix de blague. Il fallut que Madame Aurélie intervint. « Taisez-vous, mademoiselle. Vous feriez mieux de changer ces étiquettes. Mademoiselle Baudu est bien libre de se mal conduire dehors. Si elle travaillait ici, au moins. » Et cette défense sèche était une condamnation. La jeune fille, suffoquée comme si on l'avait accusée d'un crime, tâcha vainement d'expliquer les faits. On riait, on haussait les épaules. Elle en garda une plaie vive au cœur. Deloche, lorsque le bruit se répandit, fut tellement indigné qu'il parlait de gifler ces demoiselles des confections, et seule la crainte de la compromettre le retint. Depuis la soirée de Joinville, il avait pour elle un amour soumis, une amitié presque religieuse qu'il lui témoignait par ses regards de bon chien. Personne ne devait soupçonner leur affection, car on se serait moqué d'eux. Mais cela ne l'empêchait pas de rêver de brusques violences, le coup de poing vengeur, si jamais on s'attaquait à elle devant lui.

0: Extrait choisi par Catel Guillou, lu par François Lauriquet. 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
1: À suivre.
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7: Habitat et climat, les bons conseils du passé. L'hiver, parfois, il fait très froid. L'habitat doit donc être adapté pour conserver la précieuse chaleur. Mais voilà que l'été, il fait trop chaud et le même habitat doit être en mesure de fournir un peu de fraîcheur. Mais comment concilier ces exigences contradictoires? Quelle astuce les gens du passé ont-ils trouvé pour se prémunir des variations de température? L'enjeu est considérable.
8: De tous les problèmes que les besoins de l'homme ont posés à la science, il en est peu de plus complexe, de plus difficile à résoudre, qu'un bon chauffage et une ventilation rationnelle de nos habitations.
1: Le cours de l'histoire.
8: On dit de l'homme que de tous les animaux, c'était le seul qui eut inventé et qui sut manier un outil. On pourrait ajouter que c'est le seul qui, en naissant, ne reçoive pas de la nature une enveloppe extérieure qui puisse le garantir de l'intempérie des saisons.
1: Xavier Mauduit.
8: Partout, en effet, et depuis le premier âge, l'homme, après sa nourriture, a dû songer à un abri contre la chaleur ou le froid. Pour se garantir des variations de température, il a dû étudier et faire plier à la satisfaction de ses besoins les trois règnes de la nature, sous forme de maison, de combustible ou de vêtements.
7: Pauline Ziadé qui nous lisait ici un extrait du traité pratique du chauffage, de la ventilation et de la distribution des eaux dans les habitations particulières. Un traité de 1863 de Victor Charles Joly pour nous parler aujourd'hui des habitats adaptés au climat. Philippe Rame, bonjour.
9: Bonjour.
7: La température vous convient dans
9: Très
7: le
9: bien,
7: studio du cours de l'histoire?
9: C'est parfait.
7: Et à la maison de la radio aussi, Philippe Rame, vous êtes passé par l'Agora en venant jusqu'au studio?
9: Oui, je suis passé par l'Agora et je connais bien le lieu.
7: Bah oui, parce que vous êtes architecte, maître de conférence à l'École nationale supérieure d'architecture de Versailles, professeur invité à l'Université de Columbia à New York, et vous avez réalisé en tant qu'architecte cette agora qui est le cœur palpitant de la Maison de la Radio et de la Musique.
9: On a gagné le concours en 2017, mais on ne l'a pas encore réalisé.
7: Voilà, c'est ça, vous avez gagné le concours en 2017 et au moment de réfléchir à la construction de l'Agora, donc c'est vraiment, je le dis, le cœur de la Maison de la Radio, est-ce que ces considérations de température, de climat, entrent en ligne de compte pour l'architecte?
9: Pas complètement, parce que le projet pour l'Agora de la Maison de la Radio, on l'avait pensé justement par rapport à des questions d'hiver et d'été. C'est-à-dire, on avait fait une cartographie, une simulation de la lumière naturelle. On avait regardé les endroits où il y avait plus de soleil et les endroits où il y avait moins de soleil. Et puis, on était parti sur l'idée du café en disant, un café, c'est bien de le prendre au soleil en hiver et c'est bien de le prendre à l'ombre en été. Donc, on avait fait une sorte de gradation d'ambiance entre les parties ensoleillées et les parties non ensoleillées. Et on avait matérialisé ça avec des matériaux qui apportent de la chaleur ou en retirent. En fait, la laine garde la chaleur, c'est pour ça qu'on a des tapis dans les vieilles maisons, on avait ces tapis qui gardaient la chaleur en hiver. Et par contre, de l'autre côté, on proposait de la pierre, du marbre ou du métal, et là, au contraire, ça rafraîchit. C'est pour ça qu'on voit en Espagne, en Tunisie ou en Italie, en fait, ces sols en marbre qui rafraîchissent. En fait, donc c'était dans le projet de 2017, et en réalité, c'est des stratégies justement qui étaient avant l'air conditionné, avant le chauffage central, qui étaient là pour apporter de la chaleur en hiver, on mettait des tapis en laine, on mettait des tapisseries sur les murs, et puis quand il faisait trop chaud, on retirait et on avait les sols en marbre qui, par ce qu'on appelle l'effusivité thermique, en fait, quand on touche du marbre, on le sent froid parce que très rapidement, on perd réellement notre chaleur corporelle dans le matériau. En fait, il nous suce notre chaleur et il nous rafraîchit.
7: Dans le traité du chauffage de 1863, que nous avons entendu en ouverture de cette émission, l'auteur évoque trois éléments importants à penser: la forme de la maison, le combustible et les vêtements. Parce que c'est ça aussi, pour se réchauffer, on peut juste mettre un pull supplémentaire. Mais ça ne suffit pas, on pense à la maison comme un tout. Et la forme de la maison doit permettre aussi de penser la chaleur.
9: Alors, il y a un point qui est important, c'est celui de la pluie. En fait, effectivement, si le vêtement est mouillé, en fait, il perd son pouvoir d'isolation en hiver, en fait, parce que les bulles d'air qui isolent sont remplacées par des bulles d'eau qui isolent pas du tout, qui conduisent le froid, et donc on va attraper froid. Donc, il faut se protéger du soleil, de la pluie, et le toit, en fait, le toit dans les climats froids a cette valeur-là de protéger aussi le feu. En fait, on pense souvent que la maison est là pour protéger les humains à l'intérieur, mais c'est aussi pour empêcher le feu de s'éteindre sous la pluie ou sous la neige. Et c'est pour ça aussi que le feu était au centre de la maison. Le foyer, c'était au cœur des anciennes maisons du néolithique.
7: Oui, parce que nous l'entendons bien ici, l'idée de se protéger des intempéries, de la pluie, de la neige, oblige à construire un toit. Pour que ce toit tienne, il faut des poteaux ou des murs, et c'est bien pratique aussi parce que ces murs empêchent le peu de chaleur que l'on arrive à produire par le feu, par notre corps ou peut-être par le corps d'un animal, ça empêche cette chaleur de s'enfuir.
9: Oui, c'est ce que raconte Alberti dans un traité de la Renaissance, l'architecte italien. En fait, c'est que... Alors, on parle d'abord, puisque ces traités sont plutôt méditerranéens, donc on parle du toit pour se protéger du soleil, mais c'est la même chose pour se protéger de la pluie. Donc, il dit, on doit d'abord tirer un toit pour se mettre à l'ombre, parce que s'il fait très chaud et qu'en plus on a les rayons du soleil, en fait, on a une double arrivée de chaleur, si on veut, par convection, c'est-à-dire en touchant l'air, et par radiation avec les rayons du soleil. Donc il faut créer un toit pour se protéger du soleil. Et puis, effectivement, il explique que c'est un peu par hasard, enfin, c'est une sorte de, comme un mythe ancien, c'est que pour tenir ce toit, on fait un mur, et on s'aperçoit que ce mur, il nous protège du vent, il nous met à l'abri du vent. Et puis, finalement, si on fait quatre murs, c'est comme une petite casserole par rapport à une grande casserole, c'est-à-dire que tout d'un coup, on peut chauffer cette petite quantité d'eau ou d'air très facilement, et on peut la faire monter en température avec un feu, et donc ça crée un microclimat. La maison est en fait un microclimat où il fait chaud quand il fait froid dehors, ou il fait froid quand il fait trop chaud dehors.
7: Nous retrouvons Alberti, nous sommes en 1485, et il propose son art d'édifier.
8: Il faut des rues qui s'infléchissent comme des rivières. En hiver, les voies y sont toute la journée éclairées par le soleil. Mais en été, elles ne seront jamais dépourvues d'ombre, sans qu'aucune habitation soit toutefois privée de la lumière du jour. En outre, la ville sera bien aérée. D'où il souffle, l'air trouvera une voie de passage directe et en grande partie dégagée. Pour autant, la ville ne connaîtra jamais de vents hostiles, grâce aux murs qui leur font obstacle et les brisent immédiatement. L'ombre et une bonne ventilation conviendront aux pièces d'été et les rayons du soleil aux pièces d'hiver. Les chambres pour l'hiver seront petites, basses de plafond, avec de petites fenêtres. Les chambres pour l'été seront hautes, larges, spacieuses, ouvertes aux brises fraîches mais pas au soleil ni à l'air chaud du sud. Une grande quantité d'air enfermée dans une vaste chambre, c'est comme une grande quantité d'eau. Ce n'est pas facile à chauffer.
7: Lecture de Pauline Ziadé, Philippe Pram, ici des questions d'air. Nous avons compris que nous avons réussi à nous protéger de l'eau, parce que nous avons construit un toit, pourquoi pas des murs. Dès lors, c'est de l'air qui est enfermé à l'intérieur de ce mur et de ces toits.
9: Oui, alors ce qui est intéressant dans ce que le texte d'Alberti, c'est que Ça me faisait penser, en réécoutant ce texte, c'est qu'on trouve ça, par exemple, dans la ville de Nefta, en Tunisie. En fait, les rues sont donc comme un damier, si on veut, mais ce qui est assez étonnant, c'est que la ville de Nefta est dans le désert, en fait, dans le Sahara, c'est un oasis, il y a une rupture géographique qui fait qu'il y a de l'eau qui sort et des palmiers qui poussent, et en fait, les rues qui donnent sur la palmeraie sont droites, c'est-à-dire que comme l'eau qui sort et l'ombre des palmiers crée de la fraîcheur par rapport à la surchauffe du sable tout autour, en fait cet air froid va traverser les rues, c'est-à-dire que la ville se met comme un entonnoir, en fait vient prendre, se branche sur l'air froid de la palmeraie. Et les rues sont totalement droites pour laisser rentrer cet air froid à travers toute la ville et rafraîchir la ville. Par contre, ce qui est intéressant, c'est que dans l'autre sens, donc dans les rues qui sont dans l'autre direction, qui vont vers le désert, en fait, elles sont toutes en chicane. Donc ça empêche les vents de rentrer à l'intérieur. Donc c'est des stratégies comme ça d'urbanisme qui étaient mises en place pour justement apporter de la fraîcheur et bloquer la chaleur de l'air ambiant, quoi.
7: Et dans la maison même, Alberti nous dit que pour l'hiver, il faut des pièces basses de plafond et pour l'été, des pièces hautes de plafond. Alors déjà, c'est compliqué hein, pour l'architecte. C'est là aussi un enjeu pour réussir à construire cela.
9: Ben, on trouve ça en fait dans en Ouzbékistan, par exemple, il y a effectivement ces chambres d'été et ces chambres d'hiver qui sont hautes, qui changent de hauteur. En réalité, on trouvait ça aussi en Europe. On voit dans des châteaux, par exemple à Copenhague, où il y a ces grandes chambres d'été et puis les petits boudoirs où on va dormir en hiver. Il y a aussi l'idée du lit clos. Hein, on se réfugie dans le lit clos, comme ça, pour dormir quand il fait froid. Et par contre, on sort dans des pièces plus hautes, plus grandes, quand il fait chaud. Et le principe, en fait, ça part sur un principe de convection, c'est-à-dire que l'air chaud, il est plus léger que l'air froid, donc il a tendance à monter, il monte naturellement. Donc, ce que dit Alberti, et puis c'est ce qu'on constate, en fait, dans les pays à forte chaleur, c'est-à-dire qu'il faut des hauts plafonds, comme ça, la chaleur va monter, nous, on va rester au frais en bas, et puis après, il faut évacuer cette chaleur, un peu comme dans une cocotte minute, où, enfin, ça surchauffe, il faut ouvrir le bouchon pour que ça ressorte. Et c'est le principe du Panthéon à Rome, en fait. Le Panthéon à Rome, c'est un bâtiment haut de plafond, donc on est au frais en bas, et puis le surplus d'air chaud peut ressortir par le trou qui se trouve en haut. Et ce principe-là, il est retrouvé à la Renaissance, il avait été plus ou moins oublié au Moyen-Âge européen. Il est retrouvé à la Renaissance, et Palladio, au XVIe siècle, construit une maison avec ses dômes, qui permettent d'évacuer la chaleur. Et ce principe-là, c'est le principe des oculus, des impostes en hauteur. On a des fenêtres hautes. Il faut toujours, on voit ça aussi dans les maisons, les anciennes maisons coloniales, par exemple. Au-dessus des portes, on trouvait des impostes. On pouvait faire sortir sous le plafond la chaleur. Et ça, c'est ce principe de convection qui permet d'évacuer l'air chaud. Mais après, il y a tout d'autres manières aussi par l'air de se rafraîchir. C'est effectivement créer des courants d'air. Ça fonctionne tant que la température de l'air est inférieure à 35 degrés, parce que sinon, au-delà, ça devient comme un sèche-cheveux, donc ça n'a plus de pouvoir rafraîchissant. Mais il faut créer des courants d'air. Et ça c'est par exemple, il y a plusieurs manières de le faire. On trouve en Iran, donc tout ce que je raconte, c'est avant l'air conditionné. Hein, peut-être il y a trois grandes périodes en architecture face au climat. Il y a la période d'avant le charbon, donc d'avant le chauffage central de 1850 et de l'air conditionné qui arrive en 1900-1950. Donc il y a cette première période avant ces énergies fossiles, la deuxième période des énergies fossiles, et puis peut-être la troisième qui est celle dans laquelle on rentre aujourd'hui. Et donc il y a les stratégies qui étaient d'avant les énergies fossiles pour se rafraîchir étaient celles de notamment par la convection de créer des courants d'air. Et quand on n'avait pas naturellement de courant d'air, on pouvait, ce qu'on voit en Iran, c'est venir attraper dans le ciel, parce que dans les villes, il n'y a pas forcément beaucoup de vent, parce que les bâtiments bloquent le vent. Donc, il y a des stratégies de venir attraper le vent en hauteur. Donc, c'est ces bagdir, ces tours à vent qu'on peut voir en Iran autrefois, où on vient attraper le vent en hauteur et on le fait descendre à l'intérieur de maison pour créer un courant d'air et comme un ventilateur ou comme un éventail, ça vient rafraîchir. Et puis si s'il n'y a pas de vent, on peut en créer artificiellement en venant surchauffer sous le soleil, c'est-à-dire on crée une cheminée qui est exposée au soleil, on voit ça à Isfahan, le mur est exposé au sud, ça vient surchauffer, comme ça surchauffe, l'air chaud va monter et ça tire tout l'air et ça crée un système de ventilation à travers la maison. Et ça, comme dernier exemple, c'est à Tozeur en Tunisie, en fait ils créent des espaces publics comme des places devant. En fait, à Tozeur, il y a des rues couvertes qui se terminent par une cheminée. La cheminée est exposée au soleil, ça surchauffe, donc l'air monte et ça crée un couloir avant et il crée des bancs des deux côtés. Et c'est comme des places publiques où on crée des courants d'air pour se rafraîchir. En plus, on est protégé du soleil et donc on peut apprécier comme ça de vivre dans des climats chauds avec ce courant d'air et cette protection solaire.
7: C'est sensationnel ce que vous nous racontez avec l'évocation de l'Italie ou de la Tunisie. Nous sommes quand même dans des régions où il fait chaud, pour le dire autrement, où les hivers ne sont pas très rigoureux. Parce que c'est aussi le défi, c'est pouvoir répondre aux attentes de l'été et de l'hiver, contre le chaud et contre le froid.
9: Alors, contre le froid et le chaud en même temps, en fait, il y avait les solutions troglodytes. En fait, c'est aussi pour ça, enfin, quand on parlait autrefois des hommes des cavernes, où on allait dans les grottes pour habiter. En fait, la grotte a une température constante durant toute l'année de la moyenne annuelle de l'endroit. C'est-à-dire que dans les grottes à Paris, il fait 13 degrés parce que si on additionne toutes les températures moyennes de chaque mois, divisé par 12, ça donne à peu près 13, quoi. Et donc, quand on est au sud de la Tunisie, par exemple à Matmata, en fait, on prend la moyenne et il fait 20 degrés. Donc, quand on descend dans les sous-sols, en fait, on trouve 20 degrés toute l'année. Donc, on a toutes ces maisons troglodytes qui permettent de survivre. Enfin, s'il fait 50 degrés dehors, ben, on descend, on habite et il fait 20 degrés. On a l'impression d'être dans une pièce 20 degrés. C'est très, très confortable, très agréable. Et puis, l'hiver, il fait également 20 degrés. Donc ça, c'était des systèmes, en fait, de survie, d'habitat qui peuvent être, qui peuvent être repris aussi de manière journalière, parce que c'est lié à ce qu'on appelle l'inertie thermique, de manière journalière au Maroc, par exemple, les anciens murs étaient en terre. Pour construire en terre, il faut une large épaisseur, et cette large épaisseur de terre faisait qu'il y avait un transfert de la chaleur entre la nuit et le jour, c'est-à-dire que la froideur de la nuit traversait durant la nuit pendant 12 heures, arrivait le matin à l'intérieur de la maison, et donc dans la maison on avait frais la journée, et puis la chaleur de la journée traverse mais 12 heures pour arriver, et donc la nuit on a chaud parce que ce déphasage thermique qui est donné par l'épaisseur de la terre.
7: Je crois que j'ai déjà dit, hein, mais c'est sensationnel ce que vous nous racontez, l'habitat troglodyte.
10: Entre construire une maison, avoir un architecte, un maçon, un couvreur et tout le bazar, et faire sa maison avec les moyens du bord, c'est-à-dire une brouette, une pelle, un pic, et puis creuser sa maison petit à petit, sortir les matériaux dehors, ou utiliser les moellons pour les revendre, ou pour faire sa maison extérieure. Hein. Il y avait besoin de personnes. Très, très économique également, puisqu'il n'y avait pas d'entretien, ni de toit, ni de charpente, ni de rien. Vous savez, la lumière venait souvent par une petite fenêtre, un trou, soit circulaire, soit rectangulaire, soit en losange, au-dessus de la porte. Quelquefois, c'était la seule lumière qui arrivait à la main. N'est-ce pas? Vous avez vu ça, madame? Oui. Le plus curieux de tout, c'est le troglodytisme en plaine,
7: oui,
10: comme à Douai-la-Fontaine, où vous circulez sur les routes, vous ne voyez absolument rien, qu'une cheminée de temps en temps qui déborde du sol, du pré ou du jardin, et qui fume.
7: Alors Jeanne Fraisse avec son époux Camille Fraisse ont écrit des ouvrages sur les troglodytes en Anjou. Ici nous étions en 1991. Philippe Rahm, au moment de penser l'habitat troglodyte, on voit tous les avantages avec cette température constante. Été comme hiver, 20 degrés, c'est sensationnel. En revanche, l'aspect esthétique doit être mis de côté. Et la réflexion sur l'esthétique et le confort, c'est ce qui draine un peu la lecture que nous avons de l'histoire de l'architecture. Et bien souvent, le regard porte plus sur l'esthétique que sur l'efficacité de l'habitat.
9: Alors, je pense que la notion d'esthétique, enfin la valeur qu'on attribue à l'esthétique, en fait, elle est relative aux périodes historiques, en fait. C'est-à-dire que durant les périodes d'abondance énergétique, donc depuis 1850 avec l'industrialisation, l'exploitation du charbon, jusqu'à aujourd'hui, en fait, comme on a énormément d'abondance d'énergie et un climat plutôt tempéré jusqu'à présent, en fait. On peut trouver très beau un immeuble complètement vitré, que ça soit à Paris ou à Dubaï, en plein désert. Mais ce bâtiment totalement vitré, qui est enfin une tour, un gratte-ciel comme ça, complètement vitré, ça pour les architectes, et ça a pu être le summum de la beauté en 1960, comme ça. Enfin, mais tout d'un coup, ce bâtiment-là, quand on n'a plus de pétrole ou quand on comprend que de dépenser autant pour l'air conditionné, ben ça crée le réchauffement climatique. Et ben tout d'un coup, ce bâtiment va paraître laid. On va se dire, mais il est aberrant. Et c'est aussi la notion de bon sens, en fait. On peut se dire, si je construis à Dubaï, je vais pas faire un immeuble tout vitré parce que ça va devenir comme une serre et je vais cuire à l'intérieur. Mais il y a 20 ans ou 30 ans, avant qu'on prenne conscience réellement du réchauffement climatique, on se disait non, c'est plutôt pas mal. Donc le bon sens en 1960, c'était de construire tout en verre en plein désert. Mais le bon sens aujourd'hui, on se dit non, c'est totalement aberrant. Donc en fait, les valeurs esthétiques, les valeurs de beauté, elles varient en fonction des conditions matérielles. Et ça, il faut se dire que en réalité. La beauté des maisons, par exemple, la manière dont on a interprété Palladio. Là, il y a une célèbre maison qui s'appelle la Villa Rotonda, qui est une maison d'un carré avec un rond à l'intérieur. Et la manière dont on a interprété cette maison à la fin du XXe siècle était purement esthétique, purement géométrique. On trouvait très beau les proportions, des choses comme ça. Mais en réalité, quand Palladio l'a construit, il l'a construit pour des raisons climatiques qui n'étaient plus évoquées au XXe siècle. Et les raisons, c'était celles de se déplacer aussi. C'est-à-dire que on bougeait, c'est-à-dire on allait au sud en hiver pour chercher le soleil et on allait au nord en été pour se protéger du soleil. Et puis peut-être pour revenir sur la question que vous posiez tout à l'heure, une des solutions entre l'été et l'hiver, c'est-à-dire que on peut mettre des sols en marbre, des grandes hauteurs, comme ça on est bien en été. Et puis des impostes pour évacuer l'air chaud. Donc ça fonctionne. Alors on se dit comment survivre maintenant en hiver? Ben le système c'était de changer l'effusivité thermique du sol. Donc on déploie des tapis en laine et donc on n'a plus le marbre mais on a la laine, on vient mettre des tapisseries et puis on vient s'habiller. Alors il y a toute cette, on a perdu cette idée, mais les bonnets de nuit, les robes de chambre, c'était des vrais habits qu'on mettait. Et les Japonais, par exemple, c'est assez étrange parce que les maisons japonaises traditionnelles n'étaient pas du tout isolées. Donc on crève de froid complètement en hiver. Mais en réalité, l'isolation était les kimonos. C'est-à-dire qu'ils avaient l'isolation sur eux-mêmes et que s'ils avaient trop froid, mais ils mettaient un deuxième kimono, un troisième kimono. Et donc, en fait, c'était l'isolation thermique était directement sur les personnes. Et ça, autrefois, en Europe, c'était aussi les habits. On s'habillait pour être à l'intérieur. Et puis, il faut voir les systèmes de chauffage. Alors, il y avait un système de chauffage qu'on a peut-être largement oublié, c'est les animaux. En fait, il y avait les chiens. Tous ces animaux qu'on voit dans les tableaux les peintures du Moyen-Âge ou d'après, en fait, c'est des sortes de radiateurs sur pattes. C'est-à-dire que on les tient, on les met, on dort avec. Et on sait que les gens dormaient ensemble pour partager la chaleur humaine. Donc, il y avait toute l'idée de la veillée aussi. C'était de se regrouper parce que chacun de nous, on est comme un radiateur aussi. Donc, on se regroupe ensemble. L'idée du café aussi, c'était ça. Tout le monde se regroupe. Et on crée une sorte de on vient se regrouper, on se regroupe dans une petite pièce qu'on peut chauffer facilement. Et ça, c'était aussi un système de chauffage en hiver quand on n'avait pas de radiateur.
11: Avec ici toutes ces méthodes, mais c'est vrai que les tapisseries au mur, il y a l'aspect esthétique que nous voyons aujourd'hui dans les musées, mais l'utilité première, c'était vraiment d'assurer de l'isolation. Et elle pouvait être enlevée si on voulait laisser passer l'air. Et c'est en cela que c'est assez fascinant, cette capacité d'adaptation. Philippe Rame, aujourd'hui, quel regard portez-vous sur la volonté d'isoler de manière absolue les habitations? C'est-à-dire que l'air ne doit plus sortir sinon par une ventilation, la VMC, mais ce sont des boîtes entièrement fermées. On est à l'inverse de ce que vous nous expliquez.
9: Alors, pas réellement, en fait. Il faut distinguer deux choses, en fait. Il y a l'isolation thermique et puis l'étanchéité à l'air. En fait, c'est deux choses un peu différentes dans le bâtiment. L'isolation thermique, en fait, elle reste intéressante. C'est-à-dire que elle est intéressante. Par exemple, dans les climats très chauds, en fait, on peut voir en Afrique des sortes d'énormes toitures en paille. La paille, c'est un isolant. Enfin, il faut beaucoup plus d'épaisseur que de la laine qu'on produit aujourd'hui. Mais on voit des toits qui font 1 mètre, 2 mètres d'épaisseur, comme ça, pour empêcher la chaleur du soleil de traverser, de chauffer en dessous, quoi. Donc l'idée de l'isolation thermique, elle est bonne et elle est valable autant en hiver parce qu'on empêche la chaleur de l'intérieur de sortir à travers les murs, et puis elle est valable aussi en été et de plus en plus avec les canicules, parce que il y a toujours cette limite, cette ligne là de 35 degrés, 37 degrés, c'est la température du corps. Quand en dessous c'est bien d'avoir de la ventilation, ça serait bien de pas avoir d'isolation si on veut, parce que ça va à peu près. Par contre, au-delà de 37, au-delà de la température du corps, si on a 40, 45 à l'extérieur et qu'on n'a pas d'isolant, bah là on a toute cette chaleur qui va nous brûler. Donc l'isolant thermique, il reste valable, mais il faut à l'intérieur de la maison avoir de l'inertie thermique pour jouer sur ces rapports entre la nuit et le jour. C'est une chose assez classique dans les pays des latitudes chaudes, c'est effectivement d'emmagasiner la froideur de la nuit comme ça, dans de la masse, donc il faut de la pierre ou de la terre à l'intérieur de l'isolant thermique, et comme ça la nuit, on ouvre tout, on vient refroidir toute cette masse à l'intérieur, et puis dès que le soleil arrive, on ferme les fenêtres, on ferme les volets et on vit à l'intérieur de cette froideur qui est rétrocédée. Par contre, il faut pas l'avoir à l'extérieur. Donc l'idée d'avoir des murs en pierre à l'extérieur, c'est pas une bonne idée, parce qu'en fait, ça emmagasine la chaleur toute la journée. Et durant la nuit, ça rétrocède cette chaleur et ça fait que la rue reste très chaude. Et si je vais me coucher à 11h du soir, j'ouvre la fenêtre et il fait toujours très chaud à cause de cette chaleur emmagasinée dans les murs en pierre.
11: Je pense que nous l'avons tous constaté, tous et toutes, au moment de toucher des murs en plein été et même tard dans la nuit, on se dit, mais ce sont des radiateurs.
9: C'est ça, exactement.
11: Ouais. Ces murs deviennent des radiateurs.
9: C'est mieux d'avoir du bois ou d'avoir une très fine couche, avoir un isolant et une très fine couche de crépi pour qu'il n'y ait pas de matière qui puisse absorber cette chaleur.
11: Cela demande une grande connaissance de l'environnement, de l'endroit dans lequel nous vivons, le jour, la nuit, les températures, le vent aussi. Et cette grande connaissance-là, l'architecture, dans cette période que vous nous évoquiez, celle des énergies fossiles, l'a oublié, comme si l'on pouvait mettre n'importe quel bâtiment à n'importe quel endroit, parce que de toute façon, on va chauffer ou refroidir facilement.
9: Tout à fait, puisque c'était le charbon, le fioul, le gaz qui remplaçait en fait toutes les questions climatiques d'environnement, si on veut. Et c'était s'il pleut pas, j'ouvre mon robinet et il pleut. S'il y a pas de vent, j'allume mon radiateur électrique. Enfin, en fait, toutes les questions météorologiques étaient résolues par les questions mécaniques de la modernité. Mais il y a une chose dans ce que vous dites, c'est que le climat aujourd'hui, il bouge. En fait, c'est-à-dire que En fait, il suffit pas de se dire voilà, je suis en France, il faut que je comprenne le climat français et ça va. En réalité, le climat français, il est en train de remonter vers la Belgique, vers la Norvège, et c'est un climat d'Afrique du Nord qui est en train d'arriver et qui est déjà là en été. Donc aujourd'hui, c'est ça qui est assez troublant, c'est que la tradition architecturale, nos traditions, enfin nos corpus de référence. Pour un architecte qui travaille en France ou en Suisse, c'est plus l'architecture suisse ou française traditionnelle, en fait. Nous, on doit construire comme si on était au sud de l'Europe, au sud de l'Italie ou au nord de l'Afrique. En fait, c'est ça nos références, parce que c'est ce climat dans lequel on vit dorénavant et dans lequel de plus en plus on va vivre. Donc, c'est assez étonnant parce qu'il y a une forme de glissement de nos références culturelles et nos références historiques. On peut dire la même chose, par exemple, on mange plus méditerranéen, de plus léger, avec plus d'eau, et puis les choucroutes ou les plats lourds, on en a moins envie, parce qu'on a moins besoin, en fait, de ça. Et puis la même chose pour les habits. À un moment donné, les habits, en réalité, les habits sont aussi déterminés par des questions climatiques. En fait, on a des habits larges, il faut des manches amples pour laisser rentrer le vent, voilà, pour rafraîchir par convection, pour mieux évaporer. Et par contre, les habits serrés, c'est bien pour l'hiver parce que ça conserve la chaleur, l'air immobile autour du corps. Donc, il y a toute une transformation comme ça de nos valeurs culturelles, de notre art de vivre, en fait, qui est en train de glisser de l'équateur vers les pôles.
11: Avec des hauts plafonds, des courants d'air, je l'entends bien, des matières qui permettent de donner le sentiment de fraîcheur. Qu'est-ce que c'est agréable de marcher sur du carrelage quand il fait très très chaud. On a ce sentiment de fraîcheur, mais Philippe Rame, ce que vous nous dites là vaut pour l'été quand il fait très chaud. On le sait bien qu'en Afrique du Nord, il peut faire froid l'hiver aussi, et même très froid dans le désert parfois. Mais la complexité, c'est que pour le cas de la France, nous pouvons connaître des hivers très froids aussi. Dès lors, on ne peut pas se dire on va adapter des habitats de l'Afrique du Nord en France parce que ça ira bien. Faut avoir la capacité de réchauffer ses habitats l'hiver.
9: Oui, mais il y a des sortes de petits glissements, c'est-à-dire que par exemple, se dire que peut-être que la belle orientation, c'est plus forcément le sud, mais c'est le sud-est. Ou alors, par exemple, l'espace extérieur, parce que le matin, il y a moins de la température est moins forte. Donc, quand on est en Tunisie, par exemple, c'est l'est, la belle orientation, et jamais l'ouest. Mais il y a, par exemple, si on réfléchit à l'espace extérieur, l'espace de la rue. En réalité, en hiver, on a des bonnets, on a nos anoraks, donc qu'il fasse froid, qu'il fasse 0 degré ou moins 10, ça change pas grand-chose. Par contre, en été, s'il fait très très chaud, comme on est dans la rue, on peut pas enlever plus d'habits qu'on a, quoi. Donc c'est mieux de penser la ville par rapport à la chaleur plutôt que par rapport à la froideur. Et là, par exemple, les manières de constituer les villes étaient plutôt de se fermer au nord et de s'ouvrir au sud, hein, les bâtiments bloquaient les courants d'air, les vents, comme ça. On vient bloquer les vents du nord. Il faut plutôt ouvrir les villes, laisser glisser les vents. Donc il y a des modifications comme ça. Et puis pour l'intérieur, il y a des choses qui sont réversibles ou qui fonctionnent ensemble, c'est-à-dire l'isolation thermique des bâtiments par l'extérieur. Donc ça marche aussi bien en hiver qu'en été. Par contre, il faut que ça soit bien par l'extérieur, il faut pas que ça soit par l'intérieur, sinon si l'isolation par l'intérieur ne fonctionne pas en été, parce qu'en réalité on a la masse à l'extérieur et dedans, en fait, il y a rien qui retient la froideur de la nuit. Donc il faut toujours l'isolant soit à l'extérieur. Et puis après, moi je pense que c'est mieux de se dire peut-être qu'on a quand même des sols en pierre ou en carrelage aujourd'hui, sur lequel on vient mettre des tapis en hiver, plutôt que directement des moquettes ou du bois. Enfin, je pense qu'il peut y avoir des variations comme ça. On peut se dire que il faut repenser les fenêtres et se dire d'avoir une fenêtre haute pour évacuer l'air chaud, c'est bien aujourd'hui. Et c'est très bien aussi en hiver. Enfin, c'est pas gênant d'avoir cette fenêtre. Donc il y a des choses qui fonctionnent très bien, mais il faut valoriser la question estivale, les protections solaires. Alors bien sûr, il y a Il y a toutes les questions de persiennes. C'est mieux d'avoir des persiennes ou des mouchards à biais. Les persiennes, elles sont, on peut les remonter en hiver pour laisser rentrer le soleil, contrairement aux mouchards à biais qui sont plus fixes. Mais ça, c'est mieux que les stores parce que, en fait, les persiennes bloquent le soleil mais laissent passer l'air. Donc, tandis que les stores bloquent l'air aussi. Donc, c'est pas bien parce qu'on peut pas se rafraîchir par des courants d'air. Et donc, il faut complètement réfléchir sur ces questions de protection solaire. Et puis, il y a une question d'eau. Parce que dans les modes de rafraîchissement, il y a aussi l'évaporation. Et ça c'est peut-être assez intéressant et assez beau aussi. C'est tous les systèmes qu'on trouvait. Alors, en Ouzbékistan, il y avait des hariks, c'est des sortes de canaux. Les maisons étaient construites sur des sortes de rivières intérieures. Il y avait des rivières qui traversaient les maisons. Et cette eau, on peut la prendre et arroser les sols pour rafraîchir la maison. On trouvait la même chose en Tunisie. En fait, en Tunisie, ils récoltent toutes les eaux de pluie. Ils ont un bassin énorme sous le patio. Et puis, quand il pleut plus, en pleine sécheresse, on vient chercher l'eau du réservoir et puis on peut arroser les sols pour faire baisser les températures. Et puis, ça, c'est des systèmes de ce qu'on appelle de rafraîchissement par évaporation. C'est quand la forme liquide de l'eau se transforme en gaz. En fait, ça fait baisser la température de l'air. Et c'est tous les systèmes des fontaines qu'on trouve au Maroc, dans les riades, qu'on trouve en Italie, sur les places. En fait, ces grandes fontaines, c'est comme des machines d'air conditionné. Et puis aussi le Taj Mahal en Inde, en fait, qui a des grands bassins. En fait, on se dit, bon, c'est très beau, ça met en valeur le bâtiment, mais en réalité, quand le vent arrive sur le bassin, parce que le bassin est mis dans le sens du vent, le vent arrive, se rafraîchit en roulant sur le bassin et puis rentre dans le bâtiment plus frais, comme ça. Et puis, il y a aussi en Inde, par exemple, des sortes de cascades intérieures où l'eau tombe et vient rafraîchir par évaporation et fait baisser la température de l'air. Et là, ce qui est important, c'est de bloquer cet air. En fait, il ne faut pas qu'il y ait de courant d'air. Quand on rafraîchit par évaporation, il faut tout fermer pour que ça fasse baisser la température sans que ça soit réchauffé par de l'air neuf qui reviendrait. Donc, dans les patios en Tunisie ou au Maroc, on bloque tout, on vient rafraîchir par les fontaines en bas, ça fait progressivement baisser la température, et puis on vit à l'intérieur de cette nappe d'air froid qui stagne en bas, puisque l'air froid tombe et l'air chaud monte, donc on peut conserver comme dans un bassin, cet air froid à l'intérieur de la maison.
11: Philippe Rame, vous avez mis de l'air, vous avez mis de l'eau, moi j'ajoute un peu de végétation.

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0: Cora Vauquer qui chantait Les Jardins de Paris, Philippe Ram. L'importance de la végétation ici pour maîtriser les températures. Alors, pour avoir un peu de chaleur, la végétation, je vois pas, mais peut-être. En tout cas, pour conserver la fraîcheur, oui.
1: Alors c'est très compliqué là, c'est plus compliqué qu'on pense en fait la question de la végétation, parce que la végétation elle est comme les humains, en fait elle stresse aussi au-delà de 35 degrés. Donc quand il fait trop chaud, en fait elle va arrêter d'évaporer, parce que elle ferme ses stomates là sur les feuilles, elle arrête de faire la photosynthèse. Elle garde l'eau dans les troncs et dans les racines, et puis progressivement les feuilles jaunissent. On a vu ça à Paris au mois de juillet ou au mois d'août, et puis ça tombe. Donc on a ces tout d'un coup ces sortes de chutes de feuilles mortes en plein été, comme si on était en automne. Donc et si les feuilles tombent, ben il y a plus de protection solaire, ça fait créer plus d'ombre, et puis comme ça évapore plus, il y a plus de rafraîchissement par évaporation non plus. Donc c'est pas si simple que ça en réalité la question de la végétation. Et pour qu'elle survive, bah, il faut l'arroser beaucoup, quoi. Il faut avoir beaucoup d'eau. Et là, on s'est retrouvé dans des périodes de sécheresse. Et donc, tout d'un coup, bah, on voit toute cette herbe jaune, ces arbres qui jaunes, qui perdent leurs feuilles. Donc, c'est pas forcément si facile d'utiliser la végétation comme pas un esclave, mais comme si elle était au service des humains pour rafraîchir les villes. C'est la végétation, elle est finalement indépendante et elle est dans les mêmes dans les mêmes rapports que les humains face aux canicules. Donc je dirais que par contre effectivement les types d'essence changent, c'est pour ça que maintenant il y a tout ce qu'on parle de cette en fait il y a aussi des migrations, je parlais tout à l'heure de la culture, c'est-à-dire en tant qu'architecte on doit maintenant s'inspirer finalement de la culture de l'architecture du Moyen-Orient ou d'Ouzbékistan pour construire, mais de la même manière on place des arbres aujourd'hui méditerranéens qui peuvent résister à ces chaleurs. Toute la ville de Lausanne, par exemple, en Suisse, on ne met plus des essences locales, on met des essences méditerranéennes qui peuvent survivre. Donc il y a une modification de ces essences-là. Et donc la végétalisation des villes, en réalité, n'est pas forcément un argument et la solution pour répondre à ça. Et puis, quand elle est apparue, elle était aussi liée à la question du CO2. Bien sûr, les arbres, dans la photosynthèse, attrapent le carbone, rejette de l'oxygène, et donc on attrape du CO2. Mais en réalité, pour absorber le CO2 d'une personne, il faut à peu près 250 arbres. Donc, quand on met 50 arbres sur une place, ou 20 arbres sur une place, on absorbe le carbone de même pas une personne. Enfin, donc il faut voir ces questions à la fois au niveau du CO2 et à la fois au niveau du rafraîchissement. En fait, c'est pas forcément... pas forcément si facile que ça.
0: En dessous de 35 degrés, j'entends bien, ça va fonctionner, ça apporte de l'ombre et le sentiment de fraîcheur, nous l'avons quand nous sommes sous un arbre.
1: Exactement.
0: Beaucoup plus d'ailleurs que quand nous sommes sous un abri en béton. Mais au-dessus de 35 degrés, c'est-à-dire ce que nous connaissons désormais en Europe de l'Ouest et en France, ça, c'est pas possible. Donc, on entend ici la limite de la solution, surtout que la réflexion oblige à penser tout en même temps. L'eau, l'air... Pourquoi pas la végétation, la forme des bâtiments? On ne peut pas trouver une solution simplement dans un de ces registres.
1: Non, en fait, il y a ces quatre registres alors qui sont que moi j'ai classé ça selon les termes de convection, conduction, évaporation, radiation. En fait, c'est les quatre modes d'échange d'énergie entre le corps humain et l'environnement ou n'importe quel objet. Et si on veut comprendre si les choses fonctionnent, par exemple, si on a eu une commande de la ville d'Aix-en-Provence qui commençait à souffrir de canicule et qui avait un projet urbain qui avait été dessiné absolument sans considération climatique. Hein. Il faut voir que les urbanistes ou les architectes, il y a 15 ans, 10 ans, 15 ans, ne tenait pas en compte, ne prenait pas en compte ces questions climatiques, puisque le bon sens disait qu'il fallait plutôt penser à autre chose, quoi. Donc nous, on a eu cette mission et on a analysé le projet existant selon ces quatre termes. Et donc la convection, c'est toutes les principes de ventilation par l'air, d'échange d'air. La conduction, c'est les principes d'inertie thermique, de grotte, mais on peut aussi parler de géothermie, c'est-à-dire on peut aussi prendre l'air, et ça, Palladio, l'architecte de la Renaissance au XVIe siècle en Italie, l'avait fait. En fait, il fait rentrer de l'air dans les sous-sols, cet air se refroidit dans les sous-sols, et remonte dans la maison, crée une fontaine d'air comme ça, et qui en été rafraîchit. Mais en hiver, s'il fait 0 degré, ça sera aussi de l'air chaud qui va sortir par ça. Donc ça, c'est les questions de conduction avec aussi les principes de diffusivité thermique, du choix des matériaux, de l'isolant thermique. Et puis ensuite, il y a les principes d'évaporation. Alors, l'évaporation, ça marche pour l'été, pour se rafraîchir, les fontaines. Par contre, ça serait la condensation en hiver. Et ça, on n'a jamais su le faire, comment condenser de l'eau, enfin du, prendre du gaz et le condenser pour faire du liquide, pour chauffer. Et en réalité, ça, c'est les pompes à chaleur, en fait. Les pompes à chaleur, on condense des gaz et chauffe grâce à ça. Donc la technique moderne a réussi à faire ces effets de condensation. Et puis la radiation, c'est créer de l'ombre en été, et par contre essayer de gagner de la lumière pour se chauffer en hiver. Donc il faut analyser les choses chaque avec ces quatre catégories, et finalement on peut faire un projet, choisir des formes, choisir des matériaux, des orientations en fonction de ça. Et c'est ce que faisaient les gens avant le charbon, c'est-à-dire que la conception des bâtiments était basé sur ces quatre principes de convection, conduction, radiation, évaporation. Et donc, pour que ça fonctionne, pour que la ville soit confortable en été, ben il faut prendre chacun de ces éléments, regarder comment ça fonctionne, regarder si on y répond bien, et puis modifier quelque chose pour y répondre mieux, pour qu'elle soit plus confortable à vivre.
0: L'architecte italien de la Renaissance, Andrea Palladio, que vous évoquiez, Philippe Ram, avait, avec son système d'air, inventer une proto-climatisation.
2: Hé, vous avez l'air conditionné. Comment ça marche? Branchez-le.
3: Bien sûr. J'ai l'air conditionné dans toutes les pièces. Les Kaufmann n'ont donc pas l'air conditionné?
2: Hélas, non. C'est épouvantable là-haut. J'ai dû m'acheter un ventilateur. Oh, c'est vraiment le dernier cri. Je ne supporte pas cette chaleur. C'est le premier été que je passe à New York et ça m'asphyxie littéralement. Vous ne savez pas ce que j'ai fait hier? Je me suis mise dans la baignoire pour dormir. Je me suis enfoncée jusqu'au menton dans l'eau glacée.
3: Ça te semble être une bonne idée.
2: Oh, mais le robinet coulait goutte à goutte. Il fermait mal. Ça m'empêchait de dormir. Vous savez ce que j'ai fait? J'ai mis mon gros orteil dans le trou du robinet. Mais l'ennui, c'est que mon orteil s'est coincé, que je n'arrivais pas à le retirer.
3: Rien à faire?
2: Non. Mais Dieu merci, il y a le téléphone près de la baignoire. Alors, comme ça, j'ai pu appeler le plombier.
3: Appeler le plombier?
2: Ah oui, il a été très chic. Pourtant, c'était dimanche. J'ai expliqué la chose à ce brave homme et il est venu immédiatement.
3: Et tout s'est très bien passé.
2: Ah oui, mais j'étais quand même un peu gênée.
3: Oui, naturellement, je vous comprends.
2: Entre nous, j'ai cru mourir. J'étais avec un plombier que je n'avais jamais vu et je n'avais pas de vernis aux ongles.
3: Vous m'en direz-t'en.
0: Sensationnelle Marilyn Monroe dans le film Cet an de réflexion de Billy Wilder en 1955 et l'évocation de l'air conditionné. D'ailleurs, c'est à partir de quel moment, Philippe Ram, que l'on voit l'air conditionné de manière efficace se répandre dans les habitats?
1: L'air conditionné s'est inventé en 1902. Par hasard en fait, puisque c'était le Carrier qui cherchait, devait trouver une solution pour des problèmes d'humidité en fait, qui décalaient, enfin quand on imprimait des journaux en trois couleurs en fait, à chaque fois que le papier repassait, ça faisait des décalages parce que le papier absorbait de l'humidité et n'avait plus le même format. Et puis tout d'un coup, il a compris qu'il pouvait aussi contrôler la température. Donc ça, entre 1900 et 1950, ça a été seulement les grands théâtres, les cinémas, et puis d'ailleurs, dans le film « Sept ans de réflexion », en fait, on voit, ils sortent du cinéma, en fait, et le cinéma devient un refuge climatique. En fait, quand il fait trop chaud à New York en plein été, bah, on va au cinéma parce qu'il y a l'air conditionné. C'est un peu comme le café au XVIIIe siècle, où on allait se réfugier au café pour avoir chaud quand il faisait froid dehors. Donc, à partir de 1950, là, l'air conditionné se popularise, se miniaturise, et puis c'est l'explosion de toutes les villes du sud des États-Unis, qui étaient très peu peuplées avant. La même chose, l'Asie du Sud-Est ou Dubaï. En fait, le boom économique de ces endroits est lié à l'air conditionné, comme le boom économique de New York ou de Londres ou de Paris est lié au chauffage central à la fin du 19e. Donc, c'est à ce moment-là que l'air conditionné arrive.
0: Et aujourd'hui, ça devient aberrant parce que, comme vous nous le disiez, Philippe Rabe, nous sommes passés dans un autre moment de notre histoire climatique et ça devient aberrant d'imaginer pouvoir trouver de la fraîcheur que grâce à l'air conditionné et de la chaleur que grâce au chauffage. Il faut réfléchir à d'autres manières de construire les bâtiments et c'est là que le regard porté vers le passé est intéressant.
1: Alors moi j'ai un point de vue d'architecte par rapport à ça, c'est-à-dire que en tant qu'architecte, pourquoi je devrais continuer à réfléchir aux bâtiments comme au XXe siècle, seulement en termes d'esthétique et pas en termes climatiques? C'est-à-dire que, et de dire, bon, les questions climatiques sont résolues uniquement par l'air conditionné. Et que moi, je vais continuer comme au XXe siècle à regarder les couleurs de mon bâtiment, à me demander si les formes sont jolies ou des choses comme ça. Non, j'ai envie de dire, bah non, c'est plus cette manière de faire l'architecture, elle est dépassée. Aujourd'hui, on doit prendre en main les questions climatiques et se dire, je vais choisir les formes et les matériaux en fonction de ces questions climatiques comme on le faisait avant le charbon. Et pourquoi ? Parce que si l'air conditionné tombe en panne, en fait, si j'ai fait une serre, si j'ai fait un bâtiment tout vitré et que je suis en plein mois de juillet, en pleine canicule, bah, je vais pas survivre 10 minutes à l'intérieur. Tandis que si j'ai bien conçu les espaces avec des bonnes proportions de formes, j'ai choisi les bons matériaux, j'ai créé les bons systèmes de ventilation, bah, si l'air conditionné tombe en panne, je peux continuer à survivre. Et ça, pourquoi c'est important que les architectes conçoivent des bâtiments qui, par eux-mêmes, peuvent survivre aux chaleurs? Parce que les machines d'air conditionné peuvent tomber en panne, parce qu'il peut y avoir des blackouts avec les demandes d'électricité qui font que tout d'un coup il n'y a plus du tout d'électricité. Ça s'est passé en Espagne, mais en France aussi. Donc tout d'un coup, si j'ai pas conçu mon bâtiment en fonction de ça, bah, je vais pas survivre 5 minutes à l'intérieur, je vais crever de chaud. Et puis il y a le prix de l'énergie aussi. On a vu avec le début de la guerre en Ukraine où le prix de l'électricité a triplé. Donc tout d'un coup, ça va créer aussi une précarité énergétique. Il y avait déjà, on connaissait la précarité énergétique en hiver. Ça va créer une précarité énergétique aussi en été parce que je vais pas avoir l'argent de payer 100 € par mois pour ma clim peut-être. Donc c'est pour ça qu'il y a une responsabilité des architectes de concevoir des bâtiments qui peuvent être adaptés à ce nouveau climat qu'on a aujourd'hui en France et qui n'était pas là il y a 10 ans. Donc la clim en soi, bien sûr, si l'énergie est purement électrique, c'est pas réellement un problème. Et d'ailleurs, nous, on avait fait un projet à Taïwan d'un grand parc où toute l'électricité du parc était produite par 7 hectares de panneaux photovoltaïques qui produisaient toute l'électricité. Et on assumait cette dépense d'énergie parce que l'énergie, la source d'énergie était décarbonée, si on veut. Donc, en soi, si la source d'énergie pour la clim et décarbonée électrique, ça va. Par contre, en Allemagne, si elle est liée à des usines, on brûle du charbon pour produire de l'électricité, ça va pas. Donc voilà, je pense qu'en tout cas, en tant qu'architecte, on doit changer nos manières de faire et c'est un moment de révolution et on peut pas continuer à c'est simplement réactionnaire et un peu has-been, enfin, de se dire je vais continuer à penser les bâtiments uniquement comme des signes culturels, comme un langage sémantique, comme on le faisait à la fin du XXe siècle.
0: Ah oui, on construit un joli bâtiment, en tout cas on en fait les plans et la maquette et puis on verra après comment on chauffe et on refroidit tout ça. Philippe Rabe, vous êtes l'auteur de 4 degrés Celsius entre toi et moi, c'est aux éditions du Point et de l'histoire naturelle de l'architecture, aux éditions du Pavillon de l'Arsenal, entre autres. Dans votre démarche, et on l'a bien entendu dans le cours de l'histoire aujourd'hui, vous avez tant et tant d'exemples venus des gens du passé, que ce soit en France, mais partout dans le monde, avec des techniques d'architecture. Cela signifie que vous bénéficiez aussi du travail des historiennes, des historiens, des archéologues qui travaillent sur ces gens du passé et qui apportent ici de la compréhension sur la manière dont

0: des jeux de langage humain, des questions politiques. Et je dirais que l'histoire récente de l'architecture depuis 1950, elle a ignoré ces questions matérielles. En fait, elle était que dans des questions symboliques, des questions... Et il y a eu un petit moment dans les années 70, quand il y a eu la crise du pétrole, où il y a eu quelques historiens donc qui ont d'ailleurs été moqués assez rapidement dès que le prix du pétrole a chuté, comme Marvin Harris ou Julian Stewart ou Leslie White ou Alfred Crosby, qui peut traduire d'ailleurs en France, et c'est extrêmement intéressant parce que en fait ils sont dans une analyse matérielle de la question historique. Et aujourd'hui, on voit que cette analyse, si on veut matérialiste de l'histoire, en fait, elle nous aide, en tout cas en tant qu'architecte, puisque nous, on travaille la matière, enfin, on met en forme dans le monde matériel, si on veut. Une histoire plus matérialiste nous aide à avancer et à répondre au changement climatique.
1: Et ça nous aide à nous, citoyennes, citoyens, pour comprendre ce que nous vivons. Vos ouvrages, Philippe Rame, j'espère, sont lus par tous les architectes pour nous sauver et par nous aussi. 4 degrés Celsius entre toi et moi, je le redis, c'est aux éditions Point. Merci vraiment à vous d'être venus dans le cours de l'histoire pour nous éclairer et pour conclure cette série Climat et Humain. Une série à retrouver sur franceculture.fr et l'appli Radio France, du temps doux sur l'an 1000 au petit âge glaciaire, avec l'intérêt scientifique et évidemment ce que vous nous avez apporté, Philippe Rame, les bons conseils du passé. Merci vivement à vous.
0: Merci à vous.
2: C'est très intéressant, les sciences du climat, c'est pas des sciences... Il y a plein de physique et plein de chimie, et plein de modèles, et plein d'algorithmes, etc. Mais en gros, c'est un puzzle de millions, des centaines de millions de données différentes. C'est pas une science hypothético-déductive, comme disaient les philosophes d'autrefois. C'est une sorte d'assemblage de données multiples.
1: Le sociologue Bruno Latour est maintenant dans le cours de l'histoire. Voici le fil histoire avec l'historienne Clémentine Vidal-Naquet, professeure à l'université de Rouen-Normandie. Et aujourd'hui, Clémentine Vidal-Naquet nous propose un premier épisode sur l'été 1914, face au pire, se marier dans l'urgence.
3: Le mois d'août 1914 est l'un des plus meurtriers de la Grande Guerre. Avant même les premiers combats, les mobilisés et leurs proches anticipent la haute létalité du conflit. Pour preuve, certains couples se marient de façon précipitée avant le départ du soldat vers le front. Il s'agit en urgence d'assurer l'avenir économique des éventuelles futures veuves et orphelins. Le 4 août 14, au matin, Georges Guéraud, 19 ans, employé de bureau, devait se marier civilement dans la mairie du 13e arrondissement de Paris avec Marthe Copin, une couturière âgée de 22 ans. Mais sur le registre de mariage, l'acte préparé en amont de la cérémonie est barré d'un grand trait. L'officier d'état civil a inscrit « annulé » pour défaut de comparution des parties. L'entrée en guerre vient compromettre le mariage de Georges et de Marthe, comme ce fut le cas pour de nombreux autres couples. Pourtant, l'annonce de la mobilisation générale a aussi l'effet exactement inverse. À Paris, dans les deux premières semaines du mois d'août 14, plus de 2500 mariages sont célébrés, une augmentation de plus de 50% par rapport aux chiffres des années précédentes. Ces unions sont conclues entre des conjoints qui ne prévoyaient pas forcément de se marier, tout au moins pas dans l'immédiat. Improvisées et célébrées à la hâte, elles sont rendues possibles car les mariés sont dispensés des formalités habituelles. La publication des bans n'est plus obligatoire et il suffit que les futurs époux fournissent le jour même leur bulletin de naissance ou le livret militaire du soldat. La guerre sépare donc les couples. Elle provoque aussi des unions. Ce phénomène a été récemment observé en Ukraine. Dès 2022, la loi martiale a facilité les formalités permettant aux militaires de se marier en 24 heures. Selon le ministre de la Justice ukrainien, dans les mois qui suivent l'invasion russe, le pays connaît une nette augmentation du nombre de mariages. En août 14 déjà, comme en Ukraine plus récemment, les observateurs ont associé ces mariages précipités à des actes d'amour, de patriotisme et de résistance, comme s'il s'agissait pour les conjoints de conjurer le sort et de démontrer leur certitude de la victoire à venir. Mais ces mariages avant le départ semblent en réalité surtout liés à la prise en compte du risque de mort. En août 14 en tout cas, ces mariés de la mobilisation ne sont pas de très jeunes gens désireux d'officialiser une relation affective naissante. Ce sont des couples trentenaires, pour l'essentiel issus des classes populaires, plus nombreuses à vivre en concubinage, car se marier, ça coûte cher. Et dans les quartiers populaires de Paris, plus de la moitié de ces mariages sont aussi l'occasion de légitimer un ou plusieurs enfants. Ces mariages improvisés

0: ont donc une portée légale fondamentale. Ils permettent aux futurs orphelins d'hériter et aux futures veuves d'obtenir une pension. Ces unions, conclues à la hâte, démontrent que les mobilisés imaginent, à l'heure de la séparation, les conséquences possibles de leur disparition. La guerre rend l'urgence palpable. Elle plonge dans l'incertitude, elle accélère parfois des décisions et elle transforme les formes de l'engagement. Elle impose son rythme, elle infléchit les rituels, elle s'insinue dans les trajectoires intimes.
1: Merci beaucoup Clémentine Vidal-Naquet. Je rappelle l'ouvrage de Clémentine Vidal-Naquet, « Noces de cendres, un voyage dans les ruines de la Grande Guerre ». C'est publié à La Découverte et le fil histoire est à retrouver sur franceculture.fr et sur l'application Radio France. Le cours de l'histoire sur France Culture, une émission réalisée par Thomas Beau avec à la technique Dalia. Émission préparée par Maïwenn Guizhou, Jeanne Delecroix, Raphaël Laloum, Jeanne Copet, Amy Houbet. Merci à l'INA, l'Institut National de l'Audiovisuel, pour son aide dans la recherche des archives. Le cours de l'histoire est à écouter, à podcaster bien sûr sur franceculture.fr et l'appli Radio France. Attention, toujours en exclusivité sur l'appli Radio France pendant un mois, puis après, partout.
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6: Bonjour le Book Club et bonjour Abdelataye. J'ai eu la chance de lire Debout dans tes rêves, votre nouveau roman que j'ai trouvé vraiment magnifique. Grâce à votre écriture, que je trouve à la fois douce, à la fois poétique, vous réussissez en fait à raconter la vie même sous ses formes les plus dures, mais avec un regard tellement humain, tellement rempli d'espoir.
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7: Un jeune homme et un petit enfant dans les rues de Paris, aujourd'hui au programme de votre book club. Le premier est marocain, sous menace d'une obligation de quitter le territoire, mais aussi fin étudiant lettré, passionné par la peinture de Fragonard, mais encore homosexuel, figure du quartier belvillois, expérimentant l'amour et se remémorant des gestes, des scènes et des images du passé. Le nouveau roman d'Abdelataya explore ce lien de tendresse noué entre deux êtres que beaucoup de choses séparent. Plus largement, il explore la question du don et de la dette. Que gardons-nous de la tendresse qu'on nous a donnée, celle qui nous a été enlevée? Quelle place pour des relations sincères dans un monde insincère qui piège sans cesse les plus démunis? Debout dans tes rêves, c'est le titre du roman et Abdelataya est notre invité. On terminera l'émission en cherchant de la musique pour le grand jeu des pages musicales. Nous sommes ensemble pour une heure, quelle joie! Bienvenue à toutes et à tous dans le Book Club. Bonjour Abdelataya.
8: Bonjour.
7: Debout dans tes rêves, apparu aux éditions Julliard en cette rentrée 2026, rentrée littéraire. Bienvenue dans le Book Club, on est ravis de vous recevoir.
8: Merci, de tout mon cœur.
7: Et de vous recevoir de nouveau, car vous étiez venu au micro du Book Club, et plusieurs fois au micro de France Culture, mais pour le Bastion des Larmes. Ça veut dire que vous avez déjà répondu au questionnaire inaugural de l'émission, le questionnaire lecture. À l'époque, vous racontiez le rôle important qu'avait tenu dans votre parcours de lecteur la Grande Bibliothèque de Rabat. Vous racontiez aussi que pour vous, boire les mots est une expression très importante puisque vous êtes attaché à la langue, notamment à la langue arabe, parce que votre père vous récitait des mots poétiques, tandis qu'il vous donnait des boissons chaudes lorsque vous étiez malade. Vous aviez aussi raconté l'importance qu'avait eu pour vous un livre offert par votre frère à l'âge de 11 ans, mais aussi, on a bonne mémoire,
8: oui,
7: l'importance des lettres portugaises de Guy Irag, cette fois-ci découvert peut-être plus dans un moment d'étude un peu plus tard dans votre parcours. Vous avez dit aussi combien, outre la littérature imprimée, écrite, les livres, ce sont les voix qui ont compté pour vous. Et qu'il y a une sorte de continuum entre l'écoute des voix, le bain des voix et votre rapport si fort à la littérature, puisque vous l'avez étudié, vous avez étudié Proust. Vous avez vraiment consacré beaucoup de temps à la littérature avant même que d'en faire, Abdelataya. Première question, comment ça va votre vie de lecteur ?
8: Elle va très bien, malgré les réseaux sociaux et les smartphones. Je continue de lire et je continue d'acheter des livres. Je suis très attaché à l'objet livre. Je ne lis jamais, par exemple, sur des tablettes, j'achète des livres. Hier, j'ai acheté La Cerisée, par exemple. Tout d'un coup, ça m'est revenu.
7: C'est vrai ?
8: Oui.
7: Vous savez que La Cerisée, elle fait souvent retour.
8: Ah,
7: ouais.
8: Où ?
7: Ben, moi, j'ai remarqué que c'est un texte très, très étonnant. Je vous dis vraiment pure anecdote personnelle.
8: Hein, bien sûr.
7: Mais qui se réinvite. D'un seul coup, on relit ou on va revoir La Cerisée de Tchekhov.
8: Bah, en tout cas, hier, quelqu'un a parlé qu'une femme dans La Cerisée vendait une maison. Mmh. Et tout d'un coup, ça m'a rappelé donc, mon précédent roman, Le Bastion de l'Arme, où il est question d'une maison familiale que le narrateur doit vendre. Et je lui dis, ah, bah, tiens, je veux bien savoir ce que Tchekhov a écrit sur cette maison. Et je l'ai acheté hier et je l'ai commencé hier soir.
7: Est-ce que c'est comme ça que ça fonctionne, votre déambulation dans les librairies ou dans les bibliothèques, avec du « tiens, j'aimerais bien savoir ce qu'un tel ou une telle a pu écrire sur ce thème ?»
8: Avec l'âge, où quand j'étais plus jeune, donc je passais un temps fou dans les bibliothèques, donc je voulais tout savoir. Aujourd'hui, je compte sur le hasard, je compte sur les étrangers pour me donner leur regard qui va entrer dans ma façon de lire, qui va me pousser à acheter tel ou tel livre ou aller voir tel ou tel film. L'autre jour, j'ai découvert que pour le grand cinéaste David Lynch, le film réalisé par Marlon Brando, Aid One Aid Jack, c'est le seul film réalisé par Marlon Brando, c'est un de ses meilleurs films, un de ses films favoris. Mmh. Je me suis dit, mais pourquoi j'ai jamais vu ce film ? Je l'ai cherché sur YouTube, il est dedans, je l'ai regardé, c'est parti, c'est un chef-d'œuvre. Mais je l'ai regardé avec le regard de David Lynch. Mmh. Je pense qu'avec l'âge, on a besoin, j'ai 53 ans, et je pense qu'on a besoin que quelqu'un d'autre, un autre amour, d'autres peaux, d'autres voix viennent renouveler quelque chose en nous pour qu'on puisse continuer à lire et à aimer.
7: C'est parce que c'est une façon de relancer la curiosité, qui est un autre mot pour le désir d'ailleurs. C'est-à-dire qu'en fait, c'est parce que quelqu'un a regardé ou lu ou dit quelque chose que d'un seul coup, ça va vous allumer.
8: Je pense à ne sort surtout de la fatigue de nous-mêmes. Déjà qu'on fait plusieurs fois le tour de nous-mêmes par jour. Avec les années, on se connaît trop et on a tendance à rester dans nos névroses qui ne sont jamais réellement résolues. Et on a vraiment, c'est ce besoin de l'autre. Je dirais même l'odeur de l'autre. Voilà comment lui il marche. Il marchait avec lui, pas forcément pour l'imiter, mais juste par curiosité animale, par curiosité du cœur. Mmh. Et ça renouvelle quelque chose en nous. On a envie qu'il y ait d'autres yeux en nous qui viennent lire en même temps que nous.
7: Ce que permet la lecture. Vous parlez d'étrangers, mais c'est dans les deux, c'est dans plein de sens différents. C'est vraiment l'autre aussi avec un grand A, quoi.
8: Absolument. Et je crois que il n'y a que cela avec l'âge qui est vrai et qui va nous protéger, en tout cas, qui va me protéger moi des tares de la vieillesse qui, voilà, on est dans des certitudes. Donc il faut tout faire pour ne pas tomber là-dedans. Les certitudes. Il faut bien que quelqu'un vienne nous donner des coups et nous permettre de sortir de nouveau, aimer autrement. Voilà, le renouvellement. J'ai vraiment ce désir que quelqu'un d'autre me donne, que d'autres personnes me donnent leurs yeux. Pour lire, pour aimer, même pour écrire. Et que ma voix dans l'écriture, en tout cas de ces livres que j'ai réussi à publier jusqu'à présent, à écrire et à publier, qu'il n'y ait pas uniquement ma voix. Ça ne m'intéresse pas d'écrire qu'avec Abdelataya, la voix d'Abdelataya. Ou alors la voix d'écrivain d'Abdelataya. J'ai toujours cette impression, depuis le départ, avant même d'écrire, que dans cette voix, il y a d'autres voix qui ont écrit et que moi je ne fais que suivre.
7: Il y a quelque chose dans ce que vous dites qui peut rappeler une manière dont se tiennent la main ou dont marchent ensemble Gabriel et Majid. On ne va pas en dire trop parce qu'on va ensuite entrer dans votre roman Abdelataya, mais la question de la lecture s'invite plutôt à la fin du roman. Isabelle, qui est la mère de Gabriel, se désole que, on va dire assez classiquement, ce petit garçon qui commence plutôt à être un préadolescent vers 9-10 ans trouve ça pas très très drôle de rigoler et demande à Majid s'il peut éventuellement l'initier au plaisir de la lecture. C'est pas facile. Il y a quelque chose qui s'ouvre, une brèche qui s'ouvre avec L'étranger de Camus, notamment avec la première phrase. Mais c'est une brèche qui est vite recouverte, parce que la mère trouve que c'est un texte peut-être sombre pour un enfant. Et il y a une deuxième brèche qui s'ouvre, qui semble plus fertile avec la découverte de l'Iliade, de Homère. Est-ce que vous pouvez nous dire peut-être, je sais pas, appuyons-nous sur cet exemple de votre roman, pour se demander qu'est-ce que ça peut être le moment où un enfant, ou un adolescent, ou un préadolescent, voilà, voit quelque chose s'ouvrir pour lui, comme chemin possible dans la lecture. Parce que c'est pas rien comme moment.
8: Bien sûr. Pour Gabriel, à ce moment-là, il y a une résistance à la lecture. Je pense qu'intuitivement, il a à peu près 8 ans à ce moment-là, il résiste aux dictates des livres absolument à lire, qui sont liés à sa classe sociale bourgeoise, et toutes ces choses qui doivent être la grande culture, qu'il faut intégrer, endoctriner dans la tête et le cœur d'un enfant bourgeois, parce que l'avenir, plus tard, pour quelqu'un comme lui en France, passe forcément par ce capital culturel, comme on dit. Et à ce moment-là, l'enfant, d'intuition, il ne veut pas aller là. Il ne veut pas aller sur ce chemin où tout est déjà connu, les interprétations comme ceux qui sont considérés comme les grands auteurs qu'il faut absolument lire. Et du coup, on sera tous, d'une certaine façon, dans une répétition stérile à travers les mêmes yeux qui ont lu de la même manière. Je pense qu'il fait une petite révolution, l'enfant, à ce moment-là. Il ne veut pas lire ce que sa mère lui dit de lire. Il ne veut plus non plus lire les BD d'avant, de 4 ans, 5 ans. Et la mère demande donc à l'immigré, le Marocain perdu en France, qui a des problèmes avec les papiers en France, d'aider cet enfant bourgeois à re-aimer la lecture. Mmh. C'est une grande mission. Mmh. L'immigré donc prend ça comme un honneur. Voilà, c'est comme si on demandait, on lui donnait une mission pour rétablir, ou reconstruire, ou réparer que je ne sais quoi en France. Voilà, parce que cet enfant, il s'agit d'un enfant français blanc, donc il faut. Voilà. Il prend cette mission très au sérieux. Ils essaient tous les grands classiques, effectivement, de la France. Ça marche pas du tout. Et puis la magie de l'écriture de Camus, ces petites phrases. Ce souffle à la fois épique.
7: En vous écoutant, je me dis, c'est pas n'importe quelle petite phrase. Ma mère est morte, quand même.
8: Ma mère est morte, oui. Oui, mais au-delà de cette petite phrase, il y a aussi c'est ça la magie de Camus, que ça, on a beau savoir aujourd'hui que c'est rempli de philosophie et tout ça, mais j'ai l'impression que c'est tellement accessible, ça ouvre tout de suite le cœur et le corps, que le cœur, justement, qui résiste de cet enfant, cède. Voilà, il veut entrer dans cette... Au-delà de cette phrase « ma mère est morte », il veut entrer dans cette musique, dans cette façon de raconter le monde.
7: De même qu'il veut savoir, en tout cas dit-il à Majid, ce qu'il en est de cette guerre de Troie, ce qu'il en est de cette histoire de cheval. Il y a quelque chose qui l'attire comme ça dans l'Iliade.
8: Oui, mais cette apparition de l'Iliade vient après qu'ils ont découvert par hasard un musée pas très connu ici à Paris, enfin peu de gens le connaissent, et celui de Gustave Moreau. Et tout d'un coup, en entrant dans cette maison où Gustave Moreau a vécu la fin de sa vie, qui est devenu un musée, jusqu'à aujourd'hui sublime pour moi, c'est un lieu sublime, habité des djinns, des elfes, des esprits, l'apocalypse, le paradis,
7: tout est là.
8: L'amour, la tragédie, la résurrection, tout est là. Et en même temps, toutes ces œuvres qu'on voit, ces tableaux ont été peint là. Et l'enfant, comme il a compris l'écriture de Camus, comme il a saisi ce que ça veut dire écrire avec Camus, comprend le geste aussi de Gustave Moreau, et que voilà ce que Gustave Moreau essaie de nous donner à voir, c'est-à-dire que le visible est très limité, que tout est dans l'invisible. L'enfant entre de lui-même dans ces différents étages de l'invisible, et l'accompagnateur, le Marocain, le babysitter, en fait, n'a rien à faire. Voilà, c'est ce qu'on disait tout à l'heure, ce cadeau, ce miracle de l'étranger, du hasard, du regard, du passé, puisqu'il s'agit là celui de Gustave Moreau, qui vient tout d'un coup
7: ouvrir
8: quelque chose et lier ces deux étrangers, le Marocain qui a des problèmes avec l'administration française et l'enfant bourgeois, mais qu'il faut quand même aider à entrer encore plus dans cette bourgeoisie, mais sans passer forcément par ce qui est déjà officiellement validé.
7: Est-ce que vous avez un souvenir, vous, Abdel Attaya, d'une ouverture de cette sorte-là avec un texte ? Vous dites finalement la langue de Camus fait une brèche dans le cœur résistant de l'enfant qui finit par céder. Est-ce que quelque chose s'est passé pour vous, à quel âge que ce soit ?
8: Un livre ou quelque chose dans la vraie vie ?
7: Un livre, plutôt.
8: un livre, pendant que vous parliez, m'est revenu au lycée. Donc j'ai fait un baccalauréat de littérature arabe moderne. Et en deuxième année du lycée, on avait peut-être que ce livre n'est pas très connu peut-être ici en France, de l'écrivain palestinien Hassan Kanafani, Des hommes dans le soleil. Et ça parle de Palestiniens dans les années 60 qui doivent passer de l'Irak en Koweït à la recherche de travail. Ils sont trois hommes et ils demandent à un chauffeur de camion de les aider à franchir la frontière illégalement. Donc, dans son camion, il les cache. C'est une sorte de citerne. C'est un camion-citerne qui transporte l'eau. Ils sont dans la citerne. Et c'est une métaphore de ce que vivent le peuple palestinien. Et aussi une métaphore de comment entrer dans la résistance. Mmh. Mais ce qui m'a marqué le plus dans ce livre, c'est qu'il était, pour raconter cette chose immense, ce qui arrive aux Palestiniens, le livre est extrêmement réduit. Il fait à peine 112 pages avec des phrases extrêmement petites, mais en même temps extrêmement allégoriques. Et ça a rattaché, voilà, cette tragédie palestinienne à la vie marocaine pauvre, démunie, dans le dénuement le plus total. Et ça m'a donné l'idée que je pourrais un jour, moi aussi, parler de la même chose. La résistance des pauvres Marocains auxquels j'appartenais. Voilà, les petites phrases. Le rien. Qu'est-ce qu'on fait avec rien? On croit souvent, à tort, que l'écriture, c'est la maîtrise absolue. Et c'est parce qu'on a passé un temps fou dans les bibliothèques et qu'on a tout lu et que tout ça. Moi, j'ai toujours cette impression que malgré tout ce que j'ai fait comme étude, tout ça s'est passé et que je me retrouve toujours dans cette position du départ avec ma mère et le dénuement, la survie de tous les jours. Qu'est-ce qu'on va manger? Et qu'est-ce qu'on va inventer comme mot? Qu'est-ce qu'on va écrire comme mot en les disant à ces gens qui veulent nous maîtriser, nous dominer, la police, le pouvoir, le marchand de légumes? Qu'est-ce qu'on va leur dire? Qu'est-ce qu'on va leur écrire juste pour qu'ils nous donnent un peu de quoi manger? C'est-à-dire on n'a rien et pourtant on n'est rien. On ne cesse de nous dire qu'on n'est rien et pourtant avec ce rien on fait quelque chose. Et j'ai l'impression qu'à chaque fois je me retrouve face à ça quand je me mets à écrire, et d'autant plus que j'écris dans une langue qui n'est pas la mienne, le français. Et comme vous l'avez dit, j'avais beau faire des thèse, mémoire, c'est Proust, tout ce que vous voulez, mais j'ai l'impression que tout ça s'oublie, et face à l'écriture, je me retrouve au même stade, j'ai l'impression que je ne maîtrise pas du tout le français, et pourtant je vais écrire un livre en français.
7: Vous avez parlé d'un lien très fort, là, à l'instant, Abdel Attaya, entre le langage et la survie immédiate, la survie concrète. Jamais ça s'est dépareillé, jamais l'invention de la langue, la capacité à dire, le fait de raconter des histoires n'est sorti du territoire de la survie.
8: Non, ça peut jamais, d'une manière générale, ça ne pourra jamais sortir de cela, parce que on a beau parler des pauvres, écrire sur des livres sur des pauvres, des sociologues et tout ça, mais on a toujours l'impression que les gens qui n'ont pas connu la pauvreté ne savent pas ce que c'est.
7: Et donc, du coup, ils ne le savent pas, non?
8: Ils ne le savent pas, et on a beau leur expliquer, ils l'oublient très vite. Et donc, c'est un imaginaire. En tout cas, j'ai vécu jusqu'à 25 ans dans ces difficultés avec ma mère surtout et mes parents. Et puis, c'est un imaginaire, c'est une façon d'être dans le monde. Le monde vous voit comme pauvre, mais vous, de mon point de vue, on n'est pas pauvre comme les autres nous imaginent pauvre. Au contraire, moi j'avais l'impression que ma mère était la plus grande révolutionnaire du monde, la plus grande écrivaine du monde, parce qu'il fallait tous les jours qu'elle aille au combat, qu'elle parle à ces gens. Et qu'est-ce qu'elle avait comme moyen de résistance? C'était son intelligence et les mots à leur dire, pour les convaincre. Et se soumettre à un petit chouïa, leur faire croire qu'elle se soumettait, mais en fait, elle ne se soumet pas du tout. Et j'ai l'impression que, même en arrivant en France, puisque j'ai beau être édité et tout ça, voilà, ça reste quand même des années aussi très longues en France de précarité et d'incertitude et de questionnement. Est-ce que je reste, je reste pas, je rentre chez moi ou pas, face à toutes les difficultés que peuvent rencontrer les immigrés et les migrants comme moi en France. Donc la question de la survie ne cesse d'être rejouée, voilà, pour moi.
7: On va parler de votre texte « Debout dans tes rêves » paru aux éditions Julliard, juste après cette chanson de Benjamin Clementine qui s'appelle « Cornerstone ».

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1: Il s'agit aujourd'hui dans votre Book Club de marcher pieds nus sur la terre de nos souvenirs. La peau a même le sol qui nous connaît depuis bien longtemps. Dans votre dernier roman, Abdel Attaya, deux êtres marchent côte à côte dans les rues de Paris. Le premier, Majid, est étudiant, arrivé du Maroc et subissant les galères, les préjugés, mais aussi les découvertes que Paris réserve à celles et ceux qui la rejoignent. Le deuxième est un enfant, Gabriel. Il a 3 ans, 5 ans, bientôt 10. Il appartient à ce que la même ville abrite de grandes bourgeoisies. Et tous les deux, chacun leur fantôme, entendent bien se tenir debout dans leurs rêves, pour reprendre le titre de votre roman. Don, contre-don, retour du passé dans le présent sont au cœur de ce livre et on en parle ensemble. Peut-être une manière d'en parler le mieux possible, c'est de voir comment il s'ouvre. On écoute le tout début.
2: Gabriel lâche ma main d'un coup. Il s'assied par terre sur le trottoir. Il pose sa tête sur ses genoux et il se met à pleurer. Un enfant de 3 ans ose faire cela. Rue Blanche, 16h45, en face de la terrasse bondée du café, il laisse éclater sa tristesse, son désarroi. Devant les passants, il se donne un spectacle. Gabriel n'a pas encore bien assimilé les règles et les codes de la société. Ses larmes coulent, il respire mal, il émet des sons doux et violents à la fois. Tout son corps tremble. Il est encore un bébé, Gabriel. Les bébés, ça pleure comme ça, tous les jours, toutes les nuits. Même pas honte. C'est un besoin naturel, un droit fondamental. Sans cela, impossible de continuer à vivre, traverser les saisons, survivre aux années. Il est dans une tristesse assumée, exposée, Gabriel. Dans l'expression urgente et nécessaire de ce sentiment lourd, un nuage noir. Un orage qui éclate par surprise, la pluie torrentielle. Pour l'instant, je sais que je ne dois pas intervenir. Ce n'est pas la première fois. Il faut le laisser vivre seul ce moment, expulser la tristesse de son petit cœur. Peu importe le jugement des passants. Debout à côté de lui, je le regarde. C'est début avril 2004. Il fait très beau à Paris. Je connais Gabriel depuis fin septembre 2003. Je suis son babysitter. Chaque jour, à 16h30, je vais le chercher à la sortie de son école. Je le ramène à l'appartement où vit sa famille, dans le 9e arrondissement. Je lui prépare le goûter. On joue ensemble. Vers 19h15, on met ensemble la table pour le dîner familial. Cela nous amuse énormément à chaque fois. 19h30, Isabelle, sa maman, rentre du travail. Au revoir, Gabriel. Au revoir, Marid. À demain. Je m'assieds à côté de lui sur le trottoir. Il relève la tête, me regarde. Les larmes coulent toujours.

0: C'est le tout début de votre texte « Debout dans tes rêves, Abdel Attaya ». Et c'est une scène qui va virer à l'orage, puisqu'on vient juste de rencontrer ce duo en écoutant la lecture que vient de faire Alice Paulette. Très belle lecture. Je pensais aussi à cette affiche du Kid de Charlie Chaplin et cette silhouette de l'homme et de l'enfant assis sur des marches. Quelle que soit la ville, en fait. Ici, c'est Paris, mais ça pourrait être finalement n'importe quelle ville. Et la scène va devenir très violente. Ça va devenir une scène de quasi-lynchage par les mots. Est-ce que vous voulez bien la poursuivre et nous raconter comment est-ce qu'elle se développe, cette scène-là?
1: En fait, l'enfant, il est tellement triste parce qu'il a vécu une tragédie le week-end qui précédait. Le babysitter n'a aucune connaissance de cela, donc il veut savoir pourquoi il pleure. Il finit par comprendre que la tante du petit Gabriel avait un chien, Rex, et que Rex est mort, et que l'enfant a appris la mort de Rex le week-end dernier. Et tout d'un coup, sur le chemin de retour, Gabriel, l'enfant, se souvient de Rex. Il a à peine 2 ans et demi, il est envahi d'une tristesse, d'un désespoir, d'un désarroi, donc il pleure, il s'assied sur le trottoir, le babysitter fait pareil, tous les deux sont sur le trottoir, et le babysitter aide l'enfant à traverser ce moment. Il apprend l'histoire du chien mort. Or, ces deux êtres, un petit enfant français blanc et un immigré, donc un homme, son babysitter assis là, rue Blanche, 9e arrondissement, etc. C'est quelque chose qui attire les regards et qui attire les questions et qui attire l'hostilité. Les gens, pas loin, vont venir vouloir savoir qu'est-ce qui se passe là. Et on va poser des questions à l'immigré, le babysitter, quel est son lien avec lui. Et il y a une forme d'hostilité qui se déclare de plus en plus, quasiment de lynchage, puisqu'on va lui demander de justifier le lien qu'il a avec cet enfant. On le soupçonne de l'avoir kidnappé. Donc il est obligé de montrer sa carte de séjour, qui a déjà expiré. Et en fait, il a ce qu'on appelle un rendez-vous pour la renouveler. Et donc voilà, il est obligé de montrer tout ça. Mais ça ne suffit pas. La foule veut protéger donc le petit enfant français blanc d'un étranger associé à quelqu'un qui forcément fait du mal. Et donc l'orage, il éclate réellement. La peur s'installe. Donc elle passe du cœur du petit enfant au cœur de l'immigré. Et comme vous l'avez dit tout à l'heure, il y a ombre et lumière dans ce livre. Donc je voulais à la fois cette scène dans le temps de tout le livre, mais je ne voulais pas qu'elle se termine dans la noirceur. Au milieu de toute cette noirceur et toutes ces menaces sans cesse renouvelées, il y a une solution qui peut arriver. Et elle vient de la bouche de l'enfant, Gabriel, qui dit tout simplement « Appelle ma mère ». Et effectivement, ils appellent la mère et la mère confirme qu'il s'agit bien du babysitter et qu'il fait réellement une thèse de doctorat sur Fragonard.
0: Il y a quelque chose dans cette scène et on vous entend aussi en le racontant, Abdel Attaya, qui est très allégorique. C'est-à-dire que vous pouvez, sur un seul trottoir, avec une petite scène, comme le peut le théâtre aussi, vous parliez de Tchekhov tout à l'heure, attraper une condition, on va dire quelque chose de plus qui monte en généralité, une condition de l'homme maghrébin immigré en France au début des années 2000. Vous le saisissez dans cette scène d'une certaine manière. Et ça, ce sera fait. C'est-à-dire qu'à partir de ce moment-là, nous, on va avancer avec Majid et aussi avec Gabriel en connaissant cette violence. C'est la violence du départ.
1: Oui, il y a ce que fait l'immigré pour la France et en retour, la non-reconnaissance de ce travail de l'immigré en France. Même pire que cela, le doute qu'on installe, l'illégitimité, alors qu'il est en train de faire quelque chose pour la France, pour les Français. Et il n'y a jamais quelque chose, la valeur réelle de ce travail n'est jamais réellement reconnue. Je pense que c'est ce qui se passe là exactement. Mais comme je l'ai dit tout à l'heure, le cœur de l'petit enfant son innocence, sa grâce, va résoudre momentanément le problème, si je peux dire, momentanément. Mais en tout cas, le changement de regard, il est là. On est avec l'enfant, l'adulte immigré qui réconforte, console, donne de l'amour. Et tout d'un coup, le regard extérieur qui dit presque, tu n'as pas le droit de donner de l'amour, toi, l'immigré, à ce petit enfant. C'est-à-dire l'amour là, de l'immigré, on n'en veut pas. Alors qu'il je peux comment dire, alors que ça n'a pas de prix, l'amour. Je veux dire, c'est, ça vaut plus que de l'argent. C'est, on lui dit, non, tu n'as pas le droit de...
0: C'est un schéma qui revient beaucoup dans ce roman, ce qu'on donne, ce que l'on estime que l'on doit aux autres, à quoi cela nous engage dans une relation, alors là, de soins, autour d'un enfant, mais il peut y avoir des relations amoureuses, des relations sexuelles, des relations aussi d'étudiants à universitaires installés. Il y a quand même l'idée, et c'est pas un mot péjoratif que j'utilise là, hein, mais d'un commerce relationnel dans ce roman que vous travaillez, à l'échelle individuelle pour cet homme qui arrive et qui cherche une meilleure vie en France, mais aussi à l'échelle historique et à l'échelle, on va dire, des pays, puisque... Puisque je parlais d'allégorie, évidemment, à un moment donné, ça s'élève, et dans une scène que je ne vais pas dévoiler, mais dans l'administration française, il va être question de savoir, et toi, qu'est-ce que tu as donné à la France, et qu'est-ce que la France te donne en retour? Il y a quand même aussi ça qui est agité par ce roman-là, avec cette phrase en capitale, « ce que tu me dois ».
1: Bien sûr, et le passé colonial ressurgit, et à travers ces regards qui ne cessent de se modifier, de couleur, d'intervenir dans la vie des immigrés. Il y a aussi la réactivation de tous ces gestes d'avant, ces regards de la colonisation d'avant et l'infériorisation de certains corps par rapport à d'autres. Et malheureusement, tout ça est toujours d'actualité dans la France d'aujourd'hui, dans l'Occident d'aujourd'hui d'une manière générale. Et tout ça est là, comme vous l'avez dit. J'essaie juste de ne pas tomber dans le piège de celui qui donne des leçons, parce que je pense que mon écriture, elle est toujours extrêmement précise et incarnée. J'ai juste une petite chose racontée. Mmh. Et je n'ai pas besoin d'interpréter la métaphore ou l'allégorie. Je mise toujours sur l'amour des lecteurs et leur intelligence pour qu'ils reçoivent le message. Mais comme vous l'avez dit, tout est là. Il s'agit bien d'un immigré qui a rêvé de Paris, qui a rêvé de venir en France, qui est déjà un spécialiste de Fragonard, c'est-à-dire qu'il connaît très bien la culture française, qui la maîtrise, qui connaît la langue... qui connaît si bien Fragonard que François Truffaut, qu'Isabelle Adjani et Isabelle Huppert.
0: Probablement parfois un peu mieux que les passants de la rue Blanche.
1: Et pourtant, il y a toujours cette... pas une impression, cette épée. Ça ne suffit pas. Ça ne suffit pas pour rester là. Et donc tout le défi que lance le livre, et au-delà de la relation miraculeuse entre le baby-sitter et le petit enfant Gabriel, c'est comment va faire cet immigré pour à la fois rester dans sa propre dignité avec lui en tant qu'être humain et en même temps mener des combats. Parce que tout ça est plus grand que lui. Les universités, l'administration française, je veux dire, il ne peut pas leur dire tout ce qu'il pense, si je peux dire. Et du coup, il faut qu'il aille au combat. Alors, il va dans chaque chapitre au combat, mais en même temps, il faut qu'il continue de donner de l'amour à ce petit enfant Gabriel, parce que lui, il n'y est pour rien dans tout ça. C'est ça le challenge, si je peux dire, de ce livre.
0: Vous en faites un spécialiste de Fragonard, un passionné de peinture en général. On va écouter l'historien de l'art Georges Didier Humberban parler des images. On est en 2023 sur France Culture.
2: Je pense très important ce mouvement qui va de la mémoire au désir. Très très important. Penser les images, c'est pas du tout penser quelque chose qui serait fixe. Même un tableau, vous croyez que c'est fixe, mais c'est jamais fixe. Il suffit que vous bougiez devant un tableau pour que l'image bouge. C'est pas penser quelque chose, c'est penser un mouvement. Je pense que les images, c'est des migrantes. Voilà. Elles migrent. En particulier, elles migrent de nos mémoires à nos désirs. Si elles n'étaient pas investies par nos désirs, elles serviraient à rien. Si elle n'était pas investie par la mémoire, il y aurait pas de désir. parce qu'au fond, on ne désire pas sur une table rase.
0: La la pensée alerte et sensuelle aussi de Georges Didier Berman, qui réussit à raconter le mouvement des images, en l'occurrence dans votre roman Abdel Attaya, celui de la peinture. Il y a certaines pages où on peut entrer dans la peinture, et quand Didier Berman parle d'images migrantes, parce qu'elles migrent entre la mémoire, le passé et le désir, l'en avant, le plus tard, c'est aussi le mouvement de votre texte. C'est un texte qui fait en permanence comme ça l'aller-retour entre ces deux territoires-là. Pourquoi est-ce que vous avez choisi qu'il aime tant la peinture?
1: Parce que ça vient de moi, si je peux dire de même. Parce que réellement, je n'avais aucune idée de qui était Jean-Honoré Fragonard, jusqu'à ce que j'arrive à l'université de Mohamed V à Rabat. Et la première année, une professeure d'une matière qui s'intitule Histoire des idées nous a parlé de plein de peintres français. Alors, elle a montré tout. Renoir, Degas, Delacroix. Et quand elle a montré les peintures légères, érotiques, fantaisistes de Fragonard, je sais pas, je me suis vu là-dedans. Alors j'ai vu une forme de devoir, de légèreté pour dépasser la tragédie dans laquelle on peut vivre tous les jours. Et pour ce qui me concerne, l'homosexualité et la noirceur que voilà la société a imposée, a installée dans mon cœur à cause de l'homosexualité non acceptée par l'État marocain et par les citoyens. Donc, or le cœur homosexuel de petit enfant que j'étais ne peut pas tout le temps vivre dans cette tragédie. Il faut bien inventer au quotidien, à un moment donné, une forme de joie, une forme de bonheur, quelqu'un à aimer même sans le lui dire, voilà, à quelqu'un avec qui faire la sensualité et le sexe sans le lui dire. C'est des choses qui nous permettent de résister, hein. On ne résiste pas simplement parce qu'on a la possibilité de lire les grands chefs-d'œuvre de la littérature ou lire les grands films de l'histoire du cinéma. La résistance, elle vient aussi, tout d'un coup, on vous montre un tableau de Fragonard, vous n'avez aucune idée de qui est Fragonard, et pourtant vous êtes déjà dedans. Un peintre du XVIIIe siècle qui peint le passé français du XVIIIe siècle, et même l'aristocratie française. Mon cœur m'a dit que dans cette légèreté-là, il y a les noirceurs qui se cachent derrière. J'ai vu ça tout de suite. Et c'est quelque chose qui n'est jamais sorti dans les livres que j'ai réussi à publier jusqu'à présent. Il était nécessaire, en tout cas pour ce livre-là, « Debout dans tes rêves », de donner à ce Magide un rêve qui soit incarné par quelque chose qui ne vient pas d'un désir d'entrer dans ce qui est déjà prévu par la culture française et l'enseignement français et la grande culture française, mais plutôt un peintre auquel il est rattaché par le cœur. Il ne sait pas du tout qui est Fragonard, et pourtant il aime Fragonard, il est déjà dans le mouvement, dans l'érotisme, dans le scandale, dans les sexes, parce que c'est des peintures, on devine les sexes qui se rejoignent, qui après inventent autre chose.
0: Et d'ailleurs, vous en faites quelque chose d'important, la sensualité, la sexualité, l'érotisme, l'attirance, dans ce quartier de Belleville et dans le Paris en général, et puis même dans un train qui va vers Amiens ensuite, Abdel Attaya, c'est-à-dire que l'émancipation de ce jeune homme-là va passer par, comme vous dites, la relation miraculeuse avec Gabriel. D'ailleurs, c'est pas rien qui s'appelle Gabriel, d'un seul
1: Bien
0: coup,
1: sûr.
0: Je pensais que c'était pas un détail, par les combats, voilà, qui sont aussi des combats qui l'incarnent, mais aussi parce qu'il va par les corps qu'il va rencontrer. C'est-à-dire que ce roman-là, c'est aussi le passage d'une histoire d'amour à une autre histoire d'amour, passage plus ou moins heureux. Parfois, il y a des moments de transition entre les histoires d'amour qui sont douloureuses. Qu'est-ce qu'il y apprend? Parce qu'on a l'impression que c'est un champ d'apprentissage. Ses peaux, ses souffles, ses rencontres.
1: Je pense que c'est une autorisation qui vient de la vie, de toutes les vies. Qu'on soit en France, au Maroc, quelles que soient les lois qui veulent nous arrêter, quel que soit le racisme qu'on peut subir, mais il y a quelque chose d'intuition qui est là en nous, que la vie installe, que le ciel, la terre nous donne cette légitimité. On a le droit par notre peau d'entrer dans l'amour avec l'autre, essayer, tenter quelque chose. C'est-à-dire, on n'a pas besoin toujours de passer par ceux qui ont pensé l'amour ou le désir pour l'éprouver et l'appliquer. Je peux dire, on connaît tous l'amour d'abord et avant tout par soi-même. On connaît tous la poésie d'abord et avant tout par soi-même. En ne vénérant plein de poètes, mais il y a aussi cette poésie du départ, non. C'est-à-dire que tout à l'heure, vous parliez du père et de son fils qui marchent pieds nus sur la poussière.
0: Mais d'ailleurs, le motif de la marche est un motif très, très, très présent dans votre livre.
1: c'est important, voilà, de réinitialiser cette marche en enlevant les chaussures et en enlevant les chaussettes et de revenir à cette humilité, à ce contact direct avec nous-mêmes, dans la terre, dans la poussière. Et il y a quelque chose là ouais, une légitimité, voilà, que personne ne peut nous enlever.
0: Oui, et alors c'est un savoir du corps, peut-être, puisque tout à l'heure vous évoquiez aussi la très grande pauvreté, mais peut-être que par exemple, il y a un dénuement, mais un dénuement pour le coup qui serait un dénuement heureux, celle de la peau contre le sol. Et un savoir aussi de la peau contre le sol.
1: Mais parce qu'on ne donne pas beaucoup de choses aux pauvres qui sont obligés d'inventer des façons d'entrer dans la vie et de rester dans cette vérité de la vie. Je pense, j'imagine que plus on est riche, plus on peut s'acheter des choses, plus on peut rester dans des lieux très confortable, et plus on s'éloigne de cette vérité première, de sauvage, entre guillemets, notre rapport...
0: Mais très entre guillemets.
1: Oui, très entre guillemets, entre nous et la Terre, quoi. Je veux dire, on peut être l'homme le plus riche de la planète. On restera toujours un homme, un animal qui a besoin quand même de respirer l'autre, de toucher l'autre, de lécher l'autre, d'entrer dans cet amour-là. Et c'est ce que fait Majid, le babysitter, avec, à un moment donné, avec Gabriel. Il lui dit, viens, on va réessayer
0: de marcher
1: ensemble, en enlevant les chaussures, et de marcher comme moi je le faisais quand j'étais au Maroc. Mais je réinsiste sur cette histoire de légitimité qui vient de nous-mêmes, de la vie, parce que le pouvoir, les sociétés ne cessent de nous convaincre que nous n'avons pas cette légitimité et qu'on ne peut aimer que validé par telle ou telle institution, tel ou tel regard. Or, comme je l'ai dit tout à l'heure, la poésie première, elle vient de nous. Personne ne peut nous enlever ça.
0: On va écouter la voix de Loïc. Il a lu votre texte. Abdel Ataïa vous pose une question.
3: Bonjour le Book Club et bonjour Abdel Ataïa. J'ai eu la chance de lire « Debout dans tes rêves », votre nouveau roman que j'ai trouvé vraiment magnifique. Grâce à votre écriture, que je trouve à la fois douce, à la fois poétique, vous réussissez en fait à raconter la vie, même sous ses formes les plus dures, mais avec un regard tellement humain, tellement rempli d'espoir, qui colle parfaitement finalement aux relations qu'on trouve dans le roman, à la fois celle de Majid avec Gabriel, qui est vraiment très belle, hein, dont on ressent un amour qui est vraiment fort, puissant entre les deux, qui contraste énormément finalement avec les autres relations de Majid, qui peuvent être là aussi très dures, parfois même violentes. J'ai d'ailleurs une question pour vous. Quel lien pouvez-vous faire entre les difficultés administratives, que ce soit au niveau de l'OQTF, au niveau du travail, et les difficultés relationnelles, que ce soit au niveau de l'homosexualité, de l'immigration, que l'on retrouve donc dans votre roman? Merci de votre réponse et bonne fin d'émission.
0: Bah merci beaucoup à vous Loïc pour cette lecture si précise et cette question que je trouve si intéressante.
1: Oui, elle est fondamentale et merci d'avoir fait ce lien entre donc les difficultés administratives et les difficultés amoureuses. Mais pour les difficultés administratives, il faudra quand même les éclaircir, en parler.
0: Bien sûr.
1: Parce que c'est au cœur même de ce livre. Quand on est étranger en France, quand on est étudiant, on nous donne une carte de séjour d'étudiant. Et si à un moment donné, on veut changer de statut, c'est la croix et la bannière, c'est très, très, très difficile. Je fais partie de ces gens. Voilà, on ne veut pas vous faire passer un autre statut. Il faudra justifier ça par ce qu'on appelle le CDI. À l'époque, moi, quand j'étais étudiant, voilà, que je voulais. Je n'avais pas. Les documents nécessaires pour justifier ce changement de statut. Ce qui fait qu'on m'a donné, et on a donné aussi donc à Majid dans le livre, ce qu'on appelle le récépissé de 3 mois. Ce qui fait que tous les 3 mois, il faut aller à la préfecture de police à l'île de la Cité et dans l'espoir que peut-être on va vous donner un quart de séjour d'un an, ou alors au moins vous redonner un nouveau récépissé. Et aussi le risque que vous n'en sortiez pas du tout, si ce n'est pour aller vers une expulsion dans votre pays d'origine. Donc cette histoire...
0: Ce que Loïc appelle OQTF, l'obligation de quitter le territoire.
1: Voilà. À l'époque, en tout cas l'époque dans laquelle se passe le livre, le mot n'était pas très populaire. Aujourd'hui, OQTF, il n'y a plus besoin de dire ce que ça veut dire aux gens. Donc c'est très important de rappeler ce cadre institutionnel, administratif, dans lequel est plongé l'immigré.
0: Insécure est un petit mot.
1: Oui. Et c'est dans ce cadre-là, dans cette précarité-là, que se passe l'amour avec Gabriel. Que se passe cette histoire d'amitié et d'amour, voilà. Donc, comment quelqu'un qui est dans la précarité, qui peut être expulsé du jour au lendemain, quand même continue de croire qu'une possibilité humaine avec quelqu'un qui s'appelle Gabriel est possible. Voilà. Donc là, le récit.
0: Et pas que Gabriel, c'est et aussi les histoires d'amour qu'il entretient, et là, pour le coup, d'autres formes d'amour avec les hommes qu'il rencontre.
1: C'est vrai, mais en tout cas, pour ce qui concerne Gabriel, il mise sur le fait que cet enfant n'est pas encore programmé par la société française pour jeter des regards méfiants, des regards mauvais à l'immigré qu'il est. Il mise sur son innocence, l'innocence de l'enfance, la grâce de l'enfance qui ne juge pas. Le problème, et c'est pour répondre maintenant précisément à la question, c'est que c'est les adultes. C'est-à-dire que les adultes arrivent à l'âge d'adulte, si je peux dire, mais à la fois on est tous endoctrinés par nos sociétés et on a tous des névroses, tous besoin d'être aimés, cajolés, etc. Et quand on s'en rencontre, ces deux désirs de tendresse, la plupart du temps, ne se rencontrent pas complètement. Et du coup, les difficultés juste pour exister face à l'autre dans l'amour deviennent des justifications interminables.
0: Justifications qui sont le parallèle des justifications administratives interminablement demandées à Majid.
1: Voilà. Et là, ce dont vous avez parlé tout à l'heure, cette réactivation du colonialisme, se réactive même dans le cadre amoureux entre un immigré marocain et un Français qui s'appelle Grégoire. Certes, Grégoire est très très amoureux de Majid,
0: mais sincèrement,
1: et même c'est même Majid qui a dragué Grégoire, qui l'a fait tomber dans ses filets, qui a tout fait pour l'avoir, pour avoir Grégoire. Et il a réussi dans cette mission. Et Grégoire est follement amoureux de Majid. Mais plus le temps passe, plus Majid se rend compte que de l'ignorance de Grégoire sur la vie et le psychisme, l'histoire de quelqu'un comme Majid. Donc Grégoire tire Majid vers une histoire, une écriture amoureuse à la française. Majid n'a aucun problème avec ça, mais on ne peut pas entrer dans l'écriture de l'autre en obligeant l'autre à l'amnésie. C'est pas possible. Donc du coup, il est obligé de revenir en arrière et de sortir de cet amour. Donc oui, les complications administratives finissent malheureusement par perturber énormément les histoires d'amour.
0: Pour répondre à Loïc, votre langue a fourché deux fois sur Grégoire et Gabriel, la figure de l'enfant et la figure de l'amant français. Moi, en ouvrant le livre, je me suis dit « Bon courage, Abdelataya, pour tenir ce texte-là dans des frontières où ça va être possible, où ce sera pas trop dangereux, où on n'aura pas peur, en fait, que quelque chose dérape, évidemment, parce que on peut avoir peur. Et je me suis dit « Bon courage pour le tenir, et vous le tenez du Merci. Début à la fin de ce texte. » Est-ce que vous avez eu peur d'écrire cette histoire-là, d'écrire une histoire d'amitié, une histoire de lien, une histoire d'amour entre un homme de 25 ans et un enfant de 4 ans ?
1: Non, j'avais absolument pas peur parce que, je vais vous dire, parce que l'adulte qui est assis là devant vous est toujours ce petit enfant que j'étais et qui a besoin d'être réparé. Enfin, j'ai subi des choses atroces. Quand j'étais enfant, j'étais très efféminé et tout ça. Et donc, le monde n'a pas protégé cet enfant que j'étais. Et je comprendrai jamais pourquoi ils n'ont pas protégé cet enfant. Mais l'adulte aussi que je suis comprend qu'il est hors de question de transmettre ces traumatismes à un enfant. L'adulte même, il a le devoir, hein, quand on fait un enfant, on ne fait pas un enfant pour l'obliger à comprendre ce que nous, on n'a pas réussi à comprendre. Et c'est ce que j'ai essayé de mettre comme contrat entre ce petit enfant français et l'adulte. Dès qu'il le rencontre, c'est dans le troisième chapitre, il voit, le Marocain Majid, voit que ce petit enfant est déjà rempli d'une écriture. Voilà, il n'a... C'est l'écriture de la vie qui est déjà en lui. Il ne faut pas qu'il change cette écriture. Il faut juste là pour accompagner cet enfant. Et surtout, il pose un contrat avec lui. Il lui dit texto, avec le cœur, « Jamais ce qui ne va pas en moi, ce qui n'est pas réglé en moi, ne passera en toi. Je ferai tout. » Et c'est ce qui fait la structure profonde de ce livre. On a un chapitre où Majid tente de rester dans la grâce et l'innocence de Gabriel. Et les chapitres qui suivent, qui sont intercalés, on a ces batailles, ces combats incessants avec la France, avec les institutions de la France.
0: D'ailleurs,
1: l'enfance, moi, ne me fait pas peur. Je sais que c'est un thème très, très, pas tabou, mais très difficile à traiter aujourd'hui à cause de la pédophilie, à juste titre, parce que tout ça est à dénoncer. Mais mon regard à moi et le désir de réparation qui est légitime en moi, que je n'ai toujours
0: pas...
1: Et puis,
0: heureusement que l'enfance n'est pas que la crainte de la pédophilie, Abdelataya.
1: Absolument, absolument.
0: D'ailleurs, vous parlez de cette structure en deux temps, de Debout dans tes rêves, mais on peut dire que, puisqu'on parlait de la marche, on peut dire que c'est un texte qui avance sur les deux pieds, où il y a aussi des moments de dissociation, de crise d'angoisse, où il se sépare, ce personnage de Majid. Voilà, on n'en a pas parlé, mais ce sont des chapitres importants. On va écouter une nouvelle archive, la voix du romancier Grégoire Bouillet.
4: J'avais une phrase comme ça qui était « La réalité condense toutes les imaginations qui la composent, la vôtre, la mienne, celle de tous les êtres, augmentée de la sienne propre. » Et moi, ça me fascine. La réalité, c'est sans fin. C'est-à-dire que la différence avec... si j'écrivais des romans, c'est pour ça que je n'écris pas des romans, même si on met roman sur la jaquette, c'est pas important. Mais moi, j'écris pas des romans parce que j'essaye d'élucider la réalité. Parce que la réalité n'arrête pas de me proposer des énigmes, des choses qui dépassent mon entendement.
5: Mon fils, va dans le salon des invités, ferme la porte derrière toi, déshabille-toi complètement et coupe quelques poils là où tu en as. Devant, derrière, sous les aisselles, sur les jambes et sur ta tête, bien sûr. Mets ensuite le tout dans ce mouchoir blanc et donne-le-moi. Que vas-tu en faire, maman ? Je ne peux pas répondre à cette question. C'est dans ton intérêt. Quelque part à Rabat où je t'ai mis au monde, je vais enterrer ce mouchoir. Tu ne sauras jamais où. C'est pour toi et pour te protéger de tout ce qui est mauvais, aujourd'hui, demain et bien plus. Je ne fais que mon devoir de mère. Ce n'est pas de la sorcellerie, c'est une bénédiction. Je donne ce que j'ai reçu, ce qu'on m'a appris. La vie est brève, mais le chemin est si long. On a tous besoin d'aide. Va, mon fils. Va dans le salon et le cœur purifié, fais ce que je t'ai dit. Le paradis est sous les pieds des mères. C'est bien vrai. Ce proverbe arabe est tout sauf une métaphore. Ma mère s'appelle Malika. À la station Colonel Fabian, j'ai envie de faire enfin ce que je n'ai pas fait à l'âge de 12 ans. Me prosterner et baiser les pieds de cette femme. Lui rendre justice, même si c'est peut-être trop tard. Tu es morte, Malika, mais je sais que tu m'entends. Alors, je pense fort à ma mère. Je la convoque, je la ressuscite, je lui tends la main. Elle la prend et ensemble, dans ce Paris noir et froid, nous entamons une cérémonie magique.
0: On entendait la voix de Grégoire Bouillet parler de l'imagination dont dispose la réalité. Il écrit parce que la réalité lui adresse des énigmes, et on entend là, dans un extrait de votre texte « Debout dans tes rêves », Abdelataya, le recours que sont des souvenirs du passé, souvenirs qui sont redoublés de magie, de mots magiques, de gestes magiques. La première scène du roman, tout le monde est sauvé par un appel à la mer.
1: Magique.
0: Magique. Et dans ce moment-là, c'est un autre appel à la mer. Il n'y a pas de téléphone portable, mais c'est aussi un autre appel à la mère. Et il y a quelque chose comme ça, oui, dans le rapport au passé, qui est plus qu'un rapport au souvenir, qui est un rapport à ce sol qui nous connaît depuis longtemps, aux gestes, aux mots, à la langue. Enfin, ça lui sert à
1: oui,
0: Majid.
1: Ça lui sert pour résister à la solitude qu'il vit à Paris. Mais c'est au-delà de ça dans le livre. C'est parce qu'il s'agit quand même de réparation. Il y a quelque chose de l'ordre de la réparation qui se passe dans ce livre. Même si ce n'est pas dit comme ça, comme un programme de tout le livre. Mais le simple fait d'avoir mis et structuré le livre de cette manière-là, Gabriel, Majid, les deux imaginaires, les deux enfants, si je peux dire, finissent par s'interpénétrer et se guérir l'une l'autre. Et dans ce chemin vers cette guérison, Majid, et dans l'extrait qui vient d'être lu, se souvient de ces gestes qui, pour beaucoup de gens, passent comme de l'ordre du folklore, des gens fous, des femmes folles, des femmes pas éduquées, les illettrées. Et tout d'un coup, lui reviennent cette audace de cette mère qui lui donne des ciseaux, qui lui dit « fais ça ». Tu coupes les ciseaux, tu lui donnes, je vais les enterrer dans ce désir de ce projet de te protéger pour toujours. Tout d'un coup, il comprend protéger. Alors qu'avant, quand elle a fait ça avec lui, quand il avait l'âge de 12 ans, il l'a fait juste d'une manière mécanique. Il n'a pas compris. Et devant les difficultés qu'il vit

0: À Bordeaux, on n'oublie pas le dessin en ce temps de rentrée littéraire. C'est un festival de bande dessinée et de littérature jeunesse. C'est le festival Gribouilly, donc 6e édition, qui promet de célébrer le dessin sous toutes ses formes dans un joyeux bazar festif au programme. Entre autres, des expositions à découvrir pendant un mois, à partir du 5 septembre donc, autour du travail de plusieurs artistes, Michel Rabagliati, Fanny Dreyer, Valfrette, dont on avait adoré le dernier livre, Fanny Millard ou encore Mélia Martin. Un salon du livre se tiendra du 10 au 13 septembre, toujours à Bordeaux, des rencontres, des projections, tout le programme sur festivalgribouilly.fr. Le deuxième rendez-vous, c'est le bal de la relure. La rentrée, c'est aussi l'occasion de la tenue de ce deuxième bal à Paris, une initiative portée par des travailleuses du livre indépendant. C'est un événement festif, non commercial, qui a pour vocation d'être un moment d'échange, de rencontre, d'articulation, des réflexions. Je cite un petit passage de leur présentation. « Dans nos métiers comme ailleurs dans la société », expliquent les fondateurs de l'événement, les intimidations autoritaires se multiplient contre la pensée critique et les pratiques de l'émancipation. Dans les librairies, dans l'édition, dans la diffusion, dans le monde vaste et pluriel du livre indépendant, des luttes se mêlent. Le bal de la revue voudrait permettre une multiplicité d'initiatives et d'organisations de se combiner en un réseau d'actions et être un moment de convergence. Ça se passera à la Gare Expérimentale, c'est à Paris, ce samedi 5 septembre à partir de 17h. C'est ouvert à tous et à toutes. On peut avoir, je crois, plus d'informations sur le compte Instagram Le Bal de la Relure.
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0: Le Book Club se termine tous les jours par le grand jeu des pages musicales. Est-ce que vous vous souvenez ce qu'il s'agit de faire, Abdelataya ?
2: J'ai oublié.
0: Alors, je vous rappelle, comme ça je rappelle aussi à nos auditeurs et auditrices. Vous êtes en train de lire un livre, ce que vous faites, voilà, quand même La Cerisée par exemple de Tchekhov. Et hop, Tchekhov évoque de la musique, ça va se passer. Dans La Cerisée, il va y avoir des gens qui vont jouer de la musique, ou chanter même. Vous faites une petite photo du passage où apparaît la musique. Et vous l'envoyez à lebookclub@radiofrance.com ou via Instagram, si vous avez Instagram, au Book Club France Culture. Et du coup, nous, on a une sorte de grand comme ça, panier avec ce qu'on appelle des pages musicales, partout où la musique apparaît dans les livres. Et chaque jour, je lis une de ces pages musicales pour conclure l'émission. On a trouvé plusieurs pages musicales dans votre livre. On se termine donc avec un extrait de Debout dans tes rêves. Tout se passe entre nous dans notre langue, l'arabe. Nous le vivons comme une révolution. Je t'imagine vrai, Marwan. Je revois sans cesse notre petit film. Dans nos yeux, qui se regardent sans gêne, il y a des explosions et des caresses. On se renifle, on se lèche, on se mord. On sort du mal qui nous entoure, ici comme ailleurs. On pardonne à tout le monde. On a trouvé l'amour vrai. On n'a plus de rancune pour les autres. J'enlève ta chemise, ton pantalon et ton slip blanc, tout en parlant en arabe. Je nomme en arabe tout ce que je vois dans ton corps. Quelle liberté, Marwan. Quelle jouissance, on est béni. La nuit nous enveloppe et nous encourage. On cherche un hôtel pas cher du côté de la gare de l'Est. On en trouve un rue, Louis Blanc. Il est tenu par un homme noir d'une cinquantaine d'années. Il est de bonne humeur, cet homme. Il écoute ça fait rire les oiseaux de la compagnie créole. Il est en train de manger des yaourts. 25 euros, un grand lit pour deux. Cela vous va ?

0: Merci beaucoup Abdelataya.
1: Merci beaucoup à vous toutes et tous.
0: D'avoir
1: J'étais
0: été
1: très
0: avec
1: heureux
0: nous.
1: D'être avec vous.
0: Bah écoutez, revenez, réécrivez des livres et puis Inch'Allah, revenez aux boucles de France Culture. Debout dans tes rêves, c'est le titre de ce livre qui a paru aux éditions Julliard. Un grand merci à Jean-Guilain Mège qui était au son. Un très grand merci à la réalisation Colin Gruel. Merci à toute l'équipe. C'était la première pour Alice Paulette qui est en stage avec nous pendant 6 mois. Et quelle lecture! Bravo Alice Paulette, Mathilde Wagman, Noé Margas, Jeanne Aléos, Cyril Marchand et Alexandra Alaï-Begovic, avec qui vous poursuivez la conversation sur le compte Instagram.

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4: LSD, la série documentaire. Pour ouvrir cette nouvelle saison, LSD dresse le portrait collectif d'une figure en train de s'estomper de notre paysage, les religieuses catholiques. Une histoire de sœurs explore en effet leur place dans l'histoire des femmes et leur rôle dans l'Église à l'heure où la crise des vocations entraîne leur disparition progressive. Religieuse, une histoire de sœurs, de Maïwenn Guizhou et réalisée par Yaël Mandelbaum.
5: Moine et curé,

0: prêche leurs sermons.
1: Religieuses.
0: Femmes n'est point, messieurs, ne vous déplaise.
1: Des histoires de sœurs.
0: Ni bonnes d'enfants, ni même mirliton.
2: Alors, vu mon grand âge, les rues des villes où j'ai pu habiter étaient sinon remplies, on voyait circuler beaucoup de femmes voilées, beaucoup d'hommes en robe. Et vu le milieu dont je viens, je peux l'avouer, laïcard et breton, ces femmes tout de noir vêtues me paraissaient d'étranges personnages.
1: Épisode 4, les religieuses à l'heure du féminisme. Faut être un peu fou quand même pour donner sa vie comme ça, s'engager pour quelqu'un qu'on n'a pas vu. Un documentaire de Maïwenn Guizhou et Yaël Mandelbaum.
3: Donc il me disait, faut être un peu fêlé de toute façon pour entrer dans la vie religieuse. Et hier soir, là, en communauté, on se rappelait cette expression-là de, je sais plus qui, Michel Audiard peut-être, sur « bien heureux les fêlés, car ils laisseront passer la lumière ».
1: La chanteuse Rosalia, un voile blanc sur la tête, des nonnes qui enflamment TikTok, un film sur l'entrée au couvent qui triomphe en Espagne. La figure de la religieuse s'impose dans la pop culture et sur les réseaux sociaux, au point que certains journalistes et chercheurs parlent désormais d'une nonne-mania. Cette tendance, qui traduit peut-être un nouveau regard féminin sur la vie religieuse, entre en résonance avec une réalité bien différente. D'un côté, le nombre de religieuses ne cesse de diminuer à travers le monde. De l'autre, elles restent à la marge des instances dirigeantes de l'Église qui demeurent en immense majorité masculines. Pourtant, les grandes questions qui traversent nos sociétés, comme l'égalité femmes-hommes, la lutte contre les violences, le respect de la dignité et des droits des personnes LGBTQIA+, traversent elles aussi le monde catholique. Elles y font progressivement leur chemin et interrogent notamment la place et le rôle des femmes consacrées dans l'Église.
4: Là, on est au 33 rue Tournefort, c'est la grande maison de la Xavière. Ça reste une des communautés importantes et nombreuses à Paris. Là, on est dans la bibliothèque.
1: Marie, postulante.
4: J'ai 36 ans, après un parcours un peu étonnant, qui m'a vu commencer par faire des études, une prépa, une grande école, des études de neurosciences, une thèse, passer un doctorat, je fais de la recherche sur l'épilepsie. J'ai tout quitté, j'ai eu une première expérience de vie religieuse, dont je suis partie au bout de 3 ans. Et quand je suis revenue en région parisienne après ça, je me suis réorientée vers le social et j'ai travaillé à la Fondation Apprenti d'Auteuil. Aujourd'hui, je suis au postulat de la Xavière. Donc le postulat, c'est la toute première étape de découverte de l'intérieur de la vie de la congrégation. Donc la question a toujours été là, elle a mûri lentement. Aujourd'hui, pour moi, c'est une forme d'évidence. C'est ce qui est bon pour moi. C'est là où moi, je peux m'épanouir. Et voilà, j'ai des frères et sœurs qui sont mariés, qui ont des enfants. Je m'émerveille sans cesse de mes neveux et nièces, de les voir grandir, de passer du temps avec eux. Et en même temps, voilà, moi, ma façon d'être en relation à Dieu et au monde, elle est dans une vie consacrée, dans une vie communautaire, et pas dans une vie familiale. La relation de famille, c'est rarement très facile. Et en même temps, c'est des liens qui demeurent et qui disent quelque chose de plus profond. Et pour moi, dans le fait d'être sœur, il y a quelque chose de ce désir de pouvoir construire ça plus largement que juste ma famille de sang, mais avec chacune des personnes que je rencontre. Ça dit quelque chose d'un commun qu'on partage et qu'on veut construire et nourrir. Quand j'étais plus jeune, je pensais que c'était très évident pour mes parents et mes amis que c'était une question qui m'habitait. Et en même temps, je n'en parlais pas parce que je n'étais pas prête à en parler. Et la première fois que j'en ai parlé, en fait, tout le monde est tombé des nues. Mais oui, ce n'est pas facile parce qu'on sent qu'on vient poser un choix qui questionne et qui perturbe. Plus que si je leur avais annoncé, je me marie, ou même si ça avait été, je me marie et je pars à l'étranger avec quelqu'un. Je pense que ça aurait moins questionné et perturbé qu'un choix de vie religieuse.
5: Est-ce que vous avez déjà pensé à devenir religieuse ?
1: Camille, chrétienne engagée.
5: J'ai grandi dans un environnement catholique et à l'adolescence, j'ai un peu questionné ça. J'ai un peu questionné est-ce que je crois vraiment en Dieu ? Puis finalement, oui. Puis du coup, j'ai un peu questionné ma place dans l'institution. Et j'ai eu un moment donné où je me suis dit, oh, j'espère que je vais pas devenir religieuse, ou j'espère que je vais pas être appelée à devenir religieuse. Enfin, je pense que je me suis posé la question sur un mode pourvu que ça m'arrive pas. Et je sais pas pourquoi. Je pense que c'était une manière de me poser cette question, de me dire tiens, est-ce que j'aurais envie, sans vraiment me la poser. Mais je pense pas m'être déjà dit après ça que c'était une vie faite pour moi.
1: Chloé, chrétienne engagée.
6: Moi, je me suis posé la question assez récemment parce que c'était à la suite des JMJ de Lisbonne où j'ai vraiment ressenti un appel assez fort. Et donc, j'ai voulu prendre le temps de poser la question. Et donc, j'ai suivi le parcours... j'ai beaucoup travaillé avec les jésuites et la maison Maguis pour travailler le discernement. Et en fait, au bout de 10 jours de... Enfin, voilà, une retraite de 10 jours, en fait, je crois que j'ai pris conscience dans cette retraite que il y avait une forme de mentalité de bon élève en moi qui me disait, ben en fait, si je veux suivre le Christ au bout, parce que, voilà, ma foi, elle est hyper importante aussi dans ma vie, elle est même centrale, je pense, si je veux suivre le Christ jusqu'au bout, ben en fait, la plus belle façon de le faire, c'est de devenir religieuse. Et en fait, je crois que j'ai pris conscience pendant la retraite que ça me rendait pas forcément heureuse. Enfin, cette perspective me rendait pas forcément heureuse. Et que j'ai redécouvert la possibilité de vivre sa foi dans le couple, notamment. Et dans la maternité. Enfin, et en fait, c'est assez drôle parce que c'est très cliché d'associer... c'est vraiment le premier débouché qu'on donne aux femmes dans l'église. C'est bon, tu peux être mère ou tu peux être sœur, quoi, globalement. Moi, j'ai souvent dit, mais un peu sur le ton de la blague, j'ai souvent dit que j'aimerais bien être papesse. C'est plus une blague. Mais je sais qu'il y a des moments où moi, je me suis dit, j'ai regardé le prêtre et j'ai dit à ma mère, mais moi, c'est ça que j'ai envie de faire. Quand il donnait la communion, quand il présentait l'hostie, il dit, moi, je veux faire ça. Il me dit, mais je crois que c'est pas possible. De se dire qu'il y a si peu de femmes religieuses qui sont présentes au Vatican, globalement, il y a sœur Nathalie Bécard et voilà. En tout cas, de celles dont on entend parler. Ça paraît étrange pour une église qui est dans un mouvement synodal, justement. Et donc, comment est-ce qu'on marche ensemble quand il y a la moitié de la population qui n'est pas dans la salle, quoi.
1: Face au manque de femmes à des postes de responsabilité dans l'église, le pape François nomme, au tournant des années 2020, des femmes, dont plusieurs religieuses, à des fonctions de gouvernance. En 2021 notamment, sœur Nathalie Bécard devient la première femme nommée sous-secrétaire du synode des évêques. Puis en 2025, sœur Simona Brambilla est nommée à la tête d'un dicastère, suivie par sœur Raffaella Petrini, qui prend la direction du gouvernorat de l'État de la Cité du Vatican, l'organe exécutif du Saint-Siège. En juin 2026, le pape Léon XIV poursuit cette dynamique et nomme une femme laïque à la tête d'un dicastère au Vatican.
7: Comme souvent quand on promeut des femmes, à la fois on peut que le saluer d'une certaine façon, mais en même temps, ça a aussi parfois été perçu comme un peu une opération cosmétique qui visait à donner peut-être des lots de consolation aux religieuses et aux femmes de manière plus générale, parce que
1: Céline Béraud,
7: pas oublier que le pape François, donc qui à la fois sociologue, nomme ces femmes-là, et c'est indéniablement quelque chose de nouveau. Enfin, je veux dire, il y a indéniablement quelque chose qui... Et dans les représentations, on peut penser que ça fera bouger des choses à terme. Mais en même temps, le pape François, c'est aussi celui qui n'a pas réussi ou peut-être pas voulu faire avancer le dossier de l'accès des femmes au diaconat permanent.
1: Qu'est-ce que c'est qu'une diaconesse ?
8: Alors, une diaconesse...
1: Christina Morera.
8: C'est une servante de l'Église. C'est une personne qui est nommée dans les textes de Saint Paul, par exemple. Il y en a plusieurs qui sont des femmes et qui sont, dont le titre est diakonos, donc diacre, qui servent la communauté, qui s'occupent des besoins de la communauté, de diriger la prière si besoin, d'accompagner la communauté dans sa croissance spirituelle. Elles peuvent être consultées, elles peuvent baptiser, comme les hommes à la même époque. Sauf que, évidemment, lors des baptêmes, les diaconesses baptisaient des femmes, parce que c'est au cours de l'immersion de tout le corps dans le bassin, on imagine qu'il n'y avait que des femmes qui étaient présentes là, pour des questions de pudeur, n'est-ce pas ? Mais pour le reste, elles dirigeaient des communautés, et elles étaient très appréciées. Il suffit de lire juste les lettres de Saint Paul pour s'en rendre compte.
7: Il y avait des femmes diacres dans les premiers temps de l'Église. Le fait qu'il y ait un précédent historique...
3: Céline Béron.
7: Parce que vous savez, dans l'Église, l'Église ne dit jamais qu'elle change. Elle dit qu'elle va toujours mieux coller à la tradition. Donc le fait qu'il y ait un précédent historique, ça ouvrait quand même la possibilité d'un accès des femmes au diaconat, très très différent justement de la question de la prêtrise, où il n'y a eu que des prêtres hommes, et c'est d'ailleurs un des arguments qui est mis en avant, celui de la tradition et de la fidélité à cette tradition qui fait que seuls des hommes ont été prêtres. Dans le cas du diaconat, c'est pas le cas. Donc il y avait cette espèce de fenêtre, en tous les cas, dans laquelle un certain nombre de personnes ont espéré, parce qu'avec cette idée que puisqu'il y avait ce précédent, il pourrait y avoir de nouveau des femmes qui accéderaient au diaconat. Et finalement, voilà, le pape François qui nomme des religieuses à des positions d'autorité est aussi celui qui n'a pas, malgré la réunion de deux commissions théologiques internationales, n'a pas fait avancer le dossier. Et c'est la question des organisations et des nominations. C'est-à-dire, est-ce que nommer quelques femmes à des postes clés très en vue, etc., est-ce que ça suffit à faire bouger les choses ? Certainement pas, mais il y a bien là quand même eu un changement qui a eu lieu.
9: Est-ce qu'il y a des religieuses qui militent pour l'accès justement au diaconat ou carrément pour l'ordination ?
7: Alors, il y a eu un moment en France, je pense à la fin des années 60, début des années 70, où il y a eu des figures de religieuses qui ont été très engagées sur ces questions-là. Je pense par exemple à la figure de Françoise van der Merch, qui était une religieuse, qui a participé à la création du mouvement Femmes et Hommes en Église, qui est vraiment le mouvement féministe catholique franco-belge qui émerge en 1970 vraiment dans le sillage du Concile et qui espère justement porter la cause des femmes jusqu'à l'accès à l'ordination. Et qui va malheureusement voir ses combats de plus en plus douchés d'une certaine façon, déçus. Et donc il y a des religieuses qui s'engagent à la fois pour le changement dans l'Église, mais qui portent aussi la cause des femmes de manière plus générale. Ensuite, ce type de figure dans le catholicisme français va un peu disparaître, ou en tous les cas plus du tout être présent sur la scène publique catholique ou même de manière plus large. Contrairement à ce qu'on voit au même moment dans d'autres pays occidentaux catholiques, et notamment je pense à l'Amérique du Nord, aux États-Unis et au Canada aussi, où là il y a vraiment des religieuses qui portent cette cause de la place des femmes dans l'Église catholique et qui peuvent la porter jusqu'à la question de l'ordination.
9: Est-ce que je dis prêtre, femme prêtre, évêque, femme évêque ou tout autre chose, vous me dites ?
8: Femme évêque, ça me convient, c'est ce que je suis depuis juin.
3: Christina Morera.
8: Par contre, l'Église catholique romaine, ne reconnaît pas mon ministère, mes ordinations. N'accepte pas que les femmes soient ordonnées ni diacres, ni prêtres, ni évêques, à plus forte raison.
9: Est-ce que vous pouvez nous parler de l'histoire de ce mouvement, en tout cas de ces 20 dernières années ?
8: Donc le mouvement est enclenché, à mon sens, au moment où se produit le premier congrès mondial pour l'ordination des femmes, qui se tient à Dublin, en mai-juin 2000, et où se rassemblent des milliers de personnes, à la grande stupeur du pape, qui était Jean-Paul II à l'époque, et qui déclare que toutes les personnes présentes à ce congrès sont excommuniées d'office. J'en fais partie donc déjà à la base. Et donc, au lendemain de l'ouverture de ce congrès, nous recevons le décret d'excommunication de toutes les personnes présentes, y compris les religieuses, les prêtres, etc. Et c'est lors de ce congrès que plusieurs femmes se rencontrent et se mettent à travailler pour essayer de se faire ordonner prêtre, malgré l'interdiction. Donc elles se mettent en route et contactent des évêques, hommes évidemment, puisque à cette époque-là, il n'y avait que des hommes qui étaient évêques catholiques romains, qui sont en phase avec elles et qui leur disent « Votre démarche est juste ». Et après beaucoup de tractations, de dialogues, etc., elles finissent par obtenir que trois hommes évêques catholiques romains, donc possédant la lignée apostolique, parce que chez les catholiques, c'est important de pouvoir démontrer qu'on est dans la succession apostolique, donc qu'on détient sa charge des évêques précédents qui tous sont reliés à la grande église catholique romaine. Donc ces évêques-là ordonnent 7 femmes. Voilà, donc elles sont ordonnées diacres puis prêtres. À leur suite sont ordonnées d'autres femmes. Depuis, évidemment, ces femmes qui avaient été ordonnées prêtres, 2 d'entre elles sont devenues évêques et ont pris le relais et se chargent à présent d'ordonner des femmes. C'est donc ma mission aujourd'hui aussi.
5: Moi, je pense, Camille, que je suis un peu radicale sur cette question, dans le sens où, enfin, moi, aujourd'hui, je ne milite pas pour la parité dans l'Église en disant qu'il faudrait 50% de femmes au Vatican, prêtres, etc. Je trouve l'institution trop pourrie. Et j'ai l'impression que là, on n'est plus sur quelque chose de réforme. Enfin, je suis un peu désabusée. Je pense pas qu'on va résoudre la crise de l'Église en ordonnant des femmes de la même manière qu'on ordonne des hommes aujourd'hui. J'avoue, je me dis, ça a pu durer comme ça pendant 2000 ans. Bon, bah voilà, maintenant, les choses changent. En fait, l'Église, elle n'est pas née comme ça. Elle a avancé, elle a évolué. Il y a eu plein de réformes qui ont fait qu'elle est ce qu'elle est aujourd'hui. Je vois pas pourquoi on pourrait pas continuer à avancer là, dans une direction qui donnerait une place qui soit juste pour chaque personne au sein de l'Église.
8: Il y a quelque chose qui tient du tabou, qui tient de l'interdit profond. On nous évoque des choses assez, on va dire, pédestres, du genre, voilà, Jésus n'avait que 12 apôtres. Non, il avait une bonne centaine de disciples à la connaissance des textes bibliques et des disciples hommes-femmes, avec beaucoup de femmes importantes dans ses récits. Et si les femmes n'avaient pas été humiliées comme elles l'étaient à cette époque-là et réduites quasiment à des animaux de compagnie, je pense qu'on aurait nommé beaucoup plus de femmes dans les évangiles. On serait tenté de dire il y a une misogynie dans l'ADN de l'Église. Sinon, on ne peut pas comprendre.
1: En 2018, la journaliste Marie-Lucille Koubaki publie plusieurs témoignages de religieuses dans le supplément féminin du journal officiel du Vatican. Sous pseudonyme, ces femmes dénoncent une exploitation domestique des sœurs au Vatican. À Rome, comme dans de nombreuses paroisses à travers le monde, les religieuses travaillent comme petites mains au service de prélats ou de structures ecclésiales. Des missions de service qui frôlent la servitude. Dans cette enquête, Sœur Marie, en poste à Rome et originaire d'Afrique subsaharienne, décrit des religieuses employées au service d'hommes d'église qui se lèvent à l'aube pour préparer le petit déjeuner et ne se couchent qu'une fois le dîner servi, la maison rangée, le linge lavé et repassé. Ces religieuses n'ont pas d'horaire précis et réglementé comme les laïcs et leur rémunération est aléatoire, souvent très modeste. Les personnes affectées aux tâches domestiques sont presque toujours des femmes, ce qui provoque une profonde frustration qu'elles n'osent pourtant pas dénoncer. Plusieurs religieuses se sentent redevables envers leur congrégation, qui pour certaines aident financièrement leur famille. Sœur Paul a rencontré des religieuses titulaires d'un doctorat en théologie qui, du jour au lendemain, ont été envoyées faire la cuisine ou la vaisselle sans aucun lien avec leur formation intellectuelle et sans véritable explication. Sœur Cécile se désole que, parfois, les gens critiquent les religieuses, leur visage fermé, leur caractère, mais derrière cela se cachent de nombreuses blessures.
10: On me dit souvent, Jocelyne, t'es militante ou t'es féministe.
1: Jocelyne, religieuse à la congrégation de la Xavière.
10: Effectivement, je suis militante ou féministe, mais je ne veux pas qu'on me réduise à ça, en fait. Et, parce que pour moi, ça s'origine en tout cas dans ma vie de foi et dans l'Évangile. C'est-à-dire le Christ était féministe, en fait. Donc quand on voit comment il traitait les femmes dans le contexte culturel qui était le sien, on se dit, mais effectivement, les gens de l'époque hallucinaient, quoi. Enfin, la première annonce de la résurrection, c'est à une femme. C'est à un groupe de femmes. Enfin, qui est-ce qui est resté au pied de la croix? C'était des femmes. Enfin, à chaque fois, les femmes, quoi. Et en fait, le patriarcat qui se transmet dans l'Église comme dans la société, s'évertuer à gommer ses affaires ou à ne pas les mettre en valeur, quoi, en fait. Voilà, et donc ça, bon, mais effectivement, je pense que je suis un peu féministe, mais je ne veux pas qu'on me réduise à ça, parce que parfois c'est caricaturé aussi. Et puis en fait, comme ça, ça empêche les personnes de voir ce qu'il y a derrière et du pourquoi, en fait. On peut être engagé de la sorte dans telle ou telle cause. Voilà. Souvent, on est appelé bonne sœur. Et franchement, je n'aime pas ce terme. C'est dépréciatif, en fait. Hein, voilà. Voilà. Et ça, je trouve que finalement, les religieuses vivent souvent ce que vivent les femmes dans la société. Voilà. Mais ça, c'est très lisse, parce qu'on est toujours bienveillant avec le sourire. Mais en fait, c'est dramatique. Hein.
9: On vit les mêmes choses que les femmes dans la société. Mmh. Qu'est-ce que ça veut dire ?
10: On est moins payé, par exemple. On a souvent moins de postes à responsabilité. Enfin, c'est des choses comme ça, en fait. Hein. Et puis, il peut y avoir du sexisme aussi, hein, en église. Hein. Mais bon, enfin, voilà, de ce que je peux entendre, moi, de certaines de mes sœurs qui sont en service d'église. Et de fait, on voit bien que parfois, quand on est en église, il faut avaler des couleuvres, quoi. Voilà, clairement. Comme une femme en entreprise peut aussi avaler des couleuvres. Enfin, voilà. De ma congrégation, souvent, elles se sont battues pour avoir des salaires dans l'Église et pas une indemnité. Donc ça, c'est un vrai problème de considérer le travail aussi des religieuses à sa juste place et à sa juste valeur. C'est normal pour moi qu'elle ait un salaire et qu'on cotise aussi, par exemple, pour sa retraite. C'est un vrai problème aussi parce que, en fait, je pense que certaines personnes peuvent avoir peur, en fait, de sortir parce que de se retrouver sans rien. C'est-à-dire qu'en plus, elles ont pu faire la donation de leurs biens, voilà, ou bon, elles n'ont pas forcément des biens personnels, mais se retrouver sans forcément une compétence professionnelle qui puisse être, entre guillemets, monnayée dans la société. Donc, où se loger, comment se vêtir, et alors, bien sûr, maintenant, ça s'est amélioré, je pense, il y a une indemnité, mais malgré tout, il y a une très grande fragilité. Donc, c'est vrai que s'il y avait déjà des salaires décent par rapport au service qui est rendu, je pense que déjà ça pourrait aider à une plus grande liberté. Voilà. Après, nous, en fait, au niveau de notre congrégation, en fait, chaque communauté, on met en commun. Chacune a un compte personnel, ok ? Et puis après, on a un compte commun. Et donc, celles qui ont plus versent au compte commun, celles qui n'ont pas assez, en fait, reçoivent. Et après, ça se fait au niveau de chaque communauté, puis après, ça se fait au niveau de l'économat général. C'est-à-dire qu'il y a des communautés qui sont chroniquement déficitaires. Parce qu'elles sont engagées, au départ, il y avait une de mes sœurs, par exemple, elle était musicienne en prison. Au départ, c'était bénévole. Donc, en fait, ça, c'est des choix que la congrégation fait, en disant, oui, ça, c'est important d'être là, de telle manière, donc c'est pas rémunéré, mais c'est important pour nous d'être là. Donc, on assume. Et du coup, elle recevait ce dont elle avait besoin en termes financiers. Hein. Enfin, voilà. Donc, il y a une solidarité à chaque niveau. Quoi. Des communautés qui sont excédentaires, parce qu'une est, par exemple, ingénieure, elle bosse dans une entreprise ou un cabinet, et puis elle gagne bien sa vie, elle reverse son surplus, et puis après, ça permet de reverser le surplus à l'autre niveau, quoi.
11: Un jour, ma maîtresse des novices m'a dit « Il me semble que vous auriez besoin d'une aide extérieure à la communauté. » Je lui ai dit « Oui, probablement. »
7: S'il y a un événement médiatique que moi je citerai, c'est le documentaire « Religieuse abusée, l'autre scandale de l'Église ». Qui a eu des records d'audience, hein, qui a été diffusé sur Arte en mars 2019, au moment où les scandales sexuels dans l'Église catholique sont en train d'éclater en France. Et un des moments très importants, c'est la diffusion de ce documentaire.
11: Et il a commencé à embrasser chacun de mes doigts l'un après l'autre.
7: Je suivais cette question-là sur la réception, justement, sur l'éclatement du scandale dans des groupes catholiques, dans des paroisses, etc. Et c'est un documentaire qui a été beaucoup vu.
11: Prenant la mienne pour la glisser sous la sienne.
7: Donc finalement, l'image qui a été donnée, c'était quand même celle de religieuses victimes.
11: Son explication, sa justification.
7: Et notamment victimes de violences sexuelles, à Rome, comme en France. Et un certain nombre d'entre elles ont pris la parole, ont écrit,
11: éprouvé dans la prière que
7: pour évoquer leur trajectoire et notamment porter la cause de ces femmes et faire entendre leur voix publiquement.
11: Il était le petit instrument de Jésus.
7: C'est un peu paradoxal parce qu'à la fois il y a eu ce documentaire effectivement qui a, moi je pense en France, beaucoup joué dans l'émotion collective qui fait que les scandales sexuels ont éclaté dans le catholicisme à ce moment-là, fin 2018, début 2019. Mais en même temps, il y avait un cadrage sur la question des violences sexuelles qui était celui des évêques. Si vous lisez la lettre de mission que donne la Conférence des évêques de France à Jean-Marc Sauvé, qui préside la commission indépendante sur les abus sexuels dans l'Église. Donc sa lettre de mission a eu remise à l'automne 2018 et il est question de pédophilie. C'est-à-dire que le cadrage, c'est celui de la pédocriminalité, c'est donc des violences sexuelles faites sur les mineurs, faites sur les enfants. Mais la question des femmes adultes et la question des religieuses, elle va arriver dans la SIAZ, elle est portée par Nathalie Bageuse et Julie Ancien. Elle va être portée par Véronique Margron, qui est aussi, au titre de la COREF, une des commanditaires du rapport Sauvé. Mais il y a toute une résistance du clergé masculin et notamment des évêques, y compris des évêques qui font vraiment leur chemin sur la question des violences sexuelles, mais qui continuent sans cesse, jusqu'au rapport Sauvé, à ne parler que de pédocriminalité. Et très peu des violences faites aux adultes, et d'abord de ces violences faites aux religieuses.
12: Je me souviens très bien de discussions avec le président des évêques de France, à ce moment-là, qui était le père Éric de Moulin-Beaufort.
1: Sœur Véronique Margron, religieuse et ancienne présidente de la Conférence des religieux et religieuses de France.
12: Sur la question des commissions de réparation. Et parce que les évêques avaient comme position très ferme, qu'ils ont gardée d'ailleurs, que leur commission de réparation serait uniquement concernant les victimes mineures. Et je me revois très bien lui dire, écoutez, très bien, mais nous, il n'en est pas question. Parce que d'abord, moi, j'ai rencontré beaucoup de victimes qui ont été victimes adultes, et parce que par-dessus le marché, la plupart d'entre nous, supérieurs de congrégations religieuses, nous avons écouté de nos propres sœurs, qui ont été victimes, jeunes sœurs, de prêtres ou de religieux. Donc il est hors de question d'imaginer une commission de réparation qui ne prenne pas en compte nos propres membres, enfin où nos propres membres ne pourraient même pas aller. Donc si vous voulez, c'est ces prises de conscience qui viennent par plusieurs endroits, en quelque sorte. Vous voyez, c'est-à-dire que ce n'est pas la révélation de quelqu'un un jour, quoi. C'est à la fois l'écoute des personnes, des victimes, avec les bouleversements... que ça représente, que ça a représenté, que ça représente toujours d'ailleurs. Pour moi, cette sorte de cataclysme quand même, de découvrir ceci et de le découvrir par-dessus le marché quand même à une échelle que je pense personne ne pouvait se représenter ni même imaginer dans ses cauchemars.
11: Mais j'étais comme le petit oiseau hypnotisé par la vipère qui a encore l'espace de s'envoler mais qui ne peut pas.
1: À partir de 2017, la libération de la parole provoquée par le mouvement MeToo percute et accompagne en France une série de révélations sur les violences sexuelles dans l'Église catholique. L'affaire Barbarin met notamment en lumière les défaillances institutionnelles face aux abus. Dans ce contexte, l'épiscopat français et les responsables religieux créent en 2018 la Commission indépendante sur les abus sexuels dans l'Église, la CIAZ, présidée par Jean-Marc Sauvé. Parallèlement, une autre réalité émerge publiquement, celle des violences sexuelles subies par des religieuses. En 2019, le documentaire « Religieuses abusées, l'autre scandale de l'Église » de Marie-Pierre Rambaud donne sur Arte la parole à des sœurs, en France et à l'international. Il révèle l'ampleur d'un phénomène jusqu'ici ignoré. La même année, l'ancienne carmélite Claire Maximova raconte dans un livre les abus dont elle a été victime. Et la religieuse Marie Lembo soutient une thèse sur les abus sexuels de prêtres contre des religieuses en Afrique subsaharienne. Quelques semaines après la publication du rapport Sauvé en octobre 2021, la Conférence des religieux et religieuses de France crée une commission reconnaissance et réparation pour entendre les religieuses victimes de violences sexuelles. Elle est présidée par le juriste Antoine Garapon.
12: Alors, vous savez, comme le dit très bien Antoine Garapon lui-même, en fin de compte, les religieuses, je pense qu'alors, évidemment, c'est une sorte de sous-texte que je vais vous dire, c'est-à-dire personne n'oserait dire ça explicitement, mais de sous-texte comme si, en fin de compte, ben, elles l'ont un peu cherché, quoi. Elles sont religieuses, elles sont proches de prêtres, des adultes ou je sais pas quoi, des prêtres ou des religieux. Enfin, tout ça, c'est leur monde. Donc, personne vous le racontera comme ça, évidemment. Mais comme si là, il y avait une sorte d'abaissement du niveau d'indignation par rapport à d'autres personnes victimes, en particulier par rapport à des enfants. La deuxième chose, je pense, c'est que quand même, ça fait quand même presque 10 ans que je... La moitié, les deux tiers, je ne sais pas comment dire, de ma vie sont sur ces drames. Et je suis bien obligée de constater que pour nombre de responsables, alors je vais dire ecclésiastiques, mais la question des majeurs, il y a là encore en sous-texte, parce qu'on ose moins le dire, mais ça reste vrai, mais quand même, tu ne crois pas qu'elle est un petit peu consentante? Question qu'on n'ose pas penser, évidemment, poser pour un mineur. Parce que la loi est la loi, et que là, on dit, quoi qu'il en soit, de toute façon, il était mineur, donc bon. Donc ça, je pense que c'est un deuxième facteur. Le troisième facteur, qui lui est peut-être propre à l'Église catholique ou aux différents cultes, hein, c'est qu'en fin de compte, ce sont des femmes. Et que la relation de l'Église catholique et des femmes reste une relation compliquée. Et je vois bien, c'est-à-dire qu'on a cette particularité qui est dans le rapport de la CIAZ, hein, qui est que les victimes mineures dans l'Église catholique sont essentiellement des garçons. 85% des victimes majeures sont des femmes. Donc je pense que aussi là, la question du genre intervient. On dirait que c'est comme s'il fallait franchir une étape mentale de plus pour mesurer qu'on est toujours devant les mêmes scandales, que ce sont de vraies victimes et pas comme des sortes de demi-victimes et demi-consentantes, quoi, que tout ça, ça n'existe pas, que la question de l'emprise, c'est bien réel, que ça n'est pas une invention des femmes. Voilà.
13: C'est des situations traumatiques. Et c'est pas facile de parler du trauma.
1: Sœur Marie Lembo, maîtresse de conférence à l'Institut d'anthropologie de l'Université pontificale grégorienne.
13: Ça prend beaucoup de temps de chercher la confiance. Ensuite, il y a la honte. La honte de s'exposer, surtout sur les médias, pour parler de ça. Et il y a la peur aussi pour leur... Parce que dans certains cas, il y a des intimidations, il y a des menaces pour elles et pour leur famille et pour leur institut, qui seront vus comme des instituts bon, non respectables ou ainsi de suite. Parce que... Et donc, il y a la stigmatisation aussi dans des milieux de provenance ou... Une femme violée n'est plus une femme à considérer, ainsi de suite. Et donc, après, l'après de leur révélation n'est pas facile. Elles ont besoin d'un cadre de confiance pour pouvoir continuer à vivre. Parfois, elles ne sont pas crues dans leur propre communauté. Si elles n'ont pas le soutien de leur communauté, il est difficile qu'elles s'exposent. Parce qu'elles vont aller vivre où ?
7: Ce que donne aussi à voir les récits de ces femmes, et c'est aussi ce qu'a documente ma doctorante, la Clémence Douteau, c'est que, et ça c'est souvent un en-pensée hein, de la façon dont on pense la violence, parce qu'on et encore plus peut-être la violence sexuelle, c'est qu'on l'imagine exercée d'abord par les hommes, hein, ce qui statistiquement, je le redis, est le cas, mais ce qu'on voit aussi, c'est qu'effectivement, il y a eu dans un entre-soi de femmes, il y a des femmes qui sont aussi des abuseuses en termes d'abus de pouvoir, en termes d'abus spirituels et parfois aussi en termes d'abus sexuels.
1: Céline Béraud.
7: Il y a une œuvre tout à fait positive, un héritage tout à fait positif d'un certain nombre de ces congrégations. Et puis, il y a un héritage plus sombre. Alors, on connaît en France, par exemple, avec les Filles du Bon Pasteur, qui étaient confiées avec une complicité de l'État, puisque c'est l'État qui plaçait, donc c'est pas juste une responsabilité qui est propre à l'Église, mais avec l'État qui plaçait ces jeunes filles dont on ne savait pas quoi faire, alors soi-disant parce qu'elles étaient délinquantes, mais parfois parce qu'elles étaient tombées enceintes suite à un viol, enfin, donc des situations tout à fait dramatiques et qui finalement faisaient qu'elles se retrouvaient chez ces sœurs-là et qu'elles y subissaient des mauvais traitements. Alors, il y a l'exemple... tout à fait terrible des Magdalen Sisters en Irlande. Enfin, je veux dire, c'est une histoire là aussi catholique, c'est une histoire internationale. Et ce qu'on voit là, c'est que c'était finalement des enfants ou des jeunes filles dont on se débarrassait d'une certaine façon auprès de ces religieuses. Et donc l'État était complètement défaillant dans son contrôle. Et il y a eu toute une série de scandales aussi. Je pense à ce qui s'est passé au Canada, par exemple, autour des pensionnats autochtones. Donc on peut donner comme ça toute une série de de maltraitance, effectivement, où ces religieuses ont été, souvent avec la collaboration des États séculiers, en charge des populations d'enfants, les plus vulnérables, parce qu'issus des milieux populaires, parce qu'en rupture avec leurs milieux familiaux, parce qu'abandonnés par leurs parents ou parce que leurs parents étaient décédés, effectivement, ont été confiés à des religieuses à qui, on a donné d'une certaine façon tout pouvoir sur ces jeunes gens.
1: Des religieuses sont victimes d'abus, mais certaines en sont aussi autrices. Plusieurs médias comme La Vie, La Croix, Golias ou Le Monde, associés parfois à des enquêtes internes des communautés, ont dévoilé des faits de violence exercés principalement par des supérieurs. Humiliation, pression psychologique, surveillance constante du comportement, sanctions spirituelles ou communautaires et parfois même abus sexuels, les faits témoignent d'une véritable emprise de certaines femmes sur leur communauté. En janvier 2026, par exemple, une enquête interne des bénédictines du Sacré-Cœur de Montmartre révèle un climat de terreur et de suspicion imposé par la prieure générale pendant 40 ans.
12: Je pense que la première des choses, c'est informer, conscientiser, former. Vraiment. Donc, la question de signifier les droits des personnes, le droit à la formation, le droit à la conscience personnelle, à la conscience libre, le droit à la correspondance.
1: Sœur Véronique Margron.
12: Le droit à pouvoir parler à des gens extérieurs. Tout ça, c'est quand même des droits fondamentaux. Et c'est repéré quand, par exemple, vient quelqu'un de l'extérieur, enfin un prêtre ou je ne sais qui, moi. Tout ce qui pourrait être des signaux faibles. L'intrusion, qui est d'abord l'intrusion spirituelle, avant toute chose, évidemment. Donc, c'est repérer cela, repérer que ça, c'est pas légitime. Il n'a pas le droit de poser ces questions, ça ne le regarde pas. Il n'a pas le droit, pas plus que la supérieure ou le supérieur, d'entrer dans la conscience. Hein, on est parler d'une communauté où, en fin de compte, les sœurs devaient écrire sur un petit carnet leurs mauvaises pensées. Et elle donnait ce petit carnet à la supérieure, qui donnait des sanctions contre les mauvaises pensées. Ça c'est quand même, enfin, c'est, hormis du fait que c'est un grand délire, c'est une honte absolue, c'est un scandale absolu, quoi. À dire que moi, je peux bien avoir des mauvaises pensées sur qui je veux, tant que je ne les tue pas, il y a zéro problème, quoi. Bon, et on sait bien quand même, en psychologie ou en psychanalyse, combien c'est essentiel. Donc, vous voyez, enfin, tout ça, c'est très pernicieux de dire, voilà, il vous faut vous purifier. Donc, c'est toute cette formation et puis avoir des lieux de parole, c'est-à-dire que soient institués des lieux de parole dedans, parce que parfois, des sœurs agressées, il n'y a qu'au dedans qu'elles se sentent de parler, donc des lieux de parole dedans, et toujours des lieux de parole dehors, c'est-à-dire qu'il y ait toujours la possibilité des deux. Toujours. Donc déjà, si on fait ça, on ne fait pas tout, on ne protégera pas tout, jamais. Je ne suis pas totalement pessimiste, mais je ne vous dirai pas que je suis totalement optimiste, parce que ce n'est pas vrai, parce que moi, je reçois toujours des victimes. Donc, de plus, tout ce qui est abus de pouvoir peut être très insidieux dans la vie religieuse, au nom des vœux de pauvreté, de chasteté, d'obéissance, surtout, et que pouvoir signifier, là aussi, c'est des questions de formation, y compris la formation théologique, hein, que dans la tradition chrétienne, l'obéissance, c'est toujours l'obéissance des fils et des filles libres. Il n'y a pas d'obéissance sans liberté. Mais c'est tellement simple de faire croire que l'obéissance, c'est comme la soumission. Donc, il y a du mieux, mais c'est pas le moment de s'arrêter.
3: Et c'est pas la priorité, peut-être ?
12: En tout cas, ça n'est pas, malheureusement, comment vous dire, une priorité institutionnelle, hein, dont on pourrait dire tout le monde est embarqué. Non, ça serait trop dire.
14: Est-ce que vous pouvez vous présenter les unes et les autres ?
15: Moi, c'est Sœur Cybèle, des Cybèles de la Circlusion Universelle, et je suis au couvent de Paris depuis 2019.
16: Moi, c'est sœur Achivette de la Pipette Mignonnette. Et je suis sœur depuis un an et au couvent depuis 4 ans.
17: Moi, c'est sœur Pandora du Sceau de l'Ange. Si devant Souillon, mais aussi derrière, c'est si bon. J'abrège parce que c'est plus long. Je suis arrivé au couvent en 2007. Donc voilà, je suis une sœur un peu là depuis longtemps, mais je suis une vocation tardive. Mais je suis parmi les plus anciennes du couvent actuellement.
9: Est-ce que l'une d'entre vous peut nous expliquer qui sont les sœurs de la perpétuelle indulgence ?
17: C'est une grosse question, ça. C'est une vaste question. Qui sont les sœurs de la perpétuelle indulgence ? Oui. C'est un groupe de... Comment on pourrait se définir ? Des individus, des...
16: De folles radicales.
17: De folles radicales. Oui, carrément, on peut...
16: Folles radicales.
15: Ouais. Un mouvement mondial.
17: Un mouvement mondial, ouais, c'est sûr. Même omniversel. Donc, oui, voilà, c'est des folles radicales qui ont décidé de promulguer la joie et de dire aux gens, soyez fiers de ce que vous êtes, n'ayez pas honte. Les deux vœux qui sont fondateurs de toutes les sœurs du monde entier, c'est promulguer la joie omniverselle et expier la culpabilité stigmatisante.
15: Bah, symboliquement, pourquoi est-ce que la population LGBT nous attendait quand on est apparu en 79? C'est parce que il n'y a aucune sœur, aucun religieux engagé d'aucune religion qui fait son boulot d'accompagnement, de soins et d'écoute pour la population LGBT. Et du coup, symboliquement, on est des vraies sœurs. Quand on nous dit « Ah, mais vous êtes des fausses sœurs », nos personnages sont des vraies sœurs pour la communauté LGBT, et ça n'existait pas avant. Plus de 40 ans après, il y en a encore besoin. Et notre mission se terminera le jour où, en fait, on espère que ça, qu'il n'y ait plus besoin des sœurs. Mais on sera encore là pour faire les connes.
17: Voilà.
9: Et là, vous êtes toutes en train de vous orner le visage de blanc. Qu'est-ce que vous mettez sur votre visage ?
15: C'est très exactement un type de blanc qui s'appelle le clown white. Parce que ça tient toute la journée, et c'est aussi l'expression d'incarner son personnage de sœur avec un canevas vide et neutre. Et c'est vrai que dans ce processus-là du maquillage, moi c'est dans mes moments préférés, dans les actions, parce que on arrive en garçon, plus ou moins en garçon, et en 2 heures en garçonne, on arrive en garçonne, et en 2 heures non seulement on met un habit, mais en fait il y a aussi une symbolique. Et on se met dans le personnage comme ça. Et sur ce canevas blanc, et ben on est prêt à tout recevoir de la part des oies. Moi, ce que Sœur Cybèle, elle porte, il y a beaucoup d'or. Ses couleurs, c'est l'or et le blanc. Elle a une larme de paillettes d'or. Et ça renvoie à quelque chose chez moi qui est mon vœu de prédilection parmi les 6 vœux qu'on fait au couvent de Paris. C'est d'expier la honte et la culpabilité stigmatisante. Moi, j'ai un parcours LGBT, gay, queer, où j'ai dû traverser toutes les couches de honte possibles. Quand j'étais ado, je priais Dieu de devenir hétéro. Manque de peau, maintenant, je suis bonne sœur. j'ai commencé les applis de rencontre en disant que j'étais bi, parce que gay, c'était mal. Puis en disant que j'étais actif dans la sodomie, parce que passif, c'est mal. Toujours une couche de honte à traverser. Et en arrivant au couvent, j'ai dépassé mes dernières couches de honte et paf, je les ai transformées en or.
9: Comment vous vous sentez quand vous avez mis votre cornette sur la tête, quand vous portez ces habits? Est-ce que vous vous sentez puissante, écoutée?
17: On sait qu'on va déclencher. Les cornettes, c'est les oreilles. C'est comme des grandes oreilles. Donc, on peut tout nous dire. On peut tout entendre.
15: Et c'est ça. Une ouaille voit une sœur. Elle voit une drag queen avec une tête de clown en bonne sœur avec des grandes oreilles. Et donc, la première impression qu'on doit donner, c'est une impression de bienveillance. Et on réussit un contact avec une ouaille quand l'ouaille vient nous voir et nous dit « Ma sœur, j'ai péché ». Et donc, dès qu'on arrive à enclencher sur ce jeu-là, on a déjà gagné. Et en fait, on nous dit des choses que parfois on n'a jamais dit à personne. On est prêt à tout entendre. On ne juge jamais. Et ce qui fait que ça donne à la sœur un positionnement pas politique au sens de partisan, mais politique au sens de vie dans la cité et vie dans l'espace public. Et le message qu'on renvoie, nous, c'est si on a l'espace dans l'espace public d'exister avec cette gueule-là et cette attitude-là, et ben n'importe qui a l'espace d'être qui il est.
6: J'ai l'image de la sœur dans La Grande Vadrouille. Je crois que c'est dans La Grande Vadrouille avec sa cornette où elle.
9: Chloé.
6: Alors j'ai l'image d'une sœur qui conduit une voiture et j'ai l'image de personnages un peu haut en couleur. Donc je pense que, enfin, il y a cette image là de. Finalement des sœurs un peu révolutionnaires, un petit peu dans la force.
9: Camille.
5: J'ai aussi dans l'imaginaire, je vois le côté, les films d'horreur où les religieuses, elles tiennent les orphelinats et les hospices et les hôpitaux psychiatriques et où du coup les lits sont en métal, ça grince et il fait froid et la nourriture a l'air mauvaise et où voilà, il y a un peu cette ambiance glauque des hospices de bonnes sœurs, on va dire. Donc c'est un peu, ouais, deux imaginaires qui rentrent, qui s'entrechoquent et qui sont pas du tout, enfin qui disent pas du tout la même chose de la même vie.
9: C'est... Oh. Chloé.
6: Non, moi juste une remarque. Il y a pas longtemps, j'ai constaté qu'on mangeait des religieuses et je me demande, enfin parce que j'imagine la forme rappelle la religieuse, mais je me dis, est-ce que c'est pas très très français et très laïcard d'avoir une pâtisserie qui s'appelle la religieuse ? Voilà, ça me...
9: C'est quoi votre rapport aux religieuses de l'Église catholique ? Est-ce que vous en avez côtoyé ? Est-ce que...
15: Ça, j'adore.
18: Oui, ça c'est vraiment...
15: Quand je suis arrivé au couvent, il y avait aussi des mythes de « Ah, oh, on a déjà vu des religieuses, ça a été très courtois, alors que ça aurait pu ne pas l'être. Enfin, » c'était... Et moi, ça m'est arrivé, et c'était un de mes plus beaux moments en sœur, c'était en 2023, et mon papa était venu me voir de la campagne pour me voir à la Pride de Paris, et donc il nous a vu nous préparer, et en allant prendre le métro, pareil, situationnisme, parce que ce qui est génial avec les sœurs catholiques, ce qu'on aime, c'est qu'on adore les voir prendre un ticket de métro, acheter une baguette de pain à la boulangerie, des fois elles ont des chaussures de rando, les voir juste faire des trucs normaux. Et on s'est retrouvés à prendre un ticket de métro en même temps que des sœurs. Et du coup, on leur dit bonjour. Et tout de suite, elles voient qu'on a les cornettes de Saint-Vincent-de-Paul. Et elles nous disent, ah ouais, donc il y a de la référence. Et en fait, on leur dit, mais vous savez qu'on fait la même chose que vous. On fait la même chose que vous, mais pour la population LGBT. Et en fait, elles étaient hyper contentes de savoir que leur rôle était pris comme modèle pour nos populations.
17: C'est pour ça que les sœurs qu'on croit dans la rue, elles ne peuvent que se reconnaître. Enfin, en tout cas, pas se sentir agressées d'aucune manière. Bon, après, il y a évidemment, on est des suppôts de Satan, hein, pour...
19: C'est important d'essayer de penser nos fantasmes actuels ou même passés.
9: Nicole Pellegrin, historienne.
19: Ce costume met à part, ce costume enclos, c'est le costume de l'interdit. Donc, c'est des femmes superlativement taboues, on dirait en anthropologie, superlativement interdites. Et donc, c'est une barrière que l'on peut comprendre pourquoi il a tant fait rêver d'hommes et pourquoi il est un élément central de toute la littérature libertine au sens du XVIIIe siècle, c'est-à-dire pornographique, il faut dire les choses très très clairement. Et c'est pourquoi c'est très très difficile aussi de connaître la vie de ces femmes puisque c'est toujours des regards masculins qui nous racontent généralement, la plupart des cas, leur vie, leur foi, leur vocation, leur devenir, leur quotidien. Et parce que y a cette fascination.
7: Peut-être que ce qu'on a redécouvert plus récemment, c'est justement, et ça c'est lié aussi peut-être aux études de genre et au fait de ne pas voir ces femmes comme uniquement des victimes d'une institution patriarcale qu'est l'Église catholique, mais comme des femmes qui ont une agentivité. Et donc, finalement, c'est, voilà, y a quand même une attention à ces situations plus complexes que de considérer que c'est juste des victimes. Ça, c'est vraiment, je pense, accompagné intellectuellement par un certain nombre de travaux, ces travaux de jeunes historiennes, ces travaux en France comme à l'étranger. Donc, je pense qu'il y a dans cette situation à la qui d'une forme de soumission volontaire finalement et de renoncement à une vie matérielle potentiellement très confortable, à la conjugalité, etc. Et en même temps une capacité d'agir, de porter des combats qui peut susciter l'intérêt du grand public.
19: Il est évident que ce que j'appelle la non-mania d'aujourd'hui montre bien qu'il y a un autre regard qui est en train d'être porté et par les chercheuses et par peut-être le tout venant sur les religieuses. Avec les années 60-70, la figure de la religieuse est tombée plus ou moins aux oubliettes et il me semble qu'aujourd'hui, il y a un retour très intéressant qui est dû à la fois de notre besoin d'héroïne nouvelle. On a travaillé sur les communardes, sur les suffragettes, on a travaillé sur les grandes écrivaines, sur les grandes femmes peintres, sur les grandes femmes de science. Et on se rend compte en ce moment que le plus grand vivier de femmes d'exception, ce sont les religieuses. Mais les anxiétés du temps présent font aussi que dans nos quêtes d'un monde pacifié, d'un monde sans guerre, d'un monde où on pourrait entre sœurs et compagnes vaquer à des occupations plaisantes et pacifiques, font que certaines d'entre nous peuvent s'imaginer que la solution, c'est le couvent.
1: Fantasme d'une vie en non-mixité et en autogestion, la religieuse cristallise aujourd'hui certaines aspirations de sortie des normes hétérosexuelles, maternelles et productivistes. Une figure qui, par certains aspects, nous rappelle celle des sorcières érigées en icônes après le mouvement MeToo. Et si les religieuses se transformaient en nouvelles héroïnes féministes ? C'est ce qu'imaginent Ana Garriga et Carmen Urbita, deux historiennes espagnoles qui travaillent sur l'histoire des religieuses au XVIe et XVIIe siècle. Avec un podcast à succès et un livre dans lequel elles s'inspirent avec humour d'écrits de religieuses pour éclairer leur propre vie de trentenaire féministe, elles sont devenues des figures de cette non-mania.
18: Ce que nous voulons montrer, c'est que le couvent n'a pas été seulement un espace de soumission féminine, Carmen Urbita, historienne, mais aussi dans de très nombreux cas, un lieu de résistance collective et de résistance à un contrôle souvent étouffant, exercé par la contre-réforme et la hiérarchie ecclésiastique. Le couvent n'était pas un espace isolé, coupé de tout ce qui se passait dehors. Au contraire, les religieuses étaient constamment attentives à ce qui se produisait à l'extérieur, sur les plans financiers, géopolitiques et culturels.

0: Nous disposons d'une marge d'action très limitée. Nous vivons dans un monde géopolitique très inquiétant, largement dominé par les hommes, où les marges de manœuvre entre les grandes multinationales, les algorithmes, les patrons de la tech semblent se réduire toujours davantage. Tout paraît de plus en plus individualiste et oppressant. Et donc en réalité, en lisant les écrits des religieuses du XVIe et XVIIe siècle, on se rend compte que nous ne sommes pas dans un monde si différent du leur, ou plutôt qu'il est radicalement différent, mais traversé par des conjonctures tout aussi asphyxiantes. Alors si elles ont parfois réussi à s'extraire de ces interstices, de ces recoins parfois très oppressants, pourquoi on ne pourrait pas faire la même chose? Regarder le passé, apprendre collectivement de ces expériences et tenter de le transmettre au futur, pour les filles qui nous lisent. On utilise souvent le féminin pluriel, mais toute personne qui se sent incluse dans cette histoire est la bienvenue.
1: Je trouve qu'il y a une figure subversive de la religieuse.
2: Chloé.
1: En fait, la religieuse fait peur parce qu'elle échappe au code, parce qu'elle échappe à ce qu'on attend d'une femme, c'est-à-dire quelqu'un qui soit, dont les formes soient visibles et qui procrée. Et donc pour moi, la figure, elle fait aussi peur, la figure de la religieuse, parce qu'elle casse les codes et qu'elle va à l'encontre de ça. Et donc, il me semble que c'est une manière de revendiquer en tout cas un refus. Moi, je le vois aussi comme un refus d'une société hétéronormée et d'un male gaze qui ferait qui réduit la femme à un objet de procréation. Et je pense que la figure de la religieuse, c'est cette revendication-là de sortir du regard masculin aussi.

Merci à Marie de la congrégation de la Xavière, à Jocelyne, Camille, Chloé et Léa, à Céline Béraud, Christina Morera, Nicole Pellegrin, Véronique Margron, Marie Lembo, Anna Garinga, Carmen Urbita, aux sœurs Pandora, Cybèle et Achivette de la Perpétuelle Indulgence. Merci à Cécile Renoir, Camille Maximova, au hasard ludique à Paris, à la Maison Maguis, à l'association Magdala et au café Le Dorothy. Voix française, Laetitia Hipp. Prise de son, Manon Houssin, Jean-Louis Deloncle, Nicolas Mathias, Valérie Lavalard, Manuel Couturier, Julien Douminc. Mixage, Manuel Couturier. Documentation musicale, Nathalie Rouvillain. Chargée de programme, Marie-Vonne Abolivier et Anaï Morales. Coordination, Emmanuel Laurentin. Religieuses des histoires de sœurs, épisode 4, Les religieuses à l'heure du féminisme, un documentaire de Maïwenn Guizhou, réalisé par Yaël Mandelbaum. 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
1: Bonsoir. Au sommaire de cette nuit sur France Culture, dans un instant, une saison en Vendée, 8e des 10 épisodes de la série Microclimat, proposée par René Elkheim-Bollinger en 1997. Vers 1h10, discours de Charles Picard pour le centenaire de l'école française d'Athènes, diffusé le 11 septembre 1946 sur les ondes de la radiodiffusion nationale. Une heure, premier des trois volets que Jean Montalbetti consacrait à Alexandre Yersin dans Les Inconnus de l'Histoire. Cette nuit, avec le microbiologiste Henri Mollaret et Jacqueline Brossolet, archiviste à l'Institut Pasteur. Première diffusion en 1981. À 2h05, 100 ans de spiritualité dans les lettres françaises, Charles Baudelaire. Une émission de Stanislas Fumet, lecture Tania Balachova, Jean Chevrier et Serge Reggiani. Première diffusion en 1952 sur les ondes de la RTF. Et enfin, à 3h05, Alfred Newman et John Ford au programme du quatrième volet de la série que Noël Simsolo consacrait à quelques-uns des plus notables duos réalisateurs-musiciens de l'histoire d'Hollywood en 1991 dans Euphonia. Une très bonne nuit à tous, à l'écoute de France Culture.
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2: Le 17 août 1997, dans le 8e volet d'une série estivale d'émissions intitulée Microclimat, René Elkheim-Bollinger posait ses valises à La Roche-sur-Yon, dans l'ouest de la France, pour prendre la mesure du temps qu'il fait. Et elle le faisait à hauteur d'homme, avec des relevés météorologiques bien sûr, mais aussi avec des récits, des dictons, des parlers locaux et des récits populaires. Cet épisode était intitulé « Une saison en Vendée ».

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1: Bonjour, c'est le bulletin du centre météo de la Roche-sur-Yon, renouvelé à la mi-journée ce mercredi 28 mai. Entre 16 et 18 degrés à 11h ce matin, un vent de secteur est soufflant les 20 km par heure et la pression au niveau de la mer ne bougeait pas des 1020 hectopascales. Pour aujourd'hui, mercredi 28 mai, que du vent sec de secteur est-nord-est dominant. Il soufflera là encore les 25 à 30 km par heure en moyenne. Quelques nuages élevés pourraient faire croire à une tendance orageuse, mais il n'en sera rien et c'est bien le soleil qui règnera en maître aujourd'hui.
2: La Roche-sur-Yon, en Vendée, c'est le début de l'été. La station de Météo France, Les Ajoncs. La voix qu'on vient d'entendre, c'est celle de Didier Groussin. Didier Groussin est technicien météo et il a cette particularité de ne pas faire fi des croyances populaires sur la météo que ses voisins agriculteurs lui délivrent. Il collectionne les dictons, ce qui lui permet de rencontrer des gens très différents comme des marins, des agriculteurs, des sauniers. Il sait aussi raconter l'origine des anticyclones et la direction des vents. À la station, il nous présente Joël Robert, délégué départemental de Météo France. Joël Robert.
3: J'adore le vent. J'adore le vent parce que je suis né à 10 km de la mer. Je suis né dans le sud de Vendée. Je suis du coin. Et j'étais dans les marais, donc j'aime le vent. Je l'ai entendu toute mon enfance. Même quand il fait beau, il y a du vent en Vendée. Donc j'adore ça, oui. J'adore les tempêtes. J'aime bien quand il se passe quelque chose au point de vue météo. Quand il se passe rien, les pays où on n'a pas de saison, où on a toujours le ciel bleu, on n'a pas de vent, on a toujours les mêmes températures. Je trouve ça d'une tristesse assez... Enfin, c'est très triste. Je me rappelle, je suis allé en Afrique, j'ai vu des forêts de baobabs avec des baobabs sans feuilles, avec des températures de 40 degrés, alors qu'on a l'impression d'être en plein été et de voir la nature morte. Moi, je trouve ça triste. Le vent, c'est un paramètre météorologique qui vraiment frappe les gens dans leur subconscient. Par exemple, ici, bon, je connais vraiment qu'un type de vent, c'est le vent de Galerne, c'est le vent de nord-ouest. Et puis, il y a la caractéristique du vent. Il y a le vent qui souffle par à-coups, la bourrasque, il y a la brise, il y a la bise... Suivant qu'on sent que c'est froid ou que c'est plus chaud. La brise, ça, c'est un vent qui tourne avec le soleil, qui suit le soleil, on dit sur la côte, là. C'est-à-dire que le matin, il est à l'est et puis le soir, il est à l'ouest. Mais ça, c'est vrai, c'est une bonne observation. Et ça s'explique. Il y a aussi la force, alors la façon de souffler. Il y a ce qui accompagne le vent. Par exemple, il y a le temps noir et le temps blanc. Le temps blanc, c'est du ciel bleu, et puis le temps noir, c'est qu'il y a des nuages en même temps.
2: Didier Groussin.
4: Un vent dominant, c'est un vent qui est orienté d'une certaine façon. Là, en l'occurrence, c'est un vent du secteur est-nord-est. Alors, il domine dans cette direction, c'est-à-dire que, grosso modo, il est toujours du secteur est-nord-est, même si des fois il vient un peu plus de l'est ou des fois il vient un peu plus du nord. Voilà. Mais en moyenne, on peut dire qu'il est dominant au secteur est-nord-est, 0,70 sur un degré sur une rose des vents.
2: Il vient du Portugal, c'est ça?
4: Alors pas du tout, il vient pas du Portugal, mais il y va. Il va combler la dépression qui est au large du Portugal et il nous vient de l'anticyclone qui est sur les îles britanniques actuellement. Et donc c'est ce qu'on appelle un flux, un courant d'air, un courant de vent qui va du nord-est vers le sud-ouest. Et nous sommes dans ce courant d'air, c'est pour ça que nous avons un vent de nord-est qui est sec et qui vient justement de la Scandinavie, des îles britanniques et qui poursuit son chemin et qui va combler donc cette dépression qui est au large du Portugal.
2: Qu'est-ce que c'est un vent sec ?
4: Un vent sec, c'est un vent qui contient très peu de vapeur d'eau. En fait, on sait que l'air contient de l'eau sous forme de vapeur, et la vapeur d'eau, eh bien, c'est un gaz qui est invisible autour de nous. Là, dans cette pièce, il y a de la vapeur d'eau. On mesure cette vapeur d'eau en pourcentage, c'est-à-dire le taux d'hygrométrie, le taux d'humidité de l'air. Et là, actuellement, nous avons un vent avec une humidité de 30-35%, ce qui est très sec, en fait. Puisque à partir du moment où on a une humidité de 100%, on a un brouillard, c'est-à-dire une condensation ou la formation d'un nuage, puisque un nuage n'est pas fait de vapeur d'eau, mais de gouttelettes d'eau. Voilà. Et donc un vent qui est sec, c'est un vent qui contient très peu de vapeur d'eau.
2: Quelles sont les conséquences d'un vent sec ?
4: Eh bien, un vent sec est un vent desséchant, c'est-à-dire que s'il passe sur une surface qui est, elle, humide, qu'il contient de l'eau, il va y avoir un déséquilibre entre, par exemple, ce sol qui est saturé en eau ou qui contient de l'eau, et cet air qui, lui, appelle l'eau. Donc, en fait, le vent va avoir un pouvoir desséchant sur un sol, mais desséchant sur nous, êtres humains, sur les animaux et évidemment aussi sur les plantes, hein, ce qu'on appelle l'évapotranspiration. En fait, les plantes transpirent, rejettent de l'eau dans l'atmosphère par évapotranspiration. C'est une donnée météorologique, une donnée agrométéorologique.
2: Quand on dit, par exemple, il y a une très belle lumière, vous pensez à quoi quand on dit, on parle d'une belle lumière ?
4: Moi, une belle lumière, c'est un peu presque un langage de photographe, ça, ou d'artiste peintre. En météo, dans un bulletin météo, une belle lumière, je dirais une belle journée, mais pas une belle lumière, c'est un petit peu trop, déjà. Nous restons assez scientifiques et assez très, très pratiques. Moi, dans ma vie privée, une belle lumière, c'est une lumière qui fait ressortir la couleur des choses, le relief, qui fait vraiment voir que nous sommes dans un univers en trois dimensions.
2: Joël Robert.
3: Au point de vue assistance, au point de vue demande, nous avons des demandes très variées dans toute la Vendée. Nous avons par exemple une façade maritime, donc nous avons des demandes, disons, de pêcheurs, de plaisanciers, des ports de plaisance, de surfeurs, de planches à voile. Qu'est-ce qu'il y a d'autre ? Le port de commerce aussi, un port de commerce au Sable-d'Olonne. Et puis il y a les navigateurs, les grands navigateurs qui font le tour du monde, comme Vendée Globe, là, cet hiver. On a été très sollicités. Eh bien, tout à l'heure, il y a un assureur qui m'a demandé s'il y avait eu des gelées entre le 29 mars et le 9 mai 1994. Pour savoir, parce qu'il y a eu un procès, entre un garagiste et puis son client, je sais pas quoi, parce qu'il a laissé la voiture dehors, je sais pas, il n'avait pas mis l'antigel qu'il fallait, et puis le moteur a claqué, parce qu'il a gelé. Et alors il y a une bagarre, et puis en effet il a gelé, mais pas il n'a pas gelé pour geler un moteur. Alors j'ai trouvé 2 jours où il avait gelé, moins 3 degrés, sur 2 jours pendant la période. Voilà.
2: Ce qui veut dire qu'on a besoin de votre témoignage justement pour régler la question. Alors il a gelé, il a fait moins 3, Donc ça veut dire que le gel était suffisant pour geler le moteur, c'est ça?
3: Oui, alors après, bon, nous on donne le chiffre, mais après c'est à l'expert et puis à la justice de pratiquer. À nous, on n'a pas... Mais enfin, on vient témoigner ou on apporte une attestation, c'est la preuve, là on ne peut rien dire, on a les éléments, on sert d'expert, quoi.
2: La sensibilité au chaud et au froid, la sensibilité du corps, ça se chiffre pas, ça?
3: Si, ça se chiffre. On commence à le chiffrer. Depuis un ou deux ans, on chiffre... alors, c'est un mot très, très curieux. Enfin bon, c'est de l'enthalpie. Alors, l'enthalpie, bon, on essaie de chiffrer ce genre de choses. Mais je suppose que pour l'homme, bon, on aura de grosses difficultés parce qu'il y a aussi le mental qui doit jouer beaucoup. Et ça, pour le chiffrer, ça sera très dur. Mais enfin, au laboratoire, on chiffre justement pour les animaux d'élevage, on chiffre une enthalpie, c'est-à-dire une énergie qui a dépensé pour compenser le froid ou le chaud. Donc voilà, c'est l'énergie, ça se mesure en joules.
2: Et pour les humains, ça se mesure en frissons?
3: Oui, ben justement, le frisson, c'est ça. C'est... Enfin, je ne suis pas biologiste, mais je crois que le frisson, c'est un apport d'énergie, enfin une dépense du travail pour compenser pour apporter de la chaleur. Je crois que c'est ça. Bah, par contre, il y a des choses qui sont, bon, disons, plus faciles à comprendre. C'est la sueur. La sueur, c'est quelque chose de... C'est très important pour le corps parce que la peau, justement, c'est l'enveloppe qui permet de faire l'échange des calories entre l'intérieur et l'extérieur du corps. Et il faut que tout soit... Bon, la nature, c'est ça. Il faut qu'il y ait toujours un équilibre. Donc, pour se refroidir, eh bien, le corps fabrique de la sueur. Cette sueur s'étale sur la peau. Et avec l'air, ça s'évapore. Et l'évaporation correspond à une perte de chaleur, une perte de calories. Donc, ça refroidit le corps. Et quelqu'un qui ne suerait pas mourrait très rapidement. Donc, c'est très, très important. Bon, on a des assistances qui sont un petit peu originales. Par exemple, bon, nous, on pense, bon, la prévision, ça sert à aller se baigner, à dire, tiens, il va faire beau ce week-end, on va faire des grillades, on va aller à la plage. Mais il y a des prévisions qui servent pour l'économie, pour, justement, pour le professionnel. Par exemple, à Paris, alors, je me souviens plus du nom du café, mais il y avait un très grand café qui employait une dizaine de serveurs, qui avait une très grande terrasse. Et ces serveurs, ils étaient payés à la journée. Vous savez, c'est l'histoire de rendre le tablier. S'il ne convient pas, ils jettent leur tablier et puis ils s'en vont. Et ils sont payés à la journée. Et le patron de ce café, il commandait ses serveurs la veille. Il y avait un contrat, il les commandait la veille. Et il venait, évidemment. Alors, s'il faisait mauvais... que la terrasse était fermée, eh ben ils les payaient quand même, et ils restaient chez eux. Donc c'était très intéressant de savoir le temps qu'il allait faire le lendemain, parce que comme ça, ils pouvaient les commander ou ils ne commandaient pas. Et statistiquement, même si on se trompe de temps en temps, à la fin de l'année, eh ben, il était gagnant.
1: Les températures grimpent autour des 23 à 25 degrés sous abri cet après-midi. Pour la nuit prochaine, une lune dans son décours et un ciel étoilé, les vents d'est faiblissent un peu avec la nuit. Les températures minimales sont plus que douces, avec environ 15 degrés au petit jour. Pour demain, jeudi 29 juin, c'est le même type de temps bien ensoleillé, avec toujours ce vent d'est dominant, et cette température voisine des 25 degrés en après-midi. Voici maintenant la tendance du vendredi 30 mai jusqu'au lundi 2 juin. Le grand beau temps chaud et sec se prolonge durant toute la période. Soleil généreux et température quasi estivale. Nous partirons avec 12 degrés les matins pour atteindre les 25 degrés les après-midi. Les vents de secteur est se maintiennent entre 25 et 40 km/h.

0: Qu'est-ce que c'est une dépression ?
1: Avant de parler de dépression, on va prendre un petit peu de recul et puis on va regarder la Terre, comme si on était sorti de la Terre. C'est une immense boule de matière solide. Et autour de cette Terre, il y a un film très fin de 10 km d'épaisseur, ce qu'on appelle l'atmosphère. Et c'est constitué d'oxygène, mais d'azote, etc., etc. Un gaz rare, on connaît la composition, et de vapeur d'eau, donc. Et on peut dire qu'en fait, ce film, cette enveloppe gazeuse autour de la Terre, qui tourne avec la Terre, mais étant donné qu'elle tourne avec la Terre, qu'elle subit les influences du soleil et de la nuit, cette enveloppe gazeuse, eh bien, flotte et fait des vagues, des ondes, et fait des creux. C'est comme un voile, en fait, un voile qui flotte autour de la Terre, qui tourne. Et dans ce creux, dans le creux du voile, eh bien, c'est une dépression. Et dans le haut du pli atmosphérique, on pourrait dire que c'est un anticyclone. Il faut voir ça à très vaste échelle. Et quand on parle d'une dépression, c'est simplement un léger creux dans le voile atmosphérique. Et une dépression, donc, c'est le creux de la vague, on pourrait dire comme ça, et un anticyclone, c'est le haut de la vague. Voilà, du voile atmosphérique.
0: Ce sont des vagues dans le ciel, quoi.
1: Des vagues d'air, des vagues de vent, des ondes, en fait, on appelle ça plutôt des ondes. Ce sont des très grandes ondes qui circulent autour de la Terre, qui elles-mêmes circulent autour du Soleil et qui présentent pas forcément les mêmes surfaces au même moment.
0: Alors ici, Didier Groussin, on est à La Roche-sur-Yon. Il y a un microclimat à La Roche-sur-Yon. Est-ce qu'on peut parler d'un microclimat ?
1: Bien, à La Roche-sur-Yon, je ne sais pas. En tout cas, pas très loin, nous avons la Côte de Lumière, qui correspond à tout le littoral vendéen, qui s'étend, on pourrait dire, de l'estuaire de la Loire, on pourrait aller, pour être généreux, jusqu'à l'estuaire de la Vendée, qui est une rivière aussi. Et nous englobons ainsi donc l'île de Noirmoutier, Saint-Jean-de-Mont, Saint-Gilles, les Sables d'Olonne, la Tranche-sur-Mer. Tout ça, on peut dire que c'est la Côte de Lumière. C'est en fait la région qui est le plus enfoncé dans le littoral, la façade atlantique, comme on dit. Et effectivement, on peut dire que nous sommes relativement protégés des grandes perturbations qui peuvent passer plus au nord sur la Bretagne. Et nous sommes dans le creux du golfe de Gascogne, et bien ouais, nous sommes protégés. Peut-être qu'il y a quelques courants marins qui viennent s'ajouter à un climat qui est finalement très ensoleillé et très doux.
0: Au large des Sables d'Olonne, André Morisseau, marin-pêcheur.
2: Le roulis, c'est quand le bateau est en travers. T'engages, c'est quand le bateau est bout dedans.
0: Et qu'est-ce que vous dites de la mer, là ?
2: Ben là, il fait beau, on est en hors des sables, alors.
0: Oui, mais je veux dire quand vous la voyez comme ça.
2: Oh, ben là, il fait beau temps, là. Il y a du vent, mais enfin, il fait beau, là. Mais il faudrait pas s'en aller plus large, parce que là, ça remuerait les meubles, sûrement, là.
0: Comment vous savez ça?
2: Le vent est là, hein. Il vente à une trentaine de nœuds, là, vous voyez bien?
0: Non, je vois pas.
2: Là, vous voyez pas, plus que vous allez au large, plus que... Comment le vent a de la prise sur la mer, plus que le ring se forme et plus que ça roule.
0: Qu'est-ce que vous avez regardé la météo, là, ce matin? Qu'est-ce qu'elle disait?
2: Elles annonçaient force 6 à 7 de vent d'est. Alors, le long des côtes, bon, c'est bon, mais comme on est sur la côte atlantique, là. Mais plus que vous débordez, plus que vous allez large, plus qu'il fait mauvais temps.
0: Force 6 à 7, c'est quoi à peu près sur les
2: Ça représente un beau fort représente 5 nœuds à peu près. Ça fait 30 à 35 nœuds. Un spécialiste de la météo, là, peut le dire.
0: Oui, alors justement,
3: c'est 25 nœuds et 7 c'est 30 nœuds et 8 c'est 35-40 nœuds. Alors c'est beaucoup de vent, effectivement.
0: Mais, Didier, qu'est-ce que vous dites là sur l'état de la mer?
3: Mais moi je suis toujours surpris parce qu'avec les vents d'est, on dit que ce sont des mers qui sont pas qui sont belles. Et en fait, je suis sûr que plus on va aller vers le large, plus la mer va finalement être agitée. Et bon, c'est vrai qu'on a absolument pas du tout la perception de l'état de la mer. Quand on est dans un bureau derrière un écran informatique, et effectivement, il faudrait beaucoup plus s'adresser aux marins pêcheurs qui, eux, sont sur l'élément et qui, effectivement, le sentent, le voient, le connaissent nettement mieux que nous.
0: Qu'est-ce que ça veut dire sentir la mer ?
2: Sentir la mer, ça change de couleur des moments. Quand on va avoir des... Vous voyez, là, c'est des vents d'amont. Ce qu'on appelle les vents d'amont, c'est des vents de terre. La mer est blanche, là. Et quand on va avoir des vents d'aval, l'eau éclaircit. C'est-à-dire qu'il va y avoir changement de vent. Et ça, c'est... Il n'y a pas de problème, hein, il n'y a pas de mystère.
0: Vous avez commencé il y a 40 ans. Vous avez commencé comme... Pas comme marin-pêcheur, mais comme mousse.
2: Comme marin-pêcheur. Mousse. Oui. En 57, il y avait 13 ans.
0: Vous estimez que votre connaissance des vents, elle a augmenté avec les années?
2: On est toujours habitué quand même au métier qu'on fait. Hein. On voit d'abord, on observe les nuages, on observe pas mal de facteurs. Hein. On dit, quand la nuit, si on voit le cerne de la Lune, on dit le cerne de la Lune n'a jamais cassé les mâts, mais les a branlés bien souvent. C'est des dictons de pêcheurs.
0: C'est le halo de la Lune, c'est ça?
2: Oui, le CERN,
0: ouais.
2: Quand on voit des moments.
0: Ouais.
2: Et qu'est-ce qu'il y a encore? Temps rouge le matin, pluie par les chemins. Temps rouge le soir, bon espoir.
0: Mais vous préférez la météo, vous, quand même?
2: Ah non. Souvent de fois, on regarde le ciel et puis... Moi, je sais que tous les soirs, avant de me coucher, je regarde le ciel.
0: Qu'est-ce que vous avez vu hier?
2: Hier, le temps était pas mal à aller. Et puis, j'ai demain, il y aura de la brise toute la journée. Puis, en effet, hein. Aller, c'est-à-dire que c'est étiré, quoi. Vous voyez, comme les nuages.
0: Oui.
2: Et les nuages, comment ils sont là? Ils sont allés, quoi.
0: Et est-ce qu'il y a un certain nombre de fois où, en regardant le ciel le soir ou même le matin, vous dites non, aujourd'hui, je ne vais pas sortir Et c'est dans quelles circonstances exactement?
2: On regarde aussi le soleil. Le soleil, s'il est blanc, alors vraiment blanc le matin, c'est signe de vent, là, il n'y a pas de mystère. Et il y a aussi les œils de bouc. Vous savez ce que c'est qu'un œil de bouc?
0: Non.
2: C'est un petit bout d'arc-en-ciel qui... qu'on voit dans le ciel. Et en principe, quand on le voit, mettons, dans la partie nord, c'est qu'on va voir des vents de sud. Et inverse. Si on le voit dans l'est, on va avoir des vents d'ouest. Au quart du temps, quand on reçoit un coup de tabac, les vents sont suroît. Ils reviennent ouest et après ils reviennent nord-ouest. Alors la mer elle bouille, quoi. Et puis, alors des moments ils mollissent entre coupes de vent, mais souvent de fois ils restent aussi forts du suroît au nord-ouest.
0: Et à ce moment-là, qu'est-ce que vous faites?
2: Qu'est-ce qu'on fait? On essaye de rentrer dans le port. Ou alors, si on est au large et à pêcher au thon, on met en cap, quoi, en travers, avec les voiles dessus. Je suis tombé sur des tornades.
0: C'est quoi, une tornade?
2: Une tornade que vous voyez en Amérique, là. On sortait du port, ici, là. Et sur l'arche, j'ai dû faire des barges, vous voyez, d'avoir le fort. On sortait de bateau, il y a une tornade qui s'est partie de l'océan et qui est montée en l'air. Mais s'il y en a un qui aurait tombé dedans, il fallait éclater.
0: Ah oui. Et quand ça éclate,
2: ça fait une grande gerbe d'eau, quoi. Ça monte. Moi, je peux pas dire l'altitude exactement comme ça monte. Ça, c'est des phénomènes bizarres, hein, parce que j'en ai vu peut-être, je sais pas, moi, 3 ou 4 fois dans ma vie de marin, hein, pas plus. Hein. Par contre, ce que j'ai vu, c'est des comment qu'on appelle ça, là, qui tourne en l'air, là. Des trombes d'eau, oui. Les trombes. Ça, c'est drôle à voir aussi. Hein. Et les tornades. J'ai vu des tornades à la pêche au thon, au large de l'Espagne. Hein. On était à 1 mille l'un de l'autre, les bateaux. Bon, ils vont à 40 ou 50 nœuds dans la tornade. Et puis l'autre qui est à côté, il n'y avait rien du tout. Je me rappelle un jour, c'était en 61, ça. Ouais, en 61, je dis bien. On était en cap, parce que la nuit, bon, on établissait les voiles, puis on était en cap en travers. Et puis, dans la nuit, c'était plein d'oiseaux autour du feu de la tête de mort. Je dis, bon Dieu, qu'est-ce qu'ils font ces oiseaux si loin que ça, quoi. Des moineaux, enfin, toutes ces espèces d'oiseaux. Bon, j'ai quitté mon corps dans la nuit. Le matin, l'équipage monte sur le pont. Pour préparer le jus, enfin pour casser la côte. Tout d'un coup, d'un fait le devant, on nous tombe dessus. On avait les voiles à compte. On avait bordé les voiles à compte. Le bateau s'est couché tout d'un coup. J'étais couché dans ma cabane. J'ai pas resté longtemps. Hein. J'ai monté sur le pont plein gaz. Puis le jour commençait juste à se faire. Le soleil était au fond de l'horizon. La force du vent arrachait la mer. Mais la mer était comme ici, là. Faisait calme choc, quoi. Hein. Ce soleil qui donnait dans cette écume qui était arrachée, c'était impressionnant à voir. Ah, moi, je croyais que c'était notre dernière journée, là. On a amené les voiles bien vite. Puis heureusement, tout le monde aurait tout cassé, hein. Oh, puis il y a d'autres souvenirs aussi encore plus dramatiques, mais enfin.
0: Avec des morts ?
2: Oui. Oui, oui. C'est pas toujours facile.
0: Hein. Selon les saisons, il y avait différents types de pêche.
2: Ouais. C'est ça. Bon, la crevette se pêche l'hiver, la crevette rose dans les casiers. La sèche pêche au casier aussi au printemps. Il y a pas mal de facteurs qui jouent, quoi, selon les mois, selon les.
0: Est-ce que vous aimez écouter le bruit, le silence, le bruit du vent, le bruit de l'eau, le bruit du bateau sur l'eau?
2: J'ai pas eu tellement l'occasion parce que j'ai toujours navigué sur des bateaux moteurs. Alors c'est pas désagréable. Vous voulez qu'on souffle le moteur là? Pêche au thon, le soir on stoppait le moteur. C'est toute la nuit en cap comme ça. Puis il fallait pas un épissoir qui roule sur le pont ou aucun bruit, hein, pour que tout le monde dorme. Pas de grincement, rien du tout. C'était rigolo.

Au coucher du soleil, dans les marais salants, René Clouteau, saunier, nous a parlé des échasses, des aigrettes et des avocettes. René Clouteau.

0: Nous sommes au plein cœur du marais de l'Aulne, tout près du petit village de Lombray. Nous sommes dans les marais salants. Et nous sommes un petit peu, ce matin, caressés par un vent d'est, nord-est, qui commence déjà à être assez fort pour la journée. Il est donc favorable à la sécheresse du temps. Il peut aussi tourner et être défavorable. Il suffirait qu'une dépression frôle nos côtes pour voir ce vent tourner de secteur sud, sud-ouest, ouest, et heureusement finir nord-ouest pour voir partir cette dépression vers l'est du pays et nous laisser de nouveau ces vents favorables qui, lorsqu'ils s'installent réellement, finissent par faire ce que l'on appelle au bord de côte des brises thermiques, qui commence le matin par l'est, qui tourne dans la journée vers le sud. Dans l'après-midi, ils sont ouest et ils finissent nord-ouest en fin d'après-midi pour être nuls aux environs de 8 heures le soir pour le coucher de soleil.
1: Est-ce que vous pouvez savoir l'intensité du vent à la netteté de certains bruits ?
0: Oui, ça c'est les bruits des autres. Le vent porte le bruit, des bruits qu'on n'aimerait pas toujours bien entendre chez nous, là, le bruit de la mer. Évidemment c'est joli la mer, mais lorsqu'on commence à entendre ce bruit de la mer sur les marais salants, c'est pas bon signe, ça veut dire c'est l'annonce certainement d'un changement de temps. Ici on dit souvent, quand on entend le bruit du train dans les marais, sur le village de Lombray, c'est du beau temps. C'est parce que le train est du côté de l'est, tout simplement, car il suffirait que les marais soient de l'autre côté pour que la signification soit différente. Non, il y a les bruits de la ville qu'on entend assez loin et qui sont bien où ils sont, car nous, ici, on est tranquille. Le bruit le plus inquiétant pour nous, c'est ce bruit de la houle du large qui approche. Le bruit aussi des bouées qui sont tout près du rivage, des bouées qui chantent et qui indiquent aussi aux marins le danger. Nous, ils nous indiquent une variation de la météo. Alors, méfiance, il faut savoir après travailler de son métier, savoir anticiper sur les besoins de l'eau, ne pas trop en mettre parce que les nuages peuvent nous en rajouter. Et cette eau qui nous est rajoutée par les nuages est en général douce, elle y a toujours été. Elle est douce pour les cultures, mais elle est assez terrible pour les marais salants.
1: Le vent, il vous apporte aussi des odeurs, hein ?
0: Oui, il y a une odeur... Il y a l'odeur du marais salant, tout simplement, hein, qui, évidemment, la chaleur de l'eau... profite à ces odeurs, le vent caresse et nous apporte des odeurs, le sel l'été a l'odeur de la violette.
1: C'est vrai ça ?
0: Ah oui, oui, ça c'est vrai. Et c'est vrai, et ça dure assez longtemps, car lorsqu'on ouvre les salorges l'hiver, et on sent cette odeur d'été, ça nous rappelle le bon temps et c'est agréable. Je dirais même que des fois on y va exprès. Pour lorsqu'il fait un petit rayon de soleil, on a envie encore de replonger dans la saison d'été, dans les beaux jours. Alors on ouvre la porte du salorge et on respire. Il y a aussi les odeurs des fleurs. En ce moment, les genêts, les troènes sauvages.

0: vous vous êtes réjouis de la sécheresse du printemps, alors que tout le monde se désolait.
1: Oui et non, parce que cette année, exceptionnellement, on a réussi à faire du sel en avril, ce qui est vraiment très très rare. Si vous vous souvenez de la sécheresse de 76, ici on avait commencé le sel le 1er mai. Et il y a un dit-on dans le village de Lobray et autour du marais de l'Aulne qui nous dit que le sel de mai ruine le saunier. Le saunier étant d'abord un maraîcher qui travaille la terre et qui vient faire le sel en métier d'appoint. Et lorsque le sel apparaît trop tôt, ça lui enlève de ses tâches de maraîchage. Il a un pied sur le marais, un autre pied dans la terre, il ne sait plus trop où se mettre et c'est très mauvais. Il faut choisir. Et si ça nous a réjouis pour une raison d'exception, ça nous déséquilibre. On a d'autres travaux à réaliser avant. Et je crois que depuis le mois d'avril, des dépressions sont arrivées sur nous et ont remis dans l'ordre des choses. Car il faut au moins, logiquement, deux beaux mois de printemps, mais deux printemps, et non d'hiver, pour arriver à voir le sel apparaître dans l'eau des bassins. Alors ça m'a réjoui évidemment parce qu'on a pu profiter des beaux jours, mais au niveau de la profession de saunier, il est préférable de voir le sel apparaître en juin et continuer juillet-août et terminer en septembre.
0: Il y a beaucoup de précipitations, qu'est-ce qui se passe alors pour vous ?
1: Eh bien la précipitation perturbe complètement la concentration du sel dans l'eau et la fait carrément disparaître. Et il faut attendre que ce qui est tombé de nouveau s'évapore. Il peut arriver des saisons où une succession d'orages ou de dépressions tous les 10-15 jours empêche totalement la cristallisation dans les bassins et on voit passer une saison comme ça sans apparition du sel. C'est exceptionnel aussi, c'est aussi exceptionnel que du sel en avril,

0: Près de La Roche-sur-Yon, dans la campagne, Annick Mornay, institutrice, et Denis Raffi, agriculteur.
1: Le vent d'est.
2: Nord-est, il est le vent. Là. Le vent nord-est brûle tout sur la terre. Les salades penchent la tête, tout, comme on dit chez nous, tout mêle. Tout mêle, ça veut dire que tout fane. Vous savez, la salade, elle n'a plus des feuilles très fraîches, elle penche la tête, quoi. Oui, ça brûle vraiment tout, même si la terre est humide.
1: Il y a souvent du vent d'est ?
2: Pas ici, c'est surtout le vent d'ouest, c'est assez... Enfin, non, c'est pas très fréquent dans notre région. On a surtout des vents d'ouest, des vents maritimes, qui nous apportent de l'humidité. Enfin bon, il arrive qu'il y ait des vents qui brûlent. Le vent est toujours fort ici. Toujours. Je ne sais pas pourquoi, mais on a toujours beaucoup de vent. Par rapport à d'autres régions, peut-être qui sont plus intérieures, je ne sais pas. Ça énerve beaucoup les enfants. Ça les... Je sais pas, ça a le don de leur taper sur les nerfs, de les exciter. Il y a des jours où quand on monte sur les collines, là, on a l'impression que l'air est transparent. Mais il n'y a pas forcément du vent.
1: Vous regardez le ciel ?
2: Tous les matins, en se levant pour voir le temps qu'il va faire. Même, on dit que quand le temps est rouge le soir, le beau temps vient nous voir. Quand le temps est rouge le matin, la pluie court par les chemins. Mais la pluie du matin n'arrête pas le pèlerin. S'il pleut le matin, il ne faut pas s'inquiéter, il fera peut-être beau dans la journée, peut-être. Mais c'est vrai que quand le temps est très rouge le soir, quand le soleil se couche, un beau coucher de soleil, en général il fait beau le lendemain, mais quand il se lève très rouge... Oui, il y a de la pluie dans la journée. Ou quand il y a des petits moutons dans le ciel. Vous savez, le ciel pommelé. On dit que c'est de courte durée, comme la femme fardée d'ailleurs. Alors, on nous disait quand on était gamin, quand il y a des moutons dans le ciel, eh bien, dans les 24 heures, il va pleuvoir. Alors, les petits moutons dans le ciel, c'est...
1: Dites-moi, est-ce que vous avez souvenir, quand vous étiez enfant, de sécheresses particulièrement fortes, de canicules, ou bien au contraire de froids qui ont marqué comme ça, qui ont fait date ?
2: Oui, je me souviens, parce que ici on est assez loin de toute vie civilisée, et on allait à l'école à pied, ce qui supposait une bonne heure de marche pour aller à l'école. Et il y a eu un hiver, alors vous dire quelle année ? Je crois que c'est 54. Enfin, papa, vous le direz mieux que moi. Où on n'a pas pu aller à l'école tellement il faisait froid. Et ici, bon, la maison est chauffée maintenant, mais à l'époque, on n'avait pas de chauffage, juste un feu de bois. Et la maison, comment vous dire, il n'y avait pas de tillage. Il y avait la chanlatte et les tuiles dessus, donc on voyait un peu le jour à travers. Et moi, j'ai souvenir de la neige qui passait à travers cette toiture. Enfin, je ne sais pas quel âge j'avais. Je devais avoir 8 ou 9 ans. Oui, 9 ans à peu près. Oui, oui, j'avais 9 ans. Et cette neige et les haricots aussi, j'ai dans ma tête, il y avait un grand évier et les haricots gelés sur l'évier.
0: Denis Raffi.
3: L'été 1940, en pleine guerre, l'occupation. Et à ce moment-là, c'est au mois de juillet, on a commencé à avoir une période pluvieuse. Et sans une pluie continue, sans arrêt, avec une humidité, je dirais à 100%, de l'atmosphère à 100%, 15 jours... pendant 15 jours, 2 semaines, on n'a jamais pu sortir une moissonneuse dehors. Et les blés, il y en avait toutes les situations. Il y avait du blé coupé à l'époque qui était en javel, il y en avait qui était en tas. Et il y en avait pas mal qui étaient aussi debout, qui n'étaient pas commencé à couper. Et tout le monde disait, ah ben heureusement qu'il y en a qui est debout, parce que celui-là, au moins, il va pas s'abîmer. Eh bien oui, il s'était pas abîmé, mais il avait tout germé. Et depuis, ben, on n'a jamais vu d'été comme ça, on n'a jamais vu de blé germer comme il avait fait à ce moment-là. Alors c'est pour dire que la météo, elle a fait des frasques autrefois.
0: S'il pleut le premier vendredi d'août, les porcs perdent leur procès. Août pluvieux, cellier vineux. Pluie d'août, donne miel et bon mou. Rhône. Quand il pleut en août, il pleut miel et mou. Beauce. Quand il pleut en août, les truffes sont au bout. Pluie d'août, fait truffe et marron. Périgord.
3: Alors, dans le mois d'avril, on dort un petit. Dans le mois de mai, un petit mai, on se vire sur le côté. Dans le mois de juin, on dort sur le foin. Dans le mois de juillet, on dort tout à fait. Et dans le mois d'août, on dort casseau. Et dans le mois de septembre, il faut plus en attendre. Ça veut dire, en bon français, que dans le mois d'avril, on fait la sieste un petit peu, soit pas longtemps, soit dans les derniers jours. Dans le mois de mai, un peu plus. On en a fait un petit mai, c'est-à-dire un peu plus. Dans le mois de juin, on dort sur le foin parce que le foin est fait à ce moment-là. Et on dort pas mal sur le foin. Moi, on disait même qu'on dormait tout plein, c'est-à-dire beaucoup. Et puis dans le mois de juillet, tout à fait. Puis dans le mois d'août, on dort à saut, c'est-à-dire on ne dort que de temps en temps. Et puis dans le mois de septembre, c'est terminé. Il faut plus en attendre. On ne dort plus. Au moment de la sieste, qu'on appelle chez nous la marienaille.
0: Didier Groussin, l'histoire des dictons.
4: C'est lorsque je suis arrivé en Vendée, en fait, avec Météo France, donc mon travail. Et je me suis installé donc en pleine campagne. J'ai acheté une petite maison, une vieille maison que j'ai restaurée. Et le propriétaire, sachant que je travaillais à Météo France, me faisait part de toute sa connaissance à lui. Oui, avec le texte de Fernand. C'est en fait le texte de Fernand. C'était quoi déjà là ? Une gelée comme ça, ça passe en dessous du pont. Une gelée comme ça qui passait sous le pont, pour moi, c'était assez énigmatique. En fait, ce qu'il voulait me dire, c'est que, c'est Fernand qui me l'a dit, donc, c'était qu'il y avait eu une gelée qui était très brutale et que ça ne pouvait pas durer et que c'était signe d'eau à venir. Effectivement, c'est ce qui s'est passé. Nous, on l'a mesuré à la station météo des agents. Donc, le dicton s'était avéré aussi fiable qu'une prévision de Météo France, si je puis dire. Et donc c'était sympa, c'était à noter en tout cas.

0: avec Didier Groussin, Joël Robert, René Clouteau, André Morisseau, Annick Mornay, Denis Raffi. Texte lu par Vinciane Milleraud, mixage Jean-Claude Gauthier, réalisation Jean Couturier.
1: La maman a dit au papa, t'as qu'à aller les porter à la forêt pour que le loup les mange. Oui. Et il voulait pas, hein.
2: Cette émission a été diffusée pour la première fois sur France Culture le 17 août 1997. À suivre.
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2: Les institutions ont l'avantage de célébrer leur centenaire avec moins d'appréhension que les hommes. Cette formule est signée de l'un des plus grands hellénistes français, Charles Picard, qui fut au début des années 1920 le directeur de l'école française d'Athènes. Et elle prenait une saveur particulière, cette formule, avec le contexte dans lequel elle a été prononcée en septembre 1946, à l'occasion du centenaire de l'école française d'Athènes. Le contexte international avait quelque peu changé depuis 1846, l'Empire ottoman n'était plus qu'un lointain souvenir. La rivalité franco-allemande, déjà en germe dans la seconde moitié du XIXe siècle, avait provoqué trois conflits majeurs. Mais pendant ces bouleversements historiques, et malgré certains débats parfois vifs en France, sur le coût et l'utilité de l'institution athénienne, le travail des archéologues et des chercheurs français avait continué sans relâche sur place. Alors pour se rendre compte de l'importance qu'avait cette école française d'Athènes, au moment de son centenaire, pourquoi ne pas entendre ou réentendre la voix de Charles Picard, qui en fut l'un des grands directeurs? Charles Picard, qui s'exprime ici depuis Athènes.
4: Excellence, messieurs, les paroles qui me sont généreusement concédées en cette fin de séance et dont je n'abuserai pas, voudraient être un nouvel hommage de gratitude à la Grèce. L'école française d'Athènes, ne lui doit-elle pas 100 ans déjà de la plus cordiale, de la plus encourageante hospitalité. Notre hommage à ce pays qui inventa, il y a près de 36 siècles, les premières formes de la civilisation européenne et qui n'a pas cessé depuis de donner des leçons au monde, n'a pas de peine à être aussi ému que sincère dans une commémoration comme celle-ci. Pourrions-nous oublier la date de l'accueil faite aux premiers missionnaires scientifiques venus de France en 1846, bien peu de temps en somme après les combats de l'indépendance, comme si l'acropole enfin libérée, sa dignité durement reconquise, l'Hellade renaissante et reconnaissante avait tout aussitôt pensé à nous faire bénéficier de l'enseignement de ces dieux, de ses héros et de ses sages. Faveur généreuse, faveur insigne et qui ne cessera jamais d'être profondément ressentie. Nous vivons en des temps difficiles qui pourraient inviter à se contenter de peu. Mais il y a déjà beaucoup, certes, entre la France et la Grèce et tout d'abord, désormais, une commune réussite bien rare. Un précieux Ctima est aei, l'orgueil d'une amitié pure et durable. 100 ans n'ont pas en vain passé sur la parfaite entente scientifique que nous magnifions ici pour la consacrer sans le moindre nuage, ici de jalousie, là de convoitise. En nous unissant, afin de célébrer cette commémoration sous le ciel

tombe sans cesse comme les feuilles de la forêt. Aussi les paroles que nous prononçons aujourd'hui ne s'entendent pas seulement au bord d'un passé révolu, elles comptent par-devant des horizons toujours élargis. À nos remerciements pour la Grèce, ajoutons l'espérance d'une bienveillance continuée. Messieurs, j'aurais voulu aussi, mais tout cela a été dit excellemment tout à l'heure, qu'il y eût en ce jour une pensée pieuse exprimée pour ceux qui ont fondé une si heureuse entente scientifique. Certes, l'école d'Athènes, qui a le travail modeste et ne se peuple pas de demi-dieux, n'a jamais oublié qu'elle avait eu des précurseurs lointains et proches, et que le livre de l'amitié franco-hellénique, comme celui même de la découverte du passé de la civilisation européenne, ne s'ouvrait pas en Grèce, tout juste en 1846, à la première page. Sans remonter jusqu'à Robert de Clary et aux croisades, il y a eu beaucoup de ceux des Occidentaux qui ont risqué individuellement ou non le pèlerinage passionné, jusqu'au temps où l'expédition de Morée, accompagnatrice de ceux des nôtres qui luttèrent pour l'indépendance grecque, inaugura les grands travaux et les fouilles. Certes, le miracle de cette collaboration clairvoyante des origines a porté ses fruits. Avouons-le, notre institution désintéressée, où d'aucuns en France ne voulaient voir qu'une folie, a bien plus duré qu'aucun des gouvernements de nos deux pays. En décernant à l'école française sa grande médaille d'or, attribuée jusqu'ici seulement à des institutions grecques, l'Académie d'Athènes a marqué d'abord avec une délicatesse qui nous touche profondément le bienfait de cette continuité. Elle a su reconnaître aussi que ce qui avait formé la charte de l'entente avait été loyalement observé. 100 ans durant, l'école française d'Athènes a appliqué tout le programme tracé. Elle a travaillé à mieux faire connaître le passé de la Grèce antique tout en serrant les liens de notre amitié avec la Grèce moderne, digne continuatrice de celle des livres. Sous l'égide d'Athéna, deux patries de l'intellectualisme ont respiré la même foi. C'est ce qu'ont bien compris les grandes institutions françaises qui m'ont permis de prendre ici la parole dans une maison qui m'est chère, je le confesse, parce que je m'y suis plusieurs fois trouvé comme témoin en ces périodes critiques où l'on peut juger la qualité des institutions et la trempe des hommes. Quand, le 28 mars dernier à Paris, l'Assemblée nationale a voté la résolution par laquelle elle invitait le gouvernement de la République à célébrer le centenaire de l'école française d'Athènes, tant en Grèce qu'en France, notre pays tout entier a marqué lui-même sa volonté de reconnaître le bienfait reçu de l'hellénisme. Il lui a convenu de penser à remercier aussi les missionnaires scientifiques, un ou deux chaque année, qui ont été envoyés ici successivement et dont les listes sont désormais sous nos yeux. Tous ceux qui, de 1846 à 1946, ont été les artisans, illustres comme Fustel de Coulanges, Euzet, Potier, Bérard et tant d'autres, ou plus obscurs, de la tâche réalisée. Non sans tâtonnement, certes, ni obstacle, ni risque, car l'école d'Athènes a eu ses morts tombés à leur poste, monsieur le directeur le rappelait tout à l'heure, morts qui sont allés jusqu'au bout de leurs devoirs scientifiques, Bilko, Véry et d'autres. Certes, il y a eu des alternatives d'ardeur plus ou moins constructrices, mais nul relâche essentiel du moins, car il ne conviendrait pas de ne pas rappeler que dans un siècle où Grèce et France ont souvent combattu, et toujours pour les mêmes causes, l'école a toujours été présente ici pendant toutes les guerres. Elle a partagé ainsi, cette fois encore, avec quelle émotion, les tribulations d'un peuple brave et fier qui a cru indigne de son passé et de sa passion de la liberté de s'incliner devant l'agression injuste. La paix revenue, l'école française a fait effort pour maintenir ici son activité scientifique, rendant ainsi hommage à la foi, à la vaillance et à l'hospitalité du pays qui nous a toujours accueillis si libéralement. Messieurs, le résultat des efforts scientifiques de l'école d'Athènes appartient déjà à l'histoire. C'est elle qui dira le mieux comment la tâche a été conçue et remplie, et si je ne puis trop y insister ici, c'est parce que, ouvrier de l'équipe, je n'ai pas à prendre parti dans cette appréciation. Mais les deux académies que j'ai l'honneur de représenter et l'Université de Paris savent bien ce qui a été fait fidèlement et qu'au bord du deuxième siècle de son

0: existence, l'école d'Athènes a déjà tout un passé de gloire. Elle est digne des félicitations et des vœux qui lui sont apportés.
1: C'était l'archéologue Charles Picard. Cette séquence a été diffusée pour la première fois sur la Radiodiffusion Nationale le 11 septembre 1946. 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
1: En 1894, l'un des plus grands mystères médicaux de notre ère est enfin élucidé. Le bacille de la peste, responsable de centaines de millions de morts à travers les siècles, est enfin identifié. Il se nommera Yersinia pestis. Derrière ce nom curieux se cache un homme à qui l'on doit beaucoup et que l'on connaît en réalité très peu. Il s'agit d'Alexandre Yersin, explorateur, médecin et surtout bactériologiste. Disciple de Pasteur, passionné par l'Indochine qu'il passe des années à explorer au péril de sa vie, c'est à Hong Kong, lors d'une épidémie de peste particulièrement fulgurante, qu'il marque l'histoire, en démasquant la bactérie responsable de la peste, au nez et à la barbe de son rival japonais Kitasato Shibasaburo. Cette série des Inconnus de l'Histoire de Jean Montalbetti tente de retracer le parcours prodigieux de cet enfant de Morges, dans le canton du Vaud, en Suisse, que rien ne prédestinait à la gloire scientifique et académique. On y entend notamment le microbiologiste Henri Mollaret et l'historienne Jacqueline Brossolet, tous deux spécialistes de la peste, pour nous éclairer sur les premières années de ce destin si particulier. Une émission diffusée pour la première fois le 19 décembre 1981 sur France Culture.

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5: Les inconnus de l'histoire. Un nouveau visage aujourd'hui et pour trois semaines parmi les inconnus de l'histoire, celle d'un chercheur scientifique qui appartient encore à une génération de pionniers de la fin du siècle dernier. Né suisse, naturalisé français, émigré au sud-est asiatique au moment de la colonisation, il n'a pas seulement marqué l'histoire de la médecine moderne. Sa vie est étroitement liée à l'exploration et à la mise en valeur de l'Indochine. On peut se demander s'il n'est pas aujourd'hui plus célèbre au Vietnam qu'en France ou en Suisse. Il est temps de réhabiliter en Europe et l'homme et sa principale découverte. Un professeur de médecine et une historienne s'y consacrent depuis plus de 10 ans. Pardon madame, vous êtes de Morges ?
6: Oui, plus ou moins.
5: Nous sommes ici dans la rue du docteur Yersin.
6: Oui, oui.
5: Vous connaissez cette rue ?
6: Oui, je la connais, mais parce que j'y passe souvent.
5: Est-ce que vous savez qui était le docteur Yersin ?
6: Non, non, je ne connais pas alors.
5: Bonjour mesdames. Nous cherchons à savoir qui était le docteur Yersin qui a donné son nom à cette rue de Morges où nous sommes en ce moment. Où est ce salon de coiffure ?
7: Il faudrait demander ça à M. Richard Berger. Je l'ai lu parce que Richard Berger a fait un article sur lui, mais je ne m'en souviens plus.
5: Pardon madame, vous habitez près de la rue du docteur Yersin où nous sommes en ce moment ?
8: Pardon, j'entends pas. Vous savez, je suis un peu sourde, alors j'entends pas.
5: Vous savez qui était le docteur Yersin ?
8: Je ne me rappelle pas. Je ne sais plus. Je l'ai sûrement su, mais je ne sais plus.

Enquête sur un vaudois de Morges devenu bactériologiste au laboratoire de Monsieur Pasteur à Paris. Alexandre Yersin par Jean Montalbetti. Médiateur, professeur Henri Mollaret. Consultant, Yvonne Bastardeau-Yersin, Jacqueline Brosselet. Lecture, Jean Bollery. Réalisation, Christine Bernard-Sugy.

0: Madame Bastardeau, vous êtes la petite nièce d'Alexandre Yersin. Nous sommes venus vous voir dans votre maison de Colombier. Nous sommes ici probablement à une dizaine de kilomètres de Morges. Et Morges est un petit peu le foyer de la famille Yersin. À quel moment est-ce qu'ils sont arrivés dans cette ville?
1: C'est au début du 19e siècle que une première descendante de la famille Yersin est venue s'installer à Morges. Morges, comme vous le savez, est une petite bourgade située sur le bassin lémanique, entre Lausanne et Genève, qui à l'époque était une ville assez fermée, avec quelques familles. Aujourd'hui, bien sûr, qu'elle a pris une énorme extension, comme toutes les villes de la périphérie lausannoise, avec passablement de constructions, de quartiers résidentiels. Et vraiment, l'allure et la figure de Morges d'aujourd'hui n'est plus du tout avec ses immeubles tours ce qu'elle était à l'époque de l'implantation de la famille Yersin à Morges.
0: Pourtant, lorsque on parcourt les rues de Morges, des petites rues, même celles qui s'appellent la Grande Rue, on a l'impression que les maisons sont un petit peu toujours les mêmes. Nous y avons trouvé une rue qui porte le nom du docteur Yersin, mais à notre grande surprise, les gens que nous avons interrogés dans cette rue n'ont pas conservé le souvenir de la personnalité du docteur Yersin.
1: Je suis effectivement très étonnée de voir à quel point il a peu marqué la population d'aujourd'hui et à quel point son souvenir est assez confus.
0: Vous-même, vous ne l'avez jamais connu, vous ne l'avez jamais rencontré. Vous avez par contre gardé sa mémoire au sein même de votre famille.
1: Disons qu'Alexandre Yersin, pour moi, c'était toujours un personnage un peu mythologique, comme si on en parlait beaucoup, spécialement au moment des fêtes, lorsque la famille envoyait le traditionnel calendrier pour rappeler les bons souvenirs du pays. Mais en fait, à part ce que j'en ai entendu dire, je ne l'ai jamais connu, et pour cause, puisque quand il venait en Europe, il ne cherchait pas du tout à lier certains liens familiaux ou à reprendre contact avec sa proche parenté.
0: Vous avez l'impression que d'une certaine façon, il l'avait un peu rompu avec sa famille, avec ses origines. Alors, quelle est un petit peu l'histoire de cette famille? Et était-elle vraiment très différente de sa propre personnalité? Ou au contraire, en était-il directement le reflet?
1: Effectivement, la famille, toute l'histoire de la famille Yersin est assez étonnante. Si l'on remonte à une génération plus haut, ou même deux générations plus haut, en fait, cette famille Yersin a ses origines dans la région morgienne, même si la famille Yersin est originaire de Rougemont, qui est dans les Alpes vaudoises. Mais depuis le début du XVIIe siècle, probablement, cette famille avait émigré dans la région morgienne, où un des ancêtres d'Alexandre Yersin devait, d'après l'histoire familiale, exploiter des vignes. Et dans le cadre de son exploitation vigneronne, utilisait de la main-d'œuvre étrangère, comme c'était l'habitude déjà à l'époque. Et il semblerait à ce moment-là qu'un jeune Savoyard engagé pour les travaux de la vigne ait mis beaucoup d'ardeur à son travail et même au-delà de son travail, et finalement séduit la fille de la maison, ce qui aurait été aujourd'hui une simple erreur de parcours et sur laquelle on aurait aisément passé, a été finalement à l'origine d'un drame familial, puisque cette jeune femme, séduite par ce jeune Savoyard, a été tout simplement expulsée et bannie de sa famille, du cercle familial. On n'en a plus entendu parler, on ne voulait plus en entendre parler. Et cette jeune femme est partie, pas bien loin, puisqu'elle est simplement descendue à Morges, à quelques kilomètres de là, où elle a repris ou ouvert une petite mercerie qui lui permettait de vivre et d'élever cet enfant que la famille avait renié totalement. Et c'est là, dans le fond, que l'histoire m'enchante, parce qu'il y a eu une merveilleuse revanche de la vie, puisque cet enfant s'est révélé, dans le fond, brillant. Elle a baptisé ce fils Alexandre, qui est en fait le père d'Alexandre qui nous occupe aujourd'hui. Mais enfin, elle a élevé cet enfant, tant bien que mal, avec certainement des petites ressources, à un jet de pierre de ce père qui avait renié cette petite famille. Et cet enfant s'est révélé brillant, s'est passionné d'entrer pour des tas de sciences, sciences naturelles, la physique, etc. Et à la suite de ses études, a été nommé professeur au Collège de Morges, ce qui devait être, dans le fond, pour cette mère, une très grande compensation après ce qu'elle avait dû endurer au point de vue dédain et mépris de sa famille. Et elle a pu, de cette façon-là, installer ce fils dans cette ville de Morges qu'il avait accueillie au moment de son expulsion familiale.
0: Et cette femme était donc la grand-mère d'Alexandre Yersin.
1: Cette femme, cette Françoise Yersin, était la grand-mère d'Alexandre Yersin.
0: Alexandre Yersin a, semble-t-il, été surtout élevé par des femmes, dans la mesure où son père est mort l'année de sa naissance. Est-ce que la personnalité de ce père l'a préoccupé au cours de sa vie? Et qui était son père?
1: Donc son père, après avoir enseigné les sciences naturelles au Collège de Morges, a été nommé intendant des poudreries de Lavaux. Et c'était finalement un poste tout à fait honorifique qu'on offrait à ce jeune professeur, une sorte de consécration d'une carrière brillante. Et c'est là qu'il a vécu pendant une année. Malheureusement, cette étape au Benoist a été de courte durée, puisqu'il est décédé peu avant la naissance de ce troisième enfant, cet Alexandre, qui est né 3 semaines après sa mort.
0: Le lien affectif certainement le plus étroit, c'est celui qu'il a entretenu toute sa vie avec sa mère. Quelle était la relation qui s'est établie entre eux?
1: Effectivement, il avait, disons, une très grande passion pour tout ce qu'il rattachait à sa mère. D'ailleurs, toute la correspondance qu'il a laissée est bien la preuve de tout l'intérêt qu'il avait à maintenir vivant ses liens avec cette mère. Mais finalement, cette correspondance qu'il a laissée relate beaucoup plus des aventures, relate son travail, relate ses impressions personnelles, plus que des sentiments de très grand attachement filial.
2: Marbourg, jeudi 25 décembre 1884. Chère bonne maman, non, décidément, tu m'as trop gâtée. Je ne puis pas te dire comme je suis reconnaissant et comme j'ai été touché hier soir en ouvrant les divers paquets de ton envoi. J'ai été bien souvent avec vous en pensée pendant ce soir de Noël que pour la première fois je ne passe pas au milieu des miens. Chère photographie de ma mère, elle va être maintenant toujours devant mes yeux. Merci, tu as bien trouvé ce qui pouvait me faire le plus de plaisir. Et cet atlas d'anatomie, je n'osais pas espérer un pareil cadeau. Quelles heures de travail délicieuses je m'en vais passer en sa compagnie. Les deux photographies de Morges m'ont ravi. J'ai été bien fier de montrer à mes hôtes le bel aspect de la grande rue et nos Alpes telles qu'on les voit de chez nous. Ici, il fond, pluviote, fait du vent. Enfin, le temps est détestable. Décidément, j'aime mieux le chaud que le froid. Lorsque je serai docteur, je te prendrai avec moi et nous irons nous établir au midi de la France ou en Italie, n'est-ce pas? Je me suis aperçu hier avec satisfaction que j'aurai bientôt fini mon anatomie. J'espère être dans une semaine au bout de cette grosse tâche. Encore une fois, merci de tout cœur à tous. Ton fils affectionné, Alexandre Yersin.
0: Madame Bastardeau, sans avoir connu votre grand-oncle Alexandre Yersin, mais à travers les témoignages que vous avez recueillis au sein de votre famille, par exemple, j'imagine, de votre grand-tante Émilie, ou de votre propre père, ou de vos tantes, quel est le portrait psychologique que vous nous en feriez?
1: Tout d'abord, d'un homme extrêmement indépendant à l'égard de tous, se préoccupant relativement peu de ce qu'on pouvait penser de lui, très détaché des honneurs, très détaché de beaucoup de l'opinion qu'on pouvait se faire du personnage. Un homme qui vraisemblablement devait trouver son bonheur en lui-même et qui n'avait pas besoin ni de l'approbation d'autrui, ni d'un contexte familial pour s'épanouir. Il devait trouver réellement lui-même tout ce qu'il lui fallait pour être heureux. Et d'ailleurs, toute sa façon d'être, tout au long de son existence, qu'il s'agisse de son époque estudiantine en Allemagne ou ailleurs, il a toujours donné la preuve qu'il n'avait pas besoin d'un environnement particulier pour s'épanouir et pour vivre d'après l'idée qu'il se faisait d'une vie digne d'être vécue. Et je crois que c'était là ce qu'il caractérise, c'est que finalement, il vivait véritablement pour lui et en lui-même.
0: Mais cette attitude en face de l'existence, c'était le produit d'une éducation?
1: Alexandre Yerser a non seulement une éducation très calviniste, mais encore, il faut se souvenir qu'à l'époque, la famille Yerser était rattachée, et de façon très vivante, à l'Église libre, qui était une église parallèle, peut-être beaucoup plus engagée que ne l'était l'Église nationale de l'époque, où ceux qui en faisaient partie, sans vouloir se prendre pour des modèles du genre, sentaient tout de même que les yeux étaient braqués sur eux. Et il y avait tout de même un comportement assez particulier dans les membres de cette Église libre, sans que ce soit d'une façon péjorative que j'affirme ça, mais simplement on avait l'impression qu'on vivait une expérience unique dans la vie du protestantisme vaudois, ce qui d'ailleurs était le cas. Cette église libre où chaque membre s'engageait donc financièrement dans l'aventure était autant une affaire financière que religieuse.
0: Et vous voulez dire que c'était un peu une élite qui faisait partie de cette église?
1: C'était une élite, certainement. Et ceux qui en faisaient partie, cette fameuse élite, en avaient conscience. Et d'ailleurs, c'est dans cette atmosphère-là qu'Alexandre Yerser a vécu. Ce qui l'a dans le fond doublement marqué, à la fois par cet esprit très calviniste de l'époque, et en plus de ça, par cette espèce de rigidité que donnait l'Église libre à ses ouailles.
0: Sur le plan de la morale, une éducation très puritaine?
1: Certainement. Certainement, et le fait même que son frère se soit orienté vers la théologie, que le fils aîné de son frère, donc mon père, se soit lui aussi orienté là-dedans, dans cette voie-là, prouve bien qu'il y avait quand même de fortes attaches chrétiennes et de fortes manifestations chrétiennes dans la vie de cette famille Yerser.
0: On a presque l'impression, lorsque on interroge des témoins de la vie d'Yersin, il en reste encore quelques-uns qui l'ont connu évidemment dans les dernières années, qu'il n'y avait pas de vie affective, de vie sensuelle chez Yersin. Alors est-ce qu'il y a eu au départ une sorte de castration des désirs par l'éducation puritaine qu'il reçoit, ou bien tout simplement il n'y avait pas chez lui, il était une sorte d'ascète qui était privé un petit peu de cette dimension d'existence?
1: Je pense, disons, qu'à la base, ce qui a manqué en premier lieu à Alexandre Yerser, c'était un père, parce qu'il a vécu dans une atmosphère essentiellement féminine, où il y avait un déséquilibre fondamental pour un gars de cette envergure-là, que tout passionnait, que tout intéressait, et qui certainement aurait vécu une vie totalement différente, une enfance totalement différente aux côtés d'un père avec qui il partageait tellement de goûts communs. Plutôt que de vivre dans cette ambiance essentiellement féminine, du foyer de jeune fille que sa mère avait ouvert à la mort de son mari pour survivre. Et je pense que c'était pour lui faire acte d'indépendance et manifester sa personnalité qu'il a, à un moment donné, cherché quand même à s'éloigner peut-être de cette mère un peu possessive.
0: Est-ce qu'on a voulu un petit peu, Alexandre Yersin, d'avoir pris la nationalité française dans sa famille, mais peut-être plus largement en Suisse?
1: Dans sa famille, en tout cas pas. En Suisse, je crois que le public est resté très indifférent à l'événement. L'a-t-on même su? Il est resté l'enfant de Morges, beaucoup plus que l'enfant de la Suisse. Allez,

Marbourg, dimanche 30 novembre 1884. Chère maman, il fait froid et tout est blanc. Hier, il pleuvait. Aujourd'hui, il gèle. Est-ce la même chose par chez nous? Il y a eu lundi ici un duel au pistolet entre étudiants. L'un est étudiant en sciences, l'autre médecin. La cause en est que l'un a regardé l'autre en riant dans une brasserie. L'offensé a eu le cou traversé par une balle. Je ne sais pas comment il va aujourd'hui. L'offenseur, qui n'a aucune blessure, est en prison. Il s'en tirera probablement avec 3 mois de forteresse. Le soir de ce jour, je suis allé avec le jeune Wiegand à la Kneipe de la société d'étudiants dont il fait partie, la Wingolfier. Il y avait là une vingtaine d'individus autour d'une table, chacun avec sa chope et causant entre eux. Ce qu'on fait dans ces Kneipes, c'est de boire de la bière, de fumer, de causer, et de temps en temps de chanter un chant indiqué par le président. Il y a 7 ans, tous les jours des examens de pharmaciens, médecins, théologiens, etc. Les heureux qui ont réussi ont l'étrange habitude de louer des voitures découvertes, même quand il fait un froid de loup, et de parcourir les rues de la ville en chantant toujours le même refrain, et en hurlant « Hurrah !» Chaque soir, je jouis davantage de ce concert. Je suis en vacances depuis jeudi. Je continue néanmoins à aller à la clinique tous les jours et à disséquer le plus possible. Aussi, il n'y a pas grande différence pour moi entre les vacances et les cours.

0: Madame Jacqueline Brosselet, vous êtes historienne de la peste et vous êtes également la collaboratrice du professeur Mollaret. Vous avez consacré au moins 10 ans de recherche sur Alexandre Yersin. Est-ce que vous pouvez nous donner les principales étapes de sa vie et puis de son activité aussi?
1: Il est né 3 semaines après la mort de son père, le 22 septembre 1863, à côté de Morges. Et il va faire une première année d'études médicales à Marbourg. Et à partir de ce départ de 1884, il écrit à sa mère, avec laquelle il est vraiment foncièrement lié. Il va écrire 3 fois par semaine. 84-85, il va donner vraiment la description de la vie quotidienne des étudiants en général, pas seulement des étudiants en médecine des universités allemandes, avec les duels au sabre, avec les beuveries dans les brasseries le soir. Et lui va écrire des lettres et des pages à sa mère pour raconter toute la vie quotidienne d'une petite ville universitaire allemande. Puis il revient en vacances au bout d'un an. Finalement, il n'a pas envie du tout de continuer à travailler en Allemagne et il écoute un de ses professeurs, le docteur Jaïn, et il va continuer ses études de médecine en France. Alors il arrive à Paris, donc à l'automne 85, et il va habiter Paris jusqu'à son départ en septembre 90. Et là, les lettres, elles aussi, vont être bi-hebdomadaire, tri-hebdomadaire. Sa mère les conserve pieusement. Elle note tout de suite en haut à gauche la date de réception et puis répondu. Elle répond là, par même courrier. Il y a donc les années de Paris, c'est-à-dire 85-90, dans lesquelles il y a une quantité de renseignements sur la vie quotidienne des étudiants en médecine, bien sûr, mais la vie quotidienne à Paris en même temps. Il va assister au retour du général Boulanger après le 14 juillet, pendant lequel le général Boulanger a reçu un triomphe. On a vraiment l'impression qu'il va prendre le pouvoir. Et il est là dans la foule. Il assiste à une réunion d'anarchistes et il regarde Louise Michel avec sa petite robe noire et ses déclarations. Il va voir naturellement construire la Tour Eiffel, bien entendu. Il assiste à l'exposition. Et puis il va, à partir de 87, lorsqu'il travaille, non pas à l'Institut Pasteur qui n'existe pas encore, mais dans le laboratoire de M. Pasteur Rudulme à l'école supérieure, il va assister à la création de l'Institut, et à partir du moment où l'Institut a l'existence, il va assister aux travaux. Il vient avec M. Pasteur tous les dimanches, ils viennent voir les fondations, il écrit à sa mère, on fait les fondations, on fait ci, on fait ça. Et lorsque l'Institut sera complètement bâti, c'est lui qui y passera la première nuit, parce que lorsque l'Institut est terminé et que l'on va mettre en route les étuves, l'électricité, etc., il va passer, lui, la première nuit, pendant que toutes les machines marcheront, pour voir si tous les branchements sont normaux, etc. Il passe cette nuit dans une petite chambre qui restera sa chambre, et restera sa chambre jusqu'à sa mort. En effet, dans le bâtiment principal de l'Institut Pasteur, il y avait, au-dessus de la bibliothèque, dans les combles, une rangée de petites chambres qui étaient les chambres des préparateurs de M. Pasteur et des M. Roux.

0: Professeur Molleret, nous sommes là dans le grand hall du bâtiment principal de l'Institut Pasteur. On a l'impression que c'est un petit peu le panthéon des grands hommes de l'Institut, de l'histoire de l'Institut.
1: C'est le panthéon puisque M. Pasteur repose à quelques mètres dans la crypte en dessous de cet éclairage là ici à la grande porte d'entrée. Et nous avons ici toute une série de médailles illustrant le souvenir des pasteuriens célèbres, dont la médaille de Hyersin.
0: Oui, dont la médaille de Hyersin qui est en bonne place. Alors ça veut dire que, en tout cas, Alexandre Hyersin n'est pas un méconnu à l'Institut Pasteur et que parmi les membres de l'Institut, vous n'êtes pas le seul à défendre son souvenir.
1: Non, mais bien entendu. Et je regrette un peu que la part accordée à la pathologie infectieuse, à l'épidémiologie, soit faite de plus en plus petite au profit des disciplines nouvelles comme la biologie moléculaire ou comme l'immunologie, mais Hyersin reste en bonne place.
0: Professeur Henri Molleret, vous êtes le chef de l'unité d'écologie bactérienne à l'Institut Pasteur et dans votre service, où nous sommes en ce moment, au troisième étage du bâtiment Émile Roux, on a l'impression que ce n'est pas l'ombre de Louis Pasteur, ni celle du docteur Roux, qui est omniprésente dans ce laboratoire, c'est celle d'Alexandre Hyersin. Pourquoi ?
1: Parce que ce service, bon, baptisé Unité d'écologie bactérienne, est en fait un ramassis de pièces et de morceaux, et en particulier contient l'ancien service de la peste, qui a été le service, au fond, base de celui-ci, autour duquel on a par la suite reconstitué, rassemblé un certain nombre d'autres laboratoires. Ce qui fait donc que, chronologiquement parlant et sentimentalement parlant, c'est en fait la peste qui est le point de départ et qui reste le centre de l'activité de cette unité actuelle d'écologie bactérienne. Donc, qui veut dire peste et histoire de la peste veut dire évidemment Hyersin.
0: Mais pourtant, ces photographies au mur d'Alexandre Hyersin à Hong Kong ou à Nha Trang, ces portraits de Hyersin ne nous rappellent pas sa présence ici. Il n'a jamais travaillé sur la peste ici.
1: Non, il n'a jamais travaillé sur la peste ici, puisque sa découverte du bacille de la peste est de 1894, qu'il avait depuis beau temps quitté l'Institut Pasteur, et que les souches microbiennes qu'il a isolées à Hong Kong sont parvenues assez rapidement ici, ont été étudiées ici, mais lui-même n'a jamais manipulé de bacille de la peste dans ce laboratoire.
0: Il y a tout de même, me semble-t-il, un lien personnel entre Alexandre Hyersin et vous. Sans jamais l'avoir connu, bien sûr, et il est mort en 1943 à Nha Trang, en Indochine. J'ai eu le sentiment que vous vous sentiez un petit peu son héritier comme bactériologiste et que, d'autre part, vous projetiez peut-être vos propres rêves dans ces aventures d'explorateur en Indochine.
1: D'abord, j'ai vu M. Hyersin. Oui. Ne me demandez pas de vous dire mon âge, je ne ferai pas de coquetterie, mais quand j'étais tout petit garçon et que je venais à l'Institut Pasteur y voir mon père, j'ai quelquefois croisé M. Hyersin, et j'étais vraiment tout enfant, et déjà pour moi, Hyersin, c'était la peste, c'était ce que pour un garçon de 10 ans, peut-être, cette maladie chargée d'un énorme passé, donc M. Hyersin venait et impressionnait beaucoup les collègues et le petit garçon que j'étais alors. J'ai été très attiré par la personnalité de Hyersin parce que mon travail essentiel ayant été la peste, ayant couru après la peste dans un peu tous les pays du monde, je ne pouvais pas me désintéresser et de son histoire et du découvreur initial du bacille de la peste.
0: Vous, professeur Molleret, vous êtes de la troisième génération de bactériologistes à Pasteur, mais Hyersin vous semble-t-il particulièrement représentatif de la première génération de pasteuriens ?
1: Hyersin est entré à l'Institut Pasteur à une période merveilleuse à laquelle il suffisait de se pencher sur une maladie à l'agent inconnu pour l'isoler, pour peu que l'on suive les techniques dites pasteuriennes. Ce qui fait que, rentré à l'Institut Pasteur, Hyersin s'y est trouvé à cette époque béni où tout sujet était pratiquement vierge, où tout était à découvrir, où toutes les méthodes étaient à inventer, et où toutes les maladies étaient encore des maladies dont on ignorait pratiquement quelle était la nature. Pasteur avait lancé la grande idée maîtresse d'une bactérie spécifique responsable dans chaque cas d'une maladie bien précise, et il n'y avait plus pour ceux qui travaillaient avec lui qu'à aborder n'importe quel domaine pour isoler le bacille en question.
0: Il faudrait peut-être rappeler deux dates qui pour Yersin sont des références, c'est-à-dire ce qui s'est passé avant lui. C'est 1882, la découverte du bacille de la tuberculose par Koch à Berlin, et puis 1886, la découverte du vaccin antirabique par Pasteur. C'est à partir de ces deux dates donc que Yersin, et ces deux découvertes, que Yersin va commencer ses propres travaux. Vous avez l'impression, alors que cette première génération de pasteuriens ont eu d'une certaine façon un petit peu le travail facile à partir de ces deux découvertes ?
1: Facile, certainement pas, parce que toute la méthodologie était à inventer, mais le domaine était un domaine pratiquement encore non défriché. Alors ça a été un des mérites de Yersin, par exemple, puisque vous citez le cas de la découverte de Koch et du bacille de la tuberculose, ça a été le mérite de Yersin que d'aborder ce problème de la tuberculose, problème qui était pratiquement neuf. Vous avez dit la découverte de l'agent spécifique par Koch à Berlin. Il ne faut pas oublier qu'il y avait un Français, Villemain, qui, avant la découverte du bacille, avait montré que la tuberculose était inoculable, réinoculable à partir d'une lésion d'un malade, à un premier cobaye, puis à un deuxième, puis à un troisième. Et donc on avait ces deux notions, d'une maladie réinoculable en série par passage par l'animal, et deuxièmement, un agent bactérien spécifiquement responsable de cette maladie. Yersin a repris ces deux notions, celle de la maladie bactérienne et celle de sa réinoculabilité, et il a expérimenté ce qui était fait donc pour la première fois, puisque Villemain a ouvert la voie, mais n'avait pas fait un travail aussi approfondi que l'a fait expérimentalement Yersin. Yersin a montré ce qu'était la tuberculose expérimentale du cobaye. Et même encore maintenant, on continue à parler de la tuberculose dite type Yersin, ce qui correspond à son premier travail.
0: Oui, il consacre d'ailleurs sa thèse de doctorat en médecine en 1888 à cette question, étude sur le développement du tubercule expérimental. Qu'est-ce qu'il a surtout mis en relief dans cette thèse ?
1: C'est un peu difficile à vous dire schématiquement et sans être trop pédant, mais la tuberculose est une maladie aux manifestations cliniques extrêmement variées, et depuis les lésions localisées jusqu'aux lésions diffuses, maladie qui peut toucher n'importe quel organe, ce qui donne encore une diversité apparente très grande, ce qui explique que pendant des années, la tuberculose n'a pas eu un cadre très clairement constitué. Il a fallu que les anatomopathologistes montre quelle était l'unicité lésionnelle, il a fallu que Koch montre quelle était l'unicité de l'agent et que Villemain montre cette possibilité de transmission en série d'animal à animal. Donc la contribution de Yersin a été de confirmer ce qu'avaient déjà avancé ses prédécesseurs, mais surtout de contribuer à l'unification de la notion de tuberculose en montrant sur des bases anatomopathologiques que, quelle que soit la diversité des manifestations cliniques et anatomiques de la tuberculose, on avait affaire toujours au même substrat, à la même lésion de base.
2: Étude sur le développement du tubercule expérimental par M. Alexandre Yersin. Il faut, aujourd'hui, refaire l'anatomie pathologique de la tuberculose en prenant pour élément essentiel le bacille. Comment pénètre-t-il dans les tissus? Comment autour de lui se développe le tubercule? Par quel mécanisme se produisent la maladie et la mort? Ainsi envisagé, l'anatomie pathologique prend un intérêt tout particulier. Il ne suffit plus d'étudier les lésions sur le cadavre. Il faut, pour bien suivre toutes les phases de la maladie, associer la pathologie expérimentale à l'ancienne anatomie pathologique.

0: Madame Bastardo, dans votre maison de Colombier, où nous nous trouvons avec Madame Brosselet, vous avez gardé un certain nombre de documents qui retracent la vie d'Alexandre Hirsin. Vous nous avez sorti là plusieurs albums, avec de nombreuses photographies, et puis quelques souvenirs assez précieux, notamment un journal de bord, un livret militaire, quelques décorations, et aussi le texte de la thèse d'Alexandre Hirsin, thèse qu'il a soutenue à Paris en 1888. Il en a attendu longtemps, je crois, la publication, parce que les planches qu'il illustre n'étaient pas prêtes. Et on a l'impression, dans sa correspondance, qu'il a éprouvé vraiment un très grand plaisir à l'adresser à sa mère. C'est tout de même le couronnement de toutes ses études, Madame Brosselet.
1: Oui, et vis-à-vis, il en envoie un exemplaire à sa mère, bien sûr, et puis quelques exemplaires pour ses maîtres de Lausanne, Monsieur Dufour, dont il parle beaucoup. Parce que c'était pour ses maîtres la justification de la raison qu'ils avaient eue de le pousser à étudier à Paris. Lorsqu'il part de Lausanne, un de ses maîtres lui conseillera d'aller à Marbourg. Il va faire une première année d'études à Marbourg. Et puis, il est mal à l'aise dans ce milieu allemand. Il revient et l'été 85, il ne sait pas. Il a très envie, lui, d'aller à Paris. Mais ses professeurs sont vraiment divisés entre ceux qui lui conseillent, en effet, d'aller à Paris et ceux qui lui recommandent de retourner à Marbourg. Il va choisir Paris. Donc, le fait qu'il ait soutenu une thèse qui est dédiée, d'ailleurs, à Monsieur Pasteur, c'est la justification de ses études à Paris et surtout de la raison qu'il a eu d'entrer à l'Institut Pasteur. Parce que quand il entre... enfin à l'Institut rue d'Ulm, lorsqu'il fait la connaissance de M. Roux dans la salle de la morgue de l'Hôtel Dieu, et qu'il se lie avec M. Roux et qu'il entre dans le laboratoire de Pasteur à rue d'Ulm, sa mère va se faire dire par toutes les bonnes âmes du pays que vraiment, ça c'est pas sérieux du tout, c'est l'aventure, ce M. Pasteur est très contesté à l'Académie de médecine, et son fils est en train là de faire la première aventure dangereuse de sa vie, et sa mère va lui dire, c'est pas sérieux, il faut vraiment devenir, rentrer dans le rang. Or, cette thèse, c'est quand même pour lui la justification de son obstination.
2: Berlin, 17 juin 1888. Je ne sais rien au sujet des tirages à part de ma thèse. Monsieur Roux ne m'a pas écrit depuis assez longtemps. Aussi, je ne sais pas du tout ce qui se passe à Paris. Dans la lettre que je lui ai écrite mercredi dernier, je lui ai rappelé la chose. Ici, naturellement, le gros événement est la mort de l'empereur. Nous l'avons déjà connu à midi, au laboratoire. Tout de suite, on a hissé sur tous les bâtiments nationaux le drapeau à mi-mât. Le soir, il y avait beaucoup de monde Unter der Linden, et en particulier un grand nombre d'officiers. En dehors de cela, la physionomie de la ville n'était nullement changée. Comme l'enterrement se fera en dehors de Berlin, je pense que l'on ne s'en apercevra même pas. Au laboratoire, nous avons commencé la deuxième partie du cours qui comporte l'étude des microbes pathogènes. On nous a déjà parlé du charbon, du choléra, de la tuberculose et de l'œdème malin. Tous ces sujets sont traités bien sommairement. Je crois qu'il ne nous sera pas difficile de faire mieux à Paris, mais il y aura toujours un gros travail à faire pour préparer le premier cours. Adieu, chère maman. Fais mes amitiés à tous et reçois deux bons baisers de ton petit Alexandre Hirsin.

0: Cette recherche d'Alexandre Niersen sur la tuberculose, il l'a faite sous la direction du docteur Émile Roux, qui a été son véritable maître. Alors, pour cette première génération de pasteuriens, d'abord, quelle est la place du patron de la maison, l'image de pasteur qui passe à travers sa correspondance, mais qui est finalement assez étonnamment absente au niveau du rapport humain ou au niveau presque du rapport scientifique également. L'ombre de Pasteur est là comme étant l'autorité de la maison, mais au fond un peu comme n'importe quel chef d'entreprise.
1: Mais il ne faut pas oublier que Pasteur a été très tôt incapable de travailler lui-même de ses propres mains au laboratoire.
0: Professeur Mollaret.
1: Pasteur, ayant fait une hémorragie cérébrale, s'est trouvé avoir une paralysie, une hémiparalysie, une paralysie d'un bras qui lui rendait toute manipulation impossible. C'est quelque chose qui apparaît, si l'on veut bien essayer de comprendre certaines représentations, certaines peintures où l'on voit Pasteur dans des positions de méditation ou regardant tel ou tel instrument de laboratoire, mais on voit très bien les artifices avec lesquels son bras repose sur une pile de livres dans une attitude qui a l'air naturelle, qui en fait ne l'est pas du tout. Donc Pasteur ne manipulait absolument plus lui-même.
0: Vous voulez dire Pasteur, que par exemple en 88, quand Yersin est ici, Pasteur n'a plus de rôle proprement scientifique dans le domaine de la recherche.
1: Il a un rôle scientifique considérable, car c'est l'animateur de l'Institut Pasteur, mais c'est en fait Roux qui est, au niveau du contact avec les collaborateurs de Pasteur, le véritable animateur.
0: Roux est son aîné de 10 ans, c'est-à-dire relativement peu. Il a une autorité scientifique très grande. Quel est le rapport qui s'établit entre les deux hommes ?
1: Difficile à dire. Roux est un personnage sur lequel, au fond, nous avons très peu d'informations. Un homme qui a été très secret pour ses contemporains, qui est donc encore plus pour ceux qui viennent après. Et c'est difficile de vous répondre, mais l'impression qu'on a, c'est que Yersin est venu un peu, je ne dirais pas secouer Monsieur Roux, mais tout de même l'humaniser un peu. Imaginez que Yersin puisse entraîner Monsieur Roux à faire le dimanche des promenades à bicyclette, mais c'est quelque chose que nous a appris cette correspondance et qui a été pour moi une stupéfaction. L'image que nous avions de ce Monsieur Roux ascétique, ne vivant que dans son institut, que pour cet institut, partant faire des tournées dans la banlieue parisienne à bicyclette, c'est proprement impensable.
0: En vélocipède, comme dit Yersin.
1: En vélocipède, c'est absolument impensable. Donc certainement une très très grande admiration de Yersin pour les qualités scientifiques de Roux. D'autre part, des possibilités de contact avec Roux qu'il était plus difficile d'avoir avec Monsieur Pasteur.
0: C'est donc sous l'autorité du docteur Émile Roux que Yersin fait ses premières recherches sur la tuberculose. Il y a également une découverte scientifique qui va faire avec lui en 1888, c'est celle de la toxine diphtérique. De quoi s'agit-il ?
1: On connaissait l'agent responsable de la diphtérie, mais on ne savait pas du tout quelles étaient les modalités, quelle était la pathogénie et la façon dont ce bacille était toxique pour l'organisme. Ça a été une découverte vraiment extrêmement importante qu'ont fait de concert Roux et Yersin, que de montrer que le bacille en lui-même n'était pas dangereux, mais qu'il sécrétait une toxine, et que c'était cette toxine qui faisait la maladie. L'expérimentation a été extrêmement simple. Elle a consisté à faire des cultures de bacilles de la diphtérie. Et ces cultures faites en milieu liquide étaient filtrées. Et l'injection du filtrat, donc dépourvu de microbes, reproduisait la maladie comme la reproduisait l'injection du bacille lui-même.
0: Alors, cette découverte est très importante. D'abord, comment en viennent-ils à travailler sur la diphtérie ? Est-ce que c'est à partir d'une pratique médicale ? Je crois que Alexandre Yersin a travaillé pendant un certain temps à l'hôpital des enfants malades. Est-ce que donc c'est à partir du traitement de la diphtérie qu'il va faire ses recherches ? Et pourquoi, après avoir fait une découverte avec le docteur Roux aussi importante, ne cherche-t-il pas, l'un et l'autre, à fabriquer le sérum antidiphtérique qui sera découvert par Bering 6 ans plus tard ? Et donc, c'est une découverte importante qui va leur échapper.
1: c'est une question que je me suis posée, comme d'une façon générale, on peut se poser la question de la non-exploitation par Yersin de l'ensemble de ses découvertes. Yersin a fait vraiment deux découvertes fulgurantes, le bacille de la peste et d'autre part ce travail sur la physiopathologie de la diphtérie et la découverte de la toxine diphtérique. Eh bien, ces deux choses semblent lui suffire et il ne pousse pas plus loin.

0: Tu me demandes si je prends goût à la pratique médicale. Oui et non. J'ai beaucoup de plaisir à soigner ceux qui viennent me demander conseil, mais je ne voudrais pas faire de la médecine un métier. C'est-à-dire que je ne pourrais jamais demander à un malade de me payer pour les soins que j'aurais pu lui donner. Je considère la médecine comme un sacerdoce, ainsi que le pastorat. Demander de l'argent pour soigner un malade, c'est un peu lui dire la bourse ou la vie. Voilà des idées qui ne sont pas, je le sais, partagées par tous mes confrères, mais enfin ce sont les miennes et je crois que j'aurais bien de la peine à les abandonner. Quant aux microbes, je ne les regrette pas trop pour le moment. J'ai vu de trop près à Paris ce que c'est que le désintéressement scientifique pour n'en être pas un peu désillusionné. Dans le monde des savants, il y a peut-être plus de jalousie, de mauvaise foi et de déception que partout ailleurs. 29 janvier 1891.
1: Professeur Malaret, est-ce que vous pouvez nous parler un petit peu d'Alexandre Yersin, médecin ? D'abord, quelle était son éthique médicale ?
2: Médecin, à vrai dire, il ne l'a guère été. Je veux dire par là qu'il n'a guère pratiqué, qu'il n'a guère exercé la médecine. Et ce n'est pas faute de s'y être préparé. Et je veux dire par là que j'étais très, très impressionné de voir qu'avec quelle méticulosité, toutes les fois où Yersin allait se lancer dans une entreprise, il l'a préparé parfaitement bien, mais regarder dans ce qu'il raconte dans ses lettres, ce qu'ont été ses préparatifs avant de partir pour son aventure en Extrême-Orient, avant de partir comme médecin de bord. Eh bien, il est allé faire tous les stages possibles, les uns après les autres, pour faire de la dermatologie, pour faire de la petite chirurgie, pour être capable de parer à toute circonstance capable de se présenter à lui. Mais s'il a finalement fait un parfait, comme ça, par une série de stages délibérément choisis, sa formation médicale, il n'a pas exercé la médecine. Pourquoi il n'a pas exercé la médecine ? Parce que je crois que les circonstances ne l'ont pas amené à exercer la médecine. Il l'a exercé en tant qu'étudiant à une époque où les étudiants voyaient encore des malades et ne connaissaient pas le régime lamentable d'études médicales que nous avons maintenant. Donc dès le premier jour de son entrée à la faculté de médecine, Yersin a pu voir des malades et avoir un rôle de médecin. Lorsqu'après ça, il s'est trouvé avoir des responsabilités d'externe ou d'interne, il a vu des malades, il a joué un rôle médical, mais sorti de là, il n'a pratiquement jamais pratiqué la médecine.
1: On a l'impression qu'il n'est pas tellement intéressé, attiré par le rapport médecin-malade.
2: Certainement pas, et je ne crois pas que le problème du diagnostic l'ait jamais attiré. Vous regardez comme tout de même c'est significatif, pendant le cycle de ses études médicales, c'est bénévolement qu'il est allé dans un certain nombre de laboratoires, faire en particulier de l'anatomie pathologique, plus qu'il n'en était exigé par le cours des études, parce qu'incontestablement c'était ce qu'on appellerait maintenant un fondamentaliste plutôt qu'un clinicien. L'attrait, l'attirance, les conditions dans lesquelles Yersin est venu à l'Institut Pasteur. C'est tout de même très clair. C'est certes la personnalité.

0: avait fait la connaissance du docteur Roux qui ensuite lui avait demandé de venir travailler avec lui.
1: Ce qui est parfaitement faux si l'on s'en tient d'une part aux registres dans lesquels M. Pasteur inscrivait le nom de tous les traités contre la rage.
0: Oui, Yersin ne figure pas.
1: Yersin ne figure pas. Et deuxièmement, la correspondance de Yersin ne fait absolument pas allusion à cela. Or, Yersin tient sa mère très au courant de tout petit rhume, angine, panarie, tout incident de santé.
0: Furoncle.
1: Aurait-il voulu, à l'époque, lui cacher une contamination rabique possible et, en bon fils, vouloir qu'elle ne soit pas angoissée? Ça n'est pas du tout dans son caractère, car il l'angoissait au fond de bien des façons. Et je crois même que, eût-il risqué d'avoir contracté la rage, qu'il l'aurait écrit à sa mère avec la même simplicité qu'il lui écrit n'importe quoi. Donc sa correspondance n'y fait pas allusion, et surtout sa correspondance est extrêmement claire. Il arrive un jour à Pasteur, amené par un camarade pour voir M. Pasteur, il rencontre M. Roux, et puis voilà. Il est attiré par les sciences fondamentales, il est attiré par la microbiologie naissante.
0: Alors, chercheur fondamentaliste, pourtant, il ne va pas le rester très longtemps. Ici, uniquement entre 87 et 90. C'est-à-dire vraiment un temps très court. Parce qu'on a aussi l'impression qu'il ne se sent pas très bien au milieu de tous ces chercheurs. Il se sent différent.
1: Il se sent très différent, il a des phrases assez dures pour un certain nombre de collègues. Lorsqu'il est chargé d'enseignement au cours de microbiologie systématique que crée M. Roux, alors là, il écrit sur les élèves des appréciations particulièrement sévères, et on sent qu'il n'est fait ni pour l'enseignement, ni pour la coexistence avec tous ces bactériologistes chevronnés comme M. Roux, ou au contraire, jeunes débutants comme ceux qu'on lui confie.
2: Nos élèves sont moitié des internes et moitié des docteurs, dont quelques-uns deux fois plus âgés que moi. Ce ne sont pas les plus intelligents. L'un d'eux en particulier, le docteur Préel, est canulant à l'excès. Ce soir, nous sommes invités, M. Roux et moi, chez M. Simon, médecin à l'hôpital des enfants malades. Notre travail sur la diphtérie l'a beaucoup frappé. Il en a fait de grands éloges dans ses cliniques, et je pense qu'il veut nous en parler encore ce soir. La tour Eiffel est presque finie. Il n'y manque plus que le paratonnerre. Je crois qu'elle attirera beaucoup de monde à Paris, surtout des Américains, dit-on, qui jusqu'à présent possédaient le monument le plus élevé du monde entier. Je suis sûr que par émulation, ils vont construire chez eux une tour de 1 kilomètre de haut. Adieu, chère maman. Soigne-toi bien. De bons baisers de ton fils affectionné. Docteur Yersin. 23 mars 1889.
1: Il ne le cache pas, l'enseignement que M. Roux lui impose de faire à l'Institut Pasteur le rebute. M. Roux a créé ce cours de microbiologie systématique qui se répétait inlassablement, puisqu'il était reconduit de trimestre en trimestre et que pratiquement toute l'année, Yersin était couvert de charges d'enseignement. Et il a des mots particulièrement durs pour désigner les élèves qui venaient assister à ce cours et qui n'étaient pas des étudiants banaux, qui étaient des gens mûrs, des praticiens mûrs, des chefs de service d'hôpital qui venaient se parfaire en matière de pathologie infectieuse en apprenant ce qu'était la microbiologie naissante. Peut-être Yersin s'est-il trouvé dans des conditions un peu difficiles et des relations d'âge difficiles avec certains élèves qui étaient finalement ses aînés. Mais de toute façon, une chose est certaine, c'est que plusieurs fois dans ses lettres, il dit « les élèves m'ennuient, le cours m'ennuie » et il parle avec une extrême dureté de cet enseignement, de ces élèves qu'il dit être des pignoufs, qui n'y comprennent rien, qui perdent leur temps et qui lui font perdre le sien. Et il est très possible que Yersin, attiré par la microbiologie naissante, ayant devant lui un avenir peut-être prestigieux, a été rebuté par les tâches qui lui ont été confiées. Il espérait faire de la recherche, on lui fourre des obligations d'enseignement, et cela du matin au soir. Il n'est pas impossible que cela ait entraîné chez lui un coup de tête.
0: Pourquoi, à ce moment-là, le rêve du voyage exotique l'emporte sur la vocation de recherche fondamentale à un moment où il vient de remporter de succès dans son travail sur la tuberculose, dans son travail
1: sur la diphtérie,
0: et à un moment où

0: Émile Roux est apparemment gravement malade et il semble peut-être l'un des hommes désignés à sa succession, ou à son remplacement en tout cas.
1: À travers les lettres, je retiendrai un certain nombre d'événements qui ont, à mon sens, été des tournants dans la vie d'Hyacinthe. Lorsque l'on lit les 5 à 6 pages délirantes dans lesquelles il décrit à sa mère sa découverte de la mer, quand il est allé pour la première fois à Grande-Dalle et qu'il découvre l'océan, alors ce petit Suisse qui n'avait connu tout au plus que les tempêtes du lac de Genève se révèle un don de description extraordinaire et son enthousiasme transparaît. Il a vu la mer, il a vraiment ressenti quelque chose, il a découvert quelque chose qui va être dominant pour lui. Et deuxièmement, c'est à l'occasion de l'explosion universelle, alors ces descriptions enthousiastes où il découvre un Orient de carte postale, mais tout de même, pendant des pages et des pages, il décrit des gens dans telle et telle tenue, des noirs, des blancs, des jaunes. C'est pour lui une révélation aussi importante que celle de la mer. Je crois qu'on sent donc là vraiment 2 découvertes qui sont très, très explicatives de son désir d'aventure.

chère maman. Voilà déjà 3 jours que nous naviguons. Nous sommes donc partis de Marseille le 21 septembre à 4h30 de l'après-midi. J'ai vu tante Emma et Eddie au débarcadère. Quant à May, elle avait une angine qui, je l'espère, est guérie aujourd'hui. L'Oxus est sorti du port de Marseille traîné par un remorqueur. Les jetées et les quais étaient noirs de spectateurs, de parents et d'amis des embarqués qui agitaient leurs mouchoirs en criant un dernier adieu. C'est un moment un peu émouvant que celui-là, surtout lorsque la destination est si éloignée. Au large, la brise est fraîche et la lame longue et écumeuse. Aussi, nous commençons à tanguer, ce qui est cause que, à 6h, lorsqu'on sonne la cloche du dîner, bien peu de passagers se mettent à table. Et à propos des passagers, il y en a 410 sur l'Oxus, dont 240 soldats qui se rendent au Tonkin. Dans les premières, il y a une trentaine de personnes. Presque toutes les autres sont en seconde classe, entre autres une douzaine de frères bénédictins et autant de sœurs de charité qui se rendent en Chine. En mer, le 24 septembre 1890.